0: pousser les flammes des zones habitées.
1: Really, we were tapped out at that point.
0: La chef des pompiers de Nullarbor, Sarah Shoemaker, coordonne les efforts.
1: I think we're finding in this situation that there really wasn't enough of a plan ahead of time.
0: Elle affirme que les plans d'urgence en place ne suffisent plus pour faire face aux feux qui sont de plus en plus nombreux chaque année. Ici Catherine Brulotte, Radio-Canada, Thunder Bay.
2: Le Québec est également touché par des feux de forêt. La SOPFEU en dénombre environ 150, la grande majorité dans le nord de la province. Seulement une vingtaine de ces feux sont combattus par les pompiers parce qu'ils menacent des infrastructures comme des routes ou des lignes électriques, contrairement aux autres qui brûlent dans des zones non habitées. En Colombie-Britannique, les incendies se multiplient en raison d'une vague d'orage ces derniers jours. La situation est particulièrement préoccupante à Kimberley, une ville dans le sud-est de la province où les quelques 9000 habitants doivent se tenir prêts à quitter les lieux rapidement. Les premiers jours des vacances de la construction au Québec sont déjà marqués par de nombreux drames. Au moins 8 personnes ont perdu la vie dans des accidents routiers, l'un des pires bilans depuis 2021. Diana Gonzalez a préparé ce reportage.
3: Il était juste parti faire des commissions, puis finalement, ils ne sont jamais revenus.
4: Annie Paiement est la cousine de Marc Delaurier, qui a perdu la vie lors d'une collision frontale dans les Laurentides vendredi avec sa conjointe et leur fils de 7 ans.
3: Je trouve ça super triste, mais en même temps, c'est ça. Je veux juste, s'il vous plaît, faites attention sur la route. C'est ça le message le plus important.
4: Cette première fin de semaine des vacances de la construction affiche l'un des bilans les plus meurtriers depuis 2021, selon des données de la Société de l'assurance automobile du Québec. En plus des Laurentides, d'autres accidents mortels sont survenus au cours des derniers jours, notamment à Montréal, dans la région de Québec et sur la côte nord.
5: Donc, il y a plus d'achalandage sur les routes.
4: Elisabeth Marquigui de la Sûreté du Québec.
5: On veut essayer de renverser la vapeur là, pour changer la trajectoire actuelle.
4: Le directeur de la Fondation CA Québec pour la sécurité routière, André Durocher, va plus loin.
6: Lorsqu'on est au volant d'un véhicule, 100% de notre attention devrait être dévouée à conduire le véhicule. Et là, ça n'a pas d'allure. On ne veut certainement pas battre le record de l'année dernière.
4: En 2025, 38 personnes ont perdu la vie sur le réseau routier québécois lors des 2 semaines des vacances de la construction, selon le bilan de la Sûreté du Québec. Ici Diana Gonzalez, Radio-Canada. Montréal.
2: En terminant, la décision d'Ottawa d'interdire dès ce soir l'entrée au pays des voyageurs en provenance de la République démocratique du Congo reçoit un accueil partagé dans la diaspora au Canada. Le gouvernement fédéral espère ainsi protéger les Canadiens de l'épidémie d'Ebola qui fait rage dans ce pays d'Afrique centrale. La communauté congolaise du Canada estime que ses membres ayant obtenu des visas pour le travail ou les études sont maintenant plongés dans l'incertitude. Son président, directeur général, Justin Maternaya, croit que l'imposition d'une quarantaine pour les voyageurs en provenance des régions moins à risque aurait pu suffire. Il s'étonne que d'autres pays touchés par l'épidémie, comme l'Ouganda, ne soient pas visés par la mesure.
7: La procédure, si c'était qu'on les vient des territoires où les virus est là, oui, celui-là, il ne faut que... Mais quelqu'un qui est à l'est ou à l'ouest ou au sud ou à Kinshasa, à Lubumbashi, et qui n'est pas porté, nous pensons qu'on devrait le mettre dans les quarantaines pour voir exactement est-ce qu'il a le virus.
2: L'épidémie d'Ebola a fait au moins 930 morts jusqu'à maintenant en République démocratique du Congo. C'est ce qui conclut les informations. Merci d'être à l'écoute et bonne soirée à notre antenne.

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1: Je m'appelle Rosemie Autonne-Témorin, j'anime l'émission Point de repère, puis je vais tout faire pour adoucir votre lundi, parce que des fois, hein, les lundis matins. On va d'abord se laisser inspirer par Marc Séguin, puis on va essayer de mieux comprendre notre monde avec Pascal Lévesque et Ariane Chiprien. En deuxième heure, c'est Benoît Roberge qui va nous raconter sa sortie de chambre d'écho cette semaine. Il s'est lancé dans le monde mystérieux des clubs de jeux de société. On va ensuite se demander si l'avenir de l'humanité repose vraiment sur la solitude désirée. Oui, désirée. Avant de terminer l'émission avec de nouveaux repères économiques, on va se pencher sur le marché du condo puis la cour des petites créances. Ça, c'est pas doux, mais c'est utile. Cette semaine, c'est à un gars très spécial qu'on a demandé de nous dévoiler ses repères. Je l'ai nommé Marc Séguin. Donc, du dessin à la peinture, en passant par la littérature et le cinéma, vous le savez, sa feuille de route impressionne. Dans quelques semaines, il va s'envoler pour la Suisse, où il va présenter en première mondiale le court-métrage d'animation Pilouk. C'est un projet mené en collaboration avec l'autrice, compositrice, interprète Elisapi Isaac, qui a été sélectionnée en compétition au Festival international du film de Locarno. Bravo pour ça, Marc.
2: Merci, vos amis.
1: C'est quand même impressionnant et c'est aussi un très beau court-métrage. Je l'ai beaucoup aimé. Ça raconte le passage à l'âge adulte de la jeune Pilouk qui quitte les paysages aériens de la toundra pour une ville de béton puis de bruit. Comment est née cette idée-là?
2: Est née d'une envie de travailler avec une amie.
1: Mm-hmm. Donc, je présume, Elisapi.
2: Oui, bien. Une belle présomption. Très juste. Mais cette idée-là aussi de l'ONF nous avait dit, si jamais vous deux ensemble, vous avez un projet, on aimerait travailler avec vous.
1: C'était quand, ça?
2: Écoute, c'était en 2018, ouais.
1: Est-ce que c'est parce que ça a pris donc 8 ans à réaliser le court-métrage ou c'est parce que vous n'aviez pas le temps avec votre agenda respectif de vous lancer dans un projet comme ça?
2: Toutes ces réponses.
1: Okay.
2: Parce que c'est ça. Puis il y a eu une pandémie aussi.
1: Ouais.
2: Puis un changement de production, de producteur pour une productrice. Puis à un moment donné, il y a eu du lousse dans la poulie. Puis ça a pris plus de temps que prévu.
1: Donc, l'ONF a eu l'idée de vous réunir. C'est parce qu'il vous savait amis là-bas ou c'est parce qu'on voyait une vision commune?
2: En fait, non. Il s'appelait qu'une amie qui avait joué dans un de mes films m'a demandé de réaliser un de ses vidéoclips pour un de ses disques. Puis elle a dit, on va voir avec sa gérance. Ils ont contacté l'ONF. L'ONF ne fait pas dans le commercial.
1: Non.
2: Ou dans la promotion, c'est dans le promotionnel.
1: On parle de l'Office national du film.
2: Oui, voilà. Donc, ils ont dit, par contre... Si vous deux, vous avez un projet ensemble.
1: Oui, moi je peux concevoir que c'est un duo gagnant. Bravo l'ONF. Pour raconter cette histoire poétique qui est celle de Pilouk, vous avez dessiné, Marc, une à une environ 8500 images.
2: Ouais,
1: ça représente quoi, ça, tant en temps de travail qu'en investissement créatif?
2: Beaucoup de... En fait, le plus grand défi, c'est pour ma part, c'était de vouloir rester motivé. Parce que entre les moments où on le fait, puis on s'entend, j'ai quand même une équipe d'animation là, avec laquelle je travaillais, mais j'ai 8416 dessins qui sont passés en dessous de mon crayon, ou de mon efface. C'était une centaine par jour, pendant des jours de production. Puis à un moment donné, c'est parce que le corps ne tient plus. La tête tombe, on voit plus clair, puis ça devient brouillé. Fait que c'était ça comme temps. Mais fabuleux, c'est ma partie préférée.
1: Pourquoi?
2: Parce que je suis encore, ou j'aime à penser que je suis encore un artisan, qui fait des choses avec ses mains, qui produit des objets, puis dessiner, ça remonte aussi à l'enfance. Il y a quelque chose dans le trait de crayon, dans l'efface, dans appliquer de la couleur, qui me rappelle ou qui me rattache beaucoup à ces origines-là, où parfois on peut devenir cynique dans la vie, comme artiste. Puis là, retourner ou ressentir ce sentiment-là d'avoir ses 5 ans, 6 ans, 7 ans, puis de voir des choses apparaître sous ses yeux, c'est la partie que j'ai préférée.
1: Êtes-vous déjà tombé dans le cynisme?
2: Je travaille très fort pour ne pas l'être, pour pas tomber. Si je fais de l'art, puis si j'ai fait des enfants, je pense que quelque part, j'ai décidé de choisir le camp à côté, mais parfois... On vit dans un monde étrange où peut-être qu'il y a trop d'informations qui me parviennent de ce monde étrange-là, tu sais, qui fait en sorte que ce serait facile de tomber dans ce mauvais côté de la force.
1: Qu'est-ce qui vous empêche de le faire?
2: De tomber sur le...
1: Mm-hmm. De devenir cynique?
2: Je le sais pas. Je pense que c'est une option d'origine, tu sais, qui fait en sorte que, tu sais, moi, je ne crois pas qu'on se refait tant que ça dans la vie, tu sais.
1: Qu'est-ce que vous voulez dire?
2: Ben, qu'on est avec, tu sais, certaines valeurs, certaines convictions, avec une certaine propension aussi pour des sentiments, tu sais. Puis, ben, le mien, il est quand même, assez amoureux de la vie, mm-hmm. puis de vouloir dire, tu sais, avec aussi, parfois une lucidité, puis, une vision éditoriale ou très critique du monde dans lequel j'ai vu, parce que ça me traverse, puis ça me bouleverse à chaque fois. Puis quand on est avec cette sensibilité-là, ben je pense qu'on a le devoir d'en remettre un peu ou de se laisser traverser par ça.
1: C'est une belle façon de le voir. Parce que j'ai l'impression que parfois, quand on a une propension pour l'optimisme, non pas que je vous pense optimiste, Marc Séguin, c'est pas ce que je veux dire, mais quand on a un amour pour la vie, si je reprends vos mots, j'ai l'impression que ça peut parfois irriter les autres, surtout dans un climat aussi... sombre, mais l'idée d'en redonner aux autres, ça me plaît beaucoup.
2: Oui, tu sais, puis dans... Je ne vais pas retourner, tu sais, pour faire des trucs archaïques, mais tu sais, dans Freud, il y avait une pulsation, tu sais, des pulsions de... Mm-hmm. Pardon, de... Ben, soit de création ou de mort, tu sais, à choisir son camp. Moi, j'ai décidé de bûcher un peu. Là.
1: Puis qu'est-ce que le cinéma d'animation vous a permis d'exprimer que la peinture ou l'écriture ou le cinéma ne vous avait pas encore permis de faire?
2: Bien, là, il y a un mariage très heureux entre l'art visuel, oui. Dessiner, puis de raconter aussi, d'avoir une trame narrative temporelle. Le film, c'est puissant aussi, c'est très, très visuel. Il y a aussi beaucoup de sons puis de la musique originale de mon ami. Mais...
1: Oui, qui est exceptionnelle.
2: Mais tu sais qu'il y a c'est un conte, c'est ce qui par exemple en cinéma traditionnel aurait été impossible à faire, c'est faire apparaître des choses, ça aurait coûté trop cher.
1: Voir des animaux traverser femme.
2: Ben traverser une femme, c'est passer au travers, tu sais, je sais pas combien ça aurait coûté en effets spéciaux, tu sais, là avec un crayon, ben c'était possible.
1: Mm-hmm. De qui est inspiré le personnage de Pilouk?
2: Ben en fait. T'sais, probablement, Ellie dirait d'elle. T'sais. Moi, je vais dire de moi parce que je passais un sale quart d'heure à l'époque. T'sais. Donc, t'sais, marcher m'a fait du bien dans la vie, m'a sauvé. T'sais. J'ai marché 6-7 mois sans arrêt à l'époque pour arriver à cette histoire-là. Mais le modèle, c'est une de mes filles qui est d'où les cheveux rouges. il y en a sorti plusieurs avec cette tête-là. Puis, t'sais, sans savoir que ça prendrait autant de temps. Puis comme on suit une fillette, un bébé, une fillette qui devient jeune femme aussi, ben que ça ait pris 8 ans, a fait en sorte que mon modèle est aussi devenu
1: c'est
2: une jeune
1: fou,
2: femme.
1: C'est fou, ça. Ouais. Vous venez dire que marcher vous a sauvé, Marc?
2: Oui, tu sais, dans des bourrouffes, il y a quelque chose où, dans la marche ou dans le fait que même si on souhaiterait rester assis à rien faire ou se laisser tomber comme une pierre, marcher m'a permis de rester actif, tu sais, puis de clairer la tête. Puis il y a un lien, hein, historiquement, il y a un lien très précis entre la marche puis la psyché humaine. C'est par là qu'un jour, on est à quatre pattes, puis pas selon la Bible, mais selon certaines personnes. Quand on s'est levé, c'est là que le langage... puis les mots, puis l'intellect s'est mis à se développer. Donc, tu sais, marcher, moi, m'a fait un bien fou. C'est d'avoir un horizon facile.
1: Est-ce que marcher vous fait le même effet dans la campagne dans laquelle vous résidez qu'à Montréal ou Brooklyn, vous avez un atelier?
2: Probablement. Ce matin, je me suis intentionné... J'ai pas pris le stationnement que vous m'aviez offert. Je me suis intentionnellement stationné plus loin.
1: Ce qui vous a permis de me ramasser une cocotte.
2: Oui.
1: En marchant. Que vous m'avez offerte en arrivant à Radio-Canada.
2: Vous aimez la plus belle du parc.
1: Merci pour cette plus belle cocotte du parc, Marc. Donc, vous faites le choix conscient de marcher.
2: Oui.
1: Même en ville, ça vous amène un regard nouveau, une bouffée d'air frais, un cerveau apaisé.
2: Oui, je vois d'autres choses, mais je me rappelle aussi que j'habite un corps. Tu sais, qui me sert bien en général, mais qui parfois aussi a besoin de bouger... plus que passé, tu sais, puis marcher me permet de faire ça bizarre, tu sais, puis ça permet de faire un certain vide, puis tu sais, j'ouvre une porte, je traverse une lumière, c'est, tu sais, j'ai l'impression de faire partie de, davantage je fais partie de mon univers quand je marche.
1: Le Centre d'art Diane Dufresne à Repentigny présente actuellement un survol de vos 30 dernières années de création, Marc Séguin. Qu'est-ce que ça vous fait de voir vos œuvres comme ça à travers le temps, côte à côte?
2: Je vais répondre par une fuite. C'est-à-dire que ça me tente pas de les regarder parce que j'ai l'impression que ça me tente pas de cristalliser le passé dans des objets. T'sais, avec des dates, il y a mon nom, il y a un cartel, il y a une date où l'œuvre a été réalisée. T'sais. Je trouve ça très le fun parce que ça, c'est des preuves de vie. C'est-à-dire que j'ai existé à cette année-là, en 94 et en 2011. Mais ça fait aussi peur. Fait que j'essaie d'éviter.
1: Qu'est-ce qui fait peur?
2: Ben, c'est de savoir que le temps passe, avance, puis de dire, ah oui, puis ça me tente pas de tomber dans la nostalgie, puis de me dire, ah oui, à telle époque, tu sais, telle personne, telle œuvre, telle idée, tu sais, tel endroit. Fait que, tu sais, c'est pas une rétrospective, puis on a insisté avec la commissaire pour appeler ça une espèce de survol, tu sais, qui est pas un bilan non plus.
1: OK. Oui, alors, donc, on n'appelle pas ça une rétrospective, on n'appelle pas ça un bilan, on appelle ça un survol, mais il reste que, ultimement, voici vos œuvres parmi les 30 dernières années. Ouais. Est-ce qu'on ne fait pas juste s'obstiner un peu sur les mots?
2: Oui, mais c'est comme on est des bébites à mots aussi.
1: Je comprends.
2: Moi, ça me conforte beaucoup.
1: Est-ce qu'il n'y aura jamais de rétrospective ou de bilan, Marc Séguin?
2: Je ne sais pas. Si jamais il y en a une, mais c'est je pense que j'ai choisi une job qui incarne aussi le fait que je pourrais ne pas être là, puis l'œuvre pourrait tentativement survivre. Donc, ça sera peut-être la job à quelqu'un. Dans ce cas-ci, la commissaire a eu carte blanche pour choisir dans plein de collections privées et publiques ses coups de cœur à elle. C'est fait que ça, je trouve ça fabuleux parce qu'évidemment, elle a ratissé sur 30 ou 34 ans de pratique. Mais ça permet de passer ça à travers le filtre ou le regard de quelqu'un d'autre, puis de faire ressortir des choses.
1: Vous voyez-vous différemment?
2: Non, je pense pas. Je pense que je me dis, ah tiens, peut-être que ce risque-là que j'ai pris quand j'étais petit cul, ou cette naïveté-là que j'avais, fait peut-être un petit peu plus de sens aujourd'hui, parce que je le fais encore.
1: D'ailleurs, qu'est-ce que les arts visuels vous auront appris depuis vos débuts? Ce qui n'est absolument pas une question de bilan. On est juste en train de...
2: Ouais.
1: On est ancré dans le présent avec cette question.
2: Je vais répondre la même chose que j'aurais répondu à l'époque, je pense, si c'est un autre langage. Puis, ça me rassure beaucoup de savoir qu'il y a d'autres manières de communiquer que seulement que par les mots. Puis, je m'adresse, par exemple, à votre solitude. Si les gens arrivent devant l'œuvre, c'est une expérience qui est vécue seule. On peut le partager avec quelqu'un qui nous accompagne, suivre une visite guidée pour une œuvre. On peut lire les cartels, les livres, les essais, les textes. Mais il y a quelque chose de fondamental qui, je pense, nous relie à notre nature aussi, qui est cette solitude-là.
1: « Je m'adresse à votre solitude » est un sacré beau titre d'essai, de recueil ou de poésie, Marc. Oui. Ce sont vos mots que je cite. Je vous invite à écrire là-dessus. « Je m'adresse à votre solitude ». C'est tellement beau. OK, on se lance dans votre questionnaire point de repère maintenant. Votre phare dans la nuit, ce sont la lune et les étoiles. Où est-ce qu'elles vous ramènent?
2: Mais en fait, c'est quoi? J'ai répondu à la question, puis je me suis dit, il n'y a rien d'ésotérique ou de deuxième degré. C'est pour le vrai. Mais quand il y a une shit qui se produit ou des trucs, je regarde les étoiles, puis je me dis, waouh, aussi à l'échelle cosmique, mon problème est aussi grave que ça.
1: Ça vous donne pas un vertige, regarder les étoiles?
2: Oui. Oui, puis ça m'amène aussi, ça amène un vertige, mais une beauté, le fun. T'sais.
1: Je
2: me dis, tiens, il y a plus grand. Il y a des questions qui me donnent le vertige, puis auxquelles je ne répondrai pas non plus. J'y arriverai pas. T'sais. Mais fait, de mettre. En fait, je trouve ça très humiliant, mais dans le bon sens.
1: Oui, je peux voir. On est très peu.
2: Ouais.
1: Quand on prend le temps de regarder le ciel.
2: Je pense que s'aligner là-dessus ferait du bien à toute notre merveilleuse époque.
1: Ben, justement, vous estimez que la valeur surestimée dans notre société, c'est le culte de soi. Et on est une gang de narcissiques?
2: Mais je pense que oui. En fait, je vais dire, il y a une partie de l'Occident. Je vais nommer l'Occident, peut-être un petit peu aussi en Orient, tu sais, les sociétés qui restent les plus riches. Tu sais. ça vient malheureusement avec ce culte de soi-là. C'est de penser qu'on est le centre du monde, puis de dire, puis notre drame est donc terrible. T'sais. Puis je vois, par exemple, je le vois beaucoup depuis l'avènement des réseaux sociaux, une génération écrit au « je » tout le temps. Mm-hmm. En croyant que parce que tu dis « je », t'as raison dans la vie. T'sais. C'est ce qui est malheureux, alors qu'on se souhaite un effort ou un projet collectif. Puis le « je » finit par prendre faire éclipse à tout le reste.
1: Vous auriez toutes les raisons du monde d'être narcissique, Marc. Vous êtes un artiste célébré, on vous regarde avec admiration, on paye cher pour vos œuvres, on vous sollicite, on veut connaître votre opinion. Qu'est-ce qui vous empêche d'avoir un gros égo?
2: Probablement la Terre, puis pas la planète. Là. Le travail de Terre.
1: Mettre
2: en Terre, comprendre les cycles, en fait. Comprendre ces cycles-là qui passent par, pour moi, par la Terre. T'sais. Mais non, c'est une question assez troublante. Je dirais un engagement humain. C'est de regarder quelqu'un, de passer du temps avec cette personne-là, de l'écouter aussi. C'est où il y a tellement à apprendre du genre, t'sais, de qui on est. T'sais. Puis, je crois qu'on le fait très peu. Il y a très peu d'écoute qui se développe ces dernières années.
1: L'œuvre à laquelle vous revenez quand vous avez besoin de vous déposer, c'est « Le plafond ».
2: Oui.
1: Entendez-vous le point d'interrogation à la fin de ma phrase?
2: Oui.
1: Le plafond.
2: Ça veut dire que je suis couché.
1: OK, donc quand vous avez besoin de vous déposer, vous couchez, c'est un bon premier pas.
2: Ben, le plafond, pour moi, est un immense miroir de ce que j'ai de besoin.
1: Mais parlez-vous d'un plafond en particulier? Vous parlez de n'importe quel plafond?
2: Ben, à peu près.
1: On parle encore du ciel?
2: Non, pas dans ce cas-là, parce que peut-être le ciel, la nuit, c'est ce plafond-là, peut-être.
1: Mais je sais pas, à vous de me le dire.
2: Ou le plafond en soi.
1: Oh là là. Quand vous avez besoin de vous redéposer, vous regardez le plafond en vous, Marc?
2: Ben, j'essaye de... Non, c'est vrai, je l'évite. La vérité, c'est que je m'évite le plus que je peux. Mais le plafond que je regarde, c'est le plafond de l'atelier. C'est un plafond à maison. C'est un plafond où je me dis, là, je suis posé, puis je laisse le temps coulé, venir les choses. Puis, par opposition à regarder mon écran, disons.
1: Ouais.
2: C'est regarder un plafond de pixels. C'est de dire, ben, est-ce que je peux encore solliciter mon imaginaire? La solitude, le silence, ces questions-là qui font que je pense pourrait faire de nous des meilleurs humains.
1: On va prendre le temps de regarder le plafond en écoutant un extrait de la chanson qui vous aide à garder le cap.

0: Parlez-nous de Malajube et de leur magnifique Étienne Daou.
1: Des fois, il y a des choses que j'arrive pas à expliquer ou que ça me tente pas d'expliquer, mais cette chanson-là roule dans mes oreilles depuis sa création, tu sais, jusqu'à une fois, je me souviens même un trajet vers Brooklyn, tu sais, où je pense que je l'ai écouté comme 57 fois d'affilée sur repeat, tu sais. Il y a quelque chose qui vient me chercher dans ça, tu sais, autant dans les paroles que dans la musique, dans cette trame-là qui me traverse.
0: Une chanson d'adieu,
1: ouais.
0: Qu'on présume romantique quand on écoute les paroles, mais qui est vraiment déchirante. Puis c'est intéressant parce que Malajube n'est pas un groupe dont je comprends souvent les paroles.
1: Ouais.
0: Mais on dirait qu'ici, c'est plutôt limpide.
1: Oui, ben moi, je pense que c'est le pouvoir de la poésie aussi. Cette immense capacité d'évoquer les sentiments.
0: Le meilleur conseil qu'on vous a donné, c'est lequel, Marc Séguin, puisqu'on est dans votre questionnaire Point de repère?
1: Ben c'était de rester dans ces trucs, c'est dans ce qu'on est. C'est moi, je même si je fais plusieurs choses, on s'entend que je reste dans des sphères créatives, c'est d'artiste. Je n'irai pas vendre par exemple des 2x4, c'est parce que je connaîtrais pas le, je peux pas connaître c'est ce que c'est.
0: En même temps, il y a plein d'artistes qui sont obligés d'aller vendre des deux par quatre.
1: Oui, malheureusement. C'est effectivement tristement le cas. Mm-hmm. Pour des raisons peut-être démographiques ici, que je déplore beaucoup.
0: Mm-hmm. Ouais. D'ailleurs, on pourrait en parler de ça. Je pense que c'est important. Vous êtes derrière l'atelier d'artistes, atelier. Est-ce que je dis 3333, 33-33, parfait.
1: Ouais.
0: C'est un espace créatif à prix abordable sur le boulevard Crémazie à Montréal. Donc, l'embourgeoisement des espaces créatifs, c'est une cause qui vous tient à cœur. Pourquoi?
1: Ben parce que j'ai passé ma vie, moi, dans des ateliers. Mm-hmm. Il se passe quelque chose quand on traverse la porte, quand on a soit la prétention ou soit la réelle valeur de croire qu'on est un artiste, c'est quand on passe un cadre de porte, on n'est pas là pour répondre à ses courriels, ses réseaux sociaux, les actualités ou juste vaquer. On est là pour produire des objets.

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4: Sacrée belle initiative. C'est quand la dernière fois que vous vous êtes trouvé à la croisée des chemins?
5: Je me souviens plus de la réponse exacte, mais probablement tous les jours.
4: T'sais. Ben c'était ça votre réponse. Chaque geste est une croisée de chemin. Puis je me suis dit, oh c'est lourd si on voit la vie comme ça, non?
5: Non, pas du tout. En fait, non, c'est quoi? Non, Rosemie, c'est un privilège de dire qu'à chaque fois les gestes que je pose, puis on s'entend là, des fois je fais chauffer du spaghetti au micro-ondes.
4: Puis il y a pas d'autre intention que de le manger.
5: Non, exactement. on peut pas non plus manger dans un truc étoilé à tous les jours, c'est parce que on regretterait tout le reste. Mais oui, chaque geste doit être posé avec cette intention-là. Puis moi, je pense qu'une œuvre d'art devrait changer ta vie. C'est, mais la changer, là, on s'entend. Là, pas dire que tu pars dans une autre direction, ou tu changes complètement, ou tu opères une transition. Juste dire, ah non, j'ai senti quelque chose et je ne suis plus la même personne. C'est...
4: J'ai de la misère à saisir si vous êtes dans la pleine conscience ou si vous avez de la difficulté avec l'insouciance.
5: j'assume davantage l'insouciance. C'est-à-dire que le geste que je vais poser... En fait, non, je vais faire confiance à mon insouciance. Je veux poser le geste, c'est la peinture, entre autres, la création, c'est où je ne suis pas dans une... dans une rhétorique logique ou didactique, tu sais, où je dois suivre. C'est parfois l'erreur ou ce que je vais appeler l'instinct, tu sais, qui fait en sorte que le geste devient heureux puis que l'objet devient le fun.
4: C'est intéressant, ça, l'instinct. Comment vous savez si vous faites quelque chose par instinct ou si ça vient de pression ou directive extérieure?
5: Je le sais juste après.
4: Intéressant.
5: C'est-à-dire que je pose le geste, je prends le risque de soit scraper l'œuvre, tu sais, puis ou de la pousser dans le ravin, tu sais, ou finalement, non, je me suis rendu compte que je suis resté juste sur le bord, puis c'est le vertige qui fait que ça devient le fun.
4: Avez-vous toujours été tolérant au risque?
5: Non, probablement pas. Là, c'est plus facile, c'est avec l'âge, l'affranchissement de certaines attentes. Mm-hmm. Fait que là, c'est plus facile d'en prendre.
4: Avez-vous déjà perdu le Nord?
5: Oui, et je le souhaite.
4: Pourquoi?
5: Ben parce que c'est
4: peurant pour plein de gens.
5: C'est peurant pour plein de gens. J'ai davantage appris sur moi-même en étant perdu qu'en étant trouvé. Puis ça m'a permis de dire, ah tiens, je suis fait de quoi? T'sais. Est-ce que je panique? Est-ce que j'ai besoin, si je parle le Nord, j'ai-tu besoin d'une voix? J'ai-tu besoin de la radio à tous les jours, disons, pour me sécuriser? Est-ce que j'ai besoin de lire? Est-ce que j'ai besoin de manger mes émotions? Puis moi, perdre le Nord, puis le perdre physiquement pour le vrai, c'est pas savoir où est-ce qu'on est. Puis il y a un étrange principe humain, c'est-à-dire que si je vous parachute dans une forêt, puis je vous dis, retrouvez votre chemin, vous allez toujours tourner dans la même direction. Puis un jour, vous allez repasser sur votre point de départ. T'sais. Ou croiser ou pas loin. T'sais.
4: Qu'est-ce que ça veut dire pour vous?
5: Ben, ça veut dire que même quand on est perdu, t'sais, ou qu'on pense qu'on l'est, ben, il y a quelque chose d'un autre ordre qui fait qu'on va finir par recroiser une de nos routes. Hein.
4: C'est la réponse la plus repère qu'on a eue au questionnaire Point de repère. Merci pour ça, Marc Séguin. J'ai l'impression que le concept vient vraiment de s'asseoir sur son socle. Est-ce que vous avez un signe de ponctuation favori?
5: Oui.
4: C'est lequel?
5: Qui est très, très difficile à utiliser en écriture et en littérature, c'est le point-virgule.
4: Ah, vous trouvez ça difficile? Moi, j'en use, je l'aime tellement.
5: Oui, mais des fois, il est abusé. Mais...
4: Oui, sans doute, c'est mon cas. Le point-virgule, moi, je le trouve élégant. Je le trouve utile. Pour vous, il est quoi?
5: Bien, je vais répondre ça aussi, mais je dis que c'est le mariage parfait entre deux idées, dans la même phrase. C'est qui finit par compléter, qui finit par, probablement, pour moi, plus ressembler à une conversation, tu sais.
4: J'aime.
5: Où j'ai en direct, tu sais, les sentiments ou le regard ou le sourire de quelqu'un en même temps qu'une idée qui se dépose ou qui flotte dans l'air.
4: Un point-virgule discussion. C'est si beau. Si vous pouviez perdre tous vos repères puis en trouver de nouveau en étant quelqu'un d'autre pour une journée, vous aimeriez être une femme?
5: Ouais.
4: Aucune en particulier, juste une femme?
5: Non, oui, une femme parce que je partage une partie de la société avec ce genre. Puis j'aimerais beaucoup, mais ça, c'est mes bébés personnels, mais j'aimerais sentir et connaître la rage, l'indignation, l'injustice, puis cette prouesse d'équilibre que...

0: que vous faites et que vous avez, tu sais, pour rester droite puis rester debout, tu sais. Puis peut-être que ça m'aiderait comme homme aussi.
1: C'est touchant. Merci pour ça. Qu'est-ce qui vous aide à comprendre le sens de la vie, Marc Séguin?
0: Qu'est-ce que j'ai répondu?
1: Vous avez répondu un regard amoureux.
0: Voilà.
1: Mais oui, mais là, il faut donner des détails.
0: Mais j'ai l'impression
1: qu'il y a... Vous pouvez pas juste dire voilà quand je dis votre réponse.
0: Mais aux amis, j'ai ajouté aussi que c'est la chose qui me troublait le plus aussi. C'est de le ressentir. C'est la chose qui me rassure le plus sur le sens de la vie, mais c'est aussi un truc qui me trouble. Parce
1: d'où
0: que,
1: vient le trouble?
0: Ben, de la responsabilité qui vient avec l'amour, c'est avec être amoureux. C'est un engagement, c'est humain avant tout. C'est un sentiment qui est fabuleux malgré tout ce qu'on dit, qui n'est pas un REER, qui n'est pas un compte de banque, qui n'est pas une déception, qui n'est pas parfois l'aide, mais qui est juste au-delà de tous les paramètres qu'on utilise pour se qualifier comme société. T'sais. Il y a encore cette partie invisible-là qui existe, puis ça me touche.
1: Ben c'était beau, hein, tout ça. Bravo, Marc Séguin. Je rappelle que le court-métrage d'animation Pilouk, que vous avez co-écrit et co-réalisé avec Elissa Piazzak, a été sélectionné en compétition au Festival international du film de Locarno en Suisse. Ce sera présenté là-bas le 11 août en première mondiale. Pendant ce temps-là, on peut voir, et ce jusqu'au 27 septembre, l'exposition Sur le fil rouge, qui rassemble 50 de vos œuvres au Centre d'art Diane Dufresne de Repentigny et qui n'est pas une rétrospective. Merci d'être venu nous inspirer ce matin.
0: Merci, Audrey.

0: Dans la vie, il y a plein d'affaires qu'on comprend pas. Donc, à Point de repère, on aime confier la tâche de nous aider à mieux comprendre notre monde à des gens intelligents. Et ces personnes aujourd'hui sont la journaliste Pascale Lévesque et l'animatrice Ariane Cipriani, qui sont super bonnes. On parlait du besoin de validation pendant la chanson. Bonjour à vous tous.
1: Bonjour, vos amis.
0: Alors, vous avez choisi de nous faire voir différemment notre monde en vous penchant sur deux phénomènes culturels genrés. Ça fait vraiment pas 2026 sur papier. En même temps, ce sont des enjeux très contemporains et super intéressants. Ariane, pourquoi on doit se renseigner sur les séances de larmes pour hommes, selon vous?
1: Mais j'ai essayé de les comprendre pour les comprendre, mais c'est un phénomène masculin qui prend de l'ampleur. On appelle ça les cry sessions et ça se veut un antidote au masculinisme toxique. C'est pour ça que c'est important. Ce sont des séances de larmes qui ont lieu dans différentes villes d'Europe. Mais c'est de moins en moins marginal. Là. Ça commence à prendre l'ampleur puis à faire jaser pas mal.
0: Alors, c'est super intéressant. Pascal, pourquoi c'est pertinent de plonger dans des clubs vaguement je m'en foutiste cette semaine? Qu'est-ce que ça va nous apprendre sur la condition humaine?
2: Bien, ça va nous apprendre à laisser aller notre esprit de performance. Ooh. Alors, oui, on a dit que c'était genré. Moi, ça part d'une initiative d'une dame qui est tombée en périménopause, qui s'est posée beaucoup de questions puis qui a fait une publication très libératrice. Il y a beaucoup de femmes qui l'ont suivie. Mais moi, je crois que cet esprit-là, qui vient avec l'âge, parce que c'est pas juste un état de périménopause ou de ménopause, mais ça touche aussi les hommes et tout le monde, finalement, parce que vient un moment donné où on arrête de vouloir être en performance tout le temps et de faire ce que les autres attendent de nous. Et là, ben, c'est de ça que je vous parle et de comment suivre ce genre de personnes-là.
0: Miam! En même temps, on va faire plaisir à Elkana Talbi, qui, il y a une semaine, jour pour jour, disait à notre micro, faut parler de périménopause, j'ai perdu le nord, je ne comprends rien, ouvrons, s'il vous plaît, cette discussion. Alors, vous répondez présente, Pascal. On va foncer les hommes d'abord pour faire changement. Ouais. De quoi on parle quand on parle de séance de larmes exactement, Ariane?
1: Ce sont des rencontres masculines qui sont axées sur l'expression des émotions et de la vulnérabilité. Et l'important, c'est que les hommes soient accueillis, sans jugement, dans un espace de bienveillance pour défaire les nœuds d'un certain conditionnement c'est émotionnel. Oui, que les gars, c'est des durs. Les gars sont tough. Hein. C'est ça qu'il faut défaire. Si vous avez de la peine, si vous savez pas où déverser votre trop-plein d'émotions, c'est la place. Et c'est aussi une façon de briser l'isolement. Et ça, même depuis la pandémie, moi, j'en ai parlé souvent en ondes, les ravages que ça fait, la solitude, pour tout le monde, pas juste pour les hommes. Mais ici, au Canada, j'ai pas trouvé de ces séances de larmes. En tout cas, s'il y en a, c'est très informel ou où il n'y a pas de promotion. Il y a des organismes qui existent. Il y a des organismes locaux, il y a des groupes de soutien émotionnel pour hommes, mais il n'y a pas de séance de larmes comme telle. Par contre, en Europe, à Munich, à Hambourg, à Amsterdam, à Anvers, il y en a chaque semaine dans un lieu différent. Des fois, il y a un thème aussi qui va guider la rencontre. Et le plus important de ces regroupements, ça s'appelle « Hot Boys Cry ». Donc, les gars hot pleurent. Et ce sont des ateliers de séances de larmes pour soutenir la santé mentale masculine. Et là, j'ai lu un article qui était fascinant. C'était dans le Courrier international. En fait, on a repris un reportage d'un journaliste allemand qui s'appelle Jan Stremel. Lui, il travaille pour le Süddeutsche Zeitung, donc c'est le journal de l'Allemagne du Sud. Et on parle de ce mouvement-là qui prend de l'importance. Le Hot Boys Cry, il y a quand même 80 000 abonnés sur Instagram.
0: Oh, wow!
1: Oui, et j'étais sceptique au début, Rosemée, parce que moi, je crains toujours qu'il y ait de la manipulation émotionnelle là-dedans. Quand il y a quelqu'un qui guide les rencontres, j'ai toujours peur qu'il y ait un gourou qui profite des fragilités psychologiques ou émotionnelles des gens parce qu'on est vulnérable. Mais finalement, c'est pas ça du tout. C'est fascinant. Il n'y a pas de conseils à suivre.
0: Il n'y aura pas de guide, série documentaire True Crime Netflix dans trois ans.
1: Non, c'est ça.
0: Les gars,
1: sinon, ils sont de très bons menteurs. Mais en fait, on y encourage les hommes à exprimer leurs émotions ouvertement. Vous n'êtes pas obligé là, de déverser des torrents de larmes. Vous pouvez simplement jaser. On organise des activités comme de la marche, de la course, faire du vélo. Mais tout ça, c'est entre hommes. Et il y a même...
0: Bon, pleurer en faisant du vélo, ça ne m'apparaît pas sécuritaire du tout.
1: Non, mais attendez, là, j'ai pensé à vous parce que là, je me suis dit jusqu'où ça peut aller, ces affaires-là. Il y a des séances de percussion.
0: Okay? Oh,
1: vous laissez aller vos émotions, couchez sur un tapis de yoga au son des bongos. Moi, j'adore les bongos. Puis là, on guide guide votre respiration. Ça, c'est le plus hippie que j'ai
0: trouvé. Pascal et moi, notre corps vient de se refermer en même temps. Là, un « oh non ».
1: Non, non, mais ça, c'est vraiment l'exemple le plus hippie parce que sinon, c'est vraiment du café rencontre. Okay. C'est gratuit. J'ai consulté leur site. Écoutez, c'est pour toutes les rencontres hebdomadaires, ça affiche complet tout l'été. Donc, visiblement, ça répond à un besoin, là, quand même. On y écrit que la plupart des hommes y vont seuls. Et c'est ça le but, en fait, pour rencontrer des hommes à l'extérieur de votre cercle. Et là, on vend des produits dérivés qui sont assez chouettes. Des chandails à capuche avec des slogans, des phrases comme « t'es beau quand tu pleures ». C'est quand même cool.
2: C'est quand même cool parce que c'est un autre lieu pour se rassembler. T'sais, si t'es un gars et tu ne tripes pas sur le sport, par exemple, t'aimes pas ça, être inventé des ligues de football, de fantasmes, là, ou de faire des poules de hockey,
1: ou
2: par exemple.
1: Les gars parlent pas.
2: Ben, c'est ça. Mais là, c'est quoi l'autre prétexte que t'as à part prendre de l'alcool? Bon, si t'essaies de boire moins d'alcool, tu sais, ben, je pense que ça répond à un besoin.
0: Ça répond. Peut-être que ce lieu où on fait vraiment le foyer sur les émotions permet à des hommes d'avoir des conversations qu'ils ont moins, par exemple, avec leurs amis. Moi, pendant que je remplaçais Jean-Philippe Vautier dans le carrousel de la journée « T'es encore jeune », j'étais toujours fascinée en demandant à mes collègues masculins « Mais de quoi vous parlez avec vos amis? » Puis c'était comme « De nos parents qui vieillissent! » Puis je suis comme « Mais de rien d'autre! » »«
2: Est-ce que vous parlez de vous? » Ben, c'est ça.
0: Et ça semblait pas être le cas. Non, on parle pas de soi.
1: Justement, vous voyez, dans ce type de rencontre, le but, c'est de laisser tomber les comportements de façade puis de jouer un rôle puis d'essayer d'avoir l'air, justement, du gars dur puis d'imposer sa domination. Et le journaliste, il est allé faire un atelier. C'est vraiment positif, finalement, son compte-rendu, parce que il souligne que ces événements-là, ça permet aux hommes d'extérioriser leurs émotions, de se soutenir, puis qu'il y a une réelle camaraderie, parce que, justement, il y a zéro performance. Il y a un thérapeute sur place.
0: Ah,
1: ça, c'est important, quand même, qu'il y ait le bon choix de thérapeute. Mais là, écoutez, j'ai ri et lui aussi, il a ri parce que son premier rendez-vous, son premier
0: le journaliste
1: club,
0: terrain.
1: Oui, le journaliste Yann Stremel, ben, c'était chez un concessionnaire automobile. Alors lui, il a ri un peu. Il commence l'article en disant « Mais oui, mais là, moi, je m'inscris à une séance de larmes qui est réservée à l'homme moderne, désireux d'échapper au vieux schéma macho. » Et finalement, ça se passe dans un concessionnaire automobile.
0: Mais quoi,
1: finalement,
0: il pleure en deux autos?
1: C'était dans un coin assez chic, là, une espèce d'espace de réception. Mais il dit, il y avait une quarantaine d'hommes assez jeunes, là, de 20 à 35 ans. Puis au début, ils étaient vraiment pas à l'aise. Personne ne se connaît. Ils s'en vont là. Tu sais pas comment ça va se passer. Mais il dit, l'atmosphère a complètement changé en 10 minutes. Il y avait des larmes. Il y avait des hommes qui levaient la main pour parler. Il y avait un voisin qui était ému du témoignage de l'autre. Ils se connaissent pas du tout. Ils se font des accolades. Et quand je parlais de solitude, là, il y a quelques minutes, on note dans l'article que pour ce qui est des hommes, là, les 18 à 29 ans, un homme sur cinq déclare se sentir souvent seul, soit trois fois plus que chez les 65 ans et plus. Ouf. Et il y en a un sur trois qui déclare ne jamais se confier à personne.
0: Ah, et mais y ça en a doit un... être tellement difficile.
1: Oui, ça doit être difficile. Il y en a un, ça m'a beaucoup touchée. Il y en a un qui parle de ses difficultés à écrire à ses amis parce qu'il est convaincu que ça prend un prétexte. Il ne sait pas comment entretenir ses amitiés. Et je vais vous lire un passage. Il y a un petit paragraphe que j'ai trouvé vraiment percutant. À l'heure où les chiffres montrent qu'à l'école, comme sur le lieu de travail, les hommes sont de plus en plus isolés et qu'ils sont 2,5 fois plus nombreux que les femmes à se suicider, des courants comme l'extrême droite de l'AFD, qui est le parti d'extrême droite allemand, les MAGA de Trump, les tech bros comme Mark Zuckerberg, soutenus par une armée d'influenceurs, se battent pour conquérir le cœur et l'âme de ces hommes en souffrance. Donc, on essaye de contrer ça exactement, d'éviter de tomber dans le masculinisme possible. On valorise la douceur et l'émotion. Et là, il faut que je vous parle du fondateur de ce Hot Boys Club.
0: Oui, parce que c'est vraiment une belle idée, là, je ris, parce que, bon, concessionnaire de voiture, bon, c'est drôle, l'image est drôle, mais l'idée est magnifique.
1: L'idée est magnifique et ça marche. Et il s'appelle Alexander Nikolaus. Il est jeune, il a 32 ans. D'ailleurs, c'est un très beau jeune homme, là, un blond aux yeux bleus qui ressemble beaucoup à l'acteur Maxime Le Flaguet.
0: Okay. On est à la radio. là, vous nous aidez à voir. Ouais, c'est une bonne idée, Ariane.
1: Il a travaillé longtemps chez Adidas. Et là, quand il est devenu papa, il n'avait plus envie de faire de la vie de bureau. Puis il voulait faire quelque chose d'utile socialement. Alors, il a lancé une compagnie comme ça. Il s'est mis à produire des vêtements comme des chaussettes avec des messages sociaux, des chaussettes avec des messages en braille. Il a fait une collection sur l'endométriose. Il a fait une collection qui s'appelle la Dolce Vulva. Ça ne s'invente pas. Et il a couru un marathon vêtu d'un déguisement de vulve.
0: Ben, je ne sais pas si c'est un allié ou un opportuniste, mais
2: je me pose la question. À tout le moins.
1: Non, c'est sûr qu'il y a quand même un côté mercantile et entrepreneurial. Oui, on vend la vulnérabilité masculine. On veut la rendre à la mode.
0: Quand vous avez dit on vend la vue,
1: non, je ne pensais pas que vous alliez dire la vulnérabilité.
2: Non, absolument pas.
1: Mais vous voyez, c'est quand même un mouvement qui est à la fois privé parce qu'il faut que les hommes se sentent en confiance, à la fois social, mais ça prend de l'expansion. Et ça semble être vraiment une petite révolution. Ça semble fonctionner. On devrait s'en inspirer, mais il faut trouver les bonnes personnes pour faire ça. Parce que lui, à part l'aspect entrepreneurial, je fais des chaussettes, puis je fais des capuches avec des beaux mots de vulnérabilité masculine, il ne se met pas en avant. Il ne semble pas le faire pour l'ego, pour avoir l'air d'une bonne personne. Il ne ramène pas ça à lui. Mais il a l'air d'avoir un désir authentique d'aider les autres. Alors, vive la thérapie lacrymale pour hommes. Je ne sais pas si vous seriez capable de l'essayer.
0: S'il n'y a pas de percussion, j'embarque.
2: OK, pas de percussion. Mais vous allez
1: vous n'aimez pas les bongos?
0: Je serais mal à l'aise.
2: Moi aussi, ça me mettrait mal à l'aise, mais vous ne me croirez pas, mais vous savez, mon copain, il est directeur du Grand Prix de Trois-Rivières, qui est un espace où il y a des voitures, du gaz, des voitures électriques aussi. C'est très masculin. Et je lui ai proposé, plus tôt ce printemps, d'organiser un espace pour que les hommes puissent échanger.
0: Oh, je le prends
2: témoin, là, mais j'ai vraiment proposé ça. Tu devrais faire ça.
0: C'est tellement une bonne idée. Est-ce qu'il a embarqué?
1: Mais est-ce qu'il va faire des chaussettes?
2: Je ne sais pas. On lui laisse la suite.
0: Il y aura peut-être un club de crise de larmes à Trois-Rivières au Grand Prix, grâce à vous. Un avertissement que nous écrit un auditeur de Rouen, Dominique, sur la bulle de conversation de l'application Radio-Canada Audio. J'ai écouté le film Fight Club en fin de semaine et ça commence avec un homme seul qui squatte les groupes de soutien pour pleurer entre hommes. Ça va pas très bien après. Je dis ça comme ça.
3: Good news is when it's shallow, you don't get as much sand in your crotch. Baltic Sea Edition includes the MSU Club. Make stuff up club. We're looking for salad.
0: Qu'est-ce qui se passe, Pascal Lévesque? J'ai compris en quoi deux sons de vague qu'on pouvait avoir du sable dans l'entrejambe. Qu'est-ce que vous nous faites écouter?
2: Exactement. Bon, je ne sais pas si vous suivez l'actrice Ashley Judd sur les réseaux sociaux depuis un an, mais vous devriez. Alors, c'est votre premier devoir là, pour affronter la semaine, puis l'année qui s'en vient, de toute manière. C'est elle qu'on entend dans cette vidéo où, dans son maillot vert turquoise, elle note qu'il y a du sable et elle ne se gêne pas pour déprendre ce sable-là en tirant sur son maillot. Elle est filmée, elle se baigne. C'est pas juste une trempette là, pour pas se mouiller les cheveux. Là. Elle est dans la mer Baltique. Elle se baigne vraiment comme un enfant.
0: Elle se baigne pour vrai.
2: Elle se fait des bijoux avec les algues, un bracelet, une couronne. On entend vraiment beaucoup de splouche-splouche. Puis là, ce qu'on n'a pas mis là, mais vers la fin, là, mais c'est qu'elle fait des chandelles pas très réussies dans la mer.
0: Elle joue, donc?
2: Elle joue, mais elle fait ce qui est normal de faire dans une flaque d'eau, là, mais comme...
0: d'une certaine profondeur, certaine flaque.
2: Mais on veut être Ashley Judd, homme ou femme, mais particulièrement les femmes. Et pourquoi? Parce qu'elle adhère depuis un an au We Do Not Care Club avec une couche de Inner Child Club, donc de l'enfant en soi, et elle écoute l'enfant donc en elle.
0: Donc là, avant qu'on se fasse poser la question, ce sont des mouvements nés aux États-Unis avec des noms anglophones repris sur les réseaux sociaux, mais on pourrait parler du club de Je m'en fous?
2: Mais c'est le club des femmes qui n'ont rien à prouver, qui n'ont plus rien à prouver. C'est plus ça le sentiment que de « je m'en fous ». Et ce club-là a été fondé, en fait, ce mouvement-là a été fondé en mai 2025 par l'Américaine Melanie Sanders.
0: Alors, c'est récent.
2: Oui, c'est récent. C'est une créatrice de contenu de Floride qui traversait une périménopause provoquée par une hystérectomie. Elle était épuisée, elle n'était pas capable de maintenir les standards de perfection, ce qu'elle était elle était capable de faire avant ou qu'elle s'imposait de faire avant parce que, tu sais, la vie. Oui. Elle a publié une courte vidéo où elle énumérait tout ce dont désormais elle refusait de se préoccuper. Mmh. On peut lire d'ailleurs d'excellents articles à son sujet dans The Guardian qui a été publié au mois de décembre 2025. How Melanie Sanders We Do Not Care Club Become a Global Sisterhood. Donc, comment c'est devenu un club de sororité mondiale.
0: Wow.
2: Et il y a eu un super portrait dans juin il y a un an dans le New York Times. Chin hair, laundry, your opinion. Women in menopause don't care. Fait que le poil de menton, le lavage... Votre opinion.
1: Je me rendrais pas là.
0: Ben, à vous foutre de votre poil de menton.
1: Ben, j'en ai pas, mais tu sais, mettons.
0: Vous n'en avez pas, Rianne?
1: Non.
0: J'ai tellement un poil de menton. Puis des fois, là, ça prend une lumière spéciale pour le voir et j'en veux à tout mon entourage de pas m'avoir dit que le poil de menton était de retour, mais c'est une parenthèse.
1: Il fallait qu'on devienne amis, là. Il était temps.
0: Si vous voyez mon poil de menton, vous me le dites, hein.
2: Mais moi, mais vous le voyez qu'on a besoin de ça. Dans les phrases devenues virales, là, c'est genre, on se fiche que vous remarquiez qu'on ne porte pas de soutien-gorge. C'est ça, la liberté. J'avoue, j'ai pensé aujourd'hui venir sans soutien-gorge.
0: L'avez-vous fait?
2: Pour porter la chronique.
0: Mais non, vous êtes la bienvenue. J'en mets pas 4 jours sur 5.
2: Mais c'est ça. Mais
0: c'est
2: moi,
0: ça.
2: Moi, je me trouvais un peu trop sexée. J'ai dit, ça a peut-être causé des malaises. Mais peut-être que j'aurai mon stationnement gratuit.
0: Voyons.
2: Mais c'est ça. Je suis embarquée dans le mouvement.
0: C'est un
2: là.
0: Mouvement d'émancipation, finalement, puis du regard de l'autre, si
2: oui.
0: Je comprends bien.
2: C'est ça. Ça a explosé carrément. Là. Elle est allée chercher, en quelques mois seulement, le 2,3 millions d'abonnés sur son compte Instagram, à peu près l'équivalent sur TikTok. Elle a été sacrée créatrice de contenu de l'année par le magazine People, qui est ma bible. Elle a écrit un livre, The Official We Do Not Care Club Handbook. Mais si vous ne lisez pas l'anglais, vous pouvez vous procurer le cahier à colorier.
0: Il y a un cahier à colorier du club des femmes qui n'ont plus rien à prouver.
2: Oui, c'est des scènes, c'est des scènes de pré-ménopause et de ménopause. Alors, c'est 40 illustrations de scènes de la vie de femmes qui échappent un petit pipi en riant trop. Je vous jure, imaginez colorier ça, comment c'est libérateur. Sérieusement, c'est...
0: Mais c'est bien drôle. Mais... Pourquoi ça rejoint autant de femmes, vous pensez, Pascal?
2: Ben, parce que... Outre le côté périménopause et ménopause, ben c'est ce qu'elle illustre, Melanie Sanders, c'est un passage de la vie. Mm. Puis elle, dans ce passage de la vie-là, outre le fait qu'elle vieillissait et qu'elle avait aussi ses symptômes de périménopause, ben elle se sentait mal comprise, elle se sentait minimisée dans ce qu'elle était en train de vivre. En même temps, on en parle de plus en plus de la périménopause et de la ménopause, mais c'est devenu aussi un fourre-tout où ça peut être dangereux, où on regarde juste ça puis on n'investigue pas pour le reste. Mm. Mais c'est devenu une communauté, un groupe d'entraide, un espace où on peut de situations parfois difficiles. Et surtout que, tu sais, c'est vraiment d'arrêter d'obéir à des règles sociales qui servent à rien.
0: Mm-hmm.
2: En fait, qu'on s'impose pour toujours être, tu sais, en performance. Puis quand Ashley Judd fait sa vidéo puis se fait des bijoux là, avec des algues, bien, quand est-ce elle dit, quand est-ce qu'on a arrêté de s'inventer des choses? Puis dans la vidéo, elle prend une méduse dans ses mains, puis elle explique la méduse, puis elle dit, je m'en fous si c'est pas vrai ce que je suis en train de dire, là. Je m'imagine qu'est-ce que la méduse fait, puis pourquoi qu'elle est comme ça. Puis
0: vraiment un retour à l'enfance.
2: Un retour à l'enfance, puis je pense que c'est sain de le faire. Puis il y a une idée intéressante à retenir là-dedans, c'est que, tu sais, il y a des psychologues qui parlaient parfois de sélectivité émotionnelle au milieu de la vie. Ben, des personnes deviennent plus sélectives quant à l'endroit où investir du temps puis leur énergie. Mais ça, c'est une théorie qui existe vraiment. C'est la théorie sélective socio-émotionnelle. Ça a été une théorie qui a été élaborée par la psychologue américaine Laura Carstensen, qui s'intéressait au fait que on pensait que les personnes en vieillissant s'isolaient davantage puis étaient moins sociables. Mais en fait, c'est non. C'est qu'on est conscient du temps qui passe puis on veut accorder notre priorité à ce qui est important pour nous.
0: On fait le ménage.
2: Comme moi, mettons, ma mère qui est décédée maintenant, ben, elle était pas très sociable dans la vie de tous les jours, mais elle aimait la télévision. Elle m'a dit, mais je m'en fous. J'ai travaillé comme infirmière toute ma vie. J'ai été debout toute ma vie. J'aime ça. ça, la télé? Je peux-tu la regarder? Puis elle enregistrait toutes ses émissions.
1: Elle décidait comment elle dépensait son temps.
2: Oui, tout à fait. Puis je n'avais pas été malheureuse pour autant. Elle était très heureuse à travers les histoires. Puis elle lisait aussi vraiment, vraiment beaucoup. Fait que dans le fond, ce qu'on dit, c'est de faire des activités qui nous rend heureux. C'est ça, la théorie de la sélectivité socio-émotionnelle. Et c'est exactement ce que raconte le We Do Not Care Club. C'est pas je m'en fiche, c'est plutôt j'ai plus envie de perdre mon temps avec des choses qui ne m'apportent plus rien.
0: Donc, c'est pas tant une question d'hormones, finalement.
2: Non, c'est vraiment pas une question d'hormones. C'est vraiment une question de la liberté qu'on s'accorde avec l'âge, puis d'arrêter de se préoccuper du regard des autres, puis arrêter d'être en performance. Et là-dessus, ben, je vais vous conseiller de lire aussi un livre qui s'appelle The Top 5 Regrets of the Dying. C'est une infirmière australienne qui a écrit ça date d'il y a 15 ans. Mais Bronnie Ware, donc c'est le nom de l'infirmière en question, elle a recueilli les paroles des gens qu'elle soignait en soins palliatifs. Mm-hmm. Puis elle a dit que le regret le plus fréquent qu'elle a recueilli chez les personnes en fin de vie, c'était « J'aurais aimé avoir le courage de vivre la vie que je voulais plutôt que celle que les autres attendaient de moi. »
0: Ouf!
2: C'est très chargé, mais on n'a pas toujours le choix de la vie qu'on mène. Il y a toutes sortes de contextes socio-économiques, etc. Mais dans comment nous, on le vit, notre côté personnel, puis la représentation qu'on veut faire aux autres, ben je pense que là-dessus, on est capable d'aller jouer sur certaines cordes et justement améliorer notre bonheur.
0: Je ne l'enlèverai plus, mon poil de menton. Puis la journée sur 5 où je mets une brassière, c'est fini. Merci pour ça, Pascal Lévesque. On vous lit dans le soleil. Ariane Chiprani, on vous retrouve à Ça nous regarde chaque vendredi soir et à Une plage pour la francophonie le dimanche soir sur Ici Première dans les deux cas. Toujours un bonheur de vous entendre. Après le bulletin de nouvelles, on se demande si la solitude désirée, on reste dans le thème, mais pas la solitude subie, celle qu'on choisit, est l'avenir de l'humanité. Il paraît que lorsqu'on en a les moyens, on préfère être tout seul. Vos témoignages sont évidemment les bienvenus. Écrivez-nous sur la bulle de conversation ou au point de repère @radio-canada.ca.
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6: Bonsoir, ici Rebecca Kwan. Le premier ministre canadien Mark Carney estime que les nouveaux droits de douane annoncés par Donald Trump sont en violation directe avec l'accord Canada-États-Unis-Mexique. Les surtaxes de 50 % devraient s'appliquer dans 30 jours à un large éventail de produits canadiens. Hugo Lavallée, à Washington, a les détails.
7: Le président Trump a signé 3 nouveaux décrets en vertu desquels des dizaines, des centaines de produits canadiens vont être soumis à des droits de douane additionnels de 50 %. La liste est longue et inclut entre autres l'alcool, certains produits laitiers, le miel, les fleurs coupées, les vêtements et les manteaux, les portes et les planches de contreplaqué, le ciment, les bâtons de hockey. Ce ne sont que quelques exemples, ça va un peu dans toutes les directions. Même les bouchons de plastique vont être ciblés par ces nouveaux tarifs. Et ce qu'il faut bien comprendre, c'est que ces tarifs vont s'appliquer même aux produits qui ont bénéficié jusqu'ici d'une exemption en vertu de l'accord Canada-États-Unis-Mexique. Et pour justifier ces tarifs, l'administration américaine fait valoir que le Canada a adopté des mesures discriminatoires envers les États-Unis. On donne en exemple le fait que la plupart des sociétés des alcools dans les provinces ne vendent plus d'alcool américain, le fait que le Canada force les constructeurs automobiles à faire certains investissements au Canada plutôt qu'aux États-Unis, et le fait que certains tarifs imposés sur les produits laitiers américains soient plus élevés que les tarifs imposés sur les produits laitiers européens. Alors, selon l'administration américaine, la valeur des marchandises qui vont être frappées par ces nouveaux tarifs correspond au préjudice subi par les Américains dans les secteurs économiques qui ont été identifiés. On fait valoir que l'administration a fait tous les calculs nécessaires. Ces tarifs vont entrer en vigueur dans exactement 30 jours. Ici Hugo Lavallée, Radio-Canada, Washington.
8: The efforts, the collective efforts are saving lives, helping communities.
6: Le premier ministre du Canada, Mark Carney, affirme que les efforts déployés par son gouvernement ont permis de sauver des vies dans les communautés touchées par les feux de forêt qui continuent de prendre de l'ampleur, notamment dans le nord-ouest de l'Ontario. Le premier ministre ontarien Doug Ford réclame pour sa part une stratégie nationale de lutte contre les incendies de forêt, une question qu'il compte soulever lors d'une réunion avec ses homologues des autres provinces ainsi que le premier ministre Mark Carney cette semaine à l'Île-du-Prince-Édouard. Le Québec est également touché par des incendies. La Sopfeu en dénombre actuellement environ 150, la grande majorité dans le nord de la province. En Colombie-Britannique, les brasiers se multiplient aussi en raison d'une vague d'orages au cours des derniers jours. La situation est particulièrement préoccupante à Kimberley, une ville dans le sud-est de la province où les quelques 9000 habitants doivent se tenir prêts à quitter les lieux rapidement. À peine commencées, les vacances de la construction se soldent déjà avec au moins 8 mortalités sur les routes du Québec, l'un des pires bilans depuis 2021. 3 personnes ont perdu la vie dans une collision dans les Laurentides et sur la Côte-Nord, un accident a fait 2 autres victimes. 3 autres accidents mortels sont survenus dans différentes villes de la province. Le directeur de la Fondation du CAA Québec pour la sécurité routière, André Durocher, souligne que la plupart des accidents sur les routes peuvent être évités.
9: C'est toujours des comportements humains, vous savez, la vitesse, l'alcool et la distraction. Et ça, c'est pas les infrastructures. Je sais qu'on n'a pas les infrastructures idéales au Québec. Là, des fois, les routes pourraient être en meilleure condition, mais à la base, ce sont les comportements humains.
6: De son côté, la Société de l'assurance automobile du Québec a lancé une campagne à l'aide d'un corbillard blanc qui sillonne les routes de la province cette semaine afin d'inciter les automobilistes à la prudence. En terminant, Québec et Ottawa se sont entendus pour simplifier la vie aux promoteurs. Les deux gouvernements veulent en finir avec le dédoublement des évaluations environnementales. L'objectif est d'accélérer le développement de grands projets, comme la construction de nouvelles mines. La mesure fait le bonheur de certains industriels, mais est accueillie avec prudence par des groupes en faveur de la protection de l'environnement. Les précisions de Mathieu Massé.
10: La vision offerte par l'annonce conjointe entre Ottawa et Québec est assez simple. Un projet, une évaluation, une décision. La ministre québécoise de l'Environnement, Pascale Derry.
11: Ça vient éliminer, bien sûr, tous les dédoublements. On le sait que ces dédoublements entraînaient des délais. Puis ça venait aussi même freiner, je vous dirais, le développement et le financement de projets économiques et énergétiques qui sont pourtant bénéfiques et porteurs pour le Québec.
10: La simplification du processus d'évaluation devrait accélérer les choses pour plusieurs promoteurs, notamment dans l'industrie minière. Emmanuel Toussaint est PDG de l'Association minière du Québec.
12: Ce dédoublement-là qui est enlevé, là, c'est quelque chose qu'on demande depuis longtemps. C'est vraiment d'avoir une meilleure prévisibilité, d'avoir des processus qui sont plus fluides.
10: Pour l'analyste politique chez Équiterre, Charles-Édouard Tétu, il ne faut pas être contre l'efficacité telle que décrite dans l'annonce, mais il faut être prudent.
13: De dire qu'on doit se débarrasser des délais pour les procédures d'études, d'évaluation des impacts environnementaux parce que ça fait peur aux investisseurs, parce qu'on veut construire, on se doit d'être vraiment prudent et d'être sceptique.
10: Les ministres Derry et Lightbound sont d'accord, pas question de sacrifier l'environnement. Ils rappellent que le régime québécois d'évaluation environnementale fait école un peu partout dans le monde depuis sa création et a notamment été modernisé récemment pour y inclure plus tôt des organismes comme le Bureau d'audience publique sur l'environnement. Des consultations publiques auront lieu dans les 3 prochaines semaines et l'entente devrait entrer en vigueur avant la fin de l'été. Ici Mathieu Massé, Radio-Canada, Montréal.
6: C'est ce qui conclut les informations. 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Merci d'être à l'écoute et bonne soirée à notre antenne.

0: Bienvenue à Point de repère. Dans une demi-heure, on va jaser de solitude désirée et non pas subie. On va se demander si c'est vraiment l'avenir de l'humanité, comme le croit un important économiste. Mais on va d'abord sortir de notre chambre d'écho. Notre cobaye aujourd'hui est l'animateur et auteur Benoît Roberge, qu'on a envoyé passer une soirée d'immersion dans le merveilleux monde des jeux de société, selon une étude réalisée auprès de 5000 personnes en Europe quand même, mais je tiens à le préciser, elle était commandée par une entreprise d'édition de jeux de société. Non, mais tu sais, l'esprit critique, hein, c'est important. On parle d'un marché mondial de près de 16 milliards de dollars en 2025, puis on prévoit un taux de croissance de plus de 10 % d'ici 2034. Alors, les jeux de table sont super populaires, mais les non-initiés sont parfois difficiles à convaincre. Alors, pour offrir un portrait complet de la chose, on va aussi compter sur Marc-Antoine Doyon, directeur général du Festival ludique international de Montréal, qui, vous vous en doutez, aime ça, les jeux. Merci à vous deux d'être avec nous aujourd'hui.
1: Merci de l'invitation.
0: Benoît? Question qu'on... pourquoi vous n'avez pas dit merci? Vous n'êtes pas content d'être là?
2: Je veux pas manger le temps d'antenne, mais j'ai toujours peur de ma première phrase. C'est comme quand... Mettons, tu m'aurais dit bonjour, j'aurais fait bonjour. J'ai toujours peur du premier mot, il sort pas
0: vous
2: bien.
0: Vous voulez qu'il y ait un impact là, avec votre entrée en scène. Oui, donc, ignorez mes salutations.
2: Non.
0: Pour être comme certain que votre première phrase est bonne.
2: Merde.
0: Ben, je pense que c'est une mission accomplie. Alors, question qu'on comprenne bien d'où on part pour cette sortie de chambre d'écho. C'est pas votre truc, les jeux de société.
2: Mais c'est ce qui me tentait le plus d'essayer. J'étais content quand on m'a appelé la première fois. J'avais donné danse en ligne, mais j'étais pas confiant de danse en ligne. On en a parlé.
0: Oui.
2: Je suis sorti de ma chambre d'écho. Et là, jeux de société, ça fait 5 ans que je dis au journaliste Hugo Meunier, fais-le comme sujet à cause de Patrick Sénécal, que j'ai connu par des amis littéraires.
0: Donc,
2: auteur, Patrick Sénécal, t'es auteur à succès. Il parle rien de tout ça.
0: En fait, il parlait rien de karaoké.
2: Mais t'as peu. Là, je veux juste dire rapidement, dans les salons, j'en fais pas 1000, j'en ai fait récemment parce que...
0: Les
2: salons du livre, les copains à bord. Et là, Sénécal, Claudia Larochelle, qui est une autrice aussi, me dit, il amène son jeu, il le dépose sur sa table de signature entre les séances, parce que, ou derrière, puis là, elle dit, il joue. Puis là, tout le monde, Claudia dit, moi, je l'évite comme la peste. Et Martin Balthazar, vice-président du groupe VLB, dit la même chose. Et on taquine Sénécal. Et là, je voulais aller comprendre Patrick en allant, parce que, il me dit, va falloir jouer, là. Hein, le jeu de société, c'est pas juste du gore, là. C'est intéressant.
0: Je sais pas quoi penser de cette imitation de Patrick Sénécal.
2: Veux que tu te fasses Normand d'amour, parce que tu sais.
0: Ouais.
3: Moi, je suis, j'ai l'air ténébreux, mais je peux être ludique.
0: Vous êtes pas bien bon. Je vais vous le dire,
2: Benoît Roberge. Regarde, donc je suis allé au Randolph, j'étais content parce que j'ai fait, il faut qu'on m'explique, on m'a très bien accueilli. Hein, c'était le club de...
0: Avant qu'on entre dans votre soirée, je pense que c'est important quand même, je vous arrête, parce que sortir de sa chambre d'écho, ça sous-entend qu'on a quand même des idées préconçues au sujet du phénomène qu'on va découvrir. Alors pour vous, c'est quoi l'archétype de l'amateur de jeux de société?
2: Ben c'est comme, on dirait qu'on va se prendre la tête, on bougera pas, on va être statique. Puis on va jouer avec des pions, tu sais, je veux dire, avec des pions. Mais en 10 ans, on va revenir plus tard. Ah, ben, tu fais des actions, tu as des ressources, là, je devance. Mais tu sais, j'ai appris ça, mais c'est ce que je voyais de l'extérieur.
0: C'est des gens statiques avec des pions.
2: Et depuis mon enfance, je n'aime pas ça parce que je suis un rêveur. Puis quand on m'arrête de rêver, j'angoisse.
0: Ah, mais ça, c'est intriguant parce qu'il me semble, dans un jeu de société, il faut rêver, il faut se projeter dans un monde imaginaire.
2: Oui.
0: Vous n'y arriviez pas.
2: Non, mais c'est une question d'intelligence. Intelligence limitée. Pas capable de stratégie. J'écoute un film, tu sais, un film d'horreur, des fois, il y en a qui disent « Check, les lacets rouges, c'est le même que... » Tu sais, moi, j'écoute Renette et Mirabelle, ils se promènent à l'île de Ré en vélo, Romère, là. Tu sais, c'est ça que j'aime. Il n'y a pas de stratégie. Tu n'as pas à te demander si... Tu comprends?
0: Je comprends tout à fait. Marc-Antoine Doyon, vous êtes mordu de jeux de société. Vous collaborez, à la chaîne YouTube Etu Game, qui existe depuis plus de 10 ans. Vous pensez quoi des personnes comme Benoît qui n'aiment pas les jeux?
1: C'est mes préférés. C'est mes préférés parce que j'ai travaillé en boutique aussi. Puis j'aime pas convaincre les gens, mais leur faire rendre compte. Quelqu'un qui me dit, j'aime pas ça les jeux, c'est un peu quelqu'un qui me dit, ah, moi, j'aime pas ça la musique. Tu sais, je suis comme, t'as peut-être pas trouvé ton type de musique. Peut-être que justement, t'as trop des grands fans de musique classique et grands fans de jazz autour de toi qui te disent justement, t'as-tu remarqué le mi mineur de cette tune-là? C'est la même affaire que...
2: Ils ont tué l'amour, hein? Ils ont tué le...
1: Ben ouais. Oui, parce que ça veut pas dire qu'il y a pas de la musique hip-hop, de la musique folk, de la musique... Il y a toutes sortes.
0: Donc, vous aimez le défi ou le prosélytisme?
1: J'aime vraiment faire comprendre aux gens que c'est tout un univers, tu sais, le milieu du jeu de société. C'est la première chose qu'on me dit. Quand on me dit « Ah, j'aime pas apprendre des règles », ben il y a beaucoup de jeux avec très peu de règles ou des règles sont intégrées au jeu. Quand on me dit « J'aime pas la compétition », je dis « Ben, est-ce que tu sais qu'il y a des jeux coopératifs qu'on peut jouer ensemble contre le jeu? » Tu sais, il y a beaucoup de... Je veux pas dire des argumentaires, mais tout un panel de jeux qui peut plaire à tout le monde.
0: Puis, est-ce que vous êtes conscient qu'il y a des gens pour qui vous êtes une personne statique avec des pions? Comme, sentez-vous qu'il y a des préjugés liés à votre passion?
1: Ben, pour avoir la chaîne YouTube, puis on a invité Patrick Sénécal dernièrement jouer à très gros jeu. Puis, effectivement, même moi, ça fait 11 ans que je suis dans ce milieu-là, puis je vois ça de l'extérieur. Puis des fois, j'ai un peu des expériences hors de mon corps, puis je fais comme, ah, on a l'air geek quand même, là, tu sais. C'est quand même intense. Mais c'est vraiment le fun. Oui. Il y a vraiment du fun.
2: Mais quand tu le vois sur un... Là, j'en reviens justement. Ben, Sénécal, c'est un bon porte-parole. On en parle beaucoup. Il est sur le trottoir.
0: Il va être vraiment content qu'on le nomme autant et qu'il ne soit pas en studio avec aucune possibilité de nous répondre.
2: C'est pas grave, ça pourrait être quelqu'un d'autre.
0: Il y a la bulle de conversation. Oui. Si vous nous écoutez, Patrick, écrivez-nous.
2: Moi, j'ai écrit avant de venir. J'ai dit, là, faut que tu l'écoutes. J'espère qu'il écoute. Puis lui, son jeu, c'est SETI. Il m'a dit, mon jeu, c'est SETI. Là, je ferai plus d'imitation, même je trouve que je l'ai bien. Mais des fois, il fait, viens, Robert, je viens jouer dans le sous-sol. Il dit, ça dure 6 heures, puis on se revoit chaque week-end. C'est un jeu quasiment sur 3 ans.
0: Ça vous excite pas, ça?
2: Ben, je veux dire que ça prend beaucoup de temps quand même, là.
0: Oui.
2: Hein, c'est le petit préjugé que j'avais, mais... Tu sais, vous me faites changer, là. Ça,
0: c'est notre mission, Benoît.
2: C'est ça. T'as vu l'autre fois? Moi, j'ai de l'ouverture. Tu sais, je comprends des choses. Et je suis même prêt à dire que avoir été forcé à jouer. Moi, quand j'étais petit aussi, on m'a forcé à jouer au tennis parce que j'aimais le sport d'équipe. J'aimais être adulé. Tu sais, s'il n'y avait pas de public, j'étais pas heureux. Mon père m'a mis au tennis. Aujourd'hui, j'adore le tennis. Je fais le lien avec les jeux de société. Si on m'avait forcé à jouer aux jeux de société, c'est clair que j'aurais développé une intelligence stratégique que je n'ai pas. Non, mais j'aurais forcé. J'ai joué à Jamaïca. Quand est-ce que je peux parler du
0: Randolph? Je veux juste souligner que ce que vous faites en ce moment, c'est encourager les parents à forcer leurs enfants à développer des goûts. Mais allez-y, Benoît.
2: Non, mais quand je dis forcer, c'est c'est d'insister un peu parfois, non?
0: Bien sûr, je blague. Okay. Alors, parlez-nous de votre soirée de découverte de jeux de société. Vous nous avez déjà dit que ça se passait au pub Randolph ludique. Donc, comment vous vous sentiez? Est-ce que c'était votre première fois dans un pub ludique?
2: Première fois.
1: Wow.
2: Première fois. Comme je dis, c'est un dimanche soir, il y a 2 semaines. Mais il fait 35 dehors, très, très beau. Je me dis, il va y avoir personne, je rentre, c'est plein. Le club social, là, je veux pas dire de Rosemont m'accueille, là, Daniel Poc Champagne, très gentil, c'est lui qui il a une table tout le temps, donc je pouvais me joindre, tu comprends? Okay. Ben, sinon, pas évident d'y aller. Ben, tu peux y aller tout seul, mais te joindre dans un groupe. Là, au moins, j'avais une petite gang ce soir-là, mère de famille, un professeur au secondaire qui fait jouer ses élèves. Donc, tout le monde est très passionné, puis ils veulent me montrer que c'est le fun.
0: Est-ce que ces gens-là se connaissent?
2: Eux, ils se connaissaient, parce qu'ils appartiennent au même club.
0: C'est leur groupe.
2: Ouais, puis on dirait que c'est assez, tu vas pouvoir me le confirmer. Ils s'amènent, puis ils savent pas trop à quel jeu ils vont jouer. Ils sont très ouverts. Si tu dis, hey, tiens, j'ai découvert ça.
1: Ben oui.
2: Puis là, ils regardent les règlements sur place.
1: Live.
2: Hey, moi, imagine, le gars, il regardait les règlements, puis il contestait un des participants, Philippe, contestait le jeu. Imagine, moi, je faisais tout pour comprendre les règles. J'étais un pirate. Lui, il disait, ouais, mais quand le pirate, il se bat, là, est-ce qu'on choisit pas avant la carte ou on tire le dé? Là, je suis au bout de la table, j'attends juste que mon chiffre finisse et que ça se passe bien, tu comprends?
0: Vous avez mentionné le jeu, Jamaïca.
1: Ouais.
0: C'est
1: Bruno
0: un jeu...
1: Catalan.
0: Pour les 8 ans et plus.
2: J'étais débordé.
0: C'était difficile comprendre les règles de ce jeu pour 8 ans et plus?
2: Pour un 8 ans normal, il comprend tout. Quelqu'un
1: c'est une
2: comme
1: course moi, au trésor.
2: Exact. Mais t'as peu, c'est qu'il faut que tu choisisses quand il tourne la carte. Oui. Puis là, il y a le jour puis la nuit. Ça m'a pris 1 heure à comprendre la droite, la gauche. Puis là, tu te dis, là, il faut que tu choisisses. J'avance-tu de 3 ou je vais chercher le trésor? Si je me bats contre le gars, lui, il a quoi dans sa carte? Là, eux autres, ils regardaient tout le tableau. Moi, je regardais, j'avais des soirs. Je me souviens, là, j'avais des soirs parce que je voulais bien jouer.
0: Marc-Antoine, est-ce est-ce qu'on a choisi la pire personne pour cette sortie de chambre d'écho?
1: Non, mais je trouve ça super intéressant parce qu'effectivement, quand tu rentres dans un jeu de société, t'es comme, ah, oh, tout est possible. T'sais, tout est possible, mais à force d'en jouer, tu développes un genre de vocabulaire. Puis je pense que c'est ça qui est le fun aussi, c'est d'essayer de comprendre c'est quoi l'objectif, c'est quoi je fais à mon tour. C'est tout, tu sais. Au final, là, c'est un jeu de course, puis je choisis quelle carte je joue à quel moment par rapport au dé. Tu sais, c'est pas super compliqué.
2: Là, j'ai...
1: Ça devrait être correct.
2: Je l'accepte, ça. Et je pense que y retourner, c'est comme la danse en ligne. Là, j'ai déjà appris des choses, parce que, tu sais, il y a les termes, les actions.
1: Oui.
2: Ils sont beaucoup obsédés, tu vas me dire, sur les, sur les ressources. Hein? Mm-hmm. J'ai vu plein de jeux où le pain. Rosemée, fais attention, faut aller chercher du pain, faut aller chercher de la nourriture,
1: oui.
2: Parce que ton armée va s'affamer. Mais moi, je vois pas les gens. C'est des pions devant moi. Je veux dire, tu sais, je suis un gars sensible.
0: Vous sentez pas leur faim.
2: Mais non. Puis s'ils meurent, ben on dirait que, tu sais, quand on m'a battu là, au pirate, le petit gars, il s'est lancé dans les airs.
1: Ouais.
2: Il était content. Moi, j'étais content pour lui. Puis tout le monde disait, ben non, sois pas content. Tu sais,
0: Vous étiez dans la compersion. C'est
2: vois?
0: Beau, ça.
2: C'est incroyable. Ouais. Ça m'a transformé, ça.
0: Mais ce qu'on entend quand même, c'est une espèce d'aversion aux règles. Et moi, je me reconnais vraiment là-dedans, Benoît Roberge. Moi, me faire expliquer des règles, là, dans, tu sais, un souper où ça va bien, tout le monde a du plaisir, puis là, quelqu'un comme, hey, on sort le jeu de société, laissez-moi tout vous expliquer, c'est super simple, ça va prendre 25 minutes, je décroche.
1: Ouais.
0: Marc-Antoine, on n'est pas les seuls, là, dans cette situation-là.
1: Non, parce que j'en fais partie.
0: Même si vous adorez les jeux de société.
1: Oui, ben moi, j'écoute beaucoup de vidéos règles, fait que des vidéos qui m'expliquent les règles, parce que de lire quelque chose, je trouve ça quand même abstrait.
0: Ce sont pas d'ailleurs parmi les plus populaires de la chaîne YouTube It's a Game?
1: Oui, ben oui, effectivement, tu sais, comment jouer à Catan, comment jouer à Donjon Dragon, par exemple, des trucs comme ça, c'est quand même des vidéos, des types de vidéos qui sont populaires. Puis, mais c'est ça, je pense que moins il y a de règles, plus je peux jouer rapidement, plus je suis content.
2: Là, j'amène un autre point très bon. Là, c'est dans... je me donne des étoiles. Comme de chez je suis dans un jeu. Non, mais j'ai joué à Jamaïcain. Ça a duré longtemps, un bon 2 heures parce que j'étais là. Une heure et demie. Et là, il était rendu tard.
0: Je veux juste que vous sachiez que Marc-Antoine Doyon me regarde en faisant des noms de la tête.
2: C'était long. Et là, à la fin, j'ai pensé, ben moi, je vous remercie beaucoup tout le monde. Puis là, le prof de secondaire, Olivier, a dit, hey, on en joue-tu un autre? Là, j'ai paniqué, comme quand j'étais petit. Bouche sèche, j'étais comme, maman n'est pas là. Il dit, ça dure 25 minutes. Et je l'ai beaucoup aimé, ce jeu-là. On en a parlé tantôt.
0: C'était quoi?
2: Non, j'en ai parlé tantôt dans le background.
0: Oui, mais c'était quoi le jeu?
1: For a Crown de Maxime Rambourg.
2: Et ça, c'est très simple. Et tu fais chier les autres. Ça dit fourberie et pitrerie pour nuire aux autres. C'est juste, je te donne des moufettes, mettons, ça
1: quand
2: te fait
1: même
2: perdre des points, puis on peut t'attaquer, on pourrait être juste les deux, puis juste te donner ça à toi, puis tu ferais, pourquoi vous donnez ça juste à moi, mettons, si on était cinq.
0: Et ça vous a amusé?
2: Oh, beaucoup.
0: Ah, oh, c'est l'effet de groupe?
2: Ben là, c'était l'effet d'être vilain, puis là, Pac, il me disait, moi, je t'ai reçu, puis tu me donnes des moufettes. Tu sais, on a un peu ri, ça a fini comme ça. Puis j'ai, tu vois, mais ça, je jouerais ça avec des amis enfants.
1: C'est
2: là,
1: quand même deux jeux méchants, et le jeu de pirate,
2: oui,
1: et le
2: méchant,
1: jeu Far Cry, tu vas picosser les gens. Moi, c'est quelque chose que j'aime moins dans les jeux, de me faire détruire ce que j'essaye de bâtir, tu sais, puis For a Crown, excellent jeu,
2: mais le jeu
1: te force à être méchant avec les autres, tu sais. Moi, j'aime beaucoup les jeux où est-ce que on va construire quelque chose, puis on va faire une petite affaire, puis on va construire quelque chose ensemble, par exemple. Ça, j'aime beaucoup.
2: Il paraît que c'est bon pour les ados au secondaire, mettons For a Crown, quelqu'un qui a de la, tu sais, qui a de la colère, il la dépasse là-dessus, puis il apprend des choses, non? Le prof était très élogieux, dire. Puis pourtant, c'est un jeu, je pensais vraiment, c'est un jeu d'enfant, mais je le rejouerais avec des enfants.
0: On vous sent beaucoup plus convaincu que pour Jamaïca.
2: Oui.
0: Donc, on voit qu'il y a une espèce de courbe là, dans votre soirée, Benoît Roberge.
2: Il y a moins de règles, j'ai plus de fun.
0: Mais c'est ça. Donc, vous avez quand même eu du plaisir. Vous avez compris pourquoi les pubs ludiques comme ça, les pubs ludiques sont si populaires? Au point d'être plein un dimanche soir de grand soleil?
2: Je pense encore qu'on n'a pas notre téléphone, à moins que je me trompe, pour regarder des règles. Les règles sont là et on communie, on se regroupe encore. Comme la danse en ligne, c'est aussi des fois, il y a des gens qui ont moins... Il y a moins de skills. Mais toi, tu as moins de skills sociaux et tu sais pas, tu vas aller d'un bar, de quoi tu vas parler. Tu vas rencontrer du monde. Le prétexte est là. On n'est pas obligé d'avoir une... On va jouer au jeu. Ça, je pense que c'est très bien pour se rassembler.
1: Mais oui, c'est des bonnes places de date aussi.
0: Marc-Antoine?
1: Mais oui, c'est sûr. C'est le fun de passer 20-30 minutes à... Ça nous donne une excuse pour communiquer. Exact. C'est, il n'y a pas de small talk quand tu joues à un jeu de société. Le small talk, c'est le jeu. C'est ce qu'on est en train de vivre ensemble en même temps.
2: T'as taquiné dans le jeu.
1: Exact.
2: C'est pour ça que... Mais donc, il y a des jeux qui ne sont pas juste détruire le jeu.
1: Ben non. Non, ben non, au contraire. Il y a des jeux où est-ce qu'on va bâtir des trucs ensemble. Ou individuellement, je pense à Earth, qui est un jeu qui est fait... Ouais, tu l'as noté?
2: Non, j'avais noté. Le gars, il m'a dit... C'est des... Parce qu'il faut dire...
0: Vous sonnez comme un passionné, hein, Benoît?
2: Oui, mais parce que les passionnés m'ont contaminé. Ils me montrent la boîte, les étoiles des jeux. Il me dit, regarde comme est belle la boîte. Là, c'est Earth. Et puis, il m'a dit, c'est un Québécois qui a fait le jeu.
1: Oui,
2: hein?
1: Absolument. Absolument. Puis, c'est un jeu où est-ce qu'on va bâtir notre terrain, puis qu'on va essayer de faire pousser des arbres, puis qu'il va y avoir des petits combos de cartes, mais il n'y a rien, il n'y a pas de destruction. C'est vraiment.
0: Est-ce que c'est une bonne idée de choisir un jeu parce que la boîte est belle, un peu comme on choisit un vin parce que l'étiquette est jolie?
1: Moi, ça fait longtemps que je n'ai pas fait ça. Parce que il y a beaucoup d'options, justement, d'aller au Randolph pour tester le jeu, ou il y a des endroits où est-ce que tu peux louer des jeux aussi. Ah! Moi, j'ai...
0: Les bibliothèques aussi permettent d'en louer gratuitement.
1: Oui. Ben oui, absolument. Il y a des super collections dans beaucoup de bibliothèques à Montréal. Fait que non, moi, je l'essaye tout le temps, ou j'écoute une vidéo avant pour. C'est très rare que je vais faire comme. À part quand il y a un auteur ou une autrice, par exemple, que je suis comme, ah, ça, peu importe ce qu'ils font, je veux l'essayer.
0: Il y a des classiques, donc, dans les jeux de société. Absolument. Qu'est-ce qui vous a le plus plu dans votre expérience, Benoît Roberge?
2: Ben, c'est l'effort. Quand j'ai fait mon effort, après, je me sens fier, tu sais, parce que effectivement, je fais quelque chose que j'aurais pas fait. C'est ça qui m'a le plus plu, et d'aller vers des gens que j'aurais pas rencontrés. Tu sais, je les aurais pas rencontrés, ces gens-là. Donc,
0: D'ailleurs, c'est un monde pour qui, selon vous, celui des jeux de société, après cette immersion d'un soir?
2: Ben, je pense que le cliché, quand tu, mettons, au chalet, il fait pas beau. Ben, au lieu de rien faire, tu joues en famille. Là, je pense que, tu sais, s'il fait beau, c'est peut-être bon d'aller sur le lac parce que l'été est court au Québec, mais le jeu de société, il tisse des liens, il fait réfléchir. Donc, c'est sûr que c'est dur pour moi parce que, comme je dis, là, si on en ressort un, il faut tout écouter les règles. C'est ça qui nous fait mal.
0: Je comprends.
2: Il faudrait que je regarde le tuto chez nous. Ce que j'ai fait toute la nuit, que j'ai pas dormi parce que moi, j'ai pas dormi quand je suis revenu, je voyais des bateaux de pirates, là. Et j'ai regardé, regarde, je mens pas, Esdras et Némi, qui connaît, il m'a dit, t'as pas joué un facile. Non, non, ils m'ont pas fait jouer à ça, là. Et ça, j'invite tout le monde à aller regarder, ça dure une heure, les explications. C'est fascinant. Les cubes jaunes, c'est de l'or, le sucre.
1: Thématique de la Bible.
2: les murs de Jéricho, le gars, il explique ça, il est limpide. Je te dis, ça, ça prend un ingénieur pour jouer à ça.
0: On vous a privé de sommeil. Parce que vous étiez surexcité par votre découverte du monde.
2: Comme ma première journée au dépanneur. Je rêvais à des retours bouteilles. Non, moi, je suis comme ça. Vu que c'était, tu comprends, ça m'a tellement pris...
0: De jus cognitif.
2: Parce que je veux participer. Parce que je veux bien faire.
0: J'entends la pression de performance dans votre témoignage, Benoît Roberge. Comment vous expliquez, Marc-Antoine Doyon, cet engouement extraordinaire que connaît le jeu de société?
1: Bien, on l'a nommé justement déconnexion du téléphone, être face à face avec des gens, pouvoir leur parler, puis vraiment communiquer, puis vivre un beau moment ensemble. Je pense que c'est vraiment une recette qu'on peut rarement vivre, tu sais, dans des situations sociales comme ça. Même quand on va au théâtre, on est tous en train de regarder dans le même.
0: Oui, on est ensemble, bord, mais on s'en parle pas.
2: Oui, exact. Puis j'ajoute, on peut parler.
1: Ouais.
2: C'est pas vrai qu'on peut parler de d'autres choses.
1: Mais oui.
2: Parce qu'en deux tours, des fois, tout le monde jasait, c'est le fun. Puis ta job, t'as-tu encore
1: 100%.
2: Donc, ça, c'est bon. Parce que tu vas aller voir le tennis, tu peux pas parler. Tu vas aller voir au théâtre, comme je dis, tu parles pas. Là, tu peux quand même glisser un petit mon chat est malade ces temps-ci.
0: Ben oui, puis vous savez, à l'émission, à chaque semaine, on trouve de nouvelles manière de se faire des amis. Puis on se demandait même si on parlait de jeux de société dans ce cadre-là sortie de chambre d'écho, parce que pour nous, il y avait un lien là. C'est une façon de faire communauté. D'ailleurs, Marc-Antoine, vous devez être très occupé en ce moment parce qu'il y a un festival de 3 jours qui commence vendredi. Parlez-nous de votre Festival ludique international de Montréal.
1: C'est la 2e édition cette année. On est très excités. On a eu quelques 43 000 passants l'année passée. C'est sur c'est dans le quartier latin. Cette année, ça va être sur le boulevard de Maisonneuve au coin Saint-Denis, entre Saint-Denis et Saguenay. Oui, exact. On attend autant de gens. C'est pas très compliqué. C'est extérieur, c'est gratuit. Il y a des chapiteaux, on joue à des jeux.
0: Donc, je passe sur la rue, je m'arrête puis je joue.
1: Il y a des gens pour expliquer, il y a des bénévoles et des compagnies de jeux québécoises et françaises qui vont être là. Il y a aussi une scène avec la performance sur scène, donc des personnes qui jouent des fois avec le public, des fois c'est plus comme Donjon Dragon, fait que c'est un spectacle qu'on vient voir. Il va y avoir aussi un musicien qui va venir jouer à Itster, je sais pas si vous connaissez Itster.
2: Ah oui, ça c'est facile.
0: Ça c'est le fun.
1: Mais
0: ça,
1: c'est un jeu de société,
0: Itster. Ouais, pour les personnes qui ne le connaissent pas, on entend des extraits de chansons, puis on doit essayer de les placer sur une ligne du temps. temps, puis exact. De dévoiler le titre et l'interprète ben là,
1: nous,
0: de l'œuvre.
1: Ouais, nous, on fait ça avec un vrai musicien sur scène qui va performer les chansons. Ouais. Fait que, tu sais, il y a vraiment quelque chose de spectaculaire. C'est vraiment un festival. Fait qu'il y a vraiment une programmation où est-ce qu'on met le jeu et les joueurs de l'avant. Fait
0: et quels arguments vous pourriez donner à Benoît Roberge pour qu'il se présente à votre festival de jeux de société?
2: Ben ça, It's Stir.
0: It's Stir, ça vous a gagné?
2: Ben oui, j'adore ça. Je l'ai. Je pensais pas que c'était un jeu de société. Je pensais que c'était un jeu pour faire son malin avec 2004, Wu-Tang and the Wu-Tang Clan.
0: Mais ouais. Ça soulève une bonne question. C'est quoi un jeu de société, Marc-Antoine?
1: Ce serait
0: Qu'est-ce qu'on inclut là-dedans?
1: Ben, beaucoup de choses. Tu sais, je pense qu'il y a beaucoup de gens qui font la différence entre jeux de société et jeux de rôle. Mais pour moi, les jeux de rôle, c'est aussi du jeu de société. C'est de l'improvisation avec des dés. Tu sais, on lance des dés puis on raconte une histoire ensemble. Il y a des jeux avec très, très peu de matériel. Fait qu'un petit peu de cartes puis on peut jouer des dés, un plateau. Mais il n'y a pas nécessairement de plateau. Dans les jeux de société, c'est un objet physique où est-ce qu'on peut se rencontrer tout le monde.
2: Je viens de penser à un point là, qui m'apparaît. Ce que j'aime moins, c'est quand le hasard décide pour moi.
1: Ben oui.
2: Et c'est ton talent. Puis on m'a dit qu'il y a plein de jeux de société que c'est pas. Il n'y a pas tout le temps où il y a 20% de hasard. Des fois, il y en a moins. Tu comprends?
1: Ben oui, mais
2: sinon, c'est roule le dé. Si tu n'as pas la main heureuse, c'est comme au casino.
1: Mais
2: là,
1: ça, c'est comme une vieille mentalité par rapport aux jeux de société. C'est très contemporain que les jeux mitigent le hasard. Fait que s'il y a du hasard, tu es capable de faire quelque chose pour le changer. Tu sais. Ça, il y en a énormément des jeux comme ça. Tu sais, on parlait de For a Crown tout à l'heure. Ben, tu commences en choisissant tes cartes, mais tu sais pas dans quel ordre elles vont sortir nécessairement.
2: C'est vrai.
0: Qu'est-ce qui caractérise les jeux populaires d'aujourd'hui, Marc-Antoine? Puisque vous nous parlez étonnamment de l'histoire du jeu de société.
1: Oui, effectivement. Ben, je pense que tu sais, il y a plein de choses. Des jeux qui sont très populaires aujourd'hui. Il y a une variété. Des fois, c'est le thème. Tu sais, des fois, ça parle de comme Earth qui parle de l'éco-responsabilité.
0: C'est dans l'air du temps.
1: Ouais, absolument. Soit c'est le thème, soit des fois c'est juste parce que le jeu, tu sais, je pense à Flip Seven, par exemple, qui est sorti cette année, qui est extrêmement populaire. Tu sais, on parlait des records de vente, là. Ça, c'est dans les plus populaires. Puis c'est d'une simplicité monstre. C'est un paquet de cartes. On reflippe des cartes. Puis si t'as deux fois le même chiffre, tu perds ton tour. Fait que t'essayes d'avoir des cartes qui sont une à la suite de l'autre, mais ça, c'est 100% hasard. Mais c'est le même hasard pour tout le monde.

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4: Du hasard, c'est pas le fun. Athlète de compète vient reprendre ce truc-là et le virer à l'envers un peu parce que chacun de nos personnages a un pouvoir spécial. Fait que c'est complètement éclaté. Mon bonhomme, par exemple, c'est un gros bébé puis il fait en sorte qu'il bloque les gens. Fait que si tu lances ton dé, tu peux pas être sur la même case que moi. Moi, mon personnage, c'est une grosse bouche que si tu tombes sur ma case, t'es éliminé du tour. Ça se passe super vite, c'est très niaiseux, c'est super drôle puis visuellement, il est vraiment funky et chouette.
5: Athlète de compète.
4: Oui, ça devrait... Si c'est pas arrivé au Québec, ça arrive cette semaine. Ça va être l'eau au festival, en tout cas. Sinon, je pense à MAD, qui est un jeu de Thomas Dagenais-L'Espérance et une compagnie québécoise là, qui l'a édité. Ça, c'est un petit jeu de cartes compétitif où est-ce qu'on est sur une île déserte. Ça fait penser un peu à Jamaica, mais où est-ce qu'on va essayer de survivre, dans le fond, sur cette île déserte-là avec ces différentes cartes-là. Super petit jeu, très, très rapide.
5: Post-apocalyptique, donc aussi dans l'air du temps.
4: Voilà, exactement. Puis sinon, ici, j'ai San, qui est un petit jeu de cartes, un contre un.
5: S-A-N,
4: ouais,
5: San.
4: Exact. Donc, c'est un petit jeu de cartes où est-ce qu'on a trois... San, c'est trois en japonais. Donc, tu as trois manières différentes de gagner. C'est une genre de course souk à la corde où est-ce qu'on va jouer en un contre un, puis on essaye d'être plus malin que son adversaire pour jouer les bonnes cartes au bon moment.
5: Vous avez utilisé le mot malin.
4: Oui.
5: Je vois que vous essayez de mettre Benoît Roberge dans votre équipe. Est-ce que vous imaginez jouer à nouveau à des jeux de société prochainement, Benoît?
6: Ben oui, parce que là, tu vois, j'avais noté, moi, il paraît que Mixtape Massacre,
4: oui,
6: c'est bon pour moi parce que ils m'ont dit, t'aimes les films d'horreur des années 80, tu vois? J'avais noté, je vais peut-être aller me le chercher. Puis je vais peut-être en créer un. Ça va être Patrick Sénécal contre Normand d'amour.
5: Wow!
6: Je vais t'arracher la tête, Patrick.
5: Ah,
6: ben
5: non!
6: Oui.
5: Personne n'avait demandé le retour des imitations. Mais je suis ravie de vous voir changer, Benoît Roberge.
6: Oui.
5: Merci de vous être prêté à ce jeu de sortir de votre chambre d'écho. On peut vous retrouver dans la série Deux tapons au Japon avec Jean. À chaque fois que je le dis, je suis comme... Est-ce que j'ai dit la bonne? C'est tapons. Oui, c'est bien ça. Deux tapons au Japon avec Jean-Michel Dufault. C'est les lundis à 21h sur Évasion. Puis le livre Les copains d'abord, Voyage, Bromance et Confidence que vous avez coécrit avec lui est disponible en librairie. Marc-Antoine Doyon, merci de nous avoir tenu par la main pour cette immersion dans la frénésie des jeux de société. Je rappelle que vous êtes le directeur du Festival ludique international de Montréal. Ça se tient du 24 au 26 juillet dans le quartier latin. Merci encore.
4: Merci.

0: trouvé ça très joli. C'était la chanson La Vague de Geneviève Legault. Et j'aime dire qu'à l'émission, on aime vous donner des outils pour trouver un peu d'emprise sur le quotidien. Eh bien, il y a Magali qui nous a écrit « Le jeu Athlète de compète nous a permis de reconnecter en famille avec nos ados de 13, 15 et 17 ans pendant les vacances. Vive gros bébé! » Alors, si vous cherchez des moyens de vous rapprocher en famille, le jeu de société est apparemment une bonne solution. Je pense que le prochain sujet devrait vous faire réagir aussi. Je vous dis comment vous joindre à la conversation. 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Je vous explique, il y a une entrevue publiée le mois dernier dans le magazine français L'Express, dans laquelle l'économiste Branko Milanovic, qui est considéré comme l'un des plus grands spécialistes des inégalités mondiales, a lancé une affirmation qui nous a vraiment fait sursauter en équipe. La solitude désirée serait l'avenir de l'humanité. Selon lui, les gens préfèrent vivre avec eux-mêmes plutôt qu'en société, surtout quand ils ont les moyens de le faire. Vous en pensez quoi, vous? Avez-vous envie de solitude? En avez-vous besoin? En avez-vous trop? Écrivez-nous. De notre côté, je peux vous dire qu'on a trouvé ça un brin déprimant, puis on a voulu mieux comprendre cette théorie-là. Alors, on réunit en studio Samuel Vessière, anthropologue, professeur associé au département de psychologie de l'UQAM, et Damien Algat, professeur titulaire au département des sciences économiques et administratives de l'Université du Québec à Chicoutimi. Bonjour, messieurs.
1: Bonjour.
2: Bonjour.
0: D'abord, est-ce que vous pouvez nous expliquer ce que Branko Milanovic perçoit comme de la solitude désirée? Samuel.
1: Alors, c'est intéressant parce que Milanovic, il apporte une nuance qui, je pense, pour un public francophone, est peut-être un peu plus contre-intuitive.
0: OK.
1: Parce que, en anglais, il y a une différence entre loneliness, qui parle d'un isolement involontaire, qui est une souffrance, et solitude, qui peut être effectivement désirée. Donc, il y a quelque chose d'un peu lost in translation, si vous me permettez.
0: Mm-hmm. Qui se perd dans la traduction, si je fais une traduction maison, de l'expression que vous venez de citer.
1: Et c'est vrai qu'en santé publique, quand on parle souvent de l'épidémie, d'isolement, on ne parle pas forcément de la solitude volontaire.
0: Non.
1: Qui est quelque chose que les humains aiment faire depuis longtemps. Donc c'est vrai que, par exemple, historiquement, c'est intéressant, il paraît qu'au Moyen-Âge, il y avait des listes d'attente pour les retraites solitaires donc dans les monastères. L'Église qui essayait de contrôler le nombre de reclus et de recluses, surtout pour les femmes, parce que c'était considéré comme un privilège à l'époque, pouvoir être seule.
0: Ouais. Je pense que c'est encore considéré comme un privilège pour beaucoup de femmes, d'ailleurs. Puis comment Branko Milanovic en arrive à la conclusion que la solitude volontaire, désirée et l'avenir de l'humanité, Damien Algat?
2: Ben, en fait, il fait un premier constat. Il constate en économiste que la taille moyenne des ménages revenus au fur et à mesure que le revenu augmente.
0: Donc, elle diminue. Ouais.
2: En fait, il dit que c'est dans cet ordre-là qu'il affirme que la taille moyenne des ménages diminue au fur et à mesure que le revenu augmente. Et il en déduit que c'est une préférence des gens. Évidemment, pour faire cette déduction-là, c'est pas juste la covariation de deux variables. Il regarde aussi, puis lui, il trouve des raisons systémiques à ça, à la solitude. Ben, évidemment, l'effritement des liens familiaux, communautaires, traditionnels. Bon, c'est quelque chose qu'on connaît depuis des décennies en sociologie, anthropologie. La mobilité de la main-d'œuvre physique qui fait que les enfants partent loin, même les conjoints, des fois, il y en a qui sont un dans une ville, l'un dans l'autre. Il souligne aussi, bon, ça, c'est des explications classiques, mais lui souligne aussi l'hyper-compétitivité, en fait, qui est liée à la mobilité de la main-d'œuvre. Plus c'est compétitif, plus on va chercher des emplois ailleurs, plus on est loin de sa famille, etc. Et le dernier élément qu'il rajoute, que je trouve intéressant, il appelle ça la marchandisation croissante de nos existences. Qu'est-ce qu'il veut dire? C'est quand on fait du réseautage. En fait, l'idée, c'est que quand on va à un anniversaire, quand on va à une activité sociale, on est en train de penser en termes de réseautage. On est tout le temps en train de penser en termes de réseautage parce que peut-être que dans cette activité personnelle, on va rencontrer quelqu'un qui va nous aider à faire avancer notre carrière.
0: Incroyable. Qu'est-ce que je gagne donc en allant à la rencontre de cette personne?
2: C'est la question qu'on
0: se pose quelque part dans notre tête.
2: Exactement. Donc, on est comme toujours sur le qui-vive pour se dire qu'on a peut-être... Donc, il y a une sorte d'instrumentalisation des relations sociales. Et c'est ça qui ferait pour lui, qui ferait en sorte qu'on a envie d'être seul. Mais j'attire votre attention sur le fait qu'il dit que c'est une préférence. Et juste après... Il donne des raisons systémiques. Donc, il y a un peu une contradiction.
0: Ah.
2: Et pour moi, c'est comme s'il y avait un désir qui est paradoxal, mais une sorte de désir désespéré. Et moi, je vois une espèce de syndrome de Stockholm. C'est-à-dire qu'on vit de la solitude et le désir vient après l'état. Donc, en fait, je me sens un peu seul et puis je me fais désaccroire que je désire cette solitude.
0: Comme
2: alors, peut-être que c'est l'inverse de ce qu'il dit,
0: Samuel.
2: De ce qu'il pense.
1: Mais je voulais revenir sur la marchandisation, parce que je pense qu'effectivement, si on reprend l'exemple du Moyen-Âge, la solitude était aussi un petit peu comme une marchandise de luxe, qui, historiquement et sociologiquement, est devenue désirable pour les classes plus populaires et les classes plus moyennes. Mais il y a effectivement, comme le souligne mon collègue, à peu près tous les chercheurs en sciences sociales, il y a un grand piège dans cette folle solitude, ce que les sociologues appellent l'anomie, l'effritement du lien social. Les gens se sentent mal. Mais c'est important de rappeler quand même qu'historiquement, et même à l'échelle d'une vie, il y a eu des acquis de pouvoir avoir son propre lit, sa propre chambre, de pouvoir décider quand et quoi on va manger, de décider de notre métier, décider de qui on va épouser, dans quelle classe de personne ou de n'épouser personne. Mais en même temps, donc ce qui était historiquement un privilège est peut-être devenu un piège parce que les gens se sentent déboussolés. Et c'est pour ça qu'en santé publique, on parle de cette épidémie.
0: Oui.
1: Et moi, le bémol que je voulais apporter, là où je pense que peut-être... Alors, je n'ai pas assez de données pour savoir si véritablement Milanovic se trompe, mais je pense que maintenant... Les élites ne se comportent plus de cette manière. Et je pense qu'il y a plutôt un piège qui est devenu historiquement désirable pour les classes moyennes, moyennes élevées, aspirantes, mais que beaucoup de gens qui sont éduqués, qui ont une éducation universitaire, par exemple, et un travail, qui se marient plus tard, les taux de divorce sont beaucoup plus bas dans certaines tranches sociales. On parle beaucoup de la baisse de la natalité, qui est effectivement un gros problème démographique, qui s'ancre dans cette montée de la solitude. Mais c'est pas forcément le cas pour les classes élevées, urbaines, éduqués, qui recommencent à avoir des enfants. Moi, je pense qu'il y a plusieurs mouvements réactifs à ça. D'un côté, la montée du populisme énorme, qu'on peut comprendre comme réactionnaire, mais qui est aussi une réaction à cette solitude. Et de l'autre bord, chez les élites, et même chez les jeunes de la génération alpha, une espèce de lenteur, de désir de retrouver un lien social qu'on avait perdu. Et c'est des classes moyennes basses et basses, en fait, qui se font, pardonnez-moi mon français, mais qui se font avoir. Quoi,
0: dans OK, ça. Là, il y a beaucoup de choses dans ce que vous venez de nommer. On va les prendre une par une. Samuel, vous aviez parlé de privilèges, d'argent, de natalité, de classisme. On va y aller dans l'ordre. Commençons par cette idée de... Je ne me rappelle pas le terme exact que vous avez employé, mais vous avez parlé de souffrance pour les personnes seules. En même temps, Milanovic souligne qu'on mange plus souvent seul, qu'on sort plus souvent seul, qu'on fait du sport plus souvent seul. Pour certaines personnes, ça peut être apaisant dans un monde qui va vite, puis qui nous sollicite de tout bord, tout côté. Donc, est-ce qu'on ne revient pas un peu à cette idée énoncée par Damien que dans un monde où on n'a plus de contrôle, on va trouver de l'apaisement où on le peut, puis ça peut venir dans la solitude désirée, choisie?
1: Oui, absolument. Mais donc, il faut rappeler que la plus grande force, en fait, la seule force de l'être humain, c'est le collectif, c'est l'entraide, c'est les autres. Mais ça peut effectivement être un petit peu écrasant. C'est pour ça qu'au travers de l'histoire, souvent, on essayait de s'arracher un petit moment de solitude. Et on avait même des institutions comme celle au Moyen-Âge où c'était en fait cadré, bien évidemment. Mm-hmm. Mais d'être vraiment trop seul entraîne des souffrances terribles. Ça active même, en fait, la solitude, la douleur de la solitude active les mêmes schémas neuronaux que la douleur physique.
0: Sauf que j'ai l'impression, je pense à plein de gens autour de moi qui ont une vie familiale compliquée, comme toute vie familiale finit par être compliquée, je pense, quand on a des enfants. Et des fois, je les entends fantasmer là, d'avoir leur maison à eux seuls, d'avoir un espace dans lequel se réfugier. Est-ce que cette solitude désirée, c'est pas le symptôme de problèmes de société puis d'engagement perpétuel, Damien?
2: Ben en fait, vous mettez le doigt sur quelque chose d'intéressant au niveau de l'analyse de Milanovic, c'est qu'il prend la famille comme unité d'analyse.
0: Oui, donc, il revient au niveau de la famille. Familiale.
2: C'est ça, c'est peut-être pas l'enfer, c'est les autres, c'est la famille, c'est l'enfer, je sais pas là. Mais dans le sens que effectivement, il y a quand même un mouvement où les gens veulent avoir plus d'autonomie, mais il y a quand même des gens qui vont vers des communautés plus choisies en fait. Mm-hmm. Soit des communautés d'intérêt, de sport, d'art, n'importe, etc. Donc, s'il y a solitude désirée, c'est plus par rapport à la famille. Moi, je pense qu'on est en train de mettre le doigt. Il y a quelque chose de très, très paradoxal dans le désir de solitude. On est vraiment en train de toucher à ça. Je pense, d'un côté, pour moi, le désir de solitude, il cache un désir beaucoup plus profond et extrêmement, en Occident, extrêmement central, c'est le désir d'autonomie.
0: Ouais.
2: Et je pense que ça, l'autonomie, pour moi, c'est un désir typique de la modernité, des lumières, de l'Occident. Et pour moi, c'est un fantasme parce qu'on a besoin de notre garagiste, de notre dentiste, de notre épicier, on a besoin des autres. Mais on dirait qu'on veut cette autonomie absolument. Donc c'est comme si le désir d'autonomie est comme perverti en désir de solitude parce qu'on veut donc être autonome. Mais j'attire votre attention quand même que si on veut devenir autonome, justement par l'argent, bah qu'est-ce qu'on fait ? On remplace des solidarités sociales dans les communautés traditionnelles par le marché, par la marchandisation. Donc plus j'ai d'argent, pour mon déménagement, si j'ai d'argent, je vais me payer des déménageurs, j'ai pas besoin de demander à mon beau-frère, etc. Donc en fait, le marché, la marchandisation permet de se soustraire aux obligations sociales. Mais si on veut se soustraire à ce que Milanovic appelle la marchandisation des relations sociales, parce qu'on réseaute tout le temps, mais on remplace une marchandisation par une autre. Donc dans le fond...
0: On voit l'humain comme une ressource.
2: Exactement. Donc c'est ça le problème, et c'est justement ce vers quoi on veut s'extraire de ces relations qui sont pas signifiantes. Moi, je pense que ce qu'on cherche, c'est du lien signifiant. Les gens qui s'intéressent au deuil, les gens quand ils sont en fin de vie, là, à quoi est-ce qu'ils se souviennent, de quoi ils se rappellent, des souvenirs, des activités qu'ils ont fait avec leurs proches, avec les choses signifiantes. Donc à la fin de la vie, qu'est-ce qui reste? C'est les liens. On est toujours en recherche de liens, et les études sur la nostalgie montrent la même chose. Quand on est nostalgique, souvent ce qui revient dans les épisodes nostalgiques qui sont racontés par les gens dans les études, c'est quand ils sont en interaction avec les autres. On se souvient des choses qu'on fait avec les autres. Donc le lien est tellement central, le lien signifiant, et moi j'ai l'impression que comme on a beaucoup de liens insignifiants dans notre vie, c'est comme si on voulait remplacer ça par la solitude. On va à l'inverse du logique, alors qu'on devrait pouvoir remplacer ça par des liens signifiants, mais c'est peut-être plus facile de se réfugier dans la solitude que d'essayer de créer des liens signifiants. Wow, peut-être qu'on ait plus de difficultés.
0: Vous me plongez dans une introspection. Malheureusement, je dois animer. J'ai comme pas le temps de réfléchir à ce que vous venez d'éveiller chez moi. Samuel, je vous ai vu réagir fortement.
1: Non, j'aime bien la réflexion sur le deuil, parce qu'on se souvient d'un article qui a beaucoup circulé il y a 5 ou 6 ans. C'était les plus grands regrets des mourants.
0: On en a parlé tantôt. C'est un livre publié par une infirmière en soins palliatifs.
1: Ouais. Voilà, donc on le sait, c'est j'aurais aimé passer plus de temps avec mes proches. J'ai tôt travaillé. Je me suis trop occupé de moi. Et je rebondis aussi sur l'idée du paradoxe, parce que je disais tout à l'heure qu'il y a une forme de progrès quelque part dans l'accès à la solitude, et c'est vrai à l'échelle du développement et à l'échelle de l'histoire, mais je pense qu'il y a aussi une forme de régression, c'est-à-dire que alors les enfants naissent absolument dépendants du groupe, la question de la solitude ne se pose pas, mais ils sont quand même assez égoïstes. La civilité doit être réapprise à chaque génération, et en fait on en bénéficie parce que justement on a accès aux autres, on n'est pas seul, on a accès aussi même un patrimoine culturel qui nous confère un sens à la vie, une identité, tout un tas de choses qu'on a complètement évacuées dans cette quête folle de l'autonomie qui, je pense, nous rend malheureux. Donc c'est intéressant de voir qu'à l'échelle historique aussi, c'est comme si on avait, dans la poursuite de cette solitude, on avait oublié, je pense de plus en plus, on oublie de redécouvrir cette civilité de base, où les liens sociaux ne sont pas seulement faibles, ils sont éminemment annulables. On peut envoyer un texto et dire bah, finalement je viens pas, je vais rester chez moi, je vais regarder Netflix. Donc c'est comme s'il y avait un muscle social qu'il faudrait entraîner à l'échelle de chaque vie et qu'on n'entraîne plus. Et donc le moindre effort est toujours plus facile. Et je voudrais rappeler aussi, ça c'est un peu plus psychanalytique, mais le fantasme est toujours plus intéressant que le réel pour l'humain. les gens préfèrent la pornographie aux véritables relations face à face avec des échanges de fluides.
0: J'espère que...
1: Mais c'est un petit peu ça ce qui se casse.
0: J'espère que c'est une exagération ce que vous venez.
1: C'est ce que les données semblent nous montrer.
0: Pardon? Les gens préfèrent la pornographie à la rencontre sexuelle véritable?
1: Surtout chez les générations Z, parce que...
0: C'est comme une bombe que vous...
1: Les nouvelles générations, beaucoup moins de relations amicales face à face, beaucoup moins de relations amoureuses romantiques, beaucoup moins de relations sexuelles.
0: Mais d'ailleurs, Branko Milanovic mentionne cette idée que l'intelligence artificielle permet maintenant aux gens d'avoir des relations intimes et sexuelles sans la présence d'une personne physique, pour expliquer sa théorie qu'on s'en va vers un futur fait de solitude désirée. J'ai envie de citer quelques statistiques, question qu'on comprenne l'ampleur du phénomène. Au Canada, la population solo de 35 à 44 ans a doublé de 1981 à 2021, passant de 5 à 10 %. Québec, c'est la province qui a la plus forte proportion de ménages d'une seule personne au pays, soit 14,8 %. Ce qui amène la question de l'argent. La solitude désirée, est-ce que c'est une affaire de riches? Parce que ça coûte cher, vivre seul, sortir seul.
2: Bah, c'est ce que dit Milanovic, effectivement, et comme si c'était un privilège, effectivement, la possibilité, mettons, de vivre seul dans un appartement ou une maison, manifestement, il y a une possibilité qu'on peut avoir avec l'argent. Mm-hmm. Mais c'est pas parce que les deux variables covarient en même temps que ça veut dire qu'il y a un lien nécessairement direct de cause à effet. Et l'argent permet de se réfugier dans quelque chose qui est une mauvaise solution, qui est la solitude. Donc finalement, l'argent serait contre-productif dans ce cas-là. Puis moi, j'aime bien l'idée de, un peu, malheureusement, je suis un peu d'accord avec mon collègue sur l'idée de la régression au niveau, c'est plus difficile d'avoir des relations sociales plus réelles à cause des réseaux sociaux, etc. Une sorte, c'est paradoxal de vouloir se retirer un peu d'une sorte de vie sociale, une sorte de résignation, comme les relations sont insatisfaisantes, je préfère pas de relations plutôt, c'est une sorte
0: c'est
2: de
0: déprimant.
2: Résignation,
0: c'est,
2: en fait il y a une sorte de comme un survivalisme social, là on se met dans un bunker pour ne plus avoir de relations superficielles, donc c'est complètement pervers comme solution, ça va à l'encontre de ce qu'on cherche à faire, mais effectivement notre structure technologique nous pousse à faire ça parce qu'on a toujours plus de relations mais toujours plus superficielles, donc on va chez la solution du mauvais côté.
0: Le survivalisme social, Samuel Vessière, en même temps vous avez mentionné l'idée d'un retour de balancier, déjà vous voyez de jeunes générations chercher à faire autrement?
1: Oui, absolument. Je voulais brièvement rebondir sur ce qu'on disait,
0: oui,
1: mon collègue, parce que je pense que finalement, cette solitude est beaucoup plus coûteuse qu'avantageuse. Rappelons déjà qu'un ménage a deux salaires, donc va pouvoir se payer plus. Mais je pense qu'il ne faut pas juger les gens. Les gens optent pour être seul parce que c'est très coûteux, même cognitivement, d'essayer de se réinventer une vie sociale tout seul, maintenant qu'il n'y a plus du tout d'opportunités rituelles, cycliques pour que les gens se rencontrent, et qu'en plus de ça, les gens ne sont pas dépendables. Les gens annulent, personne vient nous chercher à l'aéroport. Donc comment se recréer une vie sociale et rituelle?
0: C'est vraiment compliqué de se rendre à l'aéroport à Montréal en même temps, je les comprends.
1: Comment se recréer une vie sociale s'il faut... Et c'est ça, en fait, le piège de l'être humain autoconstruit qui doit tout réinventer. Y compris son histoire, il y a une tyrannie du choix qui est complètement anxiogène et qui est complètement paralysante. Et donc, justement, j'ai l'impression que les êtres humains ne sont pas dupes non plus. L'histoire fonctionne en cycle et je pense que de manière plus ou moins organique, chez les nouvelles générations, il y a tout un tas de retours du balancier qui essayent de remédier à cette solitude. Malheureusement, beaucoup de ces retours sont réactifs, voire, comme je le disais tout à l'heure, réactionnaires. On peut comprendre la montée du religieux, même du religieux extrême, comme s'inscrivant dans ces phénomènes-là. La montée du populisme, même la montée des ethno-nationalismes, qui est une quête de prévisibilité, de vouloir vivre avec des gens qui nous ressemblent. Donc les gens recherchent un monde plus collectif, plus prévisible, moins anxiogène. Et on retrouve aussi, comme je le disais tout à l'heure, je pense surtout chez des personnes un petit peu plus riches, une petite montée de la natalité, une petite montée de valoriser la famille. Toujours, bien sûr, dans une perspective de marchandisation. Les enfants sont des produits de luxe aussi.
0: Oui, et on fait de la natalité une arme démographique, pour reprendre les mots d'Emmanuel Macron. Il y a Marie-Hélène qui nous écrit « J'ai toujours été plutôt solitaire. J'essaie d'entretenir avec soin mes liens sociaux, notamment parce que je sais que c'est essentiel à ma santé mentale. Un peu comme quelqu'un qui n'aime pas le sport ou les légumes, mais qui sait que son corps en a besoin. » Et je trouve ça super intéressant parce que en vous écoutant, je me dis, il y a deux mondes. D'un côté, des gens qui rêvent de solitude. De l'autre, une société dans laquelle on voit des troubles de santé mentale liés à la solitude subie. Parce que l'isolement, ça a de sérieuses conséquences. Samuel, vous faites des recherches à ce sujet-là. Qu'est-ce qu'on sait?
1: Qu'est-ce qu'on sait
0: l'isolement et ses conséquences sur la santé mentale des gens qui le subissent?
1: Il y a tout un tas de liens et de corrélations avec l'inflammation, les maladies chroniques, l'anxiété, les troubles de santé mentale. Dans une frange qui est minoritaire, mais quand même grandissante, il y a aussi un lien entre l'isolement et si j'ose dire, le terrorisme. On pense à la fusillade de Côte-des-Neiges du 22 juin, donc avec un manifeste qui parlait de la solitude des hommes. Donc une solitude qui pourrait paraître très privée, mais qui était devenue un projet public, politique, même terroriste.
0: Le mouvement incel.
1: Oui, tout à fait.
0: Donc, est-ce qu'il faut réapprendre à vivre en société, Damien Algat?
2: Probablement, en fait, mais faut quand même faire attention. Effectivement, il y a un mouvement, effectivement, on pourrait dire de désocialisation. Mais justement, on vient d'évoquer quelque chose sur le fait qu'il y a quand même une sorte d'attente sociale à ce que les gens socialisent. C'est-à-dire les gens qui, par leur nature, par leur personnalité ou leur tempérament, sont un peu plus solitaires. c'est un peu suspect d'être solitaire dans notre société, parce que quelqu'un de plus solitaire, c'est quelqu'un qui peut se soustraire des obligations sociales. Donc il y a comme une attente d'être en équipe, de travailler en équipe, d'avoir beaucoup
0: enfants.
2: De relations, de faire des enfants, exactement, qui est l'ultime intégration sociale, parce que la société fonctionne sur le contrôle social. Hein. C'est pas les policiers qui nous font qu'on se comporte correctement, c'est la morale et c'est les gens autour de nous qui nous surveillent, si vous voulez. Donc, faut pas non plus mettre la solitude. Il y a quand même une stigmatisation parce qu'il y a des gens par tempérament pourraient vouloir ça. Donc, faut quand même, faire attention de pas trop stigmatiser la solitude parce que ça peut quand même par tempérament être un choix. Si on enlève les questions systémiques, les raisons systémiques, des gens peuvent être plus solitaires que d'autres. Et ceux qui ont de l'argent, peuvent se le permettre. Ça, c'est vrai. Mais dans beaucoup de cas, je continue à penser que c'est quand même une mauvaise réponse à une bonne question. Et là, c'est quand même intéressant parce que ça illustre quand même que l'argent ne fait pas le bonheur et même l'argent peut faire le malheur. C'est-à-dire, peut te permettre d'être plus seul et donc avoir l'effet contraire de l'effet voulu. Donc, dans ce cas-là, l'argent t'amène vers la solitude, une solitude que tu penses que tu désires, mais en fait, que tu désires pas ou que tu désires par syndrome de Stockholm juste pour te protéger psychologiquement du fait que tu es seul et tu penses que c'est ton désir. Enfin bref, il y a plein de choses compliquées en arrière de ça.
0: Il y a des données qu'on associe à la solitude. Par exemple, le nombre de ménages qui sont composés que par une seule personne. Mais comme nous l'écrit Marie-Francine, c'est pas parce qu'on habite seul qu'on est seul. Elle nous dit, j'habite seul, mais je vois des gens tous les jours. J'ai une belle vie sociale. J'ai 79 ans. Je vis chez moi. J'ai deux locataires, des grands jardins. Bref, sa solitude, elle est choisie dans le cadre de son foyer. Mais ça, elle n'est pas synonyme d'une solitude au quotidien. En terminant, la Grande-Bretagne et le Japon se sont dotés d'un ministère de la solitude pour combattre l'isolement qui est reconnu là-bas comme une maladie par la santé publique. Est-ce qu'on devrait penser à la politique pour éviter un futur qui serait fait de solitude désirée, Samuel?
1: Alors, moi, je me permets d'être un peu réductionniste, hein, c'est un phénomène complexe, mais je reviens sur l'importance et la calamité de la réalité des réseaux sociaux. Donc, moi, j'aimerais effectivement voir beaucoup plus de régulation. Et on commence au Québec, donc sur les réseaux sociaux. Je m'inquiète beaucoup de voir une génération, depuis les années 90, mais maintenant depuis la Covid, de jeunes qui ont grandi entièrement en ligne, qui n'ont jamais eu de la régulation aussi sur tous les pièges pour retenir notre attention, nos enfants qui sont vraiment captifs. Donc ça serait bien. Mais il faut que la société civile se mobilise aussi. Donc il faut une campagne d'éducation, il faut éduquer les médecins de famille, les enseignants. Et il faut offrir des opportunités aussi. C'est pas si pire ce qu'on a ici, déjà des parcs, des opportunités communautaires, pour que les gens aient des opportunités. Donc moi, je pense de se rencontrer. Et moi, j'ai une vision presque, si j'ose dire, un petit peu autoritaire. Je préférerais une société un petit peu plus coercitive, où les jeunes n'ont vraiment pas accès aux réseaux sociaux, ils sont obligés d'aller au camp d'été et tout ça, et ils vont se rebeller en lisant de la poésie tout seul, plutôt que maintenant, en fait, on n'a plus rien contre lequel se rebeller, vu qu'il y a le vide, donc on se rebelle en s'automutilant.
0: Merci d'avoir dit que vous aviez une vision presque autoritaire. Ouais. C'est la première fois que ces mots ont été prononcés à point de repère. J'apprécie. merci pour ça, Samuel Bessière, anthropologue, professeur associé au département de psychologie de l'UQAM. Merci aussi à vous, Damien Algat, professeur titulaire au département des sciences économiques et administrative de l'Université du Québec. Je ne l'ai pas souligné, mais je le fais maintenant. Samuel, vous êtes l'auteur de l'essai Homo Fragilis aux origines évolutives de la fragilité humaine. C'est paru l'an dernier, c'est encore en librairie. Merci, messieurs.
2: Merci. Au revoir.
0: Laurence Martin, on se retrouve.
3: Je sais, j'allais vous dire la même chose.
0: Bonjour, bienvenue à la barre de Midi Info.
3: Merci.
0: De quoi vous allez parler dès 11h30 aujourd'hui?
3: Alors, on va parler de soccer, c'est inévitable, d'un bilan de cette Coupe du Monde avec Robert Frozzi, puis on va aussi se tourner vers l'avenir. Quelle est la suite des choses pour la FIFA? Est-ce que l'autorité de son président risque d'être fortement remise en question? Est-ce qu'il est indétrônable? Vous savez qu'il y a eu quand même pas mal de controverses durant cette Coupe du Monde. Mm-hmm. On va aussi dresser le portrait du nouveau premier ministre britannique, Andy Burnham, qui a été maire de Manchester pendant plusieurs années, un maire très populaire. Est-ce qu'il va réussir à rallier les Britanniques? On sait que c'est difficile avec le Brexit. Puis on va parler aussi à Guylaine Tremblay, parce que la petite vie sera intronisée au Temple de la Renommée juste pour rire ce soir. Donc, une belle émission en perspective.
0: Bien, c'est sûr. Quand on a Guylaine Tremblay dans son émission, on peut juste s'en réjouir.
3: Absolument.
0: Ben, amusez-vous bien, Laurence Martin.
3: Merci beaucoup.
0: Nous, en troisième heure, on va parler d'argent avec Megan Foy et Stéphanie Perron. Marché du condo, cours des petites crèmes. Ce sont deux des sujets qu'on va aborder dans 6 minutes.
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8: Bonsoir, ici Rebecca Kwan. Mark Carney estime que les nouveaux droits de douane annoncés par Donald Trump sont en violation directe avec l'accord Canada-États-Unis-Mexique. Le premier ministre canadien affirme toutefois que le Canada est prêt à s'engager de manière intensive pour régler les questions en suspens avec les États-Unis. Les surtaxes de 50 % annoncées par l'administration Trump devraient s'appliquer à un large éventail de produits, allant des bâtons de hockey au vin en passant par le ciment. Washington affirme qu'il s'agit d'une réplique au traitement discriminatoire du Canada sur les produits américains, comme les produits laitiers, l'alcool et l'automobile. Même les biens canadiens exemptés en vertu de l'accord Canada-États-Unis-Mexique sont ciblés. Voici le professeur titulaire de droit international économique à l'Université Laval, Richard Ouellet.
9: Les Américains n'ont pas digéré le fait que leur voisin immédiat, celui qui a besoin de l'accord de libre-échange avec les États-Unis, réplique à la guerre tarifaire de Trump de l'an dernier. Mais je pense aussi surtout que le président Trump veut forcer le jeu. Il veut amener maintenant le Canada à accélérer, à donner une nouvelle cadence aux négociations. La stratégie canadienne de négociation de la CEOM ne fait plus secret. Hein. Le Canada va lentement. On espère démarrer les vraies négociations seulement après les élections de mi-mandat. Et ça, Donald Trump ne le digère sans doute pas.
8: Selon l'opposition conservatrice à Ottawa, les nouveaux tarifs démontrent que le gouvernement Carney ne traite pas la situation avec l'urgence qu'elle mérite. Le chef du Bloc québécois, Yves-François Blanchet, estime pour sa part que les mesures tarifaires de l'administration Trump prouvent que la stratégie de compromis du gouvernement Carney est un échec. Les nouveaux droits de douane entreront en vigueur dans 30 jours. Les feux de forêt au pays continuent de prendre de l'ampleur, notamment en Colombie-Britannique et dans le nord-ouest de l'Ontario, où les évacuations sont élargies. Les résidents et les visiteurs de certains secteurs dans la région de Thunder Bay, Dryden et Ignace ont reçu l'ordre de quitter les lieux immédiatement. En Colombie-Britannique, la ville entière de Kimberley, située dans le sud-est de la province, a été placée pour sa part en alerte d'évacuation. Le Québec est également touché avec ses quelques 150 brasiers actifs. Cependant, seulement 20 d'entre eux sont combattus par les pompiers. La conseillère à la prévention et aux communications à la SOPFEU des forêts contre le feu, Léa Bédard-Beaulieu.
10: Pourquoi? Ben parce que la plupart de ces feux-là sont situés dans ce qu'on appelle la zone nordique, donc la zone située principalement au nord du 51e parallèle. Et à cet endroit-là, on combat uniquement les feux qui menacent une communauté ou des infrastructures stratégiques comme une route, une ligne de transport d'électricité ou une centrale hydroélectrique, par exemple.
8: La SOPFEU continue cependant de surveiller tous les feux, même ceux qui ne sont pas combattus en ce moment. Les voyageurs en provenance de la République démocratique du Congo se verront interdire l'entrée au Canada à compter de minuit. Le gouvernement fédéral espère ainsi empêcher l'épidémie d'Ebola, qui a fait au moins 930 morts dans ce pays d'Afrique centrale, d'atteindre le pays. La décision d'Ottawa est accueillie avec déception par des membres de la communauté congolaise du Canada. Alexandre Lepoutre a préparé ce qui suit.
11: Nous l'avons accueilli cette mesure-là avec des sentiments un peu mitigés.
12: La communauté congolaise du Canada devra composer avec cette nouvelle interdiction jusqu'au 29 août. Son président, Justin Materania.
11: Le gouvernement du Canada a le droit de pouvoir protéger ses propres citoyens canadiens. Cependant, ça crée des frustrations. Nous avons des Congolais qui font la réunification familiale. Les Congolais, dans le cas des études et des étudiants internationaux.
12: L'interdiction de territoire ne s'applique toutefois ni aux citoyens canadiens, ni aux résidents permanents, mais ils devront quand même passer un test et faire une quarantaine de 21 jours s'ils reviennent de République démocratique du Congo. Ottawa veut empêcher l'arrivée d'Ebola, défend la ministre de l'Immigration, Lena Mitlech-Diab.
13: Nos buts ici est de protéger les Canadiennes et les personnes ici au Canada.
12: L'épidémie gagne du terrain en Afrique. Elle a notamment touché le Soudan, l'Ouganda et l'Est de la RDC, qui a enregistré au moins 930 morts. Le variant, cette fois, est particulièrement contagieux, explique le docteur Michael Liebman, professeur de médecine à l'Université McGill.
13: Une infection sévère, ça peut attaquer quasiment tous les organes, tous les systèmes sans traitement. On va voir une mortalité de 60% et plus.
12: Pour l'instant, il n'existe ni vaccin ni traitement pour cette souche. Lueur d'espoir, toutefois, l'OMS a mené la semaine dernière le premier essai clinique d'un médicament expérimental. Ici Alexandre Lepoutre, Radio-Canada, à Montréal.
8: En terminant, sur la scène internationale, l'armée américaine annonce avoir lancé une nouvelle vague de frappes contre l'Iran pour une 10e nuit consécutive. Téhéran poursuit pour sa part ses attaques dans la région. Une situation qui laisse craindre une reprise de la guerre à grande échelle, même si des contacts diplomatiques ont été signalés, notamment entre l'Iran et le Pakistan. Entre-temps, les rebelles houthis pro-iraniens du Yémen ont déclaré leur intention de bloquer le détroit de Bab el-Mandeb en riposte aux interventions militaires de l'Arabie saoudite contre le mouvement rebelle yéménite durant des années. Le passage de Bab el-Mandeb à l'extrémité sud de la mer Rouge est une autre voie cruciale pour les livraisons énergétiques comme le détroit d'Ormuz. C'est ce qui conclut les informations. 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Merci d'être à l'écoute et bonne soirée à notre antenne.

0: Vous écoutez Point de repère, je m'appelle Rosemée Autonne-Témorin et je suis maintenant avec deux personnes qui, je le rappelle, aiment les chiffriers Excel, ce qui me sort de ma chambre d'écho. Bonjour Mégane Foy, journaliste à la presse, et Stéphanie Perron, journaliste à Protégez-vous.
1: Bonjour!
2: Bonjour!
0: Il y a peut-être des gens qui nous écoutent et qui commencent aujourd'hui officiellement leurs vacances, hein, ces fameuses vacances de la construction. Peut-être qu'il y en a d'autres qui sont pas du tout en congé, mais qui voient de possibles effets de ces semaines-là sur leur portefeuille. Donc, ça vaut la peine de prendre quelques minutes pour en parler. Mégane, un peu d'histoire. Ça vient d'où, cette idée de donner congé à plein de gens en même temps?
1: Mm-hmm. Bien sûr, ça fait plus de 50 ans que ça existe. C'est une tradition qui est spécifique au Québec.
0: Oui, hein?
1: Alors, vraiment, ça n'existe pas ailleurs au Canada. Deux semaines de congé coordonnées à presque tous les travailleurs du domaine de la construction. On remonte en 1946. Les Québécois sont parmi les premiers à obtenir une semaine de vacances payée au pays. Alors, on est parmi les premiers. En 1968, 10 ans plus tard, on est à 2 semaines payées. Alors, à partir de ce moment-là, on réalise que sur les chantiers de construction, c'est assez compliqué de faire du cas par cas.
0: Mm-hmm.
1: S'il manque quelqu'un avec des responsabilités spécifiques, une formation spécifique, c'est assez complexe. Il faut retarder les chantiers, tout ça. Donc, on a décidé en 1970 de coordonner ces 2 semaines-là. Donc, pour le secteur de la construction, après des négociations entre syndicats, entreprises et gouvernement. Et aujourd'hui, c'est près de 200 000 travailleurs qui sont en vacances en même temps, selon la Commission de la construction du Québec.
0: Puis ça a quoi comme impact, 200 000 travailleurs en vacances en même temps?
1: Bien, 200 000 travailleurs en même temps, c'est 727 millions de dollars en chèques de paie versés cette année. Donc, ça augmente un petit peu chaque année, évidemment. 727 millions cette année. Alors, on comprend que ça a des retombées économiques,
0: bien
1: ces
0: sûr.
1: Chèques de paie-là. On les dépense. Et ce ne sont pas les seuls hein, à être en vacances parce que près du quart des Québécois, selon un sondage réalisé par la firme Léger avec le ministère du Tourisme, prennent leurs vacances aussi. Pendant cette période-là? Oui, parce que, bon, soit c'est une habitude ou on le fait avec nos proches.
0: Mm-hmm.
1: Parce que souvent, on a des gens qui sont en vacances dans notre entourage. On veut prendre nos vacances en même temps.
0: Donc, 25 % de la population québécoise est présentement en congé.
1: Exactement.
2: On l'a vu sur la route ce matin, je peux confirmer.
1: Oui.
0: Dans le sens qu'il y avait beaucoup de gens ou absolument personne?
2: Il y avait personne sur l'autoroute. Il y a des gens sur les routes touristiques,
1: voilà.
2: Là, mais pas sur l'autoroute 20.
1: Mm-hmm. Et près de la moitié compte les prolonger aussi. Donc, parfois, on prend ces vacances-là, on les commence plus tôt un petit peu ou on les termine un peu après. En rafale, qu'est-ce que ça a comme impact sur l'économie? C'est un moteur de tourisme local, surtout parce que les 2/3 des Québécois en vacances prévoient visiter la province. Charlevoix, Québec, Laurentides, Bas-Saint-Laurent, Gaspésie, ce sont les principales destinations. Et le Canada aussi, il trouve son compte. Les provinces maritimes, l'Ontario, ce sont les deux endroits où on va le plus. Quelques personnes en Europe et aux États-Unis, mais c'est quand même moins que l'an dernier à cause de la situation, évidemment, commerciale avec les États-Unis. Ça stimule la consommation, commerce de détail, loisirs. Et il y a évidemment une petite pression sur la restauration. On sait, tout le monde en vacances, on en profite. C'est ce que ça crée sur l'économie.
0: Mais là, c'est un beau portrait. Est-ce que ça a des dommages collatéraux, Stéphanie?
2: Oui, ça a des dommages collatéraux. Et puisqu'on est dans le segment repères économiques, j'ai essayé de vérifier pour chaque dommage quel était l'impact économique.
0: OK.
2: Donc, premièrement, on le sait, il n'y a pas de trafic sur l'autoroute empruntée par les travailleurs, mais dans les zones touristiques, il y a beaucoup de trafic.
0: Mm-hmm.
2: Et donc, ça fait qu'on reste pris dans la circulation, qu'on doit faire des grands détours. Donc, en plus d'être désagréable, ben, ça coûte plus cher d'essence.
0: Mm-hmm.
2: Deuxième, désagrément, non seulement il y a du trafic dans les zones touristiques, mais au début des vacances, il y a un trafic infernal vers l'aéroport. Donc, une heure coincée dans un taxi sur la bretelle d'accès qui mène vers l'aéroport.
0: Ça,
2: hein? Ça fait vite grimper la facture de taxi avant même d'avoir décollé. Autre chose, l'attente interminable à la frontière terrestre avec les États-Unis à Saint-Bernard-de-la-Colle, la première et la dernière fin de semaine. Ben, ça augmente le risque que vous arriviez affamé aux États-Unis, que vous arrêtiez dans n'importe quel restaurant pour manger, même si ça coûte cher.
0: Ah oui.
2: Et malheureusement aussi, en date d'aujourd'hui, on est déjà rendu à malheureusement 8 décès sur les routes parce que les vacances de la construction à chaque année, ça a toujours un impact important là, sur le bilan routier, malheureusement.
0: Oui, ce qui est complètement tragique, mais si on revient concrètement à cette idée de portefeuille, est-ce que c'est vrai que ça fait grimper les prix? puisqu'il y a plus de demandes?
2: La hausse de prix touche seulement certains aspects, certains domaines. Donc, c'est surtout les chalets, les hôtels, les campings, mais pas nécessairement les restaurants, les musées ou les attractions touristiques. Mm-hmm. Donc, ceux-là, souvent, ils vont afficher complet, mais le prix sera pas nécessairement plus élevé. Cela dit, pour les gens qui ont un budget serré, il y a une centaine de festivals au Québec pendant les deux prochaines semaines. Et il y en a beaucoup qui ont des volets gratuits. Je pense, par exemple, au Rythme Tremblant dans les Laurentides. Il y a Pop Ton Été à Terrebonne. Il y a Juste pour rire jusqu'à dimanche à Montréal et pour les trois prochaines semaines à Québec. Et parmi les effets positifs auxquels on pense moins des vacances de la construction, il y a plus de place dans les camps de jour. J'en témoigne. Donc, ça coûte moins cher qu'une gardienne. Et il y a moins de trafic sur les autoroutes fréquentées par les travailleurs. Donc, ça coûte moins cher d'essence. Et ça vous permet d'aller faire une activité peu coûteuse que normalement vous auriez évité parce que le trajet est trop long avec le trafic. Exemple, aller faire une randonnée dans un sentier public. Des fois, vous ne voulez pas y aller dans ce sentier-là parce qu'il y a du trafic, c'est trop long y aller.
0: Mais quelle belle vision des vacances de la construction. Merci pour ça. C'est vraiment un tour 360, j'ai l'impression qu'on a fait. On va maintenant passer à votre dossier de la semaine, Stéphanie, qui allie argent et justice.
2: Oui.
0: Donc, la Cour des petites créances a été conçue pour permettre aux citoyens et citoyennes de régler leurs conflits devant un ou une juge sans avoir recours à un avocat ou une avocate. Mais l'idée d'entreprendre une poursuite, ça peut être intimidant. Alors aujourd'hui, vous allez nous expliquer comment ça fonctionne, tout ça.
2: Oui.
0: D'abord, c'est quoi exactement la Cour des petites créances pour une personne qui n'en a pas encore eu besoin?
2: La Cour des petites créances, c'est un tribunal simple où chacun va se représenter lui-même devant un juge sans avocat. Donc, au Québec, on peut poursuivre une personne ou une entreprise pour un montant qui va jusqu'à 15 000 $. On peut poursuivre quelqu'un pour plein de raisons. Ça peut être, par exemple, vous avez prêté de l'argent à quelqu'un qui vous rembourse pas. On vous a vendu une laveuse au magasin qui brise après 6 mois. Ou les rénovations dans votre cuisine ont été mal faites. Donc, je vais vous expliquer en gros comment ça fonctionne. Et pour les gens qui veulent aller plus loin, on a sur le site de Protégez-vous un guide gratuit qui explique en détail chacune des étapes.
0: Super.
2: Donc, à partir du moment où on décide de poursuivre quelqu'un, la première étape, ça s'appelle la mise en demeure. Donc, c'est un terme qui peut sembler intimidant. Ce qu'il faut savoir, c'est que n'importe qui peut écrire une mise en demeure, l'envoyer, pas besoin d'être avocat. Il y a plein de modèles sur le web qui vont vous expliquer comment faire, qui vont vous donner des conseils.
0: Mais est-ce que ça prend un huissier?
2: Non, pas du tout.
0: C'est dans les films, oui, là.
1: Ça fait peur, ce mot-là, mise en demeure. On dirait, on a cette image-là.
0: Vraiment, oui. d'une personne spécifique que je connais pas qui cogne chez moi. C'est pas nécessaire. Débarque en studio.
2: Dans ce contexte-là, c'est pas nécessaire. Donc, une mise en demeure, c'est quoi? C'est une lettre qui va informer la partie adverse de votre intention d'intenter des procédures judiciaires si elle ne règle pas le problème. Exemple, votre voisin a endommagé votre clôture avec son tracteur à gazon et il refuse de vous dédommager. Donc, vous lui envoyer une lettre par courrier recommandé qui dit en gros, vous avez endommagé ma clôture, vous devez me payer 2000 $, sans quoi je vais vous poursuivre à la Cour des petites créances.
0: Okay.
2: Donc, après avoir reçu cette lettre-là, deux scénarios sont possibles. Un, votre voisin reçoit la lettre et il décide de vous indemniser. Dans ce cas-là, merci, bye-bye, l'histoire est finie, on va pas à la cour. Ou, deuxième scénario, votre voisin se fout complètement de votre mise en demeure, refuse de vous payer et c'est à ce moment-là que vous allez passer à l'étape suivante, c'est-à-dire enclencher officiellement le processus à la Cour des petites créances.
0: On fait ça comment?
2: Bon, pour officialiser la poursuite, vous devez faire ce qu'on appelle, vous allez déposer votre demande. Donc, concrètement, pour déposer votre demande, vous allez remplir vous-même un formulaire sur le site du ministère de la Justice ou au Palais de Justice. Ça va vous coûter environ entre 120 et 240 $ de frais.
0: Puis, est-ce que c'est simple? Est-ce que c'est
2: relativement
0: intelligible?
2: Oui, relativement simple parce que c'est fait pour monsieur, madame, tout le monde. C'est pas fait pour des avocats, okay. Là. C'est fait pour monsieur, madame, tout le monde qui a pas fait son droit et qui sait pas comment ça fonctionne. Et donc, après avoir rempli ce formulaire, le palais de justice va envoyer une lettre à votre voisin pour lui dire que vous le poursuivez pour 2000 $. Ça se peut qu'en recevant la lettre, il fasse comme « Ah oui, OK, c'est beau, je vais vous le donner, votre 2000 $ ». Dans ce cas-là, l'histoire, ça s'arrête là. Il se passe rien d'autre, on va pas devant un juge. Mais s'il refuse toujours de payer, Éventuellement, les deux, vous allez recevoir quelques mois plus tard une lettre vous indiquant la date de votre audience devant un juge. Et aussi, il faut savoir que si le litige est de 5 000 ou moins, avant d'aller devant un juge, éventuellement dans le processus, on va vous convoquer à une séance de médiation obligatoire pour essayer de conclure une entente à l'amiable.
0: Est-ce qu'il faut payer cette séance-là?
2: Non.
0: OK.
2: Non.
0: Puis donc, si on a échoué à la médiation,
2: oui,
0: ou si c'est pas l'étape nécessaire par laquelle on doit passer,
2: oui,
0: qu'est-ce qui se passe une fois qu'on est à l'étape de l'audience, quand on est devant le ou la juge?
2: Oui, quand on est devant le juge, si l'idée de vous présenter devant un juge, ça vous intimide, il faut savoir que c'est le juge qui va diriger l'audience, c'est lui qui va poser les questions. Il va s'assurer que chacun peut expliquer sa version des faits et il sait que les gens devant lui ne sont pas des avocats.
0: Il ne faut pas faire semblant là, qu'on s'est plaidé.
2: Non, il va agir en conséquence. Il sait que vous n'avez pas fait votre droit. Et donc, évidemment, pour démontrer que vous avez raison, vous allez appuyer, très important, appuyer tout ce que vous dites avec des preuves.
0: Mm.
2: Donc, dans le cas de la clôture endommagée, ça peut être des photos, ça peut être la facture de l'entreprise qui a installé la clôture, ça peut être la soumission d'un entrepreneur qui dit que la réparation va effectivement coûter 2000 $. Vous pouvez aussi faire entendre un témoin, comme votre beau-frère, qui a vu le voisin endommager votre clôture.
0: On dirait que soudainement, ça me tente d'aller à la cour des petites créances pour faire entendre des témoins. Mais évidemment, j'en rêve pas, mais il y a quelque chose de cinématographique là-dedans. Comment le ou la juge rend sa décision?
2: Ben, il peut rendre sa décision sur le champ ou rendre un jugement écrit dans les semaines qui vont suivre l'audience. Donc, si vous obtenez gain de cause, premièrement, bravo. Et deuxièmement, le juge va généralement demander à l'autre partie de rembourser les frais de justice que vous aviez payés au début du processus.
0: Donc là, on parle du formulaire qui coûte moins de 150 $ parce qu'autrement, est-ce qu'il y a d'autres frais qui sont engrangés?
2: Ça dépend des situations. En théorie, non, il n'y a pas d'autres frais, sauf si, par exemple, vous devez présenter un rapport qui prouve ceci ou cela. T'sais, peut-être que vous allez devoir payer un professionnel pour ça, mais dans certains cas, il n'y aura pas d'autres frais additionnels.
0: Puis si notre voisin est reconnu coupable, est-ce que ça veut dire qu'il est obligé de nous faire un chèque, Stéphanie?
2: Il est obligé, mais, et ça c'est un gros bémol, c'est la plus grosse faiblesse de la Cour des petites créances parce que un jugement, ça vient pas avec un chèque. Donc, si la partie adverse est condamnée à vous payer 2000 $ mais qu'elle décide d'être hors la loi et de pas vous payer, ben c'est vous qui allez devoir courir après et peut-être faire appel à un huissier pour récupérer votre argent.
0: C'est là qu'arrive le huissier.
1: Ah, cette étape-là. On l'avait déjà au début.
0: En terminant, des trucs pour maximiser nos chances de gagner, si on mérite de gagner?
2: Oui, bien, premier conseil, et je le donne en toute connaissance de cause parce que j'ai moi-même déjà poursuivi à la Cour des petites créances. Avant le jour J, allez au palais de justice, assister à une audience. Ça va vous permettre de voir comment ça se passe. Ça va vous permettre de faire baisser le stress. Mmh. Vous pouvez juste vous informer au palais de justice pour savoir comment procéder, quand est-ce que vous pouvez y aller. Et vous pouvez aussi profiter des ressources gratuites. Il y a des étudiants en droit dans les universités. Il y a des centres de justice de proximité partout au Québec. Il y a plusieurs employeurs qui vont offrir un service d'assistance juridique gratuit par téléphone. Donc, vous avez plusieurs ressources sans frais ou à peu de frais qui peuvent vous aider dans votre processus.
0: Très chouette. Et je rappelle qu'il y a un dossier sur Protégez-vous qui rappelle les grandes lignes de tout ce que ça exige.
2: Oui.
0: Aller devant la Cour des petites créances. Merci pour ces explications limpides, Stéphanie. Mégane Foy, on passe maintenant à votre dossier de la semaine. Un état des lieux du marché du condo. Parce qu'on parle beaucoup des maisons unifamiliales, mais qu'est-ce qui se passe dans les métropoles du pays avec les condos?
1: Exactement. Puis ça m'intéresse parce qu'on parle beaucoup d'accès à la propriété et souvent le condo est une option intéressante.
0: Mais on en parle comme d'une évidence.
1: Exactement.
0: Ah, ben on commence avec un condo, comme si c'était facile.
1: Tout à fait. Et c'est pas le même portrait partout au Canada. C'est assez différent et c'est ce que je veux vous parler ce matin. Ailleurs au pays, d'abord, je veux vous parler de la situation dans les autres métropoles, surtout à Toronto. Il y a une crise de l'offre sans précédent.
0: Mm-hmm.
1: Alors, il y a un nombre record d'unités qui sont inoccupées à Toronto, invendues, mais qui sont achevées, donc prêtes à être habitées. Et c'est un petit peu le même portrait à Vancouver, de façon importante là quand même, mais entre mai 2022 et décembre 2025 là, juste pour vous donner une idée, le prix de référence d'un condo a baissé de 23% à Toronto et de 8% à Vancouver.
0: Mais c'est presque le quart de sa valeur.
1: C'est presque le quart et c'est surprenant quand on n'arrête pas de dire que les prix arrête pas d'augmenter.
0: Donc, comment on en est arrivé là, à Toronto?
1: Ben, écoutez,
0: et dans une moindre mesure, à Vancouver?
1: Exactement. Ben, imaginez un bol avec plein d'ingrédients. C'est plein de choses en même temps. Il n'y a pas qu'un seul facteur. D'abord, évidemment, il y a eu un engouement énorme pour les condos dans la dernière décennie. On a lancé d'immenses chantiers et ils arrivent tous dans les années 2020. Donc, déjà là, on a une offre importante. Ensuite, il y a beaucoup de lois fédérales qui ont été mises en place. Alors d'abord, les investisseurs étrangers ne peuvent plus acheter au Canada depuis 2023. Alors si on n'est pas citoyen ici, on ne peut plus acheter de propriété. Sauf qu'à Toronto, le marché, c'est un marché vraiment qui est d'investisseurs. Mm-hmm. Ce sont beaucoup des gens qui achètent sur spéculation, donc sur les plans, et on se dit, oh, on va le revendre quand ça va être terminé, ou on va le louer. Alors, on a perdu une partie quand même des acheteurs avec ça. Aussi, les réductions des cibles fédérales d'immigration. Alors ça, c'est des gens qui habitaient beaucoup ces condos-là, qui justement les louaient peut-être. Et finalement, on a aussi un déséquilibre entre ce qui est vraiment recherché et ce qui est construit.
0: On construit de petits condos.
1: Des petits condos.
0: Alors, les familles ne savent juste plus où aller.
1: Petit et c'est ça, petit et plus cher aussi, parce qu'à cause de la hausse des coûts de construction, eh bien, soit on augmente le prix pour être plus rentable, ou on réduit la taille des logements. Alors, il y a personne qui y gagne là-dedans.
0: Puis, est-ce que la hausse des taux d'intérêt fait aussi partie de votre bol d'ingrédients, Megan?
1: Tout à fait. Et ça, c'est un gros facteur, surtout à Toronto. Quand les taux d'intérêt ont augmenté en 2022, il y a énormément de petits investisseurs qui avaient acheté des condos sur plan et qui, aujourd'hui, se retrouvent à devoir payer des sommes faramineuses. Mmh. Et sont pas capables de revendre le condo qu'ils avaient acheté pour le revendre, justement, là, donc pour faire de la spéculation. Donc, ils sont pris avec ça. J'ai d'ailleurs un collègue là, qui a fait un excellent dossier, Nicolas Bérubé, il y a quelques mois, où il a rencontré des gens à Toronto qui avaient acheté des condos et qui sont pris avec, malheureusement, en ce moment.
0: On peut lire ça encore sur lapresse.ca.
1: Tout à fait.
0: Pendant ce temps-là, comment ça se passe à Montréal? Parce qu'ici aussi, on parle d'un surplus d'inventaire. Donc, est-ce qu'on peut craindre qu'il se passe dans la métropole la même chose qui se passe à Toronto?
1: Ça dépend des secteurs, surtout. On parle d'un surplus d'inventaire beaucoup dans le centre-ville de Montréal. Là, ça, c'est ce qui est souvent mentionné dans les médias ces temps-ci. Mais il y a quand même des grandes différences qui font en sorte que la réponse courte, c'est non. C'est pas la même chose ici. On ne va pas, à court terme, là, arriver à une situation comme celle-là. D'abord, à cause du profil des acheteurs, comme je vous l'ai dit, les investisseurs versus ceux qui occupent vraiment les condos. Ici, c'est vraiment plus un marché où les gens vont habiter les condos qu'ils achètent. Alors, c'est plus différent de ce côté-là. Il y a le type de produit qui est construit aussi, parce qu'à Montréal, il y a une plus grande diversité de types de logements. Il y a des duplex, des triplex. Quand on cherche une unité plus grande, peut-être qu'on va se tourner vers ça. On a des condos plus grands aussi. Alors, ce type d'unité-là, ça augmente l'offre.
0: Oui, ça peut répondre aux besoins d'une famille, un rez-de-chaussée de duplex transformé en condo. Ouais.
1: Tout à fait. Et également, il n'y a pas de surproduction massive là, quand même de gratte-ciel comme à Toronto. Là. Ça reste deux marchés très, très, très différents. Aussi au niveau du prix. Ça reste quand même plus abordable à Montréal.
0: Oui, mais ça reste cher. Donc, est-ce que c'est encore une première voie d'accès à la propriété, le condo, vraiment?
1: Ben, ça demeure quand même une option pertinente pour faire son entrée sur le marché du travail, parce qu'à Montréal...
0: De l'immobilier, j'imagine.
1: Oui.
0: Et non pas du travail.
1: Le marché du travail.
0: Ben, à moins que votre emploi, ce soit agent immobilier.
1: Tout à fait. Aussi, vous travaillez au centre-ville de Montréal. Voilà, peut-être.
0: C'est peut-être ça que vous vouliez dire inconsciemment.
1: Tout à fait. Le marché immobilier à Montréal. Le prix médian d'un condo, par contre, à Montréal, c'est 495 000. C'est énorme. Mais quand on regarde le prix d'une maison, c'est 850 000, prix médian, en juin. Mm-hmm. Alors, c'est certain que, bon, lorsqu'on regarde les deux, est-ce que pour un premier achat, ça peut être une option pertinente sur l'île? Ça peut l'être. Est-ce que ça répond à nos besoins, par contre? Est-ce que c'est la bonne taille? Est-ce que c'est trop cher pour nos moyens? Ça, c'est une autre question, cependant.
0: Mais merci d'avoir fait cet état des lieux du marché du condo, Megan.
1: Merci beaucoup.
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0: Il n'y a pas de problème, vous avez le droit de tousser, Stéphanie. Ça arrive, je n'avais pas fermé le micro, c'est chiant, hein? On passe maintenant à vos trucs pour économiser cette semaine. Une façon de sauver des sous, c'est de vendre ce qu'on n'utilise plus. Puis Stéphanie, vous vendez beaucoup d'objets sur Marketplace. Et
2: oui.
0: Paraît que vous avez réussi à vendre sur la plateforme sans avoir envie de vous rouler en petite boule dans votre lit.
2: Oui, et ça...
0: Comment?
2: Sans avoir envie de me défenestrer aussi.
0: Bonne nouvelle.
2: La règle numéro un pour vendre sans se décourager, c'est d'éliminer les situations frustrantes avant qu'elles ne se produisent. Et aussi, éviter les interactions avec les acheteurs non motivés.
0: Ben oui, mais comment on fait ça?
1: Comment on les départage?
2: Ben oui. OK. Alors, premier conseil qui va changer votre vie, donc papier, crayon, tout le monde. Enlevez de votre chemin tous les gens qui vont vous faire perdre du temps. Donc, l'irritant le plus important sur Marketplace, c'est quoi? Ce sont les messages préfabriqués,
0: oui,
2: du genre.
0: Cet objet est-il encore disponible?
2: Exactement. Donc, mon conseil qui va changer votre vie, commencez toutes vos annonces par une phrase en majuscule qui dit « Je ne réponds pas aux messages automatisés qui demandent si l'item est encore disponible. »
0: OK. Donc, mais j'ai quand même l'impression que les gens ne lisent pas les messages.
2: Ouais, sauf que quand je reçois un message automatisé, je le sais que la personne n'a pas lu mon annonce.
0: Bien vu.
2: OK? Et donc, si la personne n'a pas lu mon annonce, son niveau d'intérêt est de 1 sur 10. Mmh. Donc, je supprime le message. Bye-bye. Pas de temps à perdre avec les acheteurs motivés. Donc, cette phrase-là fait pas... Vous n'allez pas cesser de recevoir des messages automatisés. Mais quand vous allez les recevoir, vous savez que la personne n'a pas lu votre annonce et donc qu'elle n'est pas motivée.
0: Le tri se fait.
2: Exactement.
0: Mmh, okay.
2: Juste ça, en partant, là, c'est comme ça va changer votre vie. Deuxième conseil, anticipez les questions avant qu'elles ne surviennent. Donc, écrivez une annonce qui est tellement détaillée que vous n'aurez pas besoin de répondre à 56 000 questions de manière individuelle. Les dimensions de l'objet, le numéro de modèle, vous prenez des photos. Donc, les 5 minutes que vous allez prendre pour écrire une annonce détaillée vont être largement compensées par toutes les questions individuelles auxquelles vous n'aurez pas besoin de répondre. Et autre conseil qui va lui aussi changer votre vie, si vous recevez une question dont la réponse est dans la description de votre annonce.
0: Bye-bye.
2: Et puis, vous répondez pas, la réponse est dans l'annonce.
0: Non,
2: c'est bye-bye. Delete.
0: Direct.
2: Oui.
0: J'adore tout ça, Stéphanie. Megan Foy, encore une fois, vous n'aurez pas le temps de nous donner votre truc. Est-ce que vous me détestez?
1: Non, pas du tout. J'ai hâte de vous en parler la semaine prochaine.
0: C'est épouvantable, pas savoir gérer un chrono comme ça.
1: Ah, mais c'est parce qu'on a du plaisir.
0: Peut-être que la semaine prochaine, on commence avec votre truc pour économiser.
1: Bonne idée.
0: Pas l'actualité, pas les dossiers, on se lance avec votre truc. Est-ce que ça vous convient?
1: C'est,

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6: Bien avant Québec et Champlain, il y a eu Stadacone, village iroquoien du Saint-Laurent, décrit par Jacques Cartier dans son deuxième voyage. Et puis, quelques années plus tard, la tentative d'une première colonie permanente. Ici Maxime Coutier, à Aujourd'hui l'Histoire, Québec avant 1608, de Stadacone à Champlain.
7: Ici, on a découvert le premier établissement européen, français, en Amérique. Alors, on comprend là, toute l'importance que ça prend. Et c'est un site qui a été recherché pendant une cinquantaine d'années. Alors, le fait d'être tombé dessus, vraiment, c'est un événement historique en lui-même.
6: Les propos de l'archéologue Yves Chrétien sur la découverte récente, il y a 20 ans à peine, de la colonie Cartier-Roberval, c'est là, à Cap-Rouge, bien avant Champlain, que fut fondée en 1541 la première colonie française d'Amérique. Bienvenue à cette émission spéciale enregistrée pour l'occasion devant public. Nous sommes à Québec, au Musée de la Civilisation. Bonjour, merci beaucoup d'être là. Série consacrée à l'histoire de la vieille capitale. Alors ce soir, Québec avant 1608. Parce que oui, on connaît bien sûr la date de fondation de Québec, mais que s'est-il passé entre Jacques Cartier et Champlain? Et qu'est-ce qu'il y avait avant l'arrivée des premiers Européens du temps de Stadacone?

0: Le voyage fut rude et le péril fut grand. Pourtant, après avoir plus de 2 mois durant vogué presque à tâtons sur l'immensité fauve, la petite flottille arriva saine et sauve auprès de bords perdus sous d'étranges climats. Terre ! Cria la voix d'un mousse haut des mâts. C'était le Canada, mystérieux et sombre, sol plein d'horreurs tragiques et de secrets sans nombre. En avant, des quartiers qui, front grave et debout, foulent d'un pied nerveux le pont de la dunette et pilote prudent promène sa lumière.
1: L'arrivée de Jacques Cartier au Canada, c'est à notre radio, dans nos archives, dans le style de l'époque, bien sûr. On est en 1943. Alors, pour nous parler de Québec avant sa fondation officielle, mon invité, Éric Bédard, il est historien, professeur au département sciences humaines, lettres et communications de l'Université TELUC, membre également de l'Académie des lettres du Québec. Bonjour, Éric.
2: Oh, bonjour.
1: Parlons d'abord de ce qu'on appelle le Nouveau Monde, qui en réalité est un vieux monde. Les Iroquois sont ici depuis...
2: Alors, pour les Européens, c'est un nouveau monde, mais c'est pas un nouveau monde objectivement pour les êtres humains, pour l'espèce humaine. On considère que on a une trace de présence humaine il y a 11 000 ans, dit-on. Mmh. Les archéologues nous disent que c'était présence humaine qui remonte à il y a 11 000 ans environ. Il y aurait eu un début, un semblant de début d'agriculture, d'horticulture entre l'an 1000 et 1300. Et, au 16e siècle, selon certaines évaluations, lorsque les Européens arrivent, ils vont commencer à explorer, il y aurait eu autour de 80 à 85 000 habitants, autochtones qui circulent à la grandeur du territoire, c'est-à-dire autant au sud qu'au nord. Mais ce qu'on sait aussi, c'est qu'il y a, au moment de l'arrivée des Européens au 16e siècle, trois grandes communautés. En fait, la communauté

0: Dominante, c'est les Iroquoiens, ceux qu'on appelle les Iroquoiens, qu'on a toujours dit qu'ils étaient bon, sédentaires. On a tous appris ça à la petite école. Donc, en gros, il y a trois grandes communautés iroquoiennes, en plus des nomades, au nord, les Innus, les Cris, etc. Mais il y a trois, dans la vallée du Saint-Laurent, il y a trois communautés. Il y a celle de Stadacone, il y a celle d'Oshilaga, et il y en a une autre dont on parle très peu, mais qui était dans la région de Trois-Rivières, de Mezuna. C'est le nom qu'on lui attribue. Et on sait que ce sont des Iroquoiens, donc même famille culturelle, mais on sait qu'ils sont quand même assez distincts, assez différents. On le sait par les poteries qui ont été découvertes par les archéologues, les variations linguistiques notamment, leur schéma d'établissement, comment ils vont créer leur petit village. On sait que c'est assez différent les uns des autres, au point où il y a même de la concurrence, et on le verra, tu sais, quand Cartier veut aller voir Hochelaga, veut aller plus vers le sud, les gens de Stadacone ne veulent pas.
1: Ils veulent pas, oui.
0: Alors justement, donc, la différence principale, peut-être, entre les gens de Stadacone et ceux d'Oshilaga, c'est que ceux de Stadacone étaient, on pourrait dire, semi-sédentaires. On pense même que, finalement, Stadacone, c'est presque un camp d'hiver, puisqu'il circulait beaucoup l'été. On pouvait les retrouver à l'Île Verte, à Tadoussac, ben, même à Gaspé. On sait qu'en lors du premier voyage, il y a des Iroquoiens à Gaspé, donc ce serait des gens de Stadacone. Alors que les gens d'Oshilaga étaient beaucoup plus sédentaires. Est-ce que c'est une raison climatique? On l'ignore. Mais ils étaient beaucoup plus sédentaires, ils bougeaient beaucoup moins que les gens de Stadacone. C'était beaucoup plus clair que ça ressemblait beaucoup plus à un village sédentaire à Oshilaga que Stadacone.
1: Avec plus de monde, en tout cas. C'est un endroit intéressant pour Jacques Cartier quand il le découvre lors de son deuxième voyage, en 1535-1536. On va écouter la description qu'il en fait à ce moment-là.
2: Près de ce lieu, il y a un peuple dont le seigneur est le dit Donnacona. Sa demeure s'y trouve et se nomme Stadacone. C'est une terre aussi bonne qu'il soit possible de voir et très fertile, pleine de beaux arbres, qu'on trouve aussi en France, à savoir des chênes, des ormes, des frênes, des noyers, des pruniers, des cèdres, des vignes, et des aubépines qui portent des fruits aussi gros que des prunes de Damas, et d'autres arbres sous lesquels croît un chanvre aussi bon que celui de France, lequel vient sans semences ni labour.
1: Description donc à l'époque de Jacques Cartier. Curieusement, Stadacone va disparaître. Champlain, beaucoup plus tard, 70 ans plus tard, va chercher le village sans succès. Alors, qu'est-ce qui s'est passé?
0: C'est un grand mystère encore aujourd'hui. Il y a les hypothèses sur la disparition des Iroquoiens de toute la vallée du Saint-Laurent. Il y a eu trois hypothèses qui sont généralement avancées. La première, c'est un refroidissement. Bon, peut-être, mais à ce moment-là, pourquoi les nomades n'ont pas eux aussi migré vers le sud? Ça, c'est une hypothèse. Deuxième hypothèse, des guerres. Donc, peut-être une guerre entre les Iroquois plus nomades du nord et ceux du sud, ou une guerre civile entre eux, entre Stadacone et Hochelaga. Bon, ça, c'est une hypothèse. Mais la troisième hypothèse, qui est de plus en plus prise au sérieux, mise de l'avant, c'est l'hypothèse d'une épidémie. C'est-à-dire qu'on parle beaucoup du choc bactériologique des années 1630, qui est très, très bien documenté, qui va faire des ravages en Huronie et chez les Iroquois de l'État de New York aujourd'hui, là. Mais on parle peu de cette première épidémie qui est vraisemblable, puisque on va fonder cette nouvelle colonie, on en parle à l'instant, mais on va amener 500 Français, mais surtout des animaux. Et comme le fait remarquer l'anthropologue, l'ethno-historien Roland Viau, les virus se transmettent souvent par des mutations de germes qui partent d'animaux, qui sont souvent des animaux domestiques. Donc, l'hypothèse d'une épidémie qui aurait été apportée par cette première colonisation et qui aurait beaucoup plus affecté les sédentaires ou les semi-sédentaires que les nomades est assez plausible.
1: Bon, ce qu'on sait, Cartier, lors de son premier voyage dans la baie de Gaspé, il rencontre des Autochtones qui sont des Iroquoiens de Stadacone. Il repart avec il convainc le chef de Donnacona de laisser partir ses fils avec la promesse de revenir l'année suivante. Il revient l'année suivante, deuxième voyage, 1535-1536. Et c'est là, guidé par les fils de Donnacona, qui va longer le fleuve, longer la côte et se rendre jusqu'à Stadacone.
0: On a toutes les raisons de penser que c'est probablement la première fois que des Européens se rendent jusqu'à Stadacone. Beaucoup d'Européens avaient déjà circulé dans le golfe du Saint-Laurent, au large des côtes de Terre-Neuve. Il y avait des Basques qui étaient probablement remontés jusqu'à l'équivalent du Bic, la fameuse île aux Basques, parce que c'était la morue et parce que c'était les baleines. C'était le début de la fourrure, mais pas encore très développée. Donc on peut penser que non, il n'y a pas eu beaucoup d'Européens. On a tout lieu de croire que c'est le premier. Alors, mettons que c'est le premier. Donc, il arrive et il va passer donc un hiver, après avoir été à Hochelaga, faire un petit tour, d'ailleurs, qui ne fait pas plaisir aux gens de Stadacone, parce qu'ils veulent avoir, pense-t-on, le monopole de l'interaction hein, avec les Européens, puisque comme ils voyagent beaucoup, on pense qu'ils ont commencé à intégrer les produits européens dans l'économie, disons, de l'époque chez les Autochtones. Alors, donc, il va s'installer pour l'hiver. Il va s'installer sur la rivière Saint-Charles. Oui. Il va jamais vraiment se mêler aux Autochtones.
1: Il est pas très doué. Hein.
0: Non.
1: Le contact avec les Autochtones, c'est pas ce qui l'intéresse.
0: Exactement. Il cherche le passage vers l'ouest. Puis les gens qui sont dans son chemin, bon, ils les trouvent sympathiques. Ils disent, bon, oui, j'ai vu du monde. Mais on sent pas l'œil de l'anthropologue.
1: De l'ethnologue, oui, oui.
0: Contrairement à Champlain, on sent une plus grande curiosité de Champlain que de Cartier. Mm-hmm. Et donc, ça va se passer un peu mal parce que, premièrement, il y a le scorbut.
1: Oui, l'épisode du scorbut, bien connu, mais ça quand même, hein, c'est parce que c'est un hiver hâtif, un hiver extrêmement difficile.
0: Exactement.
1: Et il découvre à ce moment-là les rigueurs de l'hiver ici. Ce qu'il décrit, c'est pas très beau. Ça fait des ravages auprès de l'équipage. Il y a une centaine de personnes qui en souffrent. Il y en a au moins 25 qui en meurent. On va l'écouter.
3: La dite maladie s'est prise tellement en nos trois navires qu'à la mi-février, de 110 hommes que nous étions, il n'y en avait pas 10 de sains. À ce point que l'un ne pouvait secourir l'autre, ce qui était chose piteuse à voir, considéré le lieu où nous étions. Car les gens du pays venaient tous les jours devant nos navires et ils voyaient peu de gens debout. Il y en avait déjà 8 de morts, et plus de 50 en qui on espérait plus de vie. Les jambes leur devenaient grosses et enflées, et les nerfs, retirés et noirs comme du charbon, et parfois semés de grosses gouttes de sang aux couleurs de pourpre. Puis la maladie montait aux cuisses, aux hanches, aux épaules, aux bras, aux coups. À tous, la bouche devenait infecte et pourrie aux gencives, à ce point que toute la chair en tombait jusqu'à la racine des dents, qui tombait presque toute.
1: Voilà, on connaît la suite. Les Iroquois vont offrir une tisane, une boisson de cèdre blanc qui va sauver l'équipage. En eût été de l'intervention de ces Iroquois, ils seraient probablement tous morts. Mais là, une fois le printemps revenu en 1536, Cartier, décide de repartir en France. Mais là, il commet une grave erreur. Il amène avec lui de force une dizaine d'Iroquois.
0: Voilà,
1: il les enlève.
0: Exactement. Alors, il y avait déjà un mauvais climat, il y avait de la tension. On a du mal un peu à comprendre les raisons de ça. Mais là, il part. Là, il va littéralement kidnapper une dizaine d'habitants de Stadacone qui va ramener en France, 1536. Et là, il y a beaucoup de tensions avec l'Espagne. La France n'a pas trop le temps à consacrer à commanditer des expéditions en Amérique. Mais finalement, ça se tasse avec l'Espagne, même si c'est toujours très tendu. Et là, François Ier en fait une priorité. Il veut concurrencer les Espagnols et les Portugais en Amérique. Et là, il joue vraiment un grand coup. Il veut créer une première colonie. Donc, on va confier ça à un certain Jean-François de la Roque de Roberval, qui est né autour de 1495, mort en 1560. Il y a une légende noire autour de ce personnage. Vous avez vu dans le premier extrait qu'on a entendu, Jean-Jacques Cartier foule nerveusement le pied. Hein. On voulait en faire absolument le grand héros. Et donc, Roberval, qu'est-ce qu'il fait dans le portrait? Il est embarrassant. Premièrement, Roberval, c'est un militaire d'expérience. C'est un homme, c'est pas un courtisan là, qui attendait dans les coulisses de ravir la première place à Cartier pour fuir ses créanciers, ont écrit certains. Mm-hmm. Alors oui, un bon train de vie, mais non, c'est pas un homme qui a des problèmes d'argent particulièrement. Du fait aussi qu'il y avait de la sympathie pour Jean Calvin, donc un protestant. Alors ça
1: le rend louche.
0: Le clergé d'ici, qui a écrit l'histoire, n'aimait pas trop ça. Alors c'est un homme d'expérience, c'est un militaire d'expérience, c'est un homme de confiance de François Ier. Il a reçu plusieurs décorations. C'est aussi un homme très compétent, un ingénieur spécialisé dans les fortifications. Mais là, qui va occuper cette colonie? Alors oui. C'est pas évident là, de convaincre des gens, des familles. Vous allez vivre dans un coin perdu. Vous avez traversé l'Atlantique, vous savez qu'il y avait 10% des gens qui mouraient en moyenne dans les traversées, et vous êtes au milieu du bois et des Autochtones qui sont pas très très sympathiques à notre cause, du moins de ce que dit Cartier depuis 1536. Alors qu'est-ce qu'on va faire? On va en convaincre un certain nombre. Roberval va jouer dans son réseau, mais on va aller chercher des prisonniers, mais ils seront pas nombreux. Oui. Mais là, on vide un certain nombre de prisons. Il y avait trop de prisonniers, paraît-il. Mais ce qui était intéressant, c'est qu'on visait des prisonniers qui avaient un peu d'argent, parce qu'ils devaient payer eux-mêmes. Ah, leur transport.
1: En plus?
0: Oui, oui. Fallait... Ah oui non, donc, c'est... souvent des gentilshommes qui avaient, par exemple, qui avaient fait des duels, qui avaient tué des gens. Voilà, et là, ben, étaient accusés d'homicide. On les envoyait en prison, mais bon, c'était des gentils. Je veux dire, c'est pas comme... bon, il y a des crimes pires que ça, c'était un duel. Donc, les deux étaient consentants.
1: Des gens de la haute société.
0: Voilà. La haute société. Donc, on en recrute un certain nombre, mais en effet... Il y avait quelques prisonniers très, très dangereux là, dans le groupe, des vrais assassins, et on les envoie.
1: Qu'on envoie ici, hein, sous le commandement, voilà. Parce que là, cette mission-là, qui n'est pas rien quand même, elle est confiée à Robert Val. Donc,
0: c'est ça.
1: 1541-1542, oui. Troisième voyage pour Cartier, qui est vexé quand même, parce que lui, bon, son rôle, c'est d'être le pilote.
0: Hein, ben, selon,
1: par rapport à Robert Val.
0: Ben, selon Allaire, probablement que Cartier, il ne s'attendait pas à être le commandant, parce qu'il n'y avait pas les titres pour ça, pas un noble non plus. Mais cela dit, ce qui est intéressant, c'est qu'il ne part pas en même temps.
1: Non, c'est ça, parce que Cartier, il obtient la permission de partir avant Robert Val.
0: Exactement.
1: Donc,
0: il quitte avec un certain nombre de navires, c'est il quitte ça. Avec un certain nombre de prisonniers, et fait à noter, il n'y a pas de militaires avec lui. Donc, on espère que les prisonniers vont bien se comporter.
1: Ils vont bien se comporter. En tout cas, c'est ce qu'ils espèrent.
0: Et les plans sont clairs. On va fonder la colonie, non pas à Stadacone dans les environs, mais à Cap-Rouge. Mmh. Pourquoi Cap-Rouge? Parce qu'on est en amont. Parce qu'on veut pas avoir affaire aux gens de Stadacone si on veut aller à Hochelaga.
1: C'est ça. Exact. Cartier, bon, il s'établit en amont à Cap-Rouge.
0: Et on va appeler ça Charlebourg Royal, du nom de Charles, un des fils de François Ier.
1: Ouais. Il est, bon, lui, on en revient toujours à ça, parce que lui est plutôt intéressé à trouver le fameux passage. Donc, oui, ils font
0: le passage et de l'or.
1: Et de l'or.
0: Et des métaux précieux.
1: Donc, ils débarquent les prisonniers, bon, les gens qui l'accompagnent.
0: Ils construisent
1: une première
0: établissement. Deux forts, un en hauteur, un sur les rives. Ils fouillent un peu dans les environs. Il y a tous des métaux précieux parce qu'il y a les Autochtones qui en avaient dit. Ils remplissent deux, trois barriques. Ils pensent que c'est des diamants. Ils pensent que c'est de l'or. Et ils s'en vont, en effet, en septembre 41, à Hochelaga. Ils retournent à Hochelaga. Et là, pendant son voyage, il paraît qu'il y a des choses qui se seraient passées, mais on n'a pas le détail, entre les gens qu'il avait laissés derrière lui, dont certains prisonniers très dangereux, et les gens de Stadacone. Donc, il y aurait des gens, des Français, qui auraient attaqué des Stadaconéens, comme on les appelle. Oui. Ils auraient attaqué, et il y aurait évidemment donc eu riposte. On aurait assassiné une trentaine de Français, des charpentiers qui coupaient du bois autour. Mm-hmm. Et donc, quand Cartier revient, il y a une tension très grande. Faut dire aussi que les gens de Stadacone étaient déçus parce que la dizaine d'Autochtones qu'il avait ramenés en 36...
1: Personne qui est revenu, ils sont tous
0: morts. Là, il leur fait croire qu'ils ont une belle vie, ils sont mariés, ils sont tous morts.
1: Ils sont morts.
0: Ils sont tous morts des maladies, c'est pas très surprenant, mais il leur dit, oui, ils font une belle vie, ils sont mariés des Françaises, c'est pas tout à fait ça qui s'est passé.
1: Non. Donc on comprend les tensions.
0: Voilà, il y a des tensions.
1: Donc, lui, bon, Cartier, alors qu'il était du côté de Hochelaga, fait le plein dans ses barils, bon, il pense ramener de l'or et des diamants.
0: Exactement.
1: Là, c'est curieux, parce que là...
0: On arrive au printemps 42.
1: Il décide de repartir.
0: Oui.
1: Mais au passage, il croise Robert Val.
0: Ben voilà.
1: Au large de Terre-Neuve.
0: On en parlait avant l'émission, c'est drôle, parce qu'il y avait un gros rest area, comme on appelle, là, qui était à Saint-Jean de Terre-Neuve. On appelait ça la rade Saint-Jean. C'était à Terre-Neuve. Tous les bateaux qui venaient arrêtaient là pour faire le plein. Oui, mais les vivres, l'eau potable, etc. Ben, qu'ils se croisent. Ils se croisent là, un peu par hasard. Robert Val vient de traverser l'Atlantique. Et qui va arriver? Il voit arriver Cartier.
1: Ben oui.
0: Et là, il le voit, il questionne Cartier qui est sous ses ordres.
1: Oui.
0: Et là, Cartier dit, j'ai trouvé de l'or, tout ça, je pense que c'est bien qu'on bonde ça tout de suite. Et surtout, j'ai peur des gens de Stadacone. Ils sont dangereux, donc... Alors, il dit, non, il n'y a pas question. Vous allez revenir avec moi. On va continuer. C'est ça la mission qu'on a reçue du roi.
1: On va fonder une colonie.
0: On va fonder une colonie. Et en pleine nuit,
1: ben oui, il se pousse en France, comme ça.
0: Avec ses fausses barriques de diamants. Oui. D'où l'expression qui va devenir célèbre, faux comme les diamants du Canada.
1: Oui.
0: Ça va être une expression.
1: Parce que finalement, c'est du quartz. Hein, ça vaut pas
0: grand-chose. C'est du quartz, c'est de la
1: quartz. Alors, écoutez le récit qu'il en fait sur cette fameuse rencontre du 8 juin 1542 au large de Terre.
2: Le 8 juin 1542, nous sommes entrés dans la baie de Saint-Jean où nous avons trouvé 17 bateaux de pêcheurs. Pendant que nous y faisions une halte prolongée, Jacques Cartier et son équipage de retour du Canada, où il avait été envoyé avec 5 navires l'année précédente, arrivèrent dans ce même port. Il dit qu'il rapportait quelques diamants ainsi que des pépites d'or qu'il avait trouvées dans ce pays. On testa la qualité de cet or dans un fourneau le dimanche suivant et il se révéla être de bonne qualité. De plus, il dit qu'il ne pouvait plus, avec sa petite troupe, maintenir à distance les sauvages qui le harcelaient tous les jours et que c'était là la raison de son retour en France. Il fit toutefois avec son équipage l'éloge de ce pays qu'il avait trouvé très riche et fertile. Lorsque notre général, qui disposait de forces suffisantes, lui donna l'ordre de repartir avec lui, il nous faussa compagnie en pleine nuit avec son équipage. Comme si poussé par l'ambition, il voulait garder pour lui toute la gloire de la découverte de ces régions, il prit le chemin de retour vers la Bretagne.
1: Donc, récit d'une rencontre. Jacques Cartier qui se pose comme ça durant la nuit pour rentrer en France. Robert Val lui dit, on va poursuivre le voyage. Ben, c'est ça, oui. La mission. On doit fonder une colonie. Mais l'hiver est rude. C'est pas facile. On a longtemps cru que cette tentative-là a avorté parce que l'hiver a été trop difficile. Mais c'est qu'il y a des tensions politique en Europe.
0: En fait, ce qui se serait passé, tout simplement, c'est que, voilà, il va donc habiter les lieux qui ont été construits l'année précédente et renforcés. Il est, lui, avec des militaires, donc il n'aurait pas été inquiété. Tout indique qu'il aurait eu des relations plutôt cordiales, même, avec les gens de Stadacone. Et il y va à Montréal en 43. Il revient à Montréal, à Schlaga. Il revient, donc, à Québec. Et là, il y a deux navires de France qui sont arrivés, qui disent, non, il faut absolument tout fermer boutique. Il faut rentrer. On a une guerre avec l'Espagne. Si on dit que Robert Val est un militaire qui compte, un homme de confiance de François Ier, un anti-espagnol féroce, ben, c'est un peu logique que François Ier ait demandé à Robert Val de le rejoindre, de rejoindre la France, parce qu'il y avait une guerre à mener contre l'Espagne. Là, il y a un petit mystère, parce qu'on sait qu'il y a eu un feu. On pense que peut-être qu'il aurait brûlé les lieux pour s'en aller, ou aussi parce qu'on craignait que les Espagnols puissent occuper les lieux, parce qu'il y avait des espions espagnols qui circulaient. Bon. Mais on le sait pas, parce que, selon certains, il voulait revenir. Alors, c'était juste temporaire. Il quittait, puis il comptait revenir, mais il est jamais revenu. Mais il y a eu un incendie, donc on pense que l'incendie aurait eu lieu plus tard, mais que ce serait pas à cause de... durant cette présence française de 41-43. Donc, voilà. Donc, il va y avoir par la suite tout un demi-siècle.
1: Il se passe quoi?
0: Il se passe...
1: Entre Robert Val, là, entre la tentative avortée de colonie,
0: voilà.
1: Et puis Champlain, en 1608.
0: Alors, qu'est-ce qui va se passer? Il va se passer d'abord que les pêcheurs vont continuer à sillonner le Saint-Laurent. D'ailleurs, en passant, Robert Val, quand il dit qu'il arrive à Terre-Neuve, là, il dit qu'il croise 17 navires de pêche.
1: Oui, on parle d'un restaurant.
0: C'est sérieux.
1: Ça.
0: Oui, c'est pas juste un petit camion avec un café là, qui goûte pas toujours bon. Il va commencer à y avoir du trafic de fourrure. Parce que les bateaux, pour ramener plus de poissons, vont se rendre sur les rives, vont faire sécher le poisson. Et c'est comme ça qu'ils vont rentrer en contact avec des autochtones sur les rives. Oui. Et c'est comme ça que l'engrenage du commerce des fournures va commencer. Donc, dans la deuxième moitié du 16e siècle, la fourrure est en croissance, devient même une denrée très recherchée à partir des années 1570-1580. Et donc, on va revenir en 1608, on va tenter quelque chose à Port-Royal, on va fonder l'Acadie, mais on va revenir à Québec parce qu'on va se dire, bon, Québec a deux atouts. Atouts militaires, parce qu'il y a un goulot d'étranglement, il y a un cap diamant,
1: une position stratégique.
0: Une position stratégique parfaite pour se défendre s'il y a lieu, et aussi choix économique. Comme la fourrure est devenue importante, au détriment du poisson, de la morue, c'est un lieu d'échange, c'est un lieu de rencontre. Il y a beaucoup d'Autochtones qui circulent dans cette région-là l'été, et donc on peut avoir plus facilement accès à cette denrée.
1: Et là, ce sera la suite, hein? Québec 1608, fondation officielle par Champlain. Invité, Éric Bédard, il est historien et professeur au département en sciences humaines, lettres et communications de l'Université TELUC. Merci beaucoup, Éric.
0: Merci beaucoup.
1: Merci également à Radio-Canada. Merci surtout au Musée de la civilisation pour la accueil. Merci bien sûr au public, à vous, que vous êtes déplacés en si grand nombre. Et puis un mot en terminant pour vous proposer un test de connaissance sur l'histoire de la ville de Québec. Vous allez sur l'application Radio-Canada Audio, la page d'Aujourd'hui l'Histoire. Vous cliquez sur Participer à l'émission. Et puis vous allez trouver là un jeu questionnaire, un quiz portant sur nos émissions cette semaine. Ici Maxime Coutier, merci à l'équipe technique. Là-dessus, bonne soirée. À la prochaine fois.

La violoniste Marina Dautremblé se passionne pour la musique baroque. Elle apprécie la liberté d'interprétation des compositions de cette période-là. Avec son album Obsession, elle arrive à captiver nos oreilles avec des thèmes qui reviennent en boucle. Il y a une qualité obsessive dans les compositions qu'elle a choisies, dans les basses répétées et dans les variations aussi. C'est un album instrumental avec viol de gambe, orgue, clavecin et luth. Et comme pour chacun de ses disques, Marina Dautremblé regroupe des compositeurs connus et d'autres vraiment moins. Voici un extrait de la seule pièce où il y a du chant. C'est La jeune fillette. Et c'est Kerry Bursey qui joue le luth sur le disque, qui a aussi accepté de prêter sa voix de ténor pour cet air populaire remanié par Marina Dautremblé.

On change complètement d'univers et d'humeur aussi avec le jazz très contemporain d'Andrew McAlvey, qui est un saxophoniste et compositeur de Halifax qui favorise beaucoup l'improvisation. Andrew McAlvey a été happé par une voiture il y a plusieurs années de ça, alors qu'il circulait à vélo, et c'est son saxophone qui lui a littéralement sauvé la vie parce qu'il avait son instrument dans un étui rigide, il traînait sur son dos et il a carrément atterri dessus. Et cet accident influence évidemment toute sa philosophie de vie depuis, que chaque action, chaque décision offre plusieurs possibilités, plus d'un choix. Et c'est ce qui émane de son excellent disque de 2026. Avec son octet Many Worlds, il propose un jazz qui groove et qui flirte un peu avec le psychédélique même. C'est un disque qui est tellement agréable à écouter d'un bout à l'autre. Des musiques instrumentales qui font du bien. Alors, je vous laisse avec Realities Blossom en vous remerciant d'être à l'écoute d'ici première. Je m'appelle Ariane Cipriani. À bientôt.

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1: Vaut-il mieux être délogeable qu'indélogeable? Les adjectifs délogeable et indélogeable sont couramment employés chez nous. Délogeable ne figure pas dans tous les dictionnaires généraux, mais on le trouve dans certains ouvrages comme le Trésor de la langue française. Délogeable qualifie une chose ou une personne susceptible de quitter la place qu'elle occupe. On peut dire, par exemple, même les dirigeants les plus importants sont délogeables. Indélogeable, en revanche, est complètement absent des principaux dictionnaire européen. Pourtant, on peut le trouver dans certains importants périodiques, dont Le Monde diplomatique. Puisque ces adjectifs sont bien formés et qu'ils n'ont pas vraiment d'équivalent, il n'y a aucune raison d'en déconseiller l'usage.
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10: Rebecca Kwan, voici les informations. Le premier ministre canadien Mark Carney estime que les nouveaux droits de douane annoncés par Donald Trump sont en violation directe avec l'accord Canada-États-Unis-Mexique. Les surtaxes de 50 % devraient s'appliquer dans 30 jours à un large éventail de produits canadiens. Hugo Lavallée, à Washington, a les détails.
11: Le président Trump a signé 3 nouveaux décrets en vertu desquels des dizaines, des centaines de produits canadiens vont être soumis à des droits de douane additionnels de 50 %. La liste est longue et inclut entre autres l'alcool, certains produits laitiers, le miel, les fleurs coupées, les vêtements et les manteaux, les portes et les planches de contreplaqué, le ciment, les bâtons de hockey. Ce ne sont que quelques exemples, ça va un peu dans toutes les directions. Même les bouchons de plastique vont être ciblés par ces nouveaux tarifs. Et ce qu'il faut bien comprendre, c'est que ces tarifs vont s'appliquer même aux produits qui ont bénéficié jusqu'ici d'une exemption en vertu de l'accord Canada-États-Unis-Mexique. Et pour justifier ces tarifs, l'administration américaine fait valoir que le Canada a adopté des mesures discriminatoires envers les États-Unis. On donne en exemple le fait que la plupart des sociétés des alcools dans les provinces ne vendent plus d'alcool américain, le fait que le Canada force les constructeurs automobiles à faire certains investissements au Canada plutôt qu'aux États-Unis, et le fait que certains tarifs imposés sur les produits laitiers américains soient plus élevés que les tarifs imposés sur les produits laitiers européens. Alors, selon l'administration américaine, la valeur des marchandises qui vont être frappées par ces nouveaux tarifs correspond aux préjudices subis par les Américains dans les secteurs économiques qui ont été identifiés. On fait valoir que l'administration a fait tous les calculs nécessaires. Ces tarifs vont entrer en vigueur dans exactement 30 jours. Ici Hugo Lavallée, Radio-Canada, Washington.
10: Les feux de forêt au pays prennent de plus en plus d'ampleur, notamment dans le nord-ouest de l'Ontario, où les évacuations ont été élargies dans certains secteurs, notamment dans la région de Thunder Bay. Pendant ce temps, le premier ministre ontarien réclame une stratégie nationale de lutte contre les incendies de forêt. Catherine Brulotte a préparé ce reportage.
12: It was unlike anything that our department has had to deal with before.
13: Le chef des pompiers de Nibing, Mark Schreff, n'a jamais rien vu de tel. Son équipe de pompiers volontaires, pourtant spécialisée dans les feux de structure, a combattu pendant plusieurs jours un brasier qui s'est approché à 3 km de zone habitée.
12: With the MNR being stretched as thin as they are, we have no problem with jumping in.
13: Les équipes du ministère des Richesses naturelles étaient toutes déjà déployées et les renforts ont pris du temps à arriver.
12: Put it this way, I'm pretty sore.
13: Kelly Patterson est un des pompiers volontaires qui a participé aux efforts sur le terrain.
12: I'll get over it, I'm sure, but like I said, it's a challenge.
13: L'effort nécessaire pour transporter l'équipement à flanc de montagne sous une épaisse fumée l'a laissé épuisé. Partout dans la région, les services d'incendie municipaux collaborent pour tenter de repousser les flammes des zones habitées.
6: Really, we were tapped out at that point.
13: La chef des pompiers de Nullarbor, Sarah Shoemaker, coordonne les efforts.
6: I think we're finding in this situation that there really wasn't enough of a plan ahead of time.
13: Elle affirme que les plans d'urgence en place ne suffisent plus pour faire face aux feux qui sont de plus en plus nombreux chaque année. Ici Catherine Brulotte, Radio-Canada, Thunder Bay.
7: Le Québec est également touché par des feux de forêt. La SOPFEU en dénombre environ 150, la grande majorité dans le nord de la province. Seulement une vingtaine de ces feux sont combattus par les pompiers parce qu'ils menacent des infrastructures comme des routes ou des lignes électriques, contrairement aux autres qui brûlent dans des zones non habitées. En Colombie-Britannique, les incendies se multiplient en raison d'une vague d'orages ces derniers jours. Les premiers jours des vacances de la construction au Québec sont déjà marqués par de nombreux drames. Au moins 8 personnes ont perdu la vie dans des accidents routiers, l'un des pires bilans depuis 2021. Tiana Gonzalez a préparé ce qui suit.
14: Ils étaient juste partis faire des commissions, puis finalement, ils ne sont jamais revenus.
15: Annie Paiement est la cousine de Marc Delaurier, qui a perdu la vie lors d'une collision frontale dans les Laurentides vendredi avec sa conjointe et leur fils de 7 ans.
14: Je trouve ça super triste, mais en même temps, c'est ça. Je veux juste, s'il vous plaît, faites attention sur la route. C'est ça le message le plus important.
15: Cette première fin de semaine des vacances de la construction affiche l'un des bilans les plus meurtriers depuis 2021, selon des données de la Société de l'assurance automobile du Québec. En plus des Laurentides, d'autres accidents mortels sont survenus au cours des derniers jours, notamment à Montréal, dans la région de Québec et sur la côte nord.
16: Il y a plus d'achalandage sur les routes.
15: Elisabeth Marquigui de la Sûreté du Québec.
16: On veut essayer de renverser la vapeur là, pour changer la trajectoire actuelle.
15: Le directeur de la Fondation CA Québec pour la sécurité routière, André Durocher, va plus loin.
17: Lorsqu'on est au volant d'un véhicule, 100% de notre attention devrait être dévouée à conduire le véhicule. Tu sais, là, ça n'a pas d'allure. On ne veut certainement pas battre le record de l'année dernière.
15: En 2025, 38 personnes ont perdu la vie sur le réseau routier québécois lors des 2 semaines des vacances de la construction, selon le bilan de la Sûreté du Québec. Ici, Diana Gonzalez, Radio-Canada. Montréal.
7: En terminant, la décision d'Ottawa d'interdire aux ressortissants étrangers qui ont séjourné en République démocratique du Congo au cours des 21 derniers jours d'entrer au Canada est accueillie avec déception par des membres de la communauté congolaise au pays. Ottawa veut réduire le risque d'introduction et de propagation du virus Ebola qui a fait au moins 930 morts dans ce pays d'Afrique centrale. C'est ce qui conclut les informations. Merci d'être à l'écoute.

Aujourd'hui à l'émission, la visite de N. Nao, alias Naomi Delorimier, qui était sur scène hier au Festival d'été de Québec, alors même qu'elle lançait il y a quelques jours un nouvel album. Le journaliste Dominique Tardif et la stratège Martine Saint-Victor discutent de l'influence sur la culture américaine et la nôtre de l'animateur David Letterman, qui sera sur scène demain à Montréal. Nostalgie télé, Marie-Ève Perron nous replonge dans Minuit le soir, série culte de 2005 qui nous présentait le quotidien d'un bar et de ses videurs. Et puis avec Mike Gauthier, analyse du retour réussi de Madonna, qui lançait un nouvel album très attendu plus tôt ce mois-ci. Je m'appelle Julien Poirier-Malo. Bienvenue à l'heure d'été.

Et son but à Madonna était évidemment de faire parler d'elle. On peut dire que c'est réussi. Avec cet album qui a eu un accueil, on va en parler, un accueil assez positif, avec ce matraquage publicitaire aussi omniprésent qu'original, j'ai envie de dire aussi, et avec Cerise sur le Sunday, cette participation au spectacle de la mi-temps de la finale de la Coupe du Monde aux États-Unis hier, avec cette réinterprétation de sa chanson Music, sortie en 2000.

0: Tout ça devant 80 000 personnes, un public un brin plus nombreux qu'ici, on va le dire. Salutations à tout le monde autour de la table. Écoutez, on entendait, il y a beaucoup de choses là-dedans. Sa chanson Music entremêlée avec Dan Citerion, nouveau titre sur son dernier album, avec la trame de Disco Inferno, chanson disco de 76, qu'elle avait déjà remixée il y a une vingtaine d'années. Et Madonna ouvrait ce spectacle de 27 minutes dans lequel on a aussi vu, entre autres, Shakira, BTS, Justin Bieber, une chorale dirigée par Chris Martin aussi de Coldplay. Je sais que vous êtes plusieurs autour de la table à l'avoir regardé. Qu'est-ce qu'on en a pensé? Martine, je me tourne vers toi d'abord.
1: J'ai adoré. Je pense que le défi, c'était de rendre cette mi-temps pertinente pour des gens qui n'ont pas suivi la Coupe du Monde. Ouais. Ce qui est le même défi que pour le Super Bowl.
0: Ouais.
1: Et j'ai beaucoup aimé Gustavo Dudamel, qui dirige l'orchestre, un des orchestres en Californie, qui est originaire du Venezuela. Donc, c'est une espèce de clin d'œil à la communauté latino-américaine, évidemment, qui est omniprésente dans cette Coupe du Monde.
2: Qui dirigeait les Muppets.
0: Ouais, oui, qui dirigeait les Muppets et Seven Nations. Des White Stripes. C'était un très beau moment, effectivement. Dominique Tardif, salut.
2: Salut.
0: Toi, ça t'a plu?
2: Oui, j'ai particulièrement aimé. Je sais qu'il y a bien des gens qui avaient des réserves sur le choix de répertoire de Justin Bieber, qui a interprété une ballade, une chanson vraiment plus douce à la guitare acoustique. Mais moi, j'ai beaucoup aimé ça, puis j'ai bien aimé le clin d'œil à Ted Lasso, la série qui a fait entrer le soccer ou le football dans le cœur de bien des gens en Amérique, puis aux États-Unis, au Canada, au Québec.
0: C'est vrai que c'était sympathique. Justin Bieber, j'ai lu la même chose. J'ai lu, entre autres, dans le New York Times, aujourd'hui, un spectacle de la mi-temps qui interrompait le match le plus important du monde sportif pour que Justin Bieber puisse chanter avec sa guitare l'air de s'ennuyer. Il y en a beaucoup qui ont dit que c'était plein de bons morceaux, mais tout mis ensemble, on n'est pas sûr que ça fonctionnait complètement. Mike,
3: moi, j'ai trouvé que c'était rassembleur, c'était le but, mais je sais que les gens qui apprécient beaucoup le soccer trouvaient ça trop long, parce qu'habituellement, je pense que la loi non écrite, c'est 15 minutes maximum.
0: Gros maximum.
3: Voilà, et puis là, on a stoppé beaucoup plus longtemps. Moi, j'ai trouvé que c'était intéressant, rassembleur, mais pauvre Madonna, elle s'en va ouvrir avec deux légendes du soccer. Fait que tout le monde va se dire, c'est qui la fille qui chante avec les deux légendes? Non, mais c'est vrai, les amateurs de soccer, Madonna est très connue. Moi, j'ai trouvé que là, on l'a échappé un peu, puis j'ai trouvé que ça manquait d'humanité. L'image était tellement bonne, la réalisation était tellement bonne, ça avait l'air d'un jeu vidéo en direct. Mais le reste...
0: Ah, c'est intéressant, ça.
3: Shakira aussi est arrivée, puis je pense que là, ça l'a aidé beaucoup avec sa chanson qui est entrée dans le subconscient des gens, parce que dès qu'une équipe entrait sur le terrain, c'est ça qui jouait. Alors, j'ai trouvé ça bon. Madonna, je pense qu'on l'a échappé un petit peu. Habituellement, elle est opportuniste, mais là, je pense que à cause de la présence des deux joueurs, des deux légendes, ça a changé un peu toute l'attention sur elle.
0: Qui l'accompagnait avec elle, effectivement. Oui. Donc, on y reviendra un petit peu plus tard sur Madonna pour parler, effectivement, de cet été 2026, qui est pas mal le sien, avec ce nouvel album, Confessions 2, qui était très attendu. On voulait laisser la poussière retomber un petit peu. Il est sorti il y a 2-3 semaines environ. Analyse, donc, avec toi, Mike, un peu plus tard. On reste aux États-Unis pour parler, donc, de David Letterman, qui a été, on le sait, jusqu'en 2015 à la barre de l'une des émissions les plus marquantes de la télé américaine, The Late Show à CBS. Depuis 2018, il anime My Next Guest Needs No Introduction sur Netflix. Et pour la première fois, il sera de passage demain soir à Montréal pour une causerie qui est organisée par Just for Laughs, animée par l'acteur canadien Will Arnett. Pourquoi s'intéresser à David Letterman aujourd'hui? Parce qu'il a eu un impact immense sur la télé, sur l'humour, aux États-Unis, mais aussi chez nous. C'est un angle qui nous intéressait. Alors, pour en parler, on les présentait. Dominique Tardif, journaliste à la presse. Martine Saint-Victor, stratège en communication. Directrice générale chez Edelman Montréal. Donc, les deux, vous êtes des passionnés, donc, de David Letterman. Oui. Pourquoi il vous fascine à ce point-là, ce personnage-là?
1: En fait, pour moi, ça a toujours été celui qui a cassé un petit peu le moule parce que, vous savez, quand il a commencé, son auditoire premier était les universitaires. Parce que son émission était à minuit 30.
2: Les gens qui se couchent tard.
1: Les gens qui se couchent tard. Donc, il avait une espèce de si vous voulez, de following culte. Et pour moi, c'est quelqu'un qui est capable encore aujourd'hui d'interviewer en profondeur, avec beaucoup de contexte. Et il peut parler à Cardi B comme il peut parler à Zelensky, ce qu'il a fait justement à son émission de Netflix. Et puis, je pense que cette curiosité qu'il a toujours eue, et c'est surtout ça, c'est une curiosité, et permettait d'aller chercher un public qui était très diversifié. Je pense qu'il y a quelque chose d'unique chez Letterman, c'est cet attrait multigénérationnel. Alors, je parlais des universitaires au début, mais aujourd'hui, grâce à Netflix, parce qu'il a su traverser, si vous voulez, du très analogue, où on enregistrait sur VHS ces émissions, au numérique, c'est-à-dire où il faisait des morceaux que pour YouTube, au streaming aujourd'hui. Donc, d'avoir traversé ces moyens de consommation, ont permis qu'il aille chercher justement ce public multigénérationnel. Et moi, je l'ai toujours trouvé, et on doit comparer, j'ai toujours trouvé que Jay Leno avait une certaine insignifiance. Pour moi, c'est...
2: deux grands ennemis aussi, il faut le souligner, oui, David Letterman. Deux ennemis en même temps.
1: Et pour moi, un est pomme et l'autre est orange, mais les deux essayaient de conquérir le même public à la même heure, et je pense qu'il n'y a pas photo. Et d'ailleurs, dans les animateurs de fin de soirée aujourd'hui, qu'on parle de Kimmel, qu'on parle de Seth Meyers, etc., ils vont toujours vous dire que Letterman a été une inspiration.
2: Et personne ne se réclame de Leno.
1: Personne ne se réclame de Leno.
0: Parce que tu fais bien de le mentionner. Bon, Dominique, toi qui es un grand fan aussi, il n'a pas inventé le créneau. Conan O'Brien, Jay Leno, effectivement, Johnny Carson à une autre époque aussi. De quelle façon Letterman est arrivé à se démarquer à ce point-là des autres?
2: Ben, c'est-à-dire qu'il n'a pas inventé le créneau parce qu'évidemment, il y avait Johnny Carson qui était là, qui est la légende qui animait le Tonight Show. Puis David Letterman s'est largement fait connaître grâce au Tonight Show de Johnny Carson, où il était reçu comme invité. Jay Leno aussi était souvent reçu. Tous les deux, David Letterman et Jay Leno, faisaient de l'humour. Ils faisaient du stand-up sur scène à Los Angeles au Comedy Store. C'est là qu'ils ont commencé tous les deux leur carrière. Puis les recruteurs du Tonight Show se rendaient là pour repérer les nouveaux comiques à surveiller, les invités au Tonight Show. Puis ça a propulsé plusieurs carrières, dont celle de ces deux animateurs-là. Mais c'est le premier donc à avoir occupé de cette manière-là le créneau de minuit 30. Donc, après Johnny Carson, David Letterman. Puis, c'est un paquet de contraintes qui lui ont été imposées par le Tonight Show, par l'équipe de Johnny Carson, qui ont créé sa propre signature. C'est-à-dire qu'au départ, dans sa première émission, David Letterman ne pouvait pas présenter un monologue trop long. Il ne pouvait pas trop parler d'actualité. Donc, ça l'orientait vers un humour qui était peut-être un petit peu plus absurde. Puis, il ne pouvait pas recevoir les mêmes invités. Bien sûr, Johnny Carson recevait toutes les grandes vedettes du cinéma, de la musique, de la télé.
0: Il y avait la priorité, ça va de soi.
2: Et voilà, alors que David Letterman, lui, devait se tourner vers les restants. Et donc, ça a créé une panoplie de personnages étranges que Dave recevait régulièrement, des hurluberlus qui sont devenus des stars de la télé grâce à David Letterman. Puis ça, c'est deux des facettes parmi tant d'autres qui ont créé la signature de son émission puis de son humour.
0: La signature de cette émission-là qui a marqué et qui marque encore finalement l'histoire des talk shows de fin de soirée aux États-Unis, est-ce que c'est quelque chose qui a eu un impact, qui a eu une influence sur la télé d'ici, sur la télé québécoise, la télé canadienne peut-être aussi? Parce qu'on a l'impression qu'il n'y a jamais réellement eu d'équivalent chez nous.
2: Ben, je pense que bon, on compare beaucoup La fin du monde est à 7 heures à ce qui a pu être fait par exemple par Jon Stewart aux États-Unis, cette parodie de bulletin de nouvelles. Mais dans l'humour de Marc Labrèche puis de La fin du monde est à 7 heures, dans cette manière-là qu'avait La fin du monde est à 7 heures de constamment se moquer du diffuseur qui était TQS,
0: oui,
2: et des
0: vrai,
2: petits
0: ouais.
2: moyens qui leur étaient attribués. Moi, je vois l'héritage très très clair de David Letterman qui avait des moyens vraiment plus importants, mais qui se moquait constamment de son diffuseur CBS au point où je l'entendais en entrevue récemment dire qu'à un certain moment, le patron de CBS le convoque dans son bureau. Puis là, sa question pour David Letterman, c'était « What's your problem with me? » C'est quoi ton problème avec moi pour que tu me niaises constamment comme ça? Vas-tu arrêter? Donc, il y a un rapport avec l'establishment qu'on a vu encore tout récemment. David Letterman est allé faire un tour dans les dernières émissions de Stephen Colbert qui a quitté l'antenne, qui s'est fait retirer son émission,
0: ouais.
2: qui a été débranché par CBS. Puis David Letterman, je ne vais pas répéter ce qu'il a dit au patron de CBS, mais bon, c'était quand même assez explicite son message qui s'adressait à eux. Là.
1: Je crois aussi que Jean-René Dufort est probablement un héritier parce que cette intelligence, cette capacité de marier l'actualité et de la confronter, de la ridiculariser aussi, et aussi de se moquer du pouvoir. Et ça, Jean-René Dufort le fait très très bien, mais David Letterman le faisait bien. Et ce qui est particulier, c'est qu'il se moquait du pouvoir. Mais le pouvoir insistait pour participer à son émission parce que son émission offrait surtout à partir du 11 septembre, qui a pour moi été un moment marquant, tournant de cette
0: ouais.
1: émission parce que, évidemment, aussi un des trucs qui a distingué l'émission de Letterman, c'est que c'est à New York,
2: ouais.
1: alors que Leno, c'est à Los Angeles, donc il y avait quelque chose de peut-être plus vrai. Et je parle du 11 septembre parce que, évidemment, New York a été pulvérisé, mis sur pause. Et lui, il a été le premier à retourner en onde et à un peu tenir la main de tout le monde pour dire bon, le monde a changé, mais nous on est là et puis on continue. Et après, on a vu que plusieurs dirigeants ont compris l'influence de cette émission-là. Et surtout, ils ont compris qu'ils pouvaient s'adresser à quelqu'un qui était curieux, qui connaissait les affaires, qui pouvait aussi leur poser des questions en profondeur, ce que Jay Leno n'a jamais été capable de faire. Et puis, je vais arrêter de critiquer Jay Leno.
2: Mais, j'adore ça, Martine. Ouais,
1: mais en fait, mon problème avec Jay Leno, c'est qu'il n'est pas loyal. Et on fera une émission.
2: On ira prendre un verre, toi et moi.
1: Et je crois que c'est. Vous savez, cette. En fait, je vais vous donner un exemple. La personne en qui les Américains ont le plus confiance aujourd'hui, c'est le pape. La deuxième personne, c'est Stephen Colbert. Et ça vous montre l'importance et l'influence de ces animateurs de fin de soirée. Et je parle du 11 septembre comme point tournant parce qu'à partir de ce moment-là, Letterman s'est donné la permission de critiquer la politique américaine, ce que les autres animateurs de fin de soirée ne faisaient pas. Et le 11 septembre, c'est particulier parce que oui, au début, il y avait tout ce côté très patriotique. Et puis à un moment, quand on a vu qu'il y a eu un abus, c'est-à-dire cette entrée, cette guerre contre Saddam Hussein, notamment quand on nous a fait croire qu'il y avait des armes de destruction massive et que c'était faux, Letterman, il a pris position contre ça, contre l'administration Bush, tous les soirs. Donc c'est un petit peu, le premier à l'avoir fait. Puis aujourd'hui, c'est presque impensable d'avoir un animateur de fin de soirée qui ne va pas critiquer l'administration.
2: Alors que Johnny Carson et Jay Leno, mais Johnny Carson, historiquement, même si on sait qu'il était peut-être davantage démocrate, c'était toujours fait un point d'honneur de faire autant de blagues sur les républicains que sur les démocrates et de jamais révéler sa réelle couleur partisane. Alors que je pense que Dave l'a jamais fait officiellement, mais il est tellement critiqué, ne serait-ce que Trump, au cours des dernières années, qu'on peut présumer qu'il est davantage démocrate.
1: Il a tellement critiqué Bush que je pense que c'était assez clair qu'il était ou indépendant ou démocrate. Mais je crois que ça a vraiment été le premier qui a normalisé, si vous voulez, ce genre de prise de position.
0: Si je reviens à cette comparaison avec la culture d'ici, puis quand on disait, bon, il n'y a peut-être pas, on a nommé quelques exemples, mais il n'y a pas eu de descendant clair, j'ai envie de dire, de quelqu'un comme David Letterman à la télévision québécoise, canadienne. Est-ce que c'est parce que, justement, là-bas, on n'hésite pas à sauter à pieds joints en zone politique, alors qu'ici, c'est beaucoup plus rare, puis on a l'impression qu'il y a une espèce d'aversion au positionnement politique à la télé. Il n'y a pas beaucoup d'humoristes ou de personnalités publiques qui vont accepter de prendre les rênes d'un talk show et de se mouiller politiquement. On n'a pas vu ça beaucoup chez nous.
1: Est-ce que, aussi, en même temps, on a le même genre de politique aussi clivante?
0: Bon, c'est sûr que surtout depuis 2015-2016, c'est encore plus vrai.
1: Oui, donc c'est peut-être aussi parce qu'il n'y a pas ça. Et les attentes, Julien, sont différentes. Les Américains, maintenant, c'est pour ça que je donnais l'exemple de en qui est-ce que les Américains ont confiance? Le pape et Stephen Colbert. Alors, les Américains font plus confiance à ces dirigeants, si vous voulez, qu'aux élus. Et je ne crois pas qu'au Québec, ce soit exactement la même chose.
2: Puis aussi qu'on n'a pas exactement la même culture en ce qui concerne les émissions de fin de soirée. Là. Ça fait de nombreuses années que le Québec n'en présente plus de ces émissions-là. Bon, à une certaine époque, il y avait Jean-Pierre Coallier, Adlib, Julie Snyder, Marc Labrèche par la suite. Ça s'est un peu terminé avec Merci, bonsoir, l'émission de François Morancy, qui, lui, se réclame de l'héritage de David Letterman. Puis il y avait plusieurs sketchs récurrents dans son émission à François Morancy qui étaient très, très clairement inspirés de ce que Letterman faisait. Par exemple, des entretiens qu'il menait avec des enfants. David Letterman a été un des premiers à faire ça, à subvertir certains des codes de la télé.
1: Puis aussi, Letterman est en onde depuis 1982. Vous savez, quand ils signent des contrats, ces gens-là, c'est des contrats de 5, 6, 7, 8 ans. Il y a quand même une sécurité. Je ne crois pas que ce soit la même chose ici.
0: C'est moins précis, ça. Tout à fait. Effectivement, particulièrement aujourd'hui. Alors, je le rappelle, David Letterman qui est de passage à Montréal. Ça se passe demain, 19h, à la Place des Arts. Vous y serez tous les deux.
2: Tout à fait.
0: Évidemment, pour cette causerie animée par l'acteur canadien Will Arnett, on disait un peu plus tôt.
1: Oui, en fait, ils vont enregistrer un épisode de son émission
0: sur Netflix, effectivement. Donc, on pourra le rattraper éventuellement comme simple téléspectateur, j'ai envie de dire. Martine Saint-Victor, Dominique Tardif, merci à vous deux d'avoir été là. Dans un moment, on accroche plutôt N. Nao au lendemain de son spectacle au Festival d'été de Québec. Mais d'abord, voici Sarah May et Ratata à Ici Première.

Ramé et Ratata sur les ondes d'ici première. Vous êtes toujours à l'écoute de l'heure d'été. Ma prochaine invitée lançait, écoutez, il y a quelques jours à peine, vendredi, un nouvel album double intitulé Nouveau Langage. C'est un projet qui lui a permis de revisiter, à travers des démos, à travers des collaborations aussi, son album précédent, Nouveau Langage au singulier, qui lui avait été sélectionné dans la longue liste du prix Polaris. Le Devoir l'avait placé parmi ses albums de l'année 2025 en plus, rien de moins. Son univers musical est quelque part entre l'acoustique et l'électronique. On écoute, pour vous mettre dans le bain un peu, là, la pièce titre Nouveau Langage, le remix de Charlin.

0: Son univers musical, il a entre autres été comparé à celui de Björk. Moi, j'espère surtout qu'elle n'est pas aussi difficile à interviewer que Björk. Salut, Ennao.
1: Allô.
0: Bon, là, je me permets la comparaison qui vient de Sophie Chartier, d'ailleurs, que je vais nommer du devoir, parce que c'est difficile de placer dans une case, de placer cet univers-là dans une case. Est-ce que cette comparaison-là, elle fonctionne? Est-ce que c'est un compliment pour toi?
1: C'est sûr que moi, j'ai été biberonnée par ma mère au CD de Björk des années 90. Donc, j'ai c'est eu cette chance-là. C'est pas un hasard, non. Je l'aime vraiment beaucoup.
0: OK, bon. Pour ceux et celles qui te connaissent pas forcément, j'ai envie qu'on se lance un peu encore plus dans ton univers. Autre extrait de ton nouvel album, la chanson Corps, avec Lou Adrien Cassidy.

0: Donc, c'est une rencontre de deux univers, j'ai envie de dire ici, deux univers musicaux. Nao, comment tu les choisis? Comment tu les approches, ces collaborations-là, notamment celle-là avec Lou Adrian?
1: Ben là, dans le fond, ce qu'on vient d'entendre, c'est la version originale de Corps. La version avec Lou, on a fait comme un gros gabber, c'est-à-dire un style électronique très rapide. On a augmenté le BPM de la chanson. Mais dans le fond, ces collaborations-là sont souvent nées d'amitié, tout simplement. Moi, je travaille, en fait, je choriste pour quand même beaucoup de projets.
0: Oui.
1: Puis donc, en backstage, on se parle, on se rencontre, on se pose des questions, on s'intéresse les unes aux autres. Fait que pour moi, c'est comme tout naturel de se retrouver en studio avec ces amis-là puis de faire des belles choses, essayer de faire de l'art.
0: Oui, puis t'en as plusieurs, effectivement, sur ce nouvel album-là. Il y a une dimension expérimentale, un peu futuriste des fois. Je sais que c'est ingrat comme question, mais comment tu catégorises ce que tu fais?
1: Bon. Il faut rentrer dans des cases.
0: Tu peux en prendre autant que tu veux, cela dit.
1: Oui. Et moi, je pense que je suis quand même fluide comme personne. Quand je fais ma musique, j'ai juste envie de la faire. Tu sais, je pense pas nécessairement à... Ce serait un peu dissociatif là, de m'imaginer l'écouter, tu sais, parce que je la chante. Fait que, dans le fond, j'ai mille et une influences. Tu sais, j'aime tellement de choses. Tu sais, même extra-musical, tu sais, je m'inspire du cinéma, je m'inspire de la littérature, de plein de trucs. Fait que pour moi, je pense que je laisse les gens un peu dicter le genre de musique que je fais, puis après ça, j'accueille.
0: Tu as parlé, je lisais dans des entrevues que tu as accordées, tu as parlé de romance expérimentale, tu parles de science-fiction aussi,
1: oui,
0: avec un certain regard nostalgique. Ça, ça en dit un petit peu plus long sur tes influences, entre autres en littérature, ce que tu dis.
1: Ouais, ben dans le fond, je suis une grande romantique, puis c'est un peu comme ça que je travaille, tout simplement. C'est comme ça que je vis ma vie, fait que, ben ouais, la science-fiction, pour moi, c'est comme...

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3: Tu te pointes dans un bar, tu dis
4: ben,
3: OK, le
4: j'ai rencontré un ami. Encore une fois, comme je vous dis, moi, je suis vraiment. Je suis dans l'accueil. Je rencontre des gens, je pose des questions, je finis par me faire ami. Fait que là, lui, il programmait un show dans ce bar-là. Puis il était comme, ah, ça te tente-tu de faire un set? Fait que là, ça me tentait. Je l'ai fait, les gens écoutaient, les gens ont aimé ça. Fait que j'étais comme, dans le fond, la musique n'a pas de langage. Ça m'a donné full confiance en moi. Puis quand je suis revenue ici dans ma propre langue, on dirait que ça a fait que j'étais beaucoup plus à l'aise, puis moins gênée que quand je suis sortie de l'école.
3: Donc ça t'a donné confiance, ça aide finalement d'aller devant un public qui te connaît pas du tout, puis envers qui finalement t'as pas d'attente. Là.
4: Ben oui, parce qu'après ça, c'est comme, tu sais, je sais pas si vous avez déjà fait le. Là, je bouge, mais tu sais, comme quand quelqu'un tient vos bras, puis là, vous devez peser vraiment fort par en haut, puis là, quand la personne enlève ses mains, ben là, les bras lèvent tout seuls. Ben, c'était un peu comme ça quand je suis revenue à Montréal, les bras ont levé.
3: Ah, les bras ont levé. Puis là, il y a quelque chose qui a levé finalement quand t'es revenue à Montréal. Tu disais, bon, tu te réjouissais d'avoir trouvé, puis c'est un peu ce qu'on comprend dans ce que tu dis, que tu as trouvé un public pour ce que tu faisais. Tu dis que l'art, c'est quelque chose de relationnel. Mm-hmm. En même temps, on sait que des fois, ça peut être difficile de trouver l'équilibre entre plaire à son public, pouvoir élargir son public, puis rester fidèle à ce qu'on veut faire. 100%. Tu fais quelque chose de quand même assez expérimental.
4: Oui.
3: Comment tu trouves cette ligne-là?
4: Ben, c'est vraiment intéressant, puis c'est une question que je me pose depuis que je fais ce que je fais. Mais tu sais, moi, j'accompagne des projets qui ont quand même beaucoup de succès au Québec. Fait que j'ai l'impression de... Puis j'ai aussi commencé dans la scène ultra expérimentale à Montréal devant 10 personnes où je faisais mon son puis mon éclairage moi-même. Là, fait que t'sais, j'ai comme vécu quand même dans ces extrêmes-là. Puis ça m'a juste montré que comme j'avais envie de faire aucun compromis dans ma propre musique. J'ai trouvé une fine ligne, un équilibre en fait entre le fait de gagner ma vie avec la musique des autres, puis de pas nécessairement vouloir ou devoir gagner ma vie avec ma propre musique. Ce qui fait que ma musique est comme complètement sans compromis puis libre.
3: Ça te fait quoi d'avoir été invité sur scène au FEC hier?
4: Ben c'est un honneur, tu sais. Je veux dire, je suis pas habituée moi de faire des gros stages comme ça. Puis il y avait des grands écrans aussi, des gros plans. C'était du cinéma.
3: T'es loin de ton bar berlinois là.
4: Ouais, mais exact. Mais non, c'était vraiment agréable. Puis tu sais, moi je le vois comme une première expérience au Festival d'été de Québec en tant que NAO. Tu sais, je l'ai fait avec beaucoup d'autres projets avant, mais c'est un grand honneur parce que j'ai tellement de souvenirs d'enfance reliés au fait d'aller à Québec faire un road trip. Puis, fait que c'est ça, c'est comme un hommage. Ben en fait, un honneur.
3: Un honneur, oui, effectivement. Ben, c'est juste comme ça qu'on le percevait aussi. Parle-nous de ton album. Donc, Nouveau Langage, ce nouvel album-là, Nouveau Langage au pluriel. Album qui annonce la fin d'un cycle, mm-hmm. le début d'un nouveau cycle dans ton exploration des éléments. Parle-nous un peu de ça.
4: OK, bon. Moi, j'aime beaucoup Gaston Bachelard. Il y a une série de livres de philosophie sur les éléments. Puis mon premier disque, c'est « L'eau et les rêves ». Donc, c'était un disque sur l'eau qui est comme mon élément qui me ressemble le plus. Je pense que j'adore me baigner. Je suis un peu dans l'eau tout le temps. Puis là, le nouveau langage, c'était sur le feu. Donc, puis quand on enregistrait l'album, il y avait les feux de forêt. Il y a quelques années, le ciel était rougi. C'était un peu dystopique, d'où la science-fiction. Puis j'essaie d'imaginer un peu une musique du futur. Donc, c'est ça. Fait que de ça est né le nouveau langage. Puis donc, le nouveau langage au pluriel, c'est comme la fin de ce chapitre-là. Puis là, je m'en vais vers l'air pour le prochain album.
3: Et qu'est-ce que ça évoque chez toi, ça?
4: L'air, ben c'est la légèreté, c'est d'essayer de rendre le monde un peu moins lourd. Puis là, tu sais, pendant qu'on se parle, il y a comme un feed assez dystopique là qui se produit avec
3: les nouvelles en continu.
4: Ouais, c'est ça, les nouvelles en continu, le feu de forêt. En tout cas, fait que j'essaie de juste alléger un peu tout ça, puis d'offrir, de faire prendre l'air aux gens.
3: De faire prendre l'air, j'imagine que, ouais, effectivement, c'est quelque chose dont on a tous besoin. Tu as fait de l'impro aussi dans les dernières mm-hmm. années. C'est pas un lien naturel entre ce que tu proposes musicalement, j'ai envie de dire, puis l'impro qu'on connaît sur scène. Mm-hmm. En quoi, pour toi, c'est deux branches d'un même arbre, j'ai envie de dire ça?
4: Ben, c'est drôle que tu dis ça parce que je me rends compte que dans ma musique, il n'y a pas beaucoup d'humour. Ben, comme, j'essaie d'en intégrer de plus en plus, mais je pense que pour moi, c'est une pudeur, un peu, mon sens de l'humour. Comme mes amis, mes intimes, ils savent que je suis drôle, mais comme, on dirait que ça fait partie de moi, mais c'est de quoi que j'essaie de montrer de plus en plus dans mon art. Mais ça a été très longtemps, ségrégué entre deux.
3: Même ben, si les deux dans ta tête se parlent en quelque part, puis nourrissent l'un et l'autre.
4: J'adore rire. Pour moi, c'est comme mon critère numéro un pour mon entourage. Il faut que les gens soient drôles. C'est bon, vous faites.
5: On est correct.
3: Et c'est ce que tu dégages, Nao, dès que tu entres en studio aussi, je pense qu'il faut le dire. Ton nouvel album double, Nouveau Langage, est disponible sur toutes les plateformes. Tu seras en spectacle le 5 septembre prochain au Festival de musique émergente de Rouyn-Noranda, dans le cadre du concours Nouvelles Ondes, SiriusXM. Mm-hmm.

0: auquel tu participes avec Awabe et Grand Eugène. Nao, merci beaucoup d'avoir été avec
1: nous. Merci à vous autres, c'est vraiment le fun.
0: Puis justement, en musique, voici le duo Grand Eugène et Loin sur les ondes d'ici première. Et dans un instant, l'été 2026, l'été Madonna avec Mike Gauthier.

0: Le duo Grand Eugène sur les ondes de l'heure d'été en spectacle vendredi au Festif de Baie-Saint-Paul, où nous serons d'ailleurs. On diffusera en direct jeudi du Parvis Radio-Canada devant public. J'espère que vous passerez nous voir et nous dire allô. Le journaliste et chroniqueur culturel Mike Gauthier est donc de retour à l'émission, Mike.
1: Oui.
0: Aujourd'hui, c'était inévitable. On voulait parler de Madonna. Elle était du spectacle de la mi-temps de la finale de la Coupe du monde de soccer. Hier, à peine deux semaines après le lancement de son album Confessions 2, qui était l'un de ses plus attendus depuis 20 ans, là, mettons-nous dans le bain d'abord, I Feel So Free, la chanson qui ouvre l'album. That's fire.

0: Là, de mon œil à moi, Mike...
1: je préférerais ton oreille.
0: De mon œil qui a lu sur Internet,
1: okay.
0: Ça semble... Bon, déjà, ça a fait beaucoup réagir. Ça semble avoir été une réception assez positive, oui. Cet album-là. Est-ce que c'est ce que tu remarques?
1: Oui, tout à fait, parce que pour la première fois depuis longtemps, là, je me ferais pas des amis auprès de ses fans, mais elle a un bon album en main. Les autres, c'était comme très niché, avec une thématique. Entre autres, je veux juste ouvrir une parenthèse, Rebel Heart, ça a été fait avec un Montréalais qui évolue sous le nom de Billboard. Il a travaillé avec elle, puis il me disait, la madame, quand elle rentre dans un studio, il est 6 heures le soir, puis elle repart à 6 heures le lendemain matin, puis il faut pas arrêter jamais. Et alors, elle travaille très fort pour ses différents albums. Mais ça, je suis content parce que moi, Madonna, c'est comme ça que je l'aime très. Dance, parce que je trouvais que sa force avant, c'était de découvrir puis d'établir les tendances. Alors que sur ses derniers albums, je trouvais qu'elle était un peu à la remorque. Là. Les gens qui travaillaient avec elle, c'est des gens qui avaient déjà eu l'occasion de travailler avec d'autres personnes et qui s'étaient fait remarquer. Mais là, moi, je suis content. J'ai retrouvé la Madonna que j'ai toujours aimée.
0: Donc, on est dans quelque chose de résolument très, très dance. Justement, j'ai envie qu'on écoute peut-être une autre chanson, oui, pour se mettre de mal. Dance Eterian.
1: Oui, ça, c'est la grosse tune de l'album.
0: C'est la grosse tune de l'album.
1: Ouais.

0: Ça, c'est de la bombe Madonna.
1: Mais là, ça marche pas de la plus intéressante.
0: On a valeur des headbangers, mais ça, de la musique de Madonna, tellement Marie-Ève a dansé, votre invité également. Et donc, oui, ça, c'est la toune, le Danceteria, c'est la grosse toune. Ça fait référence au club de New York dans les années 80 où Madonna est allée s'installer à New York. Puis là, elle a commencé à croiser des vedettes, puis tout ça. Puis là, c'est comme Madonna, la New Yorkaise. Et puis, je trouve qu'elle a retourné beaucoup à New York avec cet album-là. Mais il faut dire qu'elle a décidé de travailler à nouveau avec Stuart Price, qui est un excellent réalisateur qui avait fait le premier Confession. Avec Madonna, des fois, quand elle décide que t'as plus d'affaires là, puis pendant des années, elle lui a pas parlé, puis soudainement, elle a dit « Ah, je vais faire une tournée Greatest Hits, est-ce que tu serais intéressé à être mon directeur musical? » Et là, elle a comme reconnecté avec son ancien répertoire, et puis je trouve que là, avec cet album-là, c'est vraiment... Moi, je trouve que c'est le fun, puis c'est vraiment du grand Madonna. Tu sais, on est toujours pas avec Like a Prayer, puis toutes ces choses, des chansons comme ça, comme True Blue, mais là, je trouve que c'est un élément fort de son répertoire, de sa collection d'albums.
2: Puis, Mike, tu parles du premier Confession. C'est important de le dire parce que cet album-là, Confessions on a Dance Floor, de son nom complet, qui est sorti en 2005, il y en a beaucoup, c'est pas pour rien qu'il en partage en partie le titre. C'est un peu vu comme vraiment le successeur de cet album-là.
0: Oui, tout à fait.
2: Le premier gros succès depuis cet album-là
0: oui,
2: aussi.
0: Oui, tout à fait.
2: Là.
0: Et puis là, les critiques, tout à l'heure, on en parlait là sur Metacritic, qui est un site Internet qui recense toutes les critiques qu'il y a partout dans le monde. Oui. Puis c'est un des gros albums de l'année 2026. Sauf que il semblerait que les ventes sont peut-être pas au rendez-vous. Ça,
1: mais
0: là, c'est particulier.
1: Mais qui vend des albums maintenant?
0: Oui,
1: c'est la grande question.
0: Mais ça vaut quoi? Et ça pique du nez. Elle a vendu 136 000, je pense, la semaine dernière. Puis il semblerait que dans les prochains jours, quand on aura les nouveaux chiffres, ça a baissé de 70 % il paraît. Mais c'est la nouvelle façon maintenant. C'est comme ça. Imaginez-vous, notre Céline Dion, elle a le record pour ça. Elle avait été numéro 1, puis la semaine d'après, elle s'est retrouvée, je pense, 175e, parce que son album avait été donné si tu achetais un billet pour son spectacle.
2: Ah, bon, une erreur marketing, peut-être, quelque part. On aura l'occasion peut-être de revenir dans une autre chronique sur effectivement la valeur de ça, les ventes d'albums versus les lectures. Là, sur, j'imagine que toi, ça te rejoint beaucoup, Anna, aussi.
1: Oui, c'est sûr, on pourra en parler longtemps.
2: ça a été une belle réussite niveau marketing aussi,
0: incroyable.
2: Parce qu'il n'est pas, on n'a pas dû le chercher, cet album-là, il nous a été présenté. Poussé pas à peu près. Là.
0: Exactement, puis son public qui l'a toujours soutenu, LGBT+, BTQ+, donc elle a décidé de s'installer sur Grindr, la fameuse application, puis elle a envoyé les albums.
2: Ouais,
0: elle a
2: commencé à dire,
0: puis elle a fait même une vidéo en disant « Hello, it's Mother ».
1: Ah!
0: Ouais, alors on parlait comme ça, puis là, après ça, ça a commencé à entrer. Puis, oups, si vous voulez acheter l'album en vinyle avant tout le monde, vous pouvez le faire. Puis dans les clubs aussi, également, eux, ils ont eu droit à la première chanson, au premier extrait avant tout le monde. Puis iHeart également, à une radio pour ce public-là. Et puis, elle s'est présentée là. Alors, le côté marketing, elle l'a pas perdu trop, je vous dirais.
2: Bon, Mike Gauthier, un autre extrait. Read My Lips maintenant.

0: Pourquoi tu voulais nous la faire entendre, celle-là, Read My Lips?
1: Parce que c'est un petit peu un coup d'épée dans l'eau. Je m'attendais, quand je l'ai entendu la première fois, j'ai fait « Wow, quelle belle tonne! » Puis là, je me suis dit, elle va surfer là-dessus parce qu'elle l'a déposé. C'est sur son album, mais c'est également sur l'album destiné associé à la Coupe du Monde en 2026. Là, je me suis dit, ah ben c'est parfait, ça a été bon pour Shakira, ça devrait être bon pour Madonna également. Et puis, finalement, ça, on dirait un coup d'épée dans l'eau, je te dirais. La tonne est bonne, cependant. Je trouve que c'est un peu actuel, ce rythme-là. On l'entend souvent dans plusieurs chansons. Mais je sais pas, on l'a échappé pour ça. Mon Dieu, les gens vont dire, t'aimes pas Madonna. Tantôt, elle l'a échappé pour ouverture hier à la Coupe du Monde. Puis là, avec cette chanson-là. Mais c'est
2: comme
1: une pièce
2: la température, en fait. On peut plus rien prévoir.
1: Exactement.
2: Là, hein?
1: Mais elle a quand même des bonnes tunes sur cet album-là. Là.
0: Des bonnes tunes, puis plusieurs collaborations.
1: Oui.
0: Quand même, peut-être que celle-là, on se serait attendu à ce que ça lève un peu plus.
1: Ah oui, ça aussi, entre autres. Ça n'a pas été un coup d'épée dans l'eau, mais j'ai été surpris de voir que la réaction n'avait pas été aussi grande. Sa collaboration avec Sabrina Carpenter.

0: moi, si je me fie au mouvement d'Anao, c'est une de ses préfs.
1: Ouais, je n'avais pas entendu ça encore, j'aime ça.
0: Moi, j'allais beaucoup écouter celle-là, je vais dire quand même, avec Sabrina Carpenter, elle sait s'entourer au moins, on va
2: dire,
0: Madonna.
2: Oui, tout à fait, mais j'ai pas compris, par exemple, la tonne n'a pas monté plus que le top 75 sur les chansons les plus populaires, mais ça a été bon pour Madonna d'être associée à Sabrina Carpenter. Son compte TikTok, maintenant, a des millions d'abonnés, Instagram également, beaucoup de millions et d'abonnés, puis on l'a fait le soir qui précédait le lancement, on a fait une expérience avec Madonna. Elle était comme vraiment en direct avec ses fans sur les médias sociaux, puis ça a explosé et beaucoup de gens de la génération Z étaient présents lors de cet événement. Les boomers, ça va bien parce qu'on a grandi avec
0: oui,
2: elle.
0: Oui, c'est
2: pas
0: sûr.
2: De trouble. Mais les plus jeunes ont fait... Mais là, ils sont là vraiment pour elle. Je pense qu'on voit plus Madonna comme une personnalité musicale, un peu comme Cher. Tu sais que Cher est quand même populaire pour ça auprès de différentes générations et je pense que là, Madonna est rendue là, mais elle a réussi quand même à rajeunir un peu.
0: Oui, à rajeunir, à aller chercher les plus jeunes. Je termine avec cette autre collaboration que les francophones auront remarqué, Stromae.
2: Oui.
0: Ça, c'est étonnant, effectivement.
2: Oui, ouais. Exactement. Moi, j'ai... Encore une fois, je suis resté sur mon appétit. Je m'attendais, j'ai dit, wow, Stromae et Madonna, mais ça va être incroyable, mais ça donne ceci.
0: Ça donne ceci.
3: Viens ici.

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1: On retourne un peu à Bedtime Story, cependant, ouais, avec celle-là, mais je m'attendais à plus. Habituellement, Stromae, ça bouge. Elle aussi, ça bouge. Puis là, c'est comme, ouh,
2: ouais,
1: c'est planant un peu, là. Ouais.
3: C'est ça. Il était rendu 5h30 pour s'enregistrer.
1: Possiblement, mais c'est vraiment un... Ben, moi, j'apprécie beaucoup cet album-là, malgré que je l'ai graffiné un peu à quelques reprises là, dans mon intervention. Mais j'apprécie quand même. Ça, c'est vraiment un album que tu mets là avec maintenant les terrasses et tout ça. Oui. On peut finir par en profiter bien. Là,
2: mais
1: avec
2: est-ce qu'il accote l'original, Confession, ou... Oui.
3: Très bonne question.
1: Ben ça, c'est on pense que Madonna va établir quelque chose, une nouvelle façon de faire, parce que là, Rihanna prépare son nouvel album. Ça se pourrait qu'elle aussi fasse comme Madonna, aller reprendre ses collaborateurs des premiers albums, puis faire un nouveau disque avec ça. Alors, les gens vont dire, waouh, c'est le fun. Elle a réussi à revamper tout son répertoire, si on peut dire.
3: Elle en a encore dedans, tu comprends, oh, dire, oui, avec Confessions 2, Madonna. Merci beaucoup pour tout ça, Mac Gauthier. Tu restes avec nous dans un instant. Marie-Ève Perron, Nostalgie Télé, mais d'abord la pop très contagieuse du groupe français L'Impératrice sur les ondes d'ici première.

0: L'impératrice sur les ondes d'ici première. Et pour boucler cette émission aujourd'hui, la comédienne Marie-Ève Perron, qui tous les lundis nous invite dans sa nostalgie télé avec des séries d'ici qui valent le détour malgré leur âge parfois vénérable. Bon, là, aujourd'hui, vous me direz qu'on recule pas tant que ça. 2005, avec une production qui avait été quand même acclamée par la critique, Minuit le soir.
1: Oui, qui a vraiment profondément marqué notre télé, en fait, autant par l'originalité de sa réalisation et de la mise en scène qui était signée Pods, qu'à cause de son sujet, de l'univers qui était présenté, comme tu l'as souligné en intro de l'émission, Julien, qui, à mes connaissances, avait peu, voire pas été pantoute exploré jusque-là sur nos écrans, soit celui des videurs de bars, des doormen, comme le diraient nos compatriotes anglo. Et là, moi, je vous l'avoue, ben, les masques gênants, c'est honte sur moi, je l'avais pas encore vu, cette série-là, qui a été diffusée pendant 3 saisons sur les ondes de radio au Canada de 2005 à 2007 pour un total de 38 épisodes de 22 minutes. Parce qu'en 2005, c'était mes premières années dans le pays du camembert et de la baguette. J'arrive en France. Et en 2005, ça n'existait pas dans ce temps-là, le streaming en ligne, les plateformes. Alors, ça m'a complètement passé sous le nez. Fait que ça aurait pris 21 ans pour que moi aussi, comme c'est 1,3 million de téléspectateurs qui étaient devant leur écran chaque semaine en 2005, je tombe complètement sous le charme de Minuit le soir. La semaine dernière, j'ai regardé Le Grand Bras dans le tordeur, plus capable de m'arrêter. L'entièreté de la première saison, qui est évidemment disponible. Hein. Ici, on tient nos promesses de l'accessibilité, on l'avait dit. Donc, sur la plateforme de Télé-Québec et Opelage, j'ai commencé la saison 2 et je vais me rendre au bout de la 3e plus tôt que tard, c'est assuré, parce que c'est une série qui, selon moi, n'a pas pris une ride. C'est bon, ça pas de bon sens.
0: Bon, rappelle-nous ce que ça raconte. On est dans l'univers donc des bars, des videurs, des doormen. Ça se passe le soir.
1: Exactement. Tout ça commence dans ce bar de Montréal qui s'appelle le Manhattan. OK? Et là, on découvre nos trois personnages principaux. Donc, Marc, joué par Claude Legault, Gaétan, joué par Feu Julien Poulin, et Louis, joué par Louis Champagne, qui travaillent comme portier-videur. Là, c'est des gars qui travaillent ensemble depuis des années. On sent tout de suite là, la force de leur amitié, de leur complicité dès les premières minutes de la série. Ils sont vraiment dédiés à leur job. Ils essayent vraiment de faire régner l'ordre et le respect dans la place. Sauf que là, le bar va être vendu à une dénommée Fanny, qui est jouée par Julie Perreault. Puis elle, elle trouve que nos trois videurs, ils ne fitent pas dans le décor. Et elle, comme on va l'entendre dans cet extrait, comme elle le dit à Robert, joué par Feu Benoît Girard, ancien propriétaire du bar.
2: Gaétan, c'est un...
3: Il a l'air d'un vieux, mon oncle.
2: Lui aussi est solide.
3: Il m'a raté d'en face.
2: Juste amical.
3: Il n'y a pas de classe.
2: Marc, il faut le connaître. Il est fiable, loyal, honnête.
3: Violent.
2: Quoi?
3: C'est violent. Le garder dans le bar, j'aurais peur qu'ils battent le reste du staff.
2: Vous ne les connaissez pas. Je comprends pas. Que
3: Monsieur
2: vous...
3: Rochon, je sais que je suis plus jeune que vous, là, mais j'ai quand même de l'expérience. Mon père a eu un bar pendant 30 ans. Moi, j'ai grandi dans ce milieu-là, puis je le vois bien que les choses ont changé. C'est fini, là, le temps des grosses brutes épaisses. Non. Aujourd'hui, un doorman, ça fait un peu de sécurité, mais beaucoup de relations publiques. Ça prend des beaux bonhommes, cultivés, puis très relationnels. Vos gars, vous, ça fait pas partout là-dedans.
2: Et tout ce qu'ils savent faire dans la vie.
0: Bon. C'est un thème universel, intemporel, qu'on voit encore aujourd'hui, finalement, des générations qui s'affrontent, qui se rencontrent, puis
1: exactement
0: se confrontent.
1: Exactement ça, parce que, bon, le personnage de Julie Perreault va changer Fanny va changer le nom du bar pour le SAS, puis elle va décider de mettre les gars même dehors. Dès l'épisode 1, c'est ça qui se passe. Là, eux autres, ils vont militer pour reprendre leur job. Elle va leur redonner leur boulot, finalement, mais le retour se fera pas en douceur, parce que pendant ce court congédiement, ben, Fanny, elle avait engagé une nouvelle équipe de videurs portiers. Et cette rencontre-là entre ces nouveaux doormen et
0: les anciens,
1: évidemment des nouveaux doormen qui correspondent beaucoup plus au look et qui ont la tête de l'emploi qu'elles recherchent.
0: Ça ressemble à de l'âgisme, ça, là.
1: Ben, on n'est pas loin de ça, exactement. Et ben, ça ne se tombera pas dans les bras directement, comme on va l'entendre dans cet extrait.
4: T'as jamais voulu qu'il rentre dans le bar, toi, hein?
5: Non.
4: Non, c'est un débile. C'est honteux, un débile. T'es pareil avec Gaétan aussi parce qu'il est trop vieux. C'était un bar, c'est pas un colloque de nazi.
5: Il était dangereux pour les clients.
4: Non. Quand il prend ses pilules, il est correct, puis là, ils avaient pris ses pilules. T'avais juste à y parler, ça serait calmé.
3: Marc.
4: Tout en dos, ça, toi?
3: Il dérangeait les autres clients.
4: Non, il dérangeait pas les autres clients. C'est toi qui dérange parce qu'il fait pas avec ta clientèle de fraîchis puis de tonton plastique. C'est du monde normal, ça existe aussi. C'est du monde là, tout le monde pas beau. Pas juste des.
3: Ça, c'est très bien comme toi.
0: Hey, j'allais dire un Claude Legault qui déchire l'écran, mais même en audio seulement. C'est quelle performance quand même.
1: Ah, c'est une performance incroyable. Il a perdu genre 15 livres. Il s'est entraîné pendant plusieurs mois pour avoir cette
0: carrure,
1: prestance.
0: Ouais.
1: Voilà, cette carrure de videur telle qu'il le souhaitait. Fait qu'on l'entend, c'est cet univers-là des personnages donc de Marc Guétan puis Louis qui va tout être bousculé puis affecté par le changement de direction, autant au travail que dans leur vie intime, dans leurs valeurs, leur vision du monde, mais aussi dans le regard qu'ils portent sur eux-mêmes. Puis ce qui va les tenir tout le long, ben c'est leur profonde amitié qui est magnifiquement bien déployée tout au long de la saison. C'est une gang de gars, ils se font pas de cadeaux, ils s'en laissent pas passer, ils sont zéro gênés de se dire leurs quatre vérités, mais en même temps, on le sent qu'ils sont là l'un pour l'autre puis qu'ils se laisseront jamais tomber. Puis c'est incroyablement attachant et touchant de les voir évoluer. Ils sont tout autant blessés que niaiseux, que pleins de failles, que complexés, que complexes. Tu sais, Louis, il est complexé par son poids. Guétan est complexé par son âge. Mmh. Le personnage de Marc, incarné par Claude Legault, lui, est incapable de rentrer dans une vraie intimité et ça s'exprime de toutes sortes de façons. Par exemple, après avoir couché avec ses conquêtes d'un soir, il leur propose toujours de rester à dormir pour pas avoir l'air d'un douchebag, là, je pense.
0: Ouais, okay.
1: Et là, juste avant que la fille se colle contre lui pour la nuit, il lance toujours une cassettes où sont enregistrés tantôt des bruits de construction incessants, des bruits de bateaux hurlants, des bruits de poules qui piaillent. Et là, lui, il lui dit le plus sérieusement du monde que c'est le bruit blanc dont il a besoin pour dormir. Parce qu'il a travaillé tantôt sur un chantier de construction au port de Montréal ou sur une ferme. Puis là, ben, évidemment, il fait ça pour que la fille elle se décourage de rester, mais surtout qu'elle décide par elle-même de quitter. Parce qu'elle est comme, non, mais moi, je vais pas dormir avec une poule dans l'oreille. Là. Merci beaucoup, bonsoir. Alors, je sais pas si vous l'entendez, mais évidemment, les textes, je le disais, les dialogues sont formidables. Mmh. C'est punché, c'est drôle, c'est poignant, c'est vrai, c'est ancré. C'est Pierre-Yves Bernard qui signe les textes de la série en collaboration avec le comédien Claude Legault. Puis c'est un duo qui en était pas à ses premières armes parce qu'avant minuit le soir, ben, il avait fait la mémorable Dans une galaxie près de chez vous.
0: Dans un univers complètement différent, oui.
1: Mon Dieu, mais complètement. Mais c'est une série qui est aussi devenue culte, hein, autant chez les jeunes que les moins jeunes. Puis là, j'ai envie de dire, si jamais juste d'entendre là, le titre, là, ça vous fait frétiller le cœur, et puis que l'équipe de Romano Fafard vous manque, les épisodes sont disponibles sur TV5+, et ou sinon les deux films qui ont été faits à la suite de la série sont disponibles sur ici, Tout TV. Mais là, pour en revenir au texte de minuit soir, comme je le disais, c'est vraiment des petits bijoux, tantôt drôles, percutants. Il y a des lignes incroyables comme « Moi, ma mère savait pas mon nom, elle m'appelait femme ta gueule. » Ou une phrase du personnage de Guétan parlant des nouveaux videurs plus jeunes que lui. Hey, « Je pourrais être leur père, je peux toujours bien pas me repasser à la face avant de venir à la job parce que je suis trop vieux. » Mais dans le fond, puis c'est vite évident que cet univers de bar-là, il sert de prétexte à parler de rapports de force, d'amitié, de blessures du passé, puis de travers qu'on traîne, puis dont on a du mal à se départir, de préjugés, d'idées préconçues qui nous empêchent d'avancer, c'est foisonnant. Et c'est pour ça que c'est toujours autant d'actualité aussi, je le crois.
0: Donc, des excellents textes, réalisation, j'ai envie de dire typique de Pons,
1: ah,
0: aussi,
1: ouais.
0: Comment ça vieillit?
1: Oh, ça vieillit magnifiquement bien. Je veux dire, il y a une vraie signature visuelle. La mise en scène est originale, est inventive. Le montage est rythmé, punché. Beaucoup d'essais aussi à la caméra, d'images floues, de gros plans.
0: C'est très audacieux quand même, faut le dire, pour
1: hyper
0: l'époque.
1: Hyper audacieux.
0: Ouais.
1: Moi, j'en reviens pas que ça a été tourné en 2005, toute cette affaire-là.
6: Mais
1: pas
6: ça arrivait du monde du vidéoclip aussi.
0: Oui, c'est
6: faut
0: vrai,
6: pas oublier. Ça a dû se refléter dans la réalisation.
1: Puis il faut saluer d'ailleurs le travail de Jérôme Sabourin aussi à la direction photo, puis la musique aussi qui est signé Nicolas Maranda, elle accompagne, elle habille parfaitement l'univers de minuit soir. On rit, on est touché. Fait que, tu sais, moi, j'ai envie de dire, là, arrêtez tout, OK? Et allez découvrir, replonger dans la série Minuit soir, qui est donc disponible sur la plateforme de Télé-Québec.
0: On s'y replonge dans cette série qui n'a pas vieilli du tout, Minuit soir. Marie-Ève Perron, on te retrouve lundi prochain. Tu vas t'intéresser au temps d'une paix.
1: Un autre affaire.
0: Enfin, une autre affaire.
1: Oui, tout un autre temps.
0: Marie-Ève, Mike, merci beaucoup à vous deux. Demain, à l'émission, le dramaturge David Paquet nous présente sa pièce Le Palais des Glaces, comédie dystopique qui nous plonge dans un monde inflationniste où la crème glacée coûte 275$. Alors, manquez pas ça. Annie Brocoli sera avec nous aussi pour parler du 25e anniversaire de son album Annie Brocoli dans l'espace. Beaucoup, beaucoup de fans qui sont excités de ça sur le web. Dans un instant, c'est Le pouvoir des mots avec Marie-Louise Arsenault. Au micro, c'était Julien Poirier-Malo. Merci d'avoir été là et bon lundi à l'antenne d'ici première.
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13: Rebecca Kwan, voici les informations. Le premier ministre canadien Mark Carney estime que les nouveaux droits de douane annoncés par Donald Trump sont en violation directe avec l'accord Canada-États-Unis-Mexique. Les surtaxes de 50 % devraient s'appliquer dans 30 jours à un large éventail de produits canadiens. Hugo Lavallée, à Washington, a les détails.
14: Le président Trump a signé 3 nouveaux décrets en vertu desquels des dizaines, des centaines de produits canadiens vont être soumis à des droits de douane additionnels de 50 %. La liste est longue et inclut entre autres l'alcool, certains produits laitiers, le miel, les fleurs coupées, les vêtements et les manteaux, les portes et les planches de contreplaqué, le ciment, les bâtons de hockey. Ce ne sont que quelques exemples, ça va un peu dans toutes les directions. Même les bouchons de plastique vont être ciblés par ces nouveaux tarifs. Et ce qu'il faut bien comprendre, c'est que ces tarifs vont s'appliquer même aux produits qui ont bénéficié jusqu'ici d'une exemption en vertu de l'accord Canada-États-Unis-Mexique. Et pour justifier ces tarifs, l'administration américaine fait valoir que le Canada a adopté des mesures discriminatoires envers les États-Unis. On donne en exemple le fait que la plupart des sociétés des alcools dans les provinces ne vendent plus d'alcool américain, le fait que le Canada force les constructeurs automobiles à faire certains investissements au Canada plutôt qu'aux États-Unis, et le fait que certains tarifs imposés sur les produits laitiers américains soient plus élevés que les tarifs imposés sur les produits laitiers européens. Alors, selon l'administration américaine, la valeur des marchandises qui vont être frappées par ces nouveaux tarifs correspond au préjudice subi par les Américains dans les secteurs économiques qui ont été identifiés. On fait valoir que l'administration a fait tous les calculs nécessaires. Ces tarifs vont entrer en vigueur dans exactement 30 jours. Ici Hugo Lavallée, Radio-Canada, Washington.
13: Les feux de forêt au pays prennent de plus en plus d'ampleur, notamment dans le nord-ouest de l'Ontario, où les évacuations ont été élargies dans certains secteurs, notamment dans la région de Thunder Bay. Pendant ce temps, le premier ministre ontarien réclame une stratégie nationale de lutte contre les incendies de forêt. Catherine Brulotte a préparé ce reportage.
15: Le chef des pompiers de Nibing, Mark Schreff, n'a jamais rien vu de tel. Son équipe de pompiers volontaires, pourtant spécialisée dans les feux de structure, a combattu pendant plusieurs jours un brasier qui s'est approché à 3 km de zone habitée.
16: With the MNR being stretched as thin as they are, we have no problem with jumping in.
15: Les équipes du ministère des Richesses naturelles étaient toutes déjà déployées et les renforts ont pris du temps à arriver.
17: Put it this way, I'm pretty sore.
15: Kelly Patterson est un des pompiers volontaires qui a participé aux efforts sur le terrain.
17: I'll get over it, I'm sure, but like I said, it's a challenge.
15: L'effort nécessaire pour transporter l'équipement à flanc de montagne sous une épaisse fumée l'a laissé épuisé. Partout dans la région, les services d'incendie municipaux collaborent pour tenter de repousser les flammes des zones habitées.
18: Really, we were tapped out at that point.
15: La chef des pompiers de Nullarbor, Sarah Shoemaker, coordonne les efforts.
18: I think we're finding in this situation that there really wasn't enough of a plan ahead of time.
15: Elle affirme que les plans d'urgence en place ne suffisent plus pour faire face aux feux qui sont de plus en plus nombreux chaque année. Ici Catherine Brulotte, Radio-Canada, Thunder Bay.
13: Le Québec est également touché par des feux de forêt. La SOPFEU en dénombre environ 150, la grande majorité dans le nord de la province. Seulement une vingtaine de ces feux sont combattus par les pompiers parce qu'ils menacent des infrastructures comme des routes ou des lignes électriques, contrairement aux autres qui brûlent dans des zones non habitées. En Colombie-Britannique, les incendies se multiplient en raison d'une vague d'orage ces derniers jours. Les premiers jours des vacances de la construction au Québec sont déjà marqués par de nombreux drames. Au moins 8 personnes ont perdu la vie dans des accidents routiers, l'un des pires bilans depuis 2021. Tiana Gonzalez a préparé ce qui suit.
19: Il était juste parti faire des commissions, puis finalement, ils ne sont jamais revenus.
20: Annie Paiement est la cousine de Marc Delaurier, qui a perdu la vie lors d'une collision frontale dans les Laurentides vendredi avec sa conjointe et leur fils de 7 ans.
19: Je trouve ça super triste, mais en même temps, c'est ça. Je veux juste, s'il vous plaît, faites attention sur la route. C'est ça le message le plus important.
20: Cette première fin de semaine des vacances de la construction affiche l'un des bilans les plus meurtriers depuis 2021, selon des données de la Société de l'assurance automobile du Québec. En plus des Laurentides, d'autres accidents mortels sont survenus au cours des derniers jours, notamment à Montréal, dans la région de Québec et sur la côte nord.
9: Il y a plus d'achalandage sur les routes.
20: Élisabeth Marquigui de la Sûreté du Québec.
9: On veut essayer de renverser la vapeur là, pour changer la trajectoire actuelle.
20: Le directeur de la Fondation CA Québec pour la sécurité routière, André Durocher, va plus loin.
10: Lorsqu'on est au volant d'un véhicule, 100% de notre attention devrait être dévouée à conduire le véhicule. Et là, ça n'a pas d'allure, on ne veut certainement pas battre le record de l'année dernière.
20: En 2025, 38 personnes ont perdu la vie sur le réseau routier québécois lors des deux semaines des vacances de la construction, selon le bilan de la Sûreté du Québec. Ici, Diana Gonzalez, Radio-Canada, Montréal.
13: En terminant, la décision d'Ottawa d'interdire aux ressortissants étrangers qui ont séjourné en République démocratique du Congo au cours des 21 derniers jours d'entrée au Canada est accueillie avec déception par des membres de la communauté congolaise au pays. Ottawa veut réduire le risque d'introduction et de propagation du virus Ebola qui a fait au moins 930 morts dans ce pays d'Afrique centrale. C'est ce qui conclut les informations. Merci d'être à l'écoute.

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1: Ici Marie-Louise Arsenault, bienvenue à cette édition de notre série Le pouvoir des mots, des entretiens avec des écrivains, des intellectuels, des journalistes. Aujourd'hui, on vous propose une rencontre avec Carole Boinet. Elle est directrice de la rédaction des Inrecuptibles depuis 2022. Elle est auteure du roman L'Enthousiasme, paru chez Stock en mars dernier au Canada. Un roman percutant sur l'histoire des femmes, du désir féminin, de l'amour et de la violence. Le roman est classé parmi les 10 meilleurs romans de la rentrée d'hiver par le magazine Vogue France. Nous joignons à l'instant Carole Boinet dans notre studio de Paris. Bonsoir, Carole.
2: Bonjour.
1: Merci d'avoir accepté notre invitation.
2: C'est un plaisir. Merci à vous de m'inviter.
1: Alors, Carole, vous avez 38 ans. Vous êtes directrice de rédaction d'un des médias culturels les plus influents en France et vous publiez ce roman bouleversant, violent, sur la place des femmes dans l'amour, dans la sexualité, avec une héroïne qui fait l'amour avec tous les hommes qui veulent bien d'elle, comme pour se perdre ou pour se venger sans jamais éprouver de plaisir. Elle jouit, par contre, lorsqu'elle regarde de la pornographie très hard. Alors, qui est cette jeune femme? Elle est très intrigante quand même, Carole.
2: Oui, elle est très intrigante. Je dirais que c'est une forme d'alter ego désaxé, c'est-à-dire qu'il y a beaucoup de moi dans cette jeune femme, et puis à la fois elle n'est pas totalement moi non plus. C'est vraiment une sorte de double littéraire de fiction. Moi, ce qui m'intéressait d'explorer à travers elle, c'est ce que vous venez de dire, c'est-à-dire la complexité du féminin, du désir féminin, la complexité aussi des fantasmes, la complexité de la violence et de ce que la violence dépose en nous. Et c'est tous ces sujets-là qui m'habitaient et que j'avais envie d'explorer à travers l'enthousiasme.
1: Oui, ce qui est passionnant, c'est que c'est extrêmement actuel, cette réflexion sur le désir, sur la violence envers les femmes, sur ce que cette violence peut faire aux femmes. Effectivement, il faut dire aux gens qui nous écoutent de partout au pays qu'avant de devenir directrice de la rédaction des Inrecs, vous étiez en charge du fameux numéro sexe des Inrecuptibles. C'est un classique qui paraît chaque année. Vous avez dit d'ailleurs dans un entretien accordé au Point le 25 février dernier, je vous cite, Carole, « Le sexe n'est pas uniquement de l'ordre du divertissement ou de la frivolité, c'est aussi un moyen de raconter la société actuelle. La vie intime est extrêmement politique, il faut vraiment s'y intéresser. » Qu'est-ce qu'on découvre, Carole Boinet, quand on s'intéresse à la sexualité en 2026?
2: On découvre beaucoup de choses. Moi, ce qui m'intéresse, et je suis très heureuse que vous citiez ce passage de l'entretien au Point, ce qui m'intéresse, moi, dans la sexualité, c'est que c'est vraiment pour moi une porte pour mieux comprendre la société. Et puis, ce qui m'intéresse aussi souvent, en tant que journaliste, c'est d'aller sur des terrains de silence. Pour moi, quand il y a du silence, quand il y a ce qu'on appelle du tabou, ou ce qu'on range aussi sous l'appellation vie privée, pour moi, c'est plutôt un vernis qu'il faut aller gratter, parce que souvent, ça cache non seulement des violences, notamment patriarcales, mais pas que. Et ça cache aussi beaucoup de choses. Ça masque finalement des choses qui nous construisent en tant qu'individus, qui nous construisent en tant que société. Et je pense que c'est très intéressant d'explorer les normes et les carcans qui pèsent encore sur nos sexualités.
1: Oui, il y a des tabous encore à l'époque actuelle, au 21e siècle. Quels sont-ils?
2: Ah bien sûr, il y a encore des zones, je pense, de non-dits. On commence à en parler de plus en plus, mais je pense par exemple à la pénétration des hommes par les femmes, qu'on appelle le pegging, qui n'est pas une pratique dont on parle encore énormément. Voilà, peut-être que vous la découvrez aujourd'hui par moi, mais il y en a beaucoup d'autres. Je vais pas toutes les citer,
1: oui.
2: Mais effectivement, il y a beaucoup de non-dits. Il y a surtout une parole qui ne circule pas beaucoup. Et moi, je suis beaucoup pour la circulation de la parole sur tous les domaines de notre société, et notamment le domaine de l'intimité, parce que notamment, par exemple, c'est aussi la circulation de la parole qui va permettre d'entendre les victimes de viol, de les comprendre et de les accompagner au mieux. Et je pense que quand le silence domine, on n'entend pas les victimes de certaines violences.
1: Carole, dans un entretien accordé au journal Telegram, c'était le 18 février dernier, vous dites, je vous cite, « Je voulais poser la question: qu'est-ce que le patriarcat fait à la sexualité d'une jeune femme? » Et alors, qu'est-ce que... Parce que c'est un sujet fascinant, évidemment, et on l'aborde rarement de cette façon-là. Qu'est-ce que le patriarcat fait à la sexualité d'une jeune femme aujourd'hui?
2: Je pense qu'il fait beaucoup de choses. C'est-à-dire, moi, ce qui m'intéressait vraiment, c'est de m'interroger sur ce que le patriarcat dépose en nous, aussi en tant que femme, parce que on ne naît pas féministe, on le devient, on peut le devenir, comme on ne naît pas femme, on le devient. Oui. Et donc, il y a forcément du patriarcat aussi intégré chez les femmes. Et c'est aussi ça que j'avais envie de questionner, c'est-à-dire à quel endroit, à quel moment notre désir nous appartient, à quel moment notre désir est fabriqué par des scénarios préconçus, préétablis par un champ pornographique et un champ culturel qui sont souvent encore sous domination d'une certaine masculinité, parfois un peu patriarcale. Et puis je voulais aussi interroger qu'est-ce que le viol produit chez une jeune femme, qu'est-ce qu'il dépose en une jeune femme, parce que vous savez, le viol finalement, c'est une cicatrice invisible, on la voit rarement à l'œil nu, c'est possible, mais pas toujours. Et donc finalement, ne reste du viol que la parole qu'on va pouvoir porter sur ce qui nous est arrivé. Et moi, j'avais envie de questionner qu'est-ce que le viol a déposé chez quelqu'un et comment ensuite elle va pouvoir habiter sa sexualité en tant que sujette de sa sexualité. Oui. Et finalement, elle se retrouve souvent remise à une place d'objet.
1: Exactement. Bon, alors, il faut l'aborder de front puisque vous y allez d'emblée vous-même. On comprend assez rapidement dans le roman, il y a un dévoilement plus tard dans l'histoire, bien sûr, mais on comprend assez rapidement que cette jeune femme qui a un comportement, comment dire, de soumission volontaire, elle se transforme en objet, elle y prend pas vraiment de plaisir dans ses relations sexuelles qu'elle multiplie. Elle est un peu dangereuse pour elle-même, en fait, on pourrait dire ça. Elle consomme beaucoup de tout et elle va quitter Paris pour aller en Bretagne écrire. Étonnamment, sur l'amour, sur le désir, un livre qui lui est commandé. D'ailleurs, l'éditrice, dans le discours qu'elle a avec l'éditrice, on peut faire un aparté, c'est assumer que plus personne ne lit des livres. Elle se pose la question, pourquoi il va écrire un livre? Ça, c'est drôle quand même. Vous-même, vous écrivez un livre, effectivement, dans une époque où le monde de l'édition en France ne va pas très bien. On comprend en fait que cette jeune femme-là, effectivement, a été elle-même abusée. On va connaître l'entièreté de l'histoire un peu plus tard. Carole, je le disais, il faut l'aborder. Alors, dans un entretien que vous avez accordé, toujours au Point le 15 février dernier, vous avez dit « J'ai senti que quelque chose d'étrange s'était passé. » Vous parlez de vous. « Je ne me mettais pas en bouche le mot agression ni le mot viol. Je n'en parlais pas. » C'est 12 ans plus tard, pendant MeToo, en découvrant des récits qui ressemblaient aux miens, des femmes qui expliquaient s'être fait violer en dormant, dans des états d'ébriété, sans pouvoir bouger, que j'ai pu concéder le fait qu'il m'était arrivé un événement violent. Alors, vous... Oui. Vous écrivez sur ça, en fait. Vous écrivez aussi sur ce qui vous est arrivé, Carole.
2: Oui, bien sûr. Oui, j'écris sur ce qui m'est arrivé. Et ça, je m'en cache pas du tout. C'est-à-dire que la fiction, moi, ne m'a pas permis de me cacher. La fiction m'a plutôt libérée. C'est-à-dire que la fiction m'a vraiment permis d'ouvrir des portes dans mon imaginaire, dans ma façon d'écrire, dans ma façon de développer un alter ego un peu différent de moi. Et aussi d'aborder ce qui m'est arrivé, à savoir une agression sexuelle. Et effectivement, MeToo, moi, m'a vraiment d'essayer. C'est-à-dire que j'ai soudain ouvert les yeux grâce à MeToo, et je trouve ça important aussi de le rappeler que toutes les femmes n'étaient pas tout à fait à même de voir et de nommer certaines violences ou le patriarcat dans sa plus grande largeur. Et je crois que MeToo nous a aussi permis, à nous, en tant que femmes, de comprendre que parfois certaines choses qui nous étaient arrivées, en fait, portaient le nom d'agression. Et moi, c'est ce qui effectivement m'est arrivé, et c'est ce qui a été aussi le déclencheur de mon envie d'écrire ce livre, c'est-à-dire que j'avais très envie quand même de faire quelque chose à partir de cette agression, et j'ai eu plus envie de l'explorer sur un terrain littéraire que sur un terrain d'un essai ou d'un récit de soi ou d'un récit de témoignage. J'avais envie de développer la chose justement pour aller asticoter un peu qu'est-ce qui se passe au niveau du désir après une agression et qu'est-ce qui se passe dans la psyché même d'une femme après une agression.
1: Oui, pourquoi la fiction, justement?
2: Parce que la fiction, pour moi, permet à la fois d'ouvrir toutes les portes de l'imaginaire, permet en fait la plus grande liberté. Pour moi, être libre, ça se passe vraiment dans le champ de la fiction et dans le champ de la fiction littéraire. C'est-à-dire que moi, j'ai l'impression que c'est à moi de définir le cadre. Tout est possible. Je peux ouvrir une porte, la refermer. Je peux faire ce que je veux, en fait. Et il y a un truc comme ça qui est très empowerment.
1: On le dit empowerment parce qu'on dit beaucoup empowerment, faute de le traduire.
2: On dit empowerment.
1: Oui, une prise prise de pouvoir, en fait.
2: Ouais, et je trouve aussi que la fiction, quelque part, peut dire aussi une vérité. C'est-à-dire que pour moi, il y a une différence entre la réalité et la vérité. Souvent, on confond les deux. On a l'impression qu'elles se chevauchent. C'est-à-dire que le réel, c'est dire la vérité. Mais pour moi, le champ littéraire et le champ de la fiction, l'endroit où on invente des images, où on invente des scénarios, des histoires, des narrations, etc., est aussi un endroit où, à travers toutes ces images-là, on va dire une vérité. On va ouvrir, justement, des portes, des regards, etc. Et moi, c'est cette façon-là de dire la vérité qui m'habite énormément.
1: Oui, clairement, en vous lisant, puis en lisant, bien sûr, d'autres romans, la littérature a beaucoup exploré l'agression depuis quelques années. On comprend qu'on ne sort pas indemne d'un tel événement et que beaucoup de femmes, une femme sur trois, aura connu une forme d'agression sexuelle au cours de sa vie, hein, selon les études officielles. Et on s'entend que c'est probablement conservateur comme données parce que beaucoup de femmes n'en parlent pas. Ça reste quelque chose que l'on cache par la honte, par exemple, Carole.
2: Ouais. Oui, bien sûr, il y a une forme de honte, mais aussi parce que la parole, pendant des décennies, encore à l'heure actuelle, hein, et n'est tellement pas reçue par les interlocuteurs qui immédiatement vont la questionner. Comment tu étais habillée? Qu'est-ce que tu avais bu? Est-ce que tu es sûre que c'était une agression? Est-ce que tu n'avais pas finalement un peu envie de ce rapport sexuel-là? Et donc, en fait, ces questions-là qui nous sont renvoyées vont immédiatement déstabiliser la victime dans son envie, dans son besoin de porter sa propre parole. Et donc, il y a effectivement la victime va très rapidement se replier en se disant, bon, en fait, quelque part, ça doit être de ma faute ce qui m'est arrivé. Et on a aussi le sentiment, parfois, d'en faire trop. J'en parle un peu dans le livre. Oui. C'est-à-dire, on a le sentiment que comme on n'a pas perdu une jambe, on n'a pas perdu un bras, on est encore entier dans notre corps, quoi. On a le sentiment, finalement, qu'on en fait trop, qu'il ne s'est peut-être pas passé grand-chose, que c'était peut-être pas si grave, qu'on peut peut-être passer à autre chose. Et moi, ce qui m'intéresse, c'est justement la blessure invisible. Où est-ce qu'elle se loge dans notre âme et dans notre corps aussi? Où est-ce qu'elle se glisse, cette blessure, et qu'est-ce qu'elle produit ensuite en nous?
1: Oui.
2: J'ai l'impression que c'est un peu une bombe à retardement, si vous voulez.
1: Ah oui.
2: Il y a quand même un truc qui se loge en nous et qui ensuite va avoir quand même des répercussions.
1: Oui, qui va modifier le désir, va modifier la confiance qu'on a envers les autres, envers soi-même, bien sûr. Bon, le symbole du chien est très présent dans votre œuvre. Pourquoi la symbolique du chien, d'ailleurs, pour exprimer cette angoisse, là, cette peur?
2: Oui, je pense. Vous savez, il y a des choses parfois qu'on écrit sans trop savoir pourquoi. C'est-à-dire que le livre effectivement s'ouvre, par exemple, sur cette fameuse scène où la jeune femme projette du haut d'une falaise un chien qui lui fonçait dessus. Et c'est une scène en fait que j'ai imaginée moi-même en me promenant sur une falaise. Alors attention, je n'ai pas projeté un chien du haut d'une falaise, je tiens à le préciser. Mais vous savez, je ne sais pas bien pourquoi quand je l'ai écrite, je l'ai écrite. C'est-à-dire que j'avais vraiment un besoin viscéral d'écrire cette scène qui m'était apparue. Je la sentais en moi, il y avait quelque chose comme ça. Et quelque chose comme ça qui est un peu mystérieux hein, parfois dans l'écriture. Et puis ensuite, quand je l'ai relu, je me suis dit c'est drôle quand même que tu aies pensé à ça, que tu aies pensé à une agression d'un chien qui te serait sauté dessus comme ça, au bord d'une falaise, et puis toi tu l'aurais projeté. Et je me suis dit c'est marrant tout ce que ça dit. Je me suis surprise moi-même, quoi. Je me suis dit c'est marrant tout ce que ça dit finalement de voilà, est-ce que le chien t'aurait vraiment agressé, parce que c'est ça qu'on voit pas bien dans le livre, et c'est ça qui m'intéresse.
1: Oui.
2: Est-ce que le chien allait l'agresser? Est-ce que le chien voulait juste jouer avec elle? Et puis elle le projette du haut d'une falaise, le chien décède instantanément, et puis ensuite il y a plusieurs personnes qui lui disent mais peut-être que le chien voulait jouer avec vous. Alors immédiatement ils remettent un peu en question ce que elle avait ressenti. Elle a eu immédiatement l'impression qu'il allait l'agresser.
1: Oui.
2: Mais la parole des autres remet un peu en doute. C'était peut-être pas ça qu'il allait se passer.
1: Oui. Oui, et là, c'est la symbolique de comment une femme peut se sentir après avoir dénoncé une agression. Bon, la France, d'un point de vue nord-américain, en termes de MeToo, ça a été intéressant pour nous ici parce que la vague MeToo a été très forte avec l'enquête du New York Times et du New Yorker, souvenons-nous, à l'automne de 2017, à l'égard des comportements d'Harvey Weinstein. Et puis au Québec, il y a eu aussi une vague de dénonciation des enquêtes journalistiques autour de personnages sur qui, a pesé des allégations d'agression sexuelle. En France, il y a eu un backlash très présent. Hein. On se souvient de la lettre ouverte dans Le Monde, Carole Boinet, co-signé par Catherine Deneuve, Catherine Millet, l'importance de pouvoir être importuné. Et puis là, depuis quelques années, il y a eu une déferlante, il y a eu des prises de parole très fortes de la part de comédiennes comme Adèle Haenel ou Judith Godrèche. Et évidemment, le procès de Gisèle Pélicot, et elle a voulu, cette femme, en témoignant, en ouvrant le procès aux journalistes, faire changer la honte de camp. Qu'est-ce que ça a changé, cette vague MeToo en France, depuis quelques années?
2: J'ai l'impression que ça déplace quand même les mentalités, c'est-à-dire que les idées commencent à infuser. Il y a une sorte d'impunité des agresseurs qui commence, mais j'insiste vraiment sur le commence, oui, à légèrement bouger. Il y a de plus en plus d'articles de presse. Après, est-ce qu'il y a des condamnations en justice? Pas autant que ça. Donc j'ai l'impression que ça reste quand même. On a beaucoup dit le mouvement MeToo est énorme, il produit une cancel culture. Des têtes tombent. Moi, j'ai envie de dire pas tellement. C'est-à-dire que je vois pas beaucoup de têtes qui sont littéralement tombées. Je ne vois pas beaucoup de condamnations qui aient eu lieu.
1: Gérard Depardieu.
2: Gérard Depardieu, il a quand même continué de tourner des films. Enfin, j'ai pas l'impression que Gérard Depardieu soit ostracisé au sens propre du terme. Un peu plus depuis son dernier procès, mais donc je trouve quand même que tout ça est assez timide. Et moi, ce qui m'inquiète, c'est plutôt le backlash qui est en train d'advenir depuis quelques années, notamment la résurgence du masculinisme qu'on voit de plus en plus prégnant sur les réseaux sociaux, en ligne, mais aussi IRL dans la vraie vie. On voit aussi des études qui nous disent que la plus jeune génération, il y a quand même un sexisme qui est très prégnant est présent dans l'esprit des jeunes hommes encore. Oui. Hein. Et donc, tout ça, je trouve, est très inquiétant et montre que, la grande révolution MeToo, dans sa plus grande radicalité, à un moment, on a voulu nous la présenter comme ça, comme quelque chose de quasiment effrayant. Je crois qu'on en est très, très, très loin.
1: Oui, ça prend des générations, dit-on, en histoire, pour faire changer les mentalités. Revenons!
2: C'est pour ça que je pense qu'il faut continuer. Il faut continuer. J'ai aussi envie de porter un message d'espoir en disant, je pense aussi que les choses vont continuer à changer grâce, vous la citiez, mais par exemple à Gisèle Pélicot qui effectivement a eu cette espèce de force incroyable d'ouvrir son procès, d'en parler, de donner des interviews, de faire circuler encore une fois la parole sur ce qui lui est arrivé.
1: Oui, il faut continuer à parler, c'est clair. Revenons au roman et aux angles que le roman permet d'explorer par rapport au désir des femmes, au désir des hommes. Parlons des hommes, par exemple. Dans le roman, le personnage, la narratrice, en fait c'est le personnage parce que c'est un roman à la troisième personne, personnage principal laisse présager que les hommes sont encore aux prises avec deux fantasmes. Carole Boinet, la maman et la putain. Est-ce que c'est encore le cas?
2: Oui, je crois que la dichotomie, la maman et la putain, continue vraiment d'irriguer notre société actuelle. C'est-à-dire que, pour rappeler un peu ce que veut dire ce schéma, c'est-à-dire que d'un côté, on aurait vraiment la figure de la maman qui, poussée à son extrême, en fait, est une sorte de Vierge Marie qui aurait quasiment été, qui concevrait des enfants sans relation sexuelle. Il y a une sorte de déification comme ça, de sanctification de cette figure de la maman intouchable. Et puis de l'autre côté, il y a vraiment les femmes qui ont des relations sexuelles hors de tout cadre parental et qui n'enfantent pas, qui auraient de relations par pur plaisir, par quête de jouissance, qui seraient en fait des putains, des salopes, souvent on les appelle comme ça aussi. Et donc il y a vraiment, on a le sentiment que les femmes sont rangées dans ces deux catégories et que ni l'une ni l'autre ne va, quoi. De toute façon, les femmes sont bombardées d'injonctions contradictoires. de catégories et de carcans et qui sont extrêmement, j'ai envie de dire, extrêmement dangereuses parce que ça produit un profond mal-être et un profond malaise chez les femmes qui peut d'ailleurs les conduire au bord du désespoir, de la dépression, de la folie. Enfin, on est quand même bombardé d'injonctions contradictoires.
1: Oui, c'est intéressant parce que vous abordez la pornographie dans le roman. Le personnage regarde de la pornographie, je le disais en ouverture d'entretien, très hard, Carole, et c'est la seule fois où elle a un orgasme d'ailleurs. C'est en regardant ce type de pornographie. Qu'est-ce que la... Bon, je m'adresse aussi à la femme qui dirige ce numéro spécial des Inrocks, qui l'a dirigé longtemps, le spécial sexe. Là. Qu'est-ce que la pornographie a changé dans le désir des femmes et des hommes et dans la pratique, dans les pratiques sexuelles? Parce que la pornographie est devenue surabondante, extrêmement facile à trouver et de plus en plus, comment dire, violente.
2: Oui, moi, ce qui m'intéressait, c'était justement que le personnage regarde une pornographie qui n'est pas du tout une pornographie éthique ou féministe, mais qu'elle regarde une pornographie qui est extrêmement patriarcale parce que elle est très classique dans sa répartition des rôles, on va dire, avec une femme objet, des hommes sujets, voilà. Donc, et puis une sorte de violence quand même dans le scénario. Et je trouvais ça très intéressant que cette jeune femme, qui a plutôt des pensées progressistes, qui est plutôt une jeune femme de son temps, etc., de son époque, en fait, soit en prise avec un désir finalement qu'elle ne contrôle pas. Elle ne sait pas bien qui l'a déposé en elle. Sûrement, j'ai envie de dire, des siècles de patriarcat. C'est-à-dire que à force d'être abreuvé d'images comme ça, à force de voir ces images-là, de se faire entendre dire que c'est ces images-là qui produisent le désir, bon bah finalement son désir s'est construit comme ça et elle est elle-même prisonnière de ce désir-là. Et je trouvais ça intéressant aussi de sortir un peu de la moralisation des choses pour aborder le sujet tel qu'il est. C'est-à-dire que j'avais pas envie de la condamner pour ça, j'avais envie de montrer justement la complexité de son désir et le fait que, oui, quelque part, elle est un peu prisonnière de ça, elle le vit pas forcément très très bien, mais en fait, elle jouit en regardant ça, quoi.
1: Oui, on est tous contradictoires, puis vous le dites, hein, l'intimité, c'est politique, hein, c'est là qu'on explore comment on est programmé d'une certaine façon. Justement, votre personnage, pour elle, là, être désiré, c'est, ça veut dire exister. Est-ce que les femmes sont encore emprisonnées dans cette injonction, Carole Boinet? Être désiré par un homme, c'est une priorité, une façon d'être, une forme de pouvoir. Est-ce qu'on est encore là?
2: Oui, je pense qu'il y a encore beaucoup de ça, et notamment alimenté vitesse grand V par les réseaux sociaux. Exact. Et le fait qu'on on a toutes ces plateformes quand même, je pense notamment à Instagram, mais de mise en scène de soi, de validation de soi par des likes, des commentaires, par l'algorithme qui pousse nos posts, etc. Et je pense que tout ça, effectivement, fait qu'on n'arrive pas tellement aujourd'hui, en tant que femme, à sortir de cette espèce de besoin permanent d'être validé par le regard de l'autre et quelque part d'être désiré par le regard masculin. Et je pense justement que il est extrêmement nécessaire pour toute femme de sortir de cette injonction-là pour mieux vivre sa vie, j'ai envie de dire. C'est-à-dire que, oui, le désir c'est important, c'est extrêmement puissant, c'est extrêmement réjouissant aussi. Être désiré, ça peut l'être. Mais je pense qu'il ne faut pas se faire enfermer dans cette espèce d'absolu où on ne pourrait plus exister, si ce n'est par le regard désirant d'un homme. Mais ça, c'est un peu l'histoire, d'ailleurs, du cinéma. Hein. Je veux dire, d'ailleurs, j'en parle dans mon livre, c'est-à-dire que...
1: Et de la musique pop.
2: Oui. Enfin, il y a beaucoup d'œuvres qui reposent quand même sur le désir d'un créateur vis-à-vis de ce qu'on a appelé une muse, hein, ou un objet de désir, que ça soit une actrice, que ça soit une pop star. Ça a produit parfois des œuvres est très belle, mais ça a aussi produit une espèce de schéma que je trouve parfois un peu dangereux, quoi, dans son côté stéréotypé.
1: Oui, évidemment. Est-ce qu'on peut être libre, en fait, quand on est d'une certaine façon prisonnière du désir?

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4: Une femme ou un homme, d'ailleurs, peut quelque part aussi être la personne en situation de pouvoir.
5: Oui, absolument. C'est-à-dire, c'est moi qui pouvoir, bien sûr.
4: Voilà, c'est moi qui suscite le désir, donc c'est moi qui, quelque part, a un peu le lead sur l'autre personne qui est un peu à mes pieds parce qu'elle me désire. Donc, déjà, il y a ça quand même qui rentre en compte. Et puis, il y a aussi, moi, je pense qu'en fait, tout est possible tant qu'il y a égalité. C'est-à-dire que souvent, je prends un peu l'exemple du jeu. C'est-à-dire que c'est comme quand on joue à un jeu de société ou un jeu de cartes, des règles sont établies et donc les participants sont respectent un certain nombre de règles qui leur permettent ensuite de jouer ensemble. Bah pour moi, le terrain de la sexualité et le terrain de l'amour fonctionnent un peu pareil, c'est-à-dire que il faut quand même qu'il y ait une égalité entre les participants au jeu, une égalité de principe pour qu'ensuite le jeu puisse advenir. Après, si le jeu c'est un rapport de domination-soumission, si le jeu c'est un rapport, peu importe en fait ensuite les fantasmes qui ont lieu, mais ce qui importe, c'est de savoir que l'égalité entre les participants, en fait, existe dans la société en dehors de ce jeu-là. Vous voyez ce que je veux dire?
5: Oui. Je comprends ce que vous voulez dire, mais on peut se poser la question qui est un peu baveuse, mais j'ose la poser à une jeune femme française. Est-ce que c'est culturel le besoin d'être désiré aussi? On pense à toute la littérature française. Est-ce qu'il y a quelque chose de fortement culturel chez les Français dans la proposition de la femme objet ou de la femme désirée? Dans le discours de Judith Godrèche qui dénonçait Jacques Doyon, par exemple, c'est revenu aussi. Le Pygmalion, est-ce qu'il y a quelque chose de culturel, Carole Boinet, à votre avis?
4: Culturel, je sais pas, parce que je pense par exemple à une pop star comme Britney Spears. On a beaucoup parlé de son instrumentalisation par l'industrie, de sa sexualisation par l'industrie. Elle-même ensuite s'en est sortie, en a parlé, etc. Donc culturel, je ne sais pas. Il est indéniable qu'en France, il existe une sorte de tradition, effectivement, d'une production de figures un peu fantasmatiques de femmes qui seraient une femme libre, parfaite, un peu Lolita, qui reste dans une adolescence éternelle. On ne veut jamais voir les femmes vieillir, mais ça, je ne crois pas que ça soit propre à la France, mais en tout cas, ne pas voir les femmes vieillir, ne pas voir les femmes dans leur réalité de défaut, dans leur réalité d'humanité. Ça, je crois que c'est quelque chose qui est partagé par beaucoup de sociétés et qui, moi, me paraît important de questionner. Pourquoi est-ce qu'une femme, on ne veut pas la voir vieillir? Pourquoi est-ce qu'on ne veut pas la voir tomber de son piédestal? Pourquoi on ne veut pas la voir sortir, en fait, de l'espèce de petite boîte fantasmatique dans laquelle on essaye tant bien que mal de l'enfermer, en fait?
5: Oui, on pense beaucoup à la figure de Nelly Arcand quand on lit votre roman. Je crois que vous l'aimez, Nelly Arcand. Comment vous l'avez découverte?
4: Oui, j'aime beaucoup. Écoutez, je crois que je l'ai découverte un peu par hasard dans une librairie. J'en avais déjà entendu parler. Je devais avoir dans la vingtaine, il y a 10 ans environ. Et j'ai acheté son livre et ça m'a vraiment bouleversée parce que je me retrouvais beaucoup, en fait, dans cette espèce de contradiction qu'elle essayait de mettre à jour, quoi. C'est-à-dire qu'à la fois, c'est un livre qui est extrêmement frondeur et insolent et agressif à raison envers la société patriarcale, le désir masculin qui emprisonne, etc. Et puis, à côté, on sent quand même une femme qui essaye de voir comment est-ce qu'elle va s'en sortir là-dedans, parce que quelque part, elle a quand même envie d'être désirée, elle a quand même envie parfois des hommes. Elle-même, elle a été escorte. Donc, quelle est sa place d'autrice par rapport à son métier d'escorte? Et tout ça produit une espèce de complexité qui, moi, me paraît très intéressante, en fait, qui donne pour moi tout l'intérêt de l'écrivaine Nelly Arcand.
5: Oui, elle est devenue une penseure importante de la condition féminine. D'ailleurs, le personnage de votre roman pose la question suivante. Qu'est-ce qui reste des femmes une fois retirées leur déterminisme socio-culturel? Qu'est-ce que vous répondez à cette question, Carole?
4: Bah, c'est vrai que c'est une grande question. Par exemple, moi, j'ai quand même le sentiment, en fait, que même le genre femme est une sorte de carcan. C'est-à-dire que mais Simone de Beauvoir avait commencé un peu à le pointer dans le deuxième sexe, c'est-à-dire en disant justement la fameuse phrase « on ne naît pas femme, on le devient », sous-entendu, finalement, c'est un carcan culturel.
5: C'est une construction. Pas quelque
4: chose, voilà, c'est une construction, ce n'est pas quelque chose de biologique. Parce que finalement, on fait tout reposer.

0: sur nos organes génitaux dès la naissance. Mais je trouve pas ça très intéressant. Et donc, en fait, on se retrouve comme ça, mise dans cette construction de femme avec tout ce que ça engendre, justement, de stéréotypes, d'injonctions, de non-possibilité d'être un individu à part entière. Et c'est ça qui, moi, me questionne beaucoup, c'est-à-dire dans quelle mesure une femme peut être un individu à part entière, singulier, dans sa plus belle forme d'être humain et d'humanité, sans forcément être une femme. J'ai l'impression qu'on est toujours ramené à ça, au fait d'être une femme. Et c'est un peu... c'est un peu dangereux, je trouve.
1: Carole Boinet, merci beaucoup d'être avec nous ce soir.

0: Boinet, écrivaine, auteure du roman L'Enthousiasme et directrice de rédaction des Inrocks depuis septembre 2022. Carole, les Inrocks, c'est un vénérable média culturel, c'est un média influent qui voit venir les tendances, qui nous dit quoi écouter, quels sont les musiciens qu'il faut découvrir. Alors, c'est un média qui est né il y a 40 ans cette année. C'est d'abord un magazine musical qui a été fondé en 1986. Vous qui êtes née en 1987, vous aviez un an. Vous étiez aux couches, Carole.
1: Effectivement, oui. C'est bien résumé.
0: Non, mais c'est une image, là. Alors, le premier numéro, souvenons-nous, daté de mars-avril 1986, plaçait le chanteur Chris Isaak en couverture. Et il a été tiré à 3000 exemplaires. Qu'est-ce qui reste aujourd'hui de l'esprit qui animait les fondateurs? C'était des hommes, en fait, hein, qui ont fondé le magazine. Que des hommes à l'époque.
1: Oui, à la base, c'était une bande de copains qui ont fondé ça comme ce qu'on appelait un fanzine, hein, avant que ça ne se professionnalise et que ça devienne vraiment un magazine vendu en kiosque, etc. Je pense qu'il en reste beaucoup de choses. Il en reste un esprit de défense d'une certaine culture alternative, d'une culture qui ne va pas forcément répondre uniquement aux charts. Je pense qu'il en reste un esprit d'insolence. Je pense qu'il en reste une grande curiosité aussi pour ce qui nous habite dans le monde, pour les œuvres d'art, pour les artistes, pour leurs paroles. Je crois qu'il y a tout ça qui reste encore très vibrant dans les Inrocks aujourd'hui.
0: Les Inrocks, c'est toute votre vie de journaliste, hein. Vous y entrez en 2012 comme stagiaire. Vous aviez 25 ans. 10 ans plus tard, en 2022, vous devenez la directrice de la rédaction. Alors, il y a eu toute une décennie qui s'est écoulée entre votre entrée aux Inrocks et votre arrivée comme patronne de la rédaction. Comment on peut placer l'évolution de la scène musicale et de la presse musicale? Les choses ont beaucoup changé, Carole, entre 2012 et 2022 et même 2026, là. Comment on pourrait décrire ce qui s'est passé?
1: Je pense que une bonne façon de le décrire pourrait commencer par les réseaux sociaux. C'est-à-dire que Internet existait déjà en 2012, on avait déjà Facebook, on avait eu MySpace, etc. Mais il y a vraiment eu, pour moi, une accélération énorme où les réseaux sociaux ont commencé vraiment à prendre toute la place. C'est-à-dire qu'on ne parle même plus vraiment des sites Internet, hein. On parle vraiment des comptes Instagram, des comptes TikTok, des comptes YouTube. Et ça a quand même produit une forme de nouveau bouleversement pour la presse et pour les Inrocks. Type, bien entendu. Donc, ça rebat les cartes, ça rebat, voilà, ça exige de se positionner autrement, d'investir ces réseaux sociaux pour trouver une audience. Et donc ça, pour moi, ça a été assez majeur. Et puis ensuite, au niveau musical, je pense que ça, il y a eu un peu le même changement aussi avec les plateformes, notamment les plateformes, que ça soit Deezer, Spotify, Apple, ont complètement rebattu les cartes. Et même TikTok, hein, c'est-à-dire que maintenant, on voit par exemple des phénomènes musiques devenir gigantesques parce que soudain, ils se sont retrouvés soutenus par l'algorithme TikTok, devenir une trend TikTok. Et puis du jour au lendemain, quelqu'un va se retrouver à jouer sur la scène de Bercy parce qu'il a été porté par TikTok. Non mais c'est vrai, il y a vraiment des phénomènes comme ça. Donc il y a beaucoup de choses voilà, qui se passent maintenant, je dirais, sur les réseaux sociaux et sur les plateformes de streaming musical.
0: Oui, moi je suis assez vieille pour me souvenir de l'époque où les Inrocks faisaient figure d'imprimatur. On cherchait dans les Inrocks une critique positive. Bon, il fallait acheter la musique aussi, donc ça coûtait de l'argent. Donc on dépensait notre argent de façon, disons, parcimonieuse. On se dit, ah, les Inrocks ont aimé cet album. Et les gens achetaient par genre aussi. La plupart des gens achetaient par genre le rock ou le hip-hop. Ou... Tout ça a
1: Bien
0: changé.
1: Sûr.
0: Alors, l'influence des Inrocks, elle est où maintenant? Si elle n'est plus dans le critique célèbre des Inrocks dit qu'il faut écouter cet album-là, allons-y. C'est plus ça maintenant. Alors, où les Inrocks trouvent leur influence?
1: Alors, je pense qu'elle est double, c'est-à-dire que paradoxalement, en fait, comme on est toutes et tous noyés, pardon l'expression, mais sous une avalanche de contenu, on le voit hein, quand même au quotidien, je pense qu'en fait, il y a d'autant plus besoin de formes de repères. Et je pense qu'en fait, il y a tout un public qui va avoir besoin, en fait, justement, de retrouver des repères que sont les Inrocuptibles, que sont aussi d'autres médias, qui vont justement sélectionner des expositions, des albums, des films à ne pas manquer, qui vont sélectionner des paroles d'artistes. Et ça va permettre quand même de reprendre souffle, j'ai envie de dire, dans l'avalanche de contenu, voilà, et de ne pas se laisser justement noyer. Et je pense aussi que l'autre point qui est important pour les Inrocks, c'est que nous sommes un média, mais nous sommes aussi un acteur culturel. Et je crois qu'en fait, c'est aussi là où on attend beaucoup les Inrocuptibles, c'est justement dans le fait d'agiter aussi le monde de la culture, par exemple d'organiser des entretiens croisés entre deux artistes. Mmh. On en a fait un entre Kim Gordon et Gus Van Sant, oui, par exemple. Bon bah ça n'existe que dans les Inrocuptibles, et aussi dans le fait d'agiter la culture de façon physique. On organise par exemple un festival des Inrocks qui a eu lieu en mars au 104. On organise des ciné-clubs, on organise un tremplin musique qui s'appelle les Inrocks Super Club. Et donc, c'est à travers tout ça aussi que les Inrocks deviennent un véritable acteur culturel et pas seulement un média.
0: Oui, il y a toute une histoire autour des Inrocks qui est intéressante, des prises de position. Souvenons-nous, en octobre 2017, vous travaillez déjà pour les Inrocks. Vous faites partie de l'équipe quand on décide de faire la une avec Bertrand Cantat, le chanteur de Noir Désir.
1: Vous me la ressortez, cette une. Laissez-moi tranquille. Oui.
0: Mais à la lumière du roman que vous venez de faire paraître, c'est d'autant plus intéressant dans l'enthousiasme. Rappelons aux gens qui rattrapent le programme qu'il est question de violence envers les femmes, notamment. Bon, Bertrand Cantat, c'est le chanteur de Noir Désir. Il a été trouvé coupable d'avoir tué sa compagne, Marie Trintignant, à Vilnius, en Lituanie, en 2003. En 2013, déjà, les Inrocks avaient diffusé et publié la première entrevue qu'il a donnée quand il a voulu revenir dans la lumière. Et voilà qu'en 2017, en octobre, on le place en une, là. Et ça a fait une controverse énorme, Carole Boinet. On en a beaucoup parlé
1: au
0: Québec.
1: Et à raison. Oui. Et à raison, oui. Parce qu'en fait, rappelons aux auditeurs aussi que la controverse qui a eu bien raison d'avoir lieu, a eu lieu aussi parce qu'en fait, notre couve est sortie pile au moment où MeToo a justement explosé.
0: Mais oui, c'est l'affaire
1: dans
0: Weinstein.
1: New York Times. Ouais. Et bah, c'était la même semaine. Et donc, forcément, cette une-là avec Bertrand Cantat n'a absolument pas pu passer inaperçue et est devenue en fait le symbole d'une forme de société justement patriarcale qui ne se remet pas en question, qui ne se regarde pas en fait dans toute sa noirceur et qui n'évolue pas. Et moi, je n'aurais pas de mots assez forts pour condamner cette une que j'ai déjà condamnée par le passé,
0: oui,
1: qui pour moi est une erreur dramatique.
0: Mais comment vous avez vécu ça de l'intérieur ? Vous êtes une jeune femme, vous travaillez dans cette équipe-là, la décision se prend. Comment vous avez... Bon, le temps a passé, je pense qu'on peut en parler librement, vous êtes patronne aujourd'hui, là. Comment vous avez vécu ça de l'intérieur ?
1: Moi, j'ai rien à cacher. Après, les tambouilles internes, les tambouilles internes. Bien entendu qu'il y a eu quand même des voix en interne qui se sont élevées pour s'opposer à cette publication. Moi, j'en faisais partie. La une a fini par être validée par la direction de l'époque. Voilà, elle a été publiée. Oui, effectivement, pour moi, c'est une erreur, même c'est une erreur en termes féministes, mais c'est aussi une erreur en termes journalistiques. C'est-à-dire que c'est vraiment aussi le symptôme un moment d'une rédaction qui ne voit pas le monde dans lequel elle vit. Il y a vraiment ça, je trouve. Et moi, ça m'a marqué aussi en tant que journaliste et maintenant directrice de la rédaction à faire attention, justement, à comprendre le monde dans lequel je vis pour ne pas reproduire ce type de couve.
0: Oui. Carole, ça pose la question du journalisme culturel. C'est une question que j'ai beaucoup posée au cours des 10 dernières années. Est-ce qu'il existe encore, le journalisme culturel? Est-ce que ce droit d'autorité de choisir des unes, de donner la parole à quelqu'un, de le mettre en lumière. Est-ce que c'est encore une valeur dans un monde où tous les artistes, tous les personnages publics, tout le monde a un compte Instagram et peut annoncer ce qu'il veut, ce qui lui plaît, comme il veut? Est-ce que le journalisme culturel a encore du pouvoir? Ce genre de pouvoir?
1: Oui, alors pouvoir, je sais pas si j'aime bien le terme, mais je crois que je l'ai jamais véritablement aimé. C'est-à-dire que peut-être que là où justement c'est assez positif ce qui se passe en termes de changement structurel dans la société, c'est que finalement on arrive à une horizontalité. Je ne crois pas que le critique soit encore dans une forme de verticalité à donner la bonne parole au lectorat. Je crois qu'on arrive vraiment sur une forme beaucoup plus d'horizontalité, de camaraderie, de passage. En fait, on devient beaucoup plus des passeurs de tips, de recommandations, de conseils. Et je crois que là où ça a une valeur, c'est que je pense que des rédactions professionnelles comme les Inrocks restent des endroits où il y a quand même un savoir. Et moi, je crois que le savoir, c'est précieux. Ce sont quand même des gens qui savent remettre en contexte des œuvres, qui savent les analyser, qui connaissent très bien l'histoire de l'art, qui peuvent apporter ce savoir-là au lectorat. Et ça, je crois que c'est extrêmement précieux. Et je crois aussi que mener, par exemple, des conversations, des interviews, eh ben, c'est aussi quelque part un savoir. Et c'est aussi le savoir que possède la rédaction des Inoccupables.
0: Alors, Carole Boinet, on va vous soumettre notre questionnaire culturel pour tester ce savoir. C'est intéressant. L'album que vous pouvez écouter en boucle sans sauter une seule pièce.
1: Il y en a beaucoup, ouais. Je dirais Orsis de Patti Smith.
0: Alors, on se fait plaisir, on écoute un extrait de la pièce Gloria.

0: C'est la figure, la voix de Patti Smith, icône culturelle absolue, femme libre, qui est encore intéressante comme artiste. Pourquoi il vous touche autant? Vous êtes jeune quand même. Comment vous l'abordez, Patti Smith, dans votre vie?
1: Moi, je l'ai découverte quand j'étais adolescente. Et en fait, j'ai découvert à travers elle déjà le choc de la poésie et du rock.
0: Oui.
1: C'est-à-dire que Patti Smith, elle a vraiment ce don incroyable, et c'est quasiment elle qui l'a inventé, bon, avec d'autres, hein, cette façon, en fait, d'écrire des textes extrêmement poétiques et de les coller sur une musique qui est très frondeuse, qui est très rock, qui est inspirée du punk, etc., qui est née au CBGB, quoi, à New York.
0: Oui.
1: Et ça a été une déflagration pour moi. Et d'ailleurs, ma façon d'aborder aussi la littérature, elle est très musicale. Moi, j'aime bien aussi travailler sur la musique d'un livre. Je trouve qu'un livre, il a sa musique.
0: Oui, d'ailleurs, à la question « l'artiste que vous chérissez », vous répondez « Duras ».
1: Ah bah la musique de Duras,
0: ouais,
1: qui voilà, que moi, Marguerite Duras, il y a une musique dans toute son œuvre qui est indéniable et qui est incomparable. Moi, dès que j'ouvre un livre de Duras, en fait, je suis happée, c'est-à-dire que je suis habitée par sa musique, là aussi parce que je l'ai découverte assez jeune.
0: 16 ans.
1: Et donc Duras,
0: ouais,
1: et donc Duras est quasiment rentré en moi, quoi. C'est la beauté de la lecture et des livres aussi, hein. C'est-à-dire que soudain la parole de quelqu'un nous envahit complètement et parfois reste en nous. Et je trouve que l'espèce de poésie un peu mystérieuse, un peu silencieuse aussi parfois, et un peu aquatique de Duras, me parle énormément.
0: Oui, elle parle
1: beaucoup. Je peux relire ses livres sans cesse.
0: Oui.
1: Il y a vraiment un...
0: Je suis d'accord. D'ailleurs, il y a un critique, j'ai vu passer une critique qui faisait un rapprochement à votre roman, L'enthousiasme et le ravissement de Löwenstein.
1: Oui, c'est vrai.
0: Pourquoi pensez-vous?
1: Alors, je ne sais pas si je suis la mieux placée. En tout cas, moi, je n'aurais pas osé me comparer à Marguerite Duras. Mais je suis très heureuse qu'on me compare à Marguerite Duras. Peut-être pour justement ce rapport à la langue qui est quand même assez fort, je pense, dans mon livre. La langue a beaucoup de place. La musicalité du livre est très importante pour moi. Et puis, je pense aussi pour une dimension peut-être un peu énigmatique. C'est-à-dire que la figure de mon personnage reste quand même assez mystérieuse. D'ailleurs, elle n'est pas décrite physiquement. On n'a jamais une description physique d'elle. On ne sait pas à quoi elle ressemble. On ne sait même pas comment elle s'appelle. Elle n'a pas de prénom.
0: Non.
1: Et je pense que tout ça peut aussi exister chez Duras. Et je pense aussi que Duras a un vrai attachement aux endroits. C'est-à-dire que les lieux sont très importants chez Duras, que ça soit en Indochine, en France, etc. Et je crois que les lieux sont aussi très importants dans mon livre. Il y a cette maison qui prend beaucoup de place, qui est une espèce de maison qu'on dirait un peu hantée. Il y a la falaise. Voilà, il y a vraiment des lieux comme ça qui habitent mon roman et qui habitent aussi les romans de Duras.
0: Une œuvre qui vous a aidé à traverser une période difficile. La réponse, c'est bon, nous permet de découvrir pour nous, en tout cas, l'équipe de cette émission, Marie-France Lemaine et moi, un groupe qu'on ne connaît pas du tout. Ce sont trois sœurs qui sont originaires de la Bretagne. Go avec.
1: Oh, je suis tellement heureuse de vous faire ce cadeau.
0: Alors, on va écouter un extrait de leur travail. Ça va donner une idée aux gens qui nous écoutent de ce qui vous a aidé à passer une période difficile. Puis on va au cœur de vos racines culturelles. On écoute. 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

0: C'est la musique de Goadec. Bon, c'est une œuvre qui vous a aidé les sœurs Goadec qui vous ont aidé à passer une période difficile. Est-ce qu'on ose vous demander quelle était la période difficile d'abord? Est-ce qu'on l'ose?
1: Oui, bon, il y en a beaucoup. Oh, mais,
0: dans une
1: par
0: vie?
1: Par exemple, j'ai perdu mon père il y a 3 ans. Oui. Et c'est vrai que j'ai beaucoup écouté les sœurs Goadec parce qu'en fait, moi, ce qu'elles m'apportent, c'est forcément une sorte de souvenir, en fait, de là d'où je viens, parce qu'on est originaire du même département, les Côtes d'Armor en Bretagne. Mais c'est aussi, quelque part, j'aime leur droiture, j'aime leur façon de porter leur voix comme ça a cappella de façon extrêmement puissante, et j'aime aussi leur façon de former à travers leur chant, c'est très simple, mais une forme de transe. Je trouve qu'elle forme comme ça une musique qui est un peu de l'ordre hypnotique, qui moi m'intéresse beaucoup et qui me parle beaucoup. Et c'est vrai qu'à travers elle, en fait, j'entends quasiment une sorte de lignée familiale, quoi. Je retrouve ma grand-mère, je retrouve mes arrière-grand-mères. Il y a quelque chose, en fait, qui est d'un monde invisible, qui me revient quand je les écoute.
0: Vos origines sont musicales. Votre père, qui est décédé en 2022, a fondé avec votre mère un festival très important qui est dirigé par votre sœur maintenant en Bretagne, Carole Boinet.
1: Oui, qui s'appelle Art Rock. Oui, effectivement, oui, qui est quelque part leur premier enfant. On a toujours eu le sentiment avec ma sœur d'avoir une sorte de grand frère comme ça qui s'appelait Art Rock et qui était ce festival qui était très présent dans mon existence et dans ma famille qui nous a beaucoup habité. Et c'est vrai que moi j'ai toujours eu l'impression, en fait, quand j'étais petite, que mes parents étaient des sortes de Père Noël, quoi, parce qu'ils avaient créé comme ça un moment, un endroit dans notre petite ville de Saint-Brieuc où pendant 3 jours, tout s'arrêtait. Tous les habitants étaient tournés vers le festival, tout le monde venait au festival, c'était la fête, c'était la liesse, c'était la joie, on recevait des artistes internationaux. Et donc, il y avait comme ça cette espèce, soudain, c'était Noël, c'était mieux que Noël. Et j'ai vraiment, j'ai grandi habité par cette joie.
0: Ouais, la musique prend beaucoup d'importance dans votre vie. Qu'est-ce que vous avez de breton en vous, Carole Boinet?
1: Ah, j'ai pas la langue, malheureusement, que je ne parle pas.
0: Oui, c'est ce qu'on entendait, là, les sœurs. Oui.
1: En tout cas, j'ai un lien qui est très, très fort avec le territoire breton, au sens aussi du paysage, mais du paysage qui nous transporte et qui nous habite. C'est-à-dire que je me sens jamais aussi bien que quand je me promène sur la falaise, justement, dans la lande bretonne, quand je suis au bord de la mer, l'océan et la mer, ils sont très, très importants pour moi. Je me baigne par tous les temps. Et donc, il y a quelque chose comme ça qui est très puissant pour moi avec les éléments bretons qui sont quasiment telluriques, en fait, à mes yeux.
0: Ouais. Un roman récent qui vous a marqué, c'est intéressant, vous me faites faire une découverte, là. Déborah Lévy, Une année à Paris avec Gertrude Stein. Le roman est paru le 15 mai au Canada. Pourquoi c'est bon?
1: Ah, c'est génial parce que Déborah Lévy, donc c'est une écrivaine britannique.
0: Elle fait beaucoup de théâtre.
1: Ouais, et en fait, elle a vraiment... c'est une femme libre. Moi, j'adore les gens libres. Et en fait, elle, par exemple, elle décide vraiment de ce qui va faire livre. Donc là, par exemple, c'est un livre qui, à la fois, elle part sur les traces donc de Gertrude Stein, qui elle-même était une poétesse et une collectionneuse du début du XXe siècle.
0: Oui.
1: Mais au lieu de nous faire un essai un peu ronflant et un peu gonflant sur Gertrude Stein, Déborah Lévy, elle nous raconte en même temps son année à Paris, fait de raclette, ses amis, un chat qui a disparu et puis elles vont essayer de le retrouver. Et ça forme une sorte de récit qui est très, très étrange, qui est constitué de beaucoup de morceaux et qui est très libre et qui dit beaucoup de choses en fait aussi du pouvoir du langage, du pouvoir des mots, du pouvoir des livres sur nous. Elle convoque comme ça plein de livres en dehors de Gertrude Stein et elle se heurte en fait à la figure de Gertrude Stein qu'elle essaye d'attraper coûte que coûte et qu'elle n'arrive pas tellement à saisir. Mmh. Et je trouve que j'aime bien la liberté de Déborah Lévy, de décider de ce que c'est un livre.
0: C'est beau, hein, quand même. C'est paru aux éditions du Sous-Sol. On vous a demandé une mini-playlist de 3 récentes découvertes qu'il faut absolument écouter cette année. Bon, évidemment, Bergheim de Rosalia, c'est un succès mondial. Vous avez choisi aussi Girl with a Look de Kim Gordon. Et une pièce qui nous a beaucoup intrigué, Marie-France Lemaine et moi, une pièce de Danny L. Arl, Island Dadada. On va en écouter un extrait d'abord, Carole Boinet.

0: Alors, c'est Danny L. Arl. Et la pièce Island. Oui, oui.
1: J'adore. Rien que l'écouter, j'ai envie d'écouter la suite.
0: Bon, alors, Danny, nous, vous fréquentez les raves, Carole Boinet, qu'est-ce qui se passe là?
1: Oui. Ben, pas tellement. En plus, j'écoute dans mon salon et je danse comme une petite folle.
0: Oui, ah, tant mieux pour vous.
1: Non, Danny L. Arl, c'est vraiment une grande figure d'un mouvement qui s'appelle l'hyperpop,
0: oui,
1: qui a quelques années maintenant. Et moi, j'aime beaucoup son dernier album, dont ce morceau est extrait, Cerulean, parce que c'est un album, je trouve, sur lequel, en fait, il essaye désespérément de courir après le paradis perdu de l'enfance. Mmh. Et donc, il convoque comme ça des sons qui sont un peu fantasmagoriques, qui font quasiment penser à une fête foraine, un peu hallucinogène, et qui, je crois, chez lui, en fait, sont une façon de reconvoquer le paradis perdu de l'enfance, cette espèce de joie extatique qu'il y avait à être enfant et à être, du coup, au contact du monde, pas tant, en fait, par la dimension intellectuelle que par une dimension très sensorielle.
0: Oui.
1: Et je crois que son album est vraiment là-dessus. Et puis c'est un formidable album pour danser.
0: Ah ben ça, on vient d'en avoir une preuve absolue.
1: Mais qui est un peu mélancolique aussi.
0: Oui.
1: C'est assez beau.
0: Ouais, mais tout le monde cherche à retrouver l'enfance, en fait, hein, d'une certaine façon. À la fuir ou à la retrouver. Hein.
1: Oui. Mon livre est un peu sur l'enfance aussi. Hein.
0: Oui, complètement. Complètement. On ne parle que de soi, Carole. Ça a été un plaisir, Carole Boinet, vraiment, de faire votre
1: Merci
0: rencontre, de parler longuement avec vous. Vous avez grandi sur Daft Punk aussi, hein,
1: Ça
0: se remplace
1: Punk
0: pas. Ben voilà. Le plus grand duo de musique électronique de toute l'histoire, à mon avis. Ils sont français, d'ailleurs.
1: One More Time.
0: Voilà. Ben oui.
1: Je vais pas le chanter maintenant, mais...
0: Non. Alors, Carole Boinet, ce roman, L'enthousiasme, il est à lire. C'est bouleversant, quand même. Et c'est une découverte absolue. Vous allez en écrire d'autres, même si plus personne ne lit des romans, selon votre personnage? Carole?
1: Oui, bien sûr. Je ne me résoudrai pas à monter ma chaîne YouTube. Je vais continuer à m'enfermer dans mon salon, à danser sur Danny L. et à écrire des romans.
0: Voilà. Le roman est paru au Canada chez Stock. Carole Boinet, ça a été vraiment un plaisir. Merci énormément. Passez un bel été et à très bientôt.
1: Vous aussi.
0: J'espère. Portez-vous bien.
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5: Rebecca Kwan, voici les informations. Le premier ministre canadien Mark Carney estime que les nouveaux droits de douane annoncés par Donald Trump sont en violation directe avec l'accord Canada-États-Unis-Mexique. Les surtaxes de 50 % devraient s'appliquer dans 30 jours à un large éventail de produits canadiens. Hugo Lavallée, à Washington, a les détails.
6: Le président Trump a signé 3 nouveaux décrets en vertu desquels des dizaines, des centaines de produits canadiens vont être soumis à des droits de douane additionnels de 50 %. La liste est longue et inclut entre autres l'alcool, certains produits laitiers, le miel, les fleurs coupées, les vêtements et les manteaux, les portes et les planches de contreplaqué, le ciment, les bâtons de hockey. Ce ne sont que quelques exemples, ça va un peu dans toutes les directions. Même les bouchons de plastique vont être ciblés par ces nouveaux tarifs. Et ce qu'il faut bien comprendre, c'est que ces tarifs vont s'appliquer même aux produits qui ont bénéficié jusqu'ici d'une exemption en vertu de l'accord Canada-États-Unis-Mexique. Et pour justifier ces tarifs, l'administration américaine fait valoir que le Canada a adopté des mesures discriminatoires envers les États-Unis. On donne en exemple le fait que la plupart des sociétés des alcools dans les provinces ne vendent plus d'alcool américain, le fait que le Canada force les constructeurs automobiles à faire certains investissements au Canada plutôt qu'aux États-Unis, et le fait que certains tarifs imposés sur les produits laitiers américains soient plus élevés que les tarifs imposés sur les produits laitiers et européens. Alors, selon l'administration américaine, la valeur des marchandises qui vont être frappées par ces nouveaux tarifs correspond au préjudice subi par les Américains dans les secteurs économiques qui ont été identifiés. On fait valoir que l'administration a fait tous les calculs nécessaires. Ces tarifs vont entrer en vigueur dans exactement 30 jours. Ici Hugo Lavallée, Radio-Canada, Washington.
5: Les feux de forêt au pays prennent de plus en plus d'ampleur, notamment dans le nord-ouest de l'Ontario, où les évacuations ont été élargies dans certains secteurs, notamment dans la région de Thunder Bay. Pendant ce temps, le premier ministre ontarien réclame une stratégie nationale de lutte contre les incendies de forêt. Catherine Brulotte a préparé ce reportage.
7: It was unlike anything that our department has had to deal with before.
8: Le chef des pompiers de Nibing, Mark Schreff, n'a jamais rien vu de tel. Son équipe de pompiers volontaires, pourtant spécialisée dans les feux de structure, a combattu pendant plusieurs jours un brasier qui s'est approché à 3 km de zone habitée.
7: With the MNR being stretched as thin as they are, we have no problem with jumping in.
8: Les équipes du ministère des Richesses naturelles étaient toutes déjà déployées et les renforts ont pris du temps à arriver.
9: Put it this way, I'm pretty sore.
8: Kelly Patterson est un des pompiers volontaires qui a participé aux efforts sur le terrain.
9: I'll get over it, I'm sure, but like I said, it's a challenge.
8: L'effort nécessaire pour transporter l'équipement à flanc de montagne sous une épaisse fumée l'a laissé épuisé. Partout dans la région, les services d'incendie municipaux collaborent pour tenter de repousser les flammes des zones habitées.
10: Really, we were tapped out at that point.
8: La chef des pompiers de Nullarbor, Sarah Shoemaker, coordonne les efforts.
10: I think we're finding in this situation that there really wasn't enough of a plan ahead of time.
8: Elle affirme que les plans d'urgence en place ne suffisent plus pour faire face aux feux qui sont de plus en plus nombreux chaque année. Ici Catherine Brulotte, Radio-Canada, Thunder Bay.
5: Le Québec est également touché par des feux de forêt. La SOPFEU en dénombre environ 150, la grande majorité dans le nord de la province. Seulement une vingtaine de ces feux sont combattus par les pompiers parce qu'ils menacent des infrastructures comme des routes ou des lignes électriques, contrairement aux autres qui brûlent dans des zones non habitées. En Colombie-Britannique, les incendies se multiplient en raison d'une vague d'orage ces derniers jours. Les premiers jours des vacances de la construction au Québec sont déjà marqués par de nombreux drames. Au moins 8 personnes ont perdu la vie dans des accidents routiers, l'un des pires bilans depuis 2021. Tiana Gonzalez a préparé ce qui suit.
11: Il était juste parti faire des commissions, puis finalement, ils ne sont jamais revenus.
12: Annie Paiement est la cousine de Marc Delaurier, qui a perdu la vie lors d'une collision frontale dans les Laurentides vendredi avec sa conjointe et leur fils de 7 ans.
11: Je trouve ça super triste, mais en même temps, c'est ça. Je veux juste, s'il vous plaît, faites attention sur la route. C'est ça le message le plus important.
12: Cette première fin de semaine des vacances de la construction affiche l'un des bilans les plus meurtriers depuis 2021, selon des données de la Société de l'assurance automobile du Québec. En plus des Laurentides, d'autres accidents mortels sont survenus au cours des derniers jours, notamment à Montréal, dans la région de Québec et sur la côte nord.
13: Il y a plus d'achalandage sur les routes.
12: Élisabeth Marquigui de la Sûreté du Québec.
13: On veut essayer de renverser la vapeur là, pour changer la trajectoire actuelle.
12: Le directeur de la Fondation CA Québec pour la sécurité routière, André Durocher, va plus loin.
14: Lorsqu'on est au volant d'un véhicule, 100% de notre attention devrait être dévouée à conduire le véhicule. Et là, ça n'a pas d'allure. On ne veut certainement pas battre le record de l'année dernière.
12: En 2025, 38 personnes ont perdu la vie sur le réseau routier québécois lors des 2 semaines des vacances de la construction, selon le bilan de la Sûreté du Québec. Ici, Diana Gonzalez, Radio-Canada, Montréal.
5: En terminant, la décision d'Ottawa d'interdire aux ressortissants étrangers qui ont séjourné en République démocratique du Congo au cours des 21 derniers jours d'entrée au Canada est accueillie avec déception par des membres de la communauté congolaise au pays. Ottawa veut réduire le risque d'introduction et de propagation du virus Ebola qui a fait au moins 930 morts dans ce pays d'Afrique centrale. C'est ce qui conclut les informations. Merci.

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0: Aujourd'hui, quand l'argent coule du mauvais bord, c'est la carte blanche de Philippe Mercure. Bonjour.
1: Bonjour.
0: Quel est le rôle des ingénieurs dans la lutte et l'adaptation au changement climatique? Une discussion avec Sophie Larivière-Manta, qui est présidente de l'Ordre des ingénieurs, et la professeure Annie Levasseur. Bonjour.
2: Bonjour. Bonjour.
0: La ruée vers l'ordure, c'est l'espacement des collectes aujourd'hui, vu du terrain, avec Simon Paré-Poupard, vidangeur et sociologue. Bonjour.
3: Bonjour.
0: Et les agents doubles explorent les murs végétaux. C'est la mission de Gabriel Lamontagne-Allais et Delphine Bienvenue. Bonjour.
4: Bonjour.
0: Salut. Feu vert, c'est parti.

0: Cette semaine, ce qu'on se demande, c'est en hiver, quand il fait froid, est-ce que vous trouvez ça plus nécessaire, plus difficile de garder un contact avec l'extérieur, avec la nature? Comment vous faites?
1: Pour moi, c'est très facile parce que c'est ma saison préférée, l'hiver. Alors, je dis toujours, il n'y a pas de mauvaise température, il y a juste de mauvais vêtements.
2: Ben, je pense que c'est nécessaire parce que c'est important de respecter justement le cycle naturel des saisons. Donc, sortir à l'extérieur, aller en nature, de la raquette, du ski de fond, ça fait vraiment du bien de sortir un peu. Il ne faut pas rester enfermé.
3: C'est pas difficile.
0: Non?
3: Ben, c'est parce que si je veux rester en forme ou en bonne santé, il faut que je fasse des efforts, même s'il fait froid.
0: D'accord. Donc, ça demande un peu plus d'efforts, mais on le fait.
3: Oui.
4: C'est difficile parce que, disons que ça ne tente pas de sortir de la maison du tout. Surtout cet hiver avec les tempêtes, avec...
0: Le froid,
4: évidemment, le vent. C'est comme, j'ai aucun plaisir de sortir de la maison. Même si j'adore la nature en été, je suis comme, je veux juste hiberner.
0: Oui, il y en a comme ça qui voudraient juste hiberner. Il y en a d'autres qui sont des passionnés d'extérieur, même en hiver. Et la première personne qui a répondu sur nos réseaux sociaux de Radio-Canada Environnement, c'est notre Paul Caplette, notre agriculteur en résidence, qui a dit « Randonnée en raquette dans le petit boisé, on y observe souvent les traces fraîches des animaux comme les renards, les coyotes, les dindes sauvages, les écureuils, avec comme bruit de fond un pic mineur qui fait toc-toc. » Alors, ça, c'est Paul tout craché. Mais beaucoup d'autres parmi vous aiment l'hiver. Elsa qui dit « L'hiver, c'est le bonheur, pas de maringouin, pas de chaleur gelée. » Raquette, marche, ski de fond. Ma dépression saisonnière, c'est quand je vois la neige fondre, qu'elle dit. Marilène, j'aime l'hiver justement parce que j'en profite. Il faut trouver son activité et ça implique d'en essayer. Il y a des gens qui sont près de la nature qui nous disent, comme François, j'entaille misérable pendant tout l'hiver en raquette, contact avec la nature assurée. Mais j'y reviendrai. Il y en a aussi qui trouvent ça plus difficile, mais j'ai envie de faire le tour de table. Simon, Paris-Poupard, dans ton métier de vidangeur, ça ne doit pas être évident l'hiver. Est-ce que c'est plus difficile?
5: Non, mais en général, à cause de l'hiver, on veut tous arrêter de travailler. Ça me fait penser à Abolition l'hiver de Bernard Arcan. Là, c'est d'essayer de toujours continuer un rythme fou. L'hiver devient vite désagréable.
0: OK, donc il faudrait s'adapter en se calmant.
5: Oui, je crois que ça aiderait.
0: D'accord. Est-ce que c'est pour ça que tu as une bouteille d'antiflogestine sur la table?
5: Oui, ça me permet de mieux supporter l'hiver.
0: D'accord, excellent. Delphine, bienvenue, qui est horticultrice. Alors là, évidemment, l'hiver, c'est
6: le grand congé.
0: Calme.
6: Absolument. Mais moi, je pense que pour bien profiter de l'hiver, là, c'est vraiment, il faut saisir le moment. C'est carpe diem. Mm. Saisir le court jour.
0: Fait que sortir dans la lumière, autrement
6: dit. Dehors, saisir le jour, saisir l'instant, le moment, le meilleur moment pour quand il fait beau soleil, c'est extraordinaire, ça nous recharge.
0: Ouais. Gabrielle Lamontagne-Allée?
7: Ben, moi, j'ai vécu tellement de manque dans les dernières années où on avait des hivers qui ressemblaient pas trop à des hivers que j'ai développé, au contraire, une espèce de peur de manquer. Là, dès qu'il y a un peu de neige, vite, faut en profiter, il en reste plus beaucoup. Ça devenait presque énervant pour les membres de ma famille. Mais ceci étant dit, je peux comprendre ceux qui trouvent ça agressant parce que l'hiver est arrivé très tôt au Québec cette année et je dois admettre que les premières semaines, j'étais comme pas prête dans mon corps, je le vivais comme une agression, puis j'ai fait « OK, j'ai de l'empathie pour ces gens-là qui subissent beaucoup puis qui trouvent ça difficile. »
0: Oui, et il y a beaucoup de gens qui ont fait allusion à la santé aussi, c'est-à-dire qu'il y a des gens qui, par exemple, Monica, j'en ai pas de stratégie parce qu'elle souffre de fibromyalgie. Juste le fait de m'habiller pour sortir l'hiver me prend 85% de mon énergie. Et Alain dit « J'aime mettre dehors l'hiver, malheureusement même bien habillée. Mon arthrose n'apprécie pas autant que moi. Mmh. » Ou Hélène, « Je déteste le froid depuis ma naissance en janvier. Étant retraitée, je sors le moins possible.
8: » Mais à partir ma naissance,
0: c'est ça, elle est née le mois de janvier.
6: Il y a une notion de privilège d'en pouvoir profiter de l'hiver quand même.
0: C'est vrai, c'est vrai. C'est pas donné à tout le monde, effectivement. Notre invitée, Sophie Larivière-Manta, qui est présidente de l'Ordre des ingénieurs.
9: Oui, bien nous, les enfants, on a découvert le hockey cette année. Alors, on a décidé de faire une petite patinoire dans la cour. Donc, on apprend un peu.
0: Bravo.
9: Tous les plaisirs de ça. Donc, on a beaucoup de plaisir, mais je pense qu'il faut se trouver une activité sportive, extérieure, pour en profiter. Sinon, parfois, ça peut être décourageant de s'habiller pour sortir s'il n'y a pas d'objectif ou s'il n'y a pas d'intérêt à l'extérieur.
0: Absolument. Annie Levasseur, ingénieure et professeure.
10: Ben, il faut bouger, que ce soit le week-end dans le bois, en randonnée ou en ville même, avec le transport actif. Moi, il n'y a pas un matin que j'arrive au bureau et que je n'ai pas chaud. Donc, c'est le truc.
0: Ouais. Il y a beaucoup de gens qui parlent, effectivement, même des parcs urbains, comme Rachel, les parcs urbains, c'est super pour aller en nature souvent, c'est fantastique pour prendre l'air. À tel point que Maude, elle dit, je suis allée au parc du Mont-Saint-Bruno la semaine dernière, on a peu de choix pour des randonnées. Dans l'un des sentiers, il y avait tellement de monde, on se croyait sur l'autoroute avec des fat bikes en plus. Alors oui, effectivement, il faudrait multiplier les points d'accès à la nature. Philippe Mercure?
8: Ben nous, c'est notre grosse saison en famille. Là. Ski de fond, ski alpin, raquette, okay. On sait mettre du patin, on ne sait plus quoi faire. Des fois, il y a trop d'activités pour la même journée. Et d'ailleurs, il faut que je vous dise, là, moi, je quitte le studio, je m'en vais faire mes bagages, puis je pars une semaine au parc de la Gaspésie, en ski de haute route.
0: Oh, des vacances d'hiver! Oui, oui, vacances d'hiver.
8: Avec des amis.
0: Autre truc évoqué par les auditeurs, le vélo l'hiver. François dit aller au travail en vélo sur la rive sud, c'est son truc à lui. Et il joint à ça une magnifique photo, c'est sur Blue Sky. Et il y a le chien qui semble être un autre truc aussi. Il y a quand même quelques auditeurs qui ont fait allusion au chien. J'essaie de marcher dehors pour promener le toutou. Beau temps, mauvais temps, dit Lise. Alors continuez de nous écrire, on apprécie toujours.
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12: En échec. Là, Jack Eye va tenter de lui régler son corps.
13: Oui. Être robuste, jouer physique, ça fait partie de la game. Il faut qu'il joue cette standité-là, on ne peut pas y enlever ça.
8: J'adore.
0: Alors, c'était pour Philippe Mercure. Lui, c'est pourquoi on s'est retrouvés à la soirée du hockey. Ben oui, avec les commentaires de Martin Saint-Louis sur un joueur en particulier qui s'appelle...
8: Qui s'appelle Arber Jack Eye. Oui, je vais te parler d'un rapport de l'ONU, mais je vais aussi te parler d'Arber Jack Eye. Tu vas voir, il va avoir un lien. Alors, je sais pas si tu connais Jack Eye.
0: C'était vague, j'avoue.
8: C'est l'homme fort du Canadien de Montréal. Le défenseur, il a un but, une passe en 50 matchs cette saison-ci.
0: C'est pas super productif,
8: mais
0: ça.
8: Il a surtout 104 minutes de punition. Donc, tu vois
0: okay,
8: le genre de...
0: Voilà. Dans quel registre
8: il
0: joue.
8: C'est le genre de gars à jeter les gants puis aller se battre avec les autres. J'aime pas du tout les batailles au hockey, là, Catherine, mais tu vas voir que l'analogie va servir à un moment donné. Alors, notre ami Arber, il fait 1m93, 109 kilos, ça veut dire 6 pieds 4, 240 livres pour le monde comme moi qui est né au siècle dernier. Bref, c'est un colosse puis il gagne souvent ses combats. Mais je t'invite à imaginer si Arber Jack Eye se battait contre un gars qui est 30 fois plus grand et 30 fois plus gros que lui. Donc, un géant de 58 mètres et 3200 kilos. Ben,
0: il y aurait moins de minutes de pénalité, je pense.
8: Oui, je
0: plus
8: pense que
0: plus de séjour à l'infirmerie.
8: Sa saison serait peut-être un petit peu plus courte. Mais c'est ça qui est en train d'arriver avec la nature. La nature est en train d'affronter un adversaire trop fort pour elle actuellement, qui est l'économie mondiale. Le fameux rapport de l'ONU dont je veux te parler montre qu'il y a 30 fois plus d'argent qui va dans la destruction de la nature que dans sa protection.
0: 30 fois plus, d'où le rapport dont tu parles.
8: C'est ça, on parle de 7 000 milliards de dollars américains qui vont à la destruction contre un petit 220 milliards de l'autre bord. Et moi, je pense que c'est un rapport important parce qu'on ne pourra jamais renverser le déclin de la nature si on ne parvient pas à renverser cette tendance économique lourde. Comment y parvenir? Là, on s'entend, c'est un gros dossier. Là, je ne prétends surtout pas régler la question ici, réformer l'économie mondiale au complet en 5 minutes de chronique radio. Mais tu vas voir qu'il y a quand même des éléments dans le rapport qui sont intéressants et qui peuvent servir de piste. Alors, d'abord, une statistique intéressante. Parmi l'argent qui va à la protection de la nature, il y en a 90 % qui vient des gouvernements et à peine 10 % des investissements privés. Alors, on pourrait en conclure que les gouvernements sont du bon bord là-dedans, qui servent à protéger la nature. C'est vrai jusqu'à un certain point, mais il y a un problème. C'est qu'effectivement, les gouvernements mettent de l'argent dans la protection de la nature, mais ils en mettent encore plus dans cette destruction. Quand tu vas voir les chiffres, en fait, ils en mettent 12 fois plus.
0: 12 fois plus. Le rapport est moins extrême que le privé. 30 pour un, mais 12 pour un, 12 fois plus d'argent. Et ça, on le calcule comment, Philippe?
8: Bien, ça prend la forme de ce que l'ONU appelle des subventions nuisibles à l'environnement.
0: Ah,
8: alors,
0: oui.
8: Le gros de ça, on s'en doute, va alors, dans le pétrole, évidemment, mais il y en a aussi dans l'agriculture non durable, dans d'autres secteurs comme ça. Le Canada, par exemple, il y a un groupe qui s'appelle Environmental Defense qui estime que le gouvernement dépense environ 30 milliards par année en subventions à l'industrie pétrolière. Donc, tu vois que, tu sais, quand on parlait que l'argent coule du mauvais bord, ben, c'en est un exemple. Et c'est pour ça que moi, je trouve que la première piste évidente, ben, ça serait de renverser ça, là. Les gouvernements pourraient décider de faire basculer les investissements qui sont nocifs pour la nature, les emmener vers des investissements bénéfiques. Justement, c'est quoi ces investissements bénéfiques-là? Ben, l'ONU le précise aussi dans son rapport. Alors là, on parle d'argent qui va aller à la protection du territoire, de l'argent qui va aller à l'agriculture, la foresterie et aux pêches durables, la gestion des eaux usées, par exemple, qui est un gros enjeu, la réduction de la pollution. Et moi, je me suis amusé à jouer un peu avec les chiffres de l'ONU, là. Et si on transformait, si on prenait les subventions nocives, on les transforme en subventions bénéfiques, le fameux ratio 30 pour 1, là, on disait qu'il y avait 30 $ d'investis dans la destruction pour chaque dollar dépensé pour la préservation. Mais là, on a renversé le ratio à 2 pour 1.
0: 2 pour 1.
8: Donc, c'est une grosse différence. C'est comme si Jack Eye, ben, se battait avec un gars deux fois plus gros que lui, au lieu d'avec un gars 30 fois plus gros.
0: Oui, c'est ça.
8: Il n'a pas gagné son combat, mais on vient quand même de se rapprocher de l'équité.
0: Oui.
8: Et là, évidemment, le grand dossier, ça va être comment on fait pour que les capitaux privés cessent d'être utilisés pour détruire de la nature. Là, c'est moins évident. Vous aviez un invité la semaine dernière, Yves-Marie Abraham, qui parlait de l'économie basée sur la décroissance. J'ai l'impression qu'il y a quelque chose là, une économie qui respecte les limites de la planète, au lieu de considérer les ressources comme infinies, peut-être qu'elle serait moins destructrice. Mm-hmm. Et moi, je crois beaucoup aussi à la réglementation. Et là, je vais te raconter un vieux souvenir, Catherine. En 2007, j'ai fait un reportage en Indonésie. Je suis allé voir là-bas, il y a des compagnies qui rasent des forêts pluviales. Elles vendent le bois qui est coupé. Ensuite, elles vont drainer et brûler des tourbières qui sont sous les jungles. Ça, c'est des réservoirs de CO2.
0: Et c'est épouvantable. On en a parlé la semaine dernière. C'est des captures de carbone qui sortent. Ça va en fumer, là.
8: Ah oui, c'est épouvantable. Puis ensuite, pourquoi ils font ça? Bien, ils vont planter des palmiers à l'huile. Ils vont faire de l'huile de palme qui sert, grosso modo, à venir boucher nos artères avec des biscuits qui sont pas très bons. Donc, c'est l'économie de la destruction dans toute sa splendeur.
0: Ben
8: ça n'a aucun sens, ça. Mais pourquoi ça continue de rouler? Évidemment, parce que ça engrange de l'argent. Quand j'étais en Indonésie, il y avait une économie de la préservation qui tentait de se mettre en place pour justement concurrencer l'économie de la destruction. Une économie qui est basée sur la valeur du carbone stocké. Donc, ce qu'on essayait de faire, c'est donner une valeur aux arbres qui sont debout, essayer de restaurer les tourbières, mettre un prix là-dessus, en faire des crédits carbone et vendre ça à l'international. Ça a marché, ça n'a pas marché parfaitement. Là, il y a eu un petit problème en 2021. D'ailleurs, l'Indonésie a cessé de vendre des crédits à l'international pour faire un petit peu de ménage dans ses règles, mais il y a quelques mois, ça a repris. Et moi, je pense que c'est là-dessus qu'il faut pousser, aller favoriser l'économie de la préservation pour aller rééquilibrer les choses. Bref, c'est un peu l'équivalent d'aller donner des épinards à Herbert Jockey et affamer son adversaire, son géant, pour que le combat soit plus égal. Pour que, justement, ce combat-là entre la destruction et la préservation de la nature, ben, le bon bord finisse par gagner.
0: Ouais. Et c'est pas gagné encore, effectivement.
8: Non, il y a du gros travail à faire.
0: Alors, on rappelle ce rapport de l'ONU, il est récent.
8: Oui, il est sorti la semaine dernière.
0: 30 fois plus d'argent qui va à la destruction de la nature qu'à sa préservation. Merci d'avoir attiré notre attention là-dessus. Philippe Mercure, qui est chroniqueur à la presse.
8: Merci.

0: En décembre, l'Ordre des ingénieurs du Québec a dévoilé son premier baromètre de l'action climatique. C'est une étude sur l'engagement climatique de ses membres. On y apprend, entre autres, que 78 % des membres ingénieurs croient que le génie doit être un élément moteur de la lutte et de l'adaptation au changement climatique. Encore plus récemment, à la fin janvier, l'Ordre des ingénieurs du Québec, le même ordre, a dévoilé un rapport intitulé « Agir maintenant pour éviter la fracture de demain ». Et ça porte sur l'entretien des infrastructures publiques. Le constat est clair, on s'en rend compte par les temps qui courent d'ailleurs. Nos routes, nos écoles, nos hôpitaux se détériorent plus vite qu'ils ne sont entretenus, entre autres parce que les changements climatiques accélèrent les dégradations. Alors, ça met la table, tout ça, pour parler de la responsabilité des ingénieurs dans la lutte et dans l'adaptation au changement climatique. Et on a deux invités parfaites pour ça. Sophie Larivière-Manta, qui est présidente de l'Ordre des ingénieurs. C'est 77 000 membres, Sophie.
1: Oui, c'est des membres et des candidats à la profession. Tout à fait.
0: C'est énorme. J'avais jamais réalisé que vous étiez aussi nombreux. Annie Levasseur, est-ce que vous êtes toujours membre?
2: Toujours.
0: Et elle est titulaire de la Chaire de recherche du Canada sur la mesure de l'impact des activités humaines sur les changements climatiques. C'est un long titre, mais chaque mot veut dire quelque chose.
2: Oui, et ça a été réfléchi.
0: Elle est professeure à l'École de technologie supérieure. Il faudrait commencer par donner quelques exemples concrets des secteurs où l'ingénieur peut et devrait maintenant penser au changement climatique. Vous avez sûrement des exemples toutes les deux. Sophie Larivière-Manta?
1: Ben, je peux peut-être commencer par l'exemple des infrastructures, mais j'élargirais en disant qu'il faut penser à l'adaptation au changement climatique, et ce, peu importe le secteur dans lequel l'ingénieur travaille, il y a toujours quelque chose qui est à faire. Mais effectivement, on a sorti récemment notre rapport sur les infrastructures. On a des infrastructures qui ont été construites dans les années 60-70, donc à une époque où les changements climatiques, c'était beaucoup moins quelque chose qu'on tenait compte pendant qu'on faisait la conception de ces infrastructures-là. Donc, ils ne sont pas adaptés à la réalité d'aujourd'hui. Ils ont aussi souffert d'un déficit de maintien actif avec le temps.
0: Oui.
1: Donc, nécessairement, on se ramasse aujourd'hui avec une pression qui est énorme. On a beaucoup de visibilité, notamment dans les médias, sur tous les enjeux qu'on vit par rapport au changement climatique, que ça soit les feux de forêt, les inondations, les canalisations qui ont de la difficulté à supporter, les nouvelles quantités d'eau qui tombent, ou les quantités d'eau qui tombent
0: trop
1: fréquemment, en fait. Oui, oui. Trop rapidement. Donc, nos infrastructures ne sont pas adaptées aujourd'hui au changement climatique. Et tout ça vient mettre de la pression, en plus du déficit qu'elles ont. Donc, on est très préoccupés et je vous dirais que nos membres aussi sont très préoccupés, notamment par l'adaptation au changement climatique.
0: D'autres exemples, Annie Levasseur?
2: Ben, en fait, moi, à ça, je répondrais absolument partout, parce que quand on parle de lutte contre les changements climatiques, la raison pour laquelle il y a autant de membres dans l'Ordre des ingénieurs, c'est que monsieur, madame, tout le monde le réalise peut-être pas tout le temps, mais derrière tout ce qu'on consomme, tout ce qu'on voit comme infrastructure, il y a des ingénieurs qui vont avoir conçu ça. Et donc, tout ça a un impact sur l'environnement. Donc, ces ingénieurs-là doivent avoir conscience de c'est quoi les impacts de ce qu'ils conçoivent pour être en mesure, évidemment, de faire des meilleures conceptions. Donc, il n'y a pas un domaine qui n'est pas touché, de l'électronique à effectivement la construction des infrastructures.
1: Même l'intelligence artificielle.
0: Oui, absolument, bien sûr. Il y a des génies du génie logiciel, de tout ce qui concerne la construction, j'imagine, des fameux centres de données et tout. Il y a des ingénieurs qui sont mêlés à tout ça. Est-ce qu'on enseigne maintenant tout ça de manière complètement transversale? Moi, c'est ma préoccupation. Pendant longtemps, j'ai l'impression, en regardant les anciens programmes, là, que c'était décoratif, c'était comme quelque chose qui émergeait, c'était un cours à option, penser le développement durable. Est-ce que maintenant, c'est en train de s'intégrer dans toute la formation, Annie Levasseur?
2: Oui, c'est en train de se faire. Donc, évidemment, c'est des processus qui avancent. C'est des choses qui sont longues à changer, mais dans toutes les universités de génie au Québec, puis on a beaucoup de collaborations ensemble. Donc, il y a vraiment une réflexion qui se fait. Comment est-ce qu'on peut mieux l'intégrer? Donc, je vais donner l'exemple de l'École de technologie supérieure, là où je suis professeure, mais on a un projet qui implique tous les départements, puis avec des parties prenantes autres que les profs aussi, donc des étudiants, des chercheurs, des gens du Bureau du développement durable. Puis, on est en train de faire vraiment tout un plan d'action pour améliorer ça, pour faire en sorte que tous les ingénieurs qui sortent du baccalauréat, dans leur parcours obligatoire,
0: c'est ça,
2: soient introduits à ces notions-là, puis fassent présenter quelques outils qui leur permettent d'évaluer leurs projets puis de les améliorer.
0: Mais c'est pas encore fait. Autrement dit, on est en train encore de travailler à l'implémenter, si je comprends bien.
2: Oui, ben il y a beaucoup de choses qui sont déjà
0: qui existent
2: en place, mais on veut vraiment l'améliorer parce que c'est rendu, on le voit, c'est hyper pressant que tout le monde se mette à l'œuvre.
0: Philippe, qui est un ancien de Polytechnique, justement.
3: Ben c'est justement, moi, je me fais la remarque, j'ai passé bien des années à Polytechnique, j'ai eu aucun cours, il n'y a aucun prof qui nous sensibilisait à ça. Ça a été rien à mon époque. Là. Donc, j'espère que ça change.
0: Et ça
3: change.
0: Fait pas 30 ans. Là,
3: ben,
0: ça
3: j'ai gradué en 2001. Là, ça fait quand même un
2: coup. On a fini à peu près en même temps. Puis moi non plus, j'avais de...
0: C'est incroyable.
2: 95 à 99, il n'y avait rien. Donc, c'est quelque
0: Alors,
2: chose...
0: Alors, ça m'amène au constat suivant. Une espèce peut-être de fossé générationnel. Parce que, Sophie Larivière-Manta, ce qui m'a frappée dans votre sondage, c'est que le tiers des ingénieurs pense que c'est le manque de moyens financiers qui empêche de créer des projets plus efficace sur le plan environnemental. Mais je pense qu'il y a bien des jeunes qui diraient « Wow, ben non, c'est pas un problème. Si on fait de l'éco-conception, ça coûte pas nécessairement plus cher ou alors ça se rembourse très vite dans le temps. » Qu'est-ce que c'est qui fait qu'il y a encore le tiers des ingénieurs qui pensent ça?
1: En fait, c'est quand ils nous ont parlé des freins. Qu'est-ce qui, selon eux, ralentit les projets? Puis oui, il y a effectivement le volet financier, mais il y a aussi le volet humain, hein, parce qu'on parle des collègues, on parle des clients qui sont peut-être pas encore ouverts à toutes ces solutions potentielles-là. Puis c'est beaucoup aussi de la formation puis de l'éducation qu'il va falloir faire, parce que $1 investi dans l'adaptation au changement climatique peut rapporter jusqu'à $15. Donc théoriquement,
0: c'est
1: le frein financier devrait être adressé de cette manière-là. Mais est-ce qu'il l'est suffisamment? Ce qu'on constate sur le terrain, c'est qu'actuellement, les gens disent que ça coûte trop cher à investir maintenant.
0: Bon, on comprend que le client peut dire ça, ce qu'on appelle le donneur d'ordre, mais l'ingénieur, il va falloir faire de lui une espèce de, finalement, de
4: chevalier.
0: Oh, j'aime le mot chevalier, Delphine, merci. Ouais, de chevalier qui va être capable, qui va être assez équipé pour faire comprendre ces choses-là. C'est une grosse commande, mais ça se peut, Annie?
2: Oui, mais moi, je le montre à mes étudiants dans mes cours, donc je leur montre comment développer l'argumentaire économique. C'est sûr qu'il peut y avoir d'autres barrières externes. Je pense, dans le public, au plus bas soumissionnaire. Ouais. Donc, c'est sûr que là, ton projet de construction, il faut qu'il coûte le moins cher possible. T'as beau faire les démonstrations que tu veux puis faire des petites danses en arrière. Mais il y a beaucoup de cas où on peut convaincre, regardez, pendant la phase d'opération, tout ce qu'on va économiser.
0: Ben oui.
2: Si on le fait aujourd'hui à coût un peu plus élevé.
0: Ouais. Mais le fameux critère du plus bas soumissionnaire, c'est un poison.
2: Oui, ouais, totalement.
0: Et c'est remis en question un petit peu. Maintenant, les nouvelles lois sur les marchés publics devraient permettre que les critères environnementaux comptent un peu. Est-ce qu'on commence à le voir dans des projets, Sophie Larivière-Manta?
1: C'est fondamental que ça devienne encore plus présent. Je suis du même avis qu'Annie, là, plus bas soumissionnaire conforme, ça apporte plein d'enjeux. Puis on voit aussi, là, tu sais, Annie le disait, on explique aux étudiants, on voit que dans les ce que ça va prendre à nos ingénieurs de demain, oui, il y a le volet technologique, puis il y a les compétences scientifiques, mais beaucoup, beaucoup de compétences humaines. Il va falloir expliquer, il va falloir être les porte-parole de cette technologie-là qui va rapporter à plus long terme, peut-être pas à court terme immédiatement, mais un retour sur investissement, c'est une décision qu'on prend assez facilement quand on comprend ce qui est en dessous. Donc, il va falloir être des porte-parole, être
0: des chevaliers.
1: Exactement. Justement, de ces enjeux-là. Puis moi, il y a une des choses qui m'encourage quand même dans le baromètre, qu'on a vu qui ressortait, c'est que dans notre catégorisation, parce qu'on a fait 6 groupes d'ingénieurs, puis dans le groupe qui est nos catalyseurs de changement, on avait beaucoup de candidats à la profession. Donc, dans la relève en ingénierie, on voit qu'il y a cette importance-là aussi. Bien que c'est important pour la majorité des ingénieurs et que la plupart d'entre eux disent « Oui, nous, on a un rôle à jouer dans l'adaptation au changement climatique », c'est encore plus présent.
0: Il y a un autre critère ou un autre facteur qui joue énormément, c'est la réglementation qui est en place.
1: Oui.
0: Parce que vous ne pouvez pas demander à vos jeunes ingénieurs de se battre tout le temps pour aller au-delà des normes en vigueur. Est-ce que à ce moment-là, il faudrait que plus d'ingénieurs deviennent des dirigeants, des décideurs politiques, Annie Levasseur?
2: Ben oui, puis c'est un des facteurs aussi. Hein. On dit ingénieur, on le voit dans son bureau, un peu un consultant qui conçoit techniquement. Mais les ingénieurs, c'est des professions où on va beaucoup aller vers des postes de gestion, des postes décisionnels, dans des ministères. Donc, ça percole. On est une race qu'on percole un petit peu partout comme ça. Puis, ben, à ce moment-là...

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2: J'ajoute plusieurs articles qui vont nous parler notamment de développement durable, dans lequel on inclut évidemment la lutte au changement climatique puis tout ça. Pour nous, c'est important qu'il y ait une réflexion du professionnel quand il va faire ses recommandations. Effectivement, le client peut choisir ou non après ça de l'implanter, mais ça va être important qu'il y ait une réflexion qui tienne compte du développement durable, des changements climatiques dans sa pratique, puis qu'il y ait des propositions qui soient faites. Si on veut faire changer les choses, pour nous, les ingénieurs ont une responsabilité à travers
3: ça. Est-ce que ça irait, sans dire une obligation de résultat, mais on parle d'un code de déontologie, là. Est-ce qu'on pourrait même aller un jour jusqu'à dire, cher ingénieur, si on veut vous forcer à faire quelque chose que vous savez parfaitement être nocif, mais très nocif, puis là, il y a plein d'exemples d'industries qui nous viennent, là, pour l'environnement, vous devriez non seulement vous opposer, mais éventuellement vous retirer.
2: C'est sûr qu'il y a des circonstances qui sont un peu différentes. Un ingénieur qui travaille dans le privé peut choisir de prendre ou non un mandat en fonction de ses valeurs, en fonction de comment il va le réaliser. Quand on est salarié, la ligne devient un petit peu plus dure, dans le sens où on peut pas nécessairement refuser un travail que notre employeur voudrait nous donner. Par contre, s'il y a des risques sérieux pour la protection du public, l'ingénieur a déjà l'obligation de le faire savoir à son employeur.
3: Protection du public, mais là, on élargit à la protection de l'environnement.
2: Oui, exact, mais il faut faire très attention à la ligne entre est-ce que ça va, par exemple, contre une norme, contre une réglementation, comme contre quelque chose qui est solide et qui est établi. Mm-hmm. Si la réponse est oui, à ce moment-là, faut aller voir l'employeur, faut aller voir à terme l'ordre des ingénieurs. Et il y a des protections qui vont venir avec ça, les fameuses protections pour les délateurs qu'on a vues à différents moments là, dans l'histoire au Québec. Mais ça va être important de s'appuyer sur quelque chose qui est solide. Si on va contre une norme, contre un règlement. Par contre, si la société évolue à travers ses normes et ses règlements, ben effectivement, ça va se resserrer. Ouais. Puis l'ingénieur va pouvoir agir. Mais il faut quand même faire la différence entre est-ce qu'il y a une problématique qui va jusqu'à ce niveau-là.
3: Donc, il y a une responsabilité. On en revient encore à l'idée qu'il faut avoir des normes solides, entre autres, pour aider les ingénieurs à nous protéger.
2: Mm-hmm. Mais un ingénieur seul ne peut pas décider pour l'entièreté de la société, bien. Donc, il va falloir que la société décide qu'il va falloir aller plus loin.
4: Puis c'est pas si simple, parce qu'on l'a mentionné tantôt avec le rapport de l'ONU, c'est qu'en fait, il y a un paquet de aux activités humaines qui ont un impact. Donc, mais là, c'est comme ça que notre économie puis notre société est faite. Donc, est-ce qu'on dit que n'importe qui travaille dans une industrie quelconque,
5: il contribue, mais devrait démissionner.
4: C'est ça, exactement. Là,
3: on comprend les contextes déjà établis, mais je reviens à l'idée que c'est une raison de plus pour que les normes évoluent.
4: Oui, absolument. Oui.
2: Moi, je voudrais aller plus loin en disant que c'est une responsabilité qui est collective. Mm-hmm. L'ingénieur, il ne travaille jamais seul, travaille toujours en équipe.
3: Multidisciplinaire.
2: Exact. Puis pour nous, c'est important justement qu'il apporte ce volet scientifique-là, ces explications-là. Mais on travaille dans une équipe, on travaille pour la société. Puis comme Daniel disait, on est partout. Alors,
3: En terminant, 77 000 membres à l'Ordre des ingénieurs du Québec seulement. Vous imaginez la grandeur du Canada. Sophie Larivière, en est la présidente. Merci beaucoup d'être avec nous aujourd'hui. Merci beaucoup à Annie Levasseur, qui est titulaire de la chaire de recherche du Canada sur la mesure de l'impact des activités humaines sur les changements climatiques. On est pile dans notre sujet. Merci beaucoup à vous deux.
4: Ça fait plaisir.
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3: Simon Paris-Poupard. À partir du 1er avril, ça a attiré notre attention, Laval va faire passer la collecte des ordures aux 2 semaines pour réduire ses dépenses et puis on l'espère pour réduire un peu ses émissions de gaz à effet de serre. L'objectif de Laval n'a pas été atteint en termes de réduction des ordures. Il n'a pas été atteint en 2025. On visait 200 kilos et moins par habitant par année. On était encore à 230 kilos en 2024. En fait, on a tellement l'habitude que ce soit facile de jeter, c'est comme si c'était devenu à la limite un espèce de droit fondamental. La première question que j'ai envie de te

0: Posé avant qu'on parle de d'espacement des collectes, comment s'est construit ce droit-là?
1: Oui, c'est un détour obligé parce qu'en fait, les décideurs en fait vont y être confrontés à ce droit de jeter parce que il y a un chercheur en France qui s'appelle Baptiste Mont-Saint-Jean qui a fait un doctorat sur les déchets. Puis lui en fait nous a fait réaliser qu'il y a un système qui s'est mis en place qui s'appelle le Waste Management. Waste Management, c'est une multinationale des déchets,
0: oui.
1: Mais c'est surtout un système que Waste Management entre autres a vendu aux élus à l'époque parce qu'à Montréal, l'école bleue s'occupait de la gestion des matières résiduelles dans les années 60, 70. Puis à un moment, le déchet n'était pas d'intérêt. En tout cas, ne suscitait pas l'adhésion de la population. Alors, ils ont commencé à sous-traiter. Puis là, c'est le moment de la fermeture de la carrière Miron, qui a fermé, pas à cause de la carrière, mais à cause de son site d'enfouissement de déchets. Même à l'époque, il faut se souvenir, là, ils mettaient de la gomme ballon dans l'air, d'odeur de gomme ballon pour que la population tolère le site d'enfouissement.
2: Ah, mon Dieu.
1: Ouais, ouais, ouais. Wow. Pour une acceptabilité sociale. Puis au moment où Miron fermait, c'est le site de Saint-Thomas qui ouvrait. J'ai fait une chronique là-dessus. Oui. Puis bref, c'est tout ce contexte-là qui a amené les élus à sous-traiter la gestion des matières résiduelles dans un système qui est le waste management, qui est la facilité de jeter à beaucoup.
0: Donc, finalement, il y a une industrie qui n'a pas tant que ça intérêt à ce qu'on jette moins.
1: On n'a pas des très bons partenaires. En même temps, ils remplissent exactement la fonction qu'on leur a demandé, c'est-à-dire de faire disparaître très rapidement beaucoup les déchets.
0: J'aime ça. Ouais. Alors, il y a, cela dit, beaucoup de réflexions, évidemment, en ce moment. Puis si on regarde ce qui existe au Québec comme modulation, comme transformation du système de collecte, on se rend compte qu'il y a des approches maintenant qui peuvent permettre une réduction des déchets, entre autres l'espacement de la collecte. Ça existe déjà, il y a des exemples, il y a des précédents.
1: Oui, puis il y a tout le temps, lorsque un élu met ça en place, est-ce que c'est pour sauver de l'argent ou pour faire diminuer les déchets? Puis là ici, c'est au début en introduction, lorsque tu l'as amené, c'est pas clair. Mais souvent, l'argument premier, ça va être de faire réduire les coûts de la collecte de la gestion des matières résiduelles, bien sûr, diminuer notre dépendance envers les entreprises. Mais l'objectif n'est pas toujours mis d'augmenter le tri ou le meilleur tri des citoyens, dans le fond, en répartissant les déchets.
0: Autrement dit, dans certains cas, on va juste en ramasser plus aux deux semaines qu'aux
1: semaines.
0: C'est
1: ça, oui. C'est un risque.
0: Vu du terrain, as-tu l'occasion de savoir qu'est-ce que ça implique, d'ailleurs, pour les éboueurs?
1: Oui, bien, s'il n'y a pas de micro-gestion, puis j'ai déjà expliqué que le déchet, puisque c'est quelque chose qu'on met de côté, les gestionnaires ne s'y mettent pas souvent sur le terrain pour aller constater. Donc, ces politiques-là, s'ils ne sont pas mis en place, peuvent créer des déchetteries sauvages. Et aussi, des bacs qui vont être corrompus de matière, qui vont être finalement collectés.
0: Autrement dit, bacs en principe destinés à la collecte sélective,
1: oui.
0: Qui vont finalement, on va retrouver des déchets dedans.
1: C'est en plein ça.
0: Ouais.
1: Puis vraiment, des fois, c'est des directives, comme à Parc Extension, on s'est fait dire de tout ramasser, peu importe la couleur des bacs, dans les ordures.
0: D'accord. Donc là, on est perdant sur tous les plans, en fait.
1: On est perdant sur tous les plans, parce que justement, l'argument économique demeure, selon moi, ce qui prime.
0: Puis,
1: d'ailleurs,
0: ouais.
1: La critique va l'intégrer. Lorsqu'une telle mesure va être mise en place, puis ça, c'est vu à Laval, il y a un mouvement qui se crée contre, comme d'ailleurs à Hochelaga-Maisonneuve, parce qu'ils critiquent les élus de vouloir seulement sauver de l'argent.
0: Mmh.
1: Alors, ce facteur-là de vouloir diminuer la quantité de déchets est difficilement, en tout cas, intégré ou compris.
0: Alors, pour que ça fonctionne bien, il faut qu'il y ait justement un peu de ce que tu appelles de la micro-gestion. Il faut entrer dans tous les protocoles de tri et tout.
1: Ouais.
0: Est-ce qu'il y a des exemples où ça fonctionne?
1: Mais là, lundi, j'ai été à une conférence à l'ETS, puisqu'on en parle. Ils ont un programme Design UX, qui est de voir comment les utilisateurs du service peuvent... dans le fond, mieux gérer, ou c'est quoi leur point de vue,
0: les
1: leur perspective.
0: Les utilisateurs de quel service?
1: Du service de gestion des déchets.
0: D'accord.
1: Les citoyens.
0: C'est nous, ça?
1: C'est nous, effectivement.
0: Ah,
1: donc, il y a quelque chose qui est plus intégré dans la démarche, c'est-à-dire de voir chacun des partenaires, comment il est prêt à diminuer, ou comment il voit la diminution possible, souhaitable, et pas trop contraignante pour qu'il puisse embarquer dans le projet.
0: Puis ça serait une clé, autrement dit, d'impliquer le citoyen en amont. On en
1: oui.
0: a déjà parlé ici, là.
1: Oui.
0: Pourquoi? Pour qu'on conçoive des systèmes de collecte qui soient efficaces?
1: Oui, c'est ça. Beaconsfield, par exemple, avait un modèle qui est de choisir la grosseur de bac et de moduler, dans le fond, ta taxation en fonction du bac que tu choisirais.
0: Okay.
1: Ça fonctionne bien à Beaconsfield.
0: Ça fonctionne bien, oui.
1: Très bien. Ils ont passé des pires à le peloton de tête de la diminution par quantité d'habitants.
0: Ah bon?
1: Ouais. Donc, ça peut fonctionner, mais ça ne s'applique pas du tout à Hochelaga, ce type de mesure, parce que Beaconsfield a plus de territoire par rapport au nombre d'habitants, donc moins de multilogements. Alors, c'est la raison pour laquelle, là où on est, puis même en région, quels sont nos enjeux? Puis, il faut en jaser parce que le déchet, je pense que c'est ce qu'on aurait dit à Hochelaga. Puis dans le fond, la critique que j'aurais, c'est sans mobilisation citoyenne, un projet comme ça, c'est vu comme une contrainte, une limitation
0: oui,
1: au droit.
0: Oui.
1: Et donc, tout de suite, une attaque. Et les gens vont être en résistance. Puis en gestion, on parle souvent de partenaires là, dans le changement, là, autant les entreprises, mais là, il faut intégrer les citoyens. Peut-être pas avoir une approche dite top-down qui les met de côté et les met même contre une bonne idée.
0: Alors justement, dans des quartiers densément peuplés, qu'est-ce que ce serait? Comment les citoyens, en parlant ensemble, est-ce qu'il y a des endroits où il y a des solutions qui ont émergé?
1: Et le défi est entier. Parce qu'en fait, avec ce qui s'est passé à Schlaga, le défi est entier. Moi, j'ai beaucoup salué Pierre Lessard-Blais, en le critiquant par ailleurs. On a eu des discussions. Comme j'ai l'impression que pour le on dit souvent que Montréal n'a pas été conçu pour autant de véhicules, mais pas pour autant de déchets non plus. Uh-huh. Alors, d'avoir dédié des espaces de déchets qui sort de l'environnement immédiat du multilogement aurait pu être une belle façon que les gens aient pas une conséquence négative du fait qu'il y a un espacement, le temps de la transition.
0: Qu'est-ce que ça veut dire, ça, dédier des espaces?
1: On enlève 2-3 places de stationnement et on met des bacs, par exemple. Puis là, à ce moment-là, c'est plus facile de contrôler.
0: C'est ça, ils sont bien fermés. Ils sont fermés. Il n'y a pas d'éparpillement, je comprends.
1: Puis là, les entrepreneurs en construction, c'est beaucoup plus gênant d'aller porter leur sac de construction à un endroit dédié.
0: Ah, je comprends. D'accord. Sophie Larivière-Manta?
2: Bien, en fait, moi, ce que je trouvais intéressant, tu sais, à une époque, on ne recyclait pas encore. Moi, c'est ma petite sœur à travers l'école qui avait ramené ça à la maison puis qui avait dit non, dorénavant, on doit recycler. Non, mais tu parlais de l'éducation. Citoyenne, moi, je pense que ça passe par plusieurs moyens, plusieurs conscientisations. Puis moi, je vois mes enfants à la maison, puis on peut pas composter, pas recycler. Là. Ils sont hyper conscients, puis ils vont porter leurs choses eux-mêmes. Il y a une éducation qui évolue, mais comment on fait le pas d'après? Mais moi, le recyclage, j'étais rentrée par ma petite sœur de 8 ans.
0: Alors, dernière chose, est-ce que la pénalité peut venir jouer un rôle?
1: Là, j'aime bien en Gaspésie, en fait, là, tout le monde les surveille parce qu'ils ont trouvé que leur coût de site d'enfouissement coûtait vraiment cher. Alors, ils ont dit aux citoyens 20 levées par année, 20 levées de bac par année.
0: Inclus dans vos taxes de base.
1: Dans vos taxes de base. Au-delà, vous êtes surtaxé. Puis, il y a 175 $ de mémoire supplémentaire, puis c'est 350 $ de base. Puis, en deçà, on a une diminution.
0: Ah bon?
1: Puis là, on a peut-être quelque chose, parce qu'on a un coût plus direct puis une mesure incitative.
0: Oh, on a vraiment la carotte et le bâton.
1: On a les deux. Et puis là, tout le monde dans la GMR surveille ce qui se passe à Gaspésie.
0: La Gaspésie, dans notre œil, on va surveiller la Gaspésie, puis Simon va nous tenir au courant. Il est auteur d'Ordures, journal d'un vidangeur, et il est aussi, bien sûr, sociologue. Merci d'être avec nous, Simon Paris-Poupard.
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5: Il y a toutes sortes de façons qu'on peut végétaliser les murs. On peut les végétaliser avec des câbles, on peut faire pousser des plantes sur des grilles, on peut accrocher des caissettes sur les murs. Ça prend presque pas de place au sol. Donc, les murs végétalisés sont sous-utilisés en ville. Il faut vraiment leur accorder plus d'importance.
0: Extrait d'un reportage de Carbone. On entendait Claude Vallée, qui est un professeur d'horticulture à l'ITA de Saint-Hyacinthe. C'est notre sujet cette semaine, la végétation à la verticale ou les murs végétalisés. On a envoyé 2 agents doubles en mission. Il y a Delphine, bienvenue, bonjour.
6: Oui,
0: qui est horticultrice elle-même.
6: Oui, horticultrice, absolument. Oui.
0: Et qui est allée visiter une installation. Puis, oui. T'as ton enquête en une phrase.
6: Un mur vivant. C'est quand même incroyable.
0: D'accord. Gabrielle Lamontagne-Allée, que vous connaissez très bien, et qui, elle, examine ça avec un pas de recul, ton enquête en une phrase.
7: Le mur est parfois plus vert chez le voisin.
0: Tiens. Alors, on va commencer par une définition de base. Gabrielle, qu'est-ce que c'est un mur végétal?
7: Mais c'est un peu comme on l'entendait en introduction, c'est toute façade verticale, qu'elle soit intérieure ou extérieure, sur laquelle on va faire soit pousser ou grimper des végétaux. Donc, ça peut être autant le mur d'un bâtiment en briques sur lequel on fait grimper de la vigne à l'extérieur, qu'un mur vivant sur lequel vont carrément s'enraciner des végétaux, comme on peut le voir des fois à l'intérieur de tours à bureaux sur plusieurs étages. Il y a 3 grandes catégories de murs vivants spécifiquement. On va avoir des murs avec du terreau, donc ce qu'on appelle un substrat de croissance. D'autres qui vont être hydroponiques, donc aucun terreau, c'est de la circulation d'eau en continu pour irriguer et nourrir les plantes. Ou on a aussi des systèmes combinés qui font un peu un hybride. Dans tous les cas, on va avoir souvent un support vertical avec des divisions, que ce soit des caissettes amovibles, des pots ou des pochettes de feutre qui vont héberger, recevoir les végétaux.
0: Donc, il y a des avantages, j'imagine, si on se donne la peine d'installer des murs végétaux.
7: Bien, tout à fait. Au même titre qu'il y a les toits verts, quand on est dans un milieu urbain où les espaces dédiés à la végétation sont très limités, d'utiliser des façades verticales, ça peut être très pertinent. Il y a plusieurs avantages sur le plan environnemental. Si on se concentre sur les murs extérieurs, on peut aller chercher des gains au niveau de l'isolation thermique. Donc, limiter les besoins en chauffage l'hiver, limiter les besoins en climatisation l'été.
0: Ah, oui.
7: Même que la simple présence de plantes grimpantes peut faire diminuer la température de surface d'un mur exposé plein sud de plus de 10 degrés Celsius. Donc, c'est quand même considérable. Mm-hmm. Et d'ailleurs, petite parenthèse, si vous avez un mur extérieur qui est sain, que ce soit du béton, de la brique, il est faux de penser, de croire que les végétaux vont endommager ce mur-là. C'est une croyance qui est très tenace. Vraiment, s'il y a déjà des fissures, que le mur a commencé à s'effriter, oui, ça peut accélérer la détérioration. Mais dans le cas contraire, on parle même d'une protection contre les rayons UV, contre les intempéries.
8: On avait vu la même chose avec les toitures végétales.
7: Exactement.
8: Une toiture en santé va avoir une plus longue durée de vie si elle est végétalisée.
7: Exactement.
8: D'accord. L'intérieur, il y a des avantages aussi, j'imagine.
7: Il y en a tout plein. Déjà, il y a un facteur d'attractivité parce qu'un mur vert, c'est souvent très esthétique. Puis, un effet non négligeable aussi sur la santé mentale des usagers quand on est dans des milieux très fréquentés.
8: Alors justement, on va aller faire un tour à l'intérieur avec Delphine Bienvenue qui a eu l'occasion d'aller visiter une installation qui a déjà quelques années, qui est à la Maison du développement durable ici à Montréal.
9: Oui, exactement. Fait que par un beau matin vraiment bien froid du mois de janvier, là, j'ai eu la chance d'aller à la rencontre de mon sujet de chronique, un mur, mais pas n'importe quel, un immense mur vivant, haut de 5 étages. Là, c'est 50 mètres carrés de belles plantes tropicales plantées à la verticale. Honnêtement, c'est majestueux, c'est imposant, c'est luxuriant. Et c'est installé en plein cœur de la Maison du développement durable sur la rue Sainte-Catherine à Montréal. Ce mur-là vient juste d'être remplacé cet été après 15 ans d'existence. Alors, je suis allée à la rencontre du directeur de la MDD, M. Jean-Philippe Renaud, pour savoir pourquoi il avait tout transformé ce mur-là. Mais comme je suis arrivée un petit peu à l'avance, j'ai eu la chance d'observer les deux, je vais les appeler les jardiniers verticaux, qui, croyez-moi, ont pas le vertige. René Grenier et Jérôme Turpin, qui étaient responsables de l'entretien mensuel du mur ce matin-là. Fait que je vais vous faire jouer un petit extrait audio pour vous mettre dans l'ambiance. Essayez juste de deviner qu'est-ce qu'on écoute.
8: Alors, on entend de l'eau qui coule,
7: ouais.
8: Mais on entend un bruit mécanique aussi.
9: Oui. Alors, c'est la nacelle. Oui. Ils ont besoin de se hisser à l'aide d'une nacelle. Donc, c'est l'eau qui coule à toutes les heures. C'est pas en continu dans ce cas-là, c'est à toutes les heures. Et surtout, le bruit du moteur de la nacelle que les horticulteurs utilisent pour monter courageusement, quand même, à plus de 21 mètres de haut. C'est vraiment vertigineux quand on est en haut. Fait que la nacelle les hisse et ils descendent tranquillement, étage par étage. Ils enlèvent les feuilles mortes. Ils regardent vraiment s'il y a des ravageurs, des petits parasites, des cochenilles farineuses, des tétraniques et autres bestioles peu sympathiques. Parce que dans un mur de cette dimension-là, la prévention, c'est vraiment la clé, comme expliqué les horticulteurs à cette taille-là, 50 mètres carrés, là, un petit problème peut devenir vite un gros problème.
8: Oui, en effet. Oui.
9: Mais donc, si chouchouté comme ça, ce beau mur-là, vous allez vous demander pourquoi ils l'ont remplacé?
7: Oui.
9: Pendant 15 ans, donc, ce mur végétal-là fonctionnait avec une seule grande toile géotextile dans laquelle étaient installées, les plantes étaient plantées vraiment à l'intérieur dedans, c'était complètement hydroponique. Ça recevait en continu l'eau enrichie de nutriments essentiels à la croissance des plantes. Mais avec le temps, l'évaporation a provoqué l'accumulation, mais surtout la cristallisation de ces nutriments-là dans la toile. Ça a accéléré sa détérioration. Donc, ça devenait très difficile pour la toile de retenir bien l'eau. Les plantes souffraient, puis en plus, et surtout, le mur éclaboussait les fenêtres parce que l'eau était plus retenue par la toile. Ça éclaboussait les fenêtres, les planchers, mais le matériel technique qui était utilisé pour les conférences ACP, il y avait des flaques d'eau, c'était comme un peu compliqué. Alors, ils ont été obligés d'arracher au grand complet la toile.
8: Aïe, aïe, aïe.
9: Oui. Et voilà ce qui est mieux avec le nouveau mur, c'est qu'au lieu d'une seule grande toile, l'entretien va être simplifié parce que la structure comprend 45 caissettes.
8: Ah, caissons. Je comprends, on peut intervenir plus localement.
9: Exactement. Ouais. Fait qu'en cas de problème, on va remplacer uniquement les caissons défectueux. Mais c'est surtout, c'est pas tout, j'ai envie de laisser parler M. Renaud, le directeur, pour nous expliquer ce qui est un des plus grands avantages écologiques de ce mur-là.
10: C'est ce qu'on appelle un mur actif. Donc, on tire de l'air à travers le mur, à travers le système de racines, à travers cet effet de chute d'eau, de l'eau qui coule sur le système hydroponique. Et on récupère cet air dans le système de ventilation de la Maison du développement durable. Donc, en hiver, c'est notre humidificateur d'air. Et dans les bâtiments commerciaux, comme la Maison du développement durable, donc des gros espaces de bureaux, les humidificateurs commerciaux, c'est une des grosses dépenses en énergie en hiver. Donc, c'est 15 ou 18 000 $ d'économie par année.
8: Pardon, 15 à 18 000 $
9: C'est ce qu'ils calculent parce qu'ils n'utilisent absolument pas cet humidificateur industriel-là. Absolument pas, ils n'en ont pas besoin.
8: D'accord.
9: Et comme le mur coûte en entretien environ 12 000 $ par année, c'est largement compensé.
8: Ça vaudrait la peine. Oui, je comprends.
9: Un autre aspect écologique intéressant de ce mur-là, c'est la filtration de l'air. Donc, de la même façon que quand moi je fais le ménage, en tout cas, je vais vous dire ça, je prends un petit chiffon puis je le mouille, ça attrape mieux la poussière. Ben, la même façon, la chute d'eau retient les particules de poussière solides qui sont dans l'air. Donc tout ça s'est capté par la chute d'eau qui piège cette partie-là des particules de poussière, mais aussi ça c'est un petit peu plus difficile à quantifier précisément, mais les experts pensent que les micro-organismes qui vivent en symbiose sur les racines des plantes sont capables de fixer une portion des composés volatiles qui émanent des années après qu'on ait utilisé des peintures, colle, solvant. Donc ils pensent qu'il y a quand même une grande partie de ça qui est utilisée qui est fixée par ces racines-là. Mais avant de quitter la Maison du développement durable, je voulais faire mon travail journalistique au complet et aller à la rencontre des enfants du CPE, le petit réseau, qui est situé dans la Maison du développement durable, pour savoir, eux, qu'est-ce qu'ils en pensent, avoir leur opinion sur ce mur végétal-là.
11: Qu'est-ce que tu aimes, toi, sur le mur? Les plantes?
12: Oui.
11: Oui. Vous, est-ce que vous aimez ça,
13: beaucoup,
11: les plantes?
13: Je trouve ça très beau et apaisant.
11: Moi aussi. Ouais. OK, bonne journée, les amis.
13: Bonne journée.
12: Bye bye.
9: Puis apaisant, c'est tout à fait ça, parce que le son est étouffé par ce genre de...
8: En plus, c'est vrai, c'est moins court.
9: Oui, parce que c'est un immense atrium. Oui. Donc,
8: Est-ce qu'on forme des ingénieurs à l'ETS ou est-ce qu'il y a des ingénieurs qui sont impliqués dans la fabrication des murs, j'imagine?
14: Oui, absolument, c'est des chercheurs. Puis ça rentre un peu dans la grande famille de ce qu'on appelle les solutions basées sur la nature, qui ont souvent énormément de co-bénéfices en termes d'impact environnemental, d'adaptation, puis qu'on ne mise pas assez sur l'ensemble de ces co-bénéfices.
9: Au niveau de la climatisation, il disait que ça baissait le degré de la Maison de développement durable d'un demi-degré Celsius par année.
8: Ah, c'est pas énorme, c'est ça.
9: C'est pas énorme.
8: Gabrielle, on revient à toi parce qu'il faut parler un petit peu justement de ces différents concepts de structures de murs végétalisés.
7: Oui, c'est ça. Bien, on le voyait, il y a des gains vraiment importants au niveau de la gestion de l'humidité, surtout l'hiver quand le chauffage assèche les bâtiments, ça c'est certain. Les systèmes aussi, comme celui qu'on entendait en exemple, la Maison de développement durable, même chose dans le cas de l'aéroport de Montréal qui avait installé un mur végétal un peu similaire en 2020, où on utilise le mur comme biofiltre pour dépolluer l'air. Mais comme disait Delphine, la littérature scientifique n'est pas unanime sur ce point-là. Il y a plusieurs études qui démontrent, qui arrivent à la conclusion que ce n'est pas nécessairement le feuillage qui est le plus efficace pour dépolluer l'air, mais bien les micro-organismes qui sont présents dans le sol et à la surface des racines. Donc, ça amène la question, s'il n'y a pas de présence de sol, de terreau, est-ce qu'on a vraiment cet effet dépolluant? Ce n'est pas clair.
8: Donc, il y a deux grands modèles. Il y a les murs hydroponiques, comme celui de Delphine a vu, puis d'autres où on va concevoir des installations qui ont des petites caissettes aussi, mais avec du terreau.
7: Ouais. Exactement, exactement. Puis oui, il y en a plein qui ont été installés dans les 20 dernières années, dans des universités beaucoup, dans des bâtiments commerciaux, dans des tours à bureaux. Il y a aussi plein d'entreprises qui se sont développées autour de cette demande-là, mais tous les acteurs auxquels j'ai parlé abondaient quand même dans le même sens. Il n'y a jamais eu de grand boom, de grande explosion de la demande, et il y a plusieurs raisons à ça. Déjà, il y a eu des échecs. Il y a eu des ratés qui ont affecté un peu la réputation des murs vivants. On est toujours fiers d'inaugurer un beau mur luxuriant. On est un peu moins vocaux quand il s'agit d'exposer nos échecs ou nos plantes qui se meurent. Par exemple, j'ai eu les échos de deux entrepreneurs à propos de ces systèmes qui intègrent la biofiltration. Sont pas nécessairement concluants. C'est-à-dire que l'idée est intéressante sur papier, mais cette circulation d'air-là cause beaucoup de stress aux plantes, ce qui peut entraîner plus de mortalité, puis un taux de remplacement des végétaux qui peut aller jusqu'à 25 % par année. Donc, ça augmente les coûts, vous vous en doutez.
9: À la Maison du développement durable, il budgète 30 % de remplacement des plantes.
8: C'est énorme.
9: Il budgète, mais il dit qu'en ce moment, c'est 15 % à peu près qui arrive. Mais quand même, c'est énorme.
8: C'est beaucoup.
7: Puis de manière générale, les systèmes hydroponiques sont reconnus comme étant plus fragiles parce que comme on dépend d'une irrigation très, très fréquente ou parfois même de systèmes de pompe qui peuvent faire défaut. On n'a pas beaucoup de temps pour réagir en cas de panne électrique ou de bris mécanique.
8: C'est vrai, hein?
7: Alors que le terreau offre quand même un coussin d'humidité supplémentaire. Il y a une entreprise à Vancouver, Green Over Grey, là, qui a plus de 200 murs à son actif un peu partout depuis 18 ans. Ils privilégient quand même les systèmes hydroponiques de leur côté, mais on m'a dit qu'on optait pour des systèmes d'irrigation passive. Donc, pas de pompe, comme ça, on n'est pas dépendant du système d'électrique.
0: Mais dans tous les cas, ça demande de l'entretien, un mur végétalisé.
7: C'est un autre enjeu. C'est vraiment le nerf de la guerre. Souvent, on n'a pas l'expertise à l'interne. On doit confier le contrat à une firme pour l'entretien. Donc, ça prend un budget qui est prévu dès le départ. Et dans les institutions publiques, c'est très difficile. On n'a souvent pas cette marge de manœuvre-là en termes de frais courants. Puis, la durabilité n'est pas toujours au rendez-vous dans le temps non plus. Les aéroports de Montréal m'ont confirmé cette semaine que leur mur hydroponique qui approchait environ 10 ans de vie a été démonté récemment parce qu'il exigeait de plus en plus d'entretien, des coûts élevés pour corriger les déficiences.
0: C'est pas beaucoup,
7: aussi.
0: Là, 10 ans pour des installations qui coûtent probablement des dizaines de milliers de dollars.
6: C'est pas 120 énorme. 120 000 $ le remplacement du oui. mur de la MDD.
7: C'est ça.
0: 120 000 $.
7: Ouais. Patrick Poirot de la firme Green Over Gray me disait que le mur vivant chez lui avait maintenant 20 ans puis est encore en très bon état. La firme québécoise Wallamie qui travaille avec l'horticulteur Albert Mondor, que vous connaissez peut-être, a fait le choix, lui, de s'en tenir à des systèmes avec terreau uniquement, entre autres pour cette raison-là, parce qu'il dit que ça coûte moins cher d'entretien à long terme. Et eux visent des durées de vie de 25, 30, temps et même plus. Là.
0: Ah, d'accord.
7: Donc, ça devrait être quand
0: de
7: même
0: ce côté-là, en termes de durée de vie, il y aurait un avantage du côté des murs avec terreau.
7: C'est ce qu'eux affirment.
0: Oui. Puis, il y aurait aussi l'avantage d'être moins vulnérable aux pannes de courant, comme on le disait. Là,
6: absolument, oui.
0: Par rapport au système qui exactement. Demande une circulation.
7: Exactement. Voilà. Puis, un autre enjeu, c'est que le végétal passe souvent à la trappe dans les projets. C'est souvent la dernière ligne du budget. Et quand on a des surcoûts, quand on a des dépassements de coûts, c'est considéré comme une dépense. Donc, rapidement, ça saute dans un projet parce que nos contraintes réglementaires sont somme toute pas très audacieuses. Donc ça, c'est aussi une raison pour laquelle les murs végétaux n'ont jamais connu de grandes explosions.
0: Donc, on dirait aux auditeurs, si vous pensez à un mur végétal, prenez le temps de poser beaucoup de questions. Mais pour un mur extérieur qui est sain, pensez tout simplement à de la vigne, finalement.
7: On entendait Claude Vallée de Saint-Hyacinthe en introduction. Il me l'a redit au téléphone. Les façades extérieures sont sous-utilisées. Ça coûte pas très cher
0: ça
7: non plus.
0: Coûte...
7: là.
0: Rien, planter de la vigne, ça pousse tout seul et puis ça brisera pas la maison si la maison est saine.
7: Exactement.
0: C'est ça qu'il faut rappeler. Ouais. Un grand merci. Vos feux en terminant. Delphine, bienvenue.
6: Feu vert, la beauté, le son et pour les gens qui côtoient ce mur, c'est extraordinaire. Feu orange, je dirais, faire attention quand même à la qualité des plantes et à ne pas les jeter rapidement et bien s'en occuper. Et feu rouge, d'après moi, au système hydroponique qui fragilise absolument trop les plantes.
0: D'accord. Oui. Gabrielle Lamontagne-Allée?
7: Fleur rouge, je dirais flocher le bébé avec l'eau du bain. Il y a des systèmes qui ont fait leur preuve dans le temps, mais il faut faire des choix éclairés. Feu jaune, effectivement, aux enjeux de durabilité et d'entretien de certains systèmes de murs vivants. Puis feu vert, comme on le disait, mieux exploiter le potentiel des murs extérieurs et cesser de voir les projets de végétalisation comme de pures dépenses.
0: Comme du luxe. Il y a un mur végétal à l'ETS? Pas pour
14: extérieur.
0: L'instant. Il y en a un?
14: Oui, il y a de la vigne à l'extérieur.
0: Il y a de la vigne, d'accord. Oui. On a choisi la solution justement simple et efficace.
6: Voilà. La vigne, c'est tellement un bon végétaux fiable.
0: Oui, c'est fiable.
6: Un bon végétal, oui,
0: sans la vie dure. Un grand merci tout le monde qui a participé à cette émission aujourd'hui. La semaine prochaine, le statut juridique du vivant. On va partir du cas d'une petite abeille qui a été protégée récemment. On va voir pourquoi. Aller au gym et produire de l'électricité. On a fait faire des calculs à une spécialiste. Est-ce que ça se peut? Les agents doubles testent les repas à emporter. Merci. À la technique aujourd'hui, c'était Yannick Roberge. À la recherche, Gabrielle Lamontagne-Allée et Alexis Bouliane. Notre stagiaire, c'est Lilouane Santos. Et à la réalisation, Chloé Zondervorst. Portez-vous bien, tout le monde.

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4: Ici Rebecca Kwan, voici les informations. Le premier ministre canadien Mark Carney estime que les nouveaux droits de douane annoncés par Donald Trump sont en violation directe avec l'accord Canada-États-Unis-Mexique. Les surtaxes de 50 % devraient s'appliquer dans 30 jours à un large éventail de produits canadiens. Hugo Lavallée, à Washington, a les détails.
5: Le président Trump a signé 3 nouveaux décrets en vertu desquels des dizaines, des centaines de produits canadiens vont être soumis à des droits de douane additionnels de 50 %. La liste est longue et inclut entre autres l'alcool, certains produits laitiers, le miel, les fleurs coupées, les vêtements et les manteaux, les portes et les planches de contreplaqué, le ciment, les bâtons de hockey. Ce ne sont que quelques exemples, ça va un peu dans toutes les directions. Même les bouchons de plastique vont être ciblés par ces nouveaux tarifs. Et ce qu'il faut bien comprendre, c'est que ces tarifs vont s'appliquer même aux produits qui ont bénéficié jusqu'ici d'une exemption en vertu de l'accord Canada-États-Unis-Mexique. Et pour justifier ces tarifs, l'administration américaine fait valoir que le Canada a adopté des mesures discriminatoires envers les États-Unis. On donne en exemple le fait que la plupart des sociétés des alcools dans les provinces ne vendent plus d'alcool américain, le fait que le Canada force les constructeurs automobiles à faire certains investissements au Canada plutôt qu'aux États-Unis, et le fait que certains tarifs imposés sur les produits laitiers américains soient plus élevés que les tarifs imposés sur les produits laitiers européens. Alors, selon l'administration américaine, la valeur des marchandises qui vont être frappées par ces nouveaux tarifs correspond au préjudice subi par les Américains dans les secteurs économiques qui ont été identifiés. On fait valoir que l'administration a fait tous les calculs nécessaires. Ces tarifs vont entrer en vigueur dans exactement 30 jours. Ici Hugo Lavallée, Radio-Canada, Washington.
4: Les feux de forêt au pays prennent de plus en plus d'ampleur, notamment dans le nord-ouest de l'Ontario, où les évacuations ont été élargies dans certains secteurs, notamment dans la région de Thunder Bay. Pendant ce temps, le premier ministre ontarien réclame une stratégie nationale de lutte contre les incendies de forêt. Catherine Brulotte a préparé ce reportage.
6: It was unlike anything that our department has had to deal with before.
7: Le chef des pompiers de Nibing, Mark Schreff, n'a jamais rien vu de tel. Son équipe de pompiers volontaires, pourtant spécialisée dans les feux de structure, a combattu pendant plusieurs jours un brasier qui s'est approché à 3 km de zone habitée.
6: With the M&R being stretched as thin as they are, we have no problem with jumping in.
7: Les équipes du ministère des Richesses naturelles étaient toutes déjà déployées et les renforts ont pris du temps à arriver.
8: Put it this way, I'm pretty sore.
7: Kelly Patterson est un des pompiers volontaires qui a participé aux efforts sur le terrain.
8: I'll get over it, I'm sure, but like I said, it's a challenge.
7: L'effort nécessaire pour transporter l'équipement à flanc de montagne sous une épaisse fumée l'a laissé épuisé. Partout dans la région, les services d'incendie municipaux collaborent pour tenter de repousser les flammes des zones habitées.
9: Really, we were tapped out at that point.
7: La chef des pompiers de Nullarbor, Sarah Shoemaker, coordonne les efforts.
9: I think we're finding in this situation that there really wasn't enough of a plan ahead of time.
7: Elle affirme que les plans d'urgence en place ne suffisent plus pour faire face aux feux qui sont de plus en plus nombreux chaque année. Ici Catherine Brulotte, Radio-Canada, Thunder Bay.
4: Le Québec est également touché par des feux de forêt. La SOPFEU en dénombre environ 150, la grande majorité dans le nord de la province. Seulement une vingtaine de ces feux sont combattus par les pompiers parce qu'ils menacent des infrastructures comme des routes ou des lignes électriques, contrairement aux autres qui brûlent dans des zones non habitées. En Colombie-Britannique, les incendies se multiplient en raison d'une vague d'orages ces derniers jours. Les premiers jours des vacances de la construction au Québec sont déjà marqués par de nombreux drames. Au moins 8 personnes ont perdu la vie dans des accidents routiers, l'un des pires bilans depuis 2021. Tiana Gonzalez a préparé ce qui suit.
10: Ils étaient juste partis faire des commissions, puis finalement, ils sont jamais revenus.
11: Annie Paiement est la cousine de Marc Delaurier, qui a perdu la vie lors d'une collision frontale dans les Laurentides vendredi avec sa conjointe et leur fils de 7 ans.
10: Je trouve ça super triste, mais en même temps, c'est ça. Je veux juste, s'il vous plaît, faites attention sur la route. C'est ça le message le plus important.
11: Cette première fin de semaine des vacances de la construction affiche l'un des bilans les plus meurtriers depuis 2021, selon des données de la Société de l'assurance automobile du Québec. En plus des Laurentides, d'autres accidents mortels sont survenus au cours des derniers jours, notamment à Montréal, dans la région de Québec et sur la côte nord.
12: Il y a plus d'achalandage sur les routes.
11: Elisabeth Marquigui de la Sûreté du Québec.
12: On veut essayer de renverser la vapeur là, pour changer la trajectoire actuelle.
11: Le directeur de la Fondation CA Québec pour la sécurité routière, André Durocher, va plus loin.
13: Lorsqu'on est au volant d'un véhicule, 100% de notre attention devrait être dévouée à conduire le véhicule. Et là, ça n'a pas d'allure. On ne veut certainement pas battre le record de l'année dernière.
11: En 2025, 38 personnes ont perdu la vie sur le réseau routier québécois lors des 2 semaines des vacances de la construction, selon le bilan de la Sûreté du Québec. Ici, Diana Gonzalez, Radio-Canada. Montréal.
4: En terminant, la décision d'Ottawa d'interdire aux ressortissants étrangers qui ont séjourné en République démocratique du Congo au cours des 21 derniers jours d'entrée au Canada est accueillie avec déception par des membres de la communauté congolaise au pays. Ottawa veut réduire le risque d'introduction et de propagation du virus Ebola qui a fait au moins 930 morts dans ce pays d'Afrique centrale. C'est ce qui conclut les informations. Merci.

Alors bonsoir tout le monde, c'est lundi. Lundi c'est courriel. Alors je vous lis parce que c'est un peu un long courriel, mais c'est une question à laquelle on va répondre ce soir. Et je voudrais quand même le lire dans son intégralité parce que je suis pas mal sûr que ça va toucher bien des gens parce qu'il est question de maladie d'Alzheimer hein, qui touche bien des gens et de plus en plus avec le vieillissement de la population, on peut le penser. C'est un médecin de famille qui nous envoie ceci, puis il nous raconte, c'est Martin Lanoux, qui nous raconte que sa grand-mère, elle a la maladie d'Alzheimer. On connaît les différents éléments de prévention de la démence, en rester actif physiquement, socialement, éviter l'alcool, avoir de bonnes habitudes de sommeil. Mais j'aimerais en savoir plus sur le conditionnement cognitif en neuropsychologie, puisqu'on entend souvent parler, que ce soit en prévention ou en traitement pour les patients avec un début de maladie. On entend souvent, par exemple, les sudoku, hein, mais est-ce qu'il y a davantage? Est-ce qu'il existe des exercices cognitifs accessible pour prévenir ou ralentir cette progression de maladie d'Alzheimer? On parle par exemple des exercices mémo, peut-être que vous avez vu ça passer. Il y a aussi également une chose qui est bien connue, Brain HQ. Hein, c'est un site qui semble en tout cas qui sort très rapidement dans les résultats de recherche quand on s'y intéresse à la question. Mais je n'en sais pas plus, nous dit-il. Eh bien, on vous a trouvé quelqu'un, Martin, pour essayer d'y voir plus clair, parce que effectivement, c'est assez difficile de s'y retrouver dans cette offre pour réduire, pour prévenir la maladie d'Alzheimer, entre autres au programme ce soir à Moteur de recherche.

Et ce soir, Batteur de recherche, on répond à vos questions en sciences, santé, technologie, environnement, consommation. Pourquoi les pupilles se dilatent-elles quand on pense à quelqu'un dont on est amoureux? Comment fonctionnent les propriétés médicinales de l'aloès? Pourquoi certaines personnes marquent des pauses à des endroits indus dans leur discours? Je me sens pas du tout visé par cette question. Et finalement, oui, est-ce qu'il existe des exercices cognitifs gratuits, payants, en ligne ou autres pour prévenir ou ralentir la progression de la maladie d'Alzheimer?

0: qui est en vacances ou pas, qui est en train de s'endormir ou pas, qui est en train de faire la vaisselle ou pas. Alors, c'est inclusif, moteur, et c'est la belle équipe estivale qui poursuit son travail. Des staccanovistes de la radio, littéralement, qui sont en studio avec moi. On lâche pas et on va comme ça, littéralement, faire le pont. Mais pas en ne travaillant pas. En travaillant jusqu'au retour le 18 août prochain. Donc, cette belle famille réunie ce soir comprend Langis Michaud, optométriste, prof titulaire à l'Université de Montréal. Bonsoir, Yann Langis.
1: Bonsoir, Mathieu.
0: Quelle intéressante question à laquelle vous allez répondre.
1: Ça m'a rappelé mes années universitaires.
0: Ben oui, hein?
1: Ben oui.
0: Ça arrive souvent à ce moment-là.
1: Ça arrive souvent à ce moment-là. Et littéralement, j'étais au Café Campus avec un de mes bons copains.
0: Ah, vous
1: étudiant en optométrie. Et il y a deux demoiselles qui viennent nous voir. Et durant la conversation, il y en a une des deux qui m'a posé exactement cette question-là.
0: Ah, ouais.
1: Est-ce que quand on se sent bien avec quelqu'un, nos pupilles dilatent? Ben là, je
0: est-ce
1: commence
0: que cette
1: à
0: demoiselle est devenue votre femme?
1: Non,
0: ça aurait été une belle histoire.
1: Mais c'est la deuxième question qui était plus intéressante encore. C'est après avoir expliqué très, très naïvement, avec du haut de ma connaissance de troisième année en optométrie, elle me pose la question, elle dit, est-ce que j'ai les pupilles dilatées?
0: Mais en tout cas, il y a des phénomènes qu'on comprend très bien d'ailleurs
1: exact.
0: Pour expliquer ça. Vous allez voir qu'effectivement, si vous rencontrez quelqu'un qui vous regarde avec les pupilles dilatées, bon, ça peut être plusieurs raisons, mais ça peut être aussi parce que cette personne a un petit béguin. Alors, on va en parler tout à l'heure. On a Agathe Toupoula-Cabola avec nous ce soir. Bonsoir, Agathe.
2: Bonsoir.
0: Je lisais vos notes puis je me disais, mon Dieu, je me sentais un petit peu visée.
2: Mais vous savez quoi, moi aussi?
0: Ah,
2: puis
0: oui.
2: Vous allez voir qu'on est plusieurs
0: on est pas tout seul.
2: À se sentir visé.
0: C'est difficile parce que des fois, les mots, ça se bouscule dans la bouche. Puis il y a des choses qu'on s'apprête à dire. Puis à un moment donné, c'est pas ça qu'on veut dire. Puis là, la phrase est commencée.
2: Mm-hmm.
0: Donc là, faut revenir en arrière. C'est la radio en direct. C'est
2: exactement.
0: Tout ça. Alors voilà, on va parler des pauses indues dans le discours. On a aussi notre collaboratrice Valérie Borde, conjointe dans notre studio de Québec. Bonsoir, Valérie.
3: Bonsoir, Mathieu.
0: Valérie, c'est des choses qui arrivent, je le dirais, régulièrement, puis à plus forte raison dans des émissions qui durent longtemps. C'est un peu, j'oserais dire, la rançon de la gloire, parce qu'une émission qui dure longtemps, ben il y a des collaborateurs qui viennent, puis qui partent, puis des gens dont les vies changent et tout ça. Et donc, ce sera ce soir votre dernière chronique avec nous, Valérie. Je voulais vous dire que je vous comprends, parce que la vie change, mais je vais beaucoup m'ennuyer de vous.
3: Ben, Mathieu, je suis désolée de partir parce que moi aussi, je vais quand même beaucoup m'ennuyer de vous, mais je vais continuer à vous écouter, puis je vais toujours penser à l'accueil et l'équipe tellement fine de moteurs de recherche. Ça, c'est quelque chose que les auditeurs ne voient pas, mais je tiens à signaler à tout le monde qui nous écoute en ce moment qu'il y a une équipe absolument formidable qui travaille pour moteurs de recherche.
0: Ben voilà, puis ça attire des gens comme vous. Puis écoutez, je vous ai vu quitter l'actualité là, il y a quelques mois, je crois, ou quelques années.
3: Ouais, quelques mois.
0: Ben c'est ça. Puis là, je me disais, oups, peut-être qu'on est les prochains sur la liste. Mais vous arrêtez pas, hein, parce que vous êtes co-directrice du centre Déclic, puis vous continuez à faire de la vulgarisation scientifique, puis vous êtes très impliquée dans d'autres domaines, puis on vous remercie infiniment d'avoir participé pendant 4 ans. Vous avez commencé au mois de juin 2021, Valérie, et je suis honorée d'avoir pu faire de la radio avec vous pendant toutes ces années. Ça a été vraiment un réel bonheur.
3: Honneur et plaisir partagé.
0: Merci Valérie, on se reparle dans quelques minutes pour parler de l'ALOS et je vous présente notre invitée du jour en studio avec nous, Sylvie Belleville, professeure à l'Université de Montréal, chercheure à l'Institut de gériatrie, titulaire de la chaire de recherche du Canada en neurosciences cognitives du vieillissement et plasticité cérébrale. Bonsoir Sylvie Belleville.
4: Bonsoir.
0: Sylvie, vous nous disiez tout à l'heure, avant d'entrer en onde, que vous avez des bonnes nouvelles sur le front de la recherche que vous menez actuellement. Parlez-nous de ça, là.
4: On est très actifs actuellement pour essayer de comprendre les sous-bassements neurobiologiques de la réserve cognitive. Donc ça, c'est vraiment quelque chose qui nous excite. On aura peut-être des bonnes nouvelles au niveau du financement. Donc on attend. Ça, c'est toujours le nerf de la guerre. Et puis, il y a une grande conférence aussi, la grande conférence sur l'Alzheimer qui va avoir lieu là à Toronto en juillet, où on va présenter des données très intéressantes sur un programme de prévention de la maladie d'Alzheimer, Santé Cerveau Pro, et d'autres programmes, Lucie notamment, et puis...
0: dont on va parler d'ailleurs ce soir. Il y a vraiment de bonnes nouvelles sur le front de la lutte à l'Alzheimer. Donc, on comprend de plus en plus comment la maladie se crée, comment elle progresse, les déterminants génétiques, mais évidemment, comment l'environnement, les habitudes de vie ont contribué à faire apparaître ou pas.
4: Les facteurs de neuroprotection. Ouais, ouais. Les facteurs de neuroprotection, je pense que c'est ça qui est aussi très intéressant.
0: Et c'est ce dont on va parler ce soir, grâce aussi à la question de notre auditeur Martin Lanoux. Bienvenue parmi nous, Sylvie Belleville.

0: On pourrait ajouter « Ce soir, l'amour est dans tes yeux » parce que tes pupilles sont dilatées, hein, parce que c'est un peu l'objet de la question de notre auditrice. Blandine Castonguay, qui est en troisième secondaire à la polyvalente des 80 de Saint-Félicien. On salue d'ailleurs tout le monde qui nous écoute au Lac-Saint-Jean. Docteur Langis Michaud, optométriste, professeur titulaire à l'Université de Montréal. J'ai bien hâte de vous entendre là-dessus parce que je pense qu'on va vendre la mèche, c'est vrai.
1: C'est vrai.
0: Quand on tripe sur quelqu'un, pour reprendre la nomenclature populaire, on a les pupilles souvent très dilatées, puis c'est pas de notre faute.
1: Notre cerveau prend le contrôle de notre corps.
0: Voilà. C'est quoi le rôle de la pupille dans l'œil, Langis?
1: Bon, c'est un rôle essentiel. Hein? C'est un peu comme une lentille de caméra qui va nous permettre de régler la quantité de lumière à laquelle notre œil est exposé. Donc, quand il y a beaucoup de lumière à l'extérieur, notre pupille va se constricter avec un muscle qu'on appelle le sphincter de la pupille. Donc, la pupille se rapetisse pour limiter la quantité de lumière. Sinon, si on aurait trop de lumière, notre rétine serait comme lavée de photons, puis on serait plus fonctionnel. Au contraire, quand l'éclairage est réduit, par exemple en pénombre ou en noirceur, la pupille va s'élargir pour donner un maximum de photons, le peu qui reste, et un maximum d'informations, dans le fond, à la rétine pour nous permettre de voir. Donc, et ça, c'est un équilibre fragile qui s'ajuste aux microsecondes. Hein. Pensez à votre bicep et votre tricep. C'est deux muscles antagonistes. Donc, quand un se contracte, l'autre se dilate, se relaxe. Et donc, la pupille, le sphincter et le dilatateur de la pupille sont exactement en opposition aussi. Ils sont toujours, toujours en équilibre selon la quantité de lumière à laquelle on est exposé.
0: Il faut dire que pour nos pupilles, c'est un réflexe automatique. En fait, c'est une fonction réflexe.
1: Oui, c'est une fonction réflexe parce que au niveau du système nerveux, on a deux grandes composantes. Le système sympathique, le système parasympathique. Sympathique, ça ne veut pas dire qu'il est plus agréable que l'autre. Là. Sympathique, c'est ça contrôle simplement les fonctions qu'on n'a pas besoin de penser. Donc, ça va accélérer le rythme cardiaque, ça va dilater les bronches quand on est prêt à l'action.
0: Ça, c'est pratique.
1: Quand on stresse.
0: Excusez-moi, il faut que je contracte mes bronches. Excusez-moi, mon cœur. Vas-y, va plus vite, mon cœur. Ça serait
1: admettons là, que quelqu'un qui veut attaquer le studio ici, automatiquement, le sympathique va nous défendre. Ça va inhiber la digestion parce que c'est pas le temps de digérer pendant qu'on est en panique. Ça va libérer l'adrénaline et d'autres hormones du stress et ça va dilater les pupilles parce qu'à ce moment-là, il faut améliorer notre vision périphérique pour reconnaître tous les dangers qui sont là. Le parasympathique, lui, est complètement le contraire. Lui, on relaxe, on ralentit le rythme cardiaque, on favorise la digestion, on réduit la pression artérielle et on contracte les pupilles parce qu'on n'a pas besoin de tant d'informations que ça quand on veut relaxer. Le moins on envoie, le mieux c'est. Et donc, plus notre cerveau est en relaxation, mieux c'est à ce moment-là.
0: Comme on dit, c'est « chillax ».
1: Exactement.
0: Ah, c'est ça. Pardonnez-moi. Guy Bertrand n'est plus ici. Je pense que maintenant, je peux le faire. Pour revenir donc à la question de notre auditrice, en pensant donc à une personne qui nous est chère, les pupilles se dilatent, c'est quand même pas parce que notre vie est en danger. Qu'est-ce qui se passe?
1: On espère en danger, de toute façon, on le veut pas. Mais bon, ça fait plus de 50 ans que le lien entre les réflexes pupillaires et les émotions sont étudiés parce que comme on ne peut pas contrôler vraiment notre réflexe pupillaire, c'est un biomarqueur de notre état d'activité mentale, de changement d'état mental. Par exemple, quand vous vous concentrez sur une tâche cléricale, votre pupille va dilater aussi. Donc, c'est automatique. Les changements de la répartition de l'attention et de la consolidation de la perception sont aussi des éléments qui vont faire bouger la pupille comme telle. Donc, comme on l'a dit, le système sympathique, c'est prêt à l'action, tout ça, mais ça se limite pas au stress. Il va aussi réagir aux émotions fortes. Et on sait que l'amour, ça peut être une émotion forte comme telle. Et il y a différentes parties du cerveau qui vont être impliquées à ce moment-là. La première, c'est l'amygdale. L'amygdale, c'est une petite structure en forme d'amande qui est située dans le lobe temporal du cerveau, qui est un détecteur émotionnel. Donc, lui, il va nous dire, bon, est-ce que ce qu'on entend, ce à quoi on est exposé, ce qu'on voit, est-ce que c'est une menace, une récompense, une émotion forte? Et ça va préparer notre corps à réagir en conséquence.
0: Un détecteur d'émotion.
1: Un détecteur d'émotion. Le striatum, après ça, lui, il va s'activer quand quelque chose nous fait plaisir, comme penser à quelqu'un qu'on aime, ça va aussi préparer le corps à l'action. Puis bon, on définit pas nécessairement l'action à ce moment-là. Et après ça, on a le locus ciruleus, noradrénergique. Donc, c'est un petit noyau qui est situé dans le tronc cérébral, le pont, qui lui va produire la noradrénaline, qui est une hormone qui va influencer d'autres parties du cerveau, qui va déclencher l'état d'alerte, l'éveil attentionnel, donc c'est pas le temps de tomber endormi quand on est en amour, les émotions intenses, des situations nouvelles, incertaines, exigeantes, mais quand on vient de rencontrer quelqu'un, ça répond à tout ça. Et il y a toutes les neurones qui réagissent à la dopamine. La dopamine, c'est l'hormone du plaisir, donc tout ça vient ensemble.
0: Ce que vous nous dites, c'est comme une espèce de phénomène de boucle ou de cascade. Là, il y a plein de systèmes qui entrent en ligne, qui s'activent.
1: Ça commence par l'amygdale qui dit on a une émotion.
0: Ouais.
1: Après ça, le striatum nous dit ouais, je pense que c'est une bonne émotion. Ouais, ouais. Je pense que j'aime ça, cette affaire-là. Et après ça, là, les neurones vont libérer la dopamine. Là, déjà, on est en état de bien-être et ça renforce le lien émotionnel. Et après ça, la noradrénaline va, parce que la dopamine est un précurseur de la noradrénaline, va se libérer pour renforcer là, le rythme
0: quelle
1: cardiaque et l'excitation augmente. Là, notre pulsation cardiaque augmente. On fait pense à quelqu'un qu'on aime, là, puis là, après ça, le corps, il rentre en action.
0: Tu vois la personne passer. Puis là,
1: exact. Oh, exact.
0: Okay, ouais.
1: Mais tout ça, c'est biologiquement utile parce que ça renforce les liens avec les gens qu'on aime, avec nos proches. C'est le soutien de l'attachement humain parental, de l'amitié et de la fidélité émotionnelle. Et tout ça, en même temps, la nature est bien faite. Le cortex préfrontal est inhibé.
0: Ouais, mais là, généralement, je trouve, on nous dit que c'est pas toujours des bonnes nouvelles que le préfrontal soit inhibé.
1: Non, mais ça veut dire que nos émotions nous font réagir.
0: Prennent le dessus sur la logique.
1: La logique. Ah, on n'a pas le temps de raisonner.
0: Ouais,
1: là, je t'aime et je vais penser aux conséquences après.
0: Oh. OK, fait que c'est ça qui se passe.
1: C'est compliqué finalement.
0: Hein, c'est compliqué.
1: Exactement.
0: Mais en présence donc d'une personne d'intérêt, vous n'avez pas encore dit notamment là, ce qui se passait avec notre dilatation pupillaire. La personne, là, quand elle nous voit, comment elle réagit face à ça?
1: Nous, la pupille va dilater, puis on ne peut pas tout à fait contrôler ça. Maintenant, est-ce que nous, on peut reconnaître que la pupille est dilatée? Bien, ça dépend de combien proche je vais être de vous. Ça dépend si j'ai été entraîné à faire ça. Donc, ça ne va pas avant l'adolescence qu'on est capable de reconnaître ces signes-là là, qui sont un peu passifs. Là. Un bébé, il va reconnaître des choses, mais
0: c'est
1: pas encore développé.
0: Une fois que tu le sais, c'est sûr que tu es peut-être plus sensible à le détecter.
1: Ben, au niveau de l'adolescence, c'est aussi les premiers émois. Donc, c'est pour ça que c'est un peu logique qu'on commence à détecter ça. Mais c'est toujours quelque chose qui est intuitif. Et ça dépend beaucoup des expériences qu'on a eues, puis de la façon qu'on a fait notre apprentissage aussi au niveau de nos émotions, comment gérer nos émotions.
0: Ben, là, vous nous disiez tout à l'heure que le sympathique, on n'y peut rien. Là, c'est comme ça part, puis, t'es un peu esclave de la chose. Est-ce qu'on pourrait devenir vraiment, là, mais une espèce de maître du contrôle de ses émotions et ainsi contrôler la dilatation ou pas de nos pupilles?
1: Oui. Il y a Valérie Kenner qui a étudié ça et qui a publié en 2017 un article intéressant là-dessus. Elle a lié pour la première fois l'intensité de l'effort mental nécessaire pour réguler les réponses émotionnelles et le succès de ce contrôle-là. Alors, c'est un mécanisme en deux volets, deux composantes temporelles distinctes qui dépendent un de l'autre. Et il y a des exercices de pleine conscience, des techniques de régulation émotionnelle qui peuvent réduire l'intensité globale de l'activation sympathique, donc éventuellement diminuer le réflexe, mais c'est plus soft comme littérature.
0: Okay.
1: Là, honnêtement, là, vous pouvez méditer longtemps la méditation consciente, là, le mindfulness, là, pour le parler en français.
0: Le veut-on vraiment? Peut-être que, dans le fond, ça fait partie d'une bonne technique de séduction.
1: Ben, si on avait tous les pupilles dilatées, à un moment donné, le monde serait probablement meilleur qu'est-ce qu'il est maintenant.
0: Wow! Je vais la garder, celle-là. C'est sûr que ça peut avoir des connotations autres, mais quand même, pris du bon côté, c'est quand même quelque chose.
1: Ça veut dire qu'on est en état de bien-être, de bonheur, puis qu'on veut juste du bien avec les gens qui nous entourent.
0: Blandine Castonguay, merci pour votre très bonne question. Franchement, ça nous permet de découvrir toutes sortes de choses, puis on se rend compte que c'est quand même compliqué. Hein, triper sur quelqu'un. Pourquoi les pupilles se dilatent-elles quand on pense à quelqu'un dont on est amoureux? Merci beaucoup d'y avoir répondu, Dr. Langis-Michaud.
1: Merci à vous.
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0: On revient avec cette question de notre auditeur Martin Lanoux, que je résume ainsi. Est-ce qu'il existe des exercices cognitifs accessibles pour prévenir ou ralentir la progression de la maladie d'Alzheimer? Il nous parlait notamment des exercices mémo, également d'un site internet qui s'appelle Brain HQ. Est-ce que ça vaut la peine? Est-ce qu'il y a de bonnes sciences qui soutiennent les prétentions de ces exercices-là? On en discute avec Sylvie Belleville, qui est professeure à l'Université de Montréal, chercheure à l'Institut de gériatrie, titulaire de la chaire de recherche du Canada en neurosciences cognitives, du vieillissement et plasticité cérébrale. Rebonsoir, Sylvie Belleville.
3: Bonsoir.
0: Il doit en avoir vraiment encore plus que ce que nous en connaissons, ces exercices-là, ces méthodes qui disent muscler votre cerveau. Est-ce que vous êtes tanné de voir ça comme chercheur un peu partout puis utilisé à toutes les sauces?
3: Non, mais c'est sûr qu'il faut que ce soit des méthodes qui soient validées. Il y en a qui sont validées. Moi, mon inquiétude, c'est que je trouve qu'il n'y en a pas assez, en fait, qui sont accessibles. Je trouve que... Bah, vous savez, il y a des gyms pour aller faire de l'activité physique. Ce serait bien aussi que les personnes âgées puissent avoir accès à des activités qui sont cognitivement stimulantes, oui.
0: Qu'est-ce qui est bien soutenu par la littérature scientifique dans tous ces sites puis ces exercices? Puis les applications qu'on nous propose.
3: Écoutez, peut-être la première chose que je voudrais dire, c'est comme quand on regarde deux pilules blanches n'ont pas nécessairement le même ingrédient actif à l'intérieur. Mm-hmm. Mais c'est la même chose pour les interventions. Effectivement, deux interventions, on peut appeler ça des interventions ou du brain training, mais ce n'est pas nécessairement la même chose. Ils sont très différents. Et on va généralement distinguer des interventions qu'on va appeler stratégiques. Donc, on enseigne des stratégies aux gens pour mieux mémoriser, par exemple, pour contrôler leur attention. Donc, ça demande beaucoup de métacognition, donc connaître un peu notre pensée, avoir du feedback, etc. Ça, c'est quelque chose qui est très difficile de mettre sur un site web. Donc souvent, comme Memo, par exemple, monsieur parlait de Memo, oui. Ça c'est un programme que notre équipe, on a développé, qu'on a validé. Ce sont des programmes d'intervention en face-à-face, donc la personne va travailler avec un neuropsychologue, en petit groupe, on va donner des nouvelles stratégies pour encoder, pour, par exemple, se souvenir que mon nom, c'est Belleville. Et là, on peut faire le lien entre une ville, des grands buildings dans mes grands yeux, parce que j'ai des grands yeux, ce type de choses. Hein. Donc, on va donner des stratégies comme ça qui font en sorte que la personne, dans la vie de tous les jours, elle se sent pas larguée, elle se sent en contrôle.
0: C'est comme des trucs, là, vous faisiez le lien avec les gyms. C'est comme, par exemple, un entraîneur qui va remarquer, par exemple, que notre démarche, c'est pas optimal, puis que ça va probablement empirer ce petit problème. Là qu'on a au genou, ils vont nous dire, essaie de faire ta foulée différemment. C'est un peu ce que vous faites avec Memo.
3: Oui, c'est un peu ça. C'est en fait de dire, la mémoire, elle est moins automatique quand on vieillit. On a besoin d'aider ce qu'on appelle la phase d'encodage, la phase de mise en mémoire, et on va donner des stratégies. Ça, c'est différent de ce qui se fait dans les sites web, qui sont souvent une approche qu'on va appeler plus par processus, c'est comme ça qu'on l'appelle, c'est-à-dire que les gens vont faire des exercices de façon répétée. Donc, par exemple, vont voir des cibles apparaître, essayer de réagir rapidement aux cibles ou faire de la mémoire de travail, c'est-à-dire mémoriser des très courtes séries d'items ou de chiffres ou de localisation dans l'espace. Et ça, c'est comme si ça travaillait musculairement, si on veut.
0: C'est vraiment des exercices, littéralement. C'est comme si on fait des poids là, avec biceps.
3: Exactement.
0: Tout ça, là, c'est des fonctions très précises là, sur lesquelles ça va avoir un effet.
3: Exactement. On travaille sur la fonction qu'on veut améliorer et on pense qu'à force de répéter, ça va s'améliorer. Donc ça se fait bien par le web. Mais...
0: Oui, allez-y, pardonnez-moi.
3: Le problème, je dirais, avec ce type d'entraînement, qui fonctionne bien, en fait, il y a beaucoup d'études, même des méta-analyses qui ont montré que si on fait ça, pour la plupart de ces entraînements-là, on a effectivement la fonction entraînée s'améliore.
0: On parle de quel type là, d'application ou de programme? Là, on a mentionné, par exemple, Lucie tout à l'heure, ou Brain HQ, dont nous parlait notre auditeur. Est-ce que ça, c'est des choses qui sont bien validées?
3: Je vais parler de Lucie tout à l'heure, parce que c'est un autre champ. Brain HQ, c'est validé, oui.
0: Ah, oui
3: en fait,
0: hein?
3: Brain HQ, c'est intéressant parce que il y a eu une grande étude très bien faite, essais contrôlés, randomisés, etc., avec des interventions laboratoires faites par les chercheurs. Et ce que Brain HQ a, et ça, ils ont montré des effets extraordinaires, des effets tout de suite après sur la cognition, mais même des effets qui sont maintenus plusieurs années, 10 ans plus tard.
0: Ah oui, à ce point?
3: À ce point, très impressionnant. Et nous aussi, vous savez, Mémo, on a montré des effets 5 ans plus tard. Et ce qu'on pense, c'est parce qu'on doit déclencher quelque chose, une espèce de mécanisme de les gens se sentent plus en confiance, vont aller chercher davantage dans le web parce que...
0: Donc, c'est une façon d'empouvoirer, de donner en fait une prise aux gens sur savoir ce qu'on doit faire pour améliorer sa mémoire.
3: Oui, probablement qu'il y a de ça, effectivement. Donc, donner confiance aux gens, leur donner confiance qu'ils sont capables de continuer à apprendre, d'apprendre d'autres choses, ça leur ouvre tout un tas de perspectives. Mm-hmm. Je pense que c'est ça qui fait qu'il y a des effets à si long terme. Et donc, oui, les effets sont très intéressants. Et Brain HQ, ce qu'ils ont fait, c'est qu'ils ont pris le programme puis ils en ont fait quelque chose de ludique, de fun, parce que ce qu'on fait, nous, comme chercheurs, c'est jamais vraiment bien.
0: Il faut le ludifier pour que les gens aient du plaisir, carrément. Ouais, ouais.
3: Et donc, oui, il y a beaucoup de données, lumosité, entre autres, happy neurone. Il y a quand même pas mal de programmes qui existent, qui ont des données. Et je pense qu'en général, on le voit sur le site. Il faut bien regarder ce que les gens vont dire sur les sites web. Il faut faire attention, je dirais, aux prétentions. Parce que ces exercices-là vont améliorer.

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1: La diète, le sommeil, tout ça. Donc, Lucie, ce qu'ils font, et nous, on a développé aussi un programme qui s'appelle Santé Cerveau Pro, qui est un peu similaire, différent, mais un peu similaire, c'est d'essayer d'amener les gens à comprendre sur quoi ils peuvent agir, comment agir pour changer leur style de vie, pour avoir adopté de meilleures habitudes de vie.
2: Mais c'est deux choses, parce que notre auditeur nous signalait que là, sa mère, elle a eu le diagnostic. J'imagine que c'est pas le même type d'intervention que quand on est en prévention puis qu'on dit aux gens, là, si vous voulez pas la développer, parce que peut-être vous avez des prédispositions génétiques, va falloir faire quelque chose d'autre. Est-ce qu'on est vraiment dans deux types d'interventions complètement différents?
1: Moi, mon opinion, c'est que ces facteurs-là agissent tout au long du parcours. Mais la façon dont on va améliorer, par exemple, ou stimuler cognitivement, ou la façon dont on va stimuler au niveau social, ça va être très différent si une personne est plus en prévention, versus une personne qui a une démence qui est très atteinte. Ouais. Mais on l'a bien vu dans la COVID, il y a beaucoup de gens qui qui commençaient à avoir une démence et le manque, la réduction en activité physique, le fait d'être plus stimulé, le fait de plus avoir ses proches, ces gens-là ont décliné très rapidement. Uh-huh. Donc, on pense que même quand on peut agir à tous les niveaux.
2: Ouais. On mentionne souvent, quand on parle d'Alzheimer, les programmes, puis les suivis, puis les choses très liées au fait que cette maladie-là s'est déclarée, puis bon, là, il faut jouer sur ces facteurs. Quand on regarde tout ce qui sont les déterminants, on parle beaucoup d'activité physique, on parle beaucoup d'environnement social. Est-ce qu'il ne faudrait pas aussi souligner davantage que c'est pas simplement des petites applications là qui vont nous donner une protection, mais que c'est une vie sociale épanouie, puis le fait d'être en forme, puis d'aller marcher, puis de voir des gens, puis de lire, puis dans le fond que notre cerveau soit pas toujours en train de faire la même affaire.
1: Absolument. Il y a beaucoup d'intérêt actuellement pour ce qu'on appelle les approches écologiques qui disent qu'en fait, la cognition, elle est favorisée par la participation à différentes activités. Et puis, la vie ordinaire, elle offre énormément de possibilités d'enrichissement cognitif, social, physique, etc. Et que on peut agir aussi en agissant sur les activités quotidiennes. Et nous, par exemple, on travaille avec dans un laboratoire vivant à Côte-des-Neiges où on va travailler avec la bibliothèque pour essayer d'enrichir les activités qu'on offre aux personnes âgées pour les rendre plus cognitivement.
2: Et peut-être dire aux gens aussi, n'ayez pas peur d'essayer des choses à l'extérieur. Tu sais, je sais pas. Je dis n'importe quoi, là. Ça vous tente de commencer la poterie à 70 ans, faites-le. Si ça vous tente d'aller dans un groupe de pétanque,
1: absolument.
2: Donc, de se donner la possibilité de sortir de son cocon. Là.
1: Oui, il y a des études qui montrent en fait que des activités qui sont cognitivement stimulantes, des activités de loisirs cognitivement stimulantes. Alors, dans cette étude-là, auquel je pense qui s'appelle Synapse d'ailleurs, ils avaient appris la photographie numérique et ils avaient appris comment faire de la menuiserie. Et on a montré des effets à la fois sur le cerveau, sur la cognition, etc. Donc, ça sort les gens de leur zone de confort. Ils apprennent autre chose. Nous, on a utilisé aussi, on a une étude, on va montrer les données cet été avec des données très intéressantes chez des personnes à risque de maladie d'Alzheimer où le fait d'apprendre la musique, d'apprendre l'espagnol, donc apprentissage de langue, seconde et musique, favorisait aussi la cognition chez ces personnes-là. Donc, il y a diverses façons de stimuler les gens, pas juste des programmes comme ça.
2: Puis la bonne nouvelle là-dedans, là, on va le dire en terminant, c'est que généralement, ces activités-là, c'est le fun. Non, mais au bout du compte, là, tu le fais parce que ça te fait du bien.
1: Oui.
2: C'est ça aussi qu'il faut dire. On aurait pu en parler, j'en suis sûr, pendant encore plusieurs minutes. J'espère qu'on pourra vous réinviter, Sylvie Belleville. Merci beaucoup à notre auditeur, Martin Lanoux, de nous avoir envoyé cette question. Je rappelle, Sylvie Belleville, que vous êtes professeure à l'Université de Montréal, chercheure à l'Institut de gériatrie, titulaire de la chaire de recherche du Canada en neurosciences cognitives du vieillissement et plasticité cérébrale. Merci d'être passé en studio.
1: Merci.
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2: On a eu un petit appel, mais en fait, c'est pas un appel, c'est une...

0: mère qui a enregistré sa fille, qui voulait nous poser une question. Puis écoutez bien la question, c'est très mignon et c'est très vertigineux en même temps.
1: Bonjour, moteur de recherche. Je m'appelle Anne et j'ai 8 ans. Je voulais écrire une lettre aux extraterrestres. C'est quoi l'adresse de la Terre?
0: L'adresse de la Terre. Et elle nous a envoyé aussi une belle carte, parce qu'elle a fait une carte, puis là, elle a dessiné le système solaire, puis la Terre, puis là, elle a mis sur la Terre, elle a mis un petit phylactère, puis là, elle a dessiné sa rue avec la localisation de sa maison sur la rue. En tout cas, bref, si jamais on arrivait à entrer en contact, comment on leur dirait, ben c'est par là, c'est la Terre. On a déjà fait une question comme ça avec Farah Alibé, ingénieur en aérospatial, qui nous avait expliqué comment se déplacer dans l'espace quand on n'a pas ni nord, ni sud, ni est, ni ouest. Mais là, cette spécificité-là sur la Terre dans l'univers, on est où? C'est quand même une très, très bonne question. Alors oui, on va vous trouver quelqu'un. Il y a sûrement un grand spécialiste qui va venir ici en studio pour y répondre. On a aussi une autre question d'un jeune éditeur. C'est Édouard Gay-Simoneau de Saint-Jean-Port-Joli qui dit qu'il a 9 ans et qui aimerait savoir pourquoi, quand on devient grand, on arrête de grandir. Hein? C'est... Qui c'est ça? Hein? On va vous trouver quelqu'un. Édouard, il y a Noah Banville, une question qui me trotte dans la tête depuis longtemps. Est-ce possible que nous assistions tranquillement à l'unification ou un changement des disciplines traditionnelles en sciences pures et appliquées, maths, physique, chimie, biologie, par la multiplicité des travaux en recherche disciplinaire, transdisciplinaire? On peut penser au prix Nobel de physique 2024 qui a été donné à un travail sur l'IA, encore l'émergence de programmes d'études qui semblent entre deux disciplines, par exemple la biophotonique à l'Université Laval, les sciences quantiques, par exemple. Très bonne question, Noah Banville. Effectivement, ça pose beaucoup de questions épistémologiques même sur la manière dont on crée la connaissance, puis c'est quoi aussi la connaissance. Véronique Pinard, est très contente que j'ai cité la pièce Les Voisins il y a quelques semaines à l'émission. Alors, on a des amateurs de cette grande pièce qui a marqué le théâtre et la télévision québécoise. Elle renchérit sur la question des frontières dont on parlait. La chronique sur les frontières terrestres m'a rappelé une question que je m'étais posée il y a quelques semaines alors que je faisais du vélo sur la route 138 près de Trois-Rivières. Je me suis demandé comment les premiers colons décidaient de l'emplacement et l'orientation des rues et des maisons. Quels étaient les critères qui orientaient leurs décisions? Est-ce qu'il y avait des personnes attitrées? Puis, comment on faisait le cadastre finalement quand on avait peu de choses pour le faire. Anthony Kelso, je suis un auditeur régulier de votre émission. J'aime beaucoup les discussions que vous animez. Ce soir, une question m'a tracassé d'esprit. J'ai pas réussi à trouver de réponse satisfaisante en ligne. On entend souvent dire que les clémentines, c'est le fun d'avoir ça comme tracasserie, que les clémentines sont des fruits sans pépins. C'est vrai la plupart du temps. Toutefois, il m'arrive de trouver, entre guillemets, des batchs où les pépins sont étonnamment nombreux. Ça me surprend d'autant plus que selon mes recherches, les arbres qui produisent les clémentines sont stériles. Bref, qu'est-ce qui se passe avec les arbres stériles qui produisent des batchs de clémentines pleines de pépins? Hein? C'est aussi ça, moteur de recherche. Il y a Pascal Lemaire qui a recueilli la question de Siméon, c'est son neveu. Pascal Le, donc c'est sa tante. Est-ce que le rire est unique à chaque personne? Ça, c'est pas mal pour vous, ça, Agathe.
2: Mais oui.
0: Ah non, mais...
2: Si on en a parlé, il y a pas si longtemps, un moteur de recherche.
0: Oui, oui, mais la particularité du rire...
2: Ça m'intéresse.
0: Ouais, ouais. Elle dit, j'adore votre émission et l'accès aux rediffusions. Elle me tient compagnie dans mes longs déplacements, comme lorsque je me rends chez mes neveux et nièces à l'autre bout de la province. On termine avec Joannie Gagnon. Lors d'un souper avec des amis, l'un d'entre eux lance qu'on devrait draguer à nouveau le fleuve afin d'en descendre le niveau. J'ai pensé sur le coup que ça changerait rien, car le fleuve doit sûrement être au même niveau que l'océan et que même si le fleuve était plus profond, ça ne ferait pas de différence. Mais là, si tu dragues vraiment profond, ben, à un moment donné, qu'est-ce qui va se passer? Alors, on va trouver. C'est sûr que nos recherchistes sont extraordinaires. De toute façon, Valérie Borde le disait tout à l'heure, cette équipe que vous n'entendez jamais, ce sont des gens d'une très, très grande qualité. Alors, n'hésitez pas à nous envoyer des courriels moteurdederecherche@radio-canada.ca.
3: Ils sont verts, jaunes, roses bonbons, avec des flocons qui flottent allègrement dans un liquide souvent visqueux. Pourtant, les produits à base d'aloès commencent à s'imposer sur les rayons des supermarchés, pharmacies, dépanneurs et magasins à 1 $ de ce monde.
4: En réalité, l'aloe vera suit une tendance très, très populaire actuellement qui est de santé mieux-être, disons ce qu'on appelle en anglais le health and wellness. Et c'est un des aliments miracles qui date de bien des millénaires. En réalité, déjà dans le monde arabe, dans le monde indien, on utilisait l'aloe vera. C'était une plante avec des vertus globales pour le bien-être.
0: Miracle, le mot est tombé. C'est un extrait de nos collègues de l'épicerie. On va répondre à une question de Marie-Ève qui nous dit que sa famille a découvert votre émission, notre émission récemment. On vous écoute depuis Calgary et c'est son garçon de 8 ans qui lui a demandé de nous écrire pour nous demander comment la plante aloès permet de guérir une blessure. On en discute avec Valérie Borde qui est co-directrice du centre Déclic. On la joint dans nos studios de Québec. Bonsoir Valérie.
5: Bonsoir Mathieu.
0: Bon, on va rappeler c'est quoi l'aloès. C'est assez fascinant cette plante-là. Puis c'est vrai que c'est dans le décor depuis très longtemps.
5: Effectivement. Alors l'aloès, au départ, c'est le nom d'un genre de plante succulente, hein, ce qu'on appelle les plantes grasses d'une mauvaise manière parce qu'elles n'ont rien de gras. Donc c'est des plantes à fleurs. Il y a 600 espèces d'aloès à peu près qui sont originaires d'Afrique, de Madagascar, de péninsule arabique, qui poussent comme beaucoup de plantes grasses hein, dans des milieux très arides, ouais, comme des savanes, des déserts. Puis bon, elles ont été acclimatées dans plein d'autres régions dans le monde. On les cultive. Vous pouvez vous en acheter. Ça ne pousse pas dans la nature au Canada, mais vous pouvez en acheter comme plante d'intérieur. Et l'aloe vera, dont on parlait dans le petit reportage que vous passiez, c'est l'espèce la plus connue, la plus utilisée, la plus cultivée. À quoi ça ressemble ? Ça ressemble à une espèce de couronne de feuilles très épaisses et pointues, avec une fleur jaune qui se dresse au-dessus. Souvent, on convoque ça avec les agaves, qui sont des plantes qui ressemblent beaucoup, ouais, et qui ont la caractéristique de mourir après leur floraison, mais l'aloe vera, ça survit à sa fleur très bien. Ça a été découvert, décrit pour la première fois, effectivement, dans l'Antiquité, hein, par Dioscoride du côté des Grecs et Pline l'Ancien du côté des Romains au 1er siècle après Jésus-Christ. Aloe vera, ça voulait dire vrai aloès. Ah, mais ouais, bon, en fait, c'est un peu un nom trompeur parce que les autres aloès sont tout aussi vrais. Et c'était déjà considéré à cette époque-là comme une plante médicinale.
0: Ouais, c'est comme le vrai monde puis le faux monde. Quand j'entends ça, je me dis, coudonc, il est où le faux monde?
5: Voilà.
0: Ouais, on les pointe déjà. On va fermer la parenthèse. Justement, on a parlé de vertus médicinales, puis on a entendu un miraculeux là, tout à l'heure. Quelles sont les vertus qu'on prête à l'aloe vera?
5: Oui, alors on parlera du côté miracle tout à l'heure, oui, mais pour l'instant, du côté des vertus, il y a deux choses, deux parties différentes de la plante qui sont utilisées depuis l'Antiquité à plein d'endroits dans le monde. Il y a d'une part le suc. Ça, c'est une espèce de sève jaune, amère, qui circule dans l'écorce des feuilles et qui coule quand on coupe une feuille. On peut faire sécher ça, ça fait une poudre jaune. Et l'autre chose qu'on utilise, c'est le gel. C'est l'espèce de pulpe visqueuse, translucide, qu'il y a au milieu des feuilles. Hein, ce qu'on appelle, en termes de botanique, un mucilage. Ça s'oxyde très vite, mais depuis les années 60, on s'est stabilisé ça pour en faire un gel. Quand on ajoute de la vitamine C, notamment, ça fait un gel translucide qui reste translucide. Traditionnellement, on pelait les feuilles à peu près partout dans le monde pour récolter le gel et on l'appliquait directement sur la peau pour cicatriser.
0: Ah, ouais.
5: C'est beaucoup en lien avec des applications dermatologiques là, pour prendre soin de la peau, des cheveux, etc. Et le suc, lui, il a toujours été utilisé plutôt sous forme liquide ou en poudre, principalement pour lutter contre la constipation. Puis
0: ouais,
5: après,
0: oui,
5: c'est les deux usages qu'on retrouve à peu près partout dans le monde.
0: Est-ce que ça a été validé par des études scientifiques?
5: Et c'est effectivement une bonne question, hein, parce que malheureusement, c'est pas parce qu'on croit depuis longtemps que quelque chose est bon qu'il l'est forcément. Mm-hmm. Donc, il y a eu plein de petites études sur les effets de l'aloe vera sur un paquet de problèmes très divers et variés, notamment sur les brûlures, les plaies, les dermatites, les affections de la bouche, les cancers, mettez-en, en tout cas vraiment énormément de choses
0: beaucoup,
5: différentes.
0: Hein.
5: Oui, c'est ça, ça fait beaucoup. Globalement, je dirais que au niveau dermatologique, ça semble plutôt bénéfique, mais pas miraculeux, sachant que toutes les études récentes nous montrent qu'on n'a pas tellement d'essais clinique contrôlée en double aveugle. La dernière revue Cochrane, vous savez, ça c'est les revues méta-analyses de ce qui s'est publié de solide sur un sujet. Bah, sur la cicatrisation des plaies, ça nous dit que utiliser de la crème ou des compresses avec de l'aloe vera pour traiter des plaies, ça marche pas. Une revue sur les brûlures, ça nous dit que peut-être ça pourrait accélérer un peu la guérison des brûlures. Il y a beaucoup de chercheurs qui ont étudié la composition du sucre parce qu'il y a un paquet de molécules là-dedans. Peut-être des molécules qui auraient des effets antimicrobiens, anti-inflammatoires, mais bon, le lien dans tout ça, c'est vraiment pas clair. Ce qui est très clair, par contre, c'est que dans le sucre, il y a en grande quantité une molécule qu'on appelle l'aloïne, qui a effectivement un puissant effet laxatif, qui lui est très bien documenté. Et l'autre chose qui est bien documentée aussi, c'est que le gel a des propriétés émollientes. Qu'est-ce que ça veut dire? Ça, c'est un mot savant pour dire que ça fait la peau douce. Parce que le gel contient beaucoup de sucres différents. Et les études, il y a vraiment des chimistes, physico-chimistes qui se sont pensés là-dessus pour voir comment ça marchait. Ils ont vu que ça agit comme humectant, c'est-à-dire que ça retient l'humidité de l'air à la surface de la peau. Donc, ça hydrate pas l'épiderme, comme nous disent des fois les vendeurs de cosmétiques, hein, mais ça l'empêche de sécher. Donc, ça le rend plus doux. Bref, l'aloe vera, ça fait la peau douce.
0: Bon, ça fait la peau douce. Bon, puis il y a beaucoup de prétentions. Puis, en tout cas, scientifiquement, on n'a pas trouvé grand-chose. Si on regarde ça de l'autre côté, si on regarde l'autre côté de la médaille, est-ce que ça pourrait être dangereux?
5: Ben, vous savez, hein, tout ce qui peut avoir un effet bénéfique peut aussi potentiellement avoir un effet toxique.
0: La dose, c'est le poison. Hein?
5: La dose fait le poison. Donc, ça, c'est clair. Alors, en termes de dose fait le poison, ben, il faut savoir que l'aloe vera est classée comme cancérogène possible par l'Agence internationale de recherche sur le cancer. Encore une fois, il n'y a pas de quoi capoter, hein, parce que la dose fait le poison. Ben mais comme c'est super à la mode, si vous décidez de ne faire plus que manger de l'aloe vera et en boire et en mettre partout, ben, faites peut-être quand même attention.
0: Je suis sûr qu'il y a des influenceurs qui sont déjà là.
5: Exact.
0: Ça ne surprendrait pas du tout.
5: Les effets digestifs peuvent être quand même assez costauds. Il y a aussi des gens qui sont allergiques à l'aloe vera. Il y en a dans beaucoup de produits cosmétiques. Donc, si d'un coup, vous vous mettez à avoir des plaques rouges ou des choses comme ça, pensez-y, ça pourrait peut-être être ça. C'est sûr que c'est hyper à la mode. Donc, on en retrouve dans beaucoup de crèmes pour le visage, dans des shampoings, des lingettes, des lotions après rasage, de la crème solaire. Ça n'a pas d'effet contre les UV, hein. Il y a beaucoup de ces produits-là qui contiennent des extraits d'aloe vera à cause de son effet émollient, mais aussi et surtout probablement parce que ça fait vendre. Hein. Ouais. Alors, c'est pas évident que les quantités qu'on retrouve dans ces produits-là ont un effet autre que placebo, mais bon, si ça les rend agréables, tant mieux.
0: Tant mieux. On fait attention aussi, rapidement terminant, l'effet laxatif, ça c'est bien prouvé. Hein?
5: C'est
0: donc,
5: ça,
0: on ne force pas trop la
5: yaourt,
0: dose.
5: Gélules, compléments alimentaires, si vous multipliez tout ça, faites quand même vraiment attention.
0: Oui.
5: C'est un vrai laxatif.
0: Ou restez chez vous. Voilà, merci beaucoup Valérie Plante. Ça n'a pas de bon sens, c'est votre dernière chronique. On ne va pas finir ça sur des petites blagues de secondaire.
5: Ben, la science, ça peut être très drôle aussi. Hein? Oui. C'est tout le temps sérieux,
0: c'est
5: hein, les
0: faute,
5: scientifiques.
0: C'est
5: hein?
0: ma faute en plus. Désolé
5: pas
0: Valérie.
5: De problème. Merci
0: Valérie.
5: Merci Mathieu.
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0: Bon, on va parler d'un problème que je connais. On va parler
2: Et qu'on connaît pas mal tous,
0: ouais,
2: j'ai envie de dire.
0: Quand on fait la radio, ça arrive. C'est Delphine Letendre qui se questionne sur l'arrêt spontané musculaire de la parole en écoutant quotidiennement la radio de Radio-Canada. Je remarque que parfois le discours de certains locuteurs, locutrices s'arrête spontanément par un mouvement musculaire dont j'ignore le nom. Puis là, ça repart. Qu'est-ce qui se passe avec ces arrêts inopinés? Là, on en discute avec Agathe Tupoula-Kabola. Agathe, pourquoi ces pauses surviennent-elles dans notre élocution?
2: Mais d'abord, la pause est un élément essentiel dans la parole, puis c'est vraiment très lié au débit ou au rythme. Puis selon des recherches en phonétique et en analyse du discours sur lesquels je suis tombée, les pauses occupent en moyenne entre 30 et 50 % du temps de parole. Donc jusqu'à la moitié du temps de parole dans des contextes très spontanés là, vont être dédiés à des pauses. Et le type de pose auquel notre auditrice semble faire allusion dans sa question, ça semble vraiment correspondre à des difficultés qui sont typiques de la parole dite normale, entre guillemets. Donc, on produit tous et toutes ce type de disfluidité dans la vie de tous les jours.
0: La disfluidité.
2: Oui.
0: C'est le vrai terme.
2: Disfluidité typique de la parole dite habituelle ou normale. Mm-hmm. Je dirais par rapport à disfluidité typique de la parole bégayée, c'est deux choses complètement différentes, mm-hmm. absolument. Donc, c'est des interruptions qui sont involontaires et c'est des micro-pauses qui peuvent arriver en début de phrase, en début de mot, en milieu d'énoncé et elles peuvent être silencieuses ou verbales. Donc là, on va vraiment remplir ces pauses-là avec des mots de remplissage, des hésitations, des mots comme ben, ah. des t'sais. Et aussi, ben, ça peut prendre la forme de faux départ. Donc, une phrase qu'on va avorter, l'énoncé va être interrompu puis repris autrement. Puis des fois, c'est des répétitions aussi qui vont remplir ces petites pauses-là. Et ça peut s'expliquer par une panoplie de facteurs selon le contexte. Par exemple, souvent, ça va être lié à la planification motrice et linguistique du message. On prend souvent l'acte de parler pour acquis, mais c'est vraiment une tâche qui est complexe et qui mobilise constamment notre cerveau. Donc, quand on parle, spontanément, notre cerveau, il planifie le contenu du message. Il va choisir les bons mots, organiser les mots en phrases. Il va réfléchir à la suite du discours. Et il arrive que cette planification-là connaisse un ralentissement. Par exemple, parce qu'on est soucieux de bien exprimer notre pensée. On va avoir... en fait, le message qu'on veut formuler va être teinté d'émotion. Donc, ça va entraîner une pause qui va être très brève en général. Puis, c'est un phénomène normal, surtout dans des contextes qui sont non scriptés comme de la radio en direct. Aussi, parfois, la pause s'explique par l'accès lexical. Donc, on a tous et toutes, parfois, un mot sur le bout de la langue. Donc, il y a des contextes où on va chercher un peu plus nos mots quand c'est des contextes qui peuvent sortir de notre zone de confort ou des contextes plus techniques. Aussi, ben, parfois, ça s'explique par une appréhension d'une difficulté à articuler certains mots. Ouais. Ça m'arrive, et peut-être que vous allez vous reconnaître, mais il y a des mots qui pardonnent pas quand on fait de la radio. Même chez les animateurs et animatrices chevronnés, là, des mots qui peuvent provoquer des hésitations, des déformations à cause de leur structure phonétique, de leur longueur ou de leur fréquence inhabituelle dans la langue parlée. Mm-hmm. Par exemple, des mots comme structurellement, conjoncturel, autonomisation, décentralisation, déresponsabilisation. Donc, c'est des mots qu'on dit moins souvent, ou même des sigles, hein, comme le fameux CHSLD, sur lequel bon nombre de personnes continuent encore à s'enfarger en parlant dans les médias. Donc, c'est comme si on anticipe ces difficultés-là et là, le cerveau prépare un mot, mais la bouche en démarre un autre à ce moment-là.
0: Oui, on a aussi le fameux « sius de l'estrichus ». Ça m'a longtemps roulé dans la bouche. Je me demande qui est derrière cette invention. Fin de la parenthèse. Mais il y a aussi le fait, quand on parle à la radio longtemps, à un moment donné, on vient fatigué.
2: Exact.
0: Ça explique cela aussi.
2: Oui, puis surtout quand on a un débit de parole qui est plus rapide, on peut avoir tendance à moins faire de pause. Comme là, présentement, je fais exprès, je ne prends pas mon inspiration. Donc, je suis en train de parler sur ce que j'appelle sur ma réserve expiratoire. Donc là, j'arrive au bout de mon souffle comme ça.
0: La réserve expiratoire.
2: Oui, parler
0: sur
2: expiatoire, sa réserve.
0: Et non expiratoire, c'est pas la même chose.
2: Sur sa réserve expiratoire. Donc ça, c'est parler sans prendre de l'air, là, dit autrement. Donc, c'est sûr que quand on fait ça longtemps, sur une longue période, ça peut amener une fatigue vocale. Et je dirais que les femmes sont plus souvent à risque d'avoir des complications en lien avec ça, là, notamment parfois des nodules là, sur les plis vocaux.
0: Cela dit, quand on écoute certains grands rhéteurs, des gens là, qui parlent, puis c'est des tribuns, là, puis on est pendu à leurs lèvres, les pauses sont quand même assez présente. Là.
2: Oui, puis quand vous dites ça, je pense notamment à des discours politiques. Dans les discours politiques, les pauses vont être beaucoup plus nombreuses et plus longues. Et ça a un effet aussi sur comment l'auditoire va comprendre le message, qu'est-ce qu'il va en retenir. Donc, quand on documente le nombre de pauses et leur durée dans des discours politiques versus dans des contextes très amicaux et informels, on n'arrive pas au même ratio.
0: Donc,
2: on est plus proche du 50% pour les discours politiques, par exemple, de temps de parole qui va être alloué à des pauses. Donc, bref, le phénomène décrit par notre auditrice, ce qu'on peut dire, c'est que c'est courant C'est souvent lié à des facteurs cognitifs, moteurs, linguistiques ou émotionnels qui sont temporaires dans la chaîne de la production de la parole. Il faut prendre en compte le contexte, le style de chaque personne pour bien interpréter ces pauses-là.
0: Oui. Bref, il n'y a pas péril en la demeure. C'est sûr que des fois, ça peut devenir très agaçant d'ailleurs. On se le fait dire à l'émission. En fait, je me le fais dire. Je ne veux pas dire « on ». Je vais le prendre. Ça arrive, en fait. Les critiques sont assez, on va dire... Elles arrivent souvent là-dessus.
2: Mais j'ai envie de dire qu'une émission comme Moteur de recherche où on parle souvent de sujets très poussés sur le plan scientifique, ça se peut qu'à notre émission, il y ait plus de pauses aussi qu'à une émission qui a plus un ton léger où on met moins l'accent sur du contenu technique, moins de chiffres, moins de faits, moins de données.
0: Merci.
2: Donc,
0: merci.
2: Si ça peut vous aider.
0: Oui. C'est aussi ça de la radio en direct. Cela dit... On s'écoute, on s'améliore, on est perfectible. Puis merci beaucoup de nous le rappeler. Puis c'est aussi ça, discuter. Mm-hmm. Agathe Tupola-Cabola, orthophoniste, auteure, formatrice, conférencière, chargée d'enseignement clinique à l'Université de Montréal. Merci beaucoup d'avoir répondu à cette question de Delphine Letendre.
2: Merci à vous.
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0: Valérie, vous nous parlez du répertoire de projets de sciences citoyennes.
5: Oui, que vous trouverez sur le site kebio.ca, l'été, moment rêvé pour faire progresser les connaissances sur la biodiversité pendant que vous êtes dans la nature, pendant vos vacances. Donc, allez voir sur ce site-là pour voir s'il n'y aurait pas un petit projet de science citoyenne, quelques petites bestioles ou plantes à compter qui pourraient rendre de grands services à la nature.
0: Absolument, c'est kebio.ca et le lien est sur la page de Moteur. Langiste, le livre « Nous étions le sel de la mer » de Roxane Bouchard.
6: Oui, une de mes auteurs préféré qui vient de publier donc ce roman qui est à la suite de la Marie de Corail et le murmure des acapiques. Et je cite Christian Saint-Pierre du Devoir en juin 2025 qui disait « Cette communauté pittoresque à laquelle elle nous invite n'a rien à envier à celle de Three Pines, le village imaginé par Louise Penny. »
0: Ah oui, et c'est des histoires de pêche.
6: Des histoires de pêche, c'est un détective.
0: Ouais.
6: C'est un détective en Gaspésie. Voilà. C'est fabuleux. Il faut lire ça en vacances.
0: « Nous étions le sel de la mer » de Roxane Bouchard. Agathe, la tournée « Le silence qui parle » du théâtre aphasique.
2: Oui, donc c'est dans le cadre du 30e anniversaire du théâtre aphasique. C'est une tournée qui fait escale dans 5 villes du Québec en 2025 et 2026, Grimbé, Québec, Montréal, Trois-Rivières et Gatineau, pour offrir une exposition, une conférence et une représentation théâtrale. C'est sur le site du théâtre aphasique pour tous les détails.
0: Et donc, c'est vraiment des gens qui se servent du théâtre pour donner...
2: Réapprendre à communiquer.
0: Ah ouais.
2: Puis... se trouver aussi une forme de participation sociale et d'accomplissement et d'épanouissement.
0: Très intéressant, ça.
2: Vraiment.
0: C'est la tournée Le silence qui parle. C'est une prof qui est derrière
2: Carole
0: ça.
2: Oui, Carole Anglade, qui est chercheure aussi à l'Université de Montréal et ma collègue.
0: Voilà, ben, que du bon. Les liens sont sur la page de Moteur. On est là demain. Soyez-y. Bye-bye.
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12: Rebecca Kwan, voici les informations. Le premier ministre canadien Mark Carney estime que les nouveaux droits de douane annoncés par Donald Trump sont en violation directe avec l'accord Canada-États-Unis-Mexique. Les surtaxes de 50 % devraient s'appliquer dans 30 jours à un large éventail de produits canadiens. Hugo Lavallée, à Washington, a les détails.
13: Le président Trump a signé 3 nouveaux décrets en vertu desquels des dizaines, des centaines de produits canadiens vont être soumis à des droits de douane additionnels de 50 %. La liste est longue et inclut entre autres l'alcool, certains produits laitiers, le miel, les fleurs coupées, les vêtements et les manteaux, les portes et les planches de contreplaqué, le ciment, les bâtons de hockey. Ce ne sont que quelques exemples, ça va un peu dans toutes les directions. Même les bouchons de plastique vont être ciblés par ces nouveaux tarifs. Et ce qu'il faut bien comprendre, c'est que ces tarifs vont s'appliquer même aux produits qui ont bénéficié jusqu'ici d'une exemption en vertu de l'accord Canada-États-Unis-Mexique. Et pour justifier ces tarifs, l'administration américaine fait valoir que le Canada a adopté des mesures discriminatoires envers les États-Unis. On donne en exemple le fait que la plupart des sociétés des alcools dans les provinces ne vendent plus d'alcool américain, le fait que le Canada force les constructeurs automobiles à faire certains investissements au Canada plutôt qu'aux États-Unis, et le fait que certains tarifs imposés sur les produits laitiers américains soient plus élevés que les tarifs imposés sur les produits laitiers européens. Alors, selon l'administration américaine, la valeur des marchandises qui vont être frappées par ces nouveaux tarifs correspond aux préjudices subis par les Américains dans les secteurs économiques qui ont été identifiés. On fait valoir que l'administration a fait tous les calculs nécessaires. Ces tarifs vont entrer en vigueur dans exactement 30 jours. Ici Hugo Lavallée, Radio-Canada, Washington.
12: Les feux de forêt au pays prennent de plus en plus d'ampleur, notamment dans le nord-ouest de l'Ontario, où les évacuations ont été élargies dans certains secteurs, notamment dans la région de Thunder Bay. Pendant ce temps, le premier ministre ontarien réclame une stratégie nationale de lutte contre les incendies de forêt. Catherine Brulotte a préparé ce reportage.
14: It was unlike anything that our department has had to deal with before.
15: Le chef des pompiers de Denis Bing, Mark Schreff, n'a jamais rien vu de tel. Son équipe de pompiers volontaires, pourtant spécialisée dans les feux de structure, a combattu pendant plusieurs jours un brasier qui s'est approché à 3 km de zone habitée.
14: With the MNR being stretched as thin as they are, we have no problem with jumping in.
15: Les équipes du ministère des Richesses naturelles étaient toutes déjà déployées et les renforts ont pris du temps à arriver.
14: Put it this way, I'm pretty sore.
15: Kelly Patterson est un des pompiers volontaires qui a participé aux efforts sur le terrain.
14: I'll get over it, I'm sure, but like I said, it's a challenge.
15: L'effort nécessaire pour transporter l'équipement à flanc de montagne sous une épaisse fumée l'a laissé épuisé. Partout dans la région, les services d'incendie municipaux collaborent pour tenter de repousser les flammes des zones habitées.
16: Really, we were tapped out at that point.
15: La chef des pompiers de Nullarbor, Sarah Shoemaker, coordonne les efforts.
16: I think we're finding in this situation that there really wasn't enough of a plan ahead of time.
15: Elle affirme que les plans d'urgence en place ne suffisent plus pour faire face aux feux qui sont de plus en plus nombreux chaque année. Ici Catherine Brulotte, Radio-Canada, Thunder Bay.
12: Le Québec est également touché par des feux de forêt. La SOPFEU en dénombre environ 150, la grande majorité dans le nord de la province. Seulement une vingtaine de ces feux sont combattus par les pompiers parce qu'ils menacent des infrastructures comme des routes ou des lignes électriques, contrairement aux autres qui brûlent dans des zones non habitées. En Colombie-Britannique, les incendies se multiplient en raison d'une vague d'orage ces derniers jours. Les premiers jours des vacances de la construction au Québec sont déjà marqués par de nombreux drames. Au moins 8 personnes ont perdu la vie dans des accidents routiers, l'un des pires bilans depuis 2021. Tiana Gonzalez a préparé ce qui suit.
17: Il était juste parti faire des commissions, puis finalement, ils ne sont jamais revenus.
18: Annie Paiement est la cousine de Marc Delaurier, qui a perdu la vie lors d'une collision frontale dans les Laurentides vendredi avec sa conjointe et leur fils de 7 ans.
17: Je trouve ça super triste, mais en même temps, c'est ça. Je veux juste, s'il vous plaît, faites attention sur la route. C'est ça le message le plus important.
18: Cette première fin de semaine des vacances de la construction affiche l'un des bilans les plus meurtriers depuis 2021, selon des données de la Société de l'assurance automobile du Québec. En plus des Laurentides, d'autres accidents mortels sont survenus au cours des derniers jours, notamment à Montréal, dans la région de Québec et sur la côte nord.
19: Il y a plus d'achalandage sur les routes.
18: Élisabeth Marquigui de la Sûreté du Québec.
19: On veut essayer de renverser la vapeur là, pour changer la trajectoire actuelle.
18: Le directeur de la Fondation CA Québec pour la sécurité routière, André Durocher, va plus loin.
20: Lorsqu'on est au volant d'un véhicule, 100% de notre attention devrait être dévouée à conduire le véhicule. Écoutez, là, ça n'a pas d'allure. On ne veut certainement pas battre le record de l'année dernière.
18: En 2025, 38 personnes ont perdu la vie sur le réseau routier québécois lors des 2 semaines des vacances de la construction, selon le bilan de la Sûreté du Québec. Ici, Diana Gonzalez, Radio-Canada, Montréal.
12: En terminant, la décision d'Ottawa d'interdire aux ressortissants étrangers qui ont séjourné en République démocratique du Congo au cours des 21 derniers jours d'entrer au Canada est accueillie avec déception par des membres de la communauté congolaise au pays. Ottawa veut réduire le risque d'introduction et de propagation du virus Ebola qui a fait au moins 930 morts dans ce pays d'Afrique centrale. C'est ce qui conclut les informations. Merci d'être à l'écoute.

0: Salut Pascal Monpetit.
1: Bonsoir.
0: Troisième épisode déjà de ce cycle de co-animation, puis tel qu'annoncé la semaine dernière, on va s'intéresser au thème du vice. Quand on pense au vice, on a en tête évidemment les péchés capitaux. Dis-moi, quand tu étais petite, là, est-ce que tu allais parfois au confessionnal? Si oui, quel souvenir en gardes-tu?
1: Oui, c'était requis. Hein. J'allais à l'école publique, mais c'était les sœurs de la congrégation Notre-Dame. Et en vue de la préparation de notre confirmation, il fallait se faire confesser. Et là, les sœurs nous avaient presque terrorisés. Ils nous avaient expliqué qu'il ne fallait pas faire perdre de temps au curé. Fait que là, ils nous avaient donné 15 minutes pour bien penser à tous les péchés qu'on avait pu faire. Puis qu'il fallait absolument en dire, parce que sinon, on faisait le curé perdait son temps. Et c'était le début des confessions en face à face. On était sortis du confessionnal. Et le curé, en tout cas, ma première confession, c'est que le curé avait des cartons, un peu comme des cartons à Tout le monde en parle. Là. Puis là, il te présentait un péché dans la face. As-tu déjà menti? Là, tu répondais oui ou non. Tu sais, ça y allait par là, c'est du speed dating.
0: Speed confessionnel.
1: As-tu déjà volé? As-tu déjà t'es-tu chicané avec ta sœur? Puis l'autre carton, c'était as-tu déjà joué avec le bas de ton corps? Et là, je te jure, je n'avais aucune idée de quoi il voulait parler.
0: Ouais.
1: Et il y a eu comme un flottement, et c'est ce dont je me rappelle.
0: Et que tu relates dans ton livre,
1: oui.
0: Je pense.
1: Oui.
0: Et je te dis, les techniques de l'époque, c'était très douteux, on va se le dire. Avant d'aller plus loin, je nous propose un retour à l'époque des grands vices religieux, justement. On est ici à l'émission de radio intitulée « Prière, tout est dans tout », visiblement. Diffusion originale 2 octobre 1968. On écoute.
2: La luxure est du corps, car c'est un démon du corps. Mais elle est d'abord un démon, et un démon est un esprit. Le mal est donc mental, et le remède aussi. Le mal est d'y penser tout le temps. Y penser tout le temps, c'est en faire une idée fixe, une obsession. Les études de Freud et d'autres psychiatres perspicaces montrent que la libido est le fondement de toute maladie mentale. En langage moderne, folie. En langage biblique, démon. En tout cas, aliénation, mot qui signifie que le « moi » devient « autre ». Il y a deux remèdes à la luxure, la chasteté et le mariage. La chasteté qui consiste à abolir...
0: La luxure faisait partie donc à l'époque de ce qu'on appelait les sept péchés capitaux avec l'orgueil, l'avarice, l'envie, la gourmandise, la colère et la paresse. Et là, l'extrait se terminait en évoquant les deux remèdes qui existent contre la luxure, c'est-à-dire la chasteté puis le mariage. Toi, Pascal, lequel as-tu choisi pour ne plus être dans le vice, cher?
1: Moi, je me suis mariée à 45 ans parce qu'on l'adoptait à l'international, mais je ne portais pas de robe blanche, je n'étais pas plus vierge.
0: Bon.
1: Mais c'est incroyable de penser que les gens, comme celui qu'on vient d'entendre, avaient l'autorité
0: de
1: dire ce qui était bon, ce qui n'était pas bien, puis surtout que les gens les croyaient, en fait.
0: Oui, les gens devaient se sentir très mal en entendant ça. Un ton supra-formel qui descend d'en haut, de quelque part, des cieux.
1: C'est ça.
0: Avant d'aller plus loin, je dépose cette pensée de Molière qui porte à réflexion vraiment sur notre sujet de ce soir. Je le cite. J'aime mieux un vice commode qu'une fatigante vertu. Sur ce, merci à tous d'être là avec vos âmes pures. Bonne émission, c'est reparti.
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0: Salut. Dimanche 1er février 2026 avec Pascal Monpetit, on se demande comment bien vivre avec nos vices.

0: En réunion, on s'est dit qu'on ressentait l'impression d'aborder un vieux sujet. Au sens où, de nos jours, on parle plus beaucoup de vices, hein, au sens de péchés capitaux. À la place, on va dire que telle ou telle personne a un vilain défaut. Mais dire que lui ou elle a un vice en particulier, il me semble que c'est plus tellement une pratique courante, non? Enfin, si vous pensez le contraire, faut pas vous gêner pour nous écrire réfléchir@radio-canada.ca, sinon passez par la bulle de conversation. Cela dit, si mon hypothèse tient la route, c'est peut-être parce que la grille d'analyse psychologique a un peu modifié notre regard sur ce qu'on appelait jadis un vice. Aussi, je lisais cette semaine quelques entrevues avec des psychologues qui racontent même qu'en cabinet, on invite désormais les patients à assumer leurs vices ou leurs gros défauts plutôt que de cultiver une forme de honte à leur endroit. Pour ma part, si je devais nommer un vice qui m'a longtemps pourri l'existence et que je ne souhaitais pas assumer, loin de là, c'est la colère. Et je vais y revenir d'ailleurs dans mon éditorial un peu plus tard. Quant à Pascal, je me suis permis de lui demander, oui, quel était son principal vice. Elle m'a répondu qu'elle en avait trois. Elle a dit qu'elle est égocentrique, envieuse et orgueilleuse. Bon, je la trouve un peu sévère, mais ça me donne du même coup l'occasion de la traiter de petite vicieuse. Évidemment, c'est avec un sourire que je dis ça parce que de nos jours, on n'utilise plus beaucoup le mot vicieux ou vicieuse, hein, pour qualifier quelqu'un qui a un vice. En fait, on se disait en réunion hier que quand on l'utilise maintenant, c'est surtout pour évoquer le caractère coquin, voire très coquin, disons, de quelqu'un en ce qui a trait à sa sexualité. Parmi les angles qui vont nous intéresser ce soir, il y a quelles sont les différences entre un vice et un défaut? Puis, y a-t-il des cultures qui ont une représentation du vice très différente de la nôtre? Et là, histoire de piquer votre curiosité, je vais vous dire que oui, il y en a. Et je mentionne au passage que notre invité sera le prof de philo de l'Université de Sherbrooke, Jacques Quintin. Sur ce, voici un retour en 1998 avec un extrait de l'émission Macadam Tribu qui était ce soir-là animé par la collègue Annie Desrochers. Merci d'être à l'écoute de Réfléchir à voix haute.
1: Définition officielle maintenant pour être plus sérieux. Oui. Une disposition naturelle au mal. La conduite qui en résulte, un mauvais penchant, un défaut grave que réprouve la morale ou la religion.
2: On va en parler.
1: Les sept péchés capitaux, quoi? Un défaut habituel, une mauvaise habitude qu'on ne peut réprimer. On ne parle pas de se ronger les ongles, mais de choses plus graves. Mais pour développer sur la question, il y a une pensée récente qui m'a beaucoup éclairé. J'écoutais Bouillon de culture, pas dimanche dernier, l'autre avant, où il y avait Olivier Rollin, l'écrivain français, qui était là, l'auteur de Méroïde, Port-Soudan. Et il était en face de Isabelle Huppert et Benoît Jacquot, qui représentaient le film L'école de la chair, qui est à l'affiche présentement. Et Rollin avait cette parole sublime et disait que le film était pervers, c'est-à-dire intelligent.
2: Ah bon?
1: Ah!
2: Enfin, ça vous a plu!
1: Brillant! Et le vice, c'est ça. Le vice, c'est l'intelligence. C'est-à-dire, pour moi, le vice, c'est détourner une fonction pour n'en tirer que le plaisir. Je donne un exemple. On a besoin de dormir 7 ou 8 heures.
2: Disons, oui, c'est préférable.
1: Pourquoi pas 12?
2: Pourquoi pas?
1: Tant qu'à faire. On détourne la fonction réelle, obligatoire.
0: Alors, salutations, c'est à l'écoute à Annie Desrochers qu'on entendait ici avec le chroniqueur Stéphane Lépine. Je rappelle que c'est un extrait de Macadam Tribu en 1998. Resalue Pascal Monpetit.
3: Oui, bonsoir.
0: Je sais pas si c'était de mon avis, mais dans cet extrait-là, j'ai l'impression qu'on retrouve le spectre du vice, c'est-à-dire que d'un côté, il y a cette idée que le vice, c'est un penchant que l'humain aurait pour le mal, penchant qui est condamné par la morale ambiante. Et puis, complètement l'autre bout du spectre, il y a cette idée que le vice peut représenter une forme d'intelligence. Je trouve ça très original, ça. En même temps, ça nous dit que la définition du vice est pas mal relative, hein, puis que la représentation qu'on s'en fait peut varier dans le temps, puis d'une culture à l'autre. Tu penses quoi de ça, toi, Pascal Monpetit? C'est-à-dire que le vice est peut-être aussi une forme d'intelligence. Moi, c'est quelque chose que j'avais pas vu dans mes recherches, dans mes lectures cette semaine.
3: Ben, tant que ça nuit à personne, tu sais, la gourmandise, plutôt que de vivre dans la cèse, pourquoi pas? Si de toute façon, on va mourir de toute façon, la paresse, c'est peut-être un signe d'intelligence. Travailler moins, mais plus efficacement, je sais pas. Mais je reviens à Molière. Je pense que moi, je me méfie moins de quelqu'un qui confesse ses vices que de quelqu'un qui se présente comme vertueux, en tout cas. Puis bon, oui, c'est ça, Stéphane Lépine parlait des sept péchés capitaux, ça date du bon pape Grégoire au Moyen-Âge, qui a répertorié ça. Au Québec, depuis la Révolution tranquille, on a remplacé un peu le mal et la morale par l'éthique puis le droit. En fait, avant, on t'envoyait en enfer, maintenant, on t'envoie en prison. Je ne sais pas si c'est mieux, là, mais... l'intelligence dans le sens de ruser, peut-être, pour arriver à ses fins, oui, c'est une forme d'intelligence là, animale.
0: C'est ça, justement, sur cette idée que le vice est peut-être une forme d'intelligence. Moi, j'ai lu justement, donc c'est une intelligence qui est souvent stratégique, c'est-à-dire c'est une intelligence qui vise un but en particulier. Chez Aristote, par exemple, on va dire que la personne, entre guillemets, vicieuse est très intelligente, oui, mais que c'est une personne qui cherche d'abord des moyens pour arriver à ses fins. Dit autrement, que c'est une intelligence sans sagesse. Là, je parlais d'Aristote. Chez Kant, le vice, c'est carrément une perversion de la raison. Puis je te le demande, puis je me le demande sérieusement, puis je le demande à nos auditeurs. Est-ce que notre société ne nous encourage pas, justement, selon toi, Pascal, à cultiver une forme d'intelligence dite vicieuse? Dit autrement, est-ce que le capitalisme, entre autres, ne nous pousse pas souvent à être ici et là, dans notre vie de tous les jours, ce qu'on appelle des fins renards, des fines renardes?
3: Oui, bien justement, je pense que la perception des péchés change d'une époque à l'autre, et même d'une culture à l'autre, mais en ce moment, on est dans le règne glorieux du capitalisme. Comme tu dis, les péchés comme l'orgueil, être le meilleur, performer, c'est plutôt bien encouragé. L'avarice, accumuler de l'argent, ou l'envie qui mène à une sorte de compétition.
0: Alors qu'il y a c'est sûrement des 100 avantages. Ans, 200 ans, on jetait pas le même regard sur ces vices-là, entre guillemets. Là.
3: Oui, puis en plus, je pourrais, là, si je prends ça à contresens, il y a une certaine rectitude politique vertueuse qui prend la forme d'un narcissisme de la bonne conscience, puis ça peut cacher un vice d'orgueil dans l'idée de toujours bien paraître. Ça, on voit ça aussi à notre époque, là, ce qu'on appelle le signalement de la vertu. Là. Il y a des gens qui pensent que les gens qui sont... Donc, il y a des gens qui sont profondément intolérants, mais qui sont pétris de bonne conscience en même temps.
0: Je faisais... j'utilisais l'expression « fin renard ». Je lisais cette semaine qu'elle désigne cette expression-là, selon les définitions officielles, une personne rusée, maligne, habile, oui, mais souvent fourbe. C'est un vieux mot qu'on utilise plus souvent. Donc, qui sait se tirer d'affaires ou tromper les autres grâce à sa finesse et son astuce, faisant référence ici à la réputation donc de ruse de cet animal-là. Comme disait notre ami Serge Bouchard, c'est pas bien ben fin pour les renards, hein, ça. Mais surtout, je suis curieux de savoir si tu as déjà eu l'intelligence vicieuse, vicieuse au sens stratégique, là. Je te connais, j'ai l'impression. Oui, c'est ça, ça t'est déjà arrivé.
3: Écoute, ça m'est déjà arrivé de.
0: Une seule fois.
3: Manipuler un agent de la paix.
0: Non.
3: Pour pas payer une contravention. Il était très tard, puis j'étais dans une rue très tranquille et j'ai fait un virage en épingle. Puis, je sais pas, il y a une auto de police qui a surgi de chez je ne sais où. Puis là, je me suis dit, je veux pas payer. J'avais pas d'argent, ça fait longtemps, là, mais là, j'ai tourné mon visage vers le plafonnier pour avoir bien l'éclairage dans mes yeux. Puis j'ai commencé à pleurer, puis il m'a laissé passer.
0: C'est l'occasion encore pour moi de te traiter de petite vicieuse dans ce cas-ci. Donc, avis aux policiers.
3: J'en pense, c'est des meilleurs.
0: Et aux policières, quand vous rencontrez une comédienne ou un comédien, il faut faire attention. Je disais, Pascal, que le capitalisme nous invite parfois au vice ou à l'intelligence vicieuse. En fait, j'ai envie de faire une association d'idées avec l'hypocrisie. On parlait de ça dans le dossier cette semaine, qui est considéré comme un vice et jadis qui était même perçu comme un péché. En fait, je veux dire deux choses. La première, c'est que j'ai l'impression que notre système repose sur beaucoup d'hypocrisie. C'est-à-dire qu'on sait, par exemple, ce qu'il faudrait faire pour améliorer le climat de la planète, mais malheureusement, on ne le fait pas ou très timidement seulement. Puis paradoxalement, c'est cette hypocrisie-là qui permet au système de continuer de fonctionner. Des fois, je me dis qu'on assume peut-être trop ce vice-là que représente notre hypocrisie collective. T'as pas l'impression qu'on... C'est un peu ce qui nous définit maintenant, notre hypocrisie collective, alors qu'on sait très bien ce qu'il faudrait faire pour changer le monde?
3: Alors, ça dépend de qui on parle, en fait. Les gens au pouvoir, effectivement, ils ont des discours un peu hypocrites, là. Probablement, je pense à un Donald Trump par rapport au climat. Mais... Je suis pas sûre que ça soit tant de l'hypocrisie dans la population que de l'aveuglement volontaire, c'est-à-dire face à une telle incertitude, jamais vu. On utilise des biais cognitifs pour réduire notre anxiété, puis pour trouver une fausse sécurité, disons, qui nous donne une illusion de contrôle. Donc, je ne sais pas si c'est tant de l'hypocrisie que de dire ça arrivera pas, voyons donc.
0: Ouais, oui, j'aime bien la nuance entre aveuglement volontaire et hypocrisie. Vraiment. Puis la deuxième chose que je voulais dire concernant l'hypocrisie, qui, je le rappelle, était jadis considéré comme un vice, c'est qu'elle représente aux yeux de certains le ciment de notre société, rien de moins. Puis là, je pense ici à l'économiste Olivier Babeau, puis à son essai intitulé « Éloge de l'hypocrisie ». Selon lui, puis il n'est pas ironique quand il dit ça, Monsieur Babeau, il explique que l'hypocrisie, c'est ce qui permet à la société de bien fonctionner, notamment en ne disant pas toute la vérité. En fait, pour lui, l'hypocrisie, c'est une forme d'arrangement tacite auquel on souscrit tous et toutes, là, comme ça, au quotidien. Puis à l'inverse, il va même jusqu'à dire que, tu sais, la transparence complète, là, qui est prônée par plein de sociétés, dont la nôtre actuellement, selon Babeau, c'est ça qui représente un véritable vice. Je sais pas ce que t'en penses de ça. C'est l'idée que la transparence nous fait peut-être basculer dans un nouveau puritanisme, selon Babeau. Oui. Puis j'ai l'impression qu'il met quand même le doigt sur quelque chose en disant ça.
3: Oui, comme si on se sentait obligé de faire des confessions publiques pour se dédouaner de je sais pas quoi. Mais en tout cas, ça fait du bon théâtre. Hein? S'il n'y avait pas ça, s'il n'y avait pas d'hypocrisie, il n'y aurait pas de théâtre, je pense. Mais puis s'il n'y avait pas d'hypocrisie, je pense que ça serait invivable jusqu'à un certain point. On porte tous des masques plus ou moins épais.
0: Ouais, les selon rôles les sociaux aussi dans la vie de tous les jours. C'est un peu ça à quoi je faisais référence. Cette hypocrisie-là, on la nomme pas comme ça, mais elle fait partie de notre quotidien.
3: Oui, puis on en joue aussi, puis c'est comme une loi non écrite. Tu sais, en fonction de notre interlocuteur, on dit ou on ne dit pas, puis on s'entend. Ouais. C'est comme si on s'entendait là-dessus, sur on va pas là. Parce que si on prône la transparence, ça veut dire qu'il faut s'engager à accepter l'imperfection de tout le monde, y compris la sienne. Et ça, ça prend beaucoup de maturité, je pense. Puis il faudrait avoir des attentes réalistes sur c'est quoi un être humain, là.
0: Ouais. Olivier Babeau va jusqu'à dire que l'hypocrisie, c'est la condition indispensable de notre liberté. Je trouve que ça fait ce fort. Justement, je vais te poser une question moi, qui m'habite, parce que quand je l'ai lu cette semaine, je me disais, tu sais, sur le plan philosophique, je comprends ce qu'il veut dire, mais je me mettais aussi dans ma position de parent, puis je sais que tes parents aussi. Est-ce que tu as envie de transmettre cette idée-là à ton enfant? C'est-à-dire que l'hypocrisie, c'est le ciment de notre société. En fait, une autre façon de te le demander, c'est as-tu envie de transmettre ce vice-là à tes enfants, à ton enfant, tu sais?
3: Ben, comme parents, on est un petit peu entre l'arbre et l'écorce, c'est-à-dire on va dire à notre enfant, il faut jamais mentir. Puis en même temps, si votre enfant dit à son grand-père, pourquoi grand-papa t'es si gros que ça, on va dire, faut pas dire ça. C'est pas vrai que grand-papa est gros. Bon, je donne un exemple un peu idiot, mais moi, je pense que on n'est pas libre si on est hypocrite. Je pense qu'on est libre quand on assume qui on est et qu'on se montre comme on est, sans peur et sans reproche. Mais ça arrivera jamais, ça.
0: C'est la liberté comme forme d'authenticité, là. Oui. En tout cas, selon ce que j'entends.
3: Mais je pense pas qu'on puisse circuler à vue comme ça sans se protéger jamais. Je suis pas sûr que ça c'est vivable dans la société, là.
0: Pascal, dans le dossier, Kim a glissé une entrevue avec le philosophe André Comte-Sponville au sujet des vices et des vertus. Puis là-dedans, il y a une idée qui m'a frappé. Je te la partage. Je la partage aux auditeurs et aux auditrices aussi. C'est celle-ci. Comte-Sponville dit que pour la vertu autant que pour le vice, tout est affaire de durée. Là, je m'explique. Pour lui, il suffit pas d'être courageux une fois dans sa vie pour être courageux. Non, c'est à recommencer chaque fois que l'occasion se présente. Il dit que c'est aussi le cas pour le vice, c'est-à-dire être paresseux une fois, ça fait pas de vous un paresseux pour toujours. En fait, ça se peut même que ce soit la seule fois où vous allez l'être paresseux dans l'année ou dans votre vie. Je le cite, une action peut être bonne ou mauvaise dans l'instant. Les vices et les vertus, eux, n'existent qu'à condition d'être durables. Et tu de son avis, penses-tu que les vices et les vertus, pour qu'ils existent vraiment, doivent s'inscrire dans le temps?
3: Je réponds un peu à côté. Je pense que si quelqu'un faisait un montage de tous les bouts moins glorieux de ma vie, là, où j'ai eu des petites lâchetés, puis des ci, puis des ça, bout à bout, ça serait effroyable, ça serait épouvantable. Je pense qu'on devrait juger quelqu'un sur ce qu'il a fait de mieux. Ça, c'est moi, premièrement, c'est ce que je pense. Puis,
0: tu prêches pour ta paroisse, là.
3: Oui, c'est ça. Non, puis il y a des vices, de toute façon, pour lesquels on n'a plus d'indulgence, là. Je sais pas, moi, la luxure, la paresse, la gourmandise, c'est...
0: Oui, ça dépend des vices, en fait.
3: Puis même la colère, moi, je préfère, mais ça, c'est une question de tempérament rendu là. J'aime mieux quelqu'un qui se met en colère que quelqu'un qui réprime sa colère puis qui te la fait payer sous une conduite passive-agressive,
0: ouais,
3: mettons.
0: Ouais, ouais. Qui devient une bombe à retardement pour son entourage.
3: Ouais, tu sais.
0: Ouais. Toi, j'ai envie de faire appel à mon philosophe préféré, le bon vieux Vladimir Jankélévitch, à ce sujet-là. Je dis ça parce qu'il n'aurait pas été d'accord avec Comte Sponville là-dessus. Pour lui, oui, comme Comte Sponville, une vertu comme le courage, c'est à recommencer chaque fois.
3: Ouais.
0: Mais pour le vice, Jankélévitch dit qu'au contraire, dans l'esprit des gens puis dans l'imaginaire collectif, il suffit, par exemple, d'être paresseux une seule fois ou encore gourmand, orgueilleux, envieux, une seule fois, pour qu'on vous colle l'étiquette pour toujours ou presque. Puis, je dirais que mon expérience de vie, je ne veux pas généraliser à partir de mon cas particulier, mais quel temps mon expérience de vie a donné raison à Jankélévitch. Es-tu plus dans l'équipe de Comte Sponville ou Jankélévitch là-dessus?
3: Ah là là!
0: Moi, j'ai l'impression que si tu te fais prendre à être paresseux une fois dans l'œil de l'autre, là, on sait bien lui, il est paresseux. Ça te définit, tu sais.
3: Pour moi, la paresse, c'est un péché mignon. L'hypocrisie, je suis moins tolérante avec ça.
0: Okay,
3: quelqu'un qui me ment en pleine face, c'est terrible parce que je sais quand quelqu'un me ment, j'ai pas la vérité infuse, mais...
0: Dis la comédienne qui joue des rôles.
3: Oui, mentir de tout son cœur, ben oui, justement. C'est ça. Non, mais je sens quand quelqu'un ment et ça me rend totalement inconfortable parce que je le vois.
0: T'as un radar pour ça.
3: Ah oui, je le sens fort.
0: OK. Pascal, on parle de vice ce soir. Je pense que c'est incontournable d'évoquer la conception la plus classique, je pense, de ce que c'est un vice. Ici, je parle de la définition qu'en donne le bon vieux Aristote. Pour lui, c'est un vice, soit l'excès ou le défaut d'une vertu. Par exemple, il va dire que la vertu du courage, c'est le juste milieu entre deux vices. Un, la témérité, qui est le fait de prendre trop de risques, et deux, la lâcheté, qui est le fait de ne pas en prendre assez. Puis là, je reviens à Comte Sponville, deux secondes, qui est un peu l'ami de l'émission ce soir. Selon lui, les deux pires vices de l'humanité, qu'est-ce que c'est? C'est justement la lâcheté puis l'égoïsme, qui serait le défaut de l'altruisme, alors que l'autre vice de l'altruisme serait l'abnégation. Pour toi, qui es notre sage en résidence depuis 3 semaines maintenant, quels sont les deux pires vices chez l'être humain? On prend des notes.
3: On a l'embarras du choix, là, mais... en ce moment, en tout cas, l'intolérance
0: à l'autre,
3: Oui, et l'espèce d'indifférence crasse, là.
0: Ouais.
3: Manque d'écoute, dans ce sens-là, l'indifférence, le manque d'écoute.
0: Mm.
3: Mais tu sais, c'est du cas par cas aussi. C'est-à-dire que, comme tu disais en début d'émission, maintenant, on a tendance à s'expliquer les choses avec une grille psychologique. Donc, il y a des vices qui deviennent l'expression d'une souffrance psychique, tu sais.
0: Ouais, clairement.
3: Je sais pas, moi, un procrastinateur, oui, on dirait que c'est un paresseux, mais c'est peut-être parce qu'il y a des anxiétés de performance qui l'empêchent de passer à l'action. Un narcissique, c'est souffrant. Le narcissisme, contrairement à ce qu'on pense, les narcissiques souffrent. La colère, est-ce que c'est un trouble de l'opposition qui a été mal...
0: La frontière est floue, puis ça dépend du regard qu'on porte aussi sur le vice en question.
3: Ouais.
0: Je t'apprends rien, puis j'apprends rien à nos auditeurs et à nos auditrices. L'intelligence artificielle prend de plus en plus de place dans nos vies. En fait, je dirais même que c'est en train de devenir un vice, mais je vais me retenir. Donc, puisque l'intelligence artificielle occupe une grande place dans nos vies, j'ai demandé à ChatGPT quels sont les deux plus grands vices chez l'humain. Sa réponse, l'indifférence puis la suffisance. Donc, t'étais pas très loin de l'intelligence artificielle. Tout ça... ChatGPT, pour me dire ça, s'est appuyé sur la pensée de Comte Sponville et Jankélévitch. Donc, j'ai l'impression que ChatGPT sait comment me charmer. Donc, l'indifférence serait un des pires, selon lui, parce qu'elle détruit même l'idée de responsabilité, puis elle rend le mal banal. Puis la suffisance serait l'une des pires, parce qu'elle empêche de comprendre l'autre, justement, puis de douter. Va-tu falloir que je songe à inviter ChatGPT à co-animer éventuellement, tu penses?
3: Ah, ce monstre à 1000 têtes.
0: Tu poser la question, j'espère que ce n'est pas y répondre dans ce cas-ci. J'étais quand même très étonné que ChatGPT fasse des liens avec Comte Sponville puis Jean Kelevitch, en même temps, je me disais, il y a un historique de recherche ben, dans mon ça. Cas, mais tu sais, c'était comme, bon, tu sais me charmer.
3: Il faut demander à Mathieu Dugal comment ça fonctionne, ces affaires-là.
0: Je rappelle que je suis en compagnie de la comédienne et autrice Pascale Monpetit, puis qu'on se demande ce soir comment bien vivre avec nos vices, puis je le disais en intro, tantôt, tu m'as dit en réunion que tu avais 3 vices, je les rappelle. Selon toi, tu serais égocentrique, envieuse et orgueilleuse. Vraiment, moi qui te connais, je te trouve un peu sévère. Mais surtout, je vais en profiter pour te poser la question de notre épisode de ce soir. Comment fais-tu pour bien vivre avec tes vices? Et avant de te laisser répondre, je dépose au passage cette très belle réflexion de Spinoza. Il dit « Il vaut mieux enseigner les vertus que condamner les vices. Oui. » Donc, Spinoza et moi, on t'invite à ne pas trop te culpabiliser avec tes vices. Et là, je te laisse répondre. Comment vis-tu avec eux?
3: Ben, si on fait un détour vers la psychologie, le psychanalyste Carl Jung, il dit qu'on a tous une ombre ouais. qui représente nos aspects les moins glorieux, là. Et plus on comprime ça, plus on tourne le doigt à ça, plus ça risque de nous péter dans la face, en fait. Parce que l'être humain a nécessairement une part animale. Puis des fois, on veut pas voir ça. On peut être des animaux territoriaux, compétitifs, etc. Puis je pense que si on accepte... Le fait d'accepter nos propres vices, j'ai de la misère avec ce mot-là, mais en tout cas, en contrepartie, il faut accepter les vices des autres aussi. Parce que sinon, c'est ça, c'est donnant-donnant, là. Puis, tu sais, pour répondre à Spinoza, quand il dit qu'il vaut mieux enseigner les vertus, il y a des vertus ordinaires dont on parle pas beaucoup. J'ai lu ça dans le dossier que Kim Leblanc, notre recherchiste, nous a fourni. La bonhomie, la discrétion, la placidité, l'affabilité, l'urbanité, ça devrait être plus mis au goût du jour ou à encourager.
0: Faire valoir, c'est ça, de faire valoir ces vices-là, entre guillemets.
3: C'est pas des vertus grandioses, mais elles rendent la vie plus agréable, ce qui n'est pas rien.
0: Ben, tu vois, on aura au moins déposé cette idée importante, je pense, dans la tête et le cœur des auditeurs ce soir. Tu me disais cette semaine,

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1: Patience qu'un vice, tu penses pas?
2: Bon, tu peux classer ça où tu veux, mais effectivement, le défaut, on pense à défaut de fabrication, puis le vice, on pense à vice caché. Peut-être que c'est plus sournois, le vice, là. Mais l'impatience, c'est un vilain défaut, parce que, c'est drôle, je suis tombée sur une phrase de Régent Ducharme qui m'a vraiment secouée. Il dit, dans un de ses romans, « J'ai pas de temps à perdre avec quelqu'un qui a pas de temps à perdre. » Puis là, je me suis reconnue, puis je me suis dit, « Ah, j'avais pas aimé ça, lire ça. » Quand t'es impatient, c'est comme si tu dis à l'autre, « Mon temps est plus important que le tien. » Puis ça peut être bien agaçant, ça.
1: J'ai dit aussi dans l'intro qu'on se demanderait, oui, s'il y a des cultures dans lesquelles la représentation du vice n'existe pas. Moi, c'est une des choses que j'ai apprises en préparant l'émission, c'est-à-dire que dans la culture chinoise, qui ne se réclame pas du tragique grec, puis qui, en plus, n'est pas chrétienne, le vice existe, oui, mais c'est pas un truc qui est diabolisé comme dans notre culture ou qui est considéré comme grave. Chut, le philosophe et sinologue Alexis Lavis, ça s'invente pas. Dans la culture chinoise, le vice se présente comme un accident de parcours, non pas comme une détermination congénitale du caractère. Bref, ce serait l'équivalent d'un déséquilibre momentané qui se corrige par la modération. Je trouve ça très intéressant, puis très fascinant aussi de voir qu'une même notion, c'est-à-dire le vice, peut avoir des représentations aussi différentes d'une culture à l'autre. Ouais. Mais là, avant d'aller rejoindre notre invité, je t'ai proposé cette semaine de nous lire un poème à nouveau en lien avec notre thème de la semaine. Je t'ai offert de jeter un œil du côté de Baudelaire parce que le vice est souvent abordé ici et là dans son œuvre. Mais tu m'as surpris avec une contre-proposition. T'as bien fait, ça tombe pile poil dans notre sujet. C'est une fable de La Fontaine, celle du corbeau et du renard. On t'écoute, cher Pascal.
2: Maître Corbeau, sur un arbre perché, tenait en son bec un fromage. Maître Renard, par l'odeur alléchée, lui tint à peu près ce langage. Eh, bonjour, monsieur du Corbeau, que vous êtes joli, que vous me semblez beau. Sans mentir, si votre ramage se rapporte à votre plumage, vous êtes le phénix des hôtes de ces bois. À ces mots, le corbeau ne se sent pas de joie. Et pour montrer sa belle voix, il ouvre un large bec, laisse tomber sa proie. Le renard s'en saisit et dit « Mon bon monsieur, apprenez que tout flatteur vit aux dépens de celui qui l'écoute. Cette leçon vaut bien un fromage sans doute. » Le corbeau, honteux et confus, jura, mais un peu tard, qu'on ne l'y prendrait plus. La Fontaine.
1: Ah, merci Pascal, j'aime beaucoup ces moments-là où tu te prêtes au jeu de faire des lectures comme ça sur notre thème de la semaine. Tu vois, je me demandais si on allait être gêné de réfléchir au sujet des vices, mais je pense qu'on s'en est bien sortis, hein. Même si on s'est appuyé sur notre vie personnelle pour en parler. On assume tout ça. Pour l'instant, on s'en va rejoindre à Sherbrooke, notre invité de la soirée, c'est le prof de philo Jacques Quintin. Tout juste auparavant, on écoute une archive radio de l'année 86. C'est un extrait de l'émission L'heure d'été et d'un billet d'humeur de Bernard Lamotte.
3: Ça s'appelle Protégeons nos vices et ça parle de l'antitabagisme, ce fléau de notre temps. Fumer est-il vraiment ce péché que tout le monde aujourd'hui s'accorde à dénoncer? Tout le monde, entendons-nous. Il reste tout de même quelques 7 millions de fumeurs au Canada, soit près du tiers de la population. Il y a déjà une quinzaine d'années, cependant, que le nombre des fumeurs est en décroissance constante, et on dirait que, précisément depuis ce temps, ils se sont ligués pour asticoter les fumeurs par tous les moyens. Disons-le, c'est là le réflexe normal de toute majorité qui affirme son bon droit et sa bonne conscience par le poids du nombre. Car fumer, au prix où sont maintenant les cigarettes et tenant compte des dangers réels pour la santé qu'encourt le fumeur, c'est presque devenu un acte d'abnégation. En effet, le fumeur de 25 cigarettes quotidiennes dépense 3,25 $ par jour pour satisfaire son vice, soit 1,186,25 $ par année, dont 66% vont à l'État, qui en reverse 28% au programme de santé. De plus, il accroît considérablement ses risques de mourir d'un cancer du poumon, sans pour autant réduire ses chances de mourir d'un infarctus ou écrasé par un chauffard alcoolique et non-fumeur. Mais surtout, le fumeur s'expose de plus en plus au jugement de la sacro-sainte majorité silencieuse et des gens éclairés qui parlent en son nom, journalistes, commentateurs, politiciens. Ce jugement collectif.
1: C'était Bernard Lamotte en 1986 qui prenait la défense des fumeurs et de ce qu'il qualifiait.

0: identifiaient, eux, comme étant leur vice, c'est-à-dire de ce que, oui, M. Lamotte considérait comme étant leur vice, c'est-à-dire fumer. Il écorchait aussi, notamment au passage, des journalistes. Maintenant, pour poursuivre nos réflexions sur le thème du vice, justement, on rejoint à Sherbrooke le philosophe et prof d'éthique à l'université là-bas, Jacques Quintin. Bonsoir, Jacques.
1: Bonsoir.
0: Avant d'aller plus loin, je vais remercier les gens de la station de Radio-Canada à Sherbrooke de rendre possible cette entrevue-là à distance. Je vais aussi te présenter Jacques, ma co-animatrice du moment que tu ne vois pas, mais elle est bien là en studio avec moi. C'est Pascal, mon petit. Jacques, Pascal.
2: Enchanté, Jacques.
1: Enchanté aussi.
0: Jacques Quintin, qu'est-ce que le philosophe que tu es se disait en entendant ses propos d'il y a 40 ans sur les fumeurs et sur ce que M. Lamotte appelait un vice, soit le tabagisme? C'est l'époque où on commençait à prendre conscience collectivement que fumer, c'est pas très bon pour la santé, disons.
1: Oui, ben en fait, j'écoutais ça, puis c'est sûr, ma première réaction est une réaction de philosophe. On parle de vice, mais de quoi qu'on parle exactement quand on parle de vice? Et si moi, j'y vais avec ma définition, le vice, c'est plus une posture existentielle qui, je dirais, ne favorise pas le développement humain, la rencontre ou l'ouverture à soi et à autrui. Parce que, dans le fond, on se laisse piéger, enfermer dans toutes sortes d'absolus qui nous coupent, pour moi, ce qui est une vertu, de l'écoute. Moi, quand je vais dans des colloques, tout ça, aux pauses, je m'en vais avec les fumeurs. Même si moi, je ne fume pas. Parce que c'est pas mal plus intéressant avec des gens qui ont un vice et que des gens qui n'ont pas de vice, qui sont purs et tout. C'est ennuyant. Bon, c'est grossier ce que je dis. Puis,
0: si tu me permets, Jacques, je te dirais que j'ai l'impression d'entendre Serge Bouchard à l'époque, quand il me parlait de ces moments très importants de la semaine. Souvent, c'était des moments où il avait été justement prendre un café avec des fumeurs devant la porte de Radio-Canada. C'est là que ça se passait.
1: C'est ça.
2: Oui, pardon.
1: Non, allez-y.
2: J'ai arrêté de fumer. J'ai fumé beaucoup. Donc, je ne peux pas me plaindre de fumeur. Mais ce qui me fascine, moi, c'est les politiques gouvernementales qui prêchent l'arrêt de la cigarette et les images qu'on voit sur les paquets de cigarettes de cancer de la bouche. Puis c'est des images vraiment atroces, là. Alors, ils vendent un truc qui nous mène à la mort pour récolter des taxes. Puis il y a comme une contradiction là-dedans. Il me semble qu'il y a une incongruité, là. En tout cas, c'est ma réflexion.
1: Oui, mais vous savez, quand on a des vices, on en a tous en passant.
0: Oui, c'est ça.
2: Ben oui.
1: Moi, c'est mon présupposé, en tout cas. Et ça n'a pas beaucoup d'impact, ces campagnes de publicité-là. Mmh. On sait maintenant qu'avec tous les moyens qu'on se donne pour diminuer le tabagisme, au dépanneur, c'est caché derrière des... c'est plus visible sur les paquets, tel avertissement et tout et tout. Et... Là, je n'ai pas les données exactes, mais on a atteint un seuil minimal où on n'est pas capable de descendre en bas de ça. Mmh.
0: En préparant cette émission-là, Jacques, on a eu l'impression que le mot « vice » sonne un peu vieillot, c'est-à-dire qu'on ne l'utilise plus beaucoup, en tout cas beaucoup moins que par le passé. Il me semble qu'on parle davantage aujourd'hui de vilains défauts ou de gros défauts. Est-ce que tu partages cette impression-là? Puis si oui, qu'est-ce qui explique le fait qu'on l'utilise moins un peu?
1: Ah ben, je pense que c'est un relan de christianisme. Mm. Et on a l'avantage à le rétablir, pas pour retourner...
0: réhabiliter le mot.
1: Oui, c'est ça. Mais il en demeure pas moins que ce qui est intéressant, c'est le mot « vice », même si quand on le prend comme une sorte d'anachronisme, c'est parce que ça vient qu'une question, justement. Tandis qu'aujourd'hui, avec les autres mots, oh, c'est un petit défaut, tout ça, finalement, c'est plus une question. Donc, c'est pour ça que, pour moi, la question du vice, c'est une question de limite. Ouais. Parce que à partir de quel moment c'est une posture ou une posture devient un vice ou son contraire une vertu. Puis la ligne est mince souvent entre les deux parce que souvent les vices prennent souvent l'apparence des vertus et ce sont des vertus qui se sont transformées en absolu par excès, abus ou en se coupant de leur contexte d'application.
0: Ben, justement, tu me fais une passe sur la palette. Moi, il y a un truc que je trouve vraiment fascinant. Par le passé, l'orgueil était considéré comme un vice par plusieurs sociétés. Aujourd'hui, le même sentiment, l'orgueil est encodé très différemment par notre société. Je dirais même que l'orgueil est valorisé de nos jours. Comment expliquer ce changement-là spectaculaire de sens qu'on a fait subir à l'orgueil?
1: Oui, ben pour l'orgueil, mais c'est vrai aussi pour d'autres,
0: oui, bien sûr.
1: D'autres vices. T'sais, la paresse, par exemple, ça peut être un exemple. Dans une société capitaliste, c'est mal vu. Justement, l'orgueil dans une société narcissique où on privilégie beaucoup la réussite, le succès, puis je dirais qu'on valorise justement les gens qui ont beaucoup de succès, ça devient une vertu. Donc, mais ça, dans toute l'histoire, comment je pourrais dire ça, les vices, les vertus, ils ont toujours été compris à l'intérieur d'un contexte social, culturel, historique, et ça n'a pas changé. Mmh. Donc, nouveau programme néolibéral, ben, ça amène une autre lecture de nos vices ou de nos vertus.
0: Un réencodage, pour le dire comme ça. Tu as travaillé en relation d'aide pendant plusieurs années. Tu t'intéresses notamment à la vulnérabilité puis aux fragilités de l'être humain. Est-ce que certains de nos vices, je pense à l'alcool, je pense au travail compulsif, à la colère aussi, ce serait pas une tentative maladroite de soigner une espèce de mal qui serait plus profond encore?
1: Ah, absolument, absolument. Derrière, autant du côté des vertus en passant, il y a une peur, il y a une vulnérabilité, et c'est une façon, je dirais, maladroite, parfois malheureuse, pour justement arriver à quelque chose qui nous semble bien. En fait, j'aime bien dire que les vices, on va dire ça comme ça, comme les vertus, ce sont des chemins de vie. Et donc, je dirais pas tous les chemins mènent à Rome, mais des fois, il faut faire des détours par nos vices pour se connaître soi-même.
0: Ouais.
1: Et c'est ça. J'ai pas beaucoup de grands jugements. Oui, les gens vulnérables, tout ça, mais c'est pas eux autres les gens plus vulnérables, les plus, excusez l'expression, je le mets en guillemets, plus vicieux, là.
0: Ouais.
1: Pas du tout.
0: Je note cette phrase-là. Les vices, c'est chemin de la vie. Ça ferait un beau titre de livre, ça.
1: Ouais, ben, ça sera peut-être votre prochain.
0: C'est ça. À suivre. Jacques, on est seulement entre nous, là, cet été à Montréal avec nous, Pascal, et moi, je te proposerais de t'étendre sur le divan avant de te poser la prochaine question, mais comme t'es à Sherbrooke, je sais pas s'il y a un divan dans le studio là-bas. En fait, c'est que je suis curieux de savoir si t'as un vice, et si oui, est-ce que tu vis bien avec le fait d'avoir ce vice-là, justement?
1: Oh, pas là! Au polaire.
0: On est parti pour 3 heures.
1: On est parti. Ben, en fait, j'aurais besoin de 3 heures pour y réfléchir. Ça serait plus facile pour moi de répondre peut-être le côté à ce que je m'imagine,
0: ouais.
1: Ou ce à quoi j'aspire. Plus la vertu, c'est l'écoute. Et donc, peut-être mon PV, c'est que peut-être, comme tout le monde, j'écoute pas toujours. Et pas parce que je tombe dans le jugement, c'est parce que la vie était faite aussi. Hein? Je veux dire, on est des êtres humains, on n'est pas parfaits et on vit avec ça. Donc, mais je dirais mon pire vice. Ah, je suis pas capable de répondre à ça.
0: Mais je.
1: C'est un piège.
0: C'est un piège, mais en même temps, je lisais que tu disais que, tu sais, il y a des gens qui sont super vertueux, c'est bien le fun, mais qui sont, je te cite, des morts vivants. Fait,
1: oui.
0: Peut-être des fois qu'il vaut mieux assumer le fait d'avoir des vices, là, tu sais.
1: Oui, absolument, absolument. Oui, j'en ai des vices, parce que je sais pas lequel choisir, c'est ça le problème.
0: Le plat de bonbons est trop gros.
1: Il est trop gros. Je fais beaucoup d'achats compulsifs de livres, et un peu par déformation professionnelle, mais c'est plus que le client demande. Là.
0: Je nous conduirai vers la fin de l'entrevue, Jacques, avec une question d'un philosophe, pour un philosophe, en fait. On attribue à Spinoza la phrase suivante, « Il vaut mieux enseigner les vertus que condamner les vices. » Je m'en doute un peu, mais es-tu de l'avis de Spinoza?
1: Oui. Parce que là, je réfléchis, puis il y a toujours un petit laps de temps.
0: Je peux te la répéter, la phrase.
1: Non,
0: les
1: vices. Oui, ben, en fait, oui, je l'accorde, mais comme philosophe, on veut toujours aller un petit peu plus loin, tout ça. Ouais. Ça fait des siècles et des siècles qu'on enseigne la vertu, puis ça donne ce que ça donne aussi.
0: Ouais, c'est ça.
1: Puis en même temps, vous savez, comprendre. À travers ça, c'est la compréhension de soi. Et puis, comme disait Aristote, on commence à se comprendre juste à la fin de vie.
2: Puis si on s'adonne à nos vices sans restriction, ben les autres vont nous demander de nous amender ou nous corriger. Hein. Il y a comme un rééquilibrage aussi quand on vit en société, de dire hey, là ça va faire. Donc on s'auto-régule aussi les uns les autres, je pense, avec nos dans nos défauts là.
1: Oui, oui, absolument. Puis là c'est une question d'intensité, de durée. Tu sais, un petit défaut samedi soir, là ça se prend bien là. Mais il y a toujours une question de contexte. Puis c'est la même chose pour les vertus. Une vertu hors contexte, c'est un vice.
0: Ouais. Ah, mon Dieu, c'est...
1: Fait que donc, c'est une question de jugement, c'est une question de délibération. Mm. Est-ce que là, je vais trop loin ou pas assez? Il y a des moments où, il faut être colérique.
0: Ouais.
1: Et même des fois, je donne un exemple, j'étais avec mon épouse, check me banlée, là, je vais faire ma scène comme un acteur, je vais faire ma scène de colère et ça va fonctionner. Et effectivement, en fait, j'ai joué le gars qui est colérique, mais je l'étais pas vraiment.
0: C'est ça, c'est de l'intelligence vicieuse pour faire référence à ce qu'on disait un peu plus tôt dans l'émission. Jacques Quintin, philosophe et prof d'éthique à l'Université de Sherbrooke, c'était vraiment une joie de réfléchir avec toi au thème du vice. Je mentionne au passage que ces jours-ci paraît aux presses de l'Université de Montréal un livre que tu as co-dirigé et qui s'intitule « L'herméneutique au Québec, une pratique de l'écoute ». Confidence, j'ai hâte de te lire. Okay. Bonne chance avec ce livre-là, puis belle fin de soirée à toi.
1: Ben merci à vous deux.
2: Bonsoir. Bonsoir.
0: Pour réagir à cette entrevue-là, réfléchir@radio, tradeunioncanada.ca ou passer par la bulle de conversation pour nous écrire.
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0: Le vice caché de ma socialisation. Par le passé, il m'est arrivé de défoncer des murs à coups de pied, de fracasser des windshields à coups de poing et de me battre sur des patinoires et dans la cour des écoles que j'ai fréquentées, puis de faire voler en éclats une porte en verre dans un bloc appartement où j'ai habité. Ce sont des événements que j'ai racontés dans un roman, mettons, et depuis sa publication, il arrive que des gens me demandent si la part romancée de Rue Duplessis ne serait pas ces passages-là. Ces personnes se montrent surprises quand je leur confie que ces épisodes-là se sont bel et bien déroulés dans ma vie. Histoire de dédramatiser ces conversations, je finis souvent par dire à ces gens qu'il s'agit de vices cachés de ma socialisation. La définition qu'on donne généralement du vice ressemble à ceci. Disposition à faire ce qui est considéré comme moralement ou socialement mal ou inacceptable. Or, il se trouve que j'ai été socialisé dans un environnement familial où, dans le coffre à outils qui m'a été fourni pour gérer mes émotions, se trouvait, c'est une image là, un clou rouillé puis de la colère. Dit autrement, enfant, je n'ai pas intériorisé l'idée qu'une colère vive qui se traduit par le fait de défoncer un mur à coups de pied en raison d'une situation contrariante était mal. C'était certainement désagréable puisqu'il fallait réparer le mur ensuite, mais ça faisait partie de la vie, tout simplement. En grandissant, mais surtout en changeant d'univers social, des gens m'ont fait comprendre, après avoir été surpris par certaines de mes réactions, que ma colère était un vice. Personne ne m'a traité de vicieux ou n'a fait référence au fait que j'étais affecté par l'un des 7 péchés capitaux, c'est-à-dire la colère. Mais j'ai réalisé au fil du temps, dans les yeux de telle personne, ou encore dans le trémolo de la voix d'une autre, que ce serait probablement une bonne idée de reprogrammer certains pans de ma socialisation. Avec le recul, j'ai compris l'histoire sociale de ce vice. Je viens d'un monde où les discussions animées ne se faisaient pas en mettant des points sur des i, mais des points sur la gueule. Récemment, lors d'une causerie au Mont-Saint-Hilaire, je racontais ces épisodes de colère du passé. Dans l'assistance, on semblait me croire à moitié. Je remets pas en question le bon jugement des gens réunis sur place. Au contraire, je concède même que ça pouvait sembler dissonant puisque je parlais avec une voix posée et calme. Je suis d'ailleurs chaque fois étonné quand on me dit que j'incarne l'apaisement, la patience et la sérénité. Comme si je n'étais pas encore parvenu à assumer le fait que oui, cette reprogrammation de ma socialisation a fonctionné, en bonne partie du moins, et que je projette une telle image. Devant le doute amusé du public, j'en ai profité pour raconter que cette colère, même si elle ne prend plus la forme d'un vice actif dans ma vie, ou du moins que très rarement désormais, elle continue néanmoins de me constituer et de me fonder. Et ça me fait peur, je dois bien l'avouer. Puis, j'ai donné un exemple. J'ai raconté que depuis 6 ans maintenant, je jogue. Beaucoup. Et que jogger dans le quartier Rosemont à Montréal, ça veut aussi dire se faire couper par des chars qui font pas leur stop, et ça, plusieurs fois dans une seule sortie de course. Quand ça m'arrive, j'aimerais que mon corps réagisse comme ceux d'amis coureurs qui n'ont pas été socialisés dans un environnement où la colère était leur unique moyen pour gérer leurs émotions. J'aimerais donc, comme eux, avoir l'envie soudaine d'entrer en dialogue avec les gens au volant, de leur proposer de faire attention la prochaine fois lorsqu'ils arriveront à un arrêt stop, puis de leur rappeler l'importance d'effectuer un angle mort lorsqu'on conduit une voiture. À 48 ans, et malgré la reprogrammation de ma socialisation, ce qui m'habite plutôt, c'est l'envie forte de sortir la personne de son char et de me battre avec elle. Chaque fois, l'intellectuel que je suis devenu a pas mal de difficultés à accepter que la part sensible en moi repose sur une identité première qui est faite de colère. Cette montée vicieuse s'arrête heureusement toujours à mi-parcours, mais avec le résultat suivant. Puisque la colère ne va pas au bout de son chemin, ben elle se diffuse partout dans mon corps et se transforme en hyperventilation. C'est plus socialement acceptable, mais absolument inconfortable. Oh oui. Ou comme dirait ma mère, je vous en passe un papier. Il m'arrive de lire ici et là que l'important avec nos vices, c'est de les assumer. Or, je suis pas d'accord avec ça. Oui, lorsque la colère est bien canalisée, elle peut devenir un moteur d'action politique et de changement, mais trop souvent, elle traduit le fait que le développement émotionnel d'une personne n'a pas été complété. Et c'est ça, je pense, qu'il est bien d'assumer. D'en prendre acte aussi et de travailler à le parfaire. Sur ce, je m'en vais jogger. Si jamais vous habitez dans le quartier Rosemont, je vous prierai de faire vos stops, s'il vous plaît. Merci de votre attention.
2: Ça m'a touché, cet édito. Mais tu sais, Jean-Philippe, je vais dire ça devant tout le monde. Je pense qu'on agit tous au meilleur de notre connaissance. Et, ce que tu as fait il y a 30 ans, puis ce que tu fais aujourd'hui, puis voilà.
0: Ben, c'est toi qui me touche, là. J'allais dire que t'es prévenu, si tu viens dans mon coin, je t'encourage à faire tes stops, Pascal. Pas juste dans mon coin, je dirais. Cela dit, j'ai entendu hier dans un épisode de l'émission de radio avec Philosophie sur le thème des vices, une invitée dire, je la cite, que l'agacement est la politesse de la colère. Tu vois, Pascal, moi, je pense que c'est ça, mon objectif. Délaisser la colère au profit d'un agacement, ça me permettrait peut-être de ne pas compenser par l'hyperventilation. Mais surtout, je suis curieux de savoir, est-ce que t'as ce vice de la colère? Je t'imagine pas en colère.
2: Ah, pourtant. C'est-à-dire que je le vis pas de la même façon que toi. C'est peut-être dans d'autres modalités, mais ouais. Un exemple très concret. Alors, mes deux préférés, c'est avec le Bureau des passeports puis l'Agence de revenus du Canada, ouais. Au téléphone. Quand ça fait comme 3 fois que les 4 saisons de Vivaldi ont roulé en boucle. Oui. Puis là, appuyer sur le 1, appuyer sur le 2. Votre appel est important pour nous. Pas moyen de parler à quelqu'un. Il m'est arrivé de réagir avec une hostilité disproportionnée à l'égard de cette pauvre personne qui était au téléphone, qui n'y est pour rien.
0: Ouais, c'est le messager, là.
2: Ah, c'est épouvantable. J'ai honte, là. Puis je me dis, oh mon Dieu, j'ai donné toutes mes coordonnées, ils savent qui a fait ça. Je me promenais avec un sac à papier sur la tête. Mais c'est comme si ce qui m'exaspère, c'est la complexité du système. Puis sous prétexte de vouloir simplifier les choses, on les a complexifiées. Puis c'est. Comme dirait le petit chaperon rouge, on n'est pas sorti du bois.
0: Ouais, c'est un vice structurel dans ce cas-ci, ouais. Auquel on est tous et toutes exposés ici et là. Pascal, j'ai eu une très belle surprise cette semaine en consultant les archives de la voûte de Radio-Canada. C'est que sur le thème du vice, notre collègue Jacinthe Mayotte, sans le savoir, m'a proposé un item sonore dans lequel on entend un prof de sociologie que j'ai eu à l'Université Laval, que j'ai beaucoup apprécié. C'est l'anthropologue Jean-Jacques Simard. C'est un extrait de radio qui remonte à 1995. Pour la petite histoire, 1995, c'est 2 ans avant que je commence mon bac puis que Jean-Jacques devienne mon prof. Mm-hmm. On l'écoute.
4: Le cochon a le dos large. On se demande s'il y a un péché capital auquel il échapperait. Il serait supposé se goinfrer comme un cochon, se vautrer dans la fange comme un cochon, donner des coups de traite, des coups de cochon, s'obstiner quand il a tort dans sa tête de cochon, se tordre d'angoisse à la moindre vétille en se faisant du boudin. Économiquement, il aurait tendance à travailler mal et paresseusement en cochonnant son ouvrage, puis à vendre des cochonneries sans substance. Du temps où on battait les enfants pour les aider dans leurs études, un coup de jointure pointu sur le dessus du crâne s'appelait un cochon. Et ça vous faisait crier de reculons comme quand on tombe en plein sur le coccyx.
2: Wow.
4: Et je sais ce dont je parle, puisque j'ai moi-même poursuivi de longues études sous des impulsions précoces de ce genre. En deux mots, quand nous sommes sales et vicieux, physiquement ou moralement, nous serions censés nous conduire comme des cochons. Mais enfin...
0: C'était, je le rappelle, l'anthropologue Jean-Jacques Simard qu'on entendait ici à cette antenne en 1995. Je disais il y a quelques instants que ça a été mon prof. Je vais préciser là, quand même qu'il n'utilisait pas cette technique vicieuse à laquelle il faisait référence, c'est-à-dire ce qu'on appelait jadis un cochon. Je ne sais pas si tu avais déjà entendu parler de cette technique vicieuse-là, puis surtout de son nom, tu me diras. Mais surtout, c'est vrai que le cochon est beaucoup associé dans notre imaginaire au vice. On est vicieux avec le cochon.
2: Oui, bien rappelons que le cochon, ce mal-aimé, partage 95% de son ADN avec l'être humain et que c'est un modèle idéal pour étudier les maladies humaines. Alors, soyons. Mon frère, le cochon. Notre frère, le cochon.
0: Ne frottons pas la tête avec notre index. Hein,
2: ah, et comme... sur la fontanelle, en plus.
0: C'est quelque chose. T'avais-tu déjà entendu parler de ça?
2: Non, mais c'est ça. Et ce que je trouve vicieux, c'est de cibler un point sur le corps.
0: Je l'aurais entendu, je l'ai écouté cette semaine. J'ai l'impression que ça me fait mal, ça, la tête. tu seras de nouveau à mes côtés, en fait, en face de moi, pour être plus juste, dimanche prochain. On va s'intéresser au thème du déni, ce que tu ne fais jamais, toi.
2: Très intéressant.
0: Merci à Kim Leblanc à la recherche, à Jacinthe Mayotte aux archives. C'est Stéphanie Cloutier-Brault qui est la chef de contenu de notre émission, co-animation Pascal Monpetit. Animation, réalisation Jean-Philippe Plot, flanqué de son rhume. Allez, bonne semaine tout le monde. Prenez soin de vous et des autres. On se retrouve la semaine prochaine pour de nouvelles réflexions à voix haute. Merci beaucoup, Pascal.
2: Bonsoir tout le monde.
0: Salut.
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6: 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À Ça nous regarde ce soir. Donald Trump va imposer de nouveaux droits de douane de 50 % sur certains produits canadiens, comme les véhicules, les produits laitiers, le vin. Washington estime être victime de discrimination de la part du Canada. Aussi à l'émission, les Espagnols accueillis en héros.
12: Vamos, España! Vamos!
6: Une foule record ce soir à Madrid pour célébrer la victoire de leur pays à la Coupe du monde de soccer. Et plus tard, un week-end mortel sur les routes.
13: J'ai la peine autant pour ma famille, pour Mathis, évidemment, hein, qui se ramasse avec plus de parents, plus de frères. Je veux juste dire, s'il vous plaît, faites attention sur la route.
6: 8 personnes ont perdu la vie au Québec depuis vendredi. Bonsoir à tous et à toutes. Eh bien, c'est une nouvelle escalade dans la guerre commerciale. Donald Trump a annoncé en fin d'après-midi que les États-Unis imposent de nouveaux tarifs douaniers de 50 % contre le Canada. On rejoint tout de suite Hugo Lavallée à Washington. Bonsoir, Hugo.
14: Bonsoir, Julie.
6: Alors, ces tarifs vont s'appliquer, Hugo, sur une vaste liste de produits canadiens.
14: Ah oui, c'est toute une liste. C'est le président Trump qui a signé, donc, au cours des dernières heures, 3 nouveaux décrets en vertu desquels, donc, il y a des centaines de produits canadiens qui vont devoir faire face à des droits de douane additionnels. Des droits de douane de 50 % qui vont s'ajouter, le cas échéant, aux droits de douane déjà en vigueur, qui vont cibler, j'ai préparé quelques exemples pour vous, l'alcool, plusieurs catégories d'alcool, pas juste le vin, plusieurs catégories de produits laitiers, le miel, les fleurs coupées, les vêtements et les manteaux, la pulpe et le papier, les portes et les planches de contreplaqué, le ciment, les bâtons de hockey.
15: Ah ouais.
14: Ce ne sont que quelques-uns des nombreux exemples. Il y a plusieurs pages d'annexes à ces différents décrets signés par Donald Trump. On a même inclus là-dedans les bouchons de plastique qui vont faire l'objet de ces nouveaux droits de douane. Il y a un haut placé de l'administration américaine qui nous a confirmé au téléphone un peu plus tôt cet après-midi que ce sont des tarifs qui vont s'appliquer même aux produits qui bénéficient d'une exemption en vertu de l'accord Canada-États-Unis-Mexique. On sait que c'est un petit peu le bouclier canadien jusqu'ici. C'est vrai qu'il y a de nombreux tarifs qui ont été annoncés par l'administration Trump, mais au Canada, on se consolait en se disant que à peu près 85 % des exportations canadiennes à destination des États-Unis bénéficiaient de cette exemption. Ce n'est pas le cas aujourd'hui de l'annonce qui a été faite. Donc, pas d'exemption pour le coup. Des tarifs qui vont entrer en vigueur dans 30 jours à partir d'aujourd'hui.
15: Bon, et là, on a entendu toutes ces déclarations depuis vendredi du président américain sur les feux de forêt causés avec lesquels on est aux prises au Canada et dont la fumée se transporte aux États-Unis qui mériterait peut-être d'être imposée. Est-ce qu'il y a un lien, donc, avec les feux au Canada?
14: Pas de lien à faire, nous dit l'administration américaine. Pour ce qui est des feux de forêt, on dit qu'on est encore à étudier le dossier, qu'il y aura peut-être des annonces plus tard là-dessus. Mais là, on met de l'avant une autre raison aujourd'hui pour expliquer ces tarifs-là. On dit qu'on réagit aux mesures discriminatoires adoptées par le Canada contre les États-Unis. Et on donne 3 exemples. C'est pour ça qu'il y a 3 décrets signés par Donald Trump. C'est parce qu'on a identifié 3 sources de discrimination. D'abord, le fait que le Canada force les constructeurs automobiles à faire certains investissements au Canada plutôt qu'aux États-Unis. Le fait que les tarifs imposés sur les produits laitiers américains soient plus élevés que les tarifs imposés sur les produits laitiers européens. Et aussi le fait que la plupart des sociétés des alcools dans les provinces ne vendent plus d'alcool américain. Donc, on a mis de l'avant ces 3 motifs de discrimination. Et donc, on fait valoir que la valeur des marchandises qui vont être frappées par ces nouveaux tarifs correspond au préjudice subi par les Américains dans les secteurs économiques qu'on a identifiés. Donc, au fond, on dit qu'on a fait le calcul. C'est pas parce que, par exemple, les tarifs sur les produits laitiers au Canada ne sont pas tout à fait les mêmes avec l'Europe qu'on ne cible que ce secteur-là. On cherche à se compenser de façon générale sur l'ensemble des produits qui viennent du Canada pour qu'au final, au total, les Canadiens compensent le préjudice subi par les Américains. Et pour ce faire, on s'appuie sur une loi des années 30, un chapitre de cette loi, le chapitre 338, qui jusqu'ici n'avait jamais été utilisé pour justifier des tarifs. Un chapitre qui permet au président de prendre des mesures de rétorsion quand on identifie des discriminations envers les Américains. Tout ça, évidemment, dans un contexte où, on le sait, les États-Unis n'ont pas voulu prolonger l'accord Canada-États-Unis-Mexique dans sa forme actuelle. On a plutôt préféré enclencher le processus de révision annuel. On dit qu'il y a des contacts réguliers entre les représentants canadiens et américains. Jusqu'ici, par contre, force est d'admettre qu'il ne semble pas y avoir beaucoup de résultats. Déjà, je vous livre une première réaction, celle de Doug Ford, premier ministre de l'Ontario, qui a indiqué dans les réseaux sociaux là, au cours des dernières minutes que si ces tarifs vont de l'avant, eh bien, le Canada va devoir riposter dollar pour dollar une formule qu'il avait déjà employée, qui avait été mise de l'avant par l'ancien gouvernement de Justin Trudeau. On sait que Mark Carney a adopté, lui, une nouvelle approche. D'ailleurs, aujourd'hui, dans cet appel-conférence dont je vous parlais plus tôt de la part de hauts responsables américains, on a rappelé que le Canada, avec la Chine, avait été un des rares pays à l'échelle du monde à imposer des contre-tarifs aux États-Unis. On ne semble toujours pas l'avoir digéré.
15: Et j'ai l'impression que ce n'est qu'une seule première réaction avant plusieurs autres au cours des prochaines heures. Hugo Lavallée, vous nous parlez de Washington. Merci beaucoup.
14: Je vous en prie.
15: Au revoir.
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15: Eh bien, c'est toute l'Espagne qui fête ce soir pour célébrer la victoire de son équipe qui a battu hier l'Argentine en finale de Coupe du Monde. À Madrid, ce soir, on compte plus d'un million de personnes qui se sont massées sur le chemin pour saluer les vainqueurs qui ont défilé dans un autobus aux couleurs de l'Espagne. Une atmosphère de fête dans laquelle on retrouve ce soir notre collègue Romain Chauvet qui a réussi à s'isoler un petit peu dans la foule, ou de la foule plutôt, pour nous parler. Bonsoir Romain.
17: Oui, bonsoir Julie.
15: Alors, c'est une foule record en fait dont on parle ce soir dans la capitale espagnole.
17: Oui, absolument. Écoutez, dans les toutes dernières minutes, on nous dit qu'il y aurait eu près de 2 millions de personnes, imaginez, qui se sont rassemblées. Oui, c'est énorme, au centre-ville de Madrid, tout au long de l'après-midi. Écoutez, j'étais sur place, c'était assez impressionnant. Les rues étaient noires de monde, des gens de toutes les générations, de toute l'Espagne qui sont venus pour cet événement, pour voir leurs joueurs, les nouveaux champions du monde le plus proche possible, parce qu'ils ont défilé dans ce centre-ville de Madrid à bord d'un autobus pour saluer leurs partisans, pour montrer cette fameuse Coupe du Monde. Et donc, tout ça a duré pendant plusieurs heures, ce défilé. Et vous l'entendez peut-être encore ce soir derrière moi, il y a toujours encore des milliers et des milliers de personnes qui sont dans les rues ici à Madrid et qui vont encore célébrer tout au long de la nuit cette victoire historique hier.
15: Mmh. Et déjà, la nuit dernière, c'était la liesse partout dans le pays après la victoire.
17: Oui, on a vu des scènes similaires, encore plus hier, des milliers et des milliers de personnes ici à Madrid, mais c'était le même scénario à Barcelone, à Malaga, à Bilbao, à Séville, bref, dans tout le pays. Des gens qui ont célébré, Julie, jusqu'à très tard dans la nuit, on nous a dit à Madrid, jusqu'à 5 heures du matin, imaginez. Donc, c'était vraiment l'effervescence dans toutes les rues. Il faut dire que les Espagnols attendaient cette victoire à la Coupe du Monde depuis plusieurs années. La dernière fois qu'ils avaient remporté cette Coupe du Monde, c'était il y a 16 ans, en 2010. Alors, évidemment, ça revêt une signification encore plus particulière pour ces partisans, des partisans qui me disaient même, certains d'entre eux, avoir demandé congé à leur employeur aujourd'hui pour célébrer. Alors, vous comprendrez que tout ça va se poursuivre encore pendant de très nombreuses heures.
15: Et là, il doit y avoir des mesures de sécurité ce soir à Madrid, étant donné toute cette foule.
17: Oui, absolument. Il y a une très, très forte présence policière. On nous dit que ce sont plus de 1400 policiers autour de Madrid, dans Madrid, en fait, qui sont mobilisés. On les voit vraiment un peu partout pour s'assurer qu'il n'y ait pas de débordement, que tout ça se fasse de façon sécuritaire. Mais je vous dirais que pour l'instant, de ce que j'ai vu ce soir et hier, tout s'est relativement bien passé. Hier soir, au cours de la nuit, on voyait même des partisans espagnols enlacer des partisans argentins, parce qu'il y a une grosse communauté d'Argentins qui vivent également ici en Espagne. Donc tout ça était quand même dans la bonne ambiance, tout s'est bien déroulé. On va voir les prochaines heures ici à Madrid, parce qu'il y a encore vraiment, au moment où je vous parle, je vois des centaines et des centaines de personnes un peu partout encore au centre-ville de Madrid.
15: Oui, on peut les entendre derrière vous d'ailleurs. Les joueurs donc qui sont revenus au pays en début d'après-midi et qui ont donc évidemment participé aux célébrations.
17: Oui, absolument. Ils ont d'abord fait tout un processus protocolaire. Ils ont rencontré le roi et la reine, fait des photos officielles. Ils ont par la suite rencontré le premier ministre espagnol, Pedro Sanchez. D'ailleurs, tant la famille royale que le premier ministre d'Espagne, ils étaient présents hier lors de cette finale aux États-Unis. Mais bon, c'est le protocole qui veut qu'il y ait ces photos officielles en Espagne. Et donc, par la suite, ils ont défilé, comme je vous le disais, pendant plusieurs heures jusqu'ici à la place Cibeles. On est vraiment au centre-ville de Madrid. Et ici, en début de soirée, il y a un grand concert qui a débuté avec plusieurs chanteurs. Et vraiment, là, il y avait des milliers et des milliers de personnes. On nous disait 100 000, 200 000 personnes, voire plus, qui étaient réunies. Les rues qui ont été fermées pour accueillir tous ces gens-là. Alors, le concert vient de se terminer dans les dernières minutes, mais les gens cherchent maintenant, je vous dirais, des bars pour se rassembler et continuer donc cette célébration tout au long de la nuit.
15: Alors, ce n'était pas assez que de faire une fête officielle. Les Espagnols vont poursuivre leur soirée avec vous. Vous qui allez pouvoir suivre ces événements, Romain Chauvet, qui nous parlait donc en direct de l'Espagne, de Madrid. Merci beaucoup.
17: Avec plaisir.
15: Au revoir.

0: Au Québec maintenant, le premier week-end des vacances de la construction s'est soldé par un bilan routier funeste. Au moins 8 personnes ont perdu la vie sur les routes de la province, alors que plus d'un million de Québécois sont en vacances. Plusieurs observateurs craignent que cette période se révèle aussi meurtrière que l'an dernier, alors que le Québec avait affiché son pire bilan routier en 10 ans. Ma collègue, la journaliste Élise Allard, est avec nous pour en discuter. Bonsoir Élise.
1: Bonsoir Julie.
0: Alors, qu'est-ce qu'on sait des accidents, Élise, qui se sont produits ce week-end?
1: Eh bien, d'abord, il y a eu deux accidents qui ont été tout particulièrement meurtriers. À Lantier, dans les Laurentides, il y a une famille qui a été décimée lors d'une violente collision frontale à une intersection de la route 329. Donc, c'est un conducteur qui tentait de dépasser une voiture qui tournait à droite quand la collision s'est produite. Et donc, le père est décédé, la mère, leur plus jeune fils de 7 ans, alors que leur fils plus vieux, l'aîné de 13 ans, était chez son oncle. Il se retrouve donc orphelin. Et c'est un endroit aussi particulièrement dangereux, selon le maire de Lantier, Richard Forget, qui a dénoncé la situation au ministère des Transports et qui dit que ce secteur-là devrait être sécurisé en abaissant, entre autres, la limite de vitesse. Ensuite, sur la route 138 à Sacré-Cœur, sur la Côte-Nord, près de Tadoussac, ce sont 2 personnes qui ont perdu la vie, mais 7 autres ont été blessées lors d'une collision qui a impliqué 4 véhicules, donc encore là, collision importante. Et il y a aussi eu 2 sorties de route qui ont fait des morts ce week-end à Québec. Un motocycliste dans la 60aine qui a perdu le contrôle de son engin sur l'autoroute Charest. Il a fait plusieurs tonneaux alors qu'il tentait de changer de voie. À Sherbrooke aussi, un autre sexagénaire qui a perdu la maîtrise de son véhicule pour ensuite terminer sa course dans un fossé. Et puis finalement, à Montréal, c'est un piéton d'environ 50 ans qui a été happé mortellement sur la rue Sherbrooke, près de la rue Viaud. Alors, un week-end particulièrement difficile, pénible pour les proches de ces victimes. L'histoire du petit Mathis, justement devenu orphelin, en plus d'avoir perdu son jeune frère, a particulièrement touché le Québec. On peut écouter la cousine du père de Mathis, Annie Paiement.
2: J'ai un sentiment de frustration puis aussi d'incompréhension face à cette situation-là parce que j'ai de la peine autant pour ma famille, pour Mathis, évidemment, qui se ramasse avec plus de parents, plus de frères. Je veux sensibiliser les gens à faire attention parce que je sais que des fois, on est sur la route puis ça avance pas, tu sais, puis on peut faire un moment d'inattention aussi puis tout ça en découle qu'il y a 3 morts. Puis même la personne qui a causé cet accident-là, elle va avoir ça sur la conscience pour tout le restant de ses jours. Fait que je veux juste dire, s'il vous plaît, faites attention sur la route.
0: Oui, c'est vraiment terrible. Mm-hmm. Élise, même si des enquêtes sont toujours en cours, qu'est-ce qu'on connaît des causes de ces accidents?
1: Eh bien, de façon générale, des observateurs du milieu constatent que les Québécois voyagent moins à l'extérieur de la province pour toutes sortes de raisons. Il y a le boycott des États-Unis, le prix de l'essence qui est élevé, le kérosène également pour les avions. Donc, il n'y aurait plus de voitures sur les routes de la province. Et on avait constaté sensiblement le même phénomène l'an dernier, durant les vacances de la construction en 2025. On disait que ça a été les plus meurtrières en 10 ans, hein, 38 personnes qui sont mortes lors de 30 collisions, alors qu'entre 2020 et 2024, la moyenne était d'environ 15 morts. Donc, c'est plus du double en 2 semaines. Et mauvaise nouvelle, le week-end dernier s'est soldé par le même bilan que l'an dernier, soit 8 décès au cours des 3 premiers jours des vacances. Selon la Société de l'assurance automobile du Québec, la majorité des accidents survenus durant les vacances de la construction l'an dernier étaient liés à des facteurs humains, soit la vitesse responsable d'un décès sur 3, la distraction au volant, dont le fameux cellulaire responsable encore là d'un décès sur 3, les conduites avec les facultés affaiblies, la fatigue, d'où l'importance de demeurer vigilant, selon la porte-parole de la SAAC, Geneviève Côté.
3: 80% des accidents qui surviennent, qui sont survenus pendant les vacances de la construction l'an dernier, auraient pu être évités par le facteur humain. Alors, c'est dire qu'on a un pouvoir et ceux qui sont survenus dans la première fin de semaine des vacances de la construction là, 2026 semblent aussi là, être liés aux facteurs humains. Alors, c'est important d'être prudent.
0: La Sûreté du Québec, donc, va augmenter sa surveillance sur les routes de la province, mais aussi dans les sentiers et sur les plans d'eau.
1: Oui, jusqu'au 2 août, elle augmente ses contrôles routiers grâce à plus de policiers sur le terrain. La SQ qui veut sévir contre les excès de vitesse, contre ceux qui ne portent pas leur ceinture de sécurité, qui sont distraits au volant, entre autres. Et l'idée, c'est que ces accidents sont évitables, donc la SQ veut tout faire pour tenter de les éviter. On écoute à ce sujet le directeur de la Fondation CAA Québec pour la sécurité routière, André Durocher.
4: Pour avoir été longtemps en section enquête collision, SPVM, le problème est souvent entre le volant et puis la banquette du conducteur. Et ce sont des comportements humains, que ce soit la vitesse, des actions imprudentes, l'alcool, la distraction, ce sont tous des choses qu'on peut éviter à la base.
1: Il y a aussi le corbillard blanc de la SAAC qui va sillonner les routes de la province au cours des deux prochaines semaines pour inviter les automobilistes à adopter des comportements plus sécuritaires. On les invite, entre autres, à signer la carrosserie, une sorte de contrat mobile ou d'engagement envers la sécurité routière.
0: Élise Allard, merci beaucoup.
1: Je vous en prie.
0: Au revoir.
1: Au revoir.

0: Les feux de forêt au pays continuent à gagner du terrain. Les plus récents bilans font état de plus de 900 brasiers qui sont actifs. La majorité se trouve en Colombie-Britannique, au Manitoba, dans les territoires du Nord-Ouest, en Saskatchewan et en Ontario. Et c'est là qu'on retrouve Catherine Brulotte ce soir. Bonsoir Catherine.
1: Bonsoir.
0: Les évacuations ont encore été élargies dans le Nord-Ouest de la province aujourd'hui.
1: Ce sont surtout des périmètres près de la région de Thunder Bay et entre autres dans le secteur là, tout près de la ville qui ont dû être agrandis parce que les vents, la foudre donnent du fil à retordre aux pompiers. Là, je vous dis tout près, on parle d'environ une heure de route là, de Thunder Bay, mais lorsqu'on constate là, les distances dans cette région-là, ça se sent très près pour les autorités et on a voulu éviter des situations d'urgence comme celles qu'on a connues dans la communauté autochtone de Collins où les gens ont dû quitter alors que les flammes avaient commencé à ravager la communauté. Aujourd'hui, le premier ministre de l'Ontario a aussi demandé la mise en place d'une stratégie nationale de lutte contre les feux de forêt, mais il a répondu aussi à nouveau aux critiques de Donald Trump. C'est pas la première fois que Doug Ford exprime sa frustration lorsque des élus américains se plaignent du déplacement de la fumée des feux de forêt ontariens, mais cette fois-ci, il dit directement au président américain qu'il est mal informé.
2: Well, it's disappointing to say the least, and a message to President Trump is if he actually does his due diligence, one of the largest fires started from Minnesota.
1: Il rappelle qu'un des plus importants brasiers a commencé au Minnesota avant de traverser la frontière, mais avec des centaines de feux, près de 200 en Ontario, la fumée, ça ne peut pas être l'enjeu prioritaire. C'est surtout le manque de ressources qui est difficile, les ressources qui sont utilisées à pleine capacité dans presque toutes les provinces, donc très compliqué pour les échanges de services également. J'ai pu rencontrer des pompiers volontaires en Ontario dont l'expertise vise normalement les feux de structure de maison, mais qui au cours des dernières semaines ont dû dépasser les limites de leurs interventions habituelles.
3: À 45 minutes à l'est de Thunder Bay, dans le nord de l'Ontario, le chef des pompiers de Nibbing, Mark Schreff, ne cache pas son soulagement lorsqu'il décrit ce que lui et son équipe ont traversé au cours de la dernière semaine.
4: It was unlike anything that our department has had to deal with before.
3: Un feu allumé par la foudre en montagne s'est approché jusqu'à 3 km de résidence.
4: The fire was on top of a sheer faced mountain cliff and then it also spilled down into the valley below.
5: The challenge was to get in initially.
3: Kelly Patterson est un des pompiers volontaires qui a participé aux efforts sur le terrain.
5: We did have trees torching up completely, you know, 50-60 feet in the air.
3: Il a vu des arbres s'enflammer tout près d'où il travaillait.
5: The physical aspect is, put it this way, I'm pretty sore.
3: Le travail sous une épaisse fumée, à flanc de montagne, en pleine forêt boréale, a épuisé ses réserves d'énergie.
5: I'll get over it, I'm sure, but like I said, it's a challenge.
3: Pour atteindre la ligne de feu et arroser les braises, les pompiers doivent transporter dans de lourds sacs à dos des boyaux, des pompes et des outils.
4: You want to feel how heavy it is?
1: Okay.
4: Are you ready?
3: Un exercice déjà éreintant sur quelques mètres.
1: Yeah, that's heavy.
3: Mais les défis physiques ne sont pas les seules limites qu'ont dû dépasser les pompiers volontaires. Si l'expertise des services municipaux est principalement orientée vers les feux de structure comme les maisons, la lutte contre les feux de forêt est normalement dirigée par les pompiers du ministère des Richesses naturelles.
4: With the M&R being stretched as thin as they are, we have no problem with jumping in.
3: Mais avec près de 200 feux en activité en Ontario, les 155 équipes de la province étaient déjà déployées ailleurs.
4: The concepts are different.
3: Un travail complètement différent pour lequel les services d'incendie locaux tentent, tant bien que mal, année après année, de s'équiper.
4: The logistics is extremely different.
3: Ultimement, le brasier, surnommé le feu palissade, a été maîtrisé sans que des propriétés ne soient endommagées.
4: It's a natural disaster. This is big stuff.
3: Un désastre évité de justesse, selon le chef, qui croit que l'exploit aurait été impossible sans la collaboration de d'autres services d'incendie. Une partie de l'aide est venue des pompiers volontaires de Nolalu.
6: We do get wildfires. It's not unexpected. The difference this year is how close they are.
3: Sarah Shoemaker est chef du service d'incendie, dont le territoire prend plus d'une heure à traverser en voiture.
6: We were all watching anxiously to see what happened.
3: La communauté rurale, qui compte 1200 résidents permanents et en accueille jusqu'à trois fois plus au cours de l'été, était pourtant aux prises avec deux autres feux sur son territoire.
6: Really, we were tapped out at that point.
3: Alors que des équipes s'affairaient à déjouer les flammes, D'autres s'assuraient, en passant de porte en porte, que tous les résidents, campeurs et visiteurs se tenaient prêts à évacuer en cas de besoin. Puis, la caserne principale de la communauté a été transformée en centre d'information. En plus de fournir des informations sur les feux et les veilles d'évacuation en vigueur, l'opération visait à rassurer les résidents. Avec un peu d'aide de Dame Nature et des interventions aériennes, ces feux directement dans le secteur sont pour l'instant sous surveillance et ne semblent pas poser de risque pour des secteurs habités. Mais la chef, qui est aussi responsable de coordonner la collaboration entre les services d'incendie, sait que d'autres communautés n'ont pas eu cette chance. La première nation Namegosigagon a été ravagée par un feu, alors que l'ampleur exacte des dégâts dans plusieurs autres communautés est encore incertaine. Des pourvoiries ont aussi été rasées.
6: And I think we're finding in this situation that there really wasn't enough of a plan.
3: Annie Bing, le chef Mark Schreff, croit que la région est loin d'être au bout de ses peines.
4: I sincerely hope I'm wrong, but this is the new normal, and I think.
3: Il affirme que son service doit affronter des brasiers de plus en plus agressifs au cours des saisons de feu de plus en plus longues chaque année. Malgré la multiplication des formations spécialisées par ses troupes et l'achat d'équipements supplémentaires, il craint ne pas pouvoir gagner toutes les batailles.
4: The big one is coming. I don't know when it is, but we are working behind the scenes to make sure that we're ready for that.
3: Persuadé qu'un jour, lui et son équipe devront faire face à un brasier monstre aux portes de sa communauté. Ici Catherine Brulotte, Radio-Canada.

0: On se rend maintenant au Moyen-Orient où la situation ne cesse de se dégrader. Les États-Unis ont effectué la nuit dernière une série de bombardements dans plusieurs parties du territoire iranien, alors que l'Iran, de son côté, a frappé plusieurs pays alliés des États-Unis dans la région. Des frappes qui durent maintenant depuis plus de 8 jours. Les deux pays s'accusent mutuellement de ne pas respecter les termes du protocole d'accord et de violer le cessez-le-feu qui avait été établi en juin dernier. Cette reprise des hostilités, c'est toujours autour du contrôle du détroit d'Ormuz, sur lequel les deux pays ne s'entendent pas. Les cours du pétrole ont brièvement dépassé les 90 $ le baril, mais ont rebaissé après l'annonce par le ministère iranien des Affaires étrangères que des médiateurs avaient récemment présenté des propositions à Téhéran. Alors, en l'absence d'accord, est-ce que ce conflit peut durer encore longtemps? J'en discute avec mon invité que nous retrouvons au Liban, le professeur Bernard Haeckel, professeur d'études sur le Proche-Orient à l'Université Princeton aux États-Unis. Bonsoir, monsieur Haeckel.
1: Bonsoir.
0: Cette reprise des hostilités il y a 8 jours, donc, à votre avis, est-ce que c'était prévisible, voire inévitable?
1: Oui, je crois que oui, parce qu'en fait, l'accord qui a été signé par le président Trump et par les Iraniens avait des termes qui n'étaient pas du tout clairs. Et en fait, les Iraniens ont interprété qu'ils avaient un contrôle souverain sur le détroit d'Ormuz, tandis que les Américains ont compris que non, que la navigation allait être libre et sans contrainte. Et donc, cette différence d'interprétation a amené à ce qu'on voit maintenant. Et je crois que cette différence va durer, en fait. Mm-hmm. Parce que les Iraniens veulent absolument contrôler ce détroit, et les Américains veulent absolument que ça ne soit pas le cas.
0: Mm-hmm. Donc, ce détroit, effectivement, il est central dans ce qui se passe actuellement. Mais est-ce que c'est un prétexte, en fait, qui cache autre chose ou c'est réellement l'enjeu qui est en cause présentement?
1: Écoutez, je crois que les Iraniens veulent des garanties de sécurité que les Américains et les Israéliens ne vont plus attaquer l'Iran. Ils n'ont pas confiance du tout ni au président Trump ni au premier ministre Netanyahou. Donc, ils veulent des garanties. Donc, il y a ça derrière. Et les Américains veulent que les Iraniens n'aient plus un programme d'enrichissement de matériel nucléaire. Donc, il y a autre chose. Mais pour le moment, vraiment, c'est la question d'Ormuz parce que Ormuz contrôle à peu près, c'est un passage où à peu près 20% de tout gaz passe, en fait, le pétrole et le gaz, les deux, et sur lesquels beaucoup de pays, surtout l'Europe et l'Asie, dépend. Et 20%, c'est quand même beaucoup, hein. Et donc, on n'a pas vu un énorme haussement de prix, mais ça peut arriver si ça continue et si ce gaz est toujours bloqué.
0: Mmh, oui, ça pourrait avoir un impact réel chez les gens, en réalité. Ouais. Les derniers jours, il y a des soldats américains qui sont morts lors de frappes iraniennes sur la Jordanie et l'Irak. 3 soldats, en fait. Est-ce que ça fait en sorte que le président américain est maintenant condamné à durcir encore plus le ton et ses attaques parce que l'opinion publique pourrait se tourner contre lui carrément?
1: Je crois que oui. Et en fait, je crois que le président Trump va continuer, mais peut-être d'une manière plus contrôlée avec les attaques. D'ailleurs, plus contrôlée des deux côtés. Mais le président Trump, en fait, à les élections des midterms en novembre de cette année. Donc, il veut absolument que l'économie soit en bon état, que le prix du baril ne soit pas trop élevé. Et il croit que les Iraniens vont accepter des termes que les Iraniens trouvent humiliantes. Et je crois qu'il a tort, que les Iraniens sont très nationalistes. Même les gens qui détestent ce régime rallient maintenant autour du régime. Et c'est un régime aussi qui s'est rendurci depuis les attaques de fin février et la mort du chef de l'État, qui est l'imam Khamenei. Donc, je crois qu'on verra encore de plus en plus d'attaques. Et les Iraniens ont menacé et continuent à menacer tous les centrales de désalinisation d'électricité dans les pays arabes voisins, dans les pays du Golfe. Ils disent que si leur centrale d'électricité et leur pont et leur infrastructure est ciblée par les Américains, qu'ils vont attaquer tous les pays voisins. Donc, on peut vraiment se trouver dans une énorme crise mondiale si ça continue. Surtout si un accident, entre guillemets, peut arriver où, par exemple, un grand navire américain est ciblé, ou beaucoup de morts civiles, comme dans une école en Iran, est ciblé. Donc, oui, ça peut vraiment escalader très rapidement.
0: Oui, donc ça pourrait basculer rapidement, c'est ce que vous dites. D'autant, oui. Vous parlez de ce que peut faire l'Iran. Il y a aussi les Houthis du Yémen qui sont soutenus par l'Iran, oui, et qui ciblent maintenant l'Arabie Saoudite en annonçant un blocus, oui, naval de ce pays-là. Donc, Téhéran aussi est prêt à faire plus de dégâts. Et là, effectivement, ça pourrait élargir le conflit qui pourrait, de ce fait, donc vous pensez, être mondial.
1: Oui, je crois. Oui, en fait, les Houthis aujourd'hui, qui est un mouvement qui contrôle à peu près 80% de la population yéménite, ils sont au nord du Yémen. C'est un mouvement chiite radical qui est très proche des Iraniens et qui cible maintenant l'Arabie, parce que l'Arabie est entrée dans la guerre civile au Yémen du côté des ennemis des Houthis. Et si les Houthis en fait bloquent le Bab el Mandab, qui est l'autre détroit qui passe vers la mer Rouge, ça peut vraiment créer une énorme crise. Et je crois que les Saoudiens sont prêts maintenant, si jamais les Houthis commencent à bombarder des bateaux et des grands navires, surtout les pétroliers saoudiens, je crois que les Saoudiens vont rentrer dans une grande guerre contre le Yémen, contre les Houthis au Yémen. Mmh. Et donc on est vraiment dans une période très très difficile et très délicate.
0: Et en parallèle, les deux parties n'excluent pas la reprise des pourparlers diplomatiques. Alors, qu'est-ce qu'il faut comprendre de ce qui se trame à l'heure actuelle et comment est-ce que ça pourrait tourner?
1: Oui, on peut arriver à un règlement, mais il y a des termes. Et les termes des Iraniens, c'est qu'ils veulent la sécurité, des garanties de sécurité, ils veulent l'argent. Parce que beaucoup de l'argent iranien est bloqué, ils veulent vendre le pétrole aussi, donc ils veulent que les sanctions économiques qui sont en place soient enlevées. Donc c'est aussi une question d'argent. Et les Houthis, pareil, ils veulent que l'Arabie paie les salaires, plus beaucoup de compensations pour les dégâts de la guerre au Yémen. Donc ça peut se régler avec de l'argent et les sanctions qui soient soulevées, mais sinon, je crois que les Iraniens sont prêts, et les Houthis, les deux, sont prêts à continuer cette guerre.
0: Eh bien, on va espérer que les voies diplomatiques s'ouvrent et qu'on trouve une voie de passage aussi. Bernard Haeckel, vous êtes professeur d'études sur le Proche-Orient à l'Université de Princeton aux États-Unis. Merci beaucoup d'avoir été avec nous.
1: Merci à vous, grand plaisir.
0: Au revoir.
1: Au revoir.
0: Restez à l'écoute plus tard à l'émission.
2: I have just come from Buckingham Palace, where I have accepted His Majesty the King's invitation to form a government.
0: Le Royaume-Uni a encore un nouveau premier ministre. Le travailliste Andy Burnham arrive à Downing Street et promet un plan sur 10 ans pour redresser le pays. Mais d'abord, il y a un an, jour pour jour,

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4: Été enlevé au bord de l'autoroute pendant que lui était sorti quelques minutes là, pour uriner, qu'il a dit. Donc, selon lui, là, c'est deux hommes qui avaient surgi un peu de nulle part, qui avaient saisi la jeune fille et qui l'avaient forcée à bord d'une camionnette blanche. Il dit qu'il les avait poursuivis là, un moment, mais qu'il les avait perdus de vue. Donc, les policiers avaient déclenché une alerte Amber hein, de ce côté-ci de la frontière, mais aussi aux États-Unis. Et finalement, le corps de Mélina Fratolin avait été découvert le lendemain dans un étang de Ticonderoga, dans l'État de New York. Et un rapport d'autopsie, dès le lendemain, a établi que la petite était morte noyée et donc que c'était bel et bien un homicide.
5: Et les policiers n'ont pas cru la version du père?
4: Non, pas du tout. Les policiers n'ont pas mordu à l'hameçon. Dès le début, ils ont relevé des incohérences dans le témoignage de Luciano Fratolin. Ils en ont fait leur suspect principal. Ils ont vite compris là, qu'il y avait, en tout cas selon eux, pas de camionnette blanche, pas de kidnapping. Et donc, le 21 juillet, deux jours après la mort de Mélina, les policiers l'ont arrêté et l'ont accusé de meurtre au deuxième degré et de dissimulation de cadavre et il a plaidé non coupable, ce qui nous amène aujourd'hui au procès.
5: Et là, est-ce qu'on en sait plus, Jean-François, sur les circonstances du meurtre?
4: Ben, pour être honnête, Julie, on sait pas grand-chose sur toute cette histoire-là. Il y a encore un grand mystère là, qui plane au-dessus des circonstances qui auraient poussé Luciano Fratolin à commettre ce geste-là. On sait que Fratolin et la mère de Mélina étaient séparés depuis plusieurs années, depuis 2019, mais le père avait pas d'antécédents là en matière de violence conjugale ou en tout cas d'antécédents criminels qui pourraient laisser croire là qu'il en arriverait là un jour. On sait par contre que c'est un homme d'affaires qui croulait sous les dettes. Il devait notamment 175 000 $ en solde de carte de crédit impayée. Ses entreprises, il y avait notamment une entreprise d'importation de café à Montréal. Qui était lourdement endetté. On parle encore là de plus de 150 000 $ de dette et il était impliqué dans toutes sortes de conflits avec ses partenaires d'affaires, des poursuites de part et d'autre. On a d'ailleurs retrouvé là, dans des documents judiciaires une affirmation de Fratolin qui prétendait qu'un ancien partenaire commercial l'avait menacé d'aider la mère de l'enfant à l'empêcher de rentrer au Québec là, pour une histoire de taxes d'impôts impayés. Bref, on a une sorte de toile de fond, je vous dirais. On sait qu'il y avait plusieurs problèmes financiers. On a aussi plusieurs témoignages là, rapportés par des collègues d'autres médias de gens qui ont connu l'homme qui nous disent que ben, finalement, jamais ils auraient pu penser qu'il était capable de faire une chose pareille. Donc, évidemment, le procès devrait nous permettre là, d'en savoir davantage.
5: Ouais, difficile de dire en quoi tout ça est lié au meurtre de la fillette. Voilà. On s'attend d'ailleurs, en terminant, Jean-François, à un procès qui est assez long. Hein?
4: Oui, les médias locaux évoquaient 3 semaines de procès. Vous l'avez dit d'entrée de jeu, on est à l'étape de la sélection du jury. Ça devrait durer quelques jours. Ensuite, déclaration d'ouverture, poursuite et défense. On devrait d'ailleurs savoir si Luciano Fratolin va donner sa version de l'histoire, s'il va témoigner. Hein? Parce que je vous rappelle qu'ici, comme aux États-Unis, on n'est jamais obligé de témoigner pour sa défense. Et donc, on sera sur place dès demain pour les déclarations d'ouverture. On aura peut-être la chance de s'en reparler.
5: Et vous suivrez ça pour nous. Merci beaucoup, Jean-François.
4: Avec plaisir. Au revoir.

0: On vous parlait la semaine dernière des 50 ans des Jeux olympiques de 1976 à Montréal. On se souvient des épreuves, mais les préparatifs de ces Jeux ont également laissé leur marque, notamment en raison de nombreux et coûteux retards au parfum de corruption. L'ingénieur Germain Bélanger et le graphiste Raymond Bellemare se souviennent de cette période effervescente et chaotique à la fois. Ces deux artisans, aujourd'hui octogénaires, ont vécu à l'époque toutes sortes de péripéties. L'installation des quelques 70 000 sièges au Stade olympique fait partie du lot. Le reportage là-dessus de Jean-François Poirier.
1: Germain Bélanger avait le mandat de fabriquer et d'installer les sièges au Stade olympique en 1976. 50 ans plus tard, le voilà qui marche au milieu de ces dizaines de milliers de bancs dans un stade en rénovation. L'ex-ingénieur de Bombardier est encore épaté par le travail accompli.
2: 50 ans après une réalisation technique qui était unique et qui demeure encore, étourdissant.
1: Ces Jeux olympiques ont eu lieu dans un stade inachevé, mais ils ont été réussis grâce aux accomplissements de beaucoup d'artisans.
2: Quand on dit

0: décide qu'on le fait, on le fait. Ça se fait. Faut être prêt.
1: Ouais.
0: C'est le stress, là. C'était 18 heures par jour en juin, là.
1: Germain Bélanger se rappelle trop bien que tous ces sièges ont été installés en catastrophe.
0: Imaginez, là, 79 000 sièges ici qui ont été installés en un mois. On devait avoir un an complet pour les installer.
1: S'ils ont pu être fixés à temps, c'est grâce, curieusement, à l'embauche de prisonniers à la dernière minute.
0: Mon patron, il est allé négocier avec les centres pénitentiaires pour obtenir 50 à 100 employés. C'était la meilleure qualité d'employé, je pense, qu'on a eu, point de vue, présence sur le site.
1: Est-ce qu'il y a eu des évasions? Est-ce qu'il y a des gens qui sont disparus dans les prés?
0: Oui, on n'a jamais su combien, parce qu'on avait toujours le nombre requis le matin.
1: Trois ans avant le début des JO, Raymond Bellemare, lui, est nommé directeur en chef du graphisme du projet olympique, dans un contexte plutôt embarrassant au Québec.
2: Le matin, on se réveillait, on écoutait les médias. Bon, ça sera pas prêt à temps, ou ça va coûter très cher, ou il y a plein de corruption. C'était même gênant de dire qu'on travaillait pour les Olympiques dans certains égards.
1: Dans son atelier, Raymond Bellemare a veillé notamment à la conception du symbole à landau de chaque médaille remise aux athlètes.
2: Parmi les meilleures idées, il y en a toujours une meilleure. Il y a deux côtés, évidemment, de médaille. C'est une couronne de laurier, en fait, plus la médaille olympique. Mais j'ai été un peu déçu du rendu de... Je trouve pas que l'impression était belle, ça manque de caractère.
1: Ce diplômé de l'École des beaux-arts a aussi imaginé plusieurs affiches thématiques. L'une d'entre elles avait l'objectif de séduire un jeune public. On y retrouvait une douzaine de macarons apparaissant sur une poche de jeans, identifiés spécifiquement par une sociologue.
2: Chaque macaron symbolise une préoccupation des jeunes, par exemple l'amour, la spiritualité, l'amitié, la paix.
1: Et le choix de l'un de ces macarons a provoqué un certain étonnement.
2: Le cannabis, c'était important chez les jeunes à ce moment-là. Ça, c'est curieux. Il y a des gens qui ont été très surpris que ça ait été accepté. C'était un moment très important, même si c'est seulement trois ans. C'était motivant. On était très motivés.
1: Germain Bélanger, lui, se réjouit que son nom soit jamais associé au stade olympique. Détenteur de 15 brevets de réalisation, il estime avoir pris son élan grâce à ce projet au début de sa carrière.
3: Ouvrez-moi ce cahier-là. Qu'est-ce que
0: c'est? Une minute pancarte au-dessus de ma porte de bureau. Si ça existe, ça m'intéresse pas. C'est, comme on dit, la base de ma carrière. Pour moi, impossible à dissocier. Quand je passe dans le coin, je fais un salut.
1: Un stade olympique rempli de sièges jaunes et bleus depuis 50 ans grâce au travail de prisonniers. Germain Bélanger n'oubliera jamais que c'est grâce à eux si personne ne s'est retrouvé au banc des accusés pour ne pas avoir respecté un échéancier serré. Jean-François Poirier, Radio-Canada, Montréal.

0: L'épidémie d'Ebola en République démocratique du Congo continue d'inquiéter les autorités canadiennes qui resserrent une fois de plus les mesures aux frontières. Les voyageurs étrangers qui ont visité le pays dans les 21 jours précédents se verront maintenant interdire l'entrée au Canada. L'Agence de la santé publique du Canada souhaite ainsi éviter la propagation du virus au pays, des mesures qui ne sont pas sans conséquences, notamment pour la diaspora congolaise au Canada. Ma collègue Andréane Williams se joint à moi en studio pour en discuter. Bonsoir, Andréane.
1: Bonsoir.
0: Andréane, en quoi est-ce que ça consiste exactement, ces nouvelles mesures?
1: Eh bien, à partir de 23h59 ce soir, les voyageurs étrangers qui ont visité la République démocratique du Congo dans les 21 jours précédents, comme vous le disiez, ne pourront pas entrer au Canada. Donc, concrètement, là, les transporteurs aériens vont être tenus d'interdire aux personnes visées de monter à bord d'un vol à destination du Canada. C'est une mesure qui va entrer en vigueur, donc je le disais, ce soir dès 23h59. Pour ce qui est des citoyens canadiens et des résidents permanents, ils vont pouvoir revenir au Canada, mais ils vont faire l'objet d'une évaluation de santé à leur arrivée et vont devoir se mettre en quarantaine pendant 21 jours. Il faut savoir que depuis le mois de mai, il y avait déjà des mesures en place aux frontières. Donc, les voyageurs en provenance de la RDC, de l'Ouganda et du Soudan du Sud avaient par exemple l'obligation de fournir un plan de quarantaine et on avait aussi temporairement suspendu le traitement des demandes de visa en provenance de ces pays-là. Mais là, on vient resserrer les règles. Pourquoi? Eh bien, parce que l'épidémie continue de progresser rapidement, selon ce que nous dit l'Agence de la santé publique du Canada, plus rapidement que toute autre éclosion d'ailleurs. Pour vous donner une idée, l'éclosion, elle a commencé en mai et en date du 17 juillet, on a signalé 2273 cas, dont 796 décès. En comparaison, pendant l'éclosion de 2018-2019, il a fallu 10 mois pour atteindre 2000 cas confirmés. On écoute Robert Petromès, qui est responsable de la réponse humanitaire d'Oxfam en République démocratique du Congo.
2: Lorsqu'on regarde la cadence de la progression de l'épidémie, elle est vertigineuse. Et cela appelle vraiment à une attention un peu particulière sur cette souche Bundibugyo. Nous devons agir dès maintenant. Si nous attendons, nous risquons d'avoir des milliers et des milliers de morts.
0: Et Andréane, ces nouvelles mesures aux frontières ne font pas l'unanimité.
1: Non, parce qu'elles ont un impact concret sur la diaspora congolaise au Canada et leurs familles, mais aussi les étudiants congolais, par exemple, qui prévoyaient de venir étudier ici, dont certains ont déjà loué des chambres, par exemple, investi de l'argent dans leur voyage, ou encore des gens qui prévoyaient venir travailler. Donc, des travailleurs congolais qui prévoyaient venir au Canada, c'est ce que nous disait un membre de la communauté congolaise ici à qui on a parlé. Et qui disait, il y a déjà des gens qui, chez eux, ont tout vendu pour venir au Canada. Mmh. Et là, ils se retrouvent face à une situation où leur visa est suspendu, où leurs démarches sont annulées en raison des nouvelles mesures. Et donc, ça les place dans une situation très difficile. Ça crée beaucoup d'anxiété et d'incertitude. Et en plus de ça, il dit qu'il a peur que la communauté, elle soit stigmatisée. Ouais. Malgré le fait que la République démocratique du Congo, c'est un très grand pays, et que l'épidémie, elle est située dans l'extrême est du pays. C'est une zone où il y a de la violence armée, où c'est difficile d'accès. Oui. C'est très loin de la capitale Kinshasa. Donc, le virus, même s'il se propage rapidement dans cette zone-là, il ne se propage pas nécessairement rapidement dans le reste du pays. Donc, c'est ça qu'il nous expliquait. Je vous invite à l'écouter. Il s'appelle Justin Materanias. Il est le président directeur général de la communauté congolaise du Canada, un organisme qui représente 24 communautés congolaises à travers le Canada, suivi du spécialiste des maladies infectieuses et professeur de médecine à l'Université McGill, le docteur Michael Libman.
3: Nous avons des Congolais qui font la réunification familiale. Nous avons les Congolais qui envoient leurs enfants ici pour venir étudier. Et nous avons aussi les Congolais qui obtiennent pour venir travailler ici. Ces gens-là avaient déjà obtenu leur visa. Mais à la dernière minute, les visas sont suspendus ou annulés. Alors, ça crée des frustrations. On risque de commencer à identifier que tout Congolais est porteur de virus d'Ebola.
4: La majorité des gens qui vont voyager, ils vont aller dans l'Ouest. Dans la capitale, Kinshasa, est dans l'Ouest. Et c'est à plus que 1000 kilomètres de l'éclosion. Alors, de dire Congo, c'est comme on disait, il y a une occlusion à Vancouver. Si quelqu'un va à Toronto, on va le considérer comme un risque.
0: Ouais, faut pas céder à la panique non plus. Mmh. Alors, Andréane, où est-ce qu'on en est dans le développement d'un traitement maintenant?
1: Bon, eh bien, la bonne nouvelle, c'est que l'Université d'Oxford a lancé un premier essai clinique chez l'humain d'un vaccin contre la souche Bundibugyo. C'est la souche responsable de cette éclosion. D'autres vaccins et traitements avaient été développés dans le passé pour d'autres souches du virus, mais là, ils ne sont pas efficaces pour cette nouvelle souche. Donc, il y a un peu de retard. C'est ce que nous expliquaient aussi les experts à qui on a parlé. Il y a eu du retard dans le développement des traitements, mais on y travaille actuellement.
0: Andréane Williams, merci beaucoup pour ces explications.
1: Merci, au revoir.
0: Au revoir.
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0: Le travailliste Andy Burnham succède officiellement aujourd'hui à Keir Starmer comme premier ministre du Royaume-Uni. Il est le 7e premier ministre en 10 ans dans ce pays et il promet des changements profonds. On en parle avec Rania Massoud. Bonsoir Rania.
6: Bonsoir Julie.
0: Alors Rania, il a dévoilé son gouvernement et il n'en est pas à ses premières armes hein, en politique. C'est l'ancien maire du Grand Manchester.
6: Oui, en fait, on le surnomme le roi du Nord parce que il est en fait en raison de son statut de défenseur très populaire des régions du nord de l'Angleterre, de ses affrontements aussi, ses conflits avec le gouvernement central de Londres pour obtenir plus d'autonomie, donc pour la région du nord, la région du Grand Manchester dont il était maire. Il est âgé de 56 ans, Andy Burnham, il met souvent ses origines modestes, ayant grandi dans un milieu ouvrier dans le nord de l'Angleterre. Il s'est engagé très jeune en politique, il a été élu pour la première fois au Parlement, il n'avait que 31 ans. C'était aussi sous l'étiquette travailliste dans le nord de l'Angleterre également. Et puis il fait un peu une entrée dans le gouvernement dans les années 2008-2009. Il a tenté plusieurs fois de briguer la chefferie du parti travailliste sans succès. Et donc finalement il quitte le Parlement en 2017 et là il se consacre à la politique municipale dans le Grand Manchester. Et c'est là donc qu'il se forge une réputation au niveau national. Il a transformé en fait la région de Manchester, qui avait une mauvaise image auprès des Britanniques, qui voyaient une ville violente, il y avait un taux de criminalité assez élevé. Dans les années 90, on surnommait même la ville de Gunchester, donc gun, en référence aux armes à feu qui étaient en prolifération donc, dans la ville. Aujourd'hui, Manchester, il quitte la mairie comme une ville vibrante, qui possède désormais l'une des économies municipales à la croissance la plus rapide au Royaume-Uni.
0: Mm-hmm. Alors, comment est-ce qu'il compte se différencier de l'ancien premier ministre Starmer?
6: Alors, il veut vraiment transposer ce modèle qu'il a accompli à Manchester pour le reste du pays. Il appelle ça le Manchesterisme. Donc, il présente comme un modèle de croissance économique. C'est un fervent partisan, donc, comme on a dit, de la décentralisation. Il veut transférer donc, le pouvoir du gouvernement central de Londres vers les villes, vers les régions. Il veut même sérieusement ouvrir une nouvelle branche du bureau du premier ministre, donc déménager une partie de ce qui se fait au 10 Downing Street. À Londres, vers le nord du pays. Il promet aussi de baisser les impôts pour des commerçants et de s'attaquer aussi à la crise de logements. Il veut construire le plus grand nombre de logements sociaux depuis la Seconde Guerre mondiale. Mais ce que son parti, le Parti travailliste, espère le plus à travers ce nouveau chef, c'est de reconquérir donc l'électorat ouvrier dont une partie s'était tournée vers des partis de droite et d'extrême droite ces dernières années. Ouais.
0: Mm-hmm. Keir Starmer, lui, quitte son poste après seulement 2 ans et c'est un bilan mitigé hein, qu'on peut faire de son gouvernement.
6: Oui, s'il quitte, c'est que ça n'allait pas bien pour lui, ni pour le parti qui en chute dans les sondages. Donc, la fin de mandat de Keir Starmer a été marquée par une série de mauvais jugements, en fait, à commencer par la nomination de Peter Mandelson comme ambassadeur du Royaume-Uni à Washington. Peter Mandelson, alors que Keir Starmer savait que Peter Mandelson avait des liens étroits avec le prédateur et criminel sexuel Jeffrey Epstein. Et puis, en mai aussi, il y a eu des défaites aussi dans des élections partielles, alors que c'était dans des régions qui étaient acquises pour le Parti travailliste. Et donc, tout ça a fait en sorte que son propre parti, son propre caucus n'avait plus confiance en lui pour la suite des choses. Mais il a été aussi un des premiers ministres britanniques qui s'était le plus rapproché de l'Union européenne depuis le Brexit, surtout en matière de politique étrangère et d'économie aussi. Donc, politique étrangère, que ce soit en ce qui concerne le Moyen-Orient, l'Ukraine aussi, et son soutien infaillible à ce pays face à la Russie. Tout cela à un moment où les États-Unis montrent un désengagement envers les alliés européens. Mais sur le plan interne, son gouvernement quand même a dû faire face aussi à d'importantes crises, notamment des émeutes anti-immigration en 2024. Et donc, comme on l'a dit, la montée en puissance du parti de l'extrême droite Reform UK dirigé par Nigel Farage.
0: Mm-hmm. Nigel Farage qui s'oppose, lui, à la nomination d'Andy Burnham comme premier ministre.
6: Oui, il exige la tenue immédiate d'élections législatives anticipées. Il estime qu'Andy Burnham, qui donc a fait son retour finalement au Parlement récemment lors de l'élection partielle dans Makerfield, que Andy Burnham ne dispose d'aucun mandat, quel qu'il soit, comme il dit, pour gouverner le pays, surtout mettre en œuvre des changements politiques majeurs. Il surnomme le nouveau premier ministre de grand caméléon de la politique britannique. Il se demande si les politiques d'Andy Burnham découlent d'une conviction sincère ou d'une simple ambition personnelle.
0: Mm-hmm. Alors, la question se pose, est-ce qu'il pourrait y avoir des élections prochainement en Angleterre, au Royaume-Uni?
6: Alors, Andy Burnham a dit déjà qu'il ne va pas convoquer d'élections législatives anticipées. Il a promis de s'en tenir aux engagements annoncés dans le programme du Parti travailliste à la suite des dernières élections de 2024. Mais il y a quand même beaucoup de pression sur lui parce qu'il n'y a pas que le Reform UK qui exige des élections anticipées. Il y a aussi plusieurs groupes d'opposition, notamment le Parti conservateur également. Et il y a une pétition parlementaire aussi qui circule à cet effet et qui a recueilli près d'un million de votes de la part de citoyens britanniques.
0: On verra bien. Ça fera un début de mandat un petit peu mouvementé pour lui.
6: On va suivre ça.
0: Merci beaucoup, Rania.
6: Merci, Julie.
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0: On poursuit maintenant notre série d'été « Changer de vie » qui est présentée par les médias francophones publics. Cette fois-ci, on se rend en Belgique. C'est l'histoire d'un virage majeur motivé par l'épreuve. Après avoir appris qu'elle souffrait d'un cancer lors d'un examen de routine, Biette a décidé de ne plus attendre pour réaliser sa passion. Aujourd'hui guérie, elle s'épanouit comme humoriste. Voici ce qu'a préparé Françoise Barré.
1: À un quart d'heure de montée sur scène, Billette s'engouffre dans une petite loge. À la fois cuisine, salon, salle de réunion, tout est encombré. C'est un peu le bazar, dit-elle.
2: Un peu défoncé le fauteuil.
3: Complètement défoncé, oui. Ou alors on va se mettre là toutes les deux.
2: Oui.
3: Celui-là.
2: Billette, c'est un surnom. Quand j'étais petite, j'aimais bien le personnage de Bill. Mes parents ont féminisé, c'est devenu Billette.
1: C'est donc Billette, le féminin de Bill, le chien de boule dans la célèbre bande dessinée belge de Roba.
2: Aujourd'hui, ce n'est absolument plus rien à perdre. Apprendre ou à laisser, finalement, je pense que c'est beaucoup apprendre. Moi, c'est terminé, toutes ces injonctions.
1: Billette, 52 ans, stand-upeuse depuis 3 ans. Billette ou le virage complet d'une vie quand le cancer survient.
3: Bon, pour vous, je pourrais être votre mère. Pas pour vous, monsieur.
2: Je ne me suis pas mis en angoisse. Ah, mon Dieu, je vais mourir. Mais ça a vraiment été une étape de vie de me dire, voilà, en fait, si tu ne fais pas ce que tu as envie de ta vie, ben, là, ça m'a prouvé qu'elle pouvait effectivement très vite disparaître. La manière dont on est accueilli à l'hôpital n'est pas géniale. Les mots que les médecins utilisent, pas super non plus. En plus, j'ai eu un cancer qui n'est pas des plus glamour non plus. Donc, j'ai très facilement ri de ce qui arrivait parce que je me dis, ben, en fait, c'est cocasse, quoi. Enfin,
3: il vient près de moi, il s'assied sur le bord du lit, puis il me dit, voilà madame, vous avez plusieurs polypes dégénérés, c'est sûrement un cancer. Il me dit, un cancer du rectum, waouh, on va tout de suite appeler ça un cancer du trou de bâche.
1: Le temps cesse de s'écouler calmement. Il y a chez Billette comme une urgence à tourner le dos au train-train d'avant la maladie. Elle, l'éducatrice spécialisée pour enfants handicapés qui n'avait jamais questionné son dévouement.
2: Et je pense que le plus dur, finalement, c'est le regard des autres. C'est pas de vivre la maladie, c'est de la chimio, c'est vraiment compliqué. C'est l'entourage. Parce que, encore aujourd'hui, on associe cancer égale mort. Et j'avoue que j'ai eu peut-être une réaction un petit peu égoïste en me disant, ben voilà, j'ai donné beaucoup pour les gens. Ben maintenant, en fait, je vais me donner moi la chance de faire ce que j'ai envie de faire.
1: Billette décide de prendre des risques de bonheur pour elle suivre un nouveau chemin, coûte que coûte.
2: J'ai toujours voulu monter sur scène. Si je le fais pas maintenant, je le ferai jamais. Et je préfère vraiment mourir en me disant, au moins j'aurais essayé. Ok, en fait, on vit qu'une fois. Et ta vie, tu vas bien la terminer.
3: Que dans un trio de copines, il y a toujours deux belles et une moche. Là que vous êtes en train de réfléchir, les filles.
1: Billette monte sur scène pour un 3 minutes d'abord, puis un 10 minutes.
2: Le plus grand compliment qu'on m'ait fait, et c'était au début, ça m'a vraiment motivée pour continuer. Et il y a deux petites poulettes d'une vingtaine d'années qui sont sorties en me disant, moi je rêverais que ma daronne, elle parle comme ça. Et je me suis dit, bah, trop bien.
1: Cueillir la salle, s'imposer dans le stand-up, faire rire avec sa vie de mère, faire rire avec le cancer, un défi relevé chaque soir.
3: Parce que je fume aussi, effectivement, je sais pas. Oui, je sais, c'est pas bien. Hein. Faut pas fumer, j'ai 52 ans, je sais ce que je veux, je vous emmerde. C'est une première chose.
2: La difficulté que j'ai eue, en tout cas dans un premier temps, c'était mon âge. Parce que j'étais une jeune débutante, mais pas jeune du tout, puisque j'ai commencé à 49 ans. Pas que je me suis imposée, mais j'ai prouvé que j'avais ma place sur les plateaux. Il faut, faut dire, you, j'existe. On m'a toujours dit que j'étais ouais, rigolote, drôle, mais je veux dire, faire rire des amis à table et faire rire des gens dans une salle, c'est déjà pas la même chose. Le secret, c'est dans l'écriture, c'est dans la construction des blagues, c'est le fait de placer un mot à un endroit. Et donc, et c'est à force de jouer que là, on se rend vraiment compte de dire, ah tiens, quand je raconte cette blague-là dans ce sens-là, ça a plus d'impact si je la raconte dans un autre sens.
3: Et c'est vrai que j'ai une hygiène de vie déplorable, je le reconnais, voilà, c'est comme ça. Donc il m'est arrivé quelques petites broutilles. Donc j'explique. Donc ça a commencé par une colono, je sais pas comment on appelle ça.
1: Billette ne vit pas financièrement de sa passion du stand-up, mais peu importe, l'adrénaline de se sentir vivante au combat vaut tous les risques pris.
2: Si on parle de choses graves qui ne sont pas digérées, alors là, on crée un malaise horrible. Sur scène, il n'y a plus rien, en fait. C'est vraiment, il n'y a plus de douleur. Comme un sportif, finalement, il y a une espèce d'adrénaline qui monte, qui vient, qui est là. Ce même sentiment de bonheur comme si j'avais couru.
1: Billette n'a plus le trac. Elle a appris lors de son traitement à négocier avec l'angoisse. Billette a changé de vie pour prendre le temps de réaliser un rêve, son rêve.
2: Moi, je viens d'une famille d'Italiens. C'est à celui qui crie le plus fort qui est écouté. écouté et je me suis dit, moi j'ai toujours beaucoup crié, on n'a pas beaucoup écouté, en fait je vais prendre un micro et vous allez écouter maintenant.
3: Enfin, moi j'ai d'abord fait 3 enfants avec un connard, classique, puis je me suis mariée, puis j'ai fait des études, voilà, ma vie est une tarte tatin.
2: J'ai une forme d'autorité naturelle qui fait que les gens écoutent et l'autodérision que j'ai par rapport à ma vie, c'est un combo gagnant de dire ok, on l'écoute.
1: Comme si le cancer lui avait enjoint de tout laisser pour l'intensité des planches, d'une salle et des rires d'un public.
0: C'était un reportage de Françoise Barré de la RTBF, la radio-télévision belge de la communauté culturelle française. Et demain, on va certainement reparler de ces droits de douane de 50% qui sont imposés au Canada et annoncés aujourd'hui par l'administration Trump. Je vous signale d'ailleurs que la première ministre du Québec, Christine Fréchette, vient tout juste de réagir. Elle qualifie les nouvelles menaces tarifaires d'injustifiées et de préoccupantes. Le chef du Bloc québécois, Yves-François Blanchette, lui aussi vient de réagir. Il qualifie ces tarifs d'illégaux et d'agressions irrationnelles et nuisibles. On fera le suivi de tout ça demain. Je vous retrouve à la même heure. Je m'appelle Julie Dufresne. Je vous souhaite une excellente soirée.
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6: Bonjour, ici Nathan Lelièvre. Mark Carney estime que les nouveaux droits de douane annoncés par Donald Trump sont en violation directe avec l'accord Canada-États-Unis-Mexique. Le premier ministre canadien affirme que le pays est prêt à s'engager de manière intensive pour régler les questions en suspens avec les États-Unis. Les surtaxes de 50% annoncées par l'administration Trump devraient s'appliquer à un large éventail de produits, allant des bâtons de hockey au vin en passant par le ciment. Washington affirme qu'il s'agit d'une réplique au traitement discriminatoire du Canada sur les produits américains, comme les produits laitiers, l'alcool et l'automobile. Même les biens canadiens exemptés en vertu de l'ACEUM sont ciblés. Voici le professeur titulaire de droit international économique à l'Université Laval, Richard Ouellette.
7: Les Américains n'ont pas digéré le fait que leur voisin immédiat, celui qui a besoin de l'accord de libre-échange avec les États-Unis, réplique à la guerre tarifaire de Trump de l'an dernier. Mais je pense aussi surtout que le président Trump veut forcer le jeu. Il veut amener maintenant le Canada à accélérer, à donner une nouvelle cadence aux négociations. La stratégie canadienne de négociation de l'ACEUM ne fait plus secret. Le Canada va lentement. On espère démarrer les vraies négociations seulement après les élections de mi-mandat. Et ça, Donald Trump ne le digère sans doute pas.
6: Les nouveaux droits de douane entreront en vigueur dans un mois. Un peu moins de 900 feux de forêt brûlent toujours au pays, dont environ 400 dans les territoires du Nord-Ouest et en Ontario. Selon le premier ministre du Canada, Mark Carney, les efforts déployés jusqu'à maintenant ont permis de sauver des vies dans les communautés touchées. Le premier ministre ontarien Doug Ford réclame pour sa part une stratégie nationale de lutte contre les incendies de forêt. Le Québec est également touché par des incendies. Il y en a un peu moins de 150, la grande majorité dans le nord de la province. Québec et Ottawa se sont entendus pour simplifier la vie aux promoteurs. Les deux gouvernements veulent en finir avec le dédoublement des évaluations environnementales. L'objectif est d'accélérer le développement de grands projets comme la construction de nouvelles mines. La mesure fait le bonheur de certains industriels, mais est accueillie avec prudence par des groupes de défense de l'environnement. Les précisions de Mathieu Massé.
8: La vision offerte par l'annonce conjointe entre Ottawa et Québec est assez simple. Un projet, une évaluation, une décision. La ministre québécoise de l'Environnement, Pascale Derry.
9: Ça vient éliminer, bien sûr, tous les dédoublements. On le sait que ces dédoublements entraînaient des délais. Puis ça venait aussi même freiner, je vous dirais, le développement et le financement de projets économiques et énergétiques qui sont pourtant bénéfiques et porteurs pour le Québec.
8: La simplification du processus d'évaluation devrait accélérer les choses pour plusieurs promoteurs, notamment dans l'industrie minière. Emmanuel Toussaint est PDG de l'Association minière du Québec.
10: Ce dédoublement-là qui est enlevé, là, c'est quelque chose qu'on demande depuis longtemps. c'est vraiment d'avoir une meilleure prévisibilité, d'avoir des processus qui sont plus fluides.
8: Pour l'analyste politique chez Équiterre, Charles-Édouard Tétu, il ne faut pas être contre l'efficacité telle que décrite dans l'annonce, mais il faut être prudent.
11: De dire qu'on doit se débarrasser des délais pour les procédures d'études, d'évaluation des impacts environnementaux parce que ça fait peur aux investisseurs, parce qu'on veut construire, on se doit d'être vraiment prudent et d'être sceptique.
8: Les ministres Derry et Lightbound sont d'accord. Pas question de sacrifier l'environnement. Ils rappellent que le régime québécois d'évaluation environnementale fait école un peu partout dans le monde depuis sa création et a notamment été modernisé récemment pour y inclure plus tôt des organismes comme le Bureau d'audience publique sur l'environnement. Des consultations publiques auront lieu dans les 3 prochaines semaines et l'entente devrait entrer en vigueur avant la fin de l'été. Ici Mathieu Massé, Radio-Canada, Montréal.
6: Les voyageurs en provenance de la République démocratique du Congo sont désormais interdits d'entrer au Canada. Le gouvernement fédéral espère ainsi empêcher la propagation de l'épidémie d'Ebola qui a fait au moins 930 morts dans ce pays d'Afrique centrale. La décision d'Ottawa est accueillie avec déception par des membres de la communauté congolaise du Canada. Alexandre Lepoutre a préparé ce qui suit.
12: Nous l'avons accueilli cette mesure-là avec des sentiments un peu mitigés.
13: La communauté congolaise du Canada devra composer avec cette nouvelle interdiction jusqu'au 29 août. Son président, Justin Materania.
12: Le gouvernement du Canada a le droit de pouvoir protéger ses propres citoyens canadiens. Cependant, ça crée des frustrations. Nous avons des Congolais qui font la réunification familiale. Les Congolais, dans le cas des études et des étudiants internationaux.
13: L'interdiction de territoire ne s'applique toutefois ni aux citoyens canadiens, ni aux résidents permanents, mais ils devront quand même passer un test et faire une quarantaine de 21 jours s'ils reviennent de République démocratique du Congo. Ottawa veut empêcher l'arrivée d'Ebola, défend la ministre de l'Immigration, Lena Mitletch-Diab.
14: Nos buts ici est de protéger les Canadiennes et les personnes ici au Canada.
13: L'épidémie gagne du terrain en Afrique. Elle a notamment touché le Soudan, l'Ouganda et l'Est de la RDC, qui a enregistré au moins 930 morts. Le variant, cette fois, est particulièrement contagieux, explique le docteur Michael Liebman, professeur de médecine à l'Université McGill.
15: Une infection sévère, ça peut attaquer quasiment tous les organes, tous les systèmes sans traitement. On va voir une mortalité de 60% et plus.
13: Pour l'instant, il n'existe ni vaccin ni traitement pour cette souche. Lueur d'espoir toutefois, l'OMS a mené la semaine dernière le premier essai clinique d'un médicament expérimental. Ici Alexandre Lepoutre, Radio-Canada, à Montréal.
6: Voilà, nous vous avons présenté les informations. 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Merci beaucoup d'être à l'écoute. Excellente journée à l'antenne d'ici première.

Et aujourd'hui, à Moteur en herbe, une émission qui répond à vos questions en sciences, santé, technologie, environnement, consommation. On est au Planétarium de Montréal et on répond aux questions, j'oserais dire, aux très bonnes questions des élèves de quatrième année du primaire de l'école Sainte-Lucie du quartier Saint-Michel à Montréal. À propos, entre autres, on va parler du nombre de galaxies dans l'univers et une question très, très, très incroyable sur l'espace-temps.

0: Alors, bonjour tout le monde. Mathieu Dugal, très heureux de venir pour une première fois ici. En fait, c'est la deuxième fois. La semaine passée, on était là aussi. Mais là, donc, la deuxième émission de Moteur en herbe au Planétarium de Montréal. Et à tout seigneur, tout honneur, on va souligner, remercier celui qui nous a invités ici. Puis on est très content qu'il nous invite dans sa magnifique institution. Il s'appelle Olivier Hernandez. Il est astrophysicien, puis il est aussi collaborateur de Moteur de recherche, maintenant Moteur en herbe et directeur du Planétarium de Montréal. Bonjour Olivier.
1: Bonjour Mathieu.
0: Merci beaucoup de nous accueillir chez
1: vous.
0: Ça me
1: fait très plaisir.
0: C'est tellement beau.
1: C'est très, très beau. C'est très, très
0: beau. Ça ne doit pas être plate, travailler au Planétarium de Montréal.
1: C'est jamais plate.
0: Non, mais
1: il y a toujours plein de choses.
0: La place est magnifique.
1: Puis, on a des lieux extraordinaires. Oui.
0: Moi, je n'étais pas venu quand j'étais à l'école au Planétarium. Je suis très jaloux des gens de l'école Sainte-Lucie aujourd'hui avec nous parce qu'ils ont vraiment... C'est une belle journée qu'on vient passer.
1: Ils vont passer une belle journée, avec plein d'expériences.
0: Oui, absolument. Puis on a Nathalie Ouellet également avec nous. Nathalie Ouellet qui est astrophysicienne. Elle est deux astrophysiciens quand même. Mmh. Pas pour le prix d'un, parce qu'on les paye les deux. Nathalie Ouellet, rebonjour.
2: Bonjour,
0: on s'est vu la semaine dernière pour l'autre moteur en herbe ici. Et Gabrielle Anctil?
3: Moi, je ne suis pas astrophysicienne. Non. Je suis juste journaliste.
0: Non, mais on vous aime vraiment pareil, Gabrielle. Puis surtout que là, vous aimez votre gilet de Noël.
3: Oui.
0: Il y a des rois mages, une petite étoile. Fait que là, nous trois, on est habillés. Olivier, Nathalie et moi, on est habillés en trou noir, les trois.
3: Oui.
0: Et une chance que Gabriel est là pour mettre un peu de lumière.
3: Olivier, il y a des chaussettes.
0: Olivier, il y a des chaussettes. Ils paraissent pas beaucoup, hein, Olivier, tes chaussettes.
3: On s'est appelé pour matcher.
1: Ouais, c'est ça. Oui.
0: Alors.
1: On partait ce soir.
0: Alors, voilà. C'est ça. C'est le moteur en herbe avec cette super gang de l'école Sainte-Lucie. On va commencer avec une question. Je vous présente Ajar, qui est dans la classe de Catherine Dussablon. Ajar, ta question pour Nathalie Ouellet, c'est quoi?
4: Combien il y a de galaxies dans l'univers?
0: Oh là là, c'est la grosse question,
2: grosse
0: ça, Nathalie.
2: Question,
0: hein?
2: Oui, absolument.
0: Est-ce que ce calcul-là a déjà bien été fait?
2: Donc, on fait de notre mieux, mais la face, c'est que...
0: On fait de notre mieux.
2: C'est ça, la science.
0: Non, mais imagine, tu remets ton devoir, puis tu dis à ton prof, c'est ce que j'ai fait de mieux. Okay.
2: Mais la face, c'est qu'on continue de découvrir des choses en astronomie. C'est ça qui est difficile. Mais donc, une galaxie. Donc, nous, on vit dans une galaxie, la Voie lactée. Une galaxie, c'est un regroupement, c'est plein d'étoiles, des centaines de milliards d'étoiles ensemble. Tu penses que ça fait combien de temps qu'on sait qu'on n'est pas la seule galaxie? Est-ce que tu penses que ça fait très, très, très longtemps ou c'est tout récent?
4: Très, très longtemps.
2: Moi aussi, je pensais ça pendant très longtemps, mais en fait, ça fait seulement 100 ans qu'on sait qu'il y a d'autres galaxies à l'extérieur de la nôtre.
0: 100 ans?
2: Seulement 100 ans.
0: Fait plus tard que 100 ans, on savait pas s'il y avait d'autres galaxies.
2: On pensait que tout ce qu'on voyait, toutes les galaxies qui ressemblaient comme des nuages dans le ciel, on pensait que c'était dans notre galaxie à nous.
0: Ah ouais.
2: Mais on a découvert en fait que non, ces choses-là sont tellement loin qu'il faut que ça soit à l'extérieur de notre galaxie. Et avec le temps, de plus en plus, on a construit des télescopes qui avaient des meilleures caméras pour prendre des meilleures images. Et il y a une image super, super célèbre dans les années 90, prise par le télescope Hubble, qui est dans l'espace. On appelle ça le champ profond. Et lui, il a regardé un seul point dans l'espace.
0: Un tout petit point.
2: Il a gardé sa caméra ouverte longtemps, pendant des jours. Et on ne savait pas de quoi ça aurait l'air. On pensait que c'était une place vide dans l'espace. Et en fait, on a pris la photo, on a ouvert la caméra, on a regardé la photo, et il y avait des milliers de galaxies qu'on ne pouvait pas voir avant. Puis on s'est dit, wow! Il y a pas mal plus de stock dans l'espace qu'on pensait.
0: Puis ça, ce petit point-là, là, c'est comme... Est-ce que c'est un point... Mettons qu'on le verrait, ce point-là, sur la Terre, ça serait comme un petit point, comme une étoile.
2: Un grain de sable, oui.
0: Ah ouais.
2: C'est tout.
0: Puis ça, il y avait des millions de galaxies.
2: Des milliers de galaxies.
0: Des milliers dans ce petit point-là.
2: C'est ça. Donc, en prenant plein d'images comme ça, maintenant, on estime que dans tout l'univers, il y aurait 1 trillion de galaxies. Est-ce que vous entendez souvent ça, ce mot-là, trillion?
4: Oui.
2: Dans les gros chiffres, mon Dieu.
1: Ils ont placé des actions quelque part. Là.
2: Un trillion, c'est 1 million de millions ou 1 000 milliards. Si tu prends le chiffre 1 puis tu mets des zéros en arrière, quand tu as 1 000, c'est 1 puis 3 zéros. Un trillion, c'est un chiffre 1 et 12 zéros. Un trillion de galaxies. Chacune des galaxies ont des centaines de milliards d'étoiles et de planètes. Pouvez-vous imaginer à quel point nous, les astrophysiciens, on a de la job à faire?
0: Non, mais c'est long avant de faire le tour. Hein?
2: Oui, c'est vraiment long.
0: Dernière question. Je sais que c'était pas dans le plan, mais tu sais, quand on regarde... Regardez-vous le ciel la nuit? Oui, vous voyez les étoiles. Quand on voit là, les petits points là, dans le ciel la nuit, est-ce qu'on voit des galaxies ou on voit des étoiles?
2: Tous les points brillants que vous voyez, c'est des étoiles dans notre galaxie. Mais il y a quelques galaxies spéciales comme Andromède, qui est notre grosse voisine. Elle, on peut la voir à l'œil nu dans un ciel très, très noir.
0: OK, fait que généralement, on voit des étoiles
2: en général, c'est
0: dans
2: des étoiles.
0: Notre galaxie.
1: Et des planètes.
2: Et des planètes.
0: Et oui,
2: des planètes. Dans notre système solaire.
0: Mais il n'y en a pas beaucoup.
1: Ah, pas beaucoup.
0: Non. C'est ça, on les voit pas. Enfin, généralement, c'est des étoiles. Ouais. Hey, très bonne question, Ajar. Merci. Je pense qu'on peut l'applaudir. Bravo. Et là, maintenant, il y a Grace qui a une très bonne question pour Olivier Hernandez. C'est quoi ta question, Grace?
5: Le temps dans l'espace passe différemment sur la Terre.
1: Est-ce que le temps dans l'espace passe différemment que sur la Terre, en fait? Est-ce qu'il y a d'autres endroits où le temps ne passe pas de la même façon que sur Terre? La réponse, c'est a priori non. A priori, un peu partout, le temps s'écoule de la même façon. Et puis le temps, il va toujours s'écouler du passé vers le présent et vers le futur.
0: Fait que si on s'ennuie sur la Terre, ça prend à peu près le même temps que si on s'ennuie perdu dans l'espace.
1: A priori, parce que ça, c'est la réponse facile. Et puis, je pourrais partir et puis hop, ma chronique est finie.
0: Et retourne diriger le planétarium.
1: Mais en fait, il y a deux endroits, ou en fait, il y a deux moments ou d'endroits où on peut dire que le temps pourrait s'écouler différemment. Si on approche d'un trou noir, on parlait des trous noirs, on en parle souvent, ouais, là. Mais c'est tellement massif, par exemple, ou quand on s'approche d'une grosse galaxie très, très massive, le temps, en fait, va avoir tendance à ralentir lorsqu'on s'approche d'elle. Donc, en fait, on pourrait se dire que lorsqu'on est près d'un objet très, très massif, le temps ne va pas s'écouler de la même façon.
0: OK, mais là, c'est incroyable. Ça veut dire,
1: ouais,
0: mettons Grace là, qui a posé sa super bonne question. Si Grace, on la prend, on la met dans un vaisseau, puis là, on l'envoie là, à côté d'un objet qui est super massif,
1: oui,
0: elle revient, mettons, on l'envoie 10 ans.
1: Voilà, c'est ça.
0: Elle revient après 10 ans. Est-ce qu'elle va être plus jeune ou plus vieille?
1: Elle va être légèrement plus jeune que la personne qui est restée sur Terre. En fait,
0: mettons, Ajar, elle va être plus jeune que Ajar qui serait restée ici sur Terre.
1: Par exemple, en fait, si par exemple Grace et Ajar étaient deux jumelles, puis qu'on les envoie dans un vaisseau spatial et qu'elles passent près d'un objet qui est très très massif, à ce moment-là, le temps de Grace va passer moins vite que le temps de Ajar, et donc Ajar va vieillir plus vite que Grace. Mais il y a autre chose qui est très intéressant. Il suffit pas de se placer à côté de quelque chose qui est très très massif. Il suffit d'aller très très vite pour avoir ce même phénomène-là. Donc on pourrait prendre cette fois-ci, on pourrait dire, on met Ajar dans un vaisseau spatial
0: qui va à la vitesse de la lumière.
1: Qui va
0: proche de la vitesse de la lumière.
1: On veut pas parce qu'on veut pas.
0: Non, non,
2: on veut pas casser la physique.
1: On met Ajar qui va proche de la vitesse de la lumière, qui va faire un tour jusqu'à l'étoile la plus proche, qui est à 4 années-lumière et qui revient. Donc, elle a un petit voyage environ de 8-10 ans pour revenir sur Terre. Ajar aura vieilli, elle, 10 ans à peu près. Mais Grace, elle, aura vieilli beaucoup plus. Elle va probablement que Grace serait une vieille madame lorsque Ajar va revenir sur Terre.
0: Ben là, moi, je veux aller dans des vaisseaux qui vont vite, puis vieillir lentement, lentement, lentement.
1: Ben, c'est bien, mais le problème, c'est que notre famille, elle ira pas avec nous et on risque de pas avoir la même longévité que nos amis, notre famille ou quoi que ce soit. Et puis, c'est le temps pour nous, pour la personne qui voyage, il s'écoule exactement de la même façon. On n'a pas l'impression qu'il vieillit.
0: On n'a pas l'impression de vieillir, mais on vieillit moins longtemps pareil parce que c'est relatif à nous.
1: Exactement. Il y a des films qui le font très bien. Il y a le film Interstellar qui justement présente cette chose-là. Mm-hmm. Mais il y a d'autres films qui ne le font pas du tout. Par exemple, quand on pense à Star Wars, les gens, ils se baladent un peu partout.
0: Ils vieillissent tous à la même
1: façon. Ça marche pas.
0: Alors, 1 pour Interstellar et 0 pour Star Wars. Scientifiquement parlant. Merci beaucoup à Ajar et merci beaucoup à Grace pour leurs deux très bonnes questions. Les applaudis!
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0: Toujours au Planétarium de Montréal, où Moteur de recherche vient enregistrer des émissions. C'est tellement beau ici. On est en compagnie de la classe de quatrième année, enfin, une classe de quatrième année de l'école Sainte-Lucie dans le quartier Saint-Michel à Montréal, qui est venue visiter le Planétarium. On va maintenant prendre une question de Farah, qui est dans la classe de Gaétan Lebray. Alors, Farah, tu as une question pour Nathalie Ouellet. Qu'est-ce que c'est ta question, Farah?
6: Je veux savoir qu'est-ce qui va se passer si on enlève la Lune d'une planète.
0: Oh, wow!
2: Tu vas-tu voler la Lune? As-tu l'intention de la cacher?
1: Je vais la mettre.
0: C'est une bonne question, ça. Alors, si on enlève la Lune, une Lune qui tourne autour d'une planète, oui. Qu'est-ce qui se passe, Nathalie?
2: Donc, nous, on a une Lune. Donc, on peut prendre cet exemple-là assez facilement. Et la Lune, elle a été créée lorsqu'un gros astéroïde, gros comme Mars, a frappé la Terre, puis a arraché comme un gros morceau. Puis ça, c'est tout collé, puis ça l'a fait la Lune. Puis la Lune est avec nous depuis presque le début de l'existence de la Terre. Donc, ils ont vraiment évolué ensemble très, très bien. Donc, si soudainement la Lune arrêtait d'exister, il y aurait plein de choses qui changeraient. Donc, il y a une chose, premièrement, est-ce que tu sais c'est quoi les marées?
7: Non.
2: Donc, les marées, c'est lorsque le niveau d'eau sur la Terre monte et descend. Selon les phases de la Lune. Ça, c'est parce que la Lune a une gravité qui tire sur l'eau et sur la Terre. Et les marées sur la Terre, 2/3 des marées sont causées par la Lune et 1/3 par le Soleil. Parce que le Soleil, il est loin, mais il est vraiment, vraiment gros. Donc, il y a quand même un effet. Donc, si soudainement, la Lune arrêtait d'exister, nos marées, le changement de niveau des eaux, serait beaucoup plus petit, de 2/3 environ. Donc, on perdrait une grosse partie de nos marées. Ça, c'est une chose qui arrive.
0: Ah, ouais,
2: Quelque chose d'autre d'important avec la Lune, pendant la nuit, est-ce que c'est complètement sombre?
7: Non.
2: Non, surtout s'il y a une pleine Lune. Mais c'est pas que la Lune produit sa propre lumière. La Lune, c'est comme un énorme miroir qui peut refléter la lumière du Soleil. C'est pour ça, des fois, quand il y a une éclipse lunaire, la Terre passe entre le Soleil et la Lune, on bloque la lumière du Soleil. Mais ça fait que, pendant la nuit, on a souvent une belle Lune qui nous illumine, qui nous permet de voir autour de nous un peu plus. C'est pas tout le temps. Dépendant de la phase de la Lune, c'est plus ou moins brillant. Mais les animaux, les humains, on a appris à vivre avec ce cycle lunaire-là. Donc, on peut avoir de la belle lumière souvent, même quand il fait noir.
0: Donc, on aurait pas mal moins de marées, puis pas mal moins de lumière la nuit aussi.
2: Il y a peut-être une dernière chose que je peux mentionner, c'est que la Lune, elle, lentement, elle s'éloigne de plus en plus de la Terre. Mais c'est pas gratuit. Elle vole un peu de l'énergie de la Terre. Donc, la Terre tourne sur elle-même en une journée, mais la journée rallonge de plus en plus parce que la Lune vole un peu de l'énergie
0: Donc,
2: de la Terre.
0: Donc, ce que tu nous dis, c'est que si on enlevait la Lune...
2: arrêterait de ralentir.
0: La Terre tournerait un peu plus vite?
2: Oui, on arrêterait de ralentir.
0: Ah ouais, OK.
2: Oui, donc, exactement.
0: Ah ouais.
2: Donc, c'est une voleuse d'énergie, en fait, la Lune. Donc, si elle disparaissait, on pourrait garder cette énergie-là. Pour tourner sur nous-mêmes, sur la Terre.
0: Très bonne question. Est-ce que tu es contente de ta réponse, Farah?
7: Oui.
0: Oui. Bon, ben, merci. Merci beaucoup d'avoir résumé ça rapidement, Nathalie Ouellet. On va terminer notre émission de questions du public avec Safouane, qui est dans la classe de Catherine Lecomte, qui a une question pour Olivier. Alors, Safouane, c'est quoi ta question pour Olivier?
8: Quand vous découvrez une exoplanète, que cherchez-vous sur la planète?
0: Ça, c'est tellement une bonne question. Hein? Puis surtout que là, on en voit plein. Est-ce que tu sais combien il y en a des exoplanètes aujourd'hui?
8: Non.
0: Combien on en a découvert,
9: Olivier? Un peu plus de 100 000 en ce moment. 6052. Oh, bon, je traîne un peu la patte.
0: Hey, non, mais imagine, il y a 6052 exos qu'on a découverts, parce qu'il y en a beaucoup plus que ça, mais là, on en a découvert 6052.
9: Ouais.
0: Qu'est-ce qu'on cherche à voir, Olivier, quand on découvre des exoplanètes? Qu'est-ce que c'est une exoplanète, d'ailleurs?
9: Alors, une exoplanète, ce sont des planètes, en fait, qui ne tournent pas autour du Soleil, mais ce sont des planètes ailleurs, en dehors de notre système solaire, qui peuvent tourner autour d'une étoile, ou même des fois être toutes seules dans l'espace, se balader toutes seules, sans avoir forcément à tourner autour d'une autre étoile. Donc, des exoplanètes, il y en a effectivement beaucoup, et on en cherche beaucoup. On a beaucoup d'instruments, et notamment à l'IREX, justement, on en cherche énormément.
0: L'IREX, c'est l'Institut de recherche. Imagine, Nathalie, elle travaille dans...
9: L'Institut côtier de recherche sur les exoplanètes.
0: Nathalie, elle travaille là, sur l'Institut des exoplanètes.
9: Oui. Ouais. Et puis, il y a beaucoup de chercheurs qui en cherchent beaucoup là. Et l'objectif de tout ça, c'est de trouver des exoplanètes. Et puis, on aimerait trouver des exoplanètes qui sont un petit peu près comme la Terre. Donc, la première chose qu'on va chercher quand on cherche une exoplanète, c'est d'essayer de voir si elle peut ressembler à la Terre. Et pour ça, on a besoin de sa masse, puis on a besoin de sa taille, son diamètre. Donc ça, c'est les premières choses qu'on va aller chercher dans une exoplanète, parce que la masse et la taille vont nous renseigner en fait sur ce qu'on appelle la densité. Puis la densité, là, c'est ce qui nous permet de dire si une planète elle va être rocheuse ou gazeuse. Si sa densité, elle est plus grosse que 1, à ce moment-là, elle va être très, très lourde, très dense, et ça va être une petite planète rocheuse, et ça risque d'être une planète Terre. Si elle est inférieure à 1, à ce moment-là, elle va flotter sur l'eau, comme Saturne, par exemple. Saturne flotte sur l'eau, parce qu'elle est tellement grosse, mais il y a plein de gaz. Et puis,
0: en fait, il n'y a pas vraiment de sol sur Saturne. Il faut aller loin là, pour aller le trouver.
9: Il faut aller trouver quelque chose de dur.
0: Ouais.
9: Et donc, elle peut flotter sur l'eau. Donc, nous, ce qui nous intéresse quand on cherche des exoplanètes, c'est de déterminer déjà si on est à faire une rocheuse ou une gazeuse, plutôt.
0: Ah, mais moi, je suis sûr qu'il y a plein de gens qui se demandent ici, est-ce qu'on a déjà vu dans l'espace, qu'on a déjà observé une planète qui ressemble à la Terre?
9: Alors, oui, on a déjà vu des choses qui ressemblent à peu près à la Terre. Je tire les mots là pour dire ça. Mais quand on dit « vu », on exagère un peu sur le mot « voir ». Parce que des planètes qu'on a vues, on n'en voit pas tellement que ça. C'est difficile de voir une planète, parce qu'une planète, elle est cachée dans la luminosité du soleil, de son étoile, de son soleil, si vous voulez. Et il faut cacher la lumière du soleil pour être capable de la voir. Ça, c'est très, très, très difficile à voir.
0: En fait, on ne voit pas vraiment la planète, mais on analyse la lumière qui passe.
9: Il y a d'autres méthodes. Alors, c'est ça, on appelle ça des méthodes indirectes. Et puis, on détermine. Okay. Et puis...
0: Donc, en résumé, il y a 6052 planètes. Quand on les observe, on essaie de voir, c'est-tu des grosses gazeuses, c'est-tu des petites rocheuses, y a-tu des océans? Ouais. Est-ce qu'on a trouvé des océans sur les exoplanètes?
9: On a des planètes qui sont intéressantes, qui sont entre les deux catégories, entre les rocheuses et puis les gazeuses, et les planètes avec des océans. Ça nous intéresse beaucoup parce que l'eau est essentielle à la vie. Mais ce qu'on cherche aussi à connaître aussi, c'est pas tellement l'exoplanète pour la comprendre vraiment, parce que pour pouvoir la comprendre vraiment, on a besoin de comprendre son étoile. Ouais. Et lorsqu'on connaît bien l'étoile autour duquel elle tourne, là, on peut mieux caractériser et mieux connaître notre exoplanète.
0: C'est compliqué quand même, les exoplanètes. Merci beaucoup d'avoir résumé ça pour nous. Es-tu content de la réponse, Safouane?
10: Oui.
0: Ouais.
9: T'es mieux.
0: Ouais, parce que c'est le boss ici. Si t'aimes pas, là, je te jure que tu vas sortir très rapidement du planétarium de Montréal. Merci beaucoup, Safouane, pour ta question. Merci beaucoup à Farah. On les applaudit, les gens.
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0: Avec la classe, une classe de quatrième année de l'école Sainte-Lucie dans le quartier Saint-Michel, levez vos mains, ceux et celles qui veulent aller sur la Lune.
12: Je veux aller sur la Lune.
0: Pas mal tout le monde. Tout le monde veut aller sur la Lune. Mais est-ce... Oh là, puis il y a des gros débats ici au planétarium. Gabriel, est-ce que Snoopy pourrait nous... Snoopy, là, hein?
12: Le
0: petit chien, là, pourrait nous expédier sur la Lune en toute sécurité?
12: Oui. Bien, pour répondre à cette question-là, je dois commencer par une tragédie. Malheureusement, des fois, dans l'espace, il y a des tragédies. En janvier 1967, c'est une tragédie qui survient sur la zone de lancement de la mission Apollo 1. Et là, il y a un feu qui se déclenche dans le module de commande. Et là, il y a trois astronautes à bord. Les trois décèdent. Malheureusement. Et à l'époque, là, il y a une course aux étoiles entre les États-Unis et l'URSS, hein, qui va aller sur la Lune en premier, etc. Ouais. Et là, les Américains, ils avaient un peu coupé les coins ronds, justement, là, dans le processus d'essayer d'aller dans l'espace. Et là, ils comprennent qu'ils ne peuvent pas vraiment faire ça s'ils veulent réussir là, à gagner la course avec l'URSS. Et là, évidemment, les employés à la NASA... La NASA, par contre, le moral est à son plus bas. Tout le monde est un peu déprimé. Là, il y a des collègues qui sont décédés. C'est assez triste. Et là, il y a un directeur qui se dit, OK, je vais redonner le moral à tout le monde, mais aussi je vais mettre de l'avant le fait que la sécurité, c'est très, très important pour nous. Puis je vais recruter un porte-parole Snoopy.
0: Hein?
12: Et donc, Snoopy, là, pour les gens qui le connaissent peut-être pas, c'est un chien, beagle, blanc, avec les oreilles noires. Et c'est un des personnages principaux de la bande dessinée Peanuts, qui était à l'époque là dans les journaux imprimés. Là. Et dans la BD, on a déjà vu Snoopy se demander s'il y a des chiens qui vivent sur la Lune.
0: Ah ouais.
12: Et donc, lui, il est intéressé là aux questions spatiales.
0: Ouais, mais moi, je vois pas le lien entre Snoopy puis la sécurité. Ben, c'est quoi?
12: Donc. Avec le partenariat avec la NASA, Snoopy devient un symbole des initiatives de santé et sécurité pour les expéditions spatiales. On a même donné son nom à une médaille, le Silver Snoopy Award.
0: C'était comme la mascotte de la sécurité sur la Lune.
12: Exact. Ben, dans l'espace. Général. Et donc ça, c'est une médaille qui est donnée à un employé qui a contribué de façon exceptionnelle à améliorer la sécurité des missions. Et c'est donné par les astronautes qui disent « Hey, merci de rendre mon travail plus sécuritaire. »
0: Ah ouais. Genre, si tu pars pas de feu dans une...
12: Ben, les astronautes, c'est un métier dangereux.
0: Ben, là, c'est sûr.
12: Et donc, les employés de la NASA qui s'assurent que leur métier est plus sécuritaire,
0: ils
12: les astronautes sont bien contents, là, et puis leur donnent une médaille. Et cette médaille Snoopy-là, ils l'amènent avec eux dans l'espace, les astronautes.
0: Ah, ouais.
12: Et donc, c'est une médaille qui a été dans l'espace avant d'être donnée, décernée à quelqu'un qui le mérite.
0: Quand est-ce qu'on a donné la première médaille Snoopy?
12: Et donc, ça remonte... la première présence de Snoopy dans l'espace, ça remonte à la mission Apollo 8 en 1968 et la mission Apollo 10 en 1969. L'équipage s'est servi de deux dessins représentant Snoopy et Charlie Brown. Le Charlie Brown, c'est un autre personnage dans
0: Peanuts. C'est son ami.
12: C'est son ami, mm-hmm. C'est son maître, si on veut. Et à l'époque, on essayait d'introduire la télévision en couleur et on voulait montrer les images de l'exposition spatiale mm-hmm. en couleur aux gens à la maison qui écoutaient ça. Et pour calibrer les caméras, ben, on avait ces deux images de Snoopy et de Charlie Brown en couleur. Donc, qui ont servi là, à permettre de diffuser les images à la télévision en couleur. Le Snoopy est vraiment un employé actif
0: encore
12: de la NASA.
0: Encore aujourd'hui?
12: Oui. Hein? Récemment, il s'est impliqué dans la mission Artemis 1, dans c'est... laquelle il a encore une fois été tenu un rôle essentiel.
0: Oui, mais faut parler Artemis 1, c'est quoi? Hein? C'est une mission pour... envoyer, en fait, c'est une série de missions où on veut envoyer des humains sur la Lune.
12: Et la première femme et la première personne racisée, là, parce que ça a beaucoup été des hommes blancs là, qui sont allés dans l'espace, mais les autres personnes ont aussi envie d'y aller.
0: Oui.
12: Et donc, en 2022, Snoopy était à bord d'une fusée qui n'y avait aucun autre équipage. Donc, il n'y avait pas d'être humain, il y avait juste Snoopy là, qui devait tout gérer. et les humains sur Terre, là, évidemment. Et cette fusée-là a fait le trajet jusqu'à la Lune avant de revenir sur Terre. Et là, Snoopy a servi d'indicateur de l'apesanteur. Donc, les gens qui regardaient à la maison des images de l'expédition ont vu que lorsque le vaisseau est arrivé dans l'espace, que la gravité est devenue bien moins forte, bien, Snoopy s'est comme mis à voler. Et d'ailleurs, on l'avait équipé, habillé d'un costume de vol identique à celui des astronautes avec les mêmes matériaux.
0: Ah, ouais.
12: Et donc, Snoopy là, est encore une fois un employé actif de la NASA.
0: Ben, il a l'air d'aimer ça.
12: Ben, il aime ça
0: depuis près de 60 ans, qui fait partie de l'équipage, des équipages.
12: Il ne prendra pas sa retraite.
0: Ben non, il a l'air la jeunesse et la jeunesse éternelle en plus. Hey, merci beaucoup à l'école Sainte-Lucie qui était ici avec la classe, deux classes de quatrième année qui étaient avec nous. Merci Safouane, merci Farah, merci Grace et merci Ajar. Je pense qu'on peut les applaudir. Nathalie, Olivier et Gabriel, merci beaucoup. On se retrouve lundi 19h. Soyez-y. Bye-bye.
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1: Ici Amélie Gosselin à Moncton. J'anime à la radio l'émission de retour à la maison L'heure de pointe qui est diffusée en semaine partout au Nouveau-Brunswick en direct des studios de Radio-Canada Acadie. Il y a vraiment des gens qui font une différence par leurs actions. Et je vous parle aujourd'hui d'un homme qui met son cœur, et je vous dirais surtout ses jambes, au service des enfants. Des jeunes qui se présentent à l'école trop souvent le ventre vide, et on lui a trouvé un surnom à celui qui a voulu changer justement quelque chose pour ces jeunes. Un surnom très sympathique, tout à fait approprié, Pépère Boîte à lunch. Pépère Boîte à lunch, c'est Ronald Cormier. Il a 70 ans. Depuis 2016, il participe à des marathons pour ramasser des fonds. Il court au Nouveau-Brunswick. Il est aussi régulièrement passé par New York, Boston. Et tout l'argent qu'il recueille en commandite ou en don de gens de la communauté, ben, c'est remis ensuite aux écoles du sud-est du Nouveau-Brunswick. Son objectif, c'est d'offrir des repas aux élèves dans le besoin. Pépère Boîte à lunch, il se souvient du moment précis où est-ce qu'il a senti le besoin de faire quelque chose pour les enfants de sa région.
2: Depuis ma jeune âge, quand je commence à avoir faim, je peux plus me concentrer. Puis moi, comme chevalier de colon, à une réunion mensuelle, la directrice de l'école avait venu faire une demande d'urgence à notre organisme pour aider à défrayer les coûts d'urgence pour les jeunes qui n'ont rien ou presque rien à manger à l'école. Et moi, ça m'avait tellement touché. Je finissais d'être accepté courir le marathon de New York à l'époque. J'ai dit à mes collègues et à mon épouse, j'ai dit, si je vais à New York, puis je pourrais peut-être ramasser des fonds, tu sais, là. Donc, j'ai fait faire un costume de course qu'on voirait de me voir à une grande distance, un costume d'un beau jaune, puis de banane. En tous les cas, ça a fonctionné. J'ai eu à New York, quelques semaines après, j'ai récolté 750 $.
1: Et on s'entend qu'aujourd'hui, il a largement dépassé ce montant initial. Près de 10 ans plus tard, il a remis au-delà de 200 000 $ à différentes écoles du Nouveau-Brunswick. Un fait

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4: On a besoin de plus de gens comme vous. Vous êtes un exemple à suivre. Merci, Monsieur le Président.
5: Ronald Cormier souhaite poursuivre son œuvre encore longtemps. Il dit que tant qu'il va courir un marathon sous les 4 heures, il va continuer à enfiler son fameux maillot jaune banane pour aider à sa façon les enfants à avoir le ventre plein à l'école.
6: Bonjour, c'est Bia.
7: La première fois où j'ai entendu une voix qui a marqué ma vie et qui est restée dans ma vie aussi amicale que ma vie de mélomane. Alors, j'étais à Cassis, où j'habitais dans le sud de la France, près de Marseille, et je venais à peine de sortir mon premier album, et le banquier, le monsieur qui me servait au guichet de la 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
1: Ce fut une période charnière, un point de bascule pour Québec et la Nouvelle-France. 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
2: Mon très cher fils, enfin, voilà Monsieur Talon qui nous quitte et qui retourne en France, au grand regret de tout le monde et à la grande perte de tout le Canada. Car depuis qu'il est ici en qualité d'intendant, le pays s'est davantage développé et les affaires ont plus progressé qu'elles ne l'avaient fait depuis que les Français y habitent.
1: La correspondance de Marie de l'Incarnation au sujet de Jean Talon, c'était en 1668. Bienvenue à cette émission spéciale enregistrée pour l'occasion devant public. Nous sommes à Québec, au Musée de la Civilisation. Bonsoir, merci d'être là. Série consacrée à l'histoire de la vieille capitale. Alors ce soir, 1666, une année charnière pour la Nouvelle-France et un point tournant pour Québec. Puisque la jeune colonie, soumise jadis aux attaques iroquoises, pouvait enfin respirer, Jean Talon débarque, les renforts arrivent et plus tard, les filles du roi qui vont assurer l'avenir de la Nouvelle-France et vont léguer un héritage inestimable.

Depuis que le roi a eu la bonté d'étendre ses soins jusqu'en ce pays, en y envoyant le régiment de Carignan-Salière, nous avons vu le visage du Canada considérablement changer. Nous pouvons dire que ce n'est plus ce pays d'horreur et de frimas que l'on dépeignait auparavant avec tant de noirceur, mais une véritable nouvelle France, tant par la clémence du climat et la fertilité de la terre que par les autres commodités de la vie que l'on découvre chaque jour davantage. Autrefois, les Iroquois nous serraient de si près que l'on n'osait même pas cultiver les terres situées à portée de canon d'effort. Mais à présent que la terreur des armes de Sa Majesté a rempli d'effroi ces barbares et les a réduits

0: à rechercher notre amitié, nous découvrons à la faveur du calme quelles peuvent être les richesses de ce pays et l'ampleur des bénéfices que l'on peut en espérer.
1: Un extrait à l'époque des relations des Jésuites qui laissent entrevoir pour les Français des jours meilleurs pour Québec et l'ensemble de la Nouvelle-France. Une description des années 1665 et 1666. Ah, pour nous parler de cette période charnière, mon invité aujourd'hui, Catherine Ferland, elle est historienne et elle vient tout juste de faire paraître un nouvel ouvrage sur Jean Talon. Jean Talon, l'incomparable intendant de la Nouvelle-France, c'est publié aux éditions du Septentrion. C'est tout chaud, ça vient d'arriver. Bonjour Catherine.
2: Bonjour.
1: Pourquoi 1666 précisément? Pourquoi cette année-là, cette année pivot?
2: Bien, en fait, c'est effectivement une année où beaucoup de choses vont se dessiner, notamment grâce à l'arrivée de Jean Talon, effectivement, qui arrive en 1665. Mais c'est une année aussi où, enfin, on a de l'intérêt porté à la colonie par Louis XIV. C'est-à-dire qu'enfin, on a des soldats pour venir défendre la colonie. On a des subsides qui sont envoyés. On a enfin un soutien matériel, parce que jusqu'alors, c'était une volonté très politique. Bon, c'était un petit peu dans les airs. On voulait mettre des drapeaux de la France, on voulait avoir une présence française, mais la France ne s'investissait pas tant que ça dans la colonie. Le vent change en 1663, mais c'est vraiment à partir de 1666 qu'on a les effets concrets de ce changement.
1: Oui, d'où cette année charnière. Mais parlons du contexte quelques années plus tôt, puis on l'a entendu dans l'extrait à l'instant. Hein. Bon, ça va pas bien à Québec, comme à Ville-Marie, comme à Trois-Rivières. Mm-hmm. On songe même pendant un temps à tout abandonner parce que les colons vivent dans un climat de peur permanent.
2: Oui, ben en fait, il faut comprendre que déjà au niveau démographique, ils sont à Québec quoi, à peu près 500 personnes, c'est très très peu. Il y a beaucoup de religieux, de religieuses. On a très peu de soldats, de gens capables de défendre la colonie, et on ressent vraiment une insécurité permanente. C'est certain qu'on est moins exposé aux raids iroquois que les gens par exemple qui habitent à ce moment-là à Ville-Marie, à Montréal ou à Trois-Rivières, mais on est quand même sur le chemin de la guerre, et c'est vraiment pour les gens de l'époque une inquiétude permanente. Donc, c'était pas très tentant de rester ici. Plusieurs venaient ici et décidaient de repartir. Alors, il fallait vraiment infléchir et radicalement le cours des choses.
1: Ben, en tout cas, on l'entendait bien dans l'extrait avec le langage de l'époque, bien sûr, hein, quand on décrit les Iroquois, mais qui s'emparent, oui, de la vallée du Saint-Laurent. Puis pendant à peu près 20 ans, la colonie vit dans un état de siège permanent. Plusieurs craignent l'abandon de la Nouvelle-France. On va écouter un résumé, petit montage tiré de la série Le Canada, une histoire populaire.
3: Les Iroquois viennent en renard dans le bois. Ils attaquent en lion. Ils fuient en oiseau. Ils passeraient en plein midi devant Québec, que l'on ne pourrait ni courir après eux, ni recouvrer les captifs.
4: Ils dressent des embuscades de tous les côtés. Il ne faut qu'un petit buisson pour mettre de 6 à 7 de ces barbares à l'abri. Ainsi, vous voyez que l'on vit toujours dans la crainte et qu'un pauvre homme ne peut travailler en sûreté s'il s'écarte un peu loin. Une femme est toujours dans l'inquiétude que son mari, parti le matin pour le travail, ne soit tué ou pris, et que jamais elle ne le revoie.
5: Il n'y a pas assez de force en tout le pays pour leur résister. Si donc la France nous manque, il faudra en bref ou quitter ou mourir. Si l'ennemi poursuit ses conquêtes et ses victoires, il n'y a plus rien à faire ici pour les Français.
1: Donc, on l'entend, c'est le climat qui existe à l'époque, au tournant des années 1660, à Ville-Marie, à Trois-Rivières et à Québec. Québec qui, à ce moment-là, bon oui, c'est tout petit, mais c'est déjà la capitale de la colonie, c'est le berceau de la Nouvelle-France.
2: On essaie de créer un empire français d'Amérique. Hein. On a beaucoup d'ambition avec quelque chose d'assez ténu pour l'époque.
1: Oui, modeste,
2: mais effectivement, Québec est un peu le cœur administratif de cette volonté-là politique. Alors, c'est certain que c'est d'ici que vont partir toutes les décisions qui vont être prises pour l'ensemble de la colonie. C'est ce qui fait aussi que quand on arrive à enfin recevoir des troupes militaires, et ici je fais bien sûr référence au régiment de Carignan-Salières, qui est envoyé par le roi de France, qui est mobilisé pour venir défendre la colonie, se défendre contre les attaques iroquoises. Donc, quand on voit enfin arriver ces troupes-là, c'est la joie, c'est la fête. On se dit, bon, enfin, on va être capable de faire quelque chose ici de concret. Et les troupes, donc, arrivent sur plusieurs... bateaux différents. Mm-hmm. Et sur un de ces bateaux prennent place aussi deux personnes qui, elles aussi, sont accueillies très, très chaudement dans la colonie. Et j'ai nommé le nouveau gouverneur, Louis-Drémy de Courcelles, donc de Courcelles qui vient prendre ses fonctions. Et j'ai envie de dire l'intendant, je ne dirais pas le nouvel intendant, parce qu'en fait, il n'y en a pas eu avant Jean Talon. Donc, l'intendant arrive enfin dans la colonie. Et là, tout le bon, les gens sentent le vent changer, enfin.
1: Oui, oui, oui. Donc, ils arrivent à peu près tous en même temps, d'où cette fameuse année charnière. Mais d'abord, un mot sur ce fameux régiment de Carignan-Salière. Bien entraîné, des militaires de carrière, mais qui l'apprennent à la dure, rendu ici, là.
2: Oui. C'est certain que ce sont des gens qui sont recrutés en France. On leur dit, bon, vous allez vous battre contre un ennemi que vous ne connaissez pas. C'est assez inquiétant. Il faut s'imaginer la terreur de ces hommes-là. Déjà, de faire la traversée atlantique. Et c'est pas parce qu'on est un militaire qu'on apprécie de se promener sur l'océan. Il y a beaucoup de ces gens qui ne savent pas nager, qui craignent l'océan. L'océan est vraiment une peur récurrente en ce beau 17e siècle où il y a tant de gens qui ne survivent pas à la traversée. Donc, déjà, de s'en venir ici, c'est quelque chose. Quand ils arrivent, bon, tout de suite, on les met au travail. En fait, à mesure que les bateaux arrivent avec une partie du régiment, avec les compagnies qui composent le régiment, on en envoie certaines dans la vallée du Richelieu pour aller fortifier. On a déjà bien identifié le fait que, bon, entre l'Iroquoisie et la vallée du Saint-Laurent, ben, il y a le Richelieu et c'est l'endroit stratégique où on doit envoyer des troupes pour fortifier. Donc, on construit les premiers forts dès l'automne 1665 et à l'été et à l'automne 1666 également. Donc, première des choses, essayer de se structurer un petit peu ici. Mm-hmm. Et surtout, on organise une première expédition militaire et là, l'inexpérience des officiers et des gouvernants va se manifester malheureusement parce qu'on décide d'envoyer en plein mois de janvier 1666 quelques centaines d'hommes pour s'en aller vers l'Iroquoisie. Donc, des soldats qui ne sont pas équipés. On a même un témoignage de Salière lui-même, le commandant de Salière, qui dit ça n'a pas de bon sens, ils n'ont que des chaussures aux pieds, une couverture pour trois hommes. Ils ne sont pas équipés, ils ne sont pas prêts.
1: En mois de janvier.
2: Oui, on les fait marcher sur le fleuve jusqu'à Montréal. Ensuite, ils traversent le fleuve. C'est très compliqué déjà. Une partie du régiment qui était stationnée à Montréal les rejoint. Et là, tout ce beau monde-là descend vers la vallée du Richelieu. Mais écoutez, dans la tempête, dans le froid, mal équipé, comme je le disais, mal orienté aussi parce que le gouverneur Daniel de Rémy de Courcelles veut marquer des points auprès de Louis XIV. Mm-hmm. Il veut, dans sa hâte, aller trop vite. Donc, il s'en va sans interprète, sans guide. Il s'en va comme ça, sans savoir, en fait.
1: Oui, et,
2: ça porte quand même fruit parce que certaines nations font, OK, ils sont vraiment déterminés, ils sont mal équipés, ils sont mal préparés, mais... Mm-hmm.
1: Mais ils sont plus nombreux qu'avant.
2: Oui, oui, exactement. Alors, oui, on va voir arriver des émissaires autochtones qui vont venir signer des paix séparées. Mm-hmm. Donc, certaines nations vont venir comme ça présenter... leur désir de faire la paix. Oui. Mais certaines nations, comme la plus belliqueuse, les Agniers, eux ne veulent rien savoir. Donc, ça va nécessiter une seconde expédition.
1: Mmh. Oui, et il y en aura d'autres par la suite. Donc, des renforts militaires en cette année-là, mais aussi, bon, ce qui va tout changer, puis vous l'avez déjà mentionné, c'est l'arrivée de l'intendant Jean Talon en septembre 1665. Alors, c'est qui, Jean Talon?
2: Alors, Jean Talon, c'est un administrateur de carrière. C'est quelqu'un qu'on pourrait considérer comme un des premiers fonctionnaires d'État de la France, en fait, parce que, avant de s'en venir ici, Talon est déjà intendant. Il a fait 10 ans dans une province qu'on appelle le Hainaut français, qui correspond aujourd'hui à, c'est à l'extrême est de la France, près de la Belgique. C'est une région... j'ai envie de vous scooper ça un petit peu, mais où on fait déjà de la bière. Mm-hmm. On s'en reparlera dans quelques instants. Donc, Talon a déjà du métier en tant qu'organisateur d'expéditions militaires, par exemple. Il n'est pas un militaire lui-même, et ça, oui, c'est important de le préciser, mais il est habitué de coordonner les opérations de pacification, par exemple. Alors, quand Jean-Baptiste Colbert, le super ministre de Louis XIV, apprend que Talon serait une bonne personne à envoyer en Nouvelle-France, ben on le fait venir à Paris. mari et on lui dit, écoutez, vous êtes l'homme de la situation, pouvez-vous aller...
1: On a besoin de vous. Voilà. Personnage extrêmement important, que vous appréciez. La preuve, c'est que vous venez d'y consacrer un livre. Mais on va écouter la description qu'en faisait l'historien Jacques Mathieu, professeur à l'Université Laval, spécialiste de la Nouvelle-France. C'était sur nos ondes en 1993.
6: Qu'est-ce qu'il a fait, allons? Il a organisé, il a structuré la colonie, il a établi des bases, il a mis de l'ordre partout, il a préparé un plan de développement, il a préparé un plan d'avenir. Je pense qu'aujourd'hui, on dirait, il a établi un projet collectif. Et Talon a été si important à cause de la période où il a été. Je crois que Talon, il a fait passer la Nouvelle-France, par analogie, on pourrait dire, du temps de l'enfance à celui de l'adolescence. C'est-à-dire d'une dépendance complète envers la mère patrie, dans une marche vers l'autonomie.
1: Pas rien, quand même, hein? Donc, on a un homme important, un régiment militaire digne de ce nom, mais il manque une chose. Et ça, Jean Talon s'en aperçoit assez vite en faisant le recensement. Il manque des femmes.
2: Oui, il manque de gens, il manque de femmes. Il a ça dans sa liste de commandes, en fait. Ça, c'est pas une initiative personnelle. On lui a demandé de faire une sorte de dénombrement. À l'époque, un recensement, c'est tout nouveau. Donc, premier recensement de la Nouvelle-France. Un recensement auquel Talon s'intéresse de très, très près. Il va même lui-même se prêter au jeu d'aller rendre visite, cogner à chaque porte. Oui, et c'est intéressant parce que c'est un recensement, pas seulement de dénombrer, mais de prendre les noms, les âges, les occupations aussi au sein de chaque foyer. Néanmoins, déjà, on se rend compte de, effectivement, ce déséquilibre entre le nombre d'hommes et de femmes. Et femmes, déjà, il faut exclure toutes les religieuses
1: du jeu. Il y en a beaucoup
2: aussi, oui. Et, précisons que ce programme d'émigration féminine, entre guillemets, qui est connu aujourd'hui sous le nom de Filles du Roi.
1: Les Filles du Roi, c'est ça, on en revient à ces fameuses Filles du Roi.
2: Mais oui, donc ça a démarré déjà avant Talon. Ce n'est pas, et c'est important de le préciser, une idée de Talon. Ça existe depuis déjà 2 ans au moment où il arrive dans la colonie. Mais Talon a le chic de repérer les lacunes de ce programme-là parce qu'il constate que jusqu'alors, on a beaucoup envoyé d'orphelines qui sont tirées des orphelinats et des maisons de charité de Paris. Donc, des filles qui vivaient protégées entre quatre murs, à apprendre à broder, à coudre, un peu à cuisiner, mais placées face aux nécessités d'exploiter une ferme, par exemple, traire une vache. Prendre soin des poules, c'est pas des savoirs très pratiques, ça, tirer l'aiguille. Alors, il demande des femmes un petit peu plus aptes à ce genre de travail.
1: Oui, parce que la vie est dure ici, le climat est rude, hein, puis il faut des femmes capables de supporter tout ça. Donc, Jean Talon, il va prendre la plume, il va écrire directement à Colbert, le super ministre, pour lui demander ceci.
7: Il serait bon de recommander fortement que celles qui seront destinées pour ce pays ne soient aucunement disgraciées de la nature, qu'elle n'ait rien de rebutant à l'extérieur, qu'elle soit saine et forte pour le travail de campagne, ou du moins qu'elles aient quelque industrie pour les ouvrages de main.
2: C'est clair. Hein?
1: Oui, ça mérite d'être clair, hein? C'est sûr. Bon, ça fait sourire, mais l'héritage des filles du roi, ça va être déterminant. Ce sont ces femmes qui vont assurer l'avenir de la Nouvelle-France. Puis c'est relativement court dans l'histoire. C'est 10 ans, grosso modo. Puis c'est 800 femmes, à peu près.
2: Oui, c'est ça. On estime entre 775 et 800 femmes environ. Elles arrivent sur un horizon d'une dizaine d'années, effectivement, entre 1663 et 1673, fin du programme. Oui. Mais pendant les années Talon, si je puis dire, donc jusqu'en 1672. Elles sont judicieusement réparties dans la colonie. On arrive d'abord à Québec, mais ensuite, il y en a un certain nombre qui continuent le voyage jusqu'à Trois-Rivières, jusqu'à Montréal, rive sud de Montréal. Et c'est comme ça que la population, l'écoumène, comme on dit, va se développer. Et Talon, évidemment, va plus loin que ça. Il se prête au jeu aussi de... Bon, sans jouer les marieurs lui-même, disons qu'il va favoriser les unions. C'est un peu la carotte et le bâton, parce que d'une part, il va récompenser les gens qui se marient avec des sortes de primes, des primes aussi à la natalité. Les familles de 10 enfants, 12 enfants, on reçoit.
1: Oui, quand même.
2: Oui, bon, il n'y a pas tant de monde que ça qui s'est qualifié finalement pour volet-là.
1: Une sorte d'allocation familiale, oui.
2: Effectivement. Mais sinon, il y a aussi des malus, c'est-à-dire qu'on va punir les gens qui ne se marient pas suffisamment rapidement, les jeunes hommes, entre autres, qui peuvent se voir refuser le droit d'aller pratiquer la chasse ou la traite ou la pêche. Alors,
1: c'est
2: un incitatif, oui, exactement.
1: Bon, donc, on a des autorités compétentes, on a des militaires, des colons. Et puis, aussi, encore grâce à Talon, une économie locale qui se met en place. Parce que Jean Talon, il vit ça aussi, c'est-à-dire produire ici.
2: Oui, puis ça, c'est remarquable parce qu'il a été extrêmement visionnaire, si on peut dire. De nos jours, ça serait probablement un homme d'affaires très avisé. Il va repérer assez rapidement des segments de l'économie coloniale qui méritent d'être développés. Je pense, entre autres, au développement d'une construction navale. Talon, déjà au tournant des années 1660, il a compris que c'était important et qu'on avait, grâce à la proximité de la rivière Saint-Charles, l'estuaire du fleuve, toutes sortes de criques et d'endroits propices à la construction navale. Il va aussi s'intéresser au développement des textiles. Quand on pense, par exemple, au chanvre, pas la version SQDC, là, je précise, c'est vraiment chanvres, la version textiles, pour faire du cordage et des textiles. Il va faire venir des métiers à tisser, il va faire venir des objets là, pour faire de la corde et tout ça pour des gens de métier aussi pour montrer comment faire de la corde. Le lin également, c'est dans sa mire. Alors, on va s'assurer de cultiver le lin. Et il est assez ratoureux. Il va même s'arranger pour faire retirer le fil de tous les magasins du roi en se disant, ben, si les habitants n'ont plus accès au fil manufacturé en France, ben, ils n'auront pas le choix.
1: Bon, acheter ici. Ouais,
2: voilà, ben, c'est achat local. Ouais, exactement. Il est très, très, très moderne à cet effet-là.
1: Oui. Et mentionner plutôt la bière, je pense aussi.
2: Oui, la bière. Et ça, encore là, c'est un segment qui, on va le voir dans l'histoire québécoise, va connaître un grand succès. Mais déjà, en 1666, Talon repère le potentiel brassicole, si on peut dire, de la colonie. Bref, il va tout faire pour démarrer une industrie brassicole ici. Il va y arriver pendant quelques années. Il fait même construire un bâtiment qui va s'appeler la brasserie de l'intendant. Je dirais, il va même investir de son argent personnel pour faire venir des cuves à brasser. Donc, il y croit.
1: Il jette les bases d'une future économie. Donc, ne pas dépendre de la France.
2: Bon, le moins
1: ça veut
2: possible.
1: Dire, ben, c'est ça, le moins possible. Ça veut dire aussi avoir les pleins pouvoirs, notamment en matière de justice. Hein. Là encore, il va innover. Toujours en se disant, il veut que certaines décisions puissent se prendre ici, sans chaque fois demander la permission à Paris. Donc, on se retrouve au tournant de 1666, on en revient à ça, dans une ville complètement transformée en l'espace de quelques années, quelques mois, même si on se fie à ce témoignage. Toujours tiré des relations des Jésuites, le bilan de l'année 1666.
8: Cette année, nous avons vu 11 navires au mouillage dans la rade de Québec chargés de toutes sortes de marchandises. Nous avons vu débarquer un grand nombre d'hommes de métier ainsi que de jeunes femmes qui viennent peupler notre colonie et agrandir nos campagnes. Nous voyons aussi des troupeaux de moutons et bon nombre de chevaux qui s'adaptent fort bien au pays et y rendent d'importants services. Tout cela étant financé par Sa Majesté, c'est à lui seul que revient toute la gloire d'avoir mis ce pays dans un tel état. Si les choses progressent au même rythme que ces deux dernières années, nous ne reconnaîtrons plus le Canada. Nous verrons nos forêts, qui ont déjà beaucoup reculé, se transformer en villes et en provinces qui pourront un jour ressembler, par certains aspects, à celles de France.
1: On l'entend, le ton, il est différent. L'heure est à l'optimisme, hein, en l'espace de quelques mois, quelques années. En terminant, 1666, oui, bon, ville en effervescence, mais sur le plan des mœurs et de la vie quotidienne, ça ressemble à quoi, la vie à Québec en 1666?
2: Alors, c'est certain que ça bouge pas autant que ça va bouger quelques décennies plus tard, mais il y a quand même un embryon de vie musicale qui se met en place grâce aux Jésuites, notamment, qui sont installés à Québec. On sait que les Jésuites sont de grands amateurs de théâtre et de scénettes. Pour eux, c'est une manière de transmettre des enseignements, mais c'est aussi une forme d'édification et de faire en sorte de développer les jeunes esprits qui sont confiés à leurs soins là, pour en faire des gens capables de bien s'exprimer. Et le théâtre, comme ça, fait partie des mœurs. Alors, de temps en temps, on va avoir des scénettes qui sont présentées toujours, évidemment, très, très correctes.
1: Oui, là. Oui, on imagine.
2: Donc, on est vraiment dans un embryon de vie culturelle. Évidemment, le fait qu'il y a davantage de femmes, de familles, ben, il y a une effervescence aussi. Les Ursulines, qui sont des enseignantes, reçoivent davantage d'élèves. Tout ça se met en place très rapidement. Et on en voit les effets, vraiment, c'est remarquable, en fait, parce que, étant donné justement l'arrivée des filles à marier, l'installation aussi d'un certain nombre des militaires du régiment de Carignan-Salière qui demeurent ici une fois leur travail terminé, on les incite à s'installer, donc ça fait des familles, ce monde-là. Et ça va créer des noyaux villageois un petit peu partout, évidemment à Québec, qui demeure, comme on le disait, le cœur administratif, mais un peu partout aussi, jusque sur la côte de Beaupré, entre Trois-Rivières et Québec, entre Trois-Rivières et Montréal, Rive-Sud de Montréal, tout ça se développe à vitesse grand V dans les années qui suivent, tellement que une dizaine d'années plus tard, la population a plus que doublé. Elle décuple en une génération ensuite. Donc, c'est une période vraiment très, très importante, même pour le développement de la population. Et on voit qu'il y a pas mal de legs qui vont inspirer les générations d'administrateurs qui vont suivre Talon.
1: Oui. Vraiment un point de bascule, hein, 1666. Mon invité, je rappelle, Catherine Ferland, elle est historienne et elle vient tout juste de faire paraître un ouvrage qui a pour titre « Jean Talon, l'incomparable intendant de la Nouvelle-France ». C'est publié aux éditions du Septentrion. Merci beaucoup, Catherine.
2: Merci.
1: Merci également à Radio-Canada. Merci surtout au Musée de la Civilisation pour l'accueil. Merci bien sûr au public, à vous, de vous être déplacés en si grand nombre. Et puis un mot en terminant pour vous proposer un test de connaissances sur l'histoire de la ville de Québec. Vous allez sur l'application Radio-Canada Audio, la page d'Aujourd'hui l'Histoire. Vous cliquez sur « Participer à l'émission ». Et puis vous allez trouver là un jeu questionnaire, un quiz portant sur nos émissions cette semaine. Ici Maxime Coutier, merci à l'équipe technique. Là-dessus, bonne soirée. À une prochaine fois.
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15: L'administration Trump impose de nouveaux tarifs au Canada.
16: Les Américains n'ont pas digéré le fait que leur voisin immédiat réplique à la guerre tarifaire de Trump de l'an dernier.
15: Un vaste éventail de produits est visé. Churchill Falls, l'opposition terre-neuvienne ne croit pas à une entente avant les élections québécoises. Et la lutte contre les incendies de forêt se poursuit au pays.
17: It was unlike anything that our department has had to deal with before.
15: Du jamais vu pour les pompiers ontariens. Bonjour, ici Marie-Michèle Bordua. Bienvenue à ce Radio-Journal. Le pays fait face à une nouvelle salve de droits de douane américains. Washington a annoncé l'imposition de tarifs additionnels de 50 % sur une panoplie d'exportations canadiennes. La mesure doit entrer en vigueur dans un mois. L'administration Trump évoque un traitement discriminatoire du Canada sur certains produits américains, comme les produits laitiers et l'alcool, pour justifier sa décision. Hugo Lavallée.
18: Le président Trump a signé trois nouveaux décrets en vertu desquels des dizaines, des centaines de produits canadiens vont être soumis à des droits de douane additionnels de 50 %. La liste est longue et inclut entre autres l'alcool, certains produits laitiers, le miel, les fleurs coupées, les vêtements et les manteaux, les portes et les planches de contreplaqué, le ciment, les bâtons de hockey. Ce ne sont que quelques exemples, ça va un peu dans toutes les directions. Même les bouchons de plastique vont être ciblés par ces nouveaux tarifs. Et ce qu'il faut bien comprendre, c'est que ces tarifs vont s'appliquer même aux produits qui ont bénéficié jusqu'ici d'une exemption en vertu de l'accord Canada-États-Unis-Mexique. Et pour justifier ces tarifs, l'administration américaine fait valoir que le Canada a adopté des mesures discriminatoires envers les États-Unis. On donne en exemple le fait que la plupart des sociétés des alcools dans les provinces ne vendent plus d'alcool américain, le fait que le Canada force les constructeurs automobiles à faire certains investissements au Canada plutôt qu'aux États-Unis, et le fait que certains tarifs imposés sur les produits laitiers américains soient plus élevés que les tarifs imposés sur les produits laitiers européens. Alors, selon l'administration américaine, la valeur des marchandises qui vont être frappées par ces nouveaux tarifs correspond au préjudice subi par les Américains dans les secteurs économiques qui ont été identifiés. On fait valoir que l'administration a fait tous les calculs nécessaires. Ces tarifs vont entrer en vigueur dans exactement 30 jours. Ici Hugo Lavallée, Radio-Canada, Washington.
15: Et cette annonce n'a pas tardé à faire réagir au pays. Nous en parlons avec Karine Matheux. Karine, le premier ministre Mark Carney estime qu'il s'agit d'une violation directe de l'accord Canada-États-Unis-Mexique.
19: Oui, et dans une déclaration écrite, Mark Carney a défendu les mesures de représailles que son gouvernement et les provinces ont prises pour répondre aux tarifs avant tout imposés par Donald Trump. Le premier ministre dit par contre que le Canada est prêt à s'engager, et je cite, « de manière intensive pour régler les questions en suspens avec les États-Unis ». Les partis d'opposition, eux, ont critiqué l'approche de Mark Carney. Le Bloc québécois juge que ces nouveaux tarifs confirment l'échec de la stratégie de compromission du gouvernement. Pour les conservateurs, les libéraux ne traitent pas la situation avec l'urgence qu'elle mérite.
15: Voilà pour le fédéral. Qu'en disent les provinces?
19: La première ministre du Québec, Christine Fréchette, affirme que ces menaces sont injustifiées et préoccupantes, et elle assure qu'elle va défendre la gestion de l'offre. Le premier ministre de l'Ontario, Doug Ford, lui, veut que le Canada réponde tarif pour tarif, dollar pour dollar. Son homologue de la Colombie-Britannique, David Eby, croit que ce sont les Américains qui vont en payer le prix. Bon, comment expliquer ces nouvelles menaces? La réponse du professeur de droit international économique à l'Université Laval, Richard Ouellet.
16: Le président Trump veut forcer le jeu. Il veut amener maintenant le Canada à accélérer, à donner une nouvelle cadence aux négociations. Le Canada va lentement. On espère démarrer les vraies négociations seulement après les élections de mi-mandat.
19: Alors, ces tarifs pourraient entrer en vigueur dans 30 jours.
15: Merci, Karine. Je vous en prie. Cette escalade dans la guerre commerciale entre le Canada et les États-Unis risque de s'imposer dans les discussions du Conseil de la Fédération cette semaine. L'événement qui réunit chaque année l'ensemble des premiers ministres des provinces et territoires s'ouvre aujourd'hui à Charlottetown, à l'île du Prince-Édouard. Le commerce intérieur et les grands projets sont parmi les sujets à l'ordre du jour. Et puis ce Conseil de la Fédération, ben, ce sera aussi l'occasion pour la première ministre québécoise Christine Fréchette et son homologue terre-neuvien Tony Wickham de discuter de l'entente sur Churchill Falls. L'opposition officielle à Terre-Neuve et Labrador croit qu'il sera difficile, voire impossible, de finaliser un nouvel accord avant les prochaines élections générales au Québec cet automne. Patrick Butler.
20: Le premier ministre de Terre-Neuve-et-Labrador, Tony Wickham, promet qu'il va prendre le temps qu'il faut pour bonifier l'entente avec le Québec dont il a hérité l'automne dernier.
21: I'm not going to be bound by any guidelines or any timelines.
20: Mais les prochaines élections québécoises, prévues le 5 octobre, approchent à grands pas. Et un changement de gouvernement à Québec pourrait transformer les pourparlers.
22: And my fear is that we're running out of time.
20: Le temps file et des milliards de dollars sont en jeu, selon Fred Hutton, porte-parole du Parti libéral en matière d'énergie.
22: I think it's unlikely we'll get a deal before the election's called.
20: Il estime qu'il est peu probable qu'une nouvelle entente sur le potentiel énergétique du fleuve Churchill soit conclue d'ici l'automne.
22: It's a PQ win. I think the leader has made it very clear that we're not going to get any kind of an agreement with them. They don't even.
20: Il s'inquiète surtout d'une victoire du Parti québécois en octobre. Le PQ promet une nouvelle approche dans les négociations pour remplacer le contrat de 1969 de la centrale de Churchill Falls. Il accuse le gouvernement caquiste d'avoir abandonné la position historique du Québec sur la frontière du Labrador.
22: I mean, obviously it's going to complicate this.
20: Fred Hutton craint que les discussions risquent de devenir beaucoup plus complexes. Un avertissement qu'il lance alors que Tony Wickham et son homologue québécoise Christine Fréchette doivent se rencontrer cette semaine à Charlottetown en marge du Conseil de la Fédération. Ici Patrick Butler, Radio-Canada, Saint-Jean-Terre-Neuve.
15: Scène internationale, l'armée américaine a mené une 10e nuit de bombardement de suite contre l'Iran. Elle affirme avoir visé des centres de commandement et des cibles maritimes. L'Iran a répliqué en frappant des cibles militaires américaines en Jordanie, à Bahreïn et au Koweït. Deux pétroliers qui tentaient de traverser le détroit d'Ormuz ont été forcés de rebrousser chemin. Washington conseille d'ailleurs à ses ressortissants de reconsidérer tout projet de voyage ou de transit vers le Moyen-Orient. L'armée libanaise, elle, a commencé à se déployer dans une des zones qui était occupée par Israël dans le sud du pays. Ce déploiement s'inscrit dans le cadre d'une entente conclue sous médiation américaine qui prévoit le retrait total de l'armée israélienne du Liban et le désarmement du Hezbollah. Le président libanais Joseph Aoun doit d'ailleurs rencontrer Donald Trump aujourd'hui à Washington. Au pays, près de 900 feux de forêt brûlent toujours. Les territoires du Nord-Ouest, le Manitoba, le Québec et l'Ontario sont les plus touchés. Devant l'ampleur de la situation, le premier ministre ontarien Doug Ford réclame une stratégie nationale de lutte contre les incendies de forêt. Pendant ce temps, dans le Nord-Ouest de l'Ontario, le travail pour contenir les flammes est ardu. Catherine Brulotte a préparé ce qui suit.
17: It was unlike anything that our department has had to deal with before.
0: Le chef des pompiers de Nibing, Mark Schreff, n'a jamais rien vu de tel. Son équipe de pompiers volontaires, pourtant spécialisée dans les feux de structure, a combattu pendant plusieurs jours un brasier qui s'est approché à 3 km de zone habitée.
17: With the M&R being stretched as thin as they are, we have no problem with jumping in.
0: Les équipes du ministère des Richesses naturelles étaient toutes déjà déployées et les renforts ont pris du temps à arriver.
17: Put it this way, I'm pretty sore.
0: Kelly Patterson est un des pompiers volontaires qui a participé aux efforts sur le terrain.
17: I'll get over it, I'm sure, but like I said, it's a challenge.
0: L'effort nécessaire pour transporter l'équipement à flanc de montagne sous une épaisse fumée l'a laissé épuisé. Partout dans la région, les services d'incendie municipaux collaborent pour tenter de repousser les flammes des zones habitées.
3: Really, we were tapped out at that point.
0: La chef des pompiers de Nullarbor, Sarah Shoemaker, coordonne les efforts.
3: I think we're finding in this situation that there really wasn't enough of a plan ahead of time.
0: Elle affirme que les plans d'urgence en place ne suffisent plus pour faire face aux feux qui sont de plus en plus nombreux chaque année. Ici Catherine Brulotte, Radio-Canada, Thunder Bay.
15: Et en terminant, la famille du comédien québécois Marc Messier a choisi de célébrer ses funérailles dans l'intimité. Ça se fera samedi. Et dans une déclaration, sa fille Gabrielle explique vouloir respecter l'importance qu'accordait son père à la vie privée. Un registre de condoléances est par contre mis en ligne pour les personnes qui souhaitent transmettre un mot aux proches de Marc Messier. Un hommage lui a par ailleurs été rendu hier soir à l'occasion de l'intronisation de l'émission La Petite Vie au Temple de la Renommée de Juste pour rire. Voici ce qu'avait à dire son collègue et ami, l'auteur et comédien Claude Meunier.
4: N'importe qui parmi vous pourrait être ici ce soir pour parler de lui. Je vous l'aimais presque autant que moi je l'aimais. C'est ça que je sentais de tout le monde qui m'arrêtait dans la rue. C'est un homme non seulement admiré, mais profondément aimé. Et je peux vous dire une chose, avec raison.
15: Marc Messier s'est éteint le 7 juillet à l'âge de 78 ans. Voilà, c'était le Radio Journal. Pour d'autres nouvelles, je vous invite à consulter notre site web, leradio-canada.ca. Merci d'avoir été à l'écoute. Bon début de journée.

0: Mardi 21 juillet, bon début de journée sur les ondes d'ICI Radio-Canada Première. C'est Guillaume Piedbeuf qui vous parle à l'animation de première heure, avec une journée remplie d'actualité, disons ça comme ça. Il y a des matins d'été où on gratte un peu pour les sujets d'actu. Ce n'est pas le cas aujourd'hui, c'est le moins qu'on puisse dire. Mais avant de se lancer dans tout ça, commençons comme d'habitude en vous présentant l'équipe autour de la table. Commencer par Audrey Paris, aux nouvelles.
1: Bonjour, bonjour.
0: Audrey, comment se passe l'adaptation à l'horaire du matin?
1: Ça
0: matin
1: fonctionne.
0: Numéro 2,
1: ça fonctionne jusqu'à maintenant.
0: Tout va bien?
1: Oui, merci.
2: C'est la troisième compliqué. Journée où c'est difficile.
1: Bon, voilà. Ça va être demain matin, vous allez me sentir un peu
3: à la 16e année, c'est pas si mal.
1: C'est ça. Je prends note.
0: Vous, Marc-André, c'est le calme après la tempête. Le festival d'été est derrière vous. Vous pouvez faire des vraies nuits.
3: Je me suis couché à 9h30 hier soir.
0: Ah.
2: C'est tôt, ça? Ou?
3: Ben, quand même.
4: Vous êtes rayonnant aujourd'hui.
3: Ah oui, ça allait bien. Ce matin, je me suis réveillé en pleine forme.
0: Ouais. Tu fais vous aussi, c'est le repos.
4: Oh oui, vraiment.
0: Et les vacances s'en viennent, hein? C'est votre dernière semaine avant les vacances?
4: Absolument. Dernier mardi avant les vacances. Maintenant, on compte en jours.
0: On est content de vous avoir, mais on sera content pour vous quand même que vous ayez des vacances. Et Alexandre Pinchot est là aussi, bonjour.
2: Bonjour Guillaume.
0: Vous, l'adaptation, vous étiez déjà à la recherche ces dernières semaines, alors pas trop de travail à faire.
2: Ça fait quelques semaines que je suis sur l'horaire du matin, mais je pense que ça se termine mercredi pour moi. Là, je retourne sur un horaire plus typique, mais bon, je serai de retour à un certain point.
0: Vous, l'heure à laquelle on se met au lit, est-ce que vous vous rendez comme Marc-André tard ou
2: 9h30, c'est un peu tard. Là. J'essaie 8h30. Je vais me lever quand même si je me couche à 9h30 ou à 10h, mais j'accumule de la fatigue et c'est justement la troisième, quatrième journée où là, je suis plus capable de rien
3: c'est
2: faire.
3: C'est l'âge, hein? Il est vieux, là, Alexandre. Vieux bonhomme.
2: Oh, oui.
0: Ouais, moi aussi, c'est difficile pour moi avant 9h30, 10h, mais je fais de longues siestes l'après-midi qui me laisse dans un état tout à fait apathique par la suite. Mais, il faut ce qu'il faut hein, pour animer
3: ça prend,
0: cette émission.
3: Ma petite heure de sieste, si je ne l'ai pas, je suis pas le même.
0: Ouais, surtout que vous, vous retournez en onde, contrairement à nous en après-midi. Ouais. Alors, vous avez toute notre admiration, Marc-André. Je le disais tout à l'heure, c'est une grosse journée d'actualité. Au printemps qu'on pensait, cette émission estivale de première heure, on sait qu'il y a une fatigue informationnelle parfois pour certains auditeurs. Il y a des sujets qui reviennent et qui reviennent. C'est un peu pour ça qu'on a pensé des segments plus légers là durant l'été, des chroniques littéraires, des segments comme la guerre des clochers qu'on a eu hier entre Québec et l'île d'Orléans. Mais il y a des jours, quand même, durant l'été, où on se dit, ouais, là, il faut qu'on se lance vraiment dans le vif du sujet. Aujourd'hui, évidemment, avec au lendemain de cette annonce de droits de douane de 50% imposée par les États-Unis, il y a beaucoup de choses sur lesquelles on va devoir discuter, qu'on va tenter d'analyser. Il y a ce blocus aussi dans le détroit de Babel-Mandeb, dont vous avez peut-être moins entendu parler, mais qui pourrait causer encore plus de maux de tête avec l'approvisionnement mondial en pétrole, considérant que le détroit d'Ormuz est déjà bloqué. L'autre grande voie maritime dans ce coin-là du monde, c'est la mer Rouge, c'est le détroit de Babel-Mandeb. Alors, on va essayer aussi de discuter de tout ça. Et en trame de fond, on n'est pas encore en campagne électorale, en politique provinciale. N'empêche
3: ça
0: commence à sentir la campagne pas mal. Elle sera probablement déclenchée dans environ un mois. Il y a conseil de la fédération, confédération en ce moment au Canada. Mais on sent la pré-campagne électorale un peu partout. Et hier, je me faisais la remarque en remarquant que deux partis ont fait des vidéos sur la journée mondiale de la poutine là pour les réseaux sociaux. Alex Boisseau l'a fait du côté de Victoriaville. On l'a fait aussi du côté du Parti libéral.
3: J'ai pas vu le Parti libéral, mais celle d'Alex Boisseau, je trouve qu'il manquait un peu de fromage.
0: C'est vrai que sa poutine n'avait pas l'air appétissante.
2: C'était une frite sauce.
3: Ouais, ça ressemblait à une frite sauce.
0: On voyait un tas de frites et un gros morceau de fromage.
3: Une brique, hein, une espèce de longue brique de fromage. Je trouvais que ça avait pas l'air très, très bon.
0: Mais je me disais, quand on est rendu à faire, quand tous les partis font des vidéos sur la journée mondiale de la poutine, ça sent la campagne.
3: Ça sent ça, ouais.
0: Vous, Marc-André, avez-vous fêté la journée mondiale de la poutine hier?
3: Pas du tout, je l'avais fêté la veille.
4: Vous la fêtez souvent, il paraît.
2: Ouais. À chaque semaine.
3: Je l'avais fêté la veille, je me suis gardé une petite gêne hier soir.
0: On peut se demander si on a besoin de journée mondiale pour tout, là, quand on est rendu avec une journée mondiale de la poutine, mais... Et je le dis en tout respect pour la poutine, j'adore ça. J'irai faire bientôt peut-être un petit tour chez Micheline à Saint-Augustin, mais voilà. Alors quand on voit ce genre de vidéo, on se dit que bientôt.
2: Pour la petite anecdote, Guillaume, je cherchais un sujet, je crois que c'est la semaine dernière, un sujet qui fonctionnait pas et j'en cherchais un. Et là, mon ami dit, c'est quoi la journée mondiale pour telle journée? Là, j'ai googlé, c'est la journée mondiale du serpent. Alors là, j'ai pas trouvé de sujet, malheureusement, en lien avec le serpent. Mais pour vous dire qu'il y a une journée mondiale surtout, un sujet serpent, ça pourrait être original.
0: J'aime le réflexe là, quand on cherche un peu le sujet pour vous. Et sûrement une journée mondiale aujourd'hui. De quoi on pourrait discuter?
2: Voilà.
0: Hier, on a manqué la poutine, alors on se reprend aujourd'hui. Sachez qu'hier, c'était la journée mondiale de la poutine. Cela dit, parlons un peu météo avec vous, Alexandre. Comment la journée se dessine aujourd'hui à Québec?
2: Oui, ben c'est déjà un petit peu plus chaud ce matin que ce l'était hier à pareille heure. On a 15 degrés. À l'aéroport Jean-Lesage. Aujourd'hui, ça va être généralement nuageux. On a 30% de probabilité d'averse tôt ce matin. Sinon, ensuite, c'est le retour du soleil pour une bonne partie de la journée. Puis, en fin de journée et en soirée, c'est là qu'on va avoir des averses. Des vents aussi assez soutenus, 30 km à l'heure, des rafales à 50. Au niveau du mercure, on est dans les normales de saison, 26 degrés, 31 avec le facteur humidex. Comme je vous le disais, ce soir et cette nuit, c'est de la pluie, des risques d'orage aussi pour la nuit avec un minimum de 16 degrés. Et puis demain, c'est la journée pluvieuse de la semaine. Des averses toute la journée. Risque d'orage en après-midi avec des températures plus fraîches autour de 21 degrés et de bons vents aussi. On dit là que c'est 15 à 25 mm de pluie là, à compter de ce soir et ensuite pour toute la journée de mercredi. Jeudi, c'est le retour du beau temps, alternance de soleil et de nuages, 23 degrés. Et puis vendredi et samedi, vraiment deux belles journées d'été ensoleillées avec des températures autour de 27 degrés.
0: Merci Alexandre. Marc-André, est-ce que c'est une autre journée tranquille qui commence dans la circulation?
3: Ben pour l'instant, en tout cas, j'ai pas grand-chose à signaler. Il y a la rive sud, là, où entre le chemin des îles et l'avenue Taniata pour la 20 direction ouest, on a un léger ralentissement pour l'instant. Avant le pont La Porte direction nord aussi, même scénario, là, à partir de la 20 est, 20 ouest, 73 nord, hauteur des échangeurs. Donc, il y a un léger ralentissement là aussi, mais rien de trop compliqué pour le moment. En ce qui concerne les accès pour le pont de Québec, direction nord, à partir de Guillaume-Couture, Marie-Victorin, ça se passe très, très bien. Et sur la rive nord, pour le moment, c'est vraiment tranquille. Là. J'ai rien à signaler. Même l'approche Pierre-Bertrand se fait facilement sur Félix Leclerc, direction ouest. On a quand même pas mal de travaux encore aujourd'hui pour l'ensemble du réseau routier. 26e rue, de 9h à midi. La circulation va se faire en alternance entre l'avenue Maufils et l'avenue de la Ronde. Rue du Bar-le-Duc aussi, de 9h ce matin jusqu'à 15h demain. Circulation en alternance de ce côté également, entre la rue Antoine-Duverdier et le chemin des Quatre-Bourgeois. On a des travaux aussi de prévus sur l'avenue de Bourgogne, où la voie de virage à droite vers le chemin des Quatre-Bourgeois va être fermée jusqu'à 15h demain après-midi. Côte de Cap-Rouge, ça pourrait être compliqué un peu là pour les gens de Cap-Rouge. Il y a une fermeture depuis 4h ce matin là, jusqu'à 15h demain entre la rue Provencher et le secteur de la rue du Faubourg. Mais ça fait en sorte là, qu'on a un long détour. Là. Ben, on doit passer par le boulevard Chaudière, on doit aller jusqu'à Le Gendre. En tout cas, il y a un long détour à faire. Alors, ça va être compliqué dans ce secteur-là, c'est à surveiller. Boulevard de la Colline, entre la rue de Rouen et la rue de la Fonde, ça va être fermé à la circulation automobile là, jusqu'à jeudi en fin de journée. Par contre, le trottoir, la piste cyclable, ça reste ouvert dans ce secteur-là. Boulevard Laurier, on a une seule voie d'ouverte jusqu'à samedi, 23h, entre l'avenue de la Châtellenie et l'avenue Marguerite-Bourgeois. On a des travaux d'aqueduc de ce côté. Et avenue Simon-Napoléon-Parent, on se voit circuler en alternance de 7h à 17h aujourd'hui, entre la rue des Commissaires Ouest et la rue Saint-Ambroise. Vous avez parlé du prix de l'essence. Je ne sais pas si vous avez vu ce matin. Moi, hier, j'ai fait le plein à 1,76 $, mais déjà ce matin, on était à 1,89 $ dans les deux, trois stations que j'ai croisées sur mon chemin en m'en venant à la station. On dirait que c'est les vacances de la construction. On voit du 1,95 $ à d'autres endroits en province. Alors, le prix a vraiment monté au cours des derniers jours. Il y a un article du Journal de Québec, d'ailleurs, dans lequel on explique ce matin que ce sont probablement les tensions géopolitiques mondiales qui font grimper les prix. Aux États-Unis, on a franchi le cap du 4 $ le gallon. Ça s'était pas vu depuis un mois, là, mais on l'avait vu au cours des derniers mois quand même. Le prix du baril, donc le prix du gallon, pardon. C'est à surveiller. Là, il y a moyen de magasiner ça un peu encore ce matin, là, mais la plupart des stations ont vraiment augmenté les prix. Je voulais attirer. Oui.
0: Je pense qu'on a encore cette carte interactive sur le site web de Radio-Canada. Là,
3: oui, tout à fait.
0: Si vous voulez justement magasiner vos prix d'essence, là, on peut se promener dans les différentes stations services de la région de Québec ou même partout dans la province.
3: C'est un outil qui est très bien fait.
0: Oui.
3: Alors, si vous voulez, là, c'est sur le site de d'ici Radio-Canada. On a un article du Devoir aussi, je ne sais pas si vous avez vu ça, sur un jugement de la Cour d'appel qui a été rendu au cours des derniers jours. C'est une dame de Laval qui allait reconduire, je vous explique toute la situation, là. Dame de Laval qui est allée reconduire son enfant à la garderie, elle dépose l'enfant, revient à sa voiture, puis alors qu'elle est encore à l'arrêt dans le stationnement de la garderie, elle décide d'appeler son mari. Elle a un système Bluetooth, là, les systèmes qu'on voit là, présents dans les nouveaux véhicules. Donc, écran tactile, tout le bataclan, le tralala. Là. Puis elle prend par la suite la route et en sortant, donc elle est sur le main libre de son véhicule, là, normalement. Ouais. Elle prend par la suite la route, mais en sortant du stationnement, le téléphone glisse, elle le ramasse et puis elle le tient en main pendant 2 minutes à peu près, c'est ce qu'on dit dans l'article.
0: Tout simplement parce qu'elle ne veut pas qu'il retombe.
3: Ouais, exactement. Elle l'a ramassé, puis là, le policier, il y a un policier qui passe par là, qui la voit avec le téléphone en main. Elle parle parce qu'elle parle à son mari, donc elle a l'air de parler au téléphone sur le main libre du téléphone, alors qu'elle est sur le main libre.
0: Ce qui ne serait pas légal si on était sur le main libre du téléphone.
3: Elle reçoit un constat d'infraction de 300 $. Le policier dit, vous avez parlé au téléphone alors que vous conduisiez, c'est pas légal. Elle conteste, elle s'en va en cour municipale. La cour municipale lui donne raison, mais on se ramasse en cour supérieure par la suite parce que les avocats ont décidé que il y avait vraiment quelque chose là. Okay. Elle a perdu en cour supérieure, devra payer le dernier jugement. A été confirmé par la cour d'appel. Donc, parler sur main libre, c'est légal, mais il ne faut vraiment pas tenir son téléphone
0: dans la main.
3: En main. On a tranché et dans ce cas-ci, la conductrice ne faisait pas un usage autorisé du dispositif main libre, selon ce que le juge a tranché en cour d'appel après être passé en cour municipale, en cour supérieure et en cour d'appel. Donc, article du Devoir de ce matin.
0: Ça me semble beaucoup de démarches.
3: Le jugement est disponible en ligne aussi. C'est la collègue Gaudry qui
1: ça a attiré mon attention ce matin. Il y avait une phrase dans le jugement, justement, que j'ai lue rapidement, qui parlait justement de la notion de main libre en disant, justement, c'est main libre et les mains n'étaient pas libres lors de l'événement.
3: Alors, tenez-vous le pour dire.
0: Bon à savoir.
3: Oui, c'est bon à savoir. On ne tient pas son téléphone en main quand on parle sur le main libre. On le dépose, puis il ne faut pas...
5: Quand on est dans le véhicule,
3: quand
5: de manière générale.
3: Quand on est dans le véhicule, de manière générale. Donc, il ne faut vraiment pas l'avoir en main. 300 $, ça va, elle va devoir payer la dame en question.
0: Et j'imagine que l'idée d'amener cette cause-là assez loin, c'était aussi de faire jurisprudence jusqu'à un certain point là, sur un cas comme ça.
2: Ça ne devait pas juste être pour 300 $.
3: Oui. Non, mais c'est ça, exactement. On a tranché, là, vraiment. Donc, il ne faut pas le tenir en main là, lorsqu'on est au volant.
1: Oui, bon, puis des décisions claires comme ça, ça aide aussi les policiers dans leur travail là, quand vient le temps de faire ce type d'infraction-là. Maintenant, ça a été confirmé jusqu'où ça pouvait aller devant les tribunaux.
3: Alors, c'est réglé. Je ne pense pas qu'on aille en cours suprême avec ça.
0: On a peut-être
3: mais quand même,
0: les juges de la Cour suprême ont d'autres choses à faire. Je pense qu'on va s'arrêter.
3: Voilà.
0: Merci, Marc-André. Aux nouvelles, maintenant, André, qu'est-ce qui retient votre attention ce matin?
1: Je vous le mentionnais hier à propos des accidents à moto dans nos régions. Alors, il y a un troisième accident qui s'ajoute à la liste. C'est une collision entre une moto et une camionnette qui est survenue là, du côté de Saint-Henri dans la municipalité de Bellechasse. Et un homme a dû être transporté à l'hôpital pour des blessures seulement. Dimanche, on le rappelle, deux autres accidents sont survenus, incluant un motocycliste qui a perdu la vie à Québec. Et à l'échelle de la province, au moins 8 personnes ont été tuées sur les routes depuis le début des vacances de la construction. C'est le pire bilan depuis 2021. Et il est à nouveau permis de faire des feux à ciel ouvert dans la province. C'est le ministère de la Sécurité intérieure qui a levé l'interdiction là, qui avait été décrétée pour la plupart des régions au nord du fleuve Saint-Laurent. C'était en vigueur depuis une semaine. Les villes de Québec et de Lévis affichent un risque d'incendie modéré. Ça n'a pas changé, finalement, là, comparativement aux prévisions qu'on avait hier. Mais les régions de Beauce-Appalaches, Portneuf se trouvent maintenant en zone à risque élevé par rapport au danger d'incendie. Près de 150 incendies de forêt sont actifs au Québec. La très grande majorité là, de ces feux de forêt sont situés dans la zone nordique, plus vers l'ouest de la province.
0: Bonne nouvelle pour les campeurs, quand même, que cette levée de l'interdiction
3: des feux. Un peu trop tard pour vous.
0: Moi, j'ai veillé autour du thermacelle là, plutôt que du feu la fin de semaine dernière, mais quand même.
2: Mais pas plus de guitare.
0: pas plus de guitare. Ça, ce sont les nouvelles règles aussi. Alors,
1: dans certains...
0: Pas de feu, pas de guitare, ça commence à être triste. Oui. Ouais, c'est ça. Au moins, là, les feux sont de retour. Est-ce que c'était fini pour vous?
1: C'est tout pour moi, oui.
0: Merci beaucoup. Tifa, il y a un hommage qui a été rendu hier à Marc Messier. C'était lors de l'intronisation à Juste pour rire de la série La Petite Vie.
4: Oui, absolument. Une cérémonie qui s'est tenue hier soir à Montréal, au Théâtre Maisonneuve. Alors, la programmation avait été annoncée avant le décès de Marc Messier pour cette nouvelle tradition du festival Juste pour rire du Temple de la Renommée. L'année dernière, c'était l'univers des Boys qui était à l'honneur, qui avait été intronisé. Et donc, on fait une soirée de gala avec des numéros qui s'enchaînent autour du sujet principal, c'est ça. En fait, c'est l'idée de ces soirées-là. Mais évidemment, après le décès de Marc Messier et toute l'onde de choc que ça a créé, ça s'est passé il y a tout juste 2 semaines, c'était le 7 juillet dernier. Donc la soirée d'intronisation a été marquée par des hommages. Donc par exemple, on a Claude Meunier qui était sur scène, c'est lui qui a fait le discours d'ouverture. Il a dit « c'est juste pour rire, mais c'est juste pour Marc ». Il y a eu une longue ovation qu'il a dû arrêter pour pouvoir lancer la soirée. C'est dire à quel point c'était une nouvelle il y a 2 semaines qui a vraiment secoué tout le monde. Il y avait aussi Guylaine Tremblay qui était là, Rémi Girard, Diane Lavallée, José Deschênes, des complices de Marc Messier. Et il y a eu un hommage vidéo au moment marquant de Régent dans La Petite Vie pour lancer cette soirée. Et puis ensuite, c'est une soirée qui s'est déroulée comme un gala, animé, comme l'année dernière, pour la soirée pour les Boys par Guy Jodoin, avec une douzaine de numéros qui se sont enchaînés, presque 3 heures de spectacle. Ça se fait devant public. Et dans le Journal de Québec, on dit que La Petite Vie est parvenue à toucher 4,5 millions de téléspectateurs pendant ces diffusions en direct.
0: Des chiffres qu'on ne pourrait plus voir à la télé québécoise.
4: Assez incroyable. Et c'est pour ça que c'est un univers qui est autant ancré. Donc, quand, par exemple, Guy Jodoin dit « La Petite Vie, c'est nous autres », on a tous un membre de notre famille qui ressemble à La Petite Vie, c'est vrai.
0: C'est vrai. Et c'était l'époque où le lendemain d'un épisode, je pense que les gens savaient, avec n'importe qui, on pouvait discuter au bureau dans la vie de l'épisode de la veille. Tout le monde écoutait la même chose. Et ça, on a perdu ça comme expérience culturelle, à part peut-être pour les matchs du Canadien. C'est quelque chose qui n'existe plus à la télévision.
4: Mais oui, c'est ça, absolument. Donc, une intronisation qui est tout à fait à propos, qui arrive évidemment dans un contexte extrêmement triste. Pour l'intronisation des Boys l'année dernière, Marc Messier était présent, évidemment. Mm-hmm. Alors, quand on regardait la liste des invités, lorsque ça avait été annoncé, il était là, mais on comprend pourquoi ça s'est transformé en une soirée hommage à cet immense artiste, acteur, comédien.
0: Et il y avait un bon article dans la presse hier sous la plume de Dominique Tardy sur le lien entre Claude Meunier et Marc Messier, là, à quel point c'était un lien étroit des amis proches. Alors on comprend aussi à quel point c'était émotif pour Claude Meunier hier.
4: On l'a entendu dans l'extrait dans le Radio-Journal. Ça a été assez difficile pour lui de s'exprimer, non seulement en entrevue, mais aussi pendant la soirée, lorsqu'il a lancé la soirée d'intronisation hier.
0: Tu vas un peu plus tard dans l'émission, vous allez nous parler d'un livre.
4: Oui.
0: On aura un livre à tirer.
4: Un superbe roman graphique que je vous invite à regarder ici. Il est signé Arizona O'Neill. Et donc, elle parle dans ce roman graphique du don d'organes. Elle parle de sa propre expérience. C'est une expérience très triste. Son père qui est décédé suite à une surdose d'opioïdes. Et après ça, elle s'est retrouvée dans un engrenage où elle a très vite signé des papiers pour le don d'organes dans une espèce de d'atmosphère où elle a pas vraiment réfléchi. C'est le contre-coup ensuite qui a fait que elle a entamé tout un parcours de réflexion. Elle est devenue comme obsédée par le don d'organes. Elle voyait son père partout À chaque fois qu'elle rencontrait quelqu'un, elle se disait « Est-ce que cette personne porte un organe de mon père ?» Et donc, elle a entamé cette réflexion-là sur le don d'organes, sur l'histoire du don d'organes. Et c'est ce qu'elle rend dans ce roman graphique qui est extrêmement bien fait. Le sujet a l'air dramatique comme ça, mais c'est très drôle aussi, parce qu'elle l'a personnifié, ses mauvaises pensées, par un petit lézard jaune qui la suit tout le temps dans son roman. Vous pouvez le voir ici. Ouais. Il y a aussi le personnage de Frankenstein qui est là, parce que lui, c'est peut-être la première personne dans la littérature qui personnifie vraiment le don d'organes. Alors, je me suis entretenue avec elle. Elle m'a expliqué sa démarche artistique, son propos aussi.
3: C'est vraiment
0: l'illustration sur la couverture est magnifique.
4: Les illustrations sont fabuleuses. Elle a une touche, un style qui est un petit peu rétro, un peu d'antan, mais c'est aussi très, très ancré dans l'actuel. Et puis, c'est très aéré. Vous voyez qu'il y a plusieurs cases, mais il y a des cases aussi où on a juste du dessin. Donc, on a l'occasion de voir toute l'étendue de son art. Alors, ce bel ouvrage, ce bel album, on le fait tirer aujourd'hui pour pouvoir être éligible au tirage. Il suffit de nous envoyer dans la bulle de conversation votre lecture coup de cœur de l'été. Et puis, vous allez rentrer directement dans le tirage au sort pour avoir la chance de gagner cet album-là, de remporter cet album-là. Sachez également que Arizona O'Neill sera ici à Québec le 4 août pour faire un dessin sur la vitrine de la librairie Pantoute dans le Vieux-Québec à l'image de sa façon de dessiner. Et puis, une semaine plus tard, elle présentera son album au public au même endroit.
0: Alors, vous nous écrivez vos coups de cœur, lecture de l'été, si vous voulez courir la chance de gagner cet ouvrage. Et on reparlera du livre, évidemment, un peu plus tard dans l'émission.
4: Absolument.
0: Merci, Tifa.
4: Merci.
0: Aux nouvelles, Audrey, le premier ministre du Canada a rapidement réagi à la menace de Donald Trump d'imposer de nouveaux tarifs sur certains produits.
5: On le disait, ça fait beaucoup réagir depuis hier. Et bon, bien entendu, Mark Carney est allé d'un communiqué de presse par rapport à cette nouvelle menace de tarifs lancée par le président américain. Hier, il estime que le Canada a déjà présenté une série de propositions qu'il croit détaillées et exhaustives. Ces propositions visant à résoudre le différend entre les deux pays et dans le but aussi, on le sait, là, de moderniser l'accord Canada-États-Unis. Mexique. Mark Carney dit que son gouvernement travaillera sans relâche et prendra toutes les mesures nécessaires pour renforcer le pays, soutenir les travailleurs, les agriculteurs, les entreprises et les familles canadiennes. C'est ce qui est écrit dans le communiqué. On le sait, le Canada écope donc d'une nouvelle salve de tarifs. Le président américain impose des droits de douane additionnels de 50 % sur certains produits canadiens, les vins, les composantes de véhicules, certains produits laitiers aussi. Et les nouveaux droits de douane doivent entrer en vigueur dans 30 jours. On le sait, donc ce sera peut-être pas tout de suite. Tout ça dans le contexte aussi, comme vous le disiez, Guillaume, conseil de la Fédération qui commence dès aujourd'hui à l'île du Prince-Édouard. Donc, on sait que ce sera sans doute au cœur des discussions. Québec et Ottawa s'entendent pour simplifier les évaluations environnementales des projets d'envergure. Les projets de compétences provinciales n'auront donc pas à se soumettre au processus québécois. L'objectif est d'accélérer le développement de grands projets comme celui dans le secteur des mines, ceux dans le secteur des mines. Et selon la ministre de l'Environnement du Québec, Pascale Derry, la lourdeur des procédures actuelles peut parfois freiner les ambitions de certains promoteurs. Elle estime que ce

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2: Personne-là, quand elle s'est présentée à la réception de la clinique, elle a mentionné à ma technicienne que si jamais elle me revoyait, elle s'en prendrait à moi physiquement.
3: On va en parler dans quelques minutes avec Angelo Suarez, il est professeur à l'Université du Québec à Montréal en organisation et ressources humaines là, de cette situation-là, de l'incivilité envers les vétérinaires. Clairement, il y a un courant, il y a une hausse en ce moment au Québec. Alors, on va revenir là-dessus.
4: Et quels sont les moyens de prévention? Peut-être aussi des affiches dans les cliniques qui vont mentionner de faire attention puis d'être poli lorsqu'on consulte. Je poursuis avec cette actualité concernant des élus de Charlevoix qui veulent faire revivre le transport ferroviaire dans la région. Il y a une délégation qui a été chargée du développement économique là qui est dans toute la MRC, le Charlevoix-Est, qui s'est rendu à Saint-Lambert-de-Lauzon. C'était la semaine dernière. Ils veulent observer le fonctionnement d'une cour de transbordement ferroviaire. Et c'est exploité par l'entreprise Legibel. Depuis mars dernier, la MRC dans Charlevoix finance 5 études économiques, quand même au coût de 127 000 $. L'idée, c'est d'étudier la possibilité de faire revivre le transport de marchandises par le chemin de fer de Charlevoix. C'est un peu la situation similaire qu'on est en train de vivre avec le développement du chemin de fer Sartigan en Beauce. Dans Charlevoix, l'objectif sera également de dynamiser le parc industriel de Clermont, où se trouvait justement une cour de transbordement jusqu'en 2010. Donc, ça fait plusieurs années. Et le réseau de transport de la capitale dresse un bilan des 11 jours du festival d'été. On parle de quelques chiffres intéressants, à savoir comment les festivaliers se sont rendus sur les plaines dans le centre-ville. 277 000 déplacements en autobus ont été effectués, 178 000 déplacements avec le service à vélo. La piste cyclable aménagée sur la Grande Allée, elle a vu 37 000 passages à vélo pendant l'événement. On parle de 24 000 passages sur le corridor Vivacité du chemin Sainte-Foy. Le RTC dit que dans l'ensemble, la circulation à vélo a été un petit peu moins soutenue qu'en 2025, mais il nous précise, et puis on s'en souvient, l'an dernier, il y avait cette grève là, des chauffeurs du RTC. Donc, justement, on devait trouver d'autres moyens de déplacement. Plusieurs personnes ont dû se tourner vers le vélo, justement. Et la Ville de Québec, de son côté, n'a noté aucun épisode de congestion exceptionnel sur son réseau routier, avec des temps de déplacement là, qui étaient semblables à ceux des années passées.
3: Merci, Audrey. Alexandre, on a un matin un peu gris à Québec, mais déjà quand même 19 degrés Celsius au thermomètre ici sur la rue Saint-Jean.
5: Ouais, et on va atteindre 26 degrés aujourd'hui, 31 quand même avec le facteur humidex, donc plus d'humidité que ce qu'on a vécu au cours des derniers jours. Et oui, ça va être généralement gris, généralement nuageux aujourd'hui, avec deux épisodes de pluie possibles. Un tôt ce matin, 30 % de probabilité d'averse. Et puis plus tard, en fin d'après-midi, en fin de journée, on a cette pluie qui va débuter. C'est ce système dont je vous parlais hier, ce système qui nous vient de l'ouest, donc de la pluie en fin de journée, en soirée et cette nuit. Un risque d'orage aussi ce soir et cette nuit. Minimum de 16 degrés. Et puis demain, c'est la journée pluvieuse de la semaine. De la pluie là, qui est prévue pour toute la journée. Risque d'orage en après-midi avec des températures plus fraîches de 21 degrés. Donc, on est sous les normales de saison pour la journée de demain. Aujourd'hui et demain aussi, là, des vents quand même assez soutenus, 30 km à l'heure. Des rafales à 50 km à l'heure. On devra attendre jeudi pour le retour du beau temps. On aura une alternance de soleil et de nuages, un maximum de 23 degrés pour jeudi. Et puis vendredi et samedi, ce sont de très belles journées d'été, similaires à celles qu'on a connues hier, là, avec des températures même un petit peu plus chaudes, autour de 27 degrés.
3: Merci Alexandre. Marc-André, dans la circulation, comment ça se passe?
6: Super calme à cette heure-ci, vraiment rien à signaler. Pour la Rive-Nord, là, pour Henri IV, direction sud, l'approche du chemin Sainte-Foy et avant Félix-Leclerc, tout ça se fait facilement. Il n'y a pas de problème majeur avant Pierre-Bertrand sur Félix-Leclerc, direction ouest. Donc, très tranquille là, pour la Rive-Nord. Et sur la Rive-Sud, je vous parlais de léger ralentissement tantôt, secteur de l'avenue Taniata, avant le pont La Porte-Nord aussi. Alors, mais à cette heure-ci, là, ça roule très bien, donc pas de problème majeur. Là non plus.
3: Marc-André, nouvelle de sport. Dès que je l'ai vu ce matin, je vous l'ai mentionné. Alexandre aussi. On se demandait, les matchs du Canadien de Montréal allaient être diffusés où la saison prochaine?
6: C'est une grande question. Là.
3: On avait su, il y a un certain temps, que RDS allait en diffuser 45. RDS en diffusait 60 auparavant. Et depuis ce temps-là, ben, c'était un peu le... On n'avait pas de nouvelles. Tranquillement, on s'en approche de la prochaine saison du Canadien. Et ce matin, donc, la presse qui révèle que TVA Sports va diffuser 32 matchs du Canadien de Montréal la saison prochaine. C'est plus.
6: Un petit peu plus,
3: que
6: hein?
3: La saison dernière. Il n'y a pas si longtemps, on se demandait aussi si TVA Sports

0: allait survivre à la fin de ce contrat de droit de diffusion de la Ligue nationale, sachant que les prix continuent et continuent de monter pour diffuser des matchs de la Ligue nationale. On apprend ce matin que TVA Sports va en diffuser 32, RDS 45. Et là, il y a un petit manque à gagner, surtout qu'il y a 84 matchs à partir de la saison prochaine.
1: On a plus de matchs cette année.
0: Et c'est Prime Vidéo, Amazon Prime, qui va obtenir les 7 autres matchs du Canadien. Alors, il faudra avoir la plateforme pour au moins 7 des matchs de l'équipe en saison régulière la saison prochaine. Il n'y a pas de montant là, qui est révélé pour le moment. On dit que certains éléments restent à finaliser avant l'annonce officielle. Mais par contre, ce serait fait. TVA Sports va diffuser 32 matchs. Prime, 7. Et RDS, toujours 45. Alors voilà, faudra avoir les trois plateformes pour les gens qui ne veulent pas manquer un match du Canadien.
2: On multiplie les plateformes avec les Netflix et les Crave.
1: Le samedi soir sera plus possible d'avoir Sportsnet là, sur la CBC.
0: Ouais, alors ça aussi, je pense qu'on va perdre ça. À l'environnement, Alexandre, avec vous aujourd'hui, vous nous parlez de Ottawa et Québec, oui, qui s'entendent pour éliminer les doubles évaluations environnementales.
2: Absolument. Audrey l'a mentionné dans son bulletin de nouvelles, mais c'est une annonce qui a été faite conjointement par Pascal Derry, ministre de l'Environnement du Québec, et Joël Lightbound, qui est lieutenant fédéral pour le Québec. Donc, une entente de principe pour simplifier et accélérer l'évaluation environnementale pour des projets d'envergure. Ça peut être dans le secteur minier, le secteur portuaire, le secteur industriel. Concrètement, en fait, c'est qu'on dit qu'il y avait un dédoublement. On avait une évaluation qui était faite souvent par le provincial et ensuite une évaluation qui est faite par le fédéral pour le même projet. La ministre Derry dit qu'il y a 5 à 10 projets par année, des projets d'envergure au Québec, qui sont soumis à ce dédoublement, finalement, d'évaluation environnementale. Alors, ce qu'on dit du côté tant du gouvernement du Québec que du gouvernement fédéral, c'est qu'on veut éviter ce dédoublement-là pour être en mesure d'accélérer les projets. C'est pas si surprenant venant du gouvernement Carney, Guillaume, qui a fait une priorité de l'accélération de ces grands projets-là. Et je dirais même de la CAQ, qui a réduit déjà là, en décembre dernier l'évaluation environnementale pour certains projets pour des raisons économiques. Donc, Québec devient la 8e province à s'entendre avec Ottawa. Donc, il y a eu la Colombie-Britannique en premier, une série de provinces. Et là, c'est Québec qui s'entend avec Ottawa. Ça fait pas que des heureux, faut dire. Là, c'est vraiment partagé les réactions du côté de l'industrie minière, par exemple. Là, on se réjouit. On dit que ça rendait la province moins attrayante, ces longs délais-là, qu'il y avait des répercussions économiques, qu'on pouvait pas se permettre ça dans le contexte actuel. Donc, du côté économique, je dirais que c'est une nouvelle qui est bien accueillie. Et bien entendu, au niveau des organismes environnementaux, on s'inquiète. Il y a Nature Québec qui dit qu'on procède à un nivellement vers le bas des lois, des réglementations environnementales. On dit que ça s'inscrit dans une lignée, justement, là, d'allègement sur ces évaluations-là. Et on a fait une entrevue là à l'émission de l'après-midi hier, à C'est encore mieux de l'après-midi, avec Geneviève Paul, qui est directrice générale du Centre québécois du droit de l'environnement. Donc, c'est une entrevue que les auditeurs peuvent aller écouter. Mais elle s'inquiète aussi de cette diminution de la rigueur potentielle dans ce processus d'évaluation. Elle dit aussi qu'il y aura nécessairement une perte d'expertise, donc on aura moins d'experts autour de la table, puisqu'on aura seulement le gouvernement provincial et non le fédéral. Donc elle dit, dans le cas de projets environnementaux très complexes, est-ce qu'on vient perdre là une certaine richesse d'expertise? Ça sera à voir. Je termine en précisant que les termes de l'entente vont faire l'objet de consultations publiques maintenant de 21 jours. Il y a des groupes autochtones qui seront consultés, donc c'est pas finalisé, là, mais à entendre, quand on écoutait la ministre des justement hier, elle semblait dire
0: comme
2: que c'était
0: un fait
2: bien
0: accompli. Ouais,
2: exactement.
0: Merci Alexandre. 6h42 minutes. Maintenant, on va revenir sur cette nouvelle dont nous a parlé Audrey, une vétérinaire de Québec, Myriam Charest, qui dénonce un peu les débordements, l'incivilité dont font l'objet les vétérinaires de plus en plus de la part d'une partie de leur clientèle, des clients mécontents, notamment en raison des coûts, des clients qui ne sont pas capables de payer et qui se défoulent jusqu'à un certain point sur les vétérinaires. Alors, on en parle avec Angelo Suarez, il est professeur titulaire au département d'organisation et ressources humaines de l'Université du Québec à Montréal. Monsieur Suarez, bonjour.
3: Bonjour.
0: D'abord, étiez-vous surpris en lisant ce texte qui est publié aujourd'hui sur le site web de Radio-Canada, là, où on dénonce cette hausse de l'incivilité?
3: Non, pas du tout, malheureusement. C'est un problème qui est chronique depuis quelque temps.
0: Et pourquoi? Pourquoi cette situation-là empire?
3: Je dirais pas que ça empire. Je pense qu'elle est là depuis longtemps. Et il y a plusieurs raison, ce n'est pas une cause et effet, mais par exemple, il y a toute la question de la relation avec la clientèle qui ne comprend pas le travail d'un médecin vétérinaire. Donc, il faut aussi voir que ces travails-là, les vétérinaires aiment profondément de leur métier. Mm-hmm. Ils sont des personnes très passionnées, ils sont très engagés, ils veulent absolument sauver la vie des animaux, mais ils vont frapper parfois les murs de l'économie. Donc, parfois, les gens qui vont avoir des animaux mm-hmm. ne pensent pas au coût que ça peut engendrer les soins dans un animal. Donc, là, ils sont confrontés avec les médecins qui veulent sauver la vie de l'animal et les manques d'argent qui viennent de la part de clients. Donc, là, il y a un problème. Donc, aussi, la technologie des médecins vétérinaires a beaucoup augmenté. Donc, ils sont capables aujourd'hui mm-hmm. d'avoir plus de possibilités de sauver la vie des animaux.
0: Plus de possibilités, mais qui viennent avec des frais. Et c'est là où ça devient encore plus frustrant pour les gens, finalement, parce que il y a une possibilité de sauver l'animal, mais il faut débourser.
3: Absolument. Et les gens ne pensent pas que ça peut coûter si cher. Ils vont, d'une certaine manière, pointer les médecins vétérinaires comme étant la source du problème, quand en réalité, cet argent ne va pas à la poche de médecins vétérinaires. Ils vont payer pour les examens, pour la technologie. Donc, c'est pas qu'eux vont enrichir avec cette technologie. Vous comprenez? Donc, c'est là une source, un ingrédient de la soupe. Un autre ingrédient, c'est aussi une surcharge de travail immense dans cette profession, ce qui va nous amener, par exemple, à des dégradations des conditions de travail assez importantes. Et les gens, il va commencer à avoir des pénuries de la main-d'œuvre dans certains secteurs. Et ça va demander plus de temps pour être soigné. Et les gens ne comprennent pas ça. Les gens comprennent, ils voient juste, et je comprends très bien, mm-hmm. parce que quand nos animaux sont en détresse, nous sommes aussi en détresse. Donc, c'est là un peu aussi une des sources. L'autre source, c'est la question de l'euthanasie. Aujourd'hui, les médecins vétérinaires vont refuser de faire des euthanasies de convenance. Mm-hmm. Mais il y a encore des gens qui vont adopter des animaux, qui vont avoir, donc, à un moment donné, ils disent, ben, c'est trop cher, je veux les tuer, je veux les faire endormir. Et les médecins vétérinaires ne veulent absolument pas faire ça. Ça représente pour eux une souffrance éthique. C'est-à-dire que, je sais que je peux sauver l'animal, je sais que l'animal est en bonne santé. Donc, c'est ce que je pense qu'il y a un bon soin versus ce qu'ils peuvent réellement offrir. Donc, mm-hmm. Il a cette contradiction, ce qui cause beaucoup de souffrance pour les médecins vétérinaires.
0: Je reviens, cela dit, à cette hausse des frais. Ce que vous me dites, c'est oui, les frais ont augmenté dans les dernières années, comme beaucoup de choses, mais l'argent ne va pas nécessairement dans la poche des vétérinaires. Cela dit, on a aussi parlé du fait que ça a été beaucoup centralisé, hein, par des grandes compagnies, les cliniques vétérinaires. Est-ce que ça aussi, ça joue dans les frais qui ont augmenté?
3: Oui, absolument. Absolument, mais vous comprenez qu'il a encore une autre fois, nous avons les médecins vétérinaires qui ne contrôlent pas. Mm-hmm. L'employeur n'est pas nécessairement la clinique vétérinaire qui on connaissait dans les temps, qui était un médecin vétérinaire qui
0: à son compte, qui avait davantage. Oui, voilà.
3: Absolument, voilà. Donc les exigences. Des charges de travail aussi ont augmenté. Vous savez, la charge de travail des médecins vétérinaires, elle est responsable de 99% de la détresse des médecins vétérinaires. Donc, c'est énorme. Mm-hmm.
0: Okay? C'est pas seulement la réaction des clients. Là. La détresse, elle vient de la charge de travail aussi.
3: Ouais, absolument, ouais. Et donc, c'est un ensemble des variables organisationnelles de l'ensemble de la situation, de la relation avec la clientèle, la technologie, tous ces ensembles, mais dans un contexte qui les gens vont donner des comportements qui ne sont pas acceptables. Il y a aussi un autre ingrédient important, c'est la pandémie. Parce qu'avec la pandémie, il y a beaucoup de gens qui ont adopté des animaux, parce que pour toutes les raisons qu'on connaît. Mais après, les animaux eux-mêmes ont aussi subi des conséquences de la pandémie. Ils ont été moins socialisés avec les gens. Donc, ces animaux, parfois, ils sont plus violents, anxieux. Donc, les médecins vétérinaires vont aussi avoir à faire face à des animaux qui sont plus dans une situation plus délicate en termes d'anxiété ou d'agressivité. Et les propriétaires ne voient pas ça non plus. Donc, c'est un peu une certaine invisibilité qui existe dans le travail des médecins vétérinaires qui n'aide pas non plus.
0: Et en finissant, je sais que vous avez mentionné à mon collègue recherchiste en pré-entrevue qu'il y avait peut-être aussi cette question qu'au Québec, on a l'habitude que les frais de santé, évidemment, on a une couverture médicale pour les humains qui est bonne, qui est gratuite. On a un filet social et ça n'existe pas pour les animaux. Ça peut être confrontant.
3: Absolument, parce qu'on ne fait pas, on n'est pas capable d'envisager combien ça coûte les soins. Parce que comme pour les humains, c'est invisible, on a notre carte soleil, et ça c'est très bien. Mais pour les animaux, les coûts augmentent aussi, comme pour nous ça augmente aussi. Sauf que pour nous, on ne les voit pas. Mais on est confronté chez la clinique vétérinaire à débourser. Donc, beaucoup de gens vont aussi dans le sens d'avoir des assurances privées. Mais est-ce que tout le monde peut se payer des assurances privées? Ça, c'est un autre point. Ouais. C'est pas tout le monde. Donc,
0: beaucoup de choses donc qui peuvent expliquer cette détresse quand même bien présente chez les vétérinaires. Je pense que c'est un sujet riche. On pourrait y revenir éventuellement à l'émission parce qu'on avait plusieurs personnes qui nous écrivaient. Ça touche une corde sensible visiblement. Mais Angelo Suarez, merci d'avoir été avec nous. Je rappelle que vous êtes professeur titulaire au département d'organisation et de ressources humaines à l'UQAM.
3: Merci à vous.
0: Bonne journée. Et on change complètement de sujet pour parler de la situation au Moyen-Orient. Il y a un nouveau développement ce matin qui dépasse le conflit entre les États-Unis et l'Iran. Les Houthis du Yémen, qui sont soutenus par l'Iran, là, cela dit, ont annoncé lundi un blocus maritime de l'Arabie saoudite. Il faut comprendre que l'Arabie saoudite a deux voies là, maritimes pour sortir les barils de pétrole. Il y a le golfe Persique à l'est, où on peut sortir par le détroit d'Ormuz, et il y a la mer Rouge à l'ouest, où on peut sortir par le détroit de Bab-el-Mandeb. Mais c'est justement ce deuxième détroit qui est la seule option en ce moment pour l'Arabie saoudite, qui désormais pourrait aussi être bloqué par les Houthis. Pour comprendre tout ça, on discute avec Frédéric Ancel. Il est professeur de sciences politiques à Sciences Po Paris, spécialiste du Moyen-Orient. Monsieur Ancel, bonjour.
4: Bonjour.
0: Alors, d'abord, replaçons un peu les choses. Ce conflit entre les Houthis et l'Arabie saoudite, il dure depuis longtemps. Est-ce qu'il est lié au conflit entre les États-Unis et l'Iran?
4: Non, parce que vous avez raison, il dure depuis longtemps. Et il est indépendant de la crise actuelle, puisque dès 2005, on assistait à une véritable guerre, avec des incursions militaires au sol saoudien et émirati d'ailleurs, au Yémen contre les Houthis. Donc c'est une histoire déjà assez ancienne. Alors, en deux mots, ça relève à la fois de litiges frontaliers remontant au début du XXe siècle, de litiges pétroliers, de litiges religieux, parce que l'Arabie saoudite, ça ne nous aura pas échappé, c'est le royaume extrêmement ultra-conservateur sunnite, tandis que et gardienne des lieux saints de la Mecque et Médine, tandis que les Houthis sont majoritairement des chiites. Bon, donc si vous voulez, ce conflit est déjà beaucoup plus ancien que la crise actuelle.
0: Beaucoup plus ancien, mais est-ce qu'il y a un lien avec la crise actuelle maintenant? Parce que, en un certain sens, les Houthis, tout d'un coup, ont un levier plus important. On sait que le détroit d'Ormuz, à l'est, est bloqué. Et là, on se dit, si on bloque à l'ouest, là, on va vraiment piéger l'Arabie saoudite.
4: Oui, alors, il est effectivement, de la part des Houthis, il est incontestable qu'ils jouent beaucoup de ce levier géographique. Comme le disait le grand Yves Lacoste, la géographie, ça sert d'abord à faire la guerre. Et pour le coup, les Houthis l'ont bien compris. Ouais. Mais il faut bien comprendre quand même que, et j'invite évidemment vos auditeurs à regarder une carte du Moyen-Orient, pour l'Arabie saoudite, c'est de moins en moins problématique. Pourquoi ? Parce que, et vous l'avez très bien dit, non seulement elle peut acheminer via des méthaniers, des supertankers, son pétrole et son gaz naturel, via le golfe arabo-persique. Alors en ce moment, évidemment, c'est compliqué, mais elle peut aussi le faire de l'autre côté, côté mer Rouge, davantage d'ailleurs que par bateau, parce que vous avez le port de Jeddah, mais il n'est pas très important, mais par un pipeline, mm-hmm. qui part effectivement de la plaine du Hassan, c'est-à-dire de la région très pétrolifère sur le golfe arabo-persique, à la mer Rouge. Et ce pipe, il traverse tout le centre et le centre nord de la péninsule. Et là, il est bien au-delà des capacités des Houthis. Par conséquent, vous avez déjà plusieurs dizaines de pourcents de l'ensemble des exportations saoudiennes qui utilisent ce pipeline, donc dont le débouché est assez tranquille en fait. Là, on est au nord de la mer Rouge. Donc, si vous voulez, c'est pas révolutionnaire que les Houthis cherchent à exister. Après tout, c'est de bonne guerre. Ils cherchent à être reconnus comme les maîtres du Yémen. Pourquoi pas ? Mm-hmm. Mais pour l'Arabie saoudite, je vous dirais que c'est un manque à gagner, mais il n'est pas catastrophique.
0: Alors, aujourd'hui, évidemment, dans le contexte du blocus du détroit d'Hormuz, il y a des gens qui se demandent, est-ce que le quart de la production pétrolière de la planète, tout d'un coup, sera inaccessible? Ce que vous me dites, c'est non, parce qu'il existe encore cet oléoduc, ce pipeline, pour acheminer du pétrole en dehors de l'Arabie saoudite.
4: Alors, non seulement ça, mais vous en avez d'autres. Par exemple, les Émirats arabes unis parviennent à faire passer par Oman, donc au sud, on débouche directement sur l'océan Indien, à faire passer aussi des hydrocarbures. Bon, maintenant, on n'est plus en 73. Là, à l'époque de la guerre du Kippour, vous avez une augmentation, une multiplication par 4 en quelques semaines, par 4 des prix du baril de brut, puis quelques années plus tard, par 2. J'ajoute qu'à l'époque, c'est pas 20%, c'est un peu plus d'un tiers du brut mondial qui passe par les détroits d'Hormuz. Et enfin, j'ajouterais qu'à l'époque, on utilise quasi exclusivement du pétrole et du gaz naturel, mais c'est surtout du pétrole, au fond archi classique. Aujourd'hui, sous différentes formes, notamment les sables et les schistes américains, vous trouvez du pétrole partout. Et c'est la raison pour laquelle ça, si vous voulez, ce produit, alors reste évidemment, cette matière reste stratégique, c'est pas contestable, mais cette région, en revanche, a perdu en part relative d'autres régions une certaine importance, parce qu'encore une fois, du pétrole, vous en trouvez maintenant à peu près partout.
0: N'empêche, on constate avec la situation dans le détroit d'Hormuz que c'est peut-être plus facile qu'on ne le pensait là, de fermer une voie maritime. Est-ce que c'est un peu le même principe pour les Houthis, c'est-à-dire que même quand on n'est pas une puissance militaire, si on est bien positionné, on est en mesure en 2026 de faire un blocus maritime?
4: Eh oui, toujours la géographie. La géographie qu'on a trop tendance à oublier chez les géopolitologues. Alors moi, évidemment, je prêche pour ma crèmerie, mais non, mais c'est très fondamental, cher monsieur. Et regardez à quel point, lorsque Trump revient au pouvoir, lui qui est complètement inconséquent et imprévisible sur les questions politico-militaires, mais pas du tout sur les questions mercantilistes, regardez à quel point, immédiatement, il exerce une pression sur, tiens donc, le canal de Panama. Bah voyez-vous ça. Mm-hmm. Et c'est aussi la raison pour laquelle Singapour, qui est allié de toute façon des États-Unis et de l'Australie et d'autres pays, Singapour qui contrôle le détroit de Malacca, par où passe alors pour le coup des hydrocarbures en quantité phénoménale en faveur de la Chine, à destination de la Chine. Regardez à quel point tous ces pays aujourd'hui se rapprochent des États-Unis, à quel point les États-Unis et dans une moindre mesure les puissances occidentales regardent ça comme le lait sur le feu, bien sûr, parce que la géographie reste déterminante. Simplement un point, si vous le permettez, lorsque vous dites avec raison que l'Iran ou que les Houthis exercent des blocus, oui, mais en réalité c'est via la menace. Parce que ce sont des puissances, des forces qui n'ont pas de bateau, enfin ils n'ont pas de flotte, ils n'ont pas de flotte sérieuse. Et donc en réalité, vous quand vous êtes armateur, quand vous affrétez un bateau, un navire, quand vous êtes assureur, quand vous êtes d'un membre d'un équipage, bah vous dites attendez moi il est hors de question que je prenne un missile ou un. Donc moi j'y vais
0: de
4: pas.
0: De prendre le risque même ou ces fameuses mines dont on ne sait pas vraiment si elles sont dans les détroits.
4: Oui ça les mines ça on n'a jamais vu la couleur. En revanche les des canaux iraniens bourrés de passes d'aran complètement fanatiques et qui sont capables de foncer sur un navire. Oui, ça existe. Mais attention, ce n'est, entre guillemets, qu'une menace. Vous savez, le pouvoir qu'on vous prête vous en donne, hein, comme disait Bourdieu. C'est-à-dire que si on cède à la menace, et encore une fois, c'est quelque chose de compréhensible lorsqu'on est soi-même armateur ou membre d'équipage, mais si on cède à la menace, bah, par définition, en face, ils ont gagné. C'est-à-dire que oui, ils peuvent considérer qu'ils exercent un blocus, mais ce n'est pas aussi simple que ça.
0: Frédéric Ansel, merci de nous avoir éclairé sur le sujet ce matin. Professeur de sciences politiques à Sciences Po Paris. Bonne fin de journée à Paris.
4: Bonne fin de journée, merci.
0: Marc-André, un dernier petit tour dans la circulation avant le bulletin de nouvelles.
1: Ça circule très bien à partir de la rive sud pour les approches des deux ponts. Tout est dégagé présentement, donc la traversée vers Québec est vraiment facile.
0: À la météo, Alexandre.
2: C'est généralement nuageux aujourd'hui avec un maximum de 26. Des averses qui vont débuter en fin de journée et en soirée. Les averses qui vont se poursuivre cette nuit avec un risque d'orage cette nuit aussi.
0: On se quitte le temps du Radio-Journal. Au retour, il va notamment être question, je ne sais pas si vous avez entendu, de nouveaux droits de douane imposés par le président américain au Canada. Évidemment, on va essayer d'analyser le tout dans quelques minutes à première heure.
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9: Des tarifs douaniers de 50 % sur une panoplie de produits canadiens. L'administration Trump accuse Ottawa d'agir de façon discriminatoire à son endroit. Churchill Falls, un des nombreux dossiers à l'ordre du jour du Conseil de la Fédération.
10: Nous avons confiance qu'on convienne d'une entente révisée.
9: Et des installations olympiques complétées à la hâte.
11: C'était 18 heures par jour en juin.
9: Retour sur l'assemblage rocambolesque des sièges du Stade de Montréal. Bonjour, ici Marie-Michèle Bordua. Bienvenue à ce Radio-Journal. Washington frappe le Canada de nouveaux droits de douane de 50 %. L'administration Trump justifie sa décision en disant être victime de représailles du Canada face aux précédents tarifs douaniers américains. Mais pour Mark Carney, cette nouvelle vague de droits de douane qui doit entrer en vigueur dans un mois constitue une violation de l'accord Canada-États-Unis-Mexique. Karine Matteux est avec nous. Karine, quels sont les produits visés?
12: Bien, l'éventail de produits est très large. On parle de vins et boissons alcoolisées, de panneaux de contreplaqué, de miel, mais aussi de ciment, de produits laitiers ou de bâtons d'hockey. Ce qui est différent, c'est que des produits qui étaient exemptés en vertu de l'accord Canada-États-Unis-Mexique seraient touchés cette fois-ci. Bref, ce qui dérange notamment à Washington, c'est le retrait de l'alcool américain des tablettes au Canada, les droits de douane et les quotas imposés sur les véhicules américains et les mesures jugées protectionnistes dans l'industrie laitière. Écoutons aussi le professeur de droit international économique à l'Université Laval, Richard Ouellet.
13: Le président Trump veut forcer le jeu. Il veut amener maintenant le Canada à accélérer, à donner une nouvelle cadence aux négociations. Le Canada va lentement. On espère démarrer les vraies négociations seulement après les élections de mi-mandat. Et ça, Donald Trump ne le digère sans doute pas.
12: Et puis cette annonce, Karine, elle a suscité de nombreuses réactions au pays. Oui, pour le Bloc québécois, ces nouveaux tarifs confirment l'échec de la stratégie du compromis du gouvernement. Les conservateurs, eux, jugent que les libéraux n'ont pas agi avec l'urgence que la situation imposait. Au Québec, la première ministre Christine Fréchette assure toutefois qu'elle va défendre sans compromis la gestion de l'offre, alors que le premier ministre de l'Ontario, Doug Ford, lui, veut que le Canada réponde tarif pour tarif, dollar pour dollar. Ces tarifs doivent donc entrer en vigueur dans 30 jours. On verra aussi d'ici là si le président Trump change d'idée.
9: Merci, Karine.
12: Je vous en prie.
9: À tout le moins, pour l'instant, cette annonce de nouveaux droits de douane risque de s'imposer à la réunion du Conseil de la Fédération qui s'ouvre aujourd'hui à l'île du Prince-Édouard. Les premiers ministres des provinces et territoires vont discuter notamment d'économie et d'énergie. La première ministre du Québec doit d'ailleurs rencontrer son homologue de Terre-Neuve-et-Labrador pour faire avancer les négociations sur l'avenir de Churchill Falls. Sébastien Desrosiers a préparé ce qui suit.
10: Je pense que ça va être important de faire le point sur plusieurs enjeux qui sont d'importance pour le Québec.
14: En marge de la réunion du Conseil de la Fédération à Charlottetown, la première ministre du Québec veut régler une question importante.
10: Je demeure confiante qu'on convienne d'une entente révisée.
14: Pour une première fois depuis son entrée en poste, Christine Fréchette rencontrera en personne le premier ministre de Terre-Neuve-et-Labrador, Tony Wakeham. En entrevue avec Radio-Canada, elle assure qu'une entente demeure à portée de main concernant l'exploitation du complexe hydroélectrique de Churchill Falls.
10: Les rencontres se font à bon rythme, il y a des avancées Pour moi, je suis toujours dans ce scénario-là.
14: Un accord de principe conclu en 2024 aurait permis au Québec de construire de nouveaux barrages au Labrador, mais la province atlantique a forcé la reprise des négociations ce printemps, convaincue qu'elle peut obtenir davantage que les milliards de dollars qui lui ont été promis.
10: Il y aurait la possibilité, advenant qu'il y ait un changement de gouvernement, que l'entente qui avait été élaborée jusqu'à maintenant soit déchirée.
14: À l'aube du déclenchement d'une campagne électorale au Québec, le compte à rebours est lancé. Christine Fréchette prévient que ses adversaires pourraient ramener les deux partis à la case départ.
10: Le Parti québécois démonise cette entente-là, à ma grande surprise.
14: Par ailleurs, en plus de ce tête-à-tête fort attendu, le sommet du Conseil de la Fédération doit permettre de faire le point sur les négociations commerciales entre le Canada et les États-Unis. Le premier ministre Mark Carney y est attendu jeudi. Ici Sébastien Desrosiers, Radio-Canada, Charlottetown.
9: Pendant ce temps, à Edmonton se tient le sommet annuel de la région économique du Nord-Ouest du Pacifique. Il y a plus de 500 élus et gens d'affaires de 5 États américains et de provinces et territoires de l'Ouest canadien qui y participent. La première ministre de l'Alberta, Danielle Smith, a plaidé hier en faveur d'un commerce libre entre les États-Unis et le Canada. Emmanuel Prince-Tauvette, c'est ce qui suit.
15: We make no secret of our stance on free trade.
16: Notre position sur le libre-échange est claire, soutient la première ministre de l'Alberta, Danielle Smith.
15: Because between Canada and the United States, we have everything we need to emerge as the most prosperous region on earth.
16: Le Canada et les États-Unis ont tout ce qu'il faut pour être la région la plus prospère sur Terre, à condition d'avoir une relation commerciale sans tarifs, a-t-elle fait valoir à un parterre d'élus d'États américains et de provinces de l'Ouest rassemblés à Edmonton. L'ambassadeur américain au Canada, Pete Hoekstra, a de son côté souligné l'importance de stabiliser la relation entre les deux pays.
17: That this relationship is so critical, we need to grow it, and we need to stabilize it.
16: Il faut renforcer et stabiliser les relations canado-américaines, disait-il quelques heures avant que le président américain Donald Trump annonce une nouvelle série de tarifs surprises sur de nombreux produits canadiens.
17: We want oil. We need oil.
16: Le pétrole albertain, la plus importante exportation canadienne vers les États-Unis, était aussi à l'ordre du jour.
17: We'd like to get another 3 or 4 million barrels.
16: Nous aimerions acheter 3 à 4 millions de barils de pétrole supplémentaires par jour, soutient le représentant des États-Unis en sol canadien. Cela doublerait les exportations actuelles. Ici Emmanuel Prince-Tauvette, Radio-Canada, Edmonton.
9: Près de 900 feux de forêt brûlent toujours au pays. Les territoires du Nord-Ouest, le Manitoba, le Québec et l'Ontario sont les plus touchés. En Colombie-Britannique, 9000 résidents de la municipalité de Kimberley, dans le sud-est de la province, se préparent à devoir évacuer à tout moment en raison d'un brasier qui fait rage près de chez eux. Et comme l'explique Julien Latraverse, l'emplacement du feu complique le travail des pompiers.
18: Le feu de forêt de Matthew Creek a rapidement suscité l'inquiétude. Découvert le samedi, il a causé une alerte d'évacuation pour toute la municipalité le lendemain. Une surprise pour Heather Darbyshire, une résidente qui se prépare maintenant au pire.
19: I've packed sort of my most valuable things, but just small boxes.
18: Ces biens sont rangés dans des boîtes au cas où l'ordre de quitter était lancé. Et pendant ce temps, les pompiers se butent à un défi.
19: I would say, above all, access has been the biggest challenge.
18: L'accès au brasier, raconte Kim Wright, agent d'information au service de lutte contre les feux de forêt de la Colombie-Britannique. Elle explique qu'il se trouve en terrain escarpé et à haute élévation. S'y rendre directement est donc très complexe. C'est pourquoi BC Wildfire veut dégager des chemins forestiers pour aller vers l'incendie.
19: We will be bringing in additional crews as well when we get to a point where they would be the most engaged and the most.
18: Des équipes supplémentaires pourront ensuite construire des lignes pare-feu pour ralentir sa propagation, souligne Kim Wright. Des conditions météorologiques stables, bien que chaudes, sont prévues pour les prochains jours. Ici Julien Latraverse, Radio-Canada, Vancouver.
9: Enfin, il y a 50 ans, des prisonniers étaient appelés en renfort afin de terminer le stade olympique de Montréal à temps pour l'ouverture des Jeux de 1976. L'ingénieur Germain Bélanger se souvient encore avec beaucoup d'émotion de la course contre la montre menée pour installer près de 80 000 sièges en quelques semaines. Jean-François Poirier l'a rencontré.
20: Germain Bélanger avait le mandat de fabriquer et d'installer les sièges du stade olympique en 1976. 50 ans plus tard, le voilà au milieu de ces dizaines de milliers de bancs.
21: 50 ans après une réalisation technique
3: qui était unique et qui demeure encore, c'est étourdissant.
20: Cette tâche a cependant été un défi colossal.
3: Quand on décide qu'on le fait, on le fait. Ça se fait. C'était 18 heures par jour en juin.
20: Germain Bélanger se rappelle trop bien que tous ces sièges ont été installés en catastrophe.
3: 79 000 sièges, ici, qui ont été installés en un mois. On devait avoir un an complet pour les installer.
20: S'ils ont pu être fixés à temps, c'est grâce, curieusement, à l'embauche de prisonniers à la dernière minute.
3: Mon patron, il est allé négocier avec les centres pénitentiaires pour obtenir 50 à 100 employés. C'était la meilleure qualité d'employé, je pense, point de vue présence sur le site.
21: Est-ce qu'il y a eu des évasions? Est-ce qu'il y a des gens qui sont disparus dans les prés?
3: Oui, on n'a jamais su combien, parce qu'on avait toujours le nombre requis le matin.
20: Grâce à des prisonniers, personne ne s'est donc retrouvé au banc des accusés pour ne pas avoir respecté l'échéancier. Jean-François Poirier, Radio-Canada, Montréal.
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0: On est de retour à première heure en ce mardi 21 juillet. Guillaume Piedboeuf qui est à l'animation. Aujourd'hui, bon début de journée sur nos ondes à ceux qui viennent de se joindre à nous. Et si c'est le cas et vous avez besoin d'une bonne dose d'énergie, vous pouvez aller réécouter notre entrevue de 6h50 avec Frédéric Hensel de Sciences Po Paris. Il nous expliquait la politique, la géopolitique autour de ce conflit au Moyen-Orient, en particulier, non pas dans le détroit d'Ormuz, mais de l'autre côté de l'Arabie Saoudite, en mer Rouge, avec le détroit de Bab el-Mandeb. Vous me direz peut-être que ça a l'air drabe, dit comme ça. Ce ne l'était vraiment pas durant cette entrevue-là, qui était très éclairante d'ailleurs, sur cette région-là du monde. L'équipe autour de la table est la même qu'hier. Tifa, bonjour à nos arts.
1: Bonjour Guillaume.
0: Marc-André Boivin à la circulation.
2: Monsieur Piedboeuf.
0: Audrey Paris aux nouvelles.
3: Ah, bonjour.
0: Et Alexandre Pinchot est quelque part sur le terrain. On va le joindre assez rapidement pour une petite météo. Mais d'abord, Tifa, on fait tirer un livre aujourd'hui à l'émission.
3: Oui, absolument.
0: Dont vous allez nous reparler plus en détail un peu plus tard parce que vous avez fait une entrevue avec l'auteur.
3: L'auteur Arizona O'Neill. Le livre s'intitule, c'est un roman graphique qui s'intitule Opioïdes et organes, paru chez Alto. Et donc, Arizona O'Neill va parler dans ce roman graphique qui est par ailleurs magnifique d'une expérience très, très triste qui est celle du décès de son père, décédé d'une surdose d'opioïdes et s'en est suivi un don d'organes pour lequel elle a signé un peu dans la précipitation et par la suite elle s'est posé énormément de questions. Il y a eu un sentiment de culpabilité un peu là-dedans. Elle s'est questionnée aussi sur l'histoire de la greffe d'organes et des dons d'organes. Mmh. Alors, c'est une histoire qu'elle retrace dans ce roman et puis elle s'interroge sur l'éthique du don d'organes. Donc, ça allume plusieurs bougies, ça allume plusieurs questionnements également. Elle sera à Québec, Arizona O'Neill, le 5 août à la librairie Pantoute pour peindre la façade, la vitrine de la librairie, donc de son art que vous voyez ici. Et puis, elle présentera le 20 août ensuite son roman au public. Alors, c'est un magnifique album que nous faisons tirer. Pour cela, il suffit de nous envoyer par la bulle de conversation votre coup de cœur, lecture coup de cœur de l'été. Donc vous êtes ensuite directement éligible au tirage au sort.
0: Et là, on a déjà beaucoup de gens qui nous ont envoyé des lectures coup de cœur. Je vais en lire quelques-unes. Par contre, c'est pas comme avec nos libraires. Vous pouvez pas nous envoyer un texto pour avoir toutes les suggestions. Alors, écoutez-nous bien, prenez des notes s'il faut, mais je vous en lis quelques-uns des romans coup de cœur des auditeurs. La bande dessinée 13 récits de René Lévesque, nous dit quelqu'un. Le livre L'Odyssée d'Hakim de Fabien Toulmé. Quelqu'un d'autre, un roman de Tonio Benakista qui en a signé pas mal des romans, celui-là est de 2002. Vieillir, c'est pas si pire, du docteur Lemire. Il était venu à l'émission en parler, si je ne m'abuse, ce printemps de ce livre-là. Alors, quelqu'un nous dit, c'est sa lecture coup de cœur de l'été. Les grues volent vers le sud de Lisa Ridzen. C'était une suggestion de libraire de la semaine dernière.
2: Ouais, oui, la semaine dernière.
0: Si ce n'est pas la semaine dernière, c'était la précédente, là. Mais une suggestion qu'on a eue à l'émission. Alors ça aussi, c'est dans les coups de cœur des auditeurs. C'était ça au mourir de Télisson Aurélien.
2: Je viens de le finir. Mais quel livre incroyable.
0: Je ne sais pas combien de fois on va le dire sur ces ondes, mais on ne le dira pas assez.
2: Je viens juste de le finir en fin de semaine.
3: Énorme
2: c'est
3: coup de cœur.
4: La plume, le récit, la poésie illustrée,
3: l'humour.
2: Tellement bien écrit.
0: Un livre qu'il faudra, je pense, faire lire aux jeunes à l'école aussi, à l'école secondaire, au cégep, mais Télisson Aurélien. Il n'y a pas que nous qui vous le dites, il n'y a pas que les libraires, même les auditeurs, on nous dit dans les coups de cœur de l'été. Le M-Club de Patrick Sénécal aussi, qui était paru l'an dernier, je pense.
2: Je l'ai sur ma table de chevet, celui-là. Il faut que je le lise.
0: Ça se passe à Berlin, si je ne m'abuse. Mm-hmm. Ça aussi, on a ça dans les suggestions. Bref, continuez de nous écrire vos livres coups de cœur de l'été. Et en plus, vous courez la chance de gagner ce roman graphique d'Arizona O'Neill.
3: Une petite précision, je vais le redire après 8 heures lors de ma chronique pour ce roman graphique. Elle sera présente à la librairie Pantoute du Vieux-Québec, donc sur la rue Saint-Jean, le 4 août prochain.
0: Merci, Tifa. Alexandre, la météo aujourd'hui fait 19 degrés Celsius pour le moment sur la rue Saint-Jean.
5: Ouais, on a 17 degrés à l'aéroport Jean-Lesage. Ça va continuer de se réchauffer aujourd'hui, Guillaume, là, 26 degrés au mercure. C'est ce qui est prévu, 31 avec le facteur humidex. Des averses, là, potentiellement tôt ce matin, là, pour l'instant, ça semble être correct, là, mais on a 30% quand même de probabilité d'averses. Puis, on a des averses qui sont prévues en fin de journée et puis en soirée, là, quand même de bonnes précipitations qui vont se poursuivre pendant la nuit et pour la journée de mercredi. Je vous en parlais hier, là, demain, c'est vraiment une journée de pluie avec des risques d'orage en après-midi, des températures plus fraîches aussi, 21 degrés pour demain, des vents assez soutenus tant pour aujourd'hui que pour demain, 30 km à l'heure, des rafales à 50 km à l'heure. Pour ce qui est des quantités de pluie, là, c'est de 15 à 25 mm qu'on aura à partir de cet après-midi jusqu'à finalement jeudi matin. La journée de jeudi devrait être belle quand même, là, alternance de soleil et de nuages, un maximum de 23 degrés. Et puis pour vendredi et samedi, c'est ensoleillé, des températures autour de 26, 27 degrés. Pour dimanche, là, je vois de la pluie, mais c'est encore assez loin, là, donc ça a le temps de changer pour la journée de dimanche.
0: Merci Alexandre. Marc-André, dans la circulation, comment ça se passe?
2: On a les pompiers qui répondent à un appel du côté de Beauport là, sur l'avenue Larue, au 2226 de l'avenue Larue, près de la rue d'Artois. Donc, ça pourrait nuire un peu à la circulation de ce côté. On va surveiller ça. Mais pour les autoroutes, ça va assez bien ce matin. Il n'y a pas de problème majeur. Du côté de la Rive-Nord, l'approche Pierre-Bertrand sur Félix-Leclerc-Ouest se fait encore vraiment sans problème. L'accès à la Haute-Ville à partir de Dufresne-Montmorency et de la côte d'Abraham. C'est facile également. Pas de problème majeur non plus sur Henri IV, direction sud, avant Félix-Leclerc et à l'approche du chemin Sainte-Foy. Donc, on surveille quand même tout ça. On commence à avoir des petits ralentissements là du côté de la 20, direction est, entre l'avenue Taniata et la rivière Etchemin. L'approche de la rivière Etchemin est également légèrement ralentie là, pour la 20, direction ouest. On est aux prises avec les léger ralentissement un peu après le chemin des îles. Donc, c'est quand même de courte durée. Mais pour les accès, pour les ponts, ça se passe très bien. 20 Est, 73 Nord, 20 Ouest, Guillaume Couture et Marie-Victorin avant le pont de Québec. Là, tout ça est bien dégagé présentement. Donc, il y a encore une heure de pointe assez facile là, ce matin pour les gens de la Rive-Sud.
0: Merci, Marc-André. Audrey, à vous maintenant aux nouvelles.
4: Je dois d'abord faire une correction. Guillaume, j'ai parlé de la grève de l'an dernier lors du Festival d'été Réseau de transport de la capitale. C'était pas les chauffeurs, c'était les employés d'entretien. Il y a un auditeur qui nous a écrit avec raison. Donc, voilà ce qu'il y avait un peu. Ça avait été 10 jours, effectivement, le pile poil de grève à ce moment-là durant Absolument. Le Festival d'été de Québec. Bilan intéressant, je trouve, dans le secteur de la faune, c'est que le ministère de l'Environnement nous parle des 16 faons qui sont nés cette année dans ces installations de population en captivité. C'est la population de Charlevoix qui a augmenté le plus. 14 faons sont nés, 11 ont survécu. La population compte désormais 48 individus, ça inclut 32 adultes. Par contre, la situation, elle est plus précaire en Gaspésie. Parmi les 7 femelles gestantes, 5 ont mis bas des faons en bas. Bonne santé. Toutefois, il y a 2 femelles qui ont connu beaucoup de complications lors de la mise à bas. Elles sont décédées. Les faons n'ont pas survécu. Et l'une de ces femelles portait des jumeaux. Et je connais pas beaucoup ça, mais au ministère de l'Environnement, on nous signale que c'est une situation vraiment rare chez le caribou. Et je souligne aussi que du côté de Val-d'Or, là aussi, on a un secteur là, avec des caribous en captivité dans ces installations-là cette année. Donc, au cours de la dernière année, il n'y a eu aucune naissance enregistrée. La population compte seulement 7 caribous pour le moment. Sur les feux de forêt, le premier ministre du Canada, Mark Carney, a aussi fait quelques réactions à ce sujet. Là, on sait qu'il y en a plusieurs du côté canadien dans plusieurs provinces, en Ontario, au Québec, un peu moins. Eh bien, lui, il estime que les efforts déployés par son gouvernement ont permis de sauver des vies dans les communautés qui sont touchées par ces feux, même si ça continue de prendre de l'ampleur, notamment dans le nord-ouest de l'Ontario. C'était en réponse à une affirmation du premier ministre ontarien Doug Ford. Il réclame une stratégie nationale de lutte contre les incendies de forêt. Il compte justement soulever cette question lors d'une réunion avec ses homologues des autres provinces et des territoires aussi. Avec le premier ministre Mark Carney, ça c'est à l'île du Prince-Édouard. C'est la rencontre estivale du Conseil de la Confédération. Je pense que vous allez en parler au cours de l'émission, bien entendu, aussi avec un journaliste sur place.
0: Sébastien Desrosiers qui est sur place. On va lui parler autour de 7h35, donc dans une quinzaine de minutes, oui, à l'émission.
4: Non, puis je vous reviens un peu plus tard avec d'autres nouvelles.
0: Merci, Audrey. Tifa, on a des nouvelles de ce film très attendu, dont la production s'est échelonnée sur très longtemps également. Film sur la vie de Gilles Villeneuve. On se met dans l'ambiance en écoutant un extrait de la bande-annonce.
1: Pour la première fois de ma vie, je sais ce que je veux. Je veux courser. Et puis ma première course, je sais que c'est ce que je veux faire. T'imagines, le pilote assis à l'avant, le moteur arrière avec deux chenilles plus petites, comment ça pourrait mordre un coup?
0: Alors, ce film, Tifa, sur Gilles Villeneuve, qui va être présenté en clôture du Festival international du film de Toronto.
3: Oui, le prestigieux TIFF, donc il s'intitule Villeneuve, l'ascension d'une légende. Il sera présenté en première mondiale lors du gala de clôture du Festival du film de Toronto au mois de septembre prochain. Et ensuite, il va prendre l'affiche dans les cinémas du Québec le 11 novembre prochain. C'est l'un des rendez-vous cinéma très, très attendus absolument de cette année. Un film réalisé par Yann Lanouet-Turgeon avec le scénario a été écrit par Daniel Roby et Guillaume Lonergan. On va retrouver Rémi Goulet dans le rôle titre du regretté Gilles Villeneuve, pilote automobile. Rosalie Bonenfant, elle, va interpréter Joanne Villeneuve, avec dans la distribution Patrice Robitaille, Annick Lemay, Luc Picard, Fabien Cloutier, Hubert Proulx, Étienne Gallois. On va y voir comment Gilles Villeneuve est devenu une célébrité avant sa mort tragique à l'âge à peine de 32 ans. Et puis quand on regarde aussi dans l'équipe du film, de mise en place du film, de production, on a Mélanie Villeneuve qui est sa fille et puis qui fait énormément pour transmettre la mémoire de son père et ce qu'a fait également son père Gilles Villeneuve. Alors rendez-vous.
2: Il y a une bonne ressemblance entre l'acteur choisi, Gilles Villeneuve là.
3: Oui, absolument. Avec les premières images, c'est une très très courte bande d'annonce que l'on a pu voir. C'est les seules images que l'on a de ce film là. Mais effectivement, la ressemblance est très bonne et puis la photographie est magnifique.
0: Et c'est une histoire plus grande que nature, là, que celle de Gilles Villeneuve. Et je crois comprendre que dans le film, on s'intéresse surtout à l'enfance, du moins les années au Québec, à Valcourt, où il coursait en motoneige, il coursait en karting, davantage que la Formule 1. Je pense qu'il y avait des raisons économiques, là, parce que tourner des scènes de Formule 1 pour un film québécois, disons que c'est
2: assez cher.
0: C'est pas mal dispendieux. Mais n'empêche, toute cette histoire-là est fascinante. Comment Gilles Villeneuve est devenu pratiquement le deuxième fils de Monsieur Ferrari, quelqu'un qui a joui d'une popularité immense en Italie. Et on connaît évidemment la fin tragique, mais c'est riche que l'histoire de Gilles Villeneuve. Alors j'ai bien hâte de voir...
3: Il y aura beaucoup à montrer dans ce film-là, certainement.
0: Ouais, j'ai bien hâte de voir le résultat. Merci, Tifa.
3: Je vous en prie.
0: 7h22, on revient sur un dossier publié dans le quotidien Le Devoir la fin de semaine dernière qui indiquait, entre autres choses, qu'au Québec, on est... les rois de la piscine, peut-être au monde, certainement en Amérique du Nord. Il y a un ménage propriétaire, oui, sur quatre qui possède une piscine privée. Et quand je dis qu'on est le roi de la piscine, c'est qu'on est le roi des piscines privées. La quantité de gens qui ont une piscine dans leur cour ici est anormale par rapport au reste de la planète et particulièrement dans la grande région de Québec. Là, on sait qu'il y a énormément. On est les champions de la province et la province est championne en Amérique du Nord. Bref, pour discuter de tout ça, Emmanuel Cosgrove, il est directeur et cofondateur d'Éco-Habitation. Monsieur Cosgrove, bonjour.
6: Bonjour.
0: Alors, ce qui ressortait notamment de cet article dans Le Devoir, c'est qu'il y a un coût environnemental à avoir autant de piscines privées. Quel est-il, ce coût-là?
6: C'est avant tout, c'est beaucoup d'eau. C'est 30 000 litres d'eau par piscine par saison. Les Québécois sont également champions du monde en ce qui concerne la consommation d'eau potable à la maison par jour, par capita. Donc, il y a une corrélation assez directe, sans parler de la consommation d'énergie, de béton, de produits chimiques pour leur entretien. Oui, c'est en gros une catastrophe environnementale, mais la culpabilité environnementale n'a plus la cote. On devrait plutôt penser aux aspects financiers d'avoir une piscine privée avant de faire le choix de son installation si on n'en a pas déjà.
0: Et là, je sais que vous n'êtes pas historien, mais comment on en est venu là? Pourquoi au Québec, cette culture-là s'est développée peut-être encore plus qu'ailleurs de la piscine dans la cour de toutes les maisons unifamiliales? Et là, évidemment, j'exagère avec toutes, mais plus que partout ailleurs en Amérique du Nord. Là, on parle quand même de 500 000 installations dans la province.
6: Une maison sur quatre, c'est quand même astronomique. Je pense que c'est beaucoup un souvenir lointain d'avoir passé un beau dimanche après-midi en famille dans une piscine en banlieue quelque part au Québec. Puis on a envie d'offrir ce moment de bonheur-là à nos enfants, par exemple. Donc, oui, c'est ancré profondément dans notre culture et c'est un peu normal d'avoir une piscine. Mais il faut aussi penser qu'ils servent seulement environ 3 mois par année. Ils peuvent avoir un coût cumulatif en facture d'entretien, d'électricité, etc., de 3 000 $. Ça fait 1 000 $ par mois d'utilisation. Et c'est de l'argent qu'on pourrait très bien utiliser ailleurs, comme par exemple prendre des vacances dans une chaîne d'hôtels à Québec, où il y a tout le temps des grandes piscines où on peut vivre des grands moments de bonheur avec les enfants également, sans tout le coût environnemental qui en découle.
0: Vous l'avez mentionné assez rapidement, mais le principal levier peut-être pour changer les choses, c'est ce coût économique. Parce que vous me dites, il y a pas nécessairement la culpabilité. Les gens veulent avoir des piscines et si ce n'est pas de l'argent, probablement vont continuer d'en avoir. Alors, c'est à ce à quoi on se rattache, c'est de dire, c'est de plus en plus cher une piscine creusée, même une piscine hors terre. Et il y a même des recours là, ailleurs dans le monde, par exemple le prix des propriétés, les taxes qui montent au niveau des piscines. Est-ce que c'est ce qu'on vise au Québec?
6: Oui, tout à fait. Des taxes sur les piscines peuvent bien subventionner des piscines publiques. Par exemple, souvent il y a des municipalités qui ont même envie de fermer leurs piscines publiques parce que on dit que tout le monde en a de toute façon. Mais c'est un peu illogique. Si on avait des piscines publiques avec sauveteur, donc beaucoup plus sécuritaire que la piscine privée qui a aussi des ennuis au niveau de la sécurité et la tranquillité d'esprit. Donc, je suis tout à fait fan des piscines publiques pour plein de raisons, mais ils ont un coût à notre municipalité, et ce coût-là doit être payé bonus-malus. Je trouve que c'est un excellent voie d'avenir.
0: Et justement, parlons de l'accès aux piscines. Il y a les piscines municipales, il y a les cours d'eau également. On en parlait la semaine dernière à l'émission, comment il y a beaucoup de lacs qui ont été privatisés par la force des choses au Québec parce qu'ils sont encerclés de terrains privés. Est-ce que ça, c'est un enjeu? Si on veut dire aux gens, ayez moins de piscines chez vous, il faut qu'on soit capable de leur offrir des points d'eau quand il y a des canicules, quand il fait chaud l'été.
6: Oui, c'est ça. Mais il y a aussi plein d'autres moyens de se rafraîchir, des jeux d'eau qui aspergent les enfants avec de l'eau, c'est beaucoup plus sécuritaire et beaucoup moins intensif côté consommation. Donc, pour se rafraîchir, oui, absolument, l'accès aux cours d'eau est essentiel parce que c'est vrai que les accès publics se sont restreints énormément.
0: Et par la force des choses, parce qu'on en parle même ici maintenant, malgré nos grandes réserves d'eau potable, qu'éventuellement ce sera un problème. Est-ce que vous pensez que par la force des choses, qu'on le veuille ou non, il va devoir y avoir un contrôle plus serré de l'utilisation de l'eau?
6: Oui, absolument. Le comptage d'eau est une réalité pour dans la majorité du monde. On a accès à de l'eau potable municipale. Il y a aussi juste que ça soit considéré un coût, pas un bien public qu'on peut utiliser à volonté. Donc la tarification va devoir s'imposer, oui.
0: Emmanuel Cosgrove, directeur, cofondateur d'Éco-Habitation, merci d'avoir été avec nous aujourd'hui.
6: Plaisir.
0: Pour Pour ceux qui voudraient aller jeter un coup d'œil, là, l'article a été publié en fin de semaine dans Le Devoir. Il y avait l'opinion de plusieurs, les associations également là, de piscines du Québec. En fait, l'Association des commerçants de piscines du Québec qui se prononçait aussi là-dessus, qui parlait de l'aspect culturel des piscines, qui parlait aussi de la conscientisation à faire. Peut-être ne serait-ce que des gens qui, quand l'eau devient verte, décident de vider leur piscine au complet, la remplir au complet de 30 000 litres d'eau. Alors, il y a plusieurs pistes de solutions qui sont évoquées là-dedans, mais c'est un fait que statistiquement, les piscines au Québec, on en a plus qu'à peu près partout ailleurs dans le monde, des piscines privées.
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0: On est de retour à première heure, 7h31 en ce mardi 21 juillet. On va faire un petit tour aux nouvelles avec Audrey. Il y a une mère de famille de 4 enfants qui a dû se battre auprès des assureurs pour que ses traitements contre le cancer soient couverts.
11: Oui, c'est à Québec que ça se passe. C'est une mère de famille de 4 enfants. Elle se bat contre un cancer du sein. Elle s'est lancée dans une bataille administrative devant son assurance privée à elle, Canada Vie. Cette assurance ne couvre pas les coûts de médicaments précis très importants pour elle. Elle a 43 ans. Sophie Jemimi Kumazok, elle s'est adressée donc à l'assurance de son conjoint dans l'espoir de faire réévaluer son dossier. Mais entre-temps, elle devait se préparer à payer jusqu'à 12 000 $ par mois. Finalement, Beneva, l'assureur de son conjoint, a accepté de couvrir les frais. L'avocat en droit de la santé, Maître Patrick Ménard, Martin Ménard, affirme que ce n'est pas un cas isolé. Selon lui, les assurés doivent faire valoir leur droit à ce réexamen qui est, selon lui, très important.
12: Une personne qui a un cancer, évidemment, doit déjà naviguer à travers le système de santé, naviguer avec une vie dont la réalité change de façon très, très rapide. Donc, de devoir en plus ajouter à ça un combat contre un assureur qui refuse de couvrir une médication qui est prescrite par son oncologue traitant. C'est un fardeau absolument énorme à faire porter.
11: Pour avoir l'exemple complet et plus d'informations à ce sujet, le rendez-vous sur notre site de Radio-Canada, la page de Québec, ici Radio-Canada.ca. Nature Québec estime que l'entente entre Québec et Ottawa pour alléger les processus d'évaluation environnementale est un nivellement par le bas. Hier, les deux paliers de gouvernement ont annoncé qu'ils mettront fin au doublement des évaluations. S'il y a une évaluation québécoise, il n'y en aura pas une canadienne. Nature Québec soulève des inquiétudes, même si l'organisation admet que les lourdeurs administratives doivent être corrigées. L'organisme croit que cette décision sert surtout à accélérer les projets quand sans vraiment considérer l'environnement. L'entente entre Québec et Ottawa doit être entérinée après une période de consultation de 21 jours. L'ex-conseillère municipale à la ville de Lévis, Karine Laflamme, sera à nouveau candidate pour le Parti conservateur du Québec. C'est dans la circonscription de Lévis lors des élections provinciales. En 2022, elle avait obtenu 21 % des voix. Ça lui avait permis de finir deuxième derrière le vainqueur Bernard Drainville. Karine Laflamme croit que le bilan de la coalition Avenir Québec à Lévis, précisément au cours des 2 derniers mandats, va jouer en sa faveur.
13: Les 8 années au pouvoir de la CAQ n'ont pas permis d'améliorer le pouvoir d'achat des familles, ni de faciliter l'accès aux

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1: Pour étudier la possibilité de faire revivre le transport de marchandises par le chemin de fer de Charlevoix, comme c'est le cas dans la Beauce avec le chemin de fer Sartigan. Dans Charlevoix, l'objectif serait également de dynamiser le parc industriel de Clermont où se trouvait une cour de transbordement. C'était jusqu'en 2010, ça fait plusieurs années déjà. Le préfet de la MRC et le maire de la Malbaie se dit confiant et estime qu'il a toujours été possible de faire cohabiter les industries, toutes les industries, sans nuire au paysage, au tourisme et à l'accueil justement des nombreux visiteurs dans cette région. Il est aussi de nouveau permis de faire des feux à ciel ouvert au Québec. Le ministère de la Sécurité intérieure a levé l'interdiction qui avait été décrétée pour la plupart des régions au nord du fleuve Saint-Laurent. C'était en vigueur depuis une semaine. Les villes de Québec et de Lévis affichent un risque d'incendie modéré selon la SOPFEU, mais les régions de Beauce-Appalaches et Portneuf, elles, se trouvent maintenant en zone à risque élevé. Il y a près de 150 incendies de forêts qui sont actifs au Québec. La très grande majorité sont situées le plus vers le nord, le nord-ouest de la province. Il y aura assurément d'autres mises à jour aujourd'hui parce qu'ailleurs au pays, c'est des situations plus complexes, notamment en Ontario, là, qui sont vécues. Donc, on y reviendra, Guillaume.
2: Merci, Audrey.
1: À plus tard.
2: Alexandre, à la météo, comment ça va se passer aujourd'hui?
3: Ça va être une journée assez grise, quoique là, le ciel est assez dégagé, mais il y a quand même des précipitations qui sont prévues, là, surtout en fin de journée et en soirée. Quand même une bonne dizaine de millimètres là, qui pourraient être attendus. Des vents aussi de 30 à 40 à 50, oui, kilomètres à l'heure. Un mercure qui va osciller autour de 26 degrés 31 avec le facteur humidex. Ce soir et cette nuit, c'est encore de la pluie, minimum de 16 degrés. Et puis pour demain, des averses là, pour l'ensemble de la journée. Des vents aussi soutenus. Jeudi, c'est le retour du beau temps. Vendredi et samedi aussi, là, c'est des températures assez chaudes et assez dégagées.
2: Merci Alexandre. Marc-André, dans la circulation.
4: On a eu droit à une heure de pointe des plus calmes encore ce matin. On a quand même un léger ralentissement là, du côté du chemin, de l'approche du chemin Sainte-Foy là, pour Henri IV Sud depuis versant nord. Sur le boulevard Laurier, direction ouest, étonnamment, là, c'est un petit peu plus chargé. Secteur des centres commerciaux et à l'approche la Vigerie aussi. On sait qu'il y a un paquet de travaux dans ce secteur-là. Pour Félix Leclerc, direction ouest, ça roule toujours bien. Entre la première avenue et Pierre-Bertrand, là, c'est ce matin, il n'y a pas de problème majeur. On a une toute petite attente aussi du côté de Dufresne-Montmorency. Là, peut-être un 2 minutes d'attente au feu de circulation pour l'accès à la Haute-Ville. Alors, c'est quand même pas trop mal. Rue Dalhousie, c'est un peu plus lourd entre le secteur Place Royale et Quai Saint-André. On est bien au ralenti en ce moment, direction Ouest.
2: Merci, Marc-André. Et 7h37 minutes, on va parler de politique provinciale avec notre collègue à l'Assemblée nationale, Sébastien Desrosiers. Mais il n'est pas à l'Assemblée nationale aujourd'hui. Il est à Charlottetown, à l'Île-du-Prince-Édouard, où s'amorce la réunion estivale du Conseil de la Fédération. Il est avec nous au bout du fil. Sébastien, bonjour.
5: Salut, Guillaume.
2: Alors, il va être question d'économie et aussi d'énergie, parce que Christine Fréchette espère y faire avancer les négociations concernant Churchill Falls.
5: Oui, alors vous savez que le Conseil de la Fédération réunit tous les premiers ministres des provinces et territoires. Ils tiennent ce sommet-là tous les étés à peu près à la même période. C'est l'occasion de faire le point sur des dossiers chauds. Donc, vous pouvez être sûr qu'il va être question des nouveaux tarifs de 50% que veut imposer Washington aux exportations canadiennes. Mais pour la première ministre du Québec, Guillaume, c'est aussi l'occasion de faire avancer un dossier extrêmement important, celui de l'entente énergétique de Churchill Falls. Christine Fréchette nous a accordé une entrevue à l'aube d'une rencontre qui doit avoir lieu aujourd'hui en marge du sommet entre elle et son homologue de Terre-Neuve et Labrador, Tony Wakeham. C'est leur première rencontre en personne depuis qu'elle est arrivée en poste. Et ce qu'elle nous dit essentiellement, Guillaume, c'est qu'une entente demeure à portée de main entre les deux provinces d'ici les élections générales d'octobre au Québec. Je vous rappelle que l'enjeu est énorme. Actuellement, l'électricité produite au complexe de Churchill Falls au Labrador, ça représente environ 15 % de la consommation annuelle au Québec en vertu d'un contrat signé en 1969. C'est de l'énergie qu'on paie à un prix dérisoire de 0,2 cents le kilowattheure, qu'Hydro-Québec revend beaucoup plus cher sur les marchés d'exportation. Donc, l'entente qui est en vigueur jusqu'en 2041 est décriée depuis des décennies dans la province atlantique, ce qui fait qu'en 2024, François Legault et le premier ministre de l'époque, Andrew Fury, avaient convenu d'un nouvel accord de principe, un deal gagnant-gagnant, nous avait-on dit à l'époque, qui

0: devait faire en sorte que le Québec paie un prix plus élevé pour l'électricité de Churchill Falls, ce qui aurait donné des milliards de dollars de plus à Terre-Neuve-et-Labrador au cours des prochaines années. En échange de quoi, Hydro-Québec obtenait le feu vert pour lancer des nouveaux chantiers, dont la construction de nouveaux barrages au Labrador, qui aurait permis d'assurer en partie la sécurité énergétique du Québec jusqu'en 2075. Mais M. Wakeham, arrivé au pouvoir l'automne dernier, a depuis obtenu un rapport d'experts. Exactement, selon lequel cette entente-là ne sert pas les intérêts de sa province, ce qui fait qu'il a relancé les pourparlers dans le but d'obtenir de meilleures conditions, notamment plus d'argent, mais il réclame aussi un accès au réseau de distribution d'Hydro-Québec. Alors, c'est là où on en était aux dernières nouvelles. On n'a toujours pas de nouvelles ententes, ce qui fait que la question, c'est à quelques semaines du déclenchement de la campagne électorale au Québec, est-ce que c'est encore possible? Donc, Mme Fréchette nous assure que oui. Elle nous dit que les rencontres entre les équipes de négociation se poursuivent, qu'il y a des avancées. Et l'un des arguments qu'elle brandit, c'est justement la possibilité de l'élection d'un nouveau gouvernement cet automne qui pourrait, dit-elle, carrément déchirer l'entente qui était sur la table jusqu'à maintenant. On sait que le Parti québécois a notamment été très critique du gouvernement de la CAQ qui s'est présenté à ces négociations là en position de faiblesse, selon lui, en accréditant la thèse selon laquelle l'entente précédente était injuste pour les Terre-Neuviens et en refusant d'aborder la question de la frontière contestée du Labrador. Autrement dit, ce qu'elle dit à Tony Wakeham, c'est « Voulez-vous vraiment négocier avec un gouvernement du Parti québécois qui a toutes les chances d'être élu si on se fie au sondage actuel? » Bon, la réponse va de soi. En même temps, ça n'a pas semblé faire bouger les choses jusqu'ici. Encore la semaine dernière, le premier ministre de Terre-Neuve-et-Labrador a dit qu'il ne serait pas contraint par aucun échéancier qui va prendre le temps qu'il faut pour en arriver à la meilleure entente possible. Le problème pour lui, c'est que la province de Terre-Neuve-et-Labrador a la pire situation financière au pays et risque même la décote si ce dossier-là continue de traîner. La firme S&P lui a servi un avertissement ce printemps. Alors, de part et d'autre, finalement, il semble y avoir des arguments pour trouver un terrain d'entente rapidement, ce qui pose aussi la question en terminant... est-ce qu'un accord conclu comme ça, juste avant les élections, serait suffisamment légitime? Encore une fois, il y a des dizaines de milliards de dollars qui sont en jeu. On parle d'un contrat qui lierait les deux provinces jusqu'en 2075. Donc, rendu là, peut-être que ceux qui aspirent à former le prochain gouvernement ont un argument à faire valoir, c'est-à-dire que les Québécois doivent avoir leur mot à dire pour ce qui est de ce qui va constituer une partie de leur avenir énergétique.
1: Et de la même manière que quand Tony Wakeham a pris le pouvoir et que ça a changé les choses, l'inverse pourrait être vrai aussi.
0: Ben, tout à fait, exactement, oui.
1: Faut parler, cela dit, de ces négociations commerciales entre le Canada et les États-Unis. C'est quand même une bombe là, qui est tombée à la veille de ce Conseil de la Fédération.
0: Oui, ben c'est certain qu'il devait en être question durant ce sommet qui va se dérouler jusqu'à jeudi ici à Charlottetown. Mais là, ça va être vraiment au cœur des discussions, effectivement. Et il pourrait être question aussi plus spécifiquement de la possibilité de remettre l'alcool américain sur les tablettes des provinces qui l'ont retiré. Vous savez que c'est une des raisons invoquées par la Maison-Blanche pour justifier ces nouveaux tarifs annoncés hier. Depuis le début de la guerre commerciale, en fait, la plupart des provinces ont retiré l'alcool américain des tablettes. Aujourd'hui, sauf erreur, il n'y a que l'Alberta et la Saskatchewan qui en vendent encore. Donc, c'est un boycott qui a été dénoncé à plusieurs reprises par des élus aux États-Unis. Même un sénateur démocrate de la Californie, Adam Schiff, avait écrit à Christine Fréchette plus tôt ce mois-ci pour lui demander de recommencer à distribuer le vin californien à la SAC. On a justement abordé cette question-là dans notre entrevue, Guillaume, mais ce que me dit la première ministre, c'est que ce n'est pas exclu. Au fond, de ce que je comprends, c'est que c'est comme une monnaie d'échange pour le Québec. Si ça lui permet d'obtenir une réduction des tarifs, ça pourrait être une solution envisagée. Ce qui est intéressant, c'est que Mme Fréchette dit qu'on pourrait le faire de façon unilatérale. Donc, alors, depuis le début de la guerre commerciale, ce qu'on nous répète, c'est qu'il faut faire front commun avec les autres provinces. Là, on dit, si ça nous permet de faire des gains, on pourrait remettre l'alcool sur les tablettes au Québec. Il y en avait été question, notamment durant la visite de la première ministre à Washington en avril, où elle avait rencontré Jameson Greer, qui est un joueur clé de l'administration Trump, sans que ça débouche sur quoi que ce soit. Alors, je ne dis pas nécessairement qu'elle brise les rangs, mais que la possibilité est là, à tout le moins, que le front uni des provinces soit testé.
1: Et même si ce n'est pas le Québec, on se doute que le front uni risque d'être mis à rude épreuve. Là, on regarde du côté de l'Ontario la réaction d'un Doug Ford hier versus une Danielle Smith en Alberta. Il pourrait y avoir des discussions tendues quand même dans ce Conseil de la Fédération.
0: Exactement. Ben, M. Ford, qui déjà dans sa réaction, dans sa déclaration initiale hier soir, lui demande qu'il y ait une réplique dollar pour dollar. C'est pas ce qui est privilégié par tous ses homologues des provinces, dont Mme Smith, dont vous avez parlé. On sait que depuis le début de la guerre commerciale, les premiers ministres n'ont pas tous été sur la même longueur d'onde de façon générale. Pensons à la publicité, justement, lancée par Doug Ford aux États-Unis pour dénoncer les tarifs en utilisant une image de
1: Donald Trump.
0: Exactement, parce qu'il avait utilisé une image de Ronald Reagan Reagan. Et certains de ses homologues ici y avaient vu une stratégie contre-productive aussi. Alors, ceci dit, la pression est surtout sur les épaules de Mark Carney, qui va être ici jeudi d'ailleurs pour s'entretenir avec les membres du Conseil de la Fédération et pour faire le point, on l'imagine, sur les négociations avec les États-Unis. Comme on le disait d'entrée de jeu, c'est un sujet qui aurait été abordé de toute façon, mais qui risque de prendre finalement énormément de place dans les discussions cette semaine à Charlottetown.
1: On aura l'occasion d'en reparler avec vous jeudi, Sébastien Desrosiers. Alors, on se dit à jeudi.
0: Avec grand plaisir. Salut.
1: Merci et bonne journée. Et on va continuer la discussion justement sur ces tarifs additionnels imposés par les États-Unis. L'annonce a été faite hier. Ce sont des tarifs de 50 % sur bien des exportations canadiennes, entre autres vins et boissons alcoolisées, panneaux de contreplaqué, miel, huiles essentielles, bâtonnets de crème glacée, ciment, produits laitiers, bâtons de hockey. Ça va un peu dans tous les sens. Ce sont des tarifs qui devraient entrer en vigueur dans 30 jours. On en discute avec Martine Hébert. Elle est ex-déléguée générale du Québec à New York et Chicago. Elle est également sénatrice indépendante. Madame Hébert, bonjour.
2: Bonjour, Guillaume.
1: Alors, c'est pas la première fois qu'on parle de droits de douane. C'est pas la première fois qu'il y a des annonces qui sont faites par le gouvernement américain. Parfois, ça s'est avéré. Parfois, pas tout à fait comme ça avait été annoncé. Est-ce que c'est différent cette fois-ci?
2: Ben, écoutez, je pense que la différence cette fois-ci qu'on voit dans l'annonce qui a été faite hier, c'est que normalement les produits qui étaient couverts ou qui étaient accrédités là, en vertu de l'ACEUM, à l'entente de libre-échange qu'on a avec les États-Unis et le Mexique, mm-hmm. normalement ces produits-là étaient exemptés.
1: À l'abri.
2: Étaient à l'abri des tarifs là qui étaient imposés. Dans ce cas-ci, ce qu'on semble comprendre à l'heure actuelle, c'est que ce ne sera pas le cas. Alors que au moment où on se parle, on a à peu près 85-90% des produits canadiens qui ne sont pas couverts par les autres tarifs qui avaient été imposés par M. Trump. Là, dans le cas qui nous préoccupe, c'est que ces produits, l'ensemble des produits qui ont été listés seraient couverts par les tarifs, qu'ils soient accrédités en fonction de l'ACEUM ou pas. Et ça, évidemment, ça ferait mal à plusieurs industries canadiennes. Maintenant, vous l'avez mentionné dans votre question, hein, vous l'avez bien dit, ce serait pas la première fois que M. Trump fait des annonces comme ça et qui, par la suite, se rétracte. Donc, on a quand même 30 jours devant nous là pour voir ce qui va arriver et si, effectivement, M. Trump ira de l'avant. Parce que il faut bien se dire que vous savez, les tarifs là, ce ne sont pas les entreprises canadiennes qui les payent, hein? c'est les consommateurs américains. Ouais. Faut se le rappeler. Et les États-Unis sont en proie avec tout ce qui se passe en Iran aussi, sont en proie à des pressions inflationnistes importantes. Alors, je vous dirais que le boomerang de l'inflation risque de frapper fort là dans le visage des Américains si jamais M. Trump allait de l'avant avec cette menace-là.
1: N'empêche, il y a sûrement des gens qui nous écoutent qui se disent à quoi sert un accord de libre-échange comme celui-là si les États-Unis peuvent ne pas le respecter. Le niveau légal de tout ça, quel est-il? Parce qu'on comprend, il y a même une bataille légale aux États-Unis avec la Cour suprême, mais Donald Trump continue de trouver des lois américaines à invoquer pour pouvoir imposer des tarifs?
2: Tout à fait. Et cette fois-ci, il est allé fouiller dans une loi qui date de 1930, hein, la loi tarifaire de 1930, pour dire, ben écoutez, cette loi-là permet au président américain, là, lorsqu'il se croit victime de discrimination de la part d'un pays, de pouvoir, et qu'il peut le prouver à la suite d'une enquête, de pouvoir imposer des tarifs. Maintenant, si c'était pas cette loi-là, ce serait d'autres choses. Vous l'avez dit, c'est pas la première fois que Donald Trump utilise là, des lois pour imposer des tarifs ou utilise des prétextes pour imposer des tarifs, que ce soit au Canada ou ailleurs dans le monde. Moi, je pense que, par contre, à l'heure actuelle, on a quand même été très bien protégés par la CEUM. Vous savez, on a la meilleure entente qu'on ne peut pas avoir parce que, dans le contexte actuel, avec l'humeur actuelle de M. Trump, de renégocier cette entente-là, ça n'aurait pas été avant le 1er juillet, là, avant l'échéance qu'on avait de pour le renouvellement. Je pense que ça n'aurait pas été nécessairement l'avantage du Canada. Moi, je pense qu'on a avantage à l'heure actuelle à continuer la stratégie qu'on a adoptée depuis le début, faire profil bas, garder notre calme, le temps joue en notre faveur. Et vous savez, à peu près tous les experts qu'on a reçus au comité sénatorial des affaires étrangères dans la dernière année nous ont tous dit la même chose. Gardez votre calme, le Canada. Continuez à discuter avec les Américains, restez ouverts, mais parce que le temps joue en votre faveur. Et je pense que l'annonce de M. Trump d'hier aussi est une preuve de ça, Guillaume. Une preuve de ça parce que je pense que peut-être qu'il veut mettre de la pression à l'approche des élections de mi-mandat, parce qu'il sait que si les démocrates reprennent le contrôle du Congrès, le Canada sera en meilleure position qu'à l'heure actuelle, parce qu'on aura plus d'alliés du côté du Congrès américain.
1: N'empêche, dans cette négociation-là, vous dites faire profil bas, c'est la meilleure stratégie. Il y a des visions qui s'opposent. Et hier, Donald Trump, malgré le fait que le Canada fait profil bas depuis que Mark Carney a pris le pouvoir, a quand même reproché au pays sa réponse initiale au premier tarif qui avait été annoncé par Donald Trump, a quand même reproché d'avoir enlevé l'alcool américain des tablettes. Et probablement que certaines personnes se demandent, est-ce que peu importe ce qu'on fait, même qu'on réplique ou pas, le président américain va toujours trouver un prétexte? Il a invoqué les feux de forêt plus tôt cette semaine. Est-ce que la réponse du Canada a vraiment à voir avec les tarifs imposés par Trump dans cette négociation?
2: C'est-à-dire que vous avez raison probablement de dire que peu importe la réponse du Canada, M. Trump trouvera toujours une raison pour essayer de nous affaiblir et de obtenir des concessions. Ça, c'est vrai. Par contre, il faut bien se dire, Guillaume, que lorsque le Canada riposte, admettons qu'on riposterait par des tarifs de contrepartie sur les produits américains, à qui on fait mal dans ce temps-là? On fait mal aux Canadiens. On fait mal aux entreprises canadiennes aussi qui ont des intrants qui proviennent des États-Unis. On fait mal aux consommateurs canadiens qui paieraient les produits plus chers. Donc, c'est pas ce qu'on souhaite, c'est pas ce qu'on veut. On fait mal à notre économie et c'est pas ce qu'on souhaite de faire. Donc, je pense pas que ce soit la bonne stratégie. Vous savez, il y a jamais personne, quand on regardait un combat de coq, il y a jamais un coq qui sort sans avoir perdu beaucoup de plumes dans un combat de coq. Hein? Ouais. Donc, je pense que faire profil bas...
1: Au sud de la frontière est beaucoup plus gros que celui ici.
2: Exactement, tout à fait. Donc, je pense qu'on est mieux de continuer avec la stratégie qu'on a là, de continuer aussi avec nos priorités à l'échelle canadienne pour développer l'économie canadienne. C'est une bonne chose, vous savez. Il y a un proverbe qui dit « ne déteste jamais ce qui t'arrive, c'est sûrement pour ton bien ». Et je pense que dans ce cas-ci, c'est vrai. Ça nous a enfin fait bouger, parce qu'on le savait depuis des années qu'on était trop dépendant des États-Unis. Ça nous fait enfin bouger pour dire « ben écoutez, là, c'est vrai que la diversification... faut arrêter d'en parler puis faut passer à l'action. C'est ce que le Canada fait, c'est ce que le premier ministre fait en signant des ententes, en créant des alliances avec et en renforçant nos alliances et nos partenariats avec de nombreux pays dans le monde aussi. C'est sûr que tout ça ne se fera pas en un claquement de doigts. Tout ça donnera pas des résultats demain matin, mais je pense qu'on est en train de mettre les fondations pour pouvoir continuer d'avancer au Canada, tout en continuant aussi en misant sur des industries stratégiques et sur des ressources que nous avons, comme par exemple l'énergie et les minéraux critiques et notre secteur de la défense, etc., etc.
1: Je comprends que selon vous, la meilleure stratégie, c'est d'attendre, vous l'avez dit, de faire profil bas, d'attendre le résultat notamment de ces élections de mi-mandat. N'empêche, est-ce que la gestion de l'offre, l'automobile, l'alcool, qui sont les trois grandes cibles dans le viseur de Donald Trump, est-ce que le Canada devra éventuellement se mettre à la table de négociation sur ces enjeux-là?
2: Ben, j'imagine que effectivement, ça va faire partie des discussions et ça va probablement aussi faire partie des discussions cette semaine entre M. Carney et les provinces, hein, parce que c'est pas le fédéral qui a banni l'alcool des tablettes de la SAQ par exemple ou de la LCBO en Ontario. Là, ce sont les gouvernements provinciaux. Donc, moi, je pense que M. Carney va peut-être dire, ben écoutez, est-ce qu'on peut laisser les consommateurs faire le choix, parce que je pense que c'est ça qui irrite les Américains, c'est de dire, ben, ce sont des gouvernements canadiens qui ont décidé là de bannir des produits américains alors que eux-mêmes ne respectent pas l'accord de libre-échange. Et je pense qu'on envoie un mauvais message quand on fait ça. Laissons plutôt les consommateurs choisir eux-mêmes quels produits ils vont acheter. Et s'ils veulent boycotter les produits américains comme on le fait, par exemple, dans les supermarchés, les gens ont décidé spontanément de le faire. Alors, laissons les consommateurs choisir pour eux-mêmes et tentons d'avoir un discours et une politique vis-à-vis des États-Unis unifiés à travers le Canada. Et je pense que le défi de M. Carney cette semaine sera ça. Son objectif, en fait, sera d'envoyer un message aux provinces, de dire, écoutez, on peut-tu avoir, s'il vous plaît, une réponse là, cohérente, tout le monde ensemble.
1: Mais ça pourrait
2: être difficile.
1: Et parler
2: tous de la même voix. Parce que quand on fait pas ça, Washington se frotte les deux mains ensemble en se disant, youpidou, laï, parce que ça fait en sorte que on est affaibli devant les Américains. On est dans une position de faiblesse. Alors, je pense que on a intérêt à rester unis. Vous le dites, ce sera pas facile, mais je pense qu'il y a moyen de le faire devant l'urgence de la situation, devant la crise actuelle auquel fait face le Canada. Je pense que c'est de notre responsabilité d'essayer de rester unis, d'avoir un message là, de cohésion.
1: Martine Hébert, ex-déléguée générale du Québec à New York et Chicago, sénatrice indépendante. Merci d'avoir été avec nous ce matin.
2: Fait plaisir. Bonne journée.
1: Bonne journée.

0: Le Festival Western de Saint-Victor-en-Beauce se poursuit jusqu'à dimanche.
1: Oui, il a commencé hier. Sarah Dufour est de la programmation de ce 47e rendez-vous Beauceron. Une vingtaine de spectacles qui sont au programme cette année, Guillaume. Un hommage au Cowboy Fringant, un hommage à Bob Bissonnette. On retrouvera le groupe K1 dimanche, Ali Walker samedi dans une soirée artiste femme et country, aux côtés d'Andy Terrio, Brittany Kennel, Savannah Jade aussi. Vendredi, ça sera Jérôme 50 sur la scène de ce festival, le groupe Bodactan, Philippe Tremblay également. Jeudi, Horloge Simard avec Fred Dionne, Francis de Grandpré, Vince Lemire aussi. Et demain, c'est la journée familiale avec un spectacle des chasseurs de démons. K-pop Demon Hunters, c'est ça le titre. Très
0: populaire. Je pense que ça dit quelque chose à quelques parents de jeunes enfants qui nous écoutent.
1: Ouais, exactement, les parents sont peut-être un peu tannés. Les enfants adorent ça, ça c'est certain. Alors, ça fait partie des noms que l'on retrouvera dans la programmation de ce festival. Évidemment, je vous ai dit quelques noms. Elle est très élaborée aussi. Je vous invite à aller voir sur le site directement du festival western.qc.ca pour la programmation complète.
0: Merci Tifa. Marc-André, dans la circulation, comment ça se passe?
2: C'est très calme pour l'ensemble du réseau routier. On a quand même des petits problèmes là, du côté de la rue d'Alousie, entre la Traverse et Quai Saint-André. C'est un petit peu plus lent. Pour la rive sud, les approches des deux ponts demeurent bien dégagées. Donc, rien à signaler là, pour la traversée vers Québec. C'est vraiment facile ce matin.
0: J'ai une bonne nouvelle environnement pour vous avant la fin de l'heure. Ça concerne les incendies au Brésil. Je sais qu'on a un paquet de mauvaises nouvelles dans le nord du pays depuis des années, les feux de forêt ici. Au Brésil, il y a beaucoup de problèmes du côté de l'Amazonie, le poumon de la planète. Mais on apprend aujourd'hui que l'année 2025 a été historiquement basse en ce qui a trait aux incendies en Amazonie. En fait, depuis 1985, depuis que les chiffres sont compilés du côté du Brésil, jamais il y avait eu si peu d'hectares de forêt touchée par les flammes. C'est 3,1 millions d'hectares cette année. Vous allez me dire, c'est énorme, mais non, c'est pas beaucoup pour la moyenne en Amazonie. En 2024, on était à 15,8 millions. Alors, de 15,8 à 3,1. Et on explique qu'il y a plusieurs facteurs là, qui sont responsables de cette baisse des feux de forêt. Oui, des raisons environnementales qu'on ne contrôle pas. La saison des pluies s'est décalée un peu. Ça a aidé. Mais également, la réduction de la déforestation, c'est vraiment depuis le retour au pouvoir de Lula au Brésil en 2023 qu'on fait des efforts là-dessus. On parle d'un facteur psychologique aussi. Les communautés qui avaient été affectées par les incendies énormes en 2024 ont commencé à prendre des mesures, un effort conscient pour ne pas déclencher de feux de forêt, pour qu'il y ait moins d'incendies déclenchés par l'homme. Et en Amazonie, ça porte fruit. Maintenant, ce n'est qu'une année. Est-ce que ça va se maintenir? Ça, c'est une autre chose. Mais quand même, je voulais vous mentionner cette rare bonne nouvelle concernant les feux de forêt. C'est ce matin dans la presse concernant l'Amazonie. Audrey, aux nouvelles.
3: Oui, je voulais vous mentionner qu'on a d'autres réactions en lien justement avec l'entente de principe entre la province et Ottawa, le Québec et Ottawa, pour éliminer les doubles évaluations environnementales. C'est manufacturiers et exportateurs du Québec qui voient d'un très bon œil cette entente. Ils disent qu'ils demandent ça depuis de plusieurs années parce que le milieu demande une meilleure coordination entre les gouvernements, justement. Et au terme de l'entente, au terme d'une période de consultation de 21 jours, on devrait avoir officiellement cette entente qui permet maintenant d'avoir seulement une évaluation environnementale par Québec.
0: Merci Audrey. On se retrouve après le Radio-Journal à première heure.
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7: $20 milliards en produits canadiens touchés par de nouveaux tarifs américains.
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7: Quelle sera la réponse du Canada? 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
9: Bonjour, ici Marie-Michèle Bordua. Bienvenue au Radio-Journal. Nouvelle escalade dans le conflit commercial entre le Canada et les États-Unis. Washington compte imposer dans un mois des droits de douane additionnels de 50 % sur une variété d'exportations canadiennes. Faisons le point avec Karine Matheux. Karine, quels produits sont visés?
10: Bien, l'administration Trump ratisse large. On parle de vins et boissons alcoolisées, de panneaux de contreplaqué, de miel, mais aussi de ciment, de produits laitiers ou de bâtons d'hockey. Cette fois-ci, par contre, des produits qui étaient protégés par l'accord Canada-États-Unis-Mexique seraient touchés. Ils ne s'appliqueraient pas cependant à l'acier et l'aluminium déjà surtaxés, ni sur la potasse, les minéraux critiques ou les produits de la mer.
9: Et quels sont les motifs évoqués par Washington?
10: La Maison-Blanche affirme que ces mesures sont devenues nécessaires parce que le Canada a décidé de riposter aux tarifs imposés par le président au lieu de négocier comme l'ont fait d'autres pays. Et ce qui dérange, c'est notamment le retrait de l'alcool américain des tablettes, les droits de douane et les quotas imposés sur les véhicules américains et les mesures jugées protectionnistes dans l'industrie laitière, c'est-à-dire la gestion de l'offre. Donc, ces tarifs, s'ils sont bel et bien appliqués, doivent entrer en vigueur dans 30 jours. Écoutons comment ils ont été reçus auprès de certaines personnes rencontrées ce matin.
11: Ça me positionne dans mes convictions de boycotter un peu les Américains. Le plus possible, c'est sûr qu'on est quand même dépendant, mais en tout cas, à court terme, nous, on profite des vacances au Québec.
12: Je dirais que j'ai boycotté déjà d'avance, un petit peu. Non, mais ça dépend des produits.
9: Merci, Karine. Je vous en prie. Et des réactions comme celle-là, on en entendait également sur la scène politique au pays. Faisons le point avec Estelle Côté-Sroka à Ottawa. Estelle, on ignore pour le moment si le Canada va répliquer.
13: Le bureau du premier ministre Mark Carney fait savoir qu'Ottawa travaillera sans relâche et prendra toutes les mesures nécessaires pour soutenir les travailleurs, les agriculteurs et les familles canadiennes. Dans une déclaration écrite, le gouvernement a défendu les mesures de représailles qu'il a imposées dans les derniers mois aux Américains en réponse à cette guerre tarifaire. Ottawa dit être prêt à intensifier les discussions afin de moderniser l'accord Canada-États-Unis-Mexique dans les prochaines semaines pour mettre fin aux différends. Le Parti conservateur du Canada, lui, accuse les libéraux de ne pas traiter la situation avec l'urgence qu'elle mérite et demande la suspension de ces nouveaux tarifs. Pour le Bloc québécois, ces nouveaux tarifs confirment l'échec de la stratégie du compromis de Mark Carney. Voici le chef Yves-François Blanchet.
8: Il faut aussi que le gouvernement canadien, je crois, prenne acte de l'échec de sa stratégie à date. Le responsable du commerce américain a nommément dit que les compromissions, littéralement, que le gouvernement canadien a fait, que ce soit en art, en culture, ou que ce soit en termes de tarifs dans le passé, ça ne donne rien. Vous étiez méchant, alors vous ne faites que réparer une méchanceté.
13: Les premiers ministres du Québec, de l'Ontario et de la Saskatchewan dénoncent vigoureusement ces nouveaux droits de douane. Le sujet fera partie des discussions au Conseil de la Fédération, qui se réunit à partir d'aujourd'hui à l'Île-du-Prince-Édouard.
9: Estelle Côté-Sroka à Ottawa, merci.
10: Au revoir.
9: Et un autre dossier qui devrait retenir l'attention au Conseil de la Fédération, celui de Churchill Falls. Nous joignons pour en parler Sébastien Desrosiers. Il est à Charlottetown où se tient le Conseil. Sébastien, Christine Fréchette veut faire avancer les négociations avec Terre-Neuve et Labrador.
14: Oui, c'est-à-dire que la première ministre du Québec aura un tête-à-tête cet après-midi avec son homologue de Terre-Neuve et Labrador, Tony Wakeham, une première rencontre en personne depuis l'entrée en poste de Christine Fréchette. Et l'enjeu est très important. Les deux provinces avaient conclu en 2024 un accord de principe pour l'exploitation de la centrale hydroélectrique de Churchill Falls, qui produit déjà une partie de l'énergie consommée au Québec depuis des décennies. L'accord aurait permis au Québec, notamment, de construire de nouveaux barrages au Labrador, en échange de quoi la province atlantique aurait reçu des milliards de dollars. Mais le premier ministre Wakeham a forcé la reprise des négociations ce printemps, convaincu que Terre-Neuve et Labrador peut obtenir davantage. Alors, Christine Fréchette se dit toujours confiante d'en arriver à une entente d'ici les élections québécoises qui approchent à grands pas. C'est l'un des dossiers qu'elle veut régler ici cette semaine, mais il y en a d'autres. On l'écoute.
15: également de parler avec les autres dirigeants de provinces et territoires, de dossiers communs. Je pense au conflit du bois d'œuvre, par exemple. Je vais aborder également la question de l'entente avec Terre-Neuve, l'entente énergétique avec le premier ministre Wickham. Donc, on a toute une série de sujets d'importance qu'on va pouvoir aborder.
14: Alors, cette réunion du Conseil de la Fédération s'amorce aujourd'hui et se poursuit jusqu'à jeudi.
9: Et vous serez là pour suivre ça. Merci, Sébastien.
14: Je vous en prie. Au revoir.
9: Et les premiers ministres risquent aussi de discuter de la gestion des incendies de forêt, pendant que près de 900 feux brûlent toujours au pays. Les territoires du Nord-Ouest, le Manitoba, le Québec et l'Ontario sont particulièrement touchés. Le premier ministre ontarien Doug Ford réclame d'ailleurs une stratégie nationale de lutte contre les feux de forêt. Orphée Musongo.
16: Le premier ministre de l'Ontario, Doug Ford, a fait le point sur les feux de forêt lundi à Toronto en compagnie de ses ministres. Selon la province, près de 200 feux brûlent en Ontario, dont 56 qui ne sont ni contenus ni maîtrisés. Au total, 14 communautés ont déjà été évacuées ou se préparent à le faire. Dans le Nord-Ouest, la province a émis 3 nouveaux avis d'évacuation. Certains se dirigeront donc vers le sud, d'autres vers d'autres communautés dans le nord de l'Ontario. Le choix de la communauté d'accueil dépend de la capacité du système de santé, la capacité hôtelière ainsi que les services d'accompagnement, souligne Jill Dunlop, la ministre de l'Intervention en cas d'urgence. Après avoir reçu plusieurs critiques au sujet de la gestion des évacuations, Doug Ford précise qu'il rencontrera le premier ministre Mark Carney ainsi que les dirigeants des provinces dans le reste du pays dès mardi à l'île du Prince-Édouard. Afin d'établir une stratégie nationale pour combattre les feux. Isurfe Musongo, Radio-Canada, Thunder Bay.
9: Le Canada est représenté au Salon aéronautique de Farnborough qui se tient tous les 2 ans en banlieue de Londres. La ministre de l'Industrie, Mélanie Joly, est présente. Elle doit annoncer un partenariat avec Pratt & Whitney Canada en vue de renforcer le secteur canadien de l'aérospatial. Mélanie Joly est accompagnée du ministre de la Défense, de représentants du gouvernement en fréchette et de la mairesse de Montréal, Soraya Martinez-Ferrada. Cette dernière a annoncé que la firme d'ingénierie britannique Mace va s'installer dans la métropole québécoise.
17: Mace a travaillé notamment dans plusieurs quartiers ici à Londres, notamment dans le quartier olympique de Londres. Donc, il y a une expertise de planification sur plusieurs décennies de grands projets qui sont un peu ce dont nous avons avoir besoin au Québec et à Montréal, dans la grande région de Montréal. On est, comme on dit en anglais, « open for business ».
9: Le Salon aéronautique de Farnborough se poursuit jusqu'à vendredi. Et cette année, l'industrie de la défense est davantage représentée que lors des précédentes éditions. L'armée américaine a mené une 10e nuit de bombardement de suite contre l'Iran. Elle affirme avoir visé des centres de commandement et de cibles maritimes. L'Iran a répliqué en frappant des cibles militaires américaines en Jordanie, à Bahreïn et au Koweït. 2 pétroliers qui tentaient de traverser le détroit d'Ormuz ont été forcés de rebrousser chemin. Washington conseille à ses ressortissants de reconsidérer tout projet de voyage ou de transit vers le Moyen-Orient. L'armée libanaise a commencé à se déployer dans une des zones qui était occupée par Israël dans le sud du Liban. Ce déploiement s'inscrit dans le cadre d'une entente conclue sous médiation américaine qui prévoit le retrait total de l'armée israélienne du Liban et le désarmement du Hezbollah. Le président libanais Joseph Aoun doit d'ailleurs rencontrer le président Donald Trump aujourd'hui à Washington. Enfin, la famille du comédien québécois Marc Messier a choisi de célébrer ses funérailles dans l'intimité. Elles auront lieu samedi. Et dans une déclaration, sa fille Gabrielle explique vouloir respecter l'importance qu'accordait son père à la vie privée. Le public pourra tout de même signer un registre de condoléances qui sera mis en ligne. Un hommage a été rendu à Marc Messier hier soir lors de l'intronisation de l'émission La Petite Vie au Temple de la Renommée de Juste pour rire. Voici son collègue et ami Claude Meunier.
18: N'importe qui parmi vous pourrait être ici ce soir pour parler de lui. Je vous l'aimais presque autant que moi je l'aimais. C'est ça que je sentais de tout le monde qui m'arrêtait dans la rue. C'est un homme non seulement admiré, mais profondément aimé. Et je peux vous dire une chose, avec raison, avec raison.
9: Marc Messier s'est éteint le 7 juillet à l'âge de 78 ans. Voilà, c'était le Radio-Journal. Merci d'avoir été à l'écoute. Au nom de toute l'équipe, bonne journée.
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0: Dernière heure de l'émission à ce mardi 21 juillet. C'est Guillaume Piedbeuf qui vous parle à l'animation. Et on l'avait perdu là au courant de la dernière heure. Alors, je vais tout de suite aller discuter avec Alexandre à la météo. Le soleil est maintenant sorti sur la rue Saint-Jean.
1: Oui, prenez-moi pendant que je passe, Guillaume, parce que le réseau ici, il est incertain, mais non, on devrait être correct pour la prochaine heure. Donc oui, le soleil est sorti. Là, je dirais qu'on voit quand même des percées de soleil, mais ça risque d'être quand même généralement nuageux aujourd'hui, avec un 30 % de probabilité d'averses ce matin, puis des averses qui sont prévues aussi en fin d'après-midi, puis en soirée. Des averses aussi qui sont prévues là pour la journée de demain. Donc une fois que ça commence, on va avoir un 15 à 25 mm de pluie, des vents assez soutenus aussi pour la journée d'aujourd'hui et de demain, 30 à 50 km à l'heure. Au niveau du mercure, on est dans les normales saisonnières aujourd'hui, 26 degrés, 31 avec le facteur humidex. Pour ce qui est de cette nuit, c'est un minimum de 16. Comme je vous disais, de la pluie mercredi et puis le retour là, de l'alternance de soleil et de nuages pour la journée de jeudi, maximum de 23 degrés. Et puis pour la journée de vendredi et samedi, ben, ce sont des belles journées d'été, des températures autour de 27 degrés et ça va être ensoleillé. Il y a de la pluie là au radar pour dimanche, mais c'est encore assez loin, donc ça a le temps de changer, Guillaume.
0: Merci Alexandre, on vous revient tout à l'heure. On a parlé beaucoup du Festival d'été de Québec, évidemment, dans les deux dernières semaines. On vous a parlé du Festival Country de Saint-Victor, tout juste avant le Radio-Journal. Mais il y a également le Festival d'Opéra de Québec qui commence aujourd'hui. Et le directeur artistique musical de l'Opéra de Québec, Jean-Marie Zétouni, est avec nous autour de la table. Bonjour.
2: Bonjour.
0: Alors, on va vous revenir dans quelques minutes pour parler du festival. Mais comme vous êtes avec nous en studio, je voulais vous présenter d'emblée. On va faire un petit tour à la circulation, par contre, d'abord avec Marc-André.
3: Avec une heure de pointe, vraiment tranquille. Je suis pas le gars le plus occupé cette semaine, là, vraiment. C'est très calme. On est aux prises quand même avec un léger ralentissement là, sur un kilomètre sur la 20 direction ouest, tout juste après l'avenue Taniata. Mais les accès pour le pont La Porte sont bien dégagés. Là, une fois ce léger ralentissement-là traversé, ça roule très, très bien jusqu'au pont 20 Est. Pas de problème majeur, 73 Nord. Ça roule. Guillaume Couture et Marie-Victorin sont bien dégagés toujours là, pour la traversée du pont de Québec. Donc, c'est facile là aussi. Si vous optez pour le boulevard Laurier, il y a un petit ralentissement à l'approche de l'avenue Lavigerie, mais rien de trop compliqué. Henri IV Sud, ça roule. Même chose pour Félix Leclerc Ouest avant Pierre Bertrand. On referme le pont de Québec de nuit, la nuit prochaine, encore une fois, là, de 21h à 5h30 demain matin dans les deux directions. Alors, c'est le scénario habituel. On détourne par le pont Pierre La Porte pour les automobiles. Le trottoir demeure ouvert pour les piétons et cyclistes sur le pont de Québec. Il y a toujours service de navette aussi pour les propriétaires de cyclomoteurs, pour les propriétaires de scooters. Il y a moyen de traverser aussi là, en empruntant ces navettes.
0: Merci Marc-André. Audrey, aux nouvelles.
4: Oui, donc c'est vraiment la nouvelle là, qui attire l'attention. Depuis hier, le premier ministre Mark Carney qui a réagi par communiqué à la nouvelle menace de tarifs lancée par le président américain. Mark Carney estime que le Canada a déjà présenté une série de propositions qu'il croit détaillées et exhaustives. Tout ça dans le but de résoudre le différend entre les deux pays et aussi en vue de la modernisation de l'accord Canada-États-Unis-Mexique. Mark Carney dit que son gouvernement travaillera sans relâche et prendra toutes les mesures nécessaires pour renforcer le pays, soutenir les travailleurs, les agriculteurs, les entreprises, les familles canadiennes. Donc, cette nouvelle série de tarifs par Donald Trump, elle imposerait des droits de douane additionnels de 50 % pour certains produits canadiens comme les vins, certaines composantes de véhicules, certains produits laitiers également. Ce sont de nouveaux droits de douane qui doivent entrer en vigueur dans 30 jours. Et je rappelle le bilan du réseau de transport de la capitale des 11 jours du festival d'été. On parle de 277 000 déplacements en autobus, 178 000 déplacements avec le service à vélo. La piste cyclable qui a été aménagée sur la Grande Allée a vu 37 000 passages à vélo durant l'événement. 24 000 passages sur le corridor Vivacité du chemin Sainte-Foy. On dit que dans l'ensemble, la circulation à vélo a été un peu moins élevée que l'an passé, mais on se souvient que l'an dernier, il y avait une grève du RTC durant 10 jours, donc ça a forcé les gens à utiliser d'autres moyens de transport comme le vélo.
0: Merci, Audrey. Il y a cet article qui a été publié hier soir dans le quotidien de la presse et je pense que plusieurs d'entre nous qui l'avons lu avons fait le saut devant les chiffres. Les chiffres d'écoute des Québécois sur les plateformes de musique. En fait, on se rend compte à quel point les Québécois consomment peu de musique québécoise.
2: Oui, absolument. C'est un article qui s'intitule « Le Québec parmi les endroits du monde qui boudent le plus leurs artistes » sous la plume d'Étienne Paré. Alors, c'est un constat qui découle d'un rapport de la firme Luminate qui fait donc le portrait de l'industrie mondiale du streaming, des écoutants en ligne pour les 6 premiers mois de l'année. Et on découvre dans ce rapport qu'on écoute au Québec majoritairement de la musique américaine avec uniquement 7% de musique québécoise qui est écoutée. Alors, on essaie de comprendre pourquoi dans ce rapport-là. Il y a d'abord un diagramme qui est fort intéressant. On voit les pays où on écoute le plus d'artistes locaux en ligne. Tout en haut de cette liste-là, il y a l'Inde qui écoute donc majoritairement...
0: 80% de musique indienne en Inde, c'est ce qu'on constate.
2: Absolument, on se rapproche beaucoup des 100%. En tout cas, on a dépassé les 80%, c'est certain. Ensuite vient le Japon et le Brésil. Ça, c'est les trois premiers pays. Et puis, quand on regarde le Québec, on est les troisièmes avant la fin. Les trois, on fait partie des trois derniers pays où on écoute le plus d'artistes locaux. Alors, on compare par rapport à des pays qui ont des populations similaires. Par exemple, on cite les Pays-Bas où les écoutes en ligne qui sont générées par des titres néerlandais sont très importantes. C'est le quart des écoutes en ligne, finalement. Mm-hmm. En Suède, on a la musique locale qui a occupé entre janvier et juin 2026 presque 30% des parts de marché. Et on s'interroge, pourquoi est-ce que c'est comme ça? Et surtout, comment est-ce qu'on peut redresser la barre? On cite dans cet article la Disque qui dit qu'il y a un effort à faire du côté des plateformes qui ne prennent pas en compte, peut-on lire, les réalités de notre marché. Et donc, il y a des mécanismes à penser pour que ces musiques soient plus visibles. La visibilité des musiques, c'est l'un des points que l'on souligne.
0: La découvrabilité, que le contenu soit poussé par l'algorithme, finalement, que la musique québécoise soit suggérée davantage par l'algorithme, notamment sur les plateformes.
2: Et on croit beaucoup à la nouvelle loi sur la découvrabilité qui a été adoptée récemment, donc qui va obliger les plateformes, les grandes plateformes, à rendre le contenu francophone plus visible. On dit aussi qu'on a repensé la façon de lancer la musique, les artistes québécois au niveau du marketing, et ça change beaucoup. On dit que ce n'est pas du tout une question de qualité. Du côté de la Disque, Simon Close, qui est directeur aux affaires publiques et à la recherche à la Disque, dit qu'à l'époque, du CD notamment, on avait les albums québécois qui représentaient chaque année entre 40 et 50% des ventes. C'est une énorme chute.
0: On passe de 40 à 50% à 7%. C'est un peu l'argument qui est invoqué par la Disque en disant c'est pas la qualité de la musique québécoise qui a chuté depuis. Alors, qu'est-ce qui a changé? C'est principalement les plateformes. Mais c'est fou, on dit même que les Québécois consomment à peu près autant de musique anglophone que les Américains en pourcentage.
2: Absolument.
0: Un pays, évidemment, anglophone. Alors, en isolant le Québec là, comme si c'était un pays et en regardant la musique consommée par les Québécois, moi, je trouve ça incroyable. Et ça me fait dire qu'on est dans un microcosme quand on va dans des festivals voir des artistes québécois. C'est drôle pour nous de se dire ça cette semaine. La semaine dernière, Marc-André, vous étiez à Soulja, ouais. un rappeur de Québec, une soirée rap keb qui a rempli les plaines. Vous y étiez aussi, oui. Tifa.
2: Oui, tout à fait. C'était, il y avait du monde à perte de vue, mais on se rend compte avec des chiffres comme ça que ce n'est pas représentatif, malheureusement. Voilà.
0: Mais c'est dur de joindre ces deux choses-là. Même chose des artistes locaux, Louis-Adrien Cassidy, Les Louanges, Ariane Roy. Si vous étiez à Place Georges V durant le Festival d'été de Québec, vous voyiez des dizaines de milliers de jeunes chanter toutes les paroles de ces chansons-là. Mais on se rend compte quand on a les chiffres devant nous que ça ne représente vraiment pas la majorité de la population. Et ça continue de chuter, là. On le disait, même des pays comme la France, comme le Mexique, comme l'Italie, c'est du 50% d'écoute. On est à 7 au Québec. Les deux seuls pays comparables, c'est la Belgique et la Suisse. Mm. Mais ce sont deux pays qui ont plusieurs langues officielles et que là, on s'éparpille un peu dans les pays voisins. Quand on parle flamand en Belgique, on écoute de la musique néerlandaise. Quand on parle wallon français, c'est-à-dire on écoute de la musique française. On n'a pas nécessairement cette excuse-là au Québec. Mm-hmm. Alors, visiblement, il y a quelque chose qui ne fonctionne plus là, avec les plateformes et l'écoute de la musique québécoise.
2: 84% de la musique écoutée dans la province était en anglais. Aux États-Unis, c'est 87%.
0: Alors voilà.
2: On se rapproche.
0: Pratiquement comme les Américains en termes d'écoute.
2: Absolument.
0: Ouais, assez incroyable. Et même Angine de poitrine n'aura pas sauvé ça cette année. L'écoute québécoise sur les plateformes, visiblement. quand on regarde les chiffres. C'est le moment de parler d'opéra, cela dit. Je sais pas, Jean-Marie Zétouni, à quel point l'opéra cartonne sur les plateformes. Est-ce qu'il y a un effort de découvrabilité à faire aussi?
5: C'est une bonne question. C'est tout un enjeu, c'est toute une discussion. On veut pas parler de cartonner sur les plateformes. C'est sûr que essentiellement, la spécialité puis l'impact de l'opéra, c'est du spectacle vivant. Nous autres, on a besoin que les gens soient là. En revanche, ce qu'on promet, c'est une expérience multisensorielle, une expérience émotionnelle qui est peut-être plus forte aussi.

0: Ça, j'imagine qu'en personne, c'est une expérience émotionnelle assez forte.
1: Oui, absolument.
0: Qu'on vient d'entendre.
1: Quand on a un orchestre de 75 musiciens, une cinquantaine d'artistes sur scène, c'est quelque chose qui vibre partout.
0: C'est un extrait du dialogue des Carmélites qui va être présenté dans le cadre de ce 15e anniversaire du Festival d'opéra de Québec. Vous le disiez, ça se vit en personne. Là, c'est l'occasion à compter d'aujourd'hui à Québec. C'est votre premier festival d'opéra comme directeur artistique.
1: Exactement.
0: Comment vous vous sentez?
1: Ben, très fébrile. Je dois avouer être... c'est sûr qu'on essaie de rester humble, mais je suis assez fier, en fait, de ce qu'on propose. Parce qu'on a aménagé une programmation qui permet non seulement on invite évidemment les gens à voir en salle les spectacles qu'on propose, puis là il y en a pour la famille, il y en a pour les mordus d'opéra, il y en a pour la découverte, tout ça, mais en plus on offre énormément de contenu gratuit, énormément de spectacles gratuits, et on se promène dans les arrondissements donc pour aller rencontrer les gens où ils sont dans leur quartier. Donc c'est une fierté de pouvoir dire on sort de nos salles et puis on va un peu permettre aux gens de découvrir notre forme d'art, l'art lyrique là, si vous voulez en général. Donc d'avoir cet équilibre là entre des choses très très raffinées, grandioses, des trucs qu'on peut vivre en salle, et d'avoir la proximité, l'accessibilité, le côté sympathique de voir des artistes qui sont tout aussi de grands professionnels, mais qui se produisent dans les parcs, dans les arrondissements et dans des lieux, par exemple dans le Vieux-Québec, il y a plusieurs églises et endroits, donc sites historiques là, où on se produit, pour les gens qui peuvent même cheminer dans un circuit qu'on a aménagé là.
0: Est-ce que c'est ça le défi, le premier contact dans le cas de l'opéra avec les gens? C'est-à-dire que peut-être des gens qui se disent « l'opéra, c'est pas quelque chose pour moi ». Lorsqu'ils en consomment, ils vont revenir, mais vous avez de la difficulté à les faire essayer la chose.
1: C'est souvent ça, c'est le grand défi, parce que quand les gens sont là, puis même, tu sais, c'est pas important de connaître l'opéra pour aimer ça. L'extrait qu'on écoutait de Dialogue des Carmélites, c'est en français. Et c'est comme une pièce de théâtre, en fait. C'est comme un spectacle musical. Oui, c'est 100% de l'opéra, mais quelqu'un qui serait ouvert juste à venir vibrer, à venir se laisser vraiment imprégner par une œuvre qui est universelle, qui parle de thèmes universels, ça prend pas ça. Après, oui, c'est impressionnant d'entendre les voix qui chantent sans amplification, qui sont capables de rivaliser avec un orchestre de 75 personnes sans avoir de microphone, tout ça. Donc, c'est quelque chose, tu sais, c'est inusité. Puis ça prend, je pense, d'être sur place. Une fois qu'on est là, la majorité des gens adorent ça, là.
0: Pourquoi, selon vous, aller voir un spectacle, on considère ça comme culture populaire? Aller au théâtre jusqu'à un certain point aussi, mais il y a peut-être, quand on parle de l'opéra, qui joint un peu les deux entre la musique et le théâtre, c'est cette distance-là des gens qui pensent que c'est peut-être réservé aux érudits ou aux gens qui ont des grandes connaissances musicales?
1: Bien, je pense que pendant des siècles, il y avait cette ère de snobisme qui était autour de ça. Au départ, c'est l'opéra, parce que comme c'est le spectacle total, c'est la chose la plus grandiose. On parle du 17e, 18e, 19e siècle. C'était les divertissements pour les rois, les reines, les nobles, les riches. Et donc, c'est resté avec ça. C'est tout aussi grandiose et c'est tout aussi utopique, parce que c'est des spectacles qui requiert énormément d'artistes, de techniques. Si on calcule toutes les équipes, les gens qui travaillent en arrière, c'est toujours des centaines de personnes. Mais en même temps, c'est ça qui est beau, c'est cette belle utopie-là. Aujourd'hui, les œuvres nous parlent toujours autant, avec autant de force. Et je veux dire, pour moi, par exemple, moi, mes deux filles viennent à l'opéra, et puis pour eux autres, il n'y a pas de différence. Je veux dire, c'est juste que quand dans un spectacle de Taylor Swift, il y a du drum, puis à l'opéra, il n'y a pas de drum, mais je veux dire, c'est deux spectacles qui se valent et qui ont chacun leur valeur et leur facette.
0: On a mentionné le Dialogue des Carmélites. Vous avez décidé de le mettre au cœur de la programmation pour votre première année comme directeur artistique. Pourquoi? Quel est votre lien avec cette œuvre-là?
1: Ben, c'est une œuvre qui est très, très forte. Puis quand j'ai imaginé, c'était un concours de circonstances, mais d'abord, ben, je regardais, tu sais, moi, j'ai travaillé beaucoup à Québec, j'y ai habité pendant des années, puis de revenir, puis me dire, ben, si je veux rendre hommage à Québec, parce que tout au long de la programmation, on rend hommage aussi à la culture de Québec. Et je me suis rendu compte que Québec, ça avait été vraiment les pionnières, c'était des communautés religieuses qui étaient là. Les Augustines, les Ursulines, etc. Et donc, il y a un opéra qui parle de ça. Évidemment, c'est pas un opéra de bonne sœur, c'est vraiment une histoire humaine. Et il y a aussi un autre élément hyper important, c'est qu'on a des artistes québécois, québécoises, qui sont partout dans le monde, qui sont présents sur les grandes scènes, Londres, Paris, Amsterdam, Vienne, et souvent l'été, ils sont libres parce que y a pas les opéras en général arrêtent pendant l'été. Mm-hmm. Et donc, en appelant mes amis, mes collègues, je me suis rendu compte que je pouvais regrouper une distribution d'artistes incroyables.
0: Parce qu'il y a un exode des talents en opéra finalement vers l'Europe et il y a cet enjeu-là aussi là, de réussir à les avoir chez nous.
1: Absolument. Puis c'est le cas. Puis évidemment, ben, c'est normal parce que l'opéra, ben, il y a un opéra à Québec. Nous, on donne deux spectacles pendant l'année. Il y a un opéra à Montréal, mais au Québec, c'est tout. Donc, à moins d'être chanceux puis d'avoir mm-hmm. un rôle cette année-là puis d'avoir un contrat, ben faut aller travailler ailleurs, on n'a pas le choix. Les voix du Québec aussi sont reconnues mondialement. Les Québécois sont reconnus parce que c'est des bons collègues, c'est des gens travaillants qui sont pas difficiles, qui sont agréables, qui mettent le party dans place.
0: Est-ce qu'il y en a des difficiles ailleurs dans le monde, dans le monde de l'opéra?
1: Non, je dirais. En fait, pour moi, c'est intéressant parce que c'est toujours le défi de créer l'alchimie avec le groupe qui est là. Mais j'avoue que les Québécois sont particulièrement agréables. Je sais pas si c'est dans l'eau, dans la culture. Mais donc là, c'est une chance ici. Ben, on peut tous les regrouper l'été. Puis ils ont le goût de chanter parce qu'ils chantent à la maison. Ils chantent devant leur famille, devant leurs amis aussi. Donc, ça je veux pas dire que c'est le gros party parce qu'on travaille vraiment fort, mais c'est dans une ambiance très belle, très, très collégiale, très conviviale.
0: Je le disais, c'est le 15e anniversaire du festival cette année et vous vous offrez un grand spectacle à la place Jean Béliveau. Ça va se passer le dimanche 2 août. Un grand concert gratuit. À quoi on peut s'attendre de cette soirée-là?
1: Là, on fait vraiment plaisir aux gens. C'est un peu la culmination du festival. On a 115 artistes sur scène. Je le répète, c'est un spectacle qui est gratuit. Donc, on invite les gens à venir en plus grand nombre possible. Et ce qu'on a concocté, c'est un menu avec les airs les plus connus. Là, c'est du bonbon, du dessert, tout ce que vous voulez, ce qu'on entend.
0: Même les gens qui pensent qu'ils ne connaissent pas l'opéra vont reconnaître les airs.
1: Ils vont reconnaître et probablement tout reconnaître. Là, ce qui chante dans les annonces, dans les trames sonores de films, ce que les gens, des fois, fredonnent dans la douche, là, ça va être sur scène dimanche le 2 août.
0: Alors ça, c'est une carte de visite aussi pour les gens, pour initier certains à l'opéra.
1: Absolument. C'est la porte d'accès.
0: En finissant, quand on regarde toute cette programmation, outre le spectacle du 2 août, pour les gens néophytes de l'opéra, est-ce que vous auriez quelques suggestions?
1: Oui, absolument. Bien, il y a un autre spectacle qui est important pour les familles, surtout pour les enfants. C'est les fables lyriques. Donc, c'est des fables de La Fontaine qui ont été mises en musique. Ça, c'est au pavillon Cazot à l'Université Laval. On a un beau spectacle avec la relève, donc les jeunesses musicales qui ont monté une histoire qui parle de l'opérette au Québec dans les années 30, les années 40. Et je rajoute, on a un opéra actuel qui s'appelle « L'hiver attend beaucoup de moi » et qui est présenté au Théâtre Périscope. Tout ça, la programmation, allez sur le site de l'Opéra de Québec. Ça commence aujourd'hui, il y a quelque chose tous les jours et on va jusqu'au 2 août.
0: Jean-Marie Zétouni, directeur artistique et musical de l'Opéra de Québec. Merci d'avoir été avec nous aujourd'hui.
1: Merci de m'avoir reçu.
0: Bonne journée.
1: Bonne journée.
0: Aux nouvelles, Audrey, la première ministre du Québec va rencontrer son homologue, de Terre-Neuve-et-Labrador aujourd'hui.
2: Les premiers ministres des provinces et des territoires, ils se rassemblent à Charlottetown jusqu'à jeudi. Ça commence aujourd'hui, c'est leur rencontre estivale. Les discussions seront principalement économiques au lendemain de la menace du président américain d'imposer de nouveaux tarifs au Canada, mais d'autres dossiers vont attirer l'attention. La première ministre du Québec doit rencontrer son homologue de Terre-Neuve-et-Labrador pour faire avancer les négos sur l'avenir du complexe hydroélectrique de Churchill Falls. Voici Christine Fréchette.
3: également de parler avec les autres dirigeants de provinces et territoires, de dossiers communs. Je pense au conflit du bois d'œuvre, par exemple. Je vais aborder également la question de l'entente avec Terre-Neuve, l'entente énergétique avec le premier ministre Wickham. Donc, on a toute une série de sujets d'importance qu'on va pouvoir aborder.
2: Des médecins vétérinaires de la province sonnent l'alarme et sont de plus en plus confrontés à des cas d'incivilité. Une consultation menée l'an dernier révèle que plus de la moitié des vétérinaires ont reçu des insultes, des refus de payer ou des cris de la part de clients. Le professeur titulaire au département d'organisation et de ressources humaines de l'UQAM, Angelo Suarez, estime qu'il existe une méconnaissance populaire quant à la réalité financière des cliniques vétérinaires.
4: Nous, au Québec, nous avons la santé gratuite pour les humains. Mais donc, on n'est pas capable de mesurer la valeur de ce qui coûterait une intervention en santé. Les médecins vétérinaires deviennent comme un bouc émissaire de cette détresse économique que la personne peut vivre, associée aussi avec la détresse de la perte de son animal.
2: Le ministère de l'Environnement confirme que 16 fans sont nés cette année dans ces installations de population en captivité. Et c'est la population de Charlevoix qui a augmenté le plus. 14 fans sont nés, 11 ont survécu. La population compte désormais 48 individus. Et la situation est plus précaire dans l'installation en Gaspésie. Parmi les 7 femelles gestantes, 5 ont mis bas, mais 2 femelles ont connu des complications lors de la mise à bas, donc elles sont décédées. À noter que l'une d'elles portait des jumeaux, une situation qui est particulièrement rare chez le caribou. Et finalement, aucune naissance n'a été enregistrée cette année dans les installations de Val-d'Or. 3 accidents graves impliquant des motocyclistes sont survenus à Québec ou dans la région en moins de 24 heures. Dimanche après-midi, un motocycliste est mort après avoir perdu la maîtrise de son véhicule sur le boulevard Charest. 2 autres accidents sont survenus dans un court laps de temps à l'île d'Orléans et Saint-Henri dans Bellechasse. 3 personnes ont été blessées grièvement. À l'échelle de la province, au moins 8 personnes ont été tuées sur les routes du Québec depuis le début des vacances de la construction, le pire bilan depuis 2021. André Durocher est directeur de la Fondation CAA Québec pour la sécurité routière.
5: Il est important, lorsqu'on conduit, de garder évidemment les yeux sur la route et de se concentrer sur sa conduite. Les causes des collisions, pour avoir été longtemps en section enquête de collision du SPVM, c'est toujours des comportements humains. Vous savez, la vitesse, l'alcool et la distraction. Si on veut être en vacances et profiter de la période des vacances, mais justement se dire, tant aussi longtemps qu'on n'est pas rendu à destination, on reste concentré sur la route.
2: Et je termine en mentionnant que la Cour d'appel confirme une décision de la Cour supérieure quant à l'utilisation du cellulaire au volant. Une automobiliste devra donc payer 300 $ d'amende, une amende qu'elle a reçue en 2023. L'automobiliste avait contesté son constat d'infraction, jugeant qu'elle respectait la loi en effectuant un appel téléphonique sur l'appareil Bluetooth de son véhicule. Par contre, au moment de l'infraction, la dame avait son cellulaire dans les mains après l'avoir ramassé puisqu'il était tombé. Le jugement indique qu'elle a tenu l'appareil durant 2 minutes dans ses mains, près du visage, pendant qu'elle conduisait et en continuant sa conversation. La Cour d'appel conclut qu'il s'agit d'une violation à la loi puisque les mains de l'automobiliste n'étaient pas libres lors de l'appel.
0: Merci, Audrey. Alexandre est au bout du fil. À la météo, on a 21 degrés Celsius au thermomètre.

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1: Jeudi et samedi, de très belles journées d'été ensoleillées, des températures autour de 27 degrés.
2: Merci Alexandre. Stéphane, on en parle depuis le début de l'émission. C'est ce roman graphique qu'on va faire tirer d'ailleurs tout à l'heure. Mais le roman graphique « Opioïdes et organes » qui est un roman qui porte sur l'éthique du don d'organes.
3: Oui, Arizona O'Neill, qui est l'autrice, l'illustratrice de ce roman, on la connaît notamment, Guillaume, pour son travail d'illustration sur le livre de Nelly Arcand. Elle a créé une adaptation illustrée du livre « L'enfant dans le miroir » sur les anxiétés liées à l'image corporelle, à la beauté également. Ici, son roman « Opioïdes et organes » qui paraîtra le 5 août, traduit de l'anglais par Daphné B. aux éditions Alto. C'est un roman de plus de 370 pages qui est un travail extrêmement personnel. Un magnifique album, par ailleurs, autobiographique, avec du fantastique à l'intérieur pour illustrer son propos. C'est un long, long parcours qu'elle a amorcé à Arizona O'Neill en 2015, lors du décès de son père, qui est mort d'une surdose de fentanyl. Donc, à 41 ans, il était en mort cérébrale. Et dans le milieu médical, on a encouragé Arizona à signer les papiers pour le don d'organes, ce qu'elle a fait. Mais c'est une décision qui va la tourmenter pendant plus de 10 ans, et c'est ce que son personnage raconte. Elle se pose des questions. Est-ce que il y a une espèce d'injustice là-dedans? Parce qu'avec la crise des opioïdes, il y a de plus en plus, c'est ce que dit le personnage d'Arizona dans ce roman, de personnes qui donc ont vécu ces surdoses-là, et donc, par la force des choses, de plus en plus d'organes disponible, et c'est sur ces questions-là qu'elle va tourner dans ce roman. On peut écouter Arizona O'Neill.
4: Je voulais que les gens sachent qu'il y a des injustices dedans. C'est plus un... Je veux pas que les gens sentent mal de recevoir des organes ou donner des organes. Moi, je pense que donner des organes, c'est très important à la société. C'est juste de savoir que... C'est plus de savoir qu'on est en train de prendre davantage de des gens qui surdosent avec une addiction. Alors c'est plus ça. C'est pas je veux pas dénoncer comme un grand forte. je veux pas être trop intense avec non plus. Je pense que dans le livre je laisse la lecteur prendre leurs décisions eux-mêmes. Je veux pas les donner une solution non plus.
3: Et c'est un tour de force qu'elle réussit dans ce roman graphique, Guillaume, parce que, vous l'avez compris, le sujet est quand même très très lourd. Elle va raconter son histoire, elle va raconter aussi l'histoire de sa maman, de sa mère, qui est l'écrivaine à succès Heather O'Neill. Donc, parce qu'elle parle de la relation entre ses parents, elle parle de la relation elle-même avec son père, qui était une relation très très compliquée. Qui
2: très est venue... personnelle quand même, comme œuvre.
3: Absolument, qui est venue ajouter une couche de difficulté à son expérience, mais je vous disais, le tour de force réside dans le fait que malgré tout ce qui est très très lourd et dramatique également dans cette histoire, elle réussit à vous tirer des sourires. Pourquoi ? Parce que elle a deux personnages dans ce roman. Vous voyez ici, il y a un lézard. Le lézard est comme qui dirait tout ce qu'on ne peut pas dire, mais que lui peut se permettre de dire. Il est méchant, il est mauvais, il est sarcastique, il dit des choses terribles, et ça fonctionne. Et il y a un deuxième personnage qui est le fameux monstre de Frankenstein qui déteste son créateur, qui ne veut pas être un monstre, mais qui est quelque part dans la littérature la première image ou le
2: greffe d'organes.
3: La première, exactement, la première façon de penser la greffe d'organes et ce que ça donne. Donc, dans ce parcours-là, aidée de ces deux personnages, elle va tracer l'historique du don d'organes. Elle va vous parler de petites choses, de rien du tout. Par exemple, à Montréal, le musée de l'anatomie où on va voir des organes, et puis à partir du moment où elle a vécu cette expérience-là, elle se rend compte qu'il y a des personnes derrière. Ce sont des organes qui appartiennent à des gens. Donc elle commence à voir un petit peu des organes partout autour d'elle, et c'est ce qu'on voit aussi dans ce roman-là. Mais c'est un roman qui a été extrêmement important pour elle parce que ça lui a permis de faire comme une espèce de thérapie. C'est comme ça qu'elle a vécu.
4: Quand j'ai fini de dessiner la dernière page du livre, moi, j'ai commencé à pleurer parce que j'avais tellement un soulagement de finir ce projet. C'était quelque chose que j'ai amené avec moi tellement longtemps et je

0: Je voulais que les autres savent mon histoire parce que à ce point-là, avant d'écrire le livre, j'étais toujours en train d'en parler de don d'organes dans une façon obsessive avec mes amis et tout le monde que j'ai rencontré. Et maintenant, parce que je l'ai mis dans un livre, je peux juste montrer le livre et j'ai pas besoin d'être obsessive.
1: On apprend énormément de choses. Moi, c'est ce que j'aime aussi. C'est ce côté personnel, certainement, mais la grande histoire qui est aussi là-dedans. Il y a beaucoup de chiffres qui vous font, oui, vous poser des questions. C'est très confrontant.
2: C'est assez volumineux quand même comme roman graphique.
1: C'est très volumineux, mais c'est très aéré également. On donne toute la place à l'illustration. Il y a souvent des cases juste avec des illustrations et sans bulles, sans paroles. Alors, il y a plein de petites œuvres comme ça. On peut s'arrêter puis regarder les dessins, les illustrations d'Arizona O'Neill. Elle sera à Québec le 4 août parce qu'elle va faire une illustration dans son style, qui est un style où on est un peu dans Alice au Pays des Merveilles. On est un peu, vous savez, dans ces choses un petit peu brutales, crues, mais aussi de l'enfance. Alors, c'est un tout qui se tient très bien. Puis, c'est une façon de dessiner un peu à l'ancienne également. Elle va faire un dessin dans son style sur la vitrine de la librairie Pantoute dans le Vieux-Québec. Et elle présentera le 20 août son roman devant public au Pioïde Organe que nous faisons tirer aujourd'hui. Nous vous rappelons que pour la procédure, il faut envoyer par la bulle conversationnelle votre lecture coup de cœur de l'été et puis vous entrez directement dans la liste pour faire le tirage au sort pour avoir la chance de gagner ce magnifique album.
2: Alors, vous avez encore une vingtaine de minutes pour nous faire vos suggestions, nous faire part de votre coup de cœur, la littérature de l'été. Merci, Étifa.
1: Merci.
2: Marc-André, je voulais vous garder un peu sur le qui-vive, là, parce que c'était une journée tranquille. On a changé l'ordre, mais là, on vient vous voir pour la circulation.
3: Surtout que j'ai un petit peu de congestion, alors je suis tout excité, là. On a un peu d'attente sur Laurentienne, direction sud, dans la bretelle pour Félix-Éclair-Ouest, à partir de Le Bourgneuf. C'est un peu plus chargé. L'approche de Robert Bourassa, pardon, sur Charest, direction Est, était un petit peu plus dense aussi là, au cours des dernières minutes. C'est un peu plus lent également sur Henri IV, direction Sud, entre Versant Nord et le chemin Sainte-Foy. Et pour la Rive-Sud, ça roule toujours très bien, direction Québec. Il n'y a pas de ralentissement non plus, là, secteur de la rivière Etchemin ou de l'avenue Taniata, là, pour les deux directions sur la 20.
2: Merci Marc-André. Alexandre est au lac Saint-Joseph maintenant pour nous parler de navigation durable.
4: Oui, exactement, Guillaume. Je me trouve en compagnie d'Yvan Côté, maire de la ville de Lac Saint-Joseph, et de Jacques Poulin, maire de Fossombeau-sur-le-Lac, avec Mathieu Roberge, là, qui est maire de Sainte-Catherine-de-la-Jacques-Cartier. Les trois se sont unis il y a quelques années pour militer pour la navigation durable, pour protéger finalement les rives du Lac Saint-Joseph. Messieurs, bonjour.
5: Bonjour. Oui, bonjour.
4: D'abord, Monsieur Poulin, expliquez-moi, il y a 5 ans, je crois que vous m'avez dit, vous avez débuté ces efforts-là. Qu'est-ce qui a fait en sorte que vous êtes lancé dans cette aventure?
5: Bon, il y avait déjà eu une diagnose qui avait été faite, un grand rapport d'analyse de l'état du lac, qui venait nous dire que le lac, particulièrement le bassin sud, est en processus de vieillissement un peu accéléré et qu'on devait agir. Donc, on a cherché les causes, les éléments. On s'est aperçu qu'un des éléments qui est arrivé, c'est pas, oui, il y a toujours eu beaucoup de bateaux, il y en a encore beaucoup plus, mais c'est une sorte d'embarcation qui est un petit peu plus problématique, celle des bateaux de wake surf à vagues forcées, qui vient faire un peu plus de brassage organique en profondeur. Et comme le bassin sud est un peu moins profond que le bassin nord, ça accélère le processus de vieillissement. Puis c'est pour ça qu'on se dit il y a des enjeux, d'autant plus que Sainte-Catherine s'est installée il y a peut-être 7 ou 8 ans, une prise d'eau potable pour 7000 citoyens et plus. Donc, il y a des enjeux particuliers, puis on voudrait s'assurer de la pérennité de l'activité, que les enfants de nos enfants puissent aussi profiter de ce plan d'eau, autant au niveau d'activités nautiques, mais également de baignades et d'avoir un vrai plan d'eau vivant à proximité de leur résidence.
4: Monsieur Côté, on parle de ces bateaux de wake surf. Ils sont de plus en plus présents sur les lacs depuis quelques années, vous le constatez?
6: On le constate, en effet. C'est une activité qui est devenue à la mode et puis qui est pratiquée par beaucoup de monde. Nous, notre but, ce n'est pas d'arrêter les gens de faire du surf, c'est de diriger leur activité au bon endroit pour que ça soit pas nocif pour le lac. On n'a absolument rien contre l'activité. On demande la participation des gens pour faire des efforts pour protéger le lac, c'est-à-dire aller pratiquer leur activité au bon endroit sur le lac, où le lac est profond et qu'il y a suffisamment d'espace pour tout le monde.
4: Alors, Monsieur Poulain, il y a cet aspect de sensibilisation dont on parle, mais là, vous avez aussi pris des mesures auprès du gouvernement fédéral pour faire modifier le règlement là, sur la restriction visant l'utilisation des bâtiments. Mais qu'est-ce que ça mange en hiver, ce règlement-là, et en quoi ça viendrait aider votre cause, justement?
5: OK. Je vais écrire à la hache assez rapidement. Là. Les cours d'eau au Canada, c'est géré dans le cadre de la loi sur la marine marchande. Et un des volets, la navigation de plaisance, relève, et même l'utilisation, le règlement visant l'utilisation, on appelle ça un bâtiment, que ce soit une petite embarcation ou même un bateau, un vraquier, un laquier, ce sont des bâtiments. Donc, c'est en vertu de cette loi-là qui favorise la navigation commerciale, la navigation marchande. On est maintenant dans ce sous-volet-là où on est rendu, bon, avec la navigation de plaisance qui existe depuis 70 ans ici dans le coin. Donc, et le nouveau volet qu'on voulait faire, c'est dire, écoutez, dans ce cadre-là, est-ce qu'on est capable de pérenniser l'utilisation du site, pérenniser l'utilisation de ces embarcations-là pour lesquelles les gens ont investi? Puis c'est vrai que les enfants, les adultes qui font du surf, ils aiment ça. Bon, bien, on peut s'assurer de le faire, mais au bon endroit. Et compte tenu de l'étude, on a fait faire une nouvelle diagnose pour dire quel est l'impact, l'incidence de ces embarcations-là. On a fait faire les diagrammes des spécialistes de l'université qui nous ont appuyés avec la Corporation du bassin versant de la Jacques-Cartier, qui sont responsables de l'analyse, qui sont venus dire, bien, écoutez, on s'aperçoit que si vous avez plus de 7 mètres de profondeur, ça a peu d'impact sur le brassage organique, donc de remettre des matières organiques en suspension qui, elles, affectent la qualité d'eau du lac et risquent d'accélérer le processus de vieillissement.
4: Et M. Côté, vous, quand vous regardez ça, pour regarder 5 ans, 10 ans dans le futur, si on fait rien, là, si on modifie pas le règlement, si on fait pas cette sensibilisation-là, qu'est-ce qui va advenir du lac Saint-Joseph quand vous regardez ça?
6: Bien, en fin de compte, si la qualité de l'eau diminue, bien... La qualité de vie des gens diminue aussi. Il y a la prise d'eau de Sainte-Catherine qui est un enjeu important. Et aussi, ben, le plaisir de... C'est un plan d'eau extraordinaire. C'est un bijou dans le coin, là. Faut travailler pour le préserver, pour que tout le monde participe. La participation des gens est excellente. Juste par la sensibilisation, il y a déjà un changement sur le lac. Il reste à adopter des règlements pour convaincre les récalcitrants et puis rentrer, que tout rentre dans l'ordre. Mais à long terme, on parle de la valeur, on parle de... C'est un patrimoine écologique, on met pas de valeur d'argent là-dessus, mais c'est une... comment dire, c'est les gens l'ont à cœur, leur lac, là, tu sais. Puis...
4: Alors voilà, les trois maires que j'ai nommés, vous avez soumis cette demande au gouvernement fédéral en novembre dernier. Pour l'instant, c'est toujours en négociation, mais en attente de cette réglementation du gouvernement fédéral pour les bateaux de wake surf, vous avez commencé cet été, là, ça va commencer au cours des prochains jours, à émettre des avertissements de sensibilisation où est-ce qu'il n'y a pas une amende, là, ça coûte pas 200 $, mais on commence quand même, ça c'est un projet là, que vous avez amorcé pour faire cette sensibilisation-là. Comment ça se passe? Sa date.
5: On veut émettre des avis de courtoisie, donc informer les gens qu'ils ont tous signé, de toute façon, tous les propriétaires qui ont un bateau à l'eau ont signé un code d'éthique où ils s'engageaient à respecter le projet de règlement qu'on avait déposé, donc d'amener le wake surf dans le bassin nord. Et donc, la patrouille nautique leur émet, ou les rencontres, habituellement, le présentement, c'est pas encore émis, mais les rencontres, on vous invite à aller pratiquer votre activité au bon endroit, donc dans le bassin nord. Et alors normalement, éventuellement, il y aura des avis pour donner du data, de la donner au ministère fédéral, donc au Bureau de sécurité nautique. Vous dites, écoutez, on a des contrevenants, on en a eu 25, 30, et on sait que, puis là c'est un chiffre très approximatif, là on sait qu'il y a 4, 5, 6, on les voit, là, 5, 6, 7 bateaux, quand il fait très beau, qui sont malheureusement dans les mauvaises zones, qui sont même pas dans la fosse de 7 mètres du premier lac, qui sont vraiment... donc voilà, on travaille là-dessus.
4: Et dernière question pour vous, M. Côté. Qu'est-ce que vous répondez à ceux qui entendent tout ça et disent, on n'a pas besoin de plus de réglementation, on est capable, avec le gros bon sens, de respecter justement le lac? Que répondez-vous à ces gens qui disent ça?
6: Actuellement, on voit ce que le gros bon sens nous apporte. Il y a trop de contrevenants, il y a trop de... Ça prend pas beaucoup de bateaux pour perturber l'eau puis que le mélange se fait puis que ça soit nocif. Alors, on en vient à la conclusion qu'on a besoin d'une réglementation pour inciter ou forcer les gens qui ne veulent pas participer, qui ne veulent pas faire attention à leur lac ou qui comprennent pas l'ampleur, l'enjeu. Alors, je pense qu'à un moment donné, c'est comme la vitesse routière, c'est comme toute chose. À un moment donné, il faut régler un problème existant.
4: Voilà, ben merci beaucoup Yvan Côté. Je vous rappelle que vous êtes maire de la ville de Lac-Saint-Joseph et Jacques Poulain, maire de Fossambeau sur le lac. Ça sera à suivre plus tard cet été.
5: Merci
2: Alexandre. Et on finit l'émission comme chaque mardi avec Laurent Dubreuil, notre chroniqueur sportif invité pour l'été. Laurent, bonjour.
7: Bonjour Guillaume, ça va bien?
2: Ça va bien et on va commencer tout de suite là en revenant rapidement sur la Coupe du Monde. Toi et moi avions fait des prédictions la semaine dernière. La morale de l'histoire, c'est de ne pas m'écouter, moi qui avais prédit une finale Espagne-France. Mais qu'est-ce que tu as pensé de cette finale de la Coupe du Monde?
7: Ouais, je pense que l'Espagne, premièrement, a des vainqueurs très mérités. Ils ont complètement dominé défensivement le tournoi. Ils ont absolument dominé de A à Z l'Argentine. Quelque chose comme 25 tirs contre 2. C'était presque plus ou moins du jamais vu en finale de Coupe du Monde. Certains disent que le carton rouge ou le deuxième carton jaune de l'Argentine, perdre un joueur n'a pas aidé, mais c'était pas serré avant non plus. C'était peut-être 0-0, mais l'Argentine touchait pratiquement pas au ballon. De plus, leur attitude pendant et après, surtout le match, ceux qui ont vu les images, c'est dégueulasse comme manque d'esprit sportif là, après une défaite. Donc, ça me tentait pas de parler de tout ça, plus qu'un bref retour. Guillaume, c'était trop décourageant à regarder comme spectacle sportif. Puis c'est pas les sujets qui manquent en juillet. Hein. Il y avait, oui, évidemment, la Coupe du monde de soccer aux 4 ans. Mais en fin de semaine, sinon, il y avait l'Omnium britannique de golf. Il y avait Wimbledon il y a 2 semaines au tennis. Puis également, sur quoi j'avais envie de parler, c'est le Tour de France. Tour de France qui est aux 2/3 complété.
2: On a l'impression qu'on connaît déjà le gagnant.
7: Oui, exact. Hein. Pogacar écrase complètement la compétition. Il a gagné 4 victoires d'étape. Il mène par 5 minutes complètes sur le classement général devant Remco Evenepoel, qui est double champion olympique. Il vit sa 5e victoire en 7 ans. Pogacar, il gagne plus ou moins tout ce qui est cyclisme dès qu'il y a un minimum de côte, parce qu'évidemment c'est pas un sprinteur, donc les étapes de plat, c'est pas lui qui les gagne, mais on s'était posé la question s'il s'essayait, s'il pourrait gagner ça aussi, parce que c'est vraiment de façon écrasante le meilleur cycliste au monde. Par contre, ce dont je voulais parler, il vit sa 5e victoire en 7 ans. Les 2 seules années où il n'a pas gagné, c'est Jonas Vingegaard, le Danois, qui a gagné. C'est son plus grand rival sur les grands tours. Vingegaard avait gagné le Tour d'Italie auquel Pogacar n'a pas participé il y a 2 mois. Puis Pogacar et Vingegaard, qui sont de loin deux meilleurs au monde, ils ont été testés, tests antidopage dans la nuit de samedi à dimanche. C'est un peu de ça que je veux parler, hein, parce qu'ils ont été testés à des heures un peu farfelues. Pogacar s'est fait réveiller à 5h le matin. Puis Vingegaard à 2h le matin, imaginez. À 2h le matin, là, on cogne à sa porte, puis là, il est tout endormi. Il vient de faire 200 km de vélo 6 jours en ligne, puis il y a 200 km le lendemain matin ou le lendemain midi à faire aussi. Puis là, il se fait réveiller, il faut qu'il se lève, qu'il comprenne un peu ce qui se passe. C'est désorientant, se faire réveiller en plein milieu de la nuit pour un test.
2: C'est clair.
7: Qu'il parle un peu avec les agents antidopage, qu'il signe le formulaire, puis le test d'urine, possiblement de sang. Puis après ça, t'espères te rendormir puis que la perte de sommeil t'aille pas trop affecté. Donc, c'est vraiment pas une situation idéale. Puis le lendemain, vraiment le lendemain, là, c'est-tu un hasard, c'en est-tu pas un? C'est un peu de ça qu'on peut parler, mais il était en 2e place au classement général. Puis il a tombé dans l'étape le lendemain de son test. Puis il s'est cassé la clavicule puis il a dû abandonner.
2: Alors justement, parlons-en de ce test en plein milieu de la nuit. D'abord, selon toi, Laurent, est-ce que ça peut avoir contribué à la chute de Vingegaard?
7: Je pense que oui. Est-ce que c'est le seul facteur? Assurément pas. Là, c'est difficile à dire, ouais. Mais vélo, c'est un peu comme la conduite. Qu'est-ce qui cause des accidents en conduite quand on conduit une auto? C'est le manque d'attention, la fatigue. Mais en vélo, c'est pareil. Quand t'es sur un vélo, premièrement, t'es déjà fatigué d'avoir fait 150 km à 50 km/h, on s'entend. Puis la fatigue accumulée des 2 semaines de compétition déjà, c'est pas nécessairement les meilleures nuits tout le temps. Tu changes d'hôtel à tous les jours, c'est un stress énorme, le Tour de France sur le corps d'un coureur. Puis là, t'es réveillé en plein milieu de la nuit, t'es assurément moins alerte, plus fatigué le lendemain. Puis c'est une manque d'attention qui a causé sa chute. Là. C'est vraiment une petite inattention, puis ouais. Il est tombé, puis c'est ça, c'est son Tour de France, c'est fini. Donc c'est sûr que ça n'a pas dû aider, on va dire comme ça.
2: Il y a quelques semaines, tu nous avais parlé de tests antidopage, de la réalité des athlètes, de la responsabilité des athlètes. À ce moment-là, tu blâmais jusqu'à un certain point une athlète qui avait manqué plusieurs tests de antidopage. Là, quel est ton avis pour le test au milieu de la nuit? Est-ce que c'est justifié, selon toi, de réveiller un athlète à 2 heures du matin pour lui faire passer un test antidopage?
7: Mais je comprends la logique. La raison qu'ils font ça pour ceux qui le savent pas, c'est parce qu'il y a certaines drogues qui se dissipent extrêmement vite du corps de quelqu'un qui triche. Donc, s'ils prennent ce qu'ils appellent des microdoses, hein, tu prends pas une énorme dose, ils prennent une microdose, ceux qui veulent se doper, puis quelques heures plus tard, il n'y a plus de traces de la drogue dans l'organisme de l'athlète tricheur dopé. Donc, il faut tester à des moments surprise pour que l'athlète puisse pas prévoir ce genre de comportement tricheur-là. Donc, c'est normal de faire ça. Par contre, là où ça devient injuste, c'est quand tu testes juste quelques athlètes. Si tu testes tout le monde à 2h le matin, ben tout le monde est sur un pied d'égalité parce que tout le monde a eu une mauvaise nuit de sommeil. Mais si tu testes deux personnes seulement, ben les autres, eux autres qui ont une nuit complète, ils peuvent peut-être surperformer puis battre les deux qui sont fait tester pendant la nuit. Moi, j'aimerais pas ça gagner en me disant, ben, j'étais le troisième au monde, mais les deux premiers, ben, mettons, j'ai fini troisième aux Olympiques, hein, Jordan Stoltz et Yannick Deveau sont fait réveiller à 2h le matin, puis ils ont sous-performé, puis c'est à cause de ça que j'ai gagné. C'est complètement injuste pour eux. Si tout le monde est testé, c'est une autre chose. C'est désagréable pour tout le monde. C'est vraiment, vraiment pas le fun, là. C'est de se faire réveiller à cette heure-là, la veille d'une course, ouais. Quand tu fais une grosse étape de montagne le lendemain, c'est ultra désagréable. Mais si tout le monde est sur un pied d'égalité, c'est correct. C'est là où moi, je suis pas en désaccord. Je suis en désaccord, pardon, avec ça, c'est que
2: ils ont ciblé seulement deux athlètes. 80. Ouais.
7: Exactement. Puis je comprends que c'est les deux meilleurs, mais à un moment donné, il faut que le sport soit équitable pour tout le monde.
2: Est-ce que ça t'est déjà arrivé à toi, un test antidopage au milieu de la nuit ou à un moment absolument inusité?
7: Ça m'est déjà arrivé de me faire réveiller au milieu de la nuit pour un test antidopage, oui. C'est en fait quelques fois, mais généralement, quand ils testent en patin, ils testent pas mal tout le monde. Fait que, mettons, à Calgary, il y a 2 ans, on s'est fait tester hors dans la nuit, mais peut-être 4h ou 5h du matin, puis je me souviens, j'étais pas de bonne humeur. Je m'avais cogné à la chambre. Mais là, on reste ça, parce qu'au début, ouais. L'agent antidopage présente, puis hey, on vient pour un test, puis là, j'étais fâché, parce que je me disais, justement, il y a juste moi qui est en train de se faire tester. Puis là, quand on est arrivé, finalement, dans la salle où il prenait l'échantillon de sang, je me suis rendu compte qu'il y avait une file de 50 patineurs, puis il y avait pas juste moi, fait que c'était correct. Par contre, je me suis déjà fait réveiller aussi en Norvège pour une alarme de feu. Ça, c'est la pire. Fait que ça peut arriver, pas juste des tests antidopage, c'est ça que je veux illustrer, mais une alarme de feu à 4h le matin, puis on était au 20e étage, puis il a fallu remonter les 20 étages à la marche pour essayer de se recoucher. Ça a été une nuit très difficile, ça.
2: D'ailleurs, il me semble que c'est un classique dans des grands tournois comme la Coupe du monde de soccer, des partisans d'une équipe adverse qui essaient d'aller tirer l'alarme de feu dans l'hôtel des adversaires. Alors, c'est pas nouveau, mais on comprend l'importance d'une bonne nuit de sommeil. Et la conclusion, dans le cas du Tour de France, c'est que Pogacar n'a plus de grand rival et qu'il vogue vers la victoire à la fin de la semaine prochaine. Laurent Dubreuil, merci d'avoir été avec nous aujourd'hui. On se retrouve la semaine prochaine.
7: Merci, Guillaume. Bonne journée à vous.
2: Salut.
8: Je suis ton père.
9: Non. Non. Ce n'est pas vrai. C'est impossible.
3: On reconnaît. C'est impossible.
1: Non. Oui, avant qu'il crie, hein, plein poumon, réplique donc de Luke Skywalker à ce que vient de dire Dark Vador dans Star Wars. C'était quel épisode déjà, Marc-André?
3: C'était l'Empire contre-attaque, l'épisode 5.
1: Luke Skywalker qui perd sa main coupée par le sabre laser de Dark Vador. Le sabre, rappelez-vous, on en a parlé il y a quelque temps, il a été vendu aux enchères. La vente s'est conclue hier pour 3,75 millions.
3: Vous aviez
1: de
3: pas ça de côté,
1: dollars.
3: Ça fait un bon trou dans mon compte.
1: Ouais. Avec la main, la prothèse de la main de Luke Skywalker encore attachée.
3: 3,75 millions.
1: 3,75 millions de dollars US.
2: Quand même. Mm-hmm. Marc-André, circulation?
3: Ça roule.
2: Ça roule. Tout va bien. Météo, Alexandre?
4: On a 20 degrés présentement. Ça va augmenter jusqu'à 26 degrés, 31 avec le facteur humidex. On a des averses qui vont débuter en fin d'après-midi, qui vont se poursuivre pendant la nuit. Et pour la journée de mercredi, des températures plus fraîches qui sont prévues demain, 21 degrés. C'est le retour du soleil jeudi, vendredi et samedi.
2: Audrey, aux nouvelles.
10: On surveille vraiment la rencontre annuelle du Conseil de la Fédération aujourd'hui à Charlottetown. Vers 10h45, on aura les premières prises de parole officielles et les premiers ministres et premières ministres vont discuter avec les organisations autochtones nationales. Christine Fréchette est sur place également.
2: On vous souhaite une bonne journée sur les ondes de Radio-Canada. Je m'appelle Guillaume Piedbeuf et je vous retrouve demain matin, 6h10.
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0: Bonjour, à Québec, ici Audrey Paris avec les informations. Il est 9h, il fait présentement 21 degrés à Québec et Lévis. Le Canada écopera d'une nouvelle série de tarifs de Donald Trump. Le président américain impose des droits de douane additionnels de 50 % sur certains produits canadiens comme les vins, des composantes de véhicules et certains produits laitiers. Les nouveaux droits de douane doivent entrer en vigueur dans 30 jours. Cette nouvelle vague tarifaire a suscité de nombreuses réactions sur la scène politique au pays. Estelle Côté-Sroka fait le point.
1: Le bureau du premier ministre Mark Carney fait savoir qu'Ottawa travaillera sans relâche et prendra toutes les mesures nécessaires pour soutenir les travailleurs, les agriculteurs et les familles canadiennes. Dans une déclaration écrite, le gouvernement a défendu les mesures de représailles qu'il a imposées dans les derniers mois aux Américains en réponse à cette guerre tarifaire. Ottawa dit être prêt à intensifier les discussions afin de moderniser l'accord Canada-États-Unis-Mexique dans les prochaines semaines, pour mettre fin aux différends. Le Parti conservateur du Canada accuse les libéraux de ne pas traiter la situation avec l'urgence qu'elle mérite et demande la suspension de ces tarifs. Pour le Bloc québécois, ces nouveaux tarifs confirment l'échec de la stratégie du compromis de Mark Carney. Voici le chef Yves-François Blanchet.
2: Il faut aussi que le gouvernement canadien, je crois, prenne acte de l'échec de sa stratégie à date. Le responsable du commerce américain a nommément dit que les compromissions, littéralement, que le gouvernement canadien a fait, que ce soit en art, en culture, ou que ce soit en termes de tarifs dans le passé, ça ne donne rien. Vous étiez méchant, alors vous ne faites que réparer une méchanceté.
1: Les premiers ministres du Québec, de l'Ontario et de la Saskatchewan dénoncent vigoureusement ces nouveaux droits de douane. Le sujet fera partie des discussions au Conseil de la Fédération qui se réunit à partir d'aujourd'hui à l'île du Prince-Édouard. Ici Estelle Côté-Sroka, Radio-Canada, Ottawa.
0: On poursuit justement sur ce Conseil de la Fédération du côté de l'île du Prince-Édouard. Les premiers ministres des provinces et des territoires vont discuter, oui, d'énergie et d'économie, comme on vient de le mentionner. La première ministre du Québec doit rencontrer son homologue de Terre-Neuve-et-Labrador pour faire avancer les négociations sur l'avenir de Churchill Falls. Voici Sébastien Desrosiers qui a préparé ce qui suit et qui est sur place aujourd'hui.
3: Je pense que ça va être important de faire le point sur plusieurs enjeux qui sont d'importance pour le Québec.
4: En marge de la réunion du Conseil de la Fédération à Charlottetown, la première ministre du Québec veut régler une question importante.
3: Je demeure confiante qu'on convienne d'une entente révisée.
4: Pour une première fois depuis son entrée en poste, Christine Fréchette rencontrera en personne le premier ministre de Terre-Neuve et Labrador, Tony Wickham. En entrevue avec Radio-Canada, elle assure qu'une entente demeure à portée de main concernant l'exploitation du complexe hydroélectrique de Churchill Falls.
3: Les rencontres se font à bon rythme, il y a des avancées. Pour moi, je suis toujours dans ce scénario-là.
4: Un accord de principe conclu en 2024 aurait permis au Québec de construire de nouveaux barrages au Labrador, mais la province atlantique a forcé la reprise des négociations ce printemps, convaincue qu'elle peut obtenir davantage que les milliards de dollars qui lui ont été promis.
3: Il y aurait la possibilité, advenant qu'il y ait un changement de gouvernement, que l'entente qui avait été élaborée jusqu'à maintenant soit déchirée.
4: À l'aube du déclenchement d'une campagne électorale au Québec, le compte à rebours est lancé. Christine Fréchette prévient que ses adversaires pourraient ramener les deux partis à la case départ.
3: Le Parti québécois démonise cette entente-là. À ma grande surprise.
4: Par ailleurs, en plus de ce tête-à-tête fort attendu, le sommet du Conseil de la Fédération doit permettre de faire le point sur les négociations commerciales entre le Canada et les États-Unis. Le premier ministre Mark Carney y est attendu jeudi. Ici Sébastien Desrosiers, Radio-Canada, Charlottetown.
0: À l'international, l'armée américaine a mené une 10e nuit de bombardements de suite contre l'Iran. Elle affirme avoir visé des centres de commandement et des cibles maritimes. L'Iran a répliqué en frappant des cibles militaires américaines en Jordanie, à Bahreïn et au Koweït. Deux pétroliers qui tentaient de traverser le détroit d'Ormuz ont été forcés de rebrousser chemin. Washington conseille à ses ressortissants de reconsidérer tout projet de voyage ou de transit vers le Moyen-Orient. Québec et Ottawa s'entendent pour simplifier les évaluations environnementales des projets d'envergure. Les projets de compétences provinciales n'auront donc pas à se soumettre au processus québécois. L'objectif est d'accélérer le développement de grands projets comme celui des projets entourant les mines. Selon la ministre de l'Environnement du Québec, Pascale Derry, la lourdeur des procédures actuelles peut parfois freiner les ambitions de certains promoteurs. Elle estime que ce changement ne se fera pas au détriment de l'environnement. Voici la ministre.
5: Ça vient éliminer, bien sûr, tous les dédoublements. On le sait que ces dédoublements entraînaient des délais, puis ça venait aussi même freiner, je vous dirais, le développement et le financement de projets économiques et énergétiques qui sont pourtant bénéfiques et porteurs pour le Québec.
0: Le Québec est la 8e province à s'entendre avec Ottawa à ce sujet et une période de consultation est prévue d'une durée de 21 jours. Du côté de la météo, aujourd'hui, on prévoit un ciel généralement nuageux, 30 % de probabilité d'averse tôt ce matin, bientôt terminé. Et ce soir, par contre, on prévoit aussi un risque d'orage après minuit aussi et des vents avec des rafales allant à 40. Voilà, c'était tout pour ce bulletin d'information. À plus tard.
6: Salut, vous écoutez Point de repère. Mon nom est Rosemie Autente-Morin, puis mes collègues et moi, on a prévu une belle émission pour vous aujourd'hui. On commence notre journée en tête-à-tête avec Luc Picard, puis on rencontre l'essayiste Anthony Vincent qui s'intéresse à la façon dont on peut se réapproprier des insultes. En deuxième heure, Christian Vizina et Rosemarie Charret nous apprennent à mieux aimer nos amours qui changent avec le fil du temps. Puis on découvre 5 mots que la langue française devrait emprunter à d'autres langues pour être plus précise. On termine l'émission avec Fred Campbell, ambassadeur du plein air et de l'entrepreneuriat d'ici.

0: Un des films québécois les plus attendus de l'année arrivera sur nos écrans la semaine prochaine. C'est Rédemption, une sixième réalisation pour Luc Picard, un film choral tourné sur deux continents dont il signe le scénario et dans lequel il joue. On va écouter un extrait de la bande-annonce.
1: Ça fait 20 ans déjà que t'es clean. C'est pour ça que t'es parfait.
2: Je sais ce que je te dois. Comment t'as pris soin de la petite?
1: Comment qu'elle va la beauté?
2: Va bien. Mais t'as pas vu.
3: T'es-tu correct, Marcel?
2: Ben oui, ça va. Je pense à vous autres.
3: Je t'aime.
2: Ça va bien, le film?
4: Monsieur Chevalier est arrivé en loge.
5: Il voudrait te voir.
6: Moi, ça.
7: Vous êtes le Québécois.
6: C'est un honneur, Monsieur Chevalier.
7: Appelez-moi Alain, on va jouer ensemble, hein?
8: Putain. C'est cet accent français.
9: Pas de l'avoir, Carlis.
2: Dis à Francis de pas trop s'énerver avec ça, ça va bien aller.
0: Luc Picard, bonjour.
10: Allô, bonjour.
0: Je vais commencer dans la transparence. Je l'ai aimé, votre film.
10: Je l'ai
0: trouvé très beau dans la réalisation, mais aussi dans les textes et les thèmes abordés. Pourtant, c'est l'histoire de Marcel, un tueur à gages forcé de retourner au travail après 20 ans de retraite, qui va commettre deux meurtres à Montréal et dont le crime va avoir des répercussions sur plusieurs vies, dont celle de sa fille à Paris. Mmh. Est-ce que c'est un défi faire coexister autant de beauté et de violence?
10: Je trouve que de faire sortir la beauté sans mentionner ou sans montrer la laideur, c'est toujours un peu triché. Fait que c'est ça le défi. Mais je pense que, tu sais, la vie est faite comme ça. C'est-à-dire que la vie, elle peut être aussi belle qu'horrible. Puis je pense que c'est quand on regarde ce qui est dur en face que les moments les plus beaux ressortent, je pense.
0: C'est un film qui vous habite depuis longtemps. Vous avez commencé à y travailler en quoi, 2010?
10: Genre, ouais.
0: Donc, ça fait 16 ans.
10: Ouais.
0: Et là, il s'apprête à rencontrer son public.
10: Ouais.
0: Vous vous sentez comment?
10: Je me sens fébrile. Je me sens heureux. J'ai hâte de le partager, en fait, parce que je me rends compte des fois que moi, quand je fais un film, avant tout, c'est une émotion. Moi, je suis habité par une émotion, puis j'ai envie de communiquer cette émotion-là puis de la partager avec d'autres. Dans le cas de Rédemption, j'ai écrit, c'est vrai, le premier jet en 2010, mais après ça, j'ai laissé dormir pendant des années.
0: Vous n'avez pas traîné une seule émotion pendant 16 ans, Luc?
10: Non,
0: ça me rassure.
10: Non. Oui, OK.
0: Je suis quand même curieuse de savoir quelle émotion est à l'origine de tout ça.
10: C'est parce que, c'est ça, moi, j'ai donc écrit le film en 2010 et j'avais quelque chose, mais je ne savais pas exactement de quoi je voulais parler ou de quoi le film parlait. Des fois, quand on écrit, c'est souvent ce qu'on dit sans s'en rendre compte qui est le plus beau.
0: Mm-hmm.
10: Puis à un moment donné, vers, je sais pas, il y a 4-5 ans, je me suis rendu compte que je voulais parler de la compassion, mais de la compassion entre gens qui se connaissent, mais aussi entre gens qui se connaissent pas. La solidarité humaine. Je pense, l'exemple qui me vient, c'est, mettons, Minneapolis, cet hiver, qui était assailli par les fascistes de ICE et que les citoyens se sont mis ensemble, ils ont inventé tout un système avec des sifflets.
0: Mm-hmm.
10: pour avertir le voisinage qu'il y avait ICE dans le bout.
0: Il y en a qui allaient chercher les enfants de leurs voisins qui connaissaient pas pour les amener à l'école,
10: qui allaient faire des épiceries,
0: ouais.
10: Ils étaient vraiment organisés, puis je fais ça, c'est le plus beau de la nature humaine, je trouve, quand on est capable de faire preuve de solidarité et de compassion envers des gens qu'on connaît même pas, tu sais. Écoute, le film n'est pas ça dans ta face, mais essentiellement, c'est cette émotion-là que je voulais faire vivre aux spectateurs.
0: Le film m'a beaucoup fait penser au premier scénario que vous avez signé. C'était aussi votre première réalisation, le film
10: ouais.
0: L'Audition.
10: Ouais.
0: On a un peu l'impression de découvrir le personnage principal de L'Audition si sa vie s'était déroulée autrement, comme dans un univers parallèle où on retrouve le fier à bras, mais à la retraite, puis avec une fille plutôt qu'un fils.
10: Oh, c'est vrai, exactement.
0: Voulu?
10: C'est voulu, non, je m'en suis rendu compte après, honnêtement. Je me suis passé cette réflexion la première fois il y a peut-être 2 ans, mais c'est sûr qu'il y a des parentés. Puis il y a le même nom à ce que de
0: le même nom de famille.
10: Ouais, le même nom de famille, Tremblay. Puis il y avait dans l'audition un acteur célèbre qui s'appelait Chevalier.
0: Mm-hmm.
10: Puis dans Rédemption, il y a un acteur célèbre joué par Gérard Lanvin qui s'appelle Chevalier mm-hmm. aussi. Donc ouais, c'est ça. Il y a comme, mais en même temps, ça part de ma plume à moi. Fait que c'est un peu normal que je revisite un peu les mêmes. Mais c'est vraiment pas le même genre de film, par contre.
0: Non, pas du tout. Même si les deux m'ont touché. Ok, même genre de plume peut-être, mais les personnages de bandits, Luc Picard, on les explique comment vous les aimez? Parce qu'on peut aussi penser au film Confession, le
10: ouais.
0: plus récent que vous avez réalisé, inspiré de la vie de Gérald Galland. Donc, pourquoi les criminels vous intéressent comme créateurs?
10: En fait, Gérald Galland, j'avais envie de le jouer parce qu'il était vraiment hors norme. Tu sais, c'est vraiment une composition. Il n'y a rien à voir avec l'idée qu'on se fait d'un tueur à gage. Mm-hmm. Tu sais, il est comme, il est pas super bright, et bégaye. Il y a vraiment l'air. Tu sais, c'était trop tentant que pour un acteur. Pour ce qui est de l'audition ou d'autres affaires ou Rédemption, bon, Rédemption, c'est pas un film de bandit, là. Je veux vraiment être clair là-dessus, ouais. Même si ça part de cette histoire-là. C'est un film choral avec plein d'histoires. Mais je pense qu'on les fictions s'intéressent aux milieux criminels parce que les milieux criminels provoquent des situations de vie ou de mort. Mm-hmm. Puis les situations de vie ou de mort, c'est très révélateur de nos humanités. Mm-hmm. Je pense que ça explique pourquoi il se fait autant de films dans les milieux criminalisés, sur les milieux criminalisés, je veux dire, puis même au théâtre, tu faisais Shakespeare, c'est violent, c'est parce que ça fait ressortir, il y a plus le vernis de la bonne société ou les, tu sais, parce que dans les situations vie ou mort, tu te révèles tel que t'es.
0: Je vois.
10: Fait que je pense que ça c'est intéressant.
0: Puis pourquoi les pères vous inspirent, si on revient au lien évident entre l'audition puis Rédemption?
10: Ah, ça c'est parce que moi l'affaire la plus extraordinaire qui m'est arrivée dans la vie, c'est d'être un père. Fait que ça c'est intarissable. On dirait que je retourne toujours là, parce que ça aussi ça m'émeut. Le lien filial, il y a quelque chose là qui me flabbergaste, mais bon, fait que ça se retrouve dans les deux évidemment.
0: Qui vous flabbergaste?
10: Ouais, ben écoute, je c'est mon plus grand privilège d'être un père, puis
0: on sent la crainte du perte de lien dans vos créations par rapport à la paternité.
10: Ben c'est pas tellement la perte de lien, c'est le. Il y avait un personnage dans l'audition qui disait, en parlant de son fils, il disait, il va y avoir un moment où je vais le voir, puis ça va être la dernière fois que je vais le voir. Mm-hmm. Je le saurais peut-être pas, mais ça va être la dernière fois, puis ça rentre pas dans ma disquette. Ben, moi ça
0: disquette.
10: Ouais, ça rentre toujours pas dans ma disquette. Il y a de ça aussi dans le film, même si Rédemption. Moi, je voulais que ce soit un film. Je pense que c'est un film lumineux. C'est ce que les gens me disent à date, là, comme que oui, c'est les gens sont bouleversés, mais c'est une émotion plutôt positive.
0: Oui.
10: Ou je sais
0: on va plonger dans oui, l'histoire okay, de oui. Rédemption. Je vais vous aider okay. un peu.
10: Ouais, non.
0: Le personnage de Marcel, donc comme un double meurtre, qu'on découvre quand on est plongé depuis déjà quelques minutes dans une séquence qui est magnifique, en noir et blanc, c'est d'une grande poésie. Puis quand on ne sait pas ce qui nous attend dans le film, comme c'était mon cas avant de le regarder, on peut se demander, OK, dans quel genre d'œuvre je me trouve? Comment vous situez cette séquence-là par rapport à tout ce qui va suivre, Luc?
10: Ça, c'est la séquence du début. C'est un genre de séquence de 10 minutes que j'ai tournée en noir et blanc. Le meurtre, un double meurtre dans un restaurant, mais vraiment vu du point de vue de deux êtres humains qui sont assis dans le restaurant et qui se connaissent pas.
0: Mais qui se remarquent.
10: Et qui se remarquent un peu avant, gentiment, là, parce que bon, c'est un gars puis une fille puis ils se...
0: De manière bien innocente.
10: Ouais, c'est ça, exactement. Puis on voit pas vraiment le meurtre, on voit vraiment ce qu'eux voient, donc ils se précipitent en dessous de la table et ils vont connecter parce qu'ils vont avoir été témoins du même, ils ont subi la même violence en étant témoins de ça. Ils vont connecter je raconterai pas tout, mais ils sans même se parler, ils vont vraiment se connecter. Puis j'ai voulu tourner ça comme, je l'ai tourné en noir et blanc, cette portion-là, parce que je voulais que ça soit comme un genre de court-métrage qui tiendrait en soi.
0: Dans le film.
10: Dans le film. Mmh. Comme si je commençais avec un court-métrage. Puis après ces 10 minutes-là, je retombe en couleur. Puis là, c'est comme si ce court-métrage-là était la partie visible de l'iceberg. Puis le restant du film, c'est je raconte tout ce qu'il y avait autour de ces deux personnages-là, tout ce qu'il y a eu un peu avant, puis tout ce qu'il y aura un peu après.
0: Puis on va suivre dans le film certains des témoins de ce meurtre-là, découvrir leur réaction viscérale au geste ignoble. Qu'est-ce qui a nourri votre écriture sur ce plan-là? Pour créer la réaction des témoins. Donc, il y en a qui vont connecter, il y en a qui vont se rebeller, qui vont se choquer, qui vont chercher à aider. Comment vous avez fait pour faire de la recherche sur qu'est-ce qui arrive quand un humain est témoin d'un meurtre?
10: C'est ça. Donc, quand j'ai tourné Confession, où on racontait l'histoire de notre tueur à gage, j'ai rencontré des tannants, j'ai rencontré des criminels, mais j'ai aussi rencontré des gens qui ont été témoins de meurtre dans des restaurants, des trucs comme des lieux publics. Puis en leur parlant, tu te rends compte à quel point c'est un traumatisme profond.
0: Je peux croire.
10: Puis c'est aussi quelque chose aussi parce que tout ça est parti d'une histoire qu'un de mes amis m'a racontée parce qu'il y avait eu un double meurtre dans son restaurant. Puis j'ai posé 1000 questions là-dessus. Et il m'a dit, après le meurtre, quand les tueurs sont partis, il y a eu un silence dans le restaurant, mais c'est comme si tout le monde était tout le monde était ensemble. Parce que tout le monde venait de vivre la même affaire. Fait que là, on retourne à Minneapolis, c'est ce genre de truc-là. D'ailleurs, mon film, la portion montréalaise, ça passe pendant une tempête de neige. C'est le même genre de truc quand il y a une tempête de neige. Moi, j'adore les tempêtes de neige parce qu'on vit tous la même affaire le même jour. Tu sais, on vit la tempête de neige.
0: On s'aide, on
10: se parle plus.
0: Ouais.
10: Fait que c'est ça, mais pour revenir aux victimes, moi, c'est vraiment en faisant mes recherches sur Galland que j'ai approfondi un peu ma connaissance de ça.
0: Donc, on l'a mentionné, Rédemption, c'est un film choral. On suit un paquet de personnages. Pourquoi vous avez fait ce choix-là qu'on imagine plus compliqué sur le plan de l'écriture?
10: Ah, ça, c'est personnel. J'ai toujours eu. Je suis un fan des films chorales quand c'est réussi. Magnolia, c'est un de mes films préférés à vie. Je pourrais parler aussi quand j'étais jeune, quand j'ai vu Les uns et les autres de Lelouch. J'aime beaucoup, je sais pas, il y a quelque chose là-dedans que je trouve réconfortant. Ça donne l'impression que le monde est plus petit qu'on pense,
0: tu sais.
10: Parce qu'il y a des gens qui se recoupent, même s'ils se connaissent pas. Nous, on les connaît, puis de voir deux personnages se recouper, alors qu'eux se connaissent pas, mais nous, on les connaît. Je sais pas, il y a quelque chose pour moi de réjouissant, mais c'est aussi un défi scénaristique d'arriver à faire vivre ça, puis que ça soit organique, puis que ça soit pas déconnecté. Fait que j'ai tout le temps nourri cette envie-là d'écrire ça.
0: Donc c'est la réalisation d'un rêve.
10: Oui.
0: Pour l'auteur que vous êtes, Luc Picard. Faut savoir qu'au départ, le film s'appelait Violence, au pluriel. Qu'est-ce qui explique le changement de nom?
10: Le film a été pris par un distributeur français. Donc, on va sortir au mois de décembre en France, dans une centaine de salles. Puis, c'est sûr que même mon producteur ici, c'est Christian Larouche, le titre Violence, ça lui faisait peur. Parce que ça peut donner l'impression que j'ai tourné un film juste sur de la violence ou un film. Mais moi, j'avais, tu sais, je me suis dit, les gens au Québec, ils me connaissent, je pense qu'ils savent que je vais pas passer deux heures de film à juste raconter des trucs violents. Mais en France, ils me connaissent pas, tu sais. Puis le distributeur français avait des craintes. Ça lui faisait peur, ce titre-là. Fait que je me suis dit, moi, ça me dérange pas de changer de titre vraiment, tu sais. J'aime autant qu'il y ait plus de gens dans la salle. Ouais. Puis voilà, c'est ça.
0: Vous n'étiez pas particulièrement attaché à violence au pluriel.
10: Non.
0: Puis vous dépeignez un vaste spectre de violence dans Rédemption. Oui. Est-ce qu'on vit tous et toutes, dans une mesure ou une autre, une vie teintée par la violence, selon vous?
10: Oui, je pense qu'il y a des petites violences, des grandes violences. Dans le film, il y a deux personnes qui se mettent à se parler parce qu'ils ont tous les deux peur de l'avion. C'est une petite violence. Moi, je trouve que c'est une grosse parce que moi, j'aime pas ça, l'avion. Mais c'est de l'extérieur, ça peut paraître comme une petite violence ou même la tempête est une douce violence. Mais la vie, je veux pas déprimer le monde un matin, mais le fait que la vie est fragile, on le sait tous. Puis il faut qu'on. Mais on, là où c'est réjouissant, tu sais, Dickens disait. We are all fellow travelers to the grave. On est tous des co-voyageurs vers. Donc, OK, c'est un peu plate. Vers la tombe. Mais c'est quand même réjouissant parce qu'on partage toute cette condition-là. Puis c'est quand on se l'avoue entre nous que le collectif s'installe puis qu'il peut avoir vraiment quelque chose de beau. Puis je trouve qu'on est dans une période où c'est un petit peu difficile ou d'avoir du collectif, des mouvements collectifs. Tout le monde est un peu tout seul sur son île. Je pense que toutes nos bébelles, nos iPads, nos iPhones...
0: Nos disquettes, pour reprendre votre vocabulaire,
10: tout est fait pour qu'on puisse supporter la vie le plus seul possible. Tout en ayant l'impression de communiquer, mais le fait est que, tu sais, moi j'ai remarqué quand il y a eu les séries avec le Canadien ce printemps, j'ai vu des jeunes vivre des moments collectifs qu'ils n'avaient jamais vécu de leur vie. Tu sais, de Canadien contre un but, puis t'entends crier dans la maison d'à côté, il y a quelque chose de vraiment réjouissant
0: même
10: là-dedans.
0: Pendant la Coupe du monde de la FIFA dans les dernières semaines, j'ai entendu des cris dans mon quartier comme j'en avais rarement entendu.
10: Exact, c'est ça. Puis je pense qu'on a besoin de ça. Tu sais, Michel Chartrand dit, on n'est pas fait pour vivre tout seul. On a besoin de faire partie d'une communauté. Fait que je sais pas d'où j'étais parti avec cette idée-là, mais
0: je sais pas. Mais ça a commencé avec une citation de Dickens et ça a fini avec une citation de Michel Chartrand. Chapeau, Luc Picard. La France occupe une grande place dans votre film, tant du côté de la distribution que des lieux où se déroule l'histoire. Pourquoi est-ce que vous l'avez écrit en espérant rejoindre un public français?
10: Pas au départ. Au départ, ce que je voulais, c'est vraiment, je m'étais donné comme défi que toute l'action se passe en une journée dans deux grandes villes. Puis que l'action dans une ville ait des conséquences importantes sur une autre ville. Mais toutes dans la même journée. Puis après, je me suis dit, tant qu'à faire Paris. Pourquoi pas Paris? Parce que, premièrement, je la trouve belle, cette ville-là. Je suis un amoureux de Paris. Puis aussi, Parce que oui, c'est le marché francophone, puis pourquoi pas,
0: essayer
10: d'aller battre les semelles là-bas, puis bon, et puis commence à avoir de plus en plus de présence québécoise en France. Puis je pense que c'est d'abord c'est réjouissant, puis c'est aussi c'est dans notre intérêt d'essayer de faire
0: rayonner
10: nos affaires.
0: Ouais. Puis d'ailleurs, vous l'avez dit, c'est une sortie importante qui est prévue en France pour Redemption. Est-ce que vous avez des attentes?
10: Non, je ne sais pas à quoi m'attendre parce que tu sais, je les connais pas assez. Ben, je les connais, hein, on les connaît, on y va, mais comme en tant que public, je connais pas le public français vraiment. Mais c'est bien étonnant quand tu pars en festival puis tu. Tu sais, je me souviens, les Rois Mongols à Berlin, je m'attendais pas. Mais les gens ont tellement aimé ça, les Rois Mongols. Écoute, ça a été un hit. On refusait du monde dans les représentations. Puis je me dis, mais comment ça se fait qu'ils catchent cet humour-là? Mais encore une fois, ça me fait juste me dire à moi que les gens, on n'est pas si différents les uns des autres qu'on pense.
0: Vous avez dit au Journal de Montréal en 2025 que le jeu, c'est votre amour d'enfance, que la réalisation, c'est votre amour d'adulte. Avec Redemption, vous avez confirmé votre passion pour le montage. Donc, vous en êtes où dans votre relation amoureuse avec le cinéma à 64 ans, Luc Picard?
10: Ah, je baigne dedans, c'est intarissable, c'est comme le truc filial. Je veux dire, je sais pas, moi, je suis tombé amoureux du cinéma quand j'avais 7-8 ans. Puis ça s'est jamais démenti. C'est sûr que ça reste... Au départ, un amour d'être acteur, c'est mon premier amour. Mais tout ce qui est autour aussi, puis je me découvre aussi en tant que réalisateur. Tu sais, j'avais pas prévu de devenir réalisateur, puis je découvre, puis j'évolue, puis j'essaie d'apprendre. Puis un bon film, ben c'est ça. Je suis un amoureux du cinéma.
0: Qu'est-ce que vous avez découvert sur vous avec cette dernière création là?
10: Ben quand je dis ça, quand j'ai commencé mettons, l'audition, avec l'audition, je savais que j'avais une bonne connaissance de l'art dramatique, donc du jeu, puis aussi des courbes dramatiques, aussi le point de vue narratif, ça allait. Ce qu'il a fallu que je développe plus, c'est ma caméra, en fait, mon point de vue, mon œil, mon esthétique aussi. Mais ça se peaufine de film en film, puis... Je le découvre, en fait, parce que je décide pas d'être comme ceci ou comme cela. Je fais, ah, regarde, ça, j'aime ça. Tu sais, je me découvre, quoi.
0: La musique du film Redemption. Non, il n'est jamais trop tard pour se découvrir. Un nouveau message d'espoir lancé par Luc Picard ce matin, après nous avoir rappelé qu'on va tous mourir. Donc, la musique du film Redemption, elle est très belle. Pourquoi vous avez décidé de faire appel à Alex Nevsky pour accompagner vos images et vos mots?
10: Ben, Alex, moi, je connaissais ses chansons, mais il se trouve qu'on est dans la même agence, puis je cherchais quelqu'un, puis je sais que je voulais quelque chose de classique, piano, je voulais piano, corde, tu sais. Puis comme on a la même agente, qui s'appelle Marie-Pierre, elle m'a fait écouter des improvisations qu'il avait fait, Alex, puis je me suis fait, ah, ça, c'est intéressant. Fait qu'on s'est rencontrés. Puis, ça a été, écoute, extraordinaire. Je savais que j'avais besoin d'un thème qui peut se reprendre puis avancer comme un... Le film avait vraiment besoin de ça. Surtout, il y a une séquence en particulier où j'avais vraiment besoin de ça. Fait qu'il me sortit thème, il me sortait des thèmes. Non, pas tout à fait. Puis, à un moment donné, il en a frappé un. Puis, écoute, moi, je ne peux pas être plus heureux de la musique qu'Alex a fait.
0: Ouais, vraiment magnifique.
10: C'est magnifique. Ouais.
0: Le film a été sélectionné en compétition officielle au Festival du film francophone d'Angoulême. Ce sera présenté à la fin août. Qu'est-ce que ça représente pour vous?
10: Ben, déjà, c'est une première rencontre avec le public français. C'est aussi un honneur. C'est un festival qui prend de plus en plus d'importance. Ça représente aussi un voyage en France, un petit passage à Paris.
0: Prendre l'avion, par exemple, on a compris que c'était une petite violence pour vous.
10: Ça va être une petite violence, mais bon, je vais passer par-dessus.
0: J'ai envie de vous faire entendre un extrait dans lequel le journaliste culturel Richard Terrien dit... je reprends ma phrase parce qu'elle était vraiment pas claire. Donc, Richard Terrien, il est allé à Pénélope au mois de mai, puis c'était pour la bande des quatre. Puis on lui a demandé... quelles œuvres il attendait impatiemment pour l'été. Il a parlé de votre film, on l'écoute.
4: Je suis curieux de voir aussi Redemption, qui est le film de Luc Picard, parce que je trouve qu'il n'y a pas assez de Luc Picard dans nos écrans. Oh, ouais. Je l'aime beaucoup. La seule affaire, c'est que ça sort le 29 juillet puis ça se passe une journée de tempête de neige. Je ne sais pas si c'est la meilleure idée. Non.
0: Droit de réplique. Est-ce que c'était la meilleure idée, Luc Picard?
10: Moi, je vois pas de problème. On a discuté de ça beaucoup. C'est vrai que les gens veulent pas voir de la neige dans un film au mois de juillet? Moi, je pense pas. Moi, je pensais plus au mois de janvier que j'ai pas le goût de voir de la neige dans un film.
0: Hey, intéressant. Écrivez-nous sur la bulle de conversation pour dire si vous êtes d'accord ou pas avec Luc Picard. Moi, ça ne m'a pas embêté du tout. Ça m'a rafraîchi.
10: Ben, c'est beau, là, la tempête est belle.
0: C'est magnifique. Merci. Puis on comprend l'importance de camper cette histoire dans une tempête de neige. Sur le plan logistique, c'est compliqué, par contre?
10: Ben oui, ben c'est cher. Parce que je voulais vraiment une tempête que les Québécois vont la regarder.
0: Et la reconnaître.
10: Puis dire, ça, c'est une vraie tempête de neige. Parce que les Québécois, ils savent c'est quoi une vraie tempête de neige. Puis souvent, je vois des films avec des tempêtes, puis je fais, nien, c'est pas ça. Mm-hmm. Là, je pense que c'est ça, mais on a travaillé fort.
0: Mm. En terminant, on a beaucoup parlé de violence. Ce matin, en février 2024, vous avez publié une lettre ouverte dans la presse pour exprimer votre soutien envers les enfants de Gaza.
10: Oui.
0: Déjà, vous dénonciez notre indifférence.
10: Oui.
0: Un an et demi plus tard, votre indignation.
10: Même chose. Même chose. On peut pas continuer comme ça. Ça ne peut pas qu'il puisse avoir un génocide et qu'on fasse comme s'il n'y en avait pas. C'est pas possible. Ça se pourra pas. Allons, ça se pourra pas.
0: En même temps, qu'est-ce qu'on on fait rien? On s'informe, mais je ne me sens pas mobilisé.
10: Non, moi, je suis allé à plusieurs manifs. Je me souviens à l'époque, on avait fait une manif contre la guerre en Irak.
0: Oui.
10: Puis on était 200 000, tu sais. Mais les manifs où je vais, j'en ai fait 4-5 là, pour la Palestine, puis il y a vraiment beaucoup moins de monde. J'ai de la misère à comprendre ça. Moi, ça me brise le cœur. Mais bon.
0: On pourrait essayer de s'améliorer.
10: Oui.
0: Je veux pas terminer en vous brisant le cœur. Luc Picard, c'est pas ma volonté pour votre journée. Donc, on pourrait parler très rapidement d'un autre projet qui vous tient à cœur, mais cette fois à titre de cinéaste, votre film sur Guy Lafleur.
10: Oui.
0: Vous en êtes où sur ce film biographique sur un géant du hockey?
10: J'ai écrit un premier jet d'un scénario. Là, aussitôt que la tempête de rédemption va être passée, j'ai un tournage aussi en ce moment, mais je vais passer 2 mois à travailler sur le deuxième jet qu'on va déposer au mois de décembre.
0: Est-ce qu'on a encore les moyens de raconter les histoires de nos héros du passé au Québec, en cinéma?
10: De moins en moins, c'est un peu compliqué. En plus, avec l'inflation de à peu près 30%, les budgets n'ont pas vraiment suivi. Puis c'est ça qui est ça. À un moment donné, oui, les équipes québécoises, je peux vous le dire, elles sont d'une efficacité redoutable, les équipes de cinéma québécoises. Mais il y a des limites au miracle qu'on peut accomplir. Puis il faut quand même, je pense que c'est important de pouvoir faire des films sur des figures comme Lafleur. Mais c'est des trucs qui coûtent cher parce qu'il faut comprendre que ça se passe dans les années 60 ou 70. Mm-hmm. C'est des films d'époque, c'est le centre-ville de Montréal, dans les années 70.
0: Il faut réinventer, ouais.
10: Ouais, puis c'est les voitures, puis puis refaire le Forum, puis refaire le Boston Garden, puis pratiquer les séquences de hockey. Tu sais, ça coûte cher.
0: Hey, j'ai vraiment échoué à finir dans l'espoir et la bonne humeur pour vous. Avez-vous vu ça? Je suis désolée. Luc Picard, c'est moi. Je rappelle que le film Rédemption, qui n'est pas déprimant,
10: qui est lumineux,
0: qui est super lumineux, va prendre l'affiche en salle le 29 juillet. Vous partez rencontrer le public cette semaine, je pense.
10: Oui, ce soir à Québec.
0: À Québec. Il y aura aussi un arrêt à Trois-Rivières.
10: Trois-Rivières et Montréal lundi prochain.
0: Je vous souhaite de belles rencontres puis un franc succès avec ce film. Merci, Luc Picard.
10: Merci beaucoup.

0: Le titre de l'ouvrage a piqué notre curiosité, « L'insulte de l'injure à la solidarité ». La quatrième de couverture, elle, nous a donné envie de lire l'essai puis de parler à son auteur, le journaliste culturel Anthony Vincent, est dans notre studio de Paris. Bonjour Anthony.
1: Bonjour, merci beaucoup pour l'invitation.
0: Ah mais non, mais merci à vous d'être là. Vous avez écrit un essai passionnant, je suis ravie d'en parler avec vous, mais je dois d'abord prévenir notre auditoire. Notre discussion va nous amener à réfléchir à des termes qui blessent des gens. Hein. Les mots en N, je pourrais même dire les mots en B, en P, il y a beaucoup de lettres comme ça que je pourrais employer. Je parle d'insultes malheureusement liées au racisme, au sexisme, à la transphobie, à l'homophobie, voire au rapport haineux au travail du sexe. Donc on n'aura probablement pas le choix de dire certains mots qui font friser les oreilles. Mais d'abord, pour comprendre votre analyse, il faut plonger dans votre histoire, Anthony. Je me permets de citer la première phrase de votre essai, OK? « Comme beaucoup d'enfants racisés, j'ai pris conscience d'être noire à travers des insultes. » Vous écrivez ensuite que les insultes homophobes sont arrivées dès l'élémentaire. D'ailleurs, vous rencontrez un spécialiste qui vous explique que des insultes homophobes sont souvent utilisées par des jeunes qui en saisissent peut-être pas le sens, mais qui savent qu'elles sont humiliantes. Alors, pour vous, enfants, ça représentait quoi ces insultes-là?
1: Effectivement, quand on est enfant, on se rend pas forcément compte des rapports de domination que cristallisent les insultes. Mm-hmm. Quand j'étais petit, je me rendais pas forcément compte que j'étais noire d'une part, que j'étais queer d'autre part. Mais les enfants le sentent très tôt et en fait reproduisent ce que leurs parents leur enseignent malgré eux, malgré elles. En fait, souvent les parents, sans même se rendre compte, transmettent à leurs enfants des rapports de domination, notamment de la misogynie, de l'homophobie et du racisme en fait. Et les

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4: Et fracturé aussi mon rapport à ma propre identité. Je ne saurais dire qui je suis sans avoir été insultée, en quelque sorte. En revanche, ce que je sais, c'est qu'elles m'ont fait prendre conscience très tôt que j'étais noire et queer, et aussi que c'était marginalisé, que ça pouvait me mettre au banc de la société, en quelque sorte. Et c'est à partir de ça que j'ai compris que être à la marge, ça pouvait aussi me permettre de regarder le monde de manière différente, que ça me permettait d'avoir une vue relativement imprenable sur le reste de la société, puisque depuis la marge, on observe beaucoup mieux le centre. Mmh. Et j'ai essayé de faire quelque chose des insultes que j'ai reçues, en fait, pour que elle ne soit pas là uniquement pour m'assigner, mais qu'elle puisse aussi me servir de prisme, de lunette, de loupe, en fait, d'observation de la société. Et c'est comme ça que je suis devenue journaliste et que j'ai pu aussi écrire cet essai, en fait. C'est que, à force d'être insultée, j'étais obligée de me demander à quoi servent ces insultes, qu'est-ce qu'elles fabriquent, qu'est-ce qu'elles détruisent, et comment est-ce qu'elles peuvent me permettre de mieux comprendre le monde.
5: D'ailleurs, vous écrivez que s'intéresser aux insultes peut permettre de comprendre les dynamiques de pouvoir qui régissent notre société. Donc, l'insulte est omniprésente, mais elle n'est pas banale. Ce sont plus que des mots.
4: Oui, effectivement. En fait, dans mon essai, je ne me suis pas intéressé à toutes les insultes, mais seulement à celles qui, effectivement, cristallisent des rapports de domination, donc des insultes qui seraient plutôt LGBT-phobes, racistes, validistes, putophobes, etc. Mm-hmm. Parce qu'on peut être traité de petit con, par exemple, et encore même le mot con a des racines historiquement assez misogynes. Hein, ça renvoie à plein d'autres choses.
5: À un organe dit féminin.
4: Exactement. Et d'ailleurs, beaucoup d'insultes ont des racines effectivement misogynes ou LGBT-phobes, et c'est à ça que je me suis intéressé, et pas à tout type d'insultes. Être traité de cachet d'aspirine à la cour de récréation parce qu'on est très pâle de peau, ça m'intéresse pas autant que être traité d'une injure qui cristallise un rapport de domination raciale, et c'est à ça que je me suis intéressé. Parce que l'insulte, en fait, c'est la partie émergée de l'iceberg des rapports de domination. Et ça cache un monument de violences qui peuvent être, qui peuvent avoir lieu dans l'accès au travail, aux soins, à la santé, à l'espace public même.
5: Mm-hmm. Donc, pour que notre auditoire comprenne bien, dans votre essai, vous distinguez les insultes sans stigmate. Donc, pour vous citer, petit con. Des insultes, c'est la première fois que je dis ça en ondes, excusez mon rire nerveux. Donc, vous distinguez les insultes sans stigmate des insultes avec stigmate. Pouvez-vous nous expliquer ce concept de stigmate, Anthony?
4: Oui, bien sûr. Alors, je me base sur Erving Goffman, qui est un sociologue canadien, d'ailleurs, qui écrit dans Stigmate, les sujets sociaux des handicaps, ce que c'est qu'un stigmate, qu'est-ce qui vaut stigmatisation, et généralement, c'est une caractéristique physique et ou mentale qui nous fait être perçus comme anormal, comme différent et comme marginalisable. Et les insultes auxquelles je me suis intéressée, c'est celles qui reposent sur un stigmate, en fait. Je me suis pas intéressée à celles qui ne reposent pas sur des stigmatisations, mais c'est justement pour montrer comment les insultes réaffirment, entretiennent au quotidien des rapports de pouvoir, de genre, de classe ou encore de race, quoi.
5: Ce qui nous amène au retournement du stigmate, donc à ce phénomène qui permet à une personne marginalisée de reprendre un terme qui est utilisé contre elle, puis de l'inclure dans son vocabulaire. Vous avez vous-même eu de la difficulté à comprendre l'utilité de cette réappropriation-là quand vous avez commencé à fréquenter des amis qui employaient sans gêne des insultes homophobes avec lesquelles ils devaient pourtant composer. Ça vous choquait de voir vos amis s'associer volontairement à des mots violents à leur égard?
4: Oui, effectivement, je pense que je suis obligée de dire le mot.
5: Oui, j'essayais de pas le dire. M'entendez-vous marcher sur des œufs?
4: Oui, j'entends, et je comprends aussi.
5: Mais vous, moi, vous avez plus le droit de le dire que moi dans cette idée de réappropriation.
4: Effectivement, c'est ce que j'essaye de décortiquer, en fait. Pourquoi est-ce que des personnes concernées par une injure qu'elles ont pu recevoir dès leur putain d'enfance, malheureusement, peuvent un jour décider de se les réapproprier pour en faire un motif de fierté individuelle, voire collective, et aussi peut-être un moteur d'émancipation, d'affranchissement, de revendication de droits, de manifestation, etc. Oui. C'est ce qu'on appelle le retournement du stigmate, qu'on peut aussi appeler la réappropriation de l'insulte, en fait. Mm-hmm. Et effectivement, quand j'ai commencé à évoluer dans des sphères plus militantes, plus engagées sur les droits LGBT+, j'ai rencontré des personnes de différentes générations qui se revendiquaient fièrement PD, par exemple. Et ça me choquait l'oreille, en fait. Je me disais, mais en fait, j'ai pas envie d'entendre ça ici. Ça me renvoie à mes pires bullies, mes pires bourreaux de l'école primaire, du collège, du lycée, et même à énormément d'agressions

0: agressions verbales, voire physiques que j'ai pu subir dans ma vie de jeune adulte. Mmh. Et j'ai trouvé ça extrêmement étrange de voir des gens revendiquer fièrement être pédés, par exemple. Mais en fait, ça m'a ramené aussi à d'autres forme de réappropriation en tant qu'homme noir qui vient de la Martinique, une île française, une ancienne colonie française. Eh bien, là-bas, le mot en haine est assez banalement utilisé dans une forme de réappropriation du stigmate, en fait. Ça renvoie au mouvement de la négritude, porté notamment par Aimé Césaire, qui disait fièrement qu'il était nègre. Voilà. Et voilà. Et donc, plusieurs personnes noires revendiquent fièrement être noires dans des espaces d'entre-soi communautaire, d'entre-soi racial, par exemple. Mmh. Et ça, ça m'a permis de mieux comprendre pourquoi est-ce que, dans des mouvements LGBT, par exemple, dans certains groupes LGBT+, par exemple, on pouvait se revendiquer fièrement PD ou Gwyn ou d'autres mots encore.
1: Et justement, pour ces personnes qui emploient les insultes qu'elles reçoivent avec fierté, qu'est-ce que ça permet, je vous cite, de transformer l'humiliation en subversion?
0: Effectivement, en fait, la manière dont vous et moi sommes en train de marcher sur des œufs en employant ces termes-là, ça montre bien la force subversive de ces mots, en fait, qui sont hautement inflammables.
1: Ouais.
0: Dans des discours du quotidien où on va tenter d'avoir une langue la plus polissée possible, eh bien, d'un coup, le fait d'avoir recours à des injures, ça diffracte tout. Ça fait comme une effraction dans le langage et ça trouble l'espace public, l'espace médiatique. Et en fait, ça attire énormément l'attention. D'un coup, on se dit, oula, mais qu'est-ce qui vient de se passer? Pourquoi cette personne a utilisé un tel mot? Et donc, le fait que ça attire comme ça l'attention médiatique, voire politique, ça peut permettre de porter des revendications beaucoup plus fortes. Mmh. Cet acte de subversion attire énormément l'attention et on peut braquer cette attention vers nos revendications politiques. C'est pour ça que se revendiquer PD, par exemple, lors d'une manifestation, c'est hyper intéressant pour justement revendiquer nos droits, pour faire valoir nos luttes. Là où le faire dans un entre-soi communautaire, ça peut être plus frivole et c'est OK hein, de le faire de manière juste joviale, mais il y a un temps et un espace où le faire de manière politique, engagée et même utile, en fait, pour servir un agenda de revendication.
1: Mais ça vient avec des risques. Et vous l'expliquez très bien dans votre essai. On peut heurter nos pères, pour qui ces mots-là sont encore blessants. On peut aussi se représenter avec le langage des forces dominantes, dont on cherche pourtant à se libérer. Quand vous vous présentez, vous, devant une salle, en vous réappropriant une insulte homophobe, ça crée un inconfort, Anthony Vincent.
0: Oui, voilà, c'est justement tout cet inconfort qu'il s'agit de balancer, d'équilibrer, en fait, se dire, OK, où est-ce que c'est intéressant de se réapproprier l'insulte et où est-ce que ça va être gratuit, voire contre-productif. Après, mon essai ne cherche pas du tout à être la police de l'insulte, je ne cherche pas à...
1: je ne l'ai pas lu comme ça, si ça peut vous rassurer.
0: Oui, et tant mieux, merci beaucoup. Mais c'est justement, j'essaie de le dire aux gens qui n'ont pas encore lu cet essai, de dire, en fait, ce n'est pas un mode d'emploi du bon et du mauvais usage de l'insulte.
1: Oh,
0: au contraire, c'est plutôt une réflexion sur qu'est-ce que ça permet, qu'est-ce que ça défait, qu'est-ce que ça détruit, dans quel contexte ça peut être intéressant de le faire ou non. Et effectivement, face à une assistance où je vais devoir parler de LGBTphobie, ça va avoir du sens de me revendiquer fièrement PD, par exemple. Mm-hmm. Mais dans d'autres espaces, au mariage de ma sœur, ça n'aurait pas forcément d'intérêt. Et ce que je veux dire par là, c'est qu'il est toujours intéressant de se demander qui est-ce qui parle. Est-ce que c'est une personne concernée qui se réapproprie une insulte ou non?
1: Ouais.
0: À qui est-ce qu'elle parle? Est-ce qu'elle est en train de revendiquer des luttes pour nos droits, par exemple, ou non? Et dans quel contexte est-ce qu'elle parle? Est-ce que c'est lors d'une interview pour parler de toutes ces questions-là? Donc là, c'est tout à fait pertinent, et on ne peut pas y échapper. Ou est-ce que c'est entre le fromage et le dessert, ou en parlant de la météo? Il y a toujours un intérêt à se demander quel est le contexte, en fait, de cette réappropriation et qu'est-ce qu'elle permet de faire à ce moment-là.
1: Vous faites bien de le rappeler, et quand vous dites que votre essai ne se veut pas la police du langage, je suis tout à fait d'accord. Votre essai nous plonge plutôt dans l'histoire de plusieurs luttes. J'ai appris plein de choses. Je pense que pour le bénéfice de notre auditoire, on peut donner l'exemple du mot queer, qui est très intéressant. Parce qu'on l'utilise beaucoup aujourd'hui, puis sans connotation négative, mais à l'origine, c'était une insulte.
0: Effectivement, queer, historiquement, c'est plutôt une insulte. C'est en opposition à straight, en fait. Straight qui veut dire droit. Queer, c'est plutôt déviant, qui dévie de la norme. Et c'était une insulte stigmatisant les personnes perçues comme LGBT à des fins dérogatoires, en fait, pour dire que vous êtes déviant, déviante. Et des personnes LGBT+ ont commencé à le revendiquer fièrement, et c'est comme ça que c'est devenu ce terme qu'on emploie un peu comme une expression parapluie pour désigner toutes les personnes de la communauté LGBT+ qui seraient plutôt engagées, a priori. Aujourd'hui, queer est devenu un synonyme assez dépolitisé, mais en tout cas en contexte français, je ne sais pas si c'est la même chose au Canada.
1: Non, vraiment, il n'y a pas de connotation particulièrement politique. On associe davantage, c'est un mot qui signifie que la personne n'est probablement pas hétéro.
0: Oui, voilà, ça veut dire n'est pas cis hétérosexuel. Mm-hmm. Et en fait, c'est un terme qui est peut-être un peu plus passe-partout que LGBT+, ou encore pire encore en France, par exemple, on dit transpédéguine. Enfin, je dis pire aux yeux des politiques, par exemple, et des dominants, dominantes, qui trouveraient ça beaucoup trop offensant, en fait, comme expression. Et donc, sont beaucoup plus à l'aise à dire LGBT+, ou bien queer. Et d'ailleurs, beaucoup de marques, d'entreprises, etc. Et beaucoup de marques et d'entreprises revendiquent, enfin, utilisent le mot queer parce que, justement, il est beaucoup plus passe-partout, il est beaucoup moins offensant. Et c'est intéressant de se rendre compte qu'on est passé d'un mot qui était extrêmement négatif dans la bouche des personnes cis-hétéro pour justement juger, condamner verbalement les personnes LGBT+.
1: Ouais.
0: Puis les personnes LGBT+ se le seront réappropriées. Et aujourd'hui, c'est devenu un terme quasiment dépolitisé que n'importe qui peut utiliser, y compris des marques aux intérêts très capitalistes et pas forcément alignées avec nos valeurs LGBT+.
1: Oui, ce qui nous amène vers un enjeu qui est super intéressant dans votre essai. Vous parlez aussi des sorcières, qui sont un symbole que se sont réappropriés les féministes. Mais c'est aussi un bon exemple de ce qui peut survenir quand une insulte réappropriée devient commerciale. Parce que la sorcière a été chassée, tuée, pointée du doigt. Les féministes, les écoféministes surtout, la portent davantage comme un symbole de puissance aujourd'hui. Mais ce symbole se trouve dans les films, sur des chandails qu'on peut acheter dans des magasins de mode rapide qui enrichissent autrui, détruisent la planète. Donc, la subversion disparaît. Puis avec elle, peut-être l'histoire d'une lutte aussi.
0: Oui, c'est vrai, c'est un exemple assez parlant, vous avez raison. Sorcière, c'est la manière dont des féministes se sont réappropriées le mot sorcière, c'est une sous-partie de mon livre aussi, effectivement. En fait, c'est intéressant de se rappeler que la chasse aux sorcières visait principalement des femmes perçues comme trop indépendantes, trop libres, qui avaient aussi une grande autonomie sur leur corps, sur
1: une
0: bonne connaissance de un savoir effectivement assez inestimable que les hommes en fait redoutaient parce qu'ils s'en sentaient dépossédés en quelque sorte. Et en fait, les sorcières, c'est une espèce d'immense mythe en réalité que des femmes ont fini par revendiquer pour se dire « vous nous traitez de sorcières et on va le revendiquer fièrement ». Mais d'ailleurs, même le mot féministe, je retrace rapidement ça dans mon essai également, c'est le mot féministe au départ, ça désigne des hommes qui auraient des traits féminins. Et c'était une pathologie, en fait. Et puis, c'est devenu, sous la plume notamment d'Alexandre Dumas, une insulte visant des femmes qui revendiquaient l'égalité de droit entre les hommes et les femmes. Et ensuite, à force d'être insultées de féministes, des femmes ont fini par se dire « ok, vous nous traitez féministes, on va le revendiquer fièrement ».
1: Oui, même chose pour suffragette, aussi... comme on l'apprend dans votre essai.
0: Et effectivement, suffragette et plein d'autres mots comme communard, etc. En fait, il y a plein de mots. Ça montre bien aussi la trajectoire de ces mots. Comment, en fait... ce qui est une insulte, ça dépend aussi de l'époque, de l'espace dans lequel il est prononcé. Le mot peut vraiment changer de signification au fil du temps et de la place, et aussi de qui est-ce qu'il prononce. Et donc oui, suffragette, féministe, sorcière. Aujourd'hui, sorcière, pour revenir à votre question...
1: Sur le capitalisme.
0: sur le capitalisme, ça a été totalement réapproprié par... réapproprié, c'est un peu compliqué de l'utiliser ici.
1: Oui.
0: Ça a été récupéré, voilà, par des entreprises capitalistes qui, effectivement, l'affichent sur des chandails ou bien vont, par exemple, en faire des magazines de développement personnel, réveiller la sorcière qui est en vous. Voilà, ça devient un argument de développement personnel complètement dépolitisé. Et c'est pour ça que la réappropriation d'insultes, elle a aussi ses limites, quoi. Mais ce qui est intéressant, c'est que ça, c'est un sociologue et philosophe que j'apprécie beaucoup, qui a interrogé pour le livre, qui s'appelle Antoine Idier, qui en parle dans mon essai. Je l'interroge sur cette question de la dépolitisation et il me disait, oui, en fait, plutôt que d'avoir peur de la récupération, il faut plutôt se demander comment est-ce qu'on fait pour maintenir un rapport politisé à tout ça, quoi.
1: Oh, intéressant.
0: Justement pour... Effectivement, oui, pour éviter justement que ça ne soit complètement dépolitisé, quoi. Comme sorcière, par exemple. Pour le coup, des mots beaucoup plus inflammables aujourd'hui comme PD risquent difficilement d'être récupérés, je pense.
1: Sur un chandail en vente dans un grand commerce.
0: Effectivement, dans les enseignes de mode rapide, ça m'étonnerait que ce soit remobilisé de si tôt. Mais quand on voit la trajectoire de féministes ou sorcières, on n'est jamais à l'abri de ça, quoi. Donc c'est intéressant à garder en tête. Et ce qu'il disait, c'est qu'il vaut mieux moins craindre la récupération à des fins marketing que la dépolitisation. Concentrons-nous sur la dépolitisation, a priori.
1: Vendu. Pour votre essai, Anthony Vincent, vous avez rencontré des spécialistes, mais aussi des artistes qui ont beaucoup réfléchi au détournement d'insultes. Par exemple, l'autrice-compositrice-interprète Thérèse, qui est derrière la chanson chinoise. On va en écouter un extrait.

0: On l'entend bien, hein? Elle emploie plusieurs insultes qui sont lancées aux personnes d'origine asiatique. C'est quoi l'importance de l'art quand vient le temps de s'approprier un vocabulaire qui sert surtout à nous blesser, selon vous?
1: C'est extrêmement complexe. Je pense que ça dépend des personnes. Mais en tout cas, ce que fait Thérèse, là, effectivement, c'est qu'elle égrène non seulement des insultes, mais aussi énormément de préjugés à l'encontre des personnes asiatiques. Et ça montre aussi que c'est pas une stratégie qui est obligatoire, celle de la réappropriation de l'insulte. J'ai interrogé, effectivement, plusieurs artistes, militants, militantes et intellectuels qui en parlent. Et concernant le racisme anti-asiatique, en fait, il est intéressant de noter que, en France, en tout cas, on n'a pas eu beaucoup de personnes qui ont revendiqué fièrement des insultes anti-asiatiques. Mmh. Là où, par exemple, des personnes noires ont pu revendiquer des mots en haine, ouais. Et ben on n'a pas eu la même chose avec des personnes d'origine asiatique. Et Thérèse, quand elle le fait dans un espace langagier, une chanson qui, dans sa construction même, sert de pédagogie. En fait, son message est assez limpide, j'ai l'impression. Oui. Et donc, on peut pas forcément mal comprendre ce qu'elle raconte. Et ce que me disait notamment Grace Lee, ou bien Lynn Landau, Grace Lee, qui est une militante contre le racisme contre les personnes asiatiques, ouais. Ou Lynn Landau, qui est une journaliste également autrice d'un essai contre le racisme anti-asiatique, elle me racontait toutes les deux, et même Thérèse aussi, toutes les trois, à quel point, en fait, c'était une stratégie qui n'avait pas été choisie par les diasporas asiatiques en France. Peut-être notamment parce qu'il y a plusieurs vagues migratoires de plusieurs pays différents, parlant des langues très différentes, et que, en fait, il était peut-être plus simple de ne pas avoir un militantisme très basé sur le langage, en tout cas. Et c'est pas une stratégie qui a été faite par les mouvements LGBT+, ou bien par les personnes noires en France. Mmh. Mais en tout cas, c'est intéressant de rappeler, c'est ça que je voulais dire surtout, c'est que on n'est pas un meilleur militant, une meilleure militante, parce qu'on se revendique fièrement Gwyn ou PD, ou d'autres choses encore. Ça fait pas nous une meilleure personne plus déconstruite. Non, c'est une stratégie qui existe, qui n'est pas plus valable qu'une autre. C'est un accélérateur de visibilité politique, qui peut être très efficace, mais qui est toujours à double tranchant, et qu'il s'agit de manier avec beaucoup de soin et de précaution, parce que effectivement, il peut être blessant, même y compris au sein de nos communautés. Tout le monde n'est pas forcément à l'aise avec ça. Et voilà.
0: Donc, mais c'est intéressant de... Oui, je m'excuse. Vous poser une question super importante. Dans votre essai « L'insulte de l'injure à la solidarité », est-ce que tout le monde peut vraiment oser le retournement? Est-ce qu'il ne faut pas avoir une certaine sécurité financière, matérielle et sociale pour prendre un risque comme ça?
1: Effectivement, je me dis que c'est peut-être aussi quelque chose de, une position en tout cas qu'il est plus facile d'adopter quand on est relativement privilégié. Mmh. Avant d'écrire cet essai en solo, j'avais participé à un ouvrage collectif qui s'appelle PD, oui. Au pluriel, qui est paru aux éditions Point en 2023. Et parmi les 7 autres co-auteurs de cet ouvrage, il y avait Adrien Nasselli, qui a interrogé longuement son cousin, qui s'appelle Michael, et qui est ouvrier dans une usine en région française, très loin de Paris, et qui disait, Michael racontait dans cette partie, qu'en fait, lui, il peut pas se revendiquer PD fièrement à l'usine, ça n'aurait aucun sens, ce serait très mal compris par ses collègues, et qu'il peut pas se le permettre, contrairement aux intellectuels de Paris. Et effectivement, ça montre bien à quel point, en fait, le retournement, tout le monde ne peut pas forcément se le permettre, parce que c'est pas forcément compréhensible comme une subversion politique. Et aussi, ça peut nous coûter très cher, socialement, professionnellement, personnellement, etc. Donc, je dis pas qu'on est forcément privilégié quand on le fait, mais en tout cas, ça pose la question de la sécurité, effectivement, matérielle, comme vous le dites très justement. Et oui, je pense que c'est plus facile pour moi de le faire maintenant que je suis adulte, indépendant financièrement, etc. Mais je pense que ça m'aurait semblé impossible et impensable au début de ma vie d'adulte, et mes parents n'auraient pas compris, par exemple. Mmh. Aujourd'hui, s'ils ne comprennent pas, ça leur appartient. Mais je suis autonome. Mais en tout cas, effectivement, ça nécessite d'avoir certains privilèges, je pense, à mon avis.
0: En terminant, Anthony, il y a des différences générationnelles dans le rapport à la réappropriation de stigmates, selon vos observations. Et les algorithmes ont peut-être un rôle à jouer là-dedans. Je suis curieuse de vous entendre à ce sujet-là. Expliquez-moi.
1: Oui, effectivement, c'est... Par exemple, on parlait du mot queer. Ouais. Je pense qu'il est beaucoup moins invisibilisé sur les réseaux sociaux dominants en Occident que des termes comme PD ou Gwyn. Je suis désolée de le dire avec autant de nonchalance.
0: Non, il n'y a aucun problème. C'est tout à fait normal. C'est votre expertise vous amène à ça. Oui, qui peuvent être censurés sur les réseaux sociaux, donc.
1: Exactement. En anglais, on dit shadow ban pour dire que, en fait, on est banni à l'ombre parce que l'algorithme de Instagram ou Facebook, qui appartiennent toutes deux à Meta, vont en fait les censurer.
0: Exact.
1: Et ça, c'est intéressant de voir que le militantisme, au-delà des manifestations physiques dans l'espace public, en fait, se passe aussi de plus en plus en ligne sur les réseaux sociaux, de manière internationale d'ailleurs. Et en fait, un terme comme queer qui est compris à l'international sera-t-elle plus efficace et moins censurée par les algorithmes des réseaux sociaux dominants que trans ou PD, enfin que PD ou queen, qui peuvent être compris que par les personnes francophones d'ailleurs. Donc un mot comme queer, il est beaucoup plus passe-partout et ça peut être intéressant de le mobiliser. Mais on n'est jamais à l'abri que ces termes-là soient à leur tour censurés. Lesbienne, par exemple, est un terme qui est encore mal perçu dans certains espaces, même si on aimerait qu'il soit totalement neutre. Eh bien, lesbienne, il est beaucoup censuré et je reviens notamment sur une période en France, en tout cas, où en fait il y avait un groupe, un collectif qui s'appelle SEO Lesbienne, qui travaille sur le référencement sur les moteurs de recherche du mot lesbienne, parce que les premiers résultats ont longtemps été juste des résultats de pornographie, en fait. Et rarement, ne serait-ce que la page Wikipédia du lesbianisme, en fait, ou d'être lesbienne.
0: Des définitions, des groupes, des ressources, des explications.
1: Voilà,
0: non,
1: des choses relativement
0: de
1: neutres.
0: Ouais.
1: C'était d'abord et avant tout de la pornographie, alors qu'il y a beaucoup de jeunes, par exemple, qui peuvent vouloir savoir ce que ça veut dire être lesbienne. C'est un premier réflexe qu'ont plein d'adolescents, adolescentes, de taper un mot sur Internet pour savoir qu'est-ce que ça signifie. Surtout quand on se questionne sur sa propre identité de genre ou de sexualité, on peut taper ça, et si les premiers résultats sont de la pornographie, on peut se dire « Ah mais non, mais j'ai pas envie de m'associer à ça ». Et donc voilà, le collectif SEO Lesbienne avait beaucoup œuvré là-dessus, et ça montre bien aussi à quel point, en fait, les termes, ils nous échappent parfois, même quand on essaie de les revendiquer. Tandis clairement, on n'est pas totalement maître et maîtresse de leur destin et de leur trajectoire et de leur réception. Quoi.
0: Super intéressant tout ça. Merci beaucoup Anthony Vincent. Votre essai « L'insulte de l'injure à la solidarité » est publié aux éditions Les liens qui libèrent et maintenant disponible en librairie. Je le recommande très franchement. Bonne journée.
1: Merci beaucoup. Merci infiniment.
0: Au revoir.
1: Au revoir.
0: Après le bulletin de nouvelles, on s'intéresse à des mots en langue étrangère qu'on gagnerait à incorporer à notre vocabulaire. Donc, des mots qui nous permettraient de mieux définir ce qu'on ressent. Par exemple, quand on se réjouit de la malchance d'autrui. Ça existe, ça, dans d'autres langues. On va aussi apprendre à mieux aimer nos amours qui se transforment au fil du temps avec Rosemarie Charest et Christian Vézina. Puis, plus globalement, à mieux aimer le changement, cette affaire inconfortable. On se retrouve dans 6 minutes.
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7: Bonjour, ici Audrey Paris. Il est 10h, il fait actuellement 23 degrés à Québec. Voici les informations. Le représentant américain au commerce affirme que Washington souhaite poursuivre ses négociations commerciales avec Ottawa après l'annonce de nombreux droits de douane américains de 50% sur des produits canadiens. En entrevue à CNBC, Jamieson Greer affirme que la mesure annoncée hier est ciblée. Pour justifier ces nouveaux tarifs, l'administration Trump évoque un traitement discriminatoire du Canada sur certains produits américains comme les produits laitiers et l'alcool. Les précisions d'Hugo Lavallée.
8: Le président Trump a signé 3 nouveaux décrets en vertu desquels des dizaines, des centaines de produits canadiens vont être soumis à des droits de douane additionnels de 50%. La liste est longue et inclut entre autres l'alcool, certains produits laitiers, le miel, les fleurs coupées, les vêtements et les manteaux, les portes et les planches de contreplaqué, le ciment, les bâtons de hockey. Ce ne sont que quelques exemples, ça va un peu dans toutes les directions. Même les bouchons de plastique vont être ciblés par ces nouveaux tarifs. Et ce qu'il faut bien comprendre, c'est que ces tarifs vont s'appliquer même aux produits qui ont bénéficié bénéficié jusqu'ici d'une exemption en vertu de l'accord Canada-États-Unis-Mexique. Et pour justifier ces tarifs, l'administration américaine fait valoir que le Canada a adopté des mesures discriminatoires envers les États-Unis. On donne en exemple le fait que la plupart des sociétés des alcools dans les provinces ne vendent plus d'alcool américain, le fait que le Canada force les constructeurs automobiles à faire certains investissements au Canada plutôt qu'aux États-Unis, et le fait que certains tarifs imposés sur les produits laitiers américains soient plus élevés que les tarifs imposés sur les produits laitiers européens. Alors, selon l'administration américaine, la valeur des marchandises qui vont être frappées par ces nouveaux tarifs correspond au préjudice subi par les Américains dans les secteurs économiques qui ont été identifiés. On fait valoir que l'administration a fait tous les calculs nécessaires. Ces tarifs vont entrer en vigueur dans exactement 30 jours. Ici Hugo Lavallée, Radio-Canada, Washington.
7: Et pendant ce temps, se tient à Edmonton le sommet annuel de la région économique du Nord-Ouest du Pacifique. Plus de 500 élus et gens d'affaires de 5 États américains et de provinces et territoires y participent. La première ministre de l'Alberta a plaidé hier en faveur d'un commerce libre entre les États-Unis et le Canada. Emmanuel Prince-Touvette.
9: We make no secret of our stance on free trade.
10: Notre position sur le libre-échange est claire, soutient la première ministre de l'Alberta, Danielle Smith.
9: Because between Canada and the United States, we have everything we need to emerge as the most prosperous region on earth.
10: Le Canada et les États-Unis ont tout ce qu'il faut pour être la région la plus prospère sur Terre, à condition d'avoir une relation commerciale sans tarifs, a-t-elle fait valoir à un parterre d'élus d'État américains et de provinces de l'Ouest rassemblés à Edmonton. L'ambassadeur américain au Canada, Pete Hoekstra, a de son côté souligné l'importance de stabiliser la relation entre les deux pays.
11: That this relationship is so critical, we need to grow it, and we need to stabilize it.
10: Il faut renforcer et stabiliser les relations canado-américaines, disait-il quelques heures avant que le président américain Donald Trump annonce une nouvelle série de tarifs surprises sur de nombreux produits canadiens.
11: We want oil. We need oil.
10: Le pétrole albertain, la plus importante exportation canadienne vers les États-Unis, était aussi à l'ordre du jour.
11: We'd like to get another 3 or 4 million barrels.
10: Nous aimerions acheter 3 à 4 millions de barils de pétrole supplémentaires par jour, soutient le représentant des États-Unis en sol canadien. Cela doublerait les exportations actuelles. Ici Emmanuel Prince-Touvette, Radio-Canada, Edmonton.
7: La conseillère du district Villieu à Lévis avise les citoyens qu'un projet pilote de remplacement de compteurs électriques se tiendra d'août à septembre. Audrey Bédard précise que Hydro-Québec doit remplacer progressivement les compteurs installés en 2012 qui arrivent à la fin de leur vie utile. Le projet pilote vise un peu plus de 4500 compteurs à Lévis. Les citoyens inclus dans le projet pilote recevront un avis par courriel ou par courrier de la part d'Hydro-Québec. À partir de 2027, la Société d'État procédera au remplacement de 4,4 millions de compteurs intelligents dans la province. Et à Québec, une mère de famille de 4 enfants qui se bat contre un cancer du sein métastatique s'est lancée dans une bataille administrative alors que son assurance privée Canada Vie ne couvre pas les coûts d'un de ses médicaments. À 43 ans, Sophie Jemimi Kumazok s'est adressée à l'assurance de son conjoint pour faire réévaluer son dossier. D'ici là, elle était prête à payer de sa poche jusqu'à 12 000 $ par mois. Beneva a finalement accepté lundi de couvrir les frais. L'avocat en droit de la santé, maître Patrick Martin-Ménard, affirme que ce cas n'est pas isolé.
12: Une personne qui a un cancer, évidemment, doit déjà naviguer à travers le système de santé, naviguer avec une vie dont la réalité change de façon très, très rapide. Donc, de devoir en plus ajouter à ça un combat contre un assureur qui refuse de couvrir une médication qui est prescrite par son oncologue traitant. C'est un fardeau absolument énorme à faire porter.
7: Au Québec, la loi exige que les assurances et les régimes d'assurance collective privés offrent une couverture minimale équivalente à celle de la RAMQ pour les médicaments inscrits. Toutefois, une exception s'applique aux employés d'organisations fédérales. Leurs contrats d'assurance sont régis par les lois fédérales et non québécoises. Du côté de la météo, aujourd'hui, on a du soleil, quelques nuages. On prévoit un maximum de 26 degrés au cours de l'après-midi. Ce soir et cette nuit, des averses sont prévues et on note aussi un risque d'un orage en soirée. Et voilà, c'était les informations. À plus tard.
13: Bonjour, vous écoutez Point de repère. Je m'appelle Rosemie Auton-Témorin, puis dans quelques minutes, on va emprunter des mots importants à d'autres langues pour enrichir la nôtre, mais on va d'abord réfléchir au temps qui sculpte nos relations. Le moment est venu d'apprendre à mieux aimer avec un duo qui sait nous faire réfléchir à tout coup, la psychologue et conférencière Rosemarie Charest et le philosophe-poète Christian Vézina. Salut à vous deux.
14: Bonjour.
15: Bonjour.
13: J'invite déjà notre auditoire à se joindre à la conversation parce que je sais qu'il aime vous poser des questions, commenter vos réflexions. Point de repère @radio-canada.ca ou la bulle de conversation sur l'application Radio-Canada Audio. Aujourd'hui, on va se demander comment aimer nos amours qui changent avec le temps. Puis comment aimer le changement de façon générale? Parce que c'est pas facile. Le changement, c'est inconfortable. On va commencer avec la romance. Rosemarie, tout le monde change, je présume. Oui, hein? Oui, nous, oui. Comme notre ou nos partenaires. Oui. Parce que les polyamoureux et les polyamoureuses sont bienvenus à Point de repère.
14: Oui, bien sûr. On peut pas dire je vais entrer dans une relation comme je suis puis je vais rester comme ça. Ce serait épouvantable.
13: Pourquoi ce serait épouvantable? Mettons qu'on est une personne parfaite d'entrée de jeu.
14: Même la perfection, c'est rare, bien heureusement, parce que c'est dur à porter.
13: Ah, OK. Voyons-le comme ça.
14: Particulièrement ceux qui avaient la conviction qu'ils l'étaient.
13: Faut se méfier.
14: J'ai plutôt trouvé qu'il était en prison. Tu ne peux pas déroger de ça. Parce que le changement, c'est la vie. C'est la croissance d'une personne, c'est la vie. Et la relation, il faut la voir aussi comme une entité, elle aussi, elle va changer. Mm-hmm. Si on n'accepte pas ça, et j'en ai vu, on passe d'une relation à une autre constamment. Parce que qu'est-ce qui caractérise le début de la relation? C'est la passion. Elle va nécessairement diminuer. Si je veux absolument retrouver ça, je risque de changer de partenaire pour retrouver constamment la passion. Or, les différentes dimensions de la relation, particulièrement de la relation amoureuse, vont fluctuer avec le temps et être capable d'apprécier ça. Que la passion va diminuer, mais l'intimité va grandir, puis l'attachement va être de plus en plus fort. C'est vraiment la capacité d'être en relation. Puis l'autre chose qui nous aide, plus que nous aide, qui fait qu'on apprécie le changement dans une relation, c'est quand on y participe plutôt que de le subir.
13: On va plonger là-dedans. Ça m'intéresse beaucoup. Non pas que j'ai l'impression de subir le changement. Là, si mon amoureux m'écoute, je l'ai jamais autant aimé en 10 ans. Donc, Christian, de votre côté, faut souligner qu'il y a plusieurs changements qui sont possibles sur le plan amoureux.
15: Il y a plein de sortes de changements, tellement que j'ai été obligé de faire un choix. Parce qu'effectivement, il y a des changements qui sont circonstanciels. Mm-hmm. L'air de rien, des pertes d'emploi, des maladies, toutes sortes de choses qui arrivent de l'extérieur. Mais j'ai essayé de trouver qu'est-ce qui était, un peu comme Rosemarie, qu'est-ce qui était vraiment dans l'ADN de l'amour, pourquoi il change nécessairement.
13: Oh, racontez-nous l'ADN de l'amour.
15: En quoi ça change? Il y a plusieurs... Il y a l'élan qui devient attachement. Tu sais, au début, c'est un élan vers qui va devenir un attachement, mais ce qui enlève pas nécessairement l'élan, parce que l'élan vers devient une espèce de retour à, une espèce d'éternel retour, comme dans la mer toujours recommencer. C'est pas mal non plus. Et si on veut parler d'élan, je sais que l'amour, ce n'est pas que la famille, mais c'est quand même pas mal ça aussi. Et puis, dans la famille, il arrive quelque chose qui s'appelle les enfants. Et ça crée un autre élan vers l'autre qui est pas piqué des vers et qui fait en sorte que l'amour aussi reste dans ce mouvement-là d'élan, tout en grandissant, bien sûr, l'attachement. Mais je vois ça aussi comme un passage de l'émotion au sentiment. L'émotion, c'est bref, l'émotion. T'sais, l'émotion, c'est une averse, c'est une ondée, c'est un orage, parfois avec la foudre, comme au début des amours, ça marque les mémoires. C'est passager, mais ça laisse quelque chose. Les émotions positives, ils laissent du plaisir, ils laissent de la joie, ils laissent de la gratitude. Et tout ce qui reste, ces petites averses, ça finit par faire un grand lac, qui est le sentiment. Le sentiment, c'est une affaire de durée. Et ce grand lac-là, c'est moins spectaculaire que l'émotion, mais ça peut être intéressant pour traverser les sécheresses, notamment.
14: Quelle belle image!
13: Mais pour vrai, j'ai l'impression que je suggère souvent des titres de recueil à mes invités, mais je vais le faire encore. Je m'excuse, mais le lac du sentiment...
0: Merci d'écrire cet ouvrage, ben, Christian.
15: C'est le lac de Lamartine, c'est le lac de Gilles-Pontois, le lac de Gilles
0: Vigneault. Non, mais je veux le titre, le lac du sentiment, et je veux lire ce recueil.
15: Et il y a aussi dans ma déclinaison le passage de la découverte à la complicité. C'est formidable, la découverte. Oui. Mais au début, dans le début, t'es beaucoup dans la séduction, dans le spectacle de toi-même. Alors qu'avec le temps, tu t'en vas dans le dévoilement des parties les plus vulnérables et les plus sensibles de toi-même, ce qui est pas non plus inintéressant. Et je donnerais comme dernier exemple de déclinaison le passage du désir, dont on fait toujours grand cas, à la tendresse. Et bien sûr, le désir, il est là, il va décrocher la lune, alors que la tendresse semble se contenter de beaucoup moins. Mais je ferai remarquer quand même à l'honorable assemblée que la lune est toujours à la même place, alors que la tendresse, ben, on lui masse les pieds le soir et elle nous prépare le café le matin, ce qui est quand même pas mal aussi.
0: Ah, j'aime bien mieux me faire masser les pieds puis me faire faire mon café le matin personnellement. Mais tout ce que vous décrivez en ce moment, on est comme, ben oui, mais là, ce sont les amours qui changent pour le mieux. C'est l'attachement, c'est la tendresse, c'est la beauté du quotidien partagé à deux ou à plus, je le rappelle. Mais les changements peuvent être négatifs aussi. Ouais. On ne peut pas le nier à notre micro, Rosemary.
14: Ils peuvent être négatifs et ils peuvent être des découvertes. J'écoutais attentivement Christian parce que effectivement, en début de relation, il y a des parties de nous qui ne sont pas dévoilées parce qu'il y a quelque chose en nous qui ne se dévoile qu'au quotidien, qu'on pourrait pas nommer. Si vous écrivez qui vous êtes sur Internet parce que vous voulez attirer un partenaire, probablement que vous êtes à côté de la traque.
0: Oh, je parlerai pas de mes ballonnements quotidiens, là, de mes problèmes de colon irritable, c'est sûr. Bon. Vous avez raison.
14: Et vous êtes tout ça. Et vous êtes tout ça.
0: Oui.
14: Hein? Et le désir va faire en sorte que même du point de vue de l'autre, il va y avoir une aspiration à trouver la perfection. Donc, à nier les parties que combien de personnes à la fin d'une relation vous disent « Mais j'aurais dû me rendre compte qu'il y avait ci, qu'il y avait ça, qu'il y avait ça. » Oui, mais c'est humain de ne pas s'en rendre compte. Parce que moi, je veux déculpabiliser tout le monde là, qui pense qu'il aurait dû s'en rendre compte. Tu sais. Il y a quelque chose dans il y a le désir et il y a le désir du désir. Hein? Il y a le désir de trouver cette passion-là, de trouver cette relation-là, qui, hein, quand on dit l'amour rend aveugle, c'est le désir d'amour qui rend aveugle. On désire être capable de continuer d'aimer l'autre. Mm-hmm. Et ça peut faire en sorte qu'on passe sous silence ou qu'on dévie le regard par rapport à quelque chose qui peut nous troubler. Et le quotidien, si la relation se poursuit, va créer un espace pour que ces choses-là se manifestent.
0: Oui, puis on n'est pas obligé de parler de choses très graves, je pense.
14: Oh non.
0: Au fil du temps, il y a des petits irritants là au quotidien.
14: Moi, je me souviens de quelqu'un qui m'avait dit « Je ne peux plus supporter le bruit qu'il fait en beurrant ses toasts. »
15: Oh là là! Oh là là!
14: Oui, mais tu peux avoir des tics en beurrant tes toasts. Et tu peux en venir à ne plus pouvoir supporter les tics de l'autre. Tics qui sont la partie de lui qui ne tient pas compte de toi. Parce que c'est ça, hein. C'est des petites manies. Quand quelqu'un me dit qu'il est TDAH, mais il l'était quand tu l'as rencontré, là, ça a paraît pas à 35 ans. C'est comme problème.
15: Mais c'est quoi la solution, Rosemary? On lui beurre ses toasts ou on passe au crâne?
0: Moi, je peux pas vous répondre, mais peut-être que Rosemary peut répondre, par exemple.
14: Mais je pense que la réponse, c'est la question à se poser sur soi-même. Qu'est-ce qui fait que je peux pas tolérer les manies de l'autre, que je peux pas tolérer? Puis, il y a des manies qui sont graves, ouais. Qui sont pas des manies, en fait, qui sont des manifestations de violence, d'agressivité,
0: bien sûr,
14: puis tout ça. On va pas toutes banaliser.
0: Pas du son qu'on fait quand on mange.
14: C'est ça. Bon, voilà. Mais est-ce qu'il y a une partie de moi qui est en train de devenir irritable? Est-ce que cette intimité-là, c'est trop d'intimité pour moi? Hmm. Et ça, ça n'aura rien à voir avec les manies, avec les tics, avec les traits de l'autre, même avec sa personnalité. C'est parce qu'on rentre dans une relation, on veut beaucoup d'intimité, puis ensuite, quand ça s'installe pour de vrai, on est plus ou moins confortable avec un certain degré d'intimité. Et il faut oser se pose la question.
15: Est-ce que tu dis, est-ce que c'est aussi le fait que quand le bruit du beurrage de toast devient insupportable, c'est nécessairement la goutte qui fait déborder une espèce d'effort, de choses qu'on supporte qui sont beaucoup plus graves, j'imagine?
14: Ça peut être ça, mais ça peut être juste parce que on a toute une façon de beurrer nos toasts. C'est juste une façon. Il y en met trop. Comment ça se fait que ça déborde puis qu'il continue? Je porte ma critique sur cet élément-là parce que c'est plus facile de critiquer des détails comme ça que de me poser la question sur la relation.
15: Alors, la semaine prochaine, comment beurrer ses toasts?
0: Je suis en train de me dire, pour le segment Histoire de l'alimentation, ça pourrait être intéressant. Mais avant qu'on plonge dans les manières de composer avec ces irritants du quotidien, Rosemary, je suis curieuse de savoir comment le grand romantique en studio se sent devant toutes ces confidences livrées par la psychologue Rosemary Charest. Est-ce que ça vous confronte, cette idée que nos amours puissent changer, mais pour le pire, plutôt que pour le mieux?
15: J'ai vécu les deux. Ça ne me confronte pas trop. Ça me conforte un peu, même, je dirais. Mais c'est surtout que je voulais... J'ai proposé le sujet parce que je voulais entendre Rosemary en parler. Je dis, oui, c'est un service à domicile.
0: Mais voyons donc, vous lâchez votre posture de conseiller pour poser des questions à Rosemary.
15: Non, mais
0: vous la voyez en coulisses à chaque semaine.
15: Non, mais ça me semble intéressant comme sujet traité par cette personne-là. Et puis, je vais revenir à l'affaire de... Tu sais, les problèmes, c'est pas tout beau, effectivement. Le quotidien, dire le quotidien tue l'amour, c'est n'importe quoi. Le quotidien, c'est le jour après jour. Si le jour après jour tue l'amour, là, c'est...
0: Il y a problème.
15: Mais il y a la routine, il y a l'ennui. Et puis ça, c'est quand même un sujet. Parce que la routine, on l'a déjà dit, c'est se taper un petit trail dans le quotidien pour le rendre plus vivable, pour sauver du temps, de l'énergie qu'on pourra consacrer à l'amour. Sauf que si ce système-là d'habitude fait en sorte que tu deviens un rouage de l'habitude de l'autre et que l'autre devient un rouage de ton habitude, eh ben là, tu le vois plus et là, ça va très, très mal. Et moi, je trouve, j'en ai parlé un peu, je vais y revenir d'ailleurs plus tard, que ce qui donne l'alerte, à mon sens, c'est la tendresse. C'est bien la routine, c'est bien l'habitude, mais si la tendresse s'absente de l'habitude trop longtemps, ta routine te mène hors de l'amour.
0: On la reconnaît comment, la tendresse, Christian?
15: Ah, ça, je veux dire, elle sait se faire reconnaître. Elle sait se faire reconnaître. Je pense que moi, j'ai pas de doute, j'ai pas de difficulté à la reconnaître. C'est même mon signal d'alarme. Si je sens que, mon Dieu, il y a plus de tendresse là-dedans, on fait quoi? Parce que sinon, c'est bien beau, la routine. Ça sert à fonctionner. Mais on s'entend qu'on vit dans un beau monde capitaliste où il faut fonctionner pour faire des sous, pour en dépenser, pour en emprunter, pour la rembourser. Je veux dire, le début d'une relation, c'est pas ça le programme, là. Hein? Donc, c'est bien beau de fonctionner parce qu'il le faut. Mais il faut que ce soit pour trouver le temps d'aimer, en fin de compte.
0: Oui, c'est joli, ça. Rosemary, revenons aux irritants de la routine plutôt que du quotidien. J'aime bien cette distinction que propose Christian. On accepte les irritants ou on essaie de changer la personne qu'on aime pour mieux aimer l'autre à travers les années qui passent?
14: Je pense que si on est incapable d'accepter un irritant, on n'est pas capable de vivre avec l'autre. Bon, peut-être même pas capable de vivre avec soi-même, parce que soi-même, on a des comportements qui nous tapent sur les nerfs à nous-mêmes. Hein, on se voit faire des choses, on se dit, je peux pas croire que je fais encore ça. Mais les irritants chez l'autre, la question est de savoir, est-ce que c'est si grave? Est-ce que je suis en train de prendre la partie pour le tout? Et la meilleure question, c'est est-ce que je veux vraiment que ça change? Est-ce que j'ai déjà demandé à l'autre de changer ça? Et si j'ai demandé à l'autre de changer ça, que ça n'a pas changé, ce qui nous aide à accepter, c'est de dire ça ne changera pas. Plutôt que de constamment être mobilisé par une énergie de « je veux changer l'autre », puis l'autre me résiste. Quand on est dans cet état d'esprit-là, vous posez la question « quand est-ce qu'on se rend compte qu'il y a de la tendresse ?» On peut aussi se poser la question « quand est-ce qu'on se rend compte qu'il n'y en a pas de tendresse ?»
0: C'est peut-être plus clair.
14: Puis au point où il n'y a tellement pas de tendresse que je regarde l'autre comme s'il était de la pâte à modeler ou que je veux absolument rendre conforme à une image que j'ai de ce qu'il devrait être. Mmh. Et quand vos phrases commencent par « ce serait normal que » et « tu devrais » et « les hommes devraient être comme ci » puis « les femmes devraient être comme ça » ou « bon ». on est dans le trouble. Là, mm-hmm. Parce qu'on est en train de perdre de vue ce qui crée la tendresse, selon moi, ce qui la nourrit, et ce qui nourrit beaucoup l'attachement, c'est d'être capable de voir l'autre se manifester dans les petites choses.
0: Ouais.
14: Et ce qui va nous manquer à la fin d'une relation, et particulièrement lorsqu'on vit un deuil, ce qui va nous manquer, c'est plus ces petites choses-là. L'absence de l'autre ouais. qui arrosait les fleurs, l'autre qui... Et notre tendresse est envers quelque chose de tendre en l'autre, qui se vit avec les autres dimensions, avec les choses qui nous laissent toujours les portes d'armoire ouvertes. Tu sais, je prends des niaiseries. Vous bon. Savez, quand les gens viennent en thérapie de couple, ils vont la première chose vous dire, vous savez, ce qui va pas, c'est des niaiseries. Et j'ai toujours dit, c'est toujours des niaiseries. Mmh. Parce que c'est une somme de niaiseries qui est révélatrice de la relation.
15: Mais sérieusement, je suis pas seule à laisser les portes d'armoire ouvertes. Oh mon Dieu, je me sens mieux.
0: Non, et je vous confirme, grâce à la bulle de conversation, que l'exemple de la personne me tape ses nerfs par les bruits qu'elle fait en mangeant ouais. ou en cuisinant est très juste et les gens s'y reconnaissent. Christian, donc, votre solution peut-être pour aimer mieux les amours qui se transforment au fil du temps?
15: Je ferais ça en deux temps. J'ai une thérapie choc pour
0: excellent.
15: Ceux et celles qui ont besoin d'être consolés de cette réalité qui est que l'amour change. Fait que pour le plaisir, imaginez-vous que vous avez des papillons dans l'estomac pendant 30 ans. Imaginez-vous qu'ils vous appellent 5 fois par jour pendant 30 ans. Imaginez-vous que vous parlez que de lui à vos amis pendant 30 ans. Vous avez plus d'amis. Imaginez-vous que vous vous extasiez devant ces 3 accords de guitare pendant 30 ans. Imaginez-vous que vous espérez qu'il va trouver votre clitoris pendant 30 ans et que vous la félicitez pour son féliciter pour son excellent couscous aux patates pendant 30 ans. Quand on pense à ça, on se dit que peut-être que le changement est une condition même de l'amour.
0: Mm. Hein?
15: Puis je pense qu'on peut... Je l'ai déjà dit ici, puis j'y tiens. Faut avoir recours à l'humour en amour et dans le reste. Sans ça, on n'y arrivera pas. Mm. Et en passant, c'est pas si léger. L'humour, la poésie, la réflexion, c'est très près. Parce que dans les 3 cas, c'est un renversement de perspective, un changement de perspective. Dans l'humour, on le fait pour étonner et faire rire. Dans la poésie, plutôt pour émouvoir. Et dans la réflexion, ben pour prendre connaissance de son ignorance et avoir une nouvelle possibilité de connaissance. Fait que je pense que c'est des choses qui vont bien ensemble. Et donc, peut-être, là, j'ai fait une thérapie, je pourrais peut-être prescrire des médicaments. Des chansons. Moi, la chanson. J'ai découvert dernièrement une chanson de Bourvil parce qu'une jeune chanteuse française, Solane, qui chante divinement, l'a reprise, qui s'appelle La Tendresse. Écoutez ça un petit peu en boucle. Vous allez voir, ça fait un bien de la tête aux pieds. Et j'ai pensé aussi à Félix. Félix Leclerc, à un moment donné, dans une chanson d'amour qui s'appelle Demain si la mer. À la fin, on l'imagine dans sa barque, sur l'eau, parfaitement calme, il a rentré les rames, son amoureuse est en face, elle laisse traîner son bras en dehors de la barque, qui effleure l'eau, et là, il lui dit, si l'océan frémit au toucher de ton doigt, que penser, mon ami, quand tu te donnes à moi?
0: Mon Dieu!
15: On est assez loin du masculinisme, ça fait grand bien.
0: Voulez-vous raviver une passion?
14: Oui,
0: c'était Félix.
15: Et on peut pas, si on cite Félix, ne pas citer Vigneault, qui a une chanson qui s'intitule « Quand la tendresse vient », qui commence par « Quand la tendresse vient faire un peu de ménage dans le cœur que l'amour laisse tout à l'envers, il ne faut surtout pas lui demander son âge, il laisse finir de préparer l'hiver. » Et qui se termine par « Quand elle aura fini de ranger nos orages qui ont laissé partout trace de son vrai nom, quand nous l'aurons laissé habiter nos parages, son ombre éclatera comme un soleil de Pan et tu seras première à vouloir que paraisse la douce et vieille amie qu'on appelait l'amour. » Qu'elle était jeune alors, et frêle, la tendresse, rediront les miroirs et les yeux tour à tour. Mais... qu'elle était jeune alors, et frêle, la tendresse. Y a-tu vraiment une différence entre l'amour et la tendresse?
0: Moi, si mon métier c'était d'écrire des paroles, j'arrêterais aujourd'hui en entendant ça.
15: C'est sûr
0: je
15: que
0: me dirais, je change de métier. Rosemary, pour terminer, je pense que c'est important de mentionner qu'il faut parfois aussi faire le deuil d'un amour.
14: Oui.
0: Je veux dire, on explique à quel point c'est changeant évidemment, il faut aimer cette transformation, mais parfois, il faut aussi dire au revoir à la personne que l'autre était ou celle qu'il devient.
14: Oui, il faut. Mais ça fait, le deuil fait partie de la capacité d'aimer. Parce que, ne serait-ce que par le fait qu'on idéalise systématiquement la personne qu'on n'a pas encore rencontrée, ça commence là. Le prochain va être comme ci, la prochaine va être comme ça. Ouais. On idéalise dans la première étape de l'amour. Ensuite, on découvre graduellement la vraie personne. Donc, on fait le deuil d'une partie qu'on avait imaginée. Et ensuite, on fait des deuils parce qu'effectivement, une personne ne change pas toujours pour le mieux. Mm-hmm. Et la question se pose toujours, qu'est-ce qui reste malgré ce qu'on perd? Et ensuite, on perd la relation. Il y a toujours, ça finit une relation. Mm-hmm. Que ce soit par la mort de l'un des deux ou que ce soit par une, il y aura une fin à une relation. Et ça, on n'en parle jamais au début. Comme s'il fallait que ce soit éternel, ça ne sera pas. Et quand ça se termine, évidemment, ça va être teinté de la façon dont ça va se terminer. Mais c'est sûr qu'il faut faire le deuil d'une personne qu'on a aimée plutôt que d'essayer de démolir l'image de... C'est pas une bonne façon de faire le deuil que de se dire, de toute façon, il était comme ci, il était comme ça.
0: Mon Dieu. Il beurrait sa tosse de même.
14: Non. C'est parce que ça, c'est une partie de soi là, qu'on est en train de critiquer parce qu'on a aimé cette personne-là. Mmh. Donc, être capable d'inclure ce qu'il y avait de bon en reconnaissant ce qu'il y avait de pas bon. Et évidemment, le deuil après un décès, c'est l'amour qui peut, moi j'y crois fermement, l'amour peut continuer. La personne meurt, l'amour peut continuer. On peut continuer d'aimer qui était cette personne-là et ce qu'elle a été dans notre vie.
0: Ah non, ça me fait trop de peine. On parle pas de ça.
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0: Il nous reste quelques minutes pour parler du changement en général, parce qu'il y a peut-être des personnes qui sont pas du tout intéressées par une relation amoureuse, puis j'aimerais que ces personnes fassent partie de la conversation aussi. Pourquoi le changement, ça cause tant d'inconfort, puis qu'est-ce qu'on peut faire pour l'apprivoiser, Rosemarie?
14: Le changement, la première raison pour laquelle le changement cause l'inconfort, c'est qu'on aime contrôler.
0: Ben
14: et
0: oui.
14: Quand ce qu'on connaît, on le contrôle mieux que ce qu'on connaît pas. Ça, c'est la première chose. Mais si on se met en mode découverte, on peut mieux vivre le changement. Et si on se pose la question, dans tout changement, il y a quelque chose qui reste stable. Sur quoi je vais prendre appui, que ce soit dans mon expérience passée, que ce soit dans ce qui reste stable actuellement, sur quoi je vais prendre appui pour aller découvrir le changement et, comme je disais tout à l'heure, y participer plutôt que de le subir.
0: Intéressant cette idée de stabilité malgré le changement.
15: Faut pas oublier que toutes les nouveautés sont des anciennetés qui ont réussi. Les traditions, c'est une nouveauté qui a eu du succès puis qui a demeuré. Mais on fait l'éloge du changement ici beaucoup, notamment dans l'identité. Mais en même temps, il peut y avoir trop de changements. Depuis 2 siècles, je veux dire, on est absolument là. Les sociétés suivent plus, les individus suivent plus. On a des injonctions à se réinventer. Mais on peut peut-être se demander à un moment donné pourquoi et pour qui.
0: Mm-hmm.
15: Donc, moi, je pense que dans les couples, comme dans les sociétés, le changement, il faut qu'il vienne d'un besoin de l'intérieur, de la relation, et ne pas arriver par des dictats qui sont économiques, politiques, esthétiques ou ce que vous voudrez.
0: Hier, à l'émission, Marc Séguin nous disait que c'est quand il perd le Nord qu'il découvre réellement qu'il est.
14: Magnifique.
0: Donc, c'est pas juste une belle image poétique, selon vous,
14: absolument.
0: Rosemarie?
14: Moi, j'ai entendu ça, et je me suis dit, mon Dieu, que c'est vrai. Parce qu'il faut être déstabilisé pour se connaître. C'est vrai. Il faut perdre le Nord, puis combien d'expériences ont été enrichies par des événements, par des choses extérieures qu'on n'avait pas choisies, qu'on a même tenté d'éviter. Mais la trame de fond, la connaissance de soi, la trame de fond est rarement perdue. C'est la retrouver, la trame de fond, à partir de nouvelles expériences, c'est ça qui va donner un sens.
15: C'est peut-être ça, quand on dit perdre le Nord, c'est que ça... quand t'es dans l'habitude, au moins tu vois moins. Mm-hmm. Puis dans ces moments-là, ça réactualise ta présence au monde. Et c'est pas tant que tu découvres quelque chose, c'est que t'es là pour vrai et entièrement.
0: T'sais. Wow, ça me donne le goût de tout larguer.
14: Oh, non, merci. Pas tout de suite. Nous, on a besoin d'une animatrice comme vous.
0: Oh, c'est gentil, mais c'est une blague. Là. Je suis une personne super stable maintenant, je suis mature. Merci beaucoup, Rosemarie Charest. Votre plus récent livre, Ce que j'ai appris de vous, est disponible en librairie, puis en version audio aussi sur Radio-Canada Audio. Christian Vézina, de votre côté, c'est la série L'amour à quatre qui est disponible sur audio. Votre conjointe Maude Guérin et vous menez des entrevues auprès d'autres couples. Et il y a la tournée de votre spectacle Lettre d'amour aussi en duo avec Maude Guérin qui se poursuit. Merci encore à vous deux. Rosemarie, on se retrouve dans deux semaines. C'est Nathalie Plaque qui sera avec Christian la semaine prochaine.

Qu'ont en commun les mots salsa, choucroute, zen, karaoké, trinqué et nouille? Ce sont tous des mots que la langue française a empruntés à d'autres langues puis qui font maintenant partie de notre vocabulaire dans tout ce qu'il y a de plus banal. Mais nous, là, à Point de repère, il nous semble qu'on n'a pas encore tous les mots dont on a besoin pour désigner nos états d'âme, nos émotions, notre rapport aux autres. Alors aujourd'hui, on réunit deux polyglottes pour découvrir des mots qu'on gagnerait à inclure dans la langue française et une sociolinguiste pour nous expliquer à quoi ça rime un emprunt. Je vous les présente. Catherine Mercier, qui parle 6 langues, français, anglais, allemand, russe, mandarin et espagnol. Vous la connaissez évidemment, elle est journaliste et animatrice de la Semaine verte sur ICI Télé. Tetsu Young, consultant pharmaceutique. Il parle le mandarin, le japonais, l'anglais, l'espagnol et le français, en plus de baraquiner 6 autres langues. Et Julie Auger, sociolinguiste et professeure titulaire au département de linguistique et de traduction de l'Université de Montréal. Elle est aussi présidente de l'Association canadienne

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1: Comme sans fin, cette affaire-là.
2: J'aime ça. On vous a plongé dans une espèce de vertige de langue avec notre exercice qui se voulait vraiment juste un petit jeu.
1: Oui.
2: Désolée pour ça. De votre côté, Tetsu, êtes-vous en crise identitaire à cause de notre jeu? C'était correct.
3: Je suis trop vieux pour une crise d'identité.
2: Ça va, les choix étaient simples. Vous n'êtes pas en train d'en trouver des nouveaux ce matin.
3: Non, il a vraiment fallu prendre du temps pour essayer de choisir lesquels que je trouvais qui représentaient vraiment la culture de mon côté asiatique, soit le japonais, le mandarin.
2: Donc, c'était pas si simple, si je comprends
3: bien. Exactement.
2: Ça a pris du temps. OK. Ben merci d'avoir offert tout ce temps pour l'émission Point de repère. Avant qu'on se lance dans cette liste de mots à ajouter à la langue française, je propose un petit moment théorie linguistique. Par quel mécanisme se font les emprunts à d'autres langues, Julie Auger?
4: Ben souvent, peut-être le cas le plus évident, c'est quand on apprend une autre langue et on rencontre un mot qui exprime une réalité qu'on n'a pas dans notre langue, ben là, on va l'emprunter. Puis on en a des tonnes d'exemples de ce type-là qui viennent de toutes sortes de langues et qui permettent à des chercheuses comme Henriette Walter d'écrire des livres passionnants sur l'aventure des mots en français, par exemple. Donc ça, on voit bien la nécessité, puis c'est des mots qui posent pas problème en général. Mais parfois aussi, on emprunte des mots parce qu'on aime bien la connotation, l'idée qui est attachée à un autre mot, et on a envie de l'intégrer. L'emprunt, c'est une façon d'enrichir la langue. Une langue qui vit, c'est une langue qui bouge, qui change, et l'emprunt, c'est une des ressources qu'on utilise pour la faire vivre.
2: Donc, on a besoin d'un mot parce qu'il n'existe pas, ou il y a un mot, mais il y en a un qui sonne plus le fun.
4: Mm-hmm. Oui.
2: OK. Puis dans les deux cas, ça n'a pas l'air de vous poser problème.
4: Aucun problème. C'est, parmi les emprunts, il y en a qui vont être très éphémères, qui sont populaires parmi les jeunes. Puis quand les jeunes vieillissent, ben, ces mots-là ne les intéressent plus vraiment. Ou si les mots deviennent connus par la population dans son ensemble, ben là, ce n'est plus des mots secrets, c'est moins intéressant.
2: Donc, wesh pourrait disparaître là, quand les gens vont avoir accès à la propriété.
4: Absolument.
2: Okay. S'ils y ont accès, je sais que c'est compliqué. On va passer aux premières suggestions de mots à adopter maintenant. Et si vous me le permettez, je vais vous laisser leur prononciation. Okay? Catherine, merci. On commence avec un mot allemand qui peut sonner un peu mesquin, mais qui serait certainement utile.
1: Oui, Schadenfreude.
2: Qu'est-ce que ça veut dire?
1: Ben, l'allemand a une forte tendance à ce qu'on appelle l'agglutination lexicale, hein, n'est-ce pas, Madame la linguiste? C'est-à-dire qu'on colle des mots ensemble pour former un tout nouveau mot avec un nouveau sens. Donc, Schaden, c'est les dommages, les dégâts, le tort. Et Freude, c'est la joie. Donc, c'est se réjouir du malheur des autres. C'est fort quand même. Donc, par exemple, vous êtes sur l'autoroute, là, c'est le temps des vacances. Là, il y a plein de gens qui roulent sur l'autoroute. Puis là, il y a une espèce de jeune, disons jeune, qui conduit à tombeau ouvert, à toute vitesse, qui vous dépasse à droite, qui zigzague entre les voitures. Et là, 2 kilomètres plus loin, il se fait arrêter par la police.
2: Oui.
1: En votre fort intérieur, ce sentiment qui est probablement pas très chrétien que vous ressentez, Schadenfreude.
2: Et si je la mets dans une phrase, je ressens du Schadenfreude?
1: Oui, mais en fait, moi, ce mot-là, même, je parlais de mon conjoint tout à l'heure, qui parle allemand, on l'a intégré dans le français. On m'a dit, ah oui, lui, il est dans le Schadenfreude, pas mal. Hi, maman Schadenfreude!
2: Oh, j'aime ça, ça vient avec sa petite chanson.
1: Oui,
2: en plus. Une très bonne suggestion, Catherine, merci. Tetsu Young, vous voulez nous proposer un mot en japonais pour rester digne?
1: On
2: c'est
1: est
2: comme
1: à
2: l'inverse, maintenant que j'y pense.
3: Bon, le premier mot aujourd'hui, j'ai trouvé que c'était parfait pour le moment, pendant qu'on vient de terminer la Coupe mondiale.
2: Oui. Oui.
3: Avec l'Espagne qui a gagné, tout le monde réjouit. Et puis, il y a l'autre équipe qui a perdu, qui est l'Argentine. Donc, je propose ce mot « isagiyoi ».
2: Qu'est-ce que ça veut dire?
3: Isagiyoi. Ça veut dire beaucoup de choses en même temps, mais vraiment avec un mot j'essaie de trouver en français, là, c'est comme accepter la situation.
2: Ah!
3: Mais c'est vraiment accepter une défaite ou une erreur que tu as commis. Mais c'est pas juste ça, c'est vraiment... C'est reconnaître ses torts avec élégance, un

0: peu en français, mais en japonais, on va dire isagiyoku, sekini otoru, isagiyoku. C'est comme isagiyoi, c'est un adjectif, je pense. Et puis, on veut dire accepter, avancer, puis apprendre de cette défaite-là.
1: C'est très noble, donc.
0: Oui, effectivement. Mais est-ce qu'il y a un mot en français qui peut remplacer ça avec juste un mot?
1: C'est
0: très
1: difficile. Je ne crois pas.
0: Je crois que c'est profondément philosophique.
1: On pourrait emprunter un peu de philosophie en même temps qu'on emprunte un mot. Je déteste vraiment pas cette suggestion-là. Et on va rester au Japon avec votre deuxième suggestion, Tetsuyang. Ah. C'est un mot qui encapsule plusieurs des nôtres quand il s'agit de parler de confiance.
0: Oui. Mais c'est très commun. Donc là, je voulais trouver un mot qui est pratique, qui s'utilise tout le temps. C'est yoroshiku. Mais c'est la forme la plus simple qu'on se dit. C'est le langage assez familier. Yoroshiku. On dit ça entre copains, entre amis de même âge, disons.
1: Qu'est-ce que ça veut dire?
0: Mais ça veut dire un peu s'il vous plaît. Mais en même temps, un peu travaillons ensemble, un peu comme je compte sur vous. On termine la plupart de nos courriels avec ça. Yoroshiku, mais yoroshiku, si c'est avec un aîné ou quelqu'un de rang supérieur, on va dire yoroshiku onegai shimasu ou dozo yoroshiku onegai shimasu. Plus c'est long, plus c'est respectueux,
1: formel,
0: on dirait.
1: Okay. Donc, c'est cette idée de collaboration.
0: Oui.
1: Je peux compter sur vous, vous pouvez compter sur moi.
0: C'est la première fois
1: ensemble.
0: Qu'on se rencontre, on vient de faire un meeting, on a parlé d'un projet. Quand on se sépare, on dit dozo yoroshiku onegai shimasu. Yoroshiku, si c'est entre copains, on dit yoroshiku. C'est comme... On se revoit, mais en même temps, s'il te plaît, je compte sur toi pour terminer le projet ou travaillons bien ensemble.
2: Ah oui, c'est pas facile à traduire.
0: Ce principe de collaboration, cet esprit de...
1: Ça témoigne bien de ce que Julie nous expliquait. On a parfois besoin de nouveaux mots parce qu'ils n'existent juste pas dans notre langue. Et là, vous me faites réaliser, Tetsu, que j'ai arrêté de signer mes courriels de manière polie il y a plusieurs années. Et que, ben non, je sais, ça n'a pas d'allure. Je finis en disant comme bye. Et plutôt que merci, collaborons ensemble, avançons vers un projet commun. Exactement. Ouais. Je vais m'améliorer. Ça me transforme déjà, ce segment.
2: À une autre époque, un ami français m'avait fait remarquer qu'au téléphone, nous, les Québécois, la dernière phrase souvent qu'on dit à des amis fait que c'est ça.
1: Oui.
2: Mais c'est un petit peu moins poétique que, tu sais, travaillons ensemble.
1: Vraiment moins emballant. Fait que c'est ça, bye. Catherine, merci. Vous restez dans l'allemand. Cette fois, pour exprimer un certain regret, parlez-nous de ce mot que l'on devrait emprunter.
2: Oui, Treppenwitz. Treppenwitz. Treppen, c'est escalier. Witz, c'est la blague. Et donc, c'est la chose... En fait, en québécois, on pourrait dire « j'aurais donc dû dire ça, penser à ça ». C'est le fin mot, c'est la répartie parfaite.
1: L'esprit d'escalier.
2: Oui, qui exactement, ça vient du français, c'est ça, en fouillant, parce que moi, je le connaissais en allemand, puis je me suis rendu compte que ça venait de Diderot, en fait, siècle des Lumières, exactement, les années 1770, il y avait cet esprit de l'escalier, il en parlait comme ça.
1: Donc, je trouve la bonne phrase à dire une fois que je suis partie, puis que je suis en bas
2: dans
1: de l'escalier.
2: Exactement, il est trop tard. Donc, Treppenwitz. Mais c'est un autre exemple, ça, d'agglutinant. On colle ensemble Treppen et Witz et ça fait un seul mot, alors qu'en français, ça fait esprit de l'escalier.
1: Ouais.
2: On a quatre mots, en fait.
1: C'est Treppen, Witz. Et c'est pas impossible qu'on embarque dans le mouvement puis qu'on se mette à dire ça. On le fait pour plein d'autres mots. Julie Auger, vous nous avez envoyé une liste de mots que je n'aurais jamais cru être des emprunts à d'autres langues. Alcool et abricot, deux mots de l'arabe. Escalier, pour rester dans le thème de l'italien. Le mot castor du gaulois. Qu'est-ce qui explique qu'un emprunt finit par s'ancrer dans notre langage quotidien?
3: Souvent parce que le besoin est là, parce que les gens continuent de l'employer. On a des castors, on a des boulots, on a des escaliers. On aurait pu chercher à les remplacer parce qu'en fait, par rapport à l'italien, aujourd'hui, on perçoit l'anglais comme étant une menace, surtout ici au Québec, en Amérique du Nord. Mais il faut savoir qu'au 15e, 16e siècle, c'est l'italien qui était perçu comme étant une menace pour le français parce que c'était la Renaissance. Il y avait Catherine de Médicis d'ici qui était en France. Elle avait amené plein de personnes qui venait d'Italie. On parlait beaucoup italien et le français empruntait des centaines de mots à l'italien. Et plusieurs sont restés, comme une banque, un balcon, un escalier. Mais j'ai fait faire une recherche par ChatGPT qui m'a sorti toute une liste de mots qui sont disparus ou dont un certain sens est disparu. C'est...
1: Oui. Mais justement, donc il y a des mots qui restent parce qu'ils sont utiles. Ceux qui disparaissent, disparaissent parce que les temps changent ou parce qu'on n'a plus besoin de nommer ce phénomène, cet état, on ne le reconnaît pas.
3: Ou peut-être parce qu'il y a toujours eu une compétition avec un mot français.
1: Oui.
3: Puis parfois, c'est le mot étranger qui l'emporte, puis parfois, c'est le mot français. Pour des mots anglais qui étaient beaucoup utilisés avant au Québec, on entend beaucoup moins. On a des exemples comme une pantry, par exemple.
1: C'est vrai.
3: Ma grand-mère avait une pantry, puis elle ne parlait pas un mot d'anglais.
1: Ouais.
3: Puis elle mettait du barley dans sa soupe.
1: Mm-hmm. Ben oui.
3: Mais bon, maintenant, on a de l'orge, puis on a des garde-manger. Le vocabulaire de l'automobile.
1: Oui.
3: Les mécaniciens automobiles étudiaient la mécanique à partir de manuels anglais. Donc, on avait des brakes, on avait un hood, on avait un dash.
4: Un windshield.
3: Et je ne dis pas qu'on n'entend plus ces mots.
1: Je ne saurais pas comment décrire un dash autrement qu'un dash.
4: Tableau de bord, je pense que c'est tableau
1: oui,
4: de bord.
1: Bien vu, Catherine, c'est ça. Mm-hmm. C'est pour ça que c'est vous qui êtes polyglotte, et pas moi.
4: Ça va.
0: Mais tous les anglophones ici, on parle de dépanneur.
1: Ah, ça, c'est intéressant, oui, parce qu'on parle des emprunts qu'on fait à d'autres langues, mais vous parlez de dépanneur. Avec des anglophones, t'es-tu?
0: Toujours, toujours.
1: Puis on comprend ce que
0: parce
1: c'est.
0: Parce que corner store ou convenience store,
1: c'est long.
0: Puis tout le monde reconnaît le dépanneur, c'est écrit dépanneur. Puis...
1: C'est vrai, très bon
4: même
1: point.
4: Même DEP, hein? I'm going to the DEP, on entend ça, les anglophones qui disent ça.
1: Oui, oui. Esthéticienne aussi, je me souviens d'avoir entendu des anglophones de Montréal dire esthetician, puis c'est pas quelque chose, en anglais c'est plus beauty parlor,
4: ouais.
1: Puis aux États-Unis, tu sais, esthéticienne, il n'existe pas ce mot-là.
0: C'est vrai, on se rend même pas compte
1: non.
0: Que...
1: À quel point, ben, finalement, les frontières sont beaucoup plus poreuses qu'on peut l'imaginer.
4: Il y a des gallicismes,
1: de
4: c'est ça qui est drôle.
1: Des gallicismes.
4: Oui, des emprunts français.
1: Oui, absolument. OK, j'arrête cette discussion parce qu'il nous reste plein de mots à découvrir puis on n'aura pas le temps. Donc, suggestion de mots empruntés à d'autres langues. Cette fois, on se tourne vers l'espagnol avec un mot qui fait très semaine verte, Catherine.
4: Oui, ben, c'est madrugar, c'est se lever tôt.
1: Ah.
4: Hein, ça vient de madrugada, qui est l'aube en espagnol, que je trouve qui est un mot magnifique.
1: C'est
4: beau,
1: c'est
4: hein,
1: beau.
4: Madrugada.
0: Ah, oui.
4: Et donc, madrugada, moi, je me lève très tôt, puis il n'y a pas de mots en français, puis les agriculteurs se lèvent très tôt, m'envoient des textos souvent très tôt aussi, c'est correct, je leur réponds. Mais voilà, c'est une lacune linguistique, hein, je pense qu'on peut appeler ça,
1: oui,
4: au
1: oui,
4: même titre que,
1: bon.
4: Comme en français, il n'y a pas l'équivalent pour shallow, tu sais, la partie peu profonde. Dans
1: et
4: une...
1: non pas la chanson de Bradley Cooper
4: non,
1: et Lady Gaga,
4: c'est ça. Non, mais tu sais, la partie peu profonde dans une piscine, en anglais, il y a un mot, shallow, et
1: ouais.
4: En français, on a besoin de deux mots, peu profond.
1: Mais là, c'est un verbe, donc je madruguerai et vous.
4: Oui, je
1: vous
4: madruguer
1: en ce moment.
4: Je madrugue souvent, oui.
1: OK, intéressant, mais c'est important de savoir comment l'utiliser, là, puisqu'on est sur le point de l'emprunter officiellement.
4: Tout à fait, tout à fait.
1: Tetsuyang, on passe à un mot en mandarin que je vais tenter tout de suite d'inclure dans une phrase, OK?
0: Oui.
1: Il y a du mochi entre les participants et les participantes de cette discussion. Est-ce que ça fonctionne? Oh non, vous n'avez pas l'air convaincu, j'ai échoué.
0: Oui.
1: Non, vous n'êtes pas obligé de rester
0: poli. Oui, mais pas complètement, disons.
1: OK, ben, expliquez-nous alors.
0: Parce que mochi...
1: Ah ben déjà, ma prononciation était très mauvaise.
0: Ben, c'est les tonalités.
1: Ouais.
0: Mais c'est proche parce que c'est comme avoir une chimie entre les personnes.
1: C'est ce que je croyais.
0: On travaille bien ensemble. Encore au soccer, on joue bien ensemble. Mais l'important ici, c'est de savoir que c'est aussi une collaboration silencieuse. La chimie... C'est pour ça, par définition, ici, ça serait très difficile.
1: Ça fonctionne pas du tout, on est à la radio.
0: C'est deux caractères chinois. Moi, ça veut dire silencieux. Puis chi, c'est contrat. Donc, un contrat silencieux, ça...
1: C'est comme se comprendre sans se parler,
0: exactement,
1: donc.
0: Exactement, c'est exactement ça.
4: C'est beau, hein?
1: C'est super beau. Mais là, ici, donc, c'est un mot qui encapsule ce qui est ici une expression en
0: oui,
1: français.
0: Effectivement. La chimie, je trouve, c'est assez proche.
1: Mm-hmm. Oui, oui, oui, oui, absolument.
0: Mais c'est un petit peu plus.
1: Je m'excuse d'avoir... vraiment ruiné le mot que vous alliez nous apprendre.
0: Non.
1: Vous avez aussi un mot lié au destin à nous suggérer, Tetsuyang.
0: Oui. Celui-là, c'est... Yuanfen. Yuanfen, c'est c'est le destin, c'est le hasard, comme combiné ensemble. C'est, encore là, c'est destin, c'est proche, mais c'est un peu plus fort. C'est vraiment relationnel.
1: Okay.
0: Donc, le destin, ça peut être n'importe quoi autre que les relations interpersonnelles, mais pour Yuen Fen, c'est vraiment... On parle de personnes qui se rencontrent pour une raison.
1: Mmh.
0: Ça peut être, évidemment, relation amoureuse.
1: Oui, ça sonne romantique un peu.
0: C'est très romantique. C'est surtout pas ça, mais mm-hmm. deux personnes qui se marient, c'était le destin depuis le début.
1: Ouais.
0: Y a une raison pour ça. Mais aussi, comme en business, si on rencontre quelqu'un, on va dire, on va avoir du yuan fun pour se réunir, pour ce projet, travaillons bien ensemble. Ils vont pas dire Yoroshiku, c'est parce que c'est en japonais.
1: Mais c'est ça, je peux pas signer mon courriel, Yuan Fan.
0: Non, pas ça.
1: Très bien.
2: Il y a comme un fil, dans Yuan Fan, qui tire, qui relie deux personnes.
0: Le fil rouge, est-ce qu'on parle de ça en français? Je sais pas.
2: En
0: mandarin, c'est vraiment, on parle d'un fil.
1: J'ai l'impression qu'ici, on parlerait plus d'un fil invisible.
2: Oui,
1: fil invisible. Des personnes.
0: Oui. Je ne sais pas pourquoi en mandarin, c'est rouge.
1: Ouais. C'est très beau. Catherine, vous nous entraînez maintenant en Russie parce que selon vous, la langue russe est riche quand vient le temps d'imaginer des emprunts.
2: Oui, c'est drôle parce que le russe a aussi beaucoup emprunté au français. Tout à l'heure, vous parliez de l'italien, là, mais le français, après, justement, au siècle des Lumières, tu sais, il y avait beaucoup de penseurs russes. Diderot, d'ailleurs, était très ami avec Catherine de Russie. Et le russe a beaucoup emprunté au français. Beaucoup de mots en âge, garage, bel étage, sac voyage.
1: Oh, oui,
2: oui, c'est très drôle. Et les Russes ont vraiment une histoire d'amour avec le français. Ils adorent, par exemple, Joe Dassin. T'sais, moi, j'ai appris la chanson Champs-Élysées de Joe Dassin en Russie en 1998.
1: Wow.
2: Ah oui, il connaissait au son toute la chanson par cœur. Oh, Champs-Élysées, c'était très drôle. Et donc, oui, cette histoire d'amour, Patricia Cass, Céline Dion, au fin fond de la Sibérie, dans des bus un peu paumés, là. T'sais, t'écoutais ça à la radio, le chauffeur là, écoutait ça là, sur des cassettes, des CD. Ouais, c'est fou.
1: Donc, en contrepartie, quel mot on pourrait leur emprunter maintenant?
2: Moi, j'ai un petit faible pour Pachimouchka. Pachimouchka, c'est un petit mot attendrissant pour parler d'un enfant qui pose plein de questions, beaucoup de questions.
1: Trop mignon.
2: Et ça vient de Pachimou, qui veut dire pourquoi. Donc, tu sais, Pachimou travasilione, pourquoi l'herbe est verte, pourquoi ceci, pourquoi cela. Pachimouchka, je suis toujours à Pachimouchka. Hein, qu'est-ce que tu fais là, espèce de Pachimouchka?
1: C'est mignon. Tetsu, est-ce que vos quatre enfants sont des Pachimouchka? Mettons qu'on commence à emprunter le mot maintenant.
0: Ben oui, absolument.
1: Moi, celui-là, je pense que c'est le plus facile à mettre en application aujourd'hui.
2: Je pense que ça s'adopte
1: on
2: facilement.
1: On connaît tous des Pachimouchka.
2: Ouais.
1: Votre dernière suggestion d'emprunt, Tetsu, rapidement, c'est un appel à l'empathie et il vient du japonais.
0: Oui, le mot c'est kikubari. Kikubari. Je pense que c'est à la base de... Pourquoi la culture japonaise, c'est toujours synonyme de respect, de penser aux autres. C'est effectivement ça, kikubari, ça veut dire, littéralement, ça veut dire distribuer son attention, partager son attention. Mais c'est comme l'art d'être attentif aux besoins des autres. Donc, si on est dans un restaurant, on n'a pas besoin de crier. Quand on a besoin d'un verre d'eau, les serveurs et serveuses sont habitués de voir... C'est quelqu'un qui a besoin. Ils sont toujours, depuis tout jeune, on parle toujours de penser aux autres avant soi.
1: C'est faire preuve de kikubari.
0: Kikubari.
1: J'aime beaucoup
2: c'est beau, ça.
1: Julie Augent, en terminant, j'aimerais vous entendre sur l'état du français parce qu'en 2023, vous avez signé un tract intitulé « Le français va bien, merci ». Vous faites aussi partie du groupe Les linguistes atterrés qui se désolent du discours décliniste sur la langue française. Aujourd'hui, est-ce que vous voyez le français comme une langue qui est toujours en santé?
3: Tout à fait. Ça ne veut pas dire qu'il n'y a pas de défi pour le français. Puis je pense qu'il faut répondre de façon différente selon les contextes, selon les endroits. Je pense qu'au Québec, le français ne sera jamais sorti du bois. Il y aura toujours besoin d'une conscience, d'un effort pour le conserver, pour le transmettre aux prochaines générations, pour le faire valoir aussi.
1: Oui.
3: Mais le français innove et quand je vois les jeunes, les mots qu'ils créent, puis la façon qu'ils intègrent des mots qu'ils empruntent d'autres langues pour qu'ils deviennent français... Moi, ça me donne espoir. Je pense que le français a les outils, les ressources pour durer si on choisit.
1: Oui, bien sûr, on doit rester vigilant et vigilante. D'ailleurs, quand vous parlez des jeunes et des mots qu'ils empruntent, Catherine, vous avez remarqué qu'ils ne les conjuguent plus.
2: Oui.
1: Je l'ai remarqué aussi. Oui. Moi, à mon époque, on disait « j'ai foxé ».
2: Oui, j'ai gaissé.
1: Oui, je ne sais pas s'ils disent encore ça pour faire l'école buissonnière, mais j'ai l'impression qu'aujourd'hui, ils diraient « j'ai fox », n'est-ce pas?
2: Parce que mes enfants, ma fille a 11 ans, elle dit « ah, j'ai gaissé ». J'ai guess qu'il serait là. Puis là, je dis, attends un peu. Là. Ben, premièrement, on commence une phrase dans une langue et on la termine dans la même langue, s'il vous plaît. Mais puis si t'es pour emprunter comme ça un verbe de grâce, conjugue-le.
1: Oui, c'est ça. Parce que bon, le mot existe. Aussi, j'ai présumé.
2: J'ai deviné.
1: Exactement. J'ai... Est-ce que ça peut être une menace pour la conjugaison des verbes, tout ça, Julie?
3: Moi, je pense que c'est limité aux verbes qui sont empruntés.
1: Oui.
3: Est-ce que c'est quelque chose qui va durer? L'avenir va nous le dire, mais il faut savoir qu'en Louisiane, ils font la même chose.
1: Ah,
3: quand
1: oui,
3: ils
1: hein?
3: En français louisianais, quand ils empruntent des verbes anglais, ils les conjuguent pas.
1: Ah,
3: en Acadie, en Chiac, ils les conjuguent très bien.
1: Ah oui.
3: Mais...
1: Alors, c'est un hommage à la Louisiane que font les jeunes d'aujourd'hui. Merci. Évidemment, je blague. Merci beaucoup, Catherine. Merci. 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Julie Auger, je rappelle que vous êtes responsable des études de premier cycle en linguistique au département de linguistique et traduction de l'Université de Montréal. Et Tetsu Young, vous êtes gestionnaire de projets en développement clinique. Merci de nous avoir fait profiter de votre maîtrise d'une trolley de langue.
5: Merci beaucoup.
1: Après Point de repère, vous pourrez retrouver l'équipe de Midi Info avec Laurence Martin. Salut Laurence.
6: Bonjour, vous aimez.
1: C'est quoi le menu de votre émission aujourd'hui?
6: Bien, vous parliez de langue. On va rester un peu dans le même thème, en fait, parler de culture, parce que, bon, vous avez peut-être vu dans la presse ce matin, le Québec, qui est l'un des endroits au monde où l'on écoute le moins la musique de nos artistes.
1: Ça me désole, Laurence.
6: Oui, alors on parle beaucoup, bon, souvent on dit qu'il y a des enjeux de découvrabilité, mais est-ce qu'il y a aussi un enjeu plus profond? Ça va être un des sujets de notre grand angle vers 12h30. Puis on va aussi parler de ces nouveaux tarifs imposés par Donald Trump au Canada, tarifs de 50%. On va recevoir le ministre québécois des Relations internationales. Est-ce qu'ils sont satisfaits de la façon dont Ottawa réagit jusqu'à maintenant? Eux veulent peut-être trouver une nouvelle voie de passage avec les Américains. Est-ce qu'ils seraient prêts à remettre l'alcool américain sur les tablettes? Bref, pas mal de sujets pour nous dans la prochaine heure.
1: Ben, on vous écoute. Bonne émission.
6: Merci.
1: Après le bulletin de nouvelles, je vous propose de tomber sous le charme de Fred Campbell, entrepreneur aventurier fascinant. Et je veux remercier la personne qui nous écoute et qui nous a écrit sur la bulle de conversation une suggestion de balado liée à la conversation qu'on vient d'avoir, les mots de l'alimentation. Animé et écrit par Alison Van Russell sur Audio. Ça aborde les emprunts, les anglicismes, les bons termes linguistiques. Elle nous dit « Je recommande fortement. » Je vais écouter ça. Merci.
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9: Bonjour, ici Audrey Paris à Québec. Il est 11h. Voici les informations. La première ministre Christine Fréchette a rencontré la presse en fin d'avant-midi en marge du Conseil de la Fédération à Charlottetown. Une courte déclaration en français puis en anglais qui lui a principalement permis de commenter la menace de tarifs américains lancée par Donald Trump hier après-midi. La première ministre n'a pas pris les questions des journalistes. Voici un extrait de son allocution.
10: C'est préoccupant, ces menaces. Et on va prendre le temps d'analyser là, les décrets. Présidentielle avant de se prononcer plus en détail. Mais comme vous savez, moi, je vais travailler sans relâche pour protéger les entreprises, protéger les travailleurs, protéger l'économie du Québec. C'est essentiel. Et comme vous savez également, la gestion d'offres, c'est quelque chose qui est non négociable. Ça va rester jusqu'à la fin. C'est non négociable. Je vais rencontrer le premier ministre Carney plus tard cette semaine. Donc, j'aurai l'occasion d'en discuter avec lui.
9: Près de 900 feux de forêt demeurent actifs au pays. Les territoires du Nord-Ouest, le Manitoba et le Québec sont durement touchés, tout comme l'Ontario, où 1800 personnes ont été évacuées dans le nord de la province. Robert Laforge est du nombre. Il possède une pourvoirie aux abords du lac des Mille Lacs. Il juge que les communications des autorités quant à la gravité de la situation sont déficientes et il estime qu'il est chanceux que son entreprise ait échappé au pire jusqu'ici.
11: On n'a pas eu de notice pantoute, là. Fait qu'on a pris qu'est-ce qu'on pouvait. On a laissé bien des choses en arrière. Le lendemain, on a retourné. Je pensais que la pourvoirie était partie, là. Puis c'est là où on a vu le dommage qui avait été fait. Puis on était chanceux, nous autres, là. Pour une raison ou d'une autre, ça a pris une autre direction. Puis ça a passé notre pourvoirie.
9: Le feu le plus imposant au pays se trouve justement en Ontario, au nord de Thunder Bay et du lac des Mille Lacs. Il couvre actuellement une superficie de plus de 300 000 hectares. L'organisme à but non lucratif Écohabitation croit que les piscines privées au Québec sont beaucoup trop nombreuses, surtout quand on les compare aux chiffres des autres provinces. Son directeur général, Emmanuel Cosgrove, estime que le coût environnemental est trop élevé en raison de toute l'utilisation d'eau qui en découle. Le gouvernement estime qu'il existe plus de 300 000 piscines privées au Québec, ce qui est astronomique selon Écohabitation. Emmanuel Cosgrove propose d'ajouter des taxes aux propriétaires de piscines privées.
12: Les taxes sur les piscines peuvent subventionner des piscines publiques. Par exemple, il y a des municipalités qui ont même envie de fermer leurs piscines publiques parce que on dit que tout le monde en a de toute façon. Mais c'est un peu illogique.
9: L'ONU dénonce l'intensification récente des frappes israéliennes à Gaza. Selon le Haut Commissariat de l'ONU aux droits de l'homme, aucun endroit n'est encore sûr pour les Palestiniens de la bande de Gaza, 9 mois après l'annonce d'un cessez-le-feu. L'agence onusienne indique qu'au moins 57 personnes ont été tuées dans l'enclave entre le 13 et le 20 juillet, dont 6 enfants et 8 femmes. Et qui est Khalil al-Ayya, élu hier nouveau chef du Hamas. Considéré comme une figure pragmatique du mouvement palestinien, il a été le principal négociateur dans la discussion de cessez-le-feu avec Israël. Omar Rouhamane dresse son portrait.
13: L'élection de Khalil al-Ayya à la tête du Hamas est la preuve, s'il en fallait une, que le mouvement islamiste, même affaibli, reste un acteur central dans la bande de Gaza. Sara Daoud, chercheuse post-doctorante à Sciences Po Grenoble.
14: Il reste incontournable et reste dans l'échiquier politique palestinien et garde aussi une ambition de prendre part au futur de la Palestine et aussi de continuer à jouer un rôle politique à l'avenir.
13: Et pour préparer l'avenir, le Hamas mise donc sur Khalil al-Ayya. 66 ans, ce natif de la bande de Gaza a connu les prisons israéliennes, survécu à plusieurs tentatives d'assassinat, on le dit pragmatique et très populaire parmi les Gazaouis. Sa priorité, soulager leurs souffrances en obtenant l'entrée de l'aide humanitaire prévue par le plan de paix de l'administration américaine.
14: C'est son objectif principal, permettre que les 600 et quelques camions qui sont prévus par ce plan de paix soient bien acheminés vers la bande de Gaza, ce qui n'est pas le cas.
13: Au-delà de l'urgence humanitaire, l'avenir du Hamas se joue sur 3 dossiers majeurs. Le sort de son arsenal, sa place dans la future gouvernance de Gaza et les conditions d'un retrait israélien. Mais une chose est certaine, le Hamas entend jouer un rôle clé dans la future gestion de l'enclave palestinienne.
9: C'était Omar Rouhamane. Le groupe hôtelier espagnol Melia annonce qu'il cessera toutes ses activités à Cuba à partir de vendredi. La société, qui avait déjà fermé 15 de ses quelques 34 hôtels sur l'île, cite les difficultés à maintenir ses opérations en raison des pressions exercées par l'administration Trump sur l'économie cubaine. En plus du blocus pétrolier américain, Donald Trump a signé un décret le mois dernier qui impose une série de sanctions aux entreprises étrangères qui font affaire avec Cuba. Voilà, c'était les informations. On prévoit une météo agréable aujourd'hui avec quelques nuages dans le ciel. Le maximum a été atteint avec 26 degrés du côté de la ville de Québec. Je vous souhaite une excellente journée à notre antenne.

0: Merci Rosemie Auton, T. Morin, vous écoutez Point de repère. Et si vous tripez sur la pêche, si vous achetez des vêtements de plein air, si vous vous intéressez à l'entrepreneuriat ou si vous aimez les vidéos qui vous plongent en nature pour vous faire voir différemment le monde, vous serez ravis d'apprendre qu'on va finir l'émission en compagnie de Fred Campbell, fondateur de Hookey. Bonjour Fred.
1: Salut, ça va bien?
0: Ben ça va très bien vous-même.
1: Oui, merci.
0: C'est rare qu'on me le demande. Merci de prendre le temps de vous informer. Pour beaucoup de gens, Hookey, c'est le nom d'une émission sur la pêche principalement, mais la chasse aussi, qui a été diffusée pendant 5 saisons sur TV5. Pour beaucoup d'autres gens, c'est le nom d'une marque de vêtements de plein air. Pour vous, c'est quoi, Hookey?
1: Ben pour moi, Hookey, c'est en fait d'avoir transformé ma passion en entreprise, puis une idée que je suis content d'avoir eue parce que là, je regarde 14 ans plus tard tout ce que ça m'a amené à faire, puis de vraiment connaître c'est quoi d'être sur son X, puis de sentir qu'on fait une différence. Fait que dans le sens le plus court, OK, c'est aujourd'hui une compagnie de vêtements de plein air qui invite les gens à reconnecter avec la nature, mieux la comprendre pour mieux la protéger. Puis on fait des vêtements durables, fonctionnels, puis aussi avec un style très canadien, ce qui fait qu'on se démarque, puis on est fiers de notre pays, puis on est aussi fiers de rester et d'être au Québec. Fait que c'est vraiment d'avoir eu une idée un matin, puis de me rendre compte que des fois, ça vaut la peine d'y croire puis d'y continuer. Puis je souhaite à tout le monde un jour de pouvoir faire ça, de transformer sa passion en travail puis d'avoir un sentiment de faire quelque chose de différent. Et c'est drôle à dire, mais qui a une importance, que ça continue.
0: T'sais. Oui, puis il y a tout un volet production, un documentaire qui est super intéressant aussi du côté de Hookey, mais quand vous parlez d'une bonne idée, ben oui, clairement, c'est une bonne idée. On apprenait récemment dans la presse et le Journal de Montréal que les produits de Hookey seront bientôt vendus au Japon et en Angleterre. Comment ces gens-là ont entendu parler d'une marque née à Québec, Fred?
1: En fait, on est vraiment chanceux parce que c'est avec le Canadian Trade Embassy que les Japonais, ils venaient au Canada pour trouver la prochaine grande marque pour importer au Japon. Puis ils venaient rencontrer toutes les marques. Puis moi, évidemment, avec mon directeur des ventes, il m'en a parlé. J'ai dit, pourquoi pas? On va prendre l'opportunité. On s'est assis une heure avec nos partenaires maintenant qui sont IBIC Corporation. Puis j'ai décidé de les aborder avec qui qu'on était, qu'est-ce qu'on faisait, d'où on venait et non nos produits. Puis je crois qu'on a vraiment connecté à ce moment-là. Puis ça l'a amené une série de rencontres. J'étais allé au Japon pour voir leur entreprise. Puis on dirait qu'on a compris pourquoi que Hookey, c'est la compagnie qu'ils ont choisi. Le Japon est très ancré dans le respect. C'est une place que je me sens vraiment, vraiment bien. Puis il adore le Canada. Fait que c'est arrivé grâce à une rencontre fructueuse, d'une belle conversation, malgré la barrière de la langue, avec des entrepreneurs japonais qui ont plusieurs magasins, qui ont un grand centre de distribution, qui ont cru en nous. Puis là, aujourd'hui, ben j'arrive en avril du grand lancement. Les Japonais portent fièrement les vêtements. Puis je comprends pourquoi c'est notre premier marché international. Ce qui a permis aussi de nous donner une façon de faire, de laisser les gens venir à nous versus essayer de vendre nos produits ou de faire voir notre pays, notre marque. Puis aujourd'hui, les drapeaux du Canada sont accrochés au-dessus de nos kiosques, ce qui est vraiment une grande fierté pour nous.
0: Mais tu sais, c'est quand même un parcours assez étonnant parce que, bon, j'ai parlé des documentaires de chasse et pêche. Il y en a eu à la télévision, il y en a sur votre chaîne YouTube. On va les aborder dans un instant. Là, vous nous parlez de percer sur le marché international avec des vêtements de plein air. Mais tout ça a commencé à l'époque où vous filmiez des vidéos de planches à roulettes puis de planches à neige adolescents. Comment vous êtes passé de ce monde-là à ambassadeur référence de la chasse et de la pêche canadienne?
1: Ben, dans le fond, c'est drôle parce que on peut revenir avec le concept de suivre ses passions. Fait que, tu sais, à l'époque que j'avais 16 ans, ma passion, c'était, oui, j'étais très ancré dans la chasse, la pêche, mais le skateboard. Puis, dû à un accident de voiture, je me suis fait frapper, je pouvais plus faire de skateboard, mais j'avais comme une envie d'entrepreneuriat. Fait que j'ai lancé ma première entreprise à 16 ans qui s'appelait Focus Productions. Puis c'est là qu'on a appris à, ouais, à 16 ans. C'est quand même une histoire assez unique parce que je me suis fait frapper par une voiture. Après ça, mon père il est décédé en frappant un orignal. Donc, à 16 ans, je me suis dit, tu sais, qu'est-ce qui peut m'arriver de pire? Puis je me suis comme, ma couenne est devenue encore plus dure. Puis j'ai dit, je fonce, je fais tout le restant de ma vie, je vais faire ce que je veux. Puis je vais essayer d'apporter un sentiment de

0: de quelque chose qui va faire une différence. Parce que à cette époque-là, je voulais faire connaître mes amis, les professionnels de skateboard, mais ça nous a vite amené dans un monde incroyable de production. C'est les années là, que Internet commençait. Là, oui. On parle dans 98, là, on commençait à jouer là-dedans. Je faisais des films avec des cassettes, du tape, je vendais des VHS, j'ai vendu des DVD pour après ça comprendre tout le média. Fait que c'était vraiment une belle école qui nous a amené à voyager vraiment avec des grandes compagnies, faire des logos, faire du branding, travailler avec Red Bull partout dans le monde. C'est comme une longue première histoire de ma première entreprise.
1: Mm-hmm.
0: Qui m'a ensuite amené à avec cette entreprise-là, Focus, m'a amené dans le Grand Nord faire un voyage pour filmer la grande migration des caribous, les saumons, pour après ça me dire, attends un peu, je m'en vais pas dans la bonne direction, je veux comme revenir à mes racines, je veux laisser une trace. Puis c'est là que Ouké est né, puis drôlement, j'avais tout le bagage marketing, je savais pas comment faire des vêtements. Puis c'est venu en cours de route, mais si j'avais eu à 16 ans l'idée de Ouké, ça serait mort assez rapidement dû à mon manque d'organisation. Mais en 2012, j'avais déjà 15 ans d'entrepreneuriat derrière la cravate. Fait que je connais pas c'est quoi avoir un travail. Je sais pas c'est quoi se lever puis pas avoir le goût d'aller au travail. Je sais pas c'est quoi se lever puis pas sentir qu'on a le droit de faire ce qu'on veut tous les jours. Fait que c'est un peu ça qui m'a animé, mais faut toujours revenir en arrière d'imaginer qu'il y a rien qui arrive pour rien. Puis tout ça est parti de quand même une grande embâcle dans ma vie. Un accident de voiture plus perdre son père à un jeune âge. Mais c'est comme ma bonne étoile, puis on dirait que j'ai comme envie maintenant de continuer à essayer de faire quelque chose pour reconnecter les gens avec la nature.
1: Oui, puis évidemment, on comprend que les vêtements peuvent nous permettre de faire ça, mais pour moi, qui n'aime pas beaucoup les mouches et qui donc a moins besoin de vêtements pour plonger en forêt, la manière dont vous me permettez de reconnecter au territoire, c'est davantage par la production de documentaires, Fred Campbell. Je trouve que vos vidéos nous montrent un territoire que beaucoup de gens comme moi n'exploreront jamais, nous permettent de comprendre ses ressources aussi. En regardant des vidéos sur la chaîne YouTube de l'organisation, moi j'en ai appris plus sur des pratiques de peuples autochtones, l'alimentation dans le bois. Est-ce que vous donnez consciemment dans la pédagogie?
0: Ben, c'est un grand mot, mais en fait, tous les films que je fais, c'est pour qu'on puisse apprendre quelque chose que je considère vraiment important. Puis s'il y a une chose que je suis certain, c'est de nos racines, que chaque humain devrait savoir comment survivre dans la forêt. On est né pour vivre de ce qu'on retrouvait en forêt, comme les peuples autochtones savaient très bien le faire. Un grand respect pour leur maison qui est la planète, être capable de se nourrir de ça. Puis tous mes films, peu importe c'est quoi le sujet, c'est de pouvoir les écouter, pouvoir apprendre, puis des fois changer quelque chose dans sa vie ou de se rendre compte peut-être qu'on est vraiment pas en train d'aller dans la bonne direction. Oui. Puis c'est de malheureusement, tu sais, je suis pas quelqu'un qui voit la vie négativement, mais des fois quand je me mets à y penser, ça peut faire peur. Mm-hmm. Puis tu sais, je peux utiliser l'analogie là, j'arrive d'une semaine dans le bois, déconnecté complètement avec mes deux enfants puis deux de leurs amis. Puis je les ai regardés pendant une semaine naviguer avec la nature, aller pêcher une truite, manger une truite, se faire à manger, puis ils étaient tellement heureux, ils étaient tellement bien. Puis je trouve que ça, c'est ce qu'on est en train de perdre, tu sais, de que les enfants sachent comment manœuvrer en nature, sachent comment faire un feu, prendre une truite, qu'est-ce qui est comestible dans la forêt.
1: Puis ben, aussi, l'histoire. Vous parlez d'enfants, mais je suis une adulte et j'y connais rien vous mentionnez en ce moment.
0: Ça commence très jeune aussi, mais c'est quand j'ai la chance, moi, de le voir, l'impact que ça a, des fois, je trouve que c'est ça qu'ils sont supposés de faire, les enfants. Là. Ils sont supposés de jouer dehors, d'apprendre tout ça. Tu sais, les grenouilles, les moustiques, les vers de terre, les histoires des Premières Nations, toutes ces belles histoires-là avec la faune.
1: Ben, d'ailleurs, les Premières Nations, on le sent, sont importantes pour vous comme aventurier, mais comme entrepreneur aussi?
0: Dans tous les sens, c'est important parce que de un, c'est avec grande tristesse que je regarde tout ce qu'on a perdu, tout ce qu'on va perdre comme richesse culturelle de notre pays et de notre province. Puis après, moi, j'ai toujours cherché à retrouver cette connexion spirituelle-là que les peuples des Premières Nations ont et avaient, qui sont en train de perdre avec toute notre nature, toute la faune. Puis j'essaie à chaque fois, de quand je vais sur un territoire, d'apprendre qui était là avant moi, mm-hmm. pour après ça le partager avec les gens, puis se rappeler que c'était eux qui avaient compris comment vivre en symbiose avec la nature. Puis nous, on arrive, puis on brise tout, puis on n'est plus en symbiose avec la nature. On est en symbiose avec quelque chose d'autre que je sais même pas exactement c'est quoi. Puis tu sais, ça devient que c'est l'argent, c'est le pouvoir, c'est quelque chose qui est moins tangible. Puis moi, quand je retourne en forêt, puis je traque un orignal ou que je suis à la recherche d'une truite ou que je pêche nos beaux saumons atlantiques en Gaspésie, et je me rappelle tout le temps qu'il y avait des gens qui étaient là avant nous, qui faisaient ça avec respect, qui comprenaient la nature.
1: Oui, et ces peuples sont souvent intégrés même au récit. Là, je peux penser à des documentaires produits par Hookey où on découvre des guides qui sont autochtones, qui expliquent l'histoire de la région, qui expliquent qu'il y a certains rituels qui leur sont réservés et auxquels vous n'avez pas droit, par exemple. Donc, je reviens à cette idée de pédagogie et de collaboration aussi. Il ne s'agit pas que de dire « voici qui était ici avant nous », mais de les rencontrer franchement puis de respecter leurs traditions.
0: Absolument. C'est des relations... C'est une relation complexe, puis j'ai compris. Puis je pense qu'à travers le temps, j'ai gagné le respect de certaines communautés, de certains gens, pour me permettre d'aller parcourir le territoire. Puis on ouvre les conversations, tu sais, d'apprendre comment prendre toute la peau d'un orignal, faire des mocassins avec, après ça cuisiner le museau d'orignal, puis de recycler des peaux d'orignaux pour ensuite vendre des mocassins, puis montrer aux gens que finalement les meilleurs souliers, tu sais, viennent de la forêt, puis on les jetait, les peaux, on les jette maintenant, mais dans le temps on les utilisait. Fait que c'est toujours des tu sais, dans le monde digital où qu'on vit là, tu sais, il y a plusieurs qui doivent le sentir qu'on manque de vrai, tu sais.
1: Mm-hmm.
0: Puis moi, quand je suis dans la forêt déconnecté, c'est là que je sens que c'est vrai, puis j'aimerais ça que plus en plus de gens puissent le vivre, puissent le comprendre. Puis des fois, c'est de retourner en arrière, tu sais, j'aimerais ça qu'on puisse retourner en arrière, je rêve à ça, tu sais.
1: Il y a beaucoup de gens qui rêvent aussi. Oui, en même temps, tout n'était pas parfait, je serais pas prête à rendre certains de mes droits pour pouvoir vivre plus libre en forêt. Mais je comprends exactement l'idée que vous décrivez, Fred Campbell. Puis je ressens cet appel-là, même si je suis bien moins connectée à la nature que vous. Puis je trouve ça intéressant quand vous dites que vous voulez entraîner les gens, les ramener dans cette nature-là. Il y a un exemple très concret et touchant que vous nous offrez avec le documentaire À contre-courant, dans lequel vous entraînez votre mère, qui vit malheureusement avec la maladie de Parkinson, dans un voyage de pêche au Nunavik. La version française sera disponible sur YouTube en septembre prochain. On va écouter un extrait.
2: Il dit, ça va être le voyage de ta vie. Puis il a décidé de faire maintenant, parce qu'il sait pas si l'année prochaine, il va être encore capable de le suivre.
3: Pourquoi tu serais pas capable? À plus.
2: Ben, mon fils, ben, parce que j'ai la maladie de Parkinson.
4: Ça prend beaucoup de patience et beaucoup de persévérance.
5: Ah ouais. Fait que là, Frédéric, je pense qu'il pensait pas que j'allais vivre encore aussi longtemps. Il m'a invité encore une autre fois.
0: J'amène ma mère ici parce que ça a changé ma vie, le Grand Nord. C'est une place qui est unique, qui est intouchée. Je vais y montrer, puis c'est pour ça que je suis ici, pour qu'elle puisse la voir. Oui. Tu sais, je sais qu'il reste pas beaucoup de temps, elle est capable de marcher dans les roches, caster.
2: Moi, je suis venu ici pour attraper un saumon. Un saumon qui combat, qui veut se battre pour vivre, comme moi.
1: Vous nous avez habitués à inclure des membres de votre famille dans vos documentaires, vos aventures, mais là, votre mère qui vit avec la maladie de Parkinson, ça représente quoi pour vous, cette aventure-là, Fred?
0: Ouais, là, ça me rend émotionnel.
1: Mais je comprends, mon doux.
0: Non, mais je vais passer par-dessus, mais dans le fond, l'histoire de tout ça, c'est que la nature a tellement un beau pouvoir, puis ce film-là a tourné dans le Festival Palme, ici, partout au Québec, Scale of Change à travers le Canada,
1: oui.
0: puis le International Fly Fishing Film Festival à travers le monde. Puis j'ai été présent à beaucoup des représentations. Puis on oublie à quel point c'est un sujet que tout le monde vit, tu sais, qu'on a tout, presque tout le monde a quelqu'un de peut-être malade ou des challenges dans leur vie. Puis on attend trop longtemps, des fois, avant de faire ce grand voyage. Ça peut être tout simplement une marche en forêt ou on n'a pas besoin d'aller au Nunavik. Mais pour tout oublier, pour une journée ou pour une semaine, les malaises qu'on peut avoir, puis d'emmagasiner un souvenir incroyable, puis de mettre ça dans une petite boîte dans sa tête, puis de dire, nous, on l'a, notre grand souvenir, tu sais. Je t'ai montré les aurores boréales, les plus beaux paysages. Tu le sais maintenant, quand tu vas partir, on a notre histoire, on l'a fait. Puis le pouvoir guérisseur de la nature, c'est quelque chose qu'on néglige. Puis je pense que c'est ça, ce film-là, c'est de l'avoir montré aux gens, puis après ça, de pouvoir aussi recevoir des témoignages. Puis ça a motivé beaucoup de gens à se dire, attendez pas trop longtemps avant de prendre le bois ou de partir à l'aventure avec les gens proches de vous qui ont des enjeux. Puis malheureusement, mon grand-père, j'étais dans le crunch de ma business, puis j'ai 5 ans ont passé, puis mon histoire de vouloir partir à l'aventure pour qu'on ait notre grande aventure ensemble, je l'ai pas faite. Fait que ma mère, je suis très content qu'on l'ait faite à ce temps-ci, l'année passée, pour nous, mais aussi pour les gens, de leur avoir montré l'importance de prendre le temps. Puis, tu sais, pas dans un restaurant bruyant, ou de prendre le temps dans un espace qui a juste toi puis la personne que tu veux passer du temps avec.
1: Mais je trouve ça important aussi comme démonstration parce que ça m'apparaît contre-intuitif d'allier maladie puis nature sauvage. On n'a pas l'impression nécessairement que c'est un milieu qui est accueillant pour des personnes en situation vulnérable, alors que ce que vous nous faites découvrir, c'est que non, c'est encore tout à fait possible de partir à la pêche.
0: Oui, absolument, parce que les gens oublient tout. Tu sais, il y a des limitations. Là, je veux
1: bien
0: dire,
1: entendu.
0: Moi, c'est des limitations qui font du sens. Mais oui, on était isolés, puis ma mère, elle a eu peur à un certain moment s'il y avait des enjeux, puis tu sais, c'est vraiment dramatique à dire, mais s'il était arrivé quelque chose, elle serait partie très très heureuse. Tu sais, on serait dans un endroit... Mais tu sais, c'est souvent à ça qu'on s'imagine, mais tu sais, la nature est très proche de la ville aussi, si on
1: oui,
0: veut.
1: Oui, c'est ça, il y a moyen de choisir des aventures qui sont vraiment plus accessibles ou sécuritaires.
0: D'être dans le silence, tu sais, puis d'avoir ces belles conversations-là, puis de plus haut, plus qu'on va dans le nord, moi, je peux en parler parce que je me sens énergisé quand je suis là, l'air est pur, il y a pas de pollution. C'est vrai que c'est guérissant, tu sais, au centre-ville, il n'y a rien de bon dans l'air ici.
1: Oui. J'ai envie qu'on revienne aux affaires Ryuké avant qu'on se laisse, Fred Campbell, parce qu'il y a quand même un paradoxe qu'on doit souligner, je pense. On comprend bien cette volonté que vous avez de valoriser la nature, la rencontre de l'autre, le territoire d'ici, ses ressources. En même temps, la compagnie Ryuké produit des vêtements qui sont conçus au Québec, mais qui sont souvent fabriqués en Asie. Est-ce que c'est un paradoxe conciliable pour vous?
0: Oui, absolument. Tu sais, c'est dans le fond, c'est comme n'importe quoi. Beaucoup d'entreprises vont travailler dans des environnements qui sont pas 100% en relation avec l'éco-responsabilité. Mm-hmm. Nous, on le sait très bien où nos vêtements sont faits. On a des bonnes relations d'affaires. Puis on travaille avec les meilleurs. On veut faire un vêtement fonctionnel, un vêtement durable. Puis les gens sont obligés de s'habiller. Fait que j'aime beaucoup mieux qu'ils s'habillent avec nos vêtements. On offre un service de garantie, un service de réparation. Ils sont fonctionnels, sont durables, sont faits par des experts dont on sait c'est qui. On a des très bonnes relations avec eux. Puis aussi, les profits puis l'argent nous permet de raconter ces histoires-là, de mettre de l'avant des choses importantes. Fait que oui, tu sais, mais je me dis, si je faisais pas les vêtements, j'aurais pas toutes ces opportunités-là de pouvoir conter ces histoires-là.
1: De faire les documentaires, oui.
0: Je le cache pas, je suis fier de les faire avec les meilleurs. Puis évidemment, si un jour le Canada devient une ville manufacturière,
1: un pays manufacturier,
0: c'est
1: le Canada, cette grande ville.
0: Oui, non, excusez. je m'emportais dans mes idées. Mais ça serait évident. Mais c'est pas comme si je faisais pas affaire avec mes amis canadiens qui seraient des experts. C'est dire que ça serait dur de concevoir ici parce que les produits et les boutons, les textiles, mm-hmm. beaucoup arriveraient de différents pays. Fait que là, on est capable de concentrer dans un pays où c'est leur expertise, puis d'utiliser notre argent, nos profits, nos histoires en fonction de raconter cette belle histoire-là.
1: Ouais.
0: Puis c'est un choix qu'on fait de faire le vêtement, mais on fait un vêtement durable, le plus éco-responsable possible, qui est conçu pour durer une vie de temps. Fait qu'à la fin de la journée, c'est le choix qu'on a pris de ne pas être dans le fast fashion aussi.
1: En terminant à l'émission récemment, on se demandait si on était rendu des poules de luxe quand on part à l'aventure. Comme on a maintenant des chaussures adaptées pour tout type de sport, de sentier, d'inclinaison. Quelle évolution vous voyez, vous, dans notre rapport aux vêtements de plein air, Fred? Est-ce qu'on est rendu des poules de luxe comme consommateurs, consommatrices?
0: Ben évidemment oui, là. On est dans un monde d'extrême extrême consommation, beaucoup inutile malheureusement.
1: Ouais, et de grand confort.
0: Si on revient à la laine, c'est extraordinaire, ça a beaucoup d'utilité. Je veux dire, moi avec une paire de bottes puis un bon pantalon puis un bon chandail de laine, je peux survivre assez longtemps. Fait que c'est libre à tous. Tu sais, dans le fond, les Premières Nations, ils m'ont montré comment faire des mocassins avec une peau d'orignal, puis dire on va chasser avec ça. Puis, tu sais, les Inuits, ils s'habillaient avec des peaux de phoque, puis vivaient dans des igloos, puis il y avait aucun apport de avec ce qu'on a maintenant. Fait que c'est libre à tous. Je suis content qu'il y ait aussi une aussi grande offre. On ouais. en offre beaucoup, mais c'est si tu veux. Que ça soit un peu plus compliqué, ben tu peux t'organiser avec n'importe quoi, faut rien que t'aies la couenne dure, tu sais.
1: Mais, on a peut-être ouais. moins la couenne dure que vous et je suis pas fâchée qu'il y ait des vêtements qui soient offerts sur le marché pour que je n'aie pas à confectionner les miens, mais j'entends bien qu'il y a moyen de sortir de sa zone de confort une fois de temps en temps. Merci.
0: Absolument.
1: Fred
0: Merci.
1: Campbell, fondateur de Hooké. On surveille la parution du documentaire À contre-courant, version française sur la chaîne YouTube de Hooké, prévue pour septembre prochain. Merci beaucoup aussi à vous, chers auditeurs, d'avoir été avec nous ce matin. Demain, on découvre comment se faire des amis en contexte de neurodivergence. On reçoit l'humoriste Mi Benson Sylvain. On va aussi jaser de culture pop et lancer notre chaire de recherche en crise climatique. Alors, envoyez-nous vos questions sur le climat, sur ce qui nous attend, sur ce qu'on peut faire, peut pas faire, comment adapter notre maison, tout ça. Point de repère @radio-canada.ca ou la bulle de conversation de l'application Radio-Canada Audio qui est là pour vous. Merci.
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0: Bonjour, bon mardi. Eh bien, on a droit à un nouveau chapitre dans cette guerre commerciale entre le Canada et les États-Unis. On a toujours l'impression qu'on s'enfonce encore davantage et le problème, c'est qu'on n'a peut-être pas touché le fond parce que, bon, on sait aujourd'hui qu'il y a un nouveau chapitre, mais on ne connaît pas l'épaisseur du livre. Les nouveaux tarifs de 50 % qui ont été annoncés hier en fin de journée par la Maison-Blanche, qui doivent entrer en vigueur le 19 août, sont différents de ceux qui étaient déjà en place. On vise notamment des produits qui étaient jusqu'à tout récemment couverts par l'ACEUM, notre accord de libre-échange avec les États-Unis et le Mexique. Quelques exemples, les produits laitiers, les bâtons de hockey. On sent que on veut cibler l'imaginaire canadien du côté de Washington. Ce qu'on comprend aussi, c'est que les Américains veulent maintenir la pression sur Ottawa, veulent que le Canada plie. Alors maintenant, la question, c'est comment est-ce que le Canada va réagir? Comment le Québec aussi va réagir? Parce que il y a ce conseil de la Fédération à Charlottetown qui débute aujourd'hui. Tous les premiers ministres des provinces sont sur place. C'est pas certain que les provinces vont parler d'une voix unie, parce que vous avez d'un côté Daniel Smith en Alberta qui permet notamment la vente d'alcool américain sur ses tablettes. Vous savez que c'était une mesure de représailles au départ partout au pays. Elle prône une approche beaucoup plus conciliante avec M. Trump. Doug Ford, le premier ministre ontarien, qui n'est d'ailleurs pas très aimé à Washington, lui dit carrément œil pour œil, dent pour dent. Et le point d'interrogation, c'est Christine Fréchette, la première ministre qui est peut-être plus conciliante que son prédécesseur François Legault sur cet enjeu. J'entends en coulisses qu'on cherche peut-être une voie de passage avec les Américains. À quoi est-ce que ça pourrait ressembler? On reçoit le ministre québécois des Relations internationales, Christopher Skeet, en entrevue à 12:30. Aussi à l'émission, le Québec, c'est l'un des endroits au monde où l'on écoute le moins la musique de nos artistes. La presse en parlait ce matin de ce vaste rapport de la firme Luminate. Bon, il y a des questions de découverte qu'on posera aussi lors de notre grand angle avec Mylène Moisan et Jonathan Valois vers 12:30. Mais d'abord, on va se tourner vers Ottawa pour faire le point sur ces nouveaux tarifs avec ma collègue Estelle Côté-Strocca. Bonjour Estelle.
1: Bonjour Laurence.
0: Donc, il y a plusieurs secteurs là, qui sont touchés par ces nouveaux tarifs de Washington.
1: Vous l'avez mentionné, ça touche un très large éventail de produits qui jusqu'à présent est exempté en vertu de l'accord Canada-États-Unis-Mexique. Donc, on parle du lait, des vins, des spiritueux, les bâtons, les équipements de hockey, le ciment, le téléphone intelligent, les fleurs, les huiles essentielles, les produits de maquillage, les équipements pour chiens comme les laisses, les harnais, les calepins. Il y a des outils aussi qui font l'objet de nouveaux tarifs douaniers, des piscines et certains articles de Noël, des nouveaux droits de douane qui vont entrer en vigueur le 19 août et ça s'ajoute aux tarifs déjà en place, notamment sur l'acier, les pièces automobiles, le bois d'œuvre. Il n'y a toutefois pas de tarifs qui touchent au secteur de l'énergie, à la potasse, ni aux minéraux critiques. On les a laissés de côté, ces secteurs-là. Selon une source gouvernementale canadienne de haut niveau, la valeur estimée des biens touchés par ces tarifs au Canada s'élève à environ 28 milliards de dollars canadiens. Donc, c'est énorme. Le gouvernement est en train de vérifier cette estimation, mais très certainement, là, on parle d'un coup dur pour le Canada.
0: Ouais. Et comment est-ce que Washington justifie ces nouveaux tarifs? Parce que là, c'est différent. On parle de produits qui étaient avant couverts par la CEUM, là.
1: L'administration Trump évoque un traitement discriminatoire du Canada sur certains produits américains. Donc, le président américain a signé 3 décrets citant 3 irritants qui justifient ces nouveaux tarifs. D'abord, il y a le secteur de l'alcool. De nombreuses sociétés des alcools au Canada ne vendent plus d'alcool américain. On a retiré tout simplement les produits des tablettes. Donc ça, c'est un irritant majeur. Deuxièmement, il y a le fait que le Canada demande aux constructeurs automobiles de faire des investissements au Canada plutôt qu'aux États-Unis. Et troisième point, troisième problème pour Washington, c'est concernant le secteur laitier. Les États-Unis qui déplorent que les tarifs imposés sur les produits américains soient plus élevés que ceux imposés aux produits européens. Et d'ailleurs, dans une entrevue accordée au réseau CNBC ce matin, le représentant américain au commerce, Jamieson Greer, a souligné que ces nouveaux tarifs douaniers sont une conséquence naturelle aux mesures de rétorsion imposées par le Canada. Donc, ces fameux contre-tarifs que le Canada a imposés dans les derniers mois. Et M. Greer a ajouté que les discussions entre les deux pays n'avançaient pas très rapidement en vue d'une éventuelle suite pour l'ACEUM parce que la date butoir pour commencer la révision était le 1er juillet.
0: Oui, puis vous avez raison de mentionner l'alcool aussi, parce qu'on sait que c'est vraiment un irritant majeur pour Washington. Je me souviens quand j'avais fait l'entrevue avec l'ambassadeur américain à Ottawa, M. Hoekstra, il l'avait mentionné d'entrée de jeu. Bon, le premier ministre Mark Carney qui vient de faire le point, est-ce qu'on en sait un peu plus sur sa stratégie là, face à ces nouveaux tarifs?
1: Oui, il s'est adressé à la presse assez rapidement devant son bureau à Ottawa, à l'extérieur sur le trottoir, donc plutôt inhabituel comme contexte. Il a dit avoir discuté avec le président américain Donald Trump ce matin. Ils se sont mis d'accord pour intensifier les négociations pendant les deux prochaines semaines. Monsieur Carney a dit que le Canada allait faire tout ce qui est nécessaire pour soutenir les entreprises touchées entre-temps. On lui a demandé, est-ce qu'il y aura des mesures de représailles, donc peut-être des contre-tarifs, pour dollar, comme le Bloc québécois souhaiterait. Monsieur Carney a dit que les tarifs vont entrer en vigueur dans 29 jours. Et donc, il faut examiner toutes les options, selon lui, si jamais ces tarifs sont imposés. Mais le premier objectif, c'est vraiment d'avoir une entente globale à l'avantage des deux parties et conforme aussi à la CEOM. Et au besoin, Monsieur Carney n'exclut pas la possibilité de se déplacer en personne pour rencontrer Donald Trump. Mais

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3: Vaut de l'alcool.
4: Ouais, mais on sent que son message, M. Carney, aux provinces, c'est de dire, soyez pas trop pressés de remettre l'alcool américain sur les tablettes. Faut attendre une entente globale. En tout cas, très intéressant. Merci beaucoup, Estelle.
3: Au revoir.
4: Et pendant ce temps, les premiers ministres des provinces sont réunis pour le Conseil de la Fédération à Charlottetown, où je rejoins mon collègue Sébastien Desrosiers. Bonjour Sébastien.
5: Bonjour Laurence.
4: Donc, on imagine que le sujet des tarifs va s'imposer. Est-ce qu'on a déjà des réactions des premiers ministres à l'annonce de ces tarifs?
5: Oui, certaines réactions. La plupart d'entre eux sont arrivés ce matin. Personne n'a été surpris, je vous dirais, de cette nouvelle menace de la part des États-Unis. Mais c'est sûr que ça change le ton des conversations qui vont avoir lieu ici cette semaine à l'occasion de la rencontre annuelle du Conseil de la Fédération. L'économie et plus particulièrement la question des négociations commerciales entre le Canada et les États-Unis étaient déjà au menu. Mais dans le contexte, l'enjeu risque d'occuper encore plus de place que prévu cette semaine. D'ailleurs, le premier ministre Mark Carney, je crois qu'Estelle le mentionne, a convoqué ses homologues des provinces et territoires à une rencontre virtuelle aujourd'hui. Ça va avoir lieu cet après-midi. Il sera ici en personne également jeudi. Alors, ça met la table. Il sera question, bien sûr, de la stratégie à adopter à partir de maintenant pour résoudre le conflit avec Washington. Tous s'entendent, Laurence, pour dire que oui, ça prend un accord de libre-échange au plus vite avec les États-Unis pour mettre fin à l'incertitude. Mais comment y arriver? Est-ce qu'il faut riposter ou encore accepter de faire d'autres concessions pour apaiser la Maison-Blanche? Vous parliez de l'alcool. Là-dessus, il n'y a pas nécessairement d'unanimité. Vous savez que depuis le début de la guerre commerciale, la plupart des provinces ont mis en place un boycott. C'est une des raisons évoquées par les États-Unis pour justifier ces nouveaux tarifs. Il n'y a que l'Alberta et la Saskatchewan qui vendent toujours de l'alcool américain. Alors, la question qui se pose ici, c'est pour les autres, est-ce qu'il est temps d'y mettre fin puis de remettre l'alcool américain sur les tablettes? Voyez, par exemple, Scott Moe, de la Saskatchewan, ce matin, a dit « Oui, on peut s'attendre à ce que le gouvernement fédéral nous en fasse la demande. » Alors que, de l'autre côté du spectre, je vous dirais, David Eby, de la Colombie-Britannique, a dit, en anglais, « No way in hell ». Je suis pas certain de savoir comment le traduire, mais hors de question remette l'alcool américain sur les tablettes de la Colombie-Britannique.
4: Ouais, on
5: nos électeurs n'en veulent pas.
4: On sent pas vraiment de front uni entre les provinces.
5: Non, exact. Et Mme Fréchette, à qui on a parlé à l'aube de ce sommet, nous disait, ben moi, vous savez, je serais ouverte, mais il faut qu'il y ait des gains pour le Québec. Donc, elle ouvre la porte à faire cavalier seul sur cette question-là, mais il faudrait qu'il y ait quelque chose comme une réduction des tarifs pour le Québec. Alors oui, on voit que c'est un test pour le front qu'affichent les provinces depuis des mois.
4: Oui, puis Mme Fréchette qui s'en va en campagne électorale, on voit mal comment elle pourrait remettre l'alcool américain sur les tablettes sans gain, là, parce que sinon, évidemment, elle serait très critiquée là, par les électeurs. Bon, par ailleurs, Sébastien, ça va être l'occasion aussi pour la première ministre Fréchette, ce Conseil de la Fédération, de rencontrer son homologue de Terre-Neuve et Labrador en marge du sommet pour parler évidemment de Churchill Falls.
5: Oui, ça va avoir lieu ça aussi cet après-midi. C'est leur première rencontre en personne depuis que Christine Fréchette est arrivée en poste. Et l'enjeu est énorme. Actuellement, l'électricité produite à Churchill Falls représente environ 15 % de la consommation annuelle au Québec. En vertu d'un contrat signé en 1969, c'est de l'énergie qu'on paie à un prix dérisoire de 0,2 cents le kilowattheure, qu'Hydro-Québec revend beaucoup plus cher. L'entente qui est en vigueur jusqu'en 2041 est décriée, comme vous le savez, depuis des décennies dans la province atlantique. Ce qui fait qu'en 2024, François Legault et le premier ministre de l'époque, Andrew Furey, avaient convenu d'un nouvel accord de principe. On nous avait dit que c'était un deal gagnant-gagnant qui devait faire en sorte que le Québec puisse construire de nouveaux barrages au Labrador en contrepartie. Terre-Neuve et Labrador obtenaient des milliards de dollars supplémentaires, mais M. Wakeham, Tony Wakeham, le premier ministre progressiste conservateur de Terre-Neuve et Labrador, est arrivé au pouvoir l'automne dernier. Il a depuis obtenu un rapport d'experts selon lequel cette entente ne sert pas les intérêts de sa province, ce qui fait qu'il a relancé les pourparlers dans le but d'obtenir de meilleures conditions, notamment plus d'argent. Alors, c'est là où on en est. On n'a toujours pas de nouvelle entente et, comme vous le savez, les élections au Québec arrivent bientôt. On vient d'en parler. Mme Fréchette nous assure que c'est toujours possible d'obtenir une entente d'ici là. Elle nous dit que les rencontres entre les équipes de négociation se poursuivent, qu'il y a des avancées. Et l'un des arguments qu'elle brandit, je termine là-dessus, c'est justement la possibilité de l'élection d'un nouveau gouvernement cet automne qui pourrait, dit-elle, carrément déchirer l'entente qui était sur la table jusqu'à maintenant. En théorie, ça devrait être un argument en faveur de la conclusion des négociations rapidement. Monsieur Wakem, lui, par contre, a dit, je suis pas pressé par quelconque échec.

0: On va prendre le temps qu'il faut pour en arriver à une bonne entente. Et je vous dirais que ce matin, à son arrivée ici, il a été assez succinct en disant que c'était une étape de plus que cette rencontre avec Mme Fréchette, mais il refuse de s'engager à quoi que ce soit. Alors, on verra ce qu'ils ont à dire après cette rencontre qui doit avoir lieu, donc un peu plus tard aujourd'hui.
1: Merci beaucoup, Sébastien.
0: Ben, je vous en prie. Au revoir.
1: On va changer de registre. On va parler donc du Québec qui est aux prises avec une véritable épidémie de tordeuses des bourgeons de l'épinette. Ce sont des chenilles qui font des dommages très importants. En fait, c'est la pire épidémie en 50 ans, selon les experts. C'est un peu plus de 17 millions d'hectares de forêts qui ont été ravagées en 2025. Alors, pour mieux comprendre justement l'impact de cet insecte sur nos forêts, je me tourne vers Yann Boucher. Il est professeur d'écologie et d'aménagement forestier à l'Université du Québec à Chicoutimi, directeur aussi de l'Observatoire régional de recherche sur la forêt boréale. Bonjour, M. Boucher.
2: Bonjour.
1: Alors, pour les gens qui ne connaissent pas très bien cet insecte, de quoi est-ce qu'il s'agit également? Exactement, pardon.
2: Oui, c'est un ravageur de nos forêts de conifères, donc de sapins, d'épinettes. Donc, il va s'attaquer là à de grandes échelles, donc à l'échelle du Québec, là, lors de périodes qu'on appelle épidémiques, c'est-à-dire lorsque l'insecte là, va augmenter de manière drastique ses populations, bien, il va venir justement affecter nos forêts de sapins et d'épinettes là, qu'on retrouve au Québec.
1: Oui, puis c'est la chenille hein, qui est vraiment néfaste, c'est ça?
2: Oui, c'est la chenille là au début de l'été en juin là, elle va venir là, s'attaquer aux bourgeons qui viennent tout juste de sortir là, de la période hivernale. Donc, il va s'attaquer aux bourgeons de l'année, puis il va faire une défoliation là sur ce qu'on appelle va manger les aiguilles là sur plusieurs années. Mmh. Puis lorsque cette défoliation là se poursuit sur plusieurs années, ben ça peut entraîner la mort de l'individu, que ce soit un sapin ou même l'épinette noire, là, qui est un petit peu moins affectée, mais qui est quand même affectée par l'insecte.
1: Parce qu'une fois qu'elle est transformée en papillon, est-ce que ce papillon-là peut encore être nuisible?
2: Oui, parce qu'il va aller produire justement, il va pondre des œufs, puis il va justement augmenter là, les populations d'insectes.
1: Alors, à quel point est-ce que la situation est critique pour nos forêts en ce moment?
2: Mais là, ce qu'on voit, c'est une épidémie là, justement, là, ce qui a été mentionné dans les nouvelles aujourd'hui, là, c'est que depuis 2010 environ, là, peut-être pas depuis 50 ans, mais depuis 2010, ce qu'on voit par les statistiques, c'est que ce sont avec 17-18 millions d'hectares qui sont affectés au Québec. C'est le pic là qu'on observe là de la dernière épidémie là qui a commencé au début des années 2000 jusqu'à maintenant. Donc ce qu'on voit présentement là, c'est vraiment le pic là, en termes de superficie affectée pour cette dernière épidémie là. Par contre, on avait observé là des superficies encore plus élevées qui avaient été affectées lors de l'épidémie des années 70-90, là, où on avait eu là, des chiffres jusqu'autour de plus de 30 millions d'hectares qui avaient été affectés dans les années là, 70.
1: Oui, parce qu'en fait, la tordeuse des bourgeons, elle revient périodiquement, elle a tous les 30-40 ans, c'est ça?
2: Oui, c'est ça. À tous les 30-40 ans, il va y avoir ce qu'on appelle là, des populations qui vont devenir là en période épidémique, donc qui vont exploser. Puis, par contre, la sévérité, c'est-à-dire l'effet qu'elle va entraîner sur les forêts, va être variable d'une épidémie à l'autre. Normalement, on avait une épidémie qui était légère, donc peu de mortalité. Puis était suivi par, après 30-40 ans, une seconde épidémie qui était plus grave en termes de sévérité, donc de mort entraînée au niveau des arbres. Mais là, ce qu'on voit, c'est que les deux dernières sont quand même assez sévères. Celles des années 70-90 étaient très sévères, puis celles que l'on observe depuis le début des années 2000 au Québec là, est relativement sévère également.
1: Est-ce qu'on sait pourquoi on a deux épidémies sévères de suite?
2: Ça, c'est très, très, très complexe. Il y a beaucoup, beaucoup de relations. On parle du climat, comme la dernière épidémie. C'est une épidémie qui s'est produite vraiment à des positions les plus nordiques que l'on a observées depuis qu'on recense les épidémies d'insectes. Donc, ce qu'on voit, c'est peut-être les changements climatiques ont permis à l'insecte de se distribuer plus vers le nord. Puis souvent, ces populations-là d'insectes sont contrôlées par des prédateurs, donc plusieurs types de prédateurs, des parasitoïdes, par des climats qui sont plus ou moins favorables à l'éclosion des populations. Fait que ça, il y a beaucoup, beaucoup d'études qui sont lancées. Puis on connaît pas tout à fait les causes exactes qui vont déclencher ces épidémies-là, puis également leur gravité lors des années d'infestation.
1: À qui est-ce que c'est le plus dommageable, cette épidémie-là? Est-ce que c'est pour la faune, la flore, les humains, l'industrie forestière? Qui est le plus pénalisé en ce moment?
2: Là, présentement, c'est des phénomènes naturels hein, que l'on observe au Québec depuis des centaines d'années. Fait que ça, au niveau naturel, ben c'était les populations de la flore, la faune s'est habituée à ces événements-là. Puis c'est sûr qu'également, il y a des effets importants parce que ce qu'on voit là aussi, c'est que les épidémies vont aussi diminuer la production de graines, notamment dans l'épinette noire. Donc, l'épinette noire, lui, va avoir de la difficulté à se régénérer. Par exemple, on a vu les grands feux de 2023. Bien, les peuplements d'épinettes noires qui avaient été affectés par l'épidémie d'insectes juste avant la saison des feux de 2023, bien, ce qu'on est en train de voir, c'est qu'il y a eu beaucoup de difficultés à la régénération de nos forêts d'épinettes noires après feu. Normalement, ça serait bien régénéré, mais ce qu'on a vu, étant donné que l'insecte va venir manger les cônes, donc la production de graines, bien, ce qu'on voit, c'est une mauvaise régénération, puis c'est causé justement par ces perturbations-là en rafale, donc épidémie d'insectes, puis se produit un feu tout de suite après, puis là, on a de gros problèmes. Fait que ça, c'est des problèmes importants. Fait que, premièrement, ben les volumes de bois qui sont affectés sont immenses. Oui. Il faut déclencher ce qu'on appelle des coupes de récupération pour aller chercher ce bois-là avant qu'il se détériore. Puis en plus, si on a une combinaison de tordeuses et bourgeons de l'épinette suivi d'un feu, ben là, on a des problèmes de régénération. Donc, l'état forestier va avoir beaucoup de difficultés à revenir après ces deux perturbations-là. Donc, la TBE, la tordeuse et bourgeon de l'épinette, suivi d'un feu.
1: Oui, et en quelques secondes, parce qu'il nous reste plus de temps, qu'est-ce qu'on peut faire? Est-ce qu'il y a des solutions?
2: Les solutions, ben, sont difficiles, mais il y a des travaux qui ont été réalisés, notamment au Nouveau-Brunswick, pour tenter là justement de freiner l'insecte. Ça a été quand même utilisé par des différentes techniques là d'application qui ont été réalisées, là, notamment au Nouveau-Brunswick. Mais c'est très difficile à contrôler, étant donné que c'est des phénomènes de très grande ampleur au niveau spatial, puis on connaît pas tout à fait les mécanismes là, qui engendrent ces grandes épidémies-là.
1: Oui, on comprend que ce n'est pas évident. Yann Boucher, je rappelle que vous êtes professeur d'écologie et d'aménagement forestier à l'Université du Québec à Chicoutimi. Merci beaucoup d'avoir été avec nous aujourd'hui.
2: Ben, merci de l'invitation.
1: Bonne journée.
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1: Bonjour Rania.
4: Bonjour Laurence.
1: Alors, on va parler du désarmement du Hezbollah au Liban, qui est à l'ordre du jour de la rencontre entre le président Donald Trump, son homologue libanais Joseph Aoun à la Maison-Blanche. On voyait des images, d'ailleurs, de leur point de presse conjoint il y a quelques minutes. Une rencontre donc qui survient au moment où l'accord cadre signé il y a un mois entre Israël et le Liban commence à être appliqué sur le terrain. Alors, je le disais, la rencontre a eu lieu il y a quelques minutes. Qu'espère tirer le président libanais de Donald Trump?
4: C'est une visite très importante pour le président Aoun. La dernière fois qu'un président libanais en fait, s'est rendu à la Maison-Blanche, c'était il y a 17 ans, en 2009. Ce qu'il espère tirer, c'est très simple. Il a mentionné aujourd'hui, durant son point de presse avec le président Trump, il veut deux choses. Il veut un soutien politique des États-Unis et il veut un soutien de la part des États-Unis à l'armée libanaise. Politiquement, ce qu'il espère, c'est que le président Trump fasse pression sur Israël afin qu'Israël retire ses troupes du Liban Sud. L'armée israélienne occupe encore une large partie du sud du Liban, qui est limitrophe à sa frontière et où le Hezbollah a une grande influence. Et surtout, il veut aussi une pression de la part des Américains pour que les Israéliens cessent leur hostilité sur le territoire libanais, qu'ils respectent le cessez-le-feu qui a été conclu en avril dernier, parce que jusque-là, il n'a pas vraiment été appliqué ni par Israël ni par le Hezbollah. Le président Aoun veut aussi l'aide donc, des États-Unis pour renforcer les capacités de l'armée libanaise, de lui donner les moyens nécessaires pour se déployer sur tout le pays, de tout le territoire, surtout dans le sud du pays, après un éventuel donc retrait israélien, assurer le maintien de la paix aussi à la frontière. Le but ultime, et c'est ce qu'a dit le président libanais aujourd'hui, c'est d'avoir, en fin de compte, une paix avec Israël, une paix durable, et d'en finir une fois pour toutes donc avec la guerre.
1: Et bon, M. Trump vient de donner un point de presse. Est-ce qu'il y avait une ouverture à ses demandes?
4: Alors, Donald Trump dit dit que le Liban a été maltraité pendant longtemps, ce sont ses mots. Il a promis d'aider donc le pays à se relever. Mais pour le président, le plus gros problème à régler concernant le Liban, c'est le désarmement du Hezbollah. Le Hezbollah qui est perçu comme une extension du régime islamique iranien dans la région, qui fait partie en fait donc de ce qu'on appelle l'axe de la résistance, contre Israël. Cet axe qui comprend en plus du Hezbollah, les Houthis au Yémen et le Hashd al-Shaabi en Irak. Ce que cherchent à faire les États-Unis à présent, c'est d'étouffer cet axe-là. Déjà, on a commencé avec la Syrie, parce que l'ancien dictateur Bachar al-Assad était un allié de l'Iran. Donc, ce régime est fini, remplacé par le régime donc, d'Ahmad al-Shara. L'Iran aussi a perdu, en quelque sorte, l'Irak avec l'élection, la nomination du nouveau Premier ministre Ali Zaidi, qui se trouvait d'ailleurs à Washington la semaine passée. Et il y a quelques jours, la Syrie avait annoncé aussi avoir arrêté une cargaison d'armes à destination du Liban en provenance de l'Irak. Donc, il y a cet axe-là, ce nouvel axe qui se met en forme, Irak-Syrie et Donald Trump qui veut que le Liban rejoigne également cet axe-là. Ça, c'est de manière générale. Il y a d'autres demandes également.
5: Mais l'autre question, c'est que va faire Israël aussi? Bon, on sait que les troupes israéliennes ont commencé à se retirer de certaines localités dans le sud du Liban. Est-ce qu'il pourrait y avoir plus?
4: Alors ça, c'est un retrait partiel qui est prévu par l'accord cadre qui a été signé donc le 26 juin dernier entre les autorités libanaises et israéliennes. Cet accord qui est parrainé par Washington. Donc les troupes israéliennes se sont retirées en fait de deux localités aujourd'hui et l'armée libanaise a pu y pénétrer. Sauf qu'il semble que les soldats libanais ont essuyé en fait des tirs israéliens dans l'une de ces deux localités-là. Donc ce n'est pas encore tout à fait... évidemment, ce n'est pas du tout encore sécuritaire pour que la population revienne dans ces localités-là, puisque toute la population dans le sud de la partie occupée a été massivement évacuée. Par ailleurs, jusqu'à hier soir, Israël continuait aussi de dynamiter des maisons dans plusieurs villages occupés, et il y a eu aussi des frappes aériennes. Donc pour Israël, il n'est pas question de se retirer du Liban Sud tant que le Hezbollah maintient toujours ses armes.
5: Et en quelques secondes, en terminant, donc la guerre américaine contre l'Iran s'intensifie et elle risque de s'élargir encore plus, là.
4: Oui, les Houthis au Yémen qui ont annoncé un blocus maritime sur l'Arabie Saoudite, c'est un nouveau rebondissement aujourd'hui et qui risque d'aggraver en fait l'économie dans le monde, puisque si on a le détroit d'Ormuz qui est bloqué et le détroit de Bab el-Mandeb qui est au large du Yémen, donc qui est bloqué, ça veut dire que c'est 25% de l'approvisionnement mondial en pétrole qui sera également bloqué.
5: Oui, encore plus. Merci beaucoup, Rania.
4: Merci à vous.
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5: Bonjour Marjorie.
6: Bonjour Laurence.
5: Alors, on va reparler de ces tarifs, de la réaction sur les marchés à l'annonce justement donc de ces nouveaux tarifs de M. Trump. Comment est-ce que ça réagit justement?
6: Bien, la réaction la plus claire, ça a été sur le dollar canadien. Il a reculé légèrement. Le dollar qui est sous les 70 cents et 9 dixièmes face à la devise américaine ce midi. L'indice principal à Toronto, le TSX, qui monte par contre de presque 1 % en bourse. On réagit plus aux résultats financiers puis au prix du pétrole aujourd'hui qu'on peut réagir à la nouvelle menace du président Trump. On l'a vu par contre, on l'a vu aussi sur les rendements obligataires, pas beaucoup de réactions. Les rendements obligataires canadiens sont stables, peu de réactions. Donc l'annonce d'hier, c'est pas encore vu sur les marchés, Laurence, comme un choc économique assez grand pour que ça modifie, par exemple, les prévisions sur le taux directeur de la Banque du Canada. Entre autres parce que, c'est pas certain que ça va même entrer en vigueur. D'ailleurs, là-dessus, les propos du représentant au commerce, Jamieson Greer, ce matin, ça vient renforcer ça. Moi, ce que j'ai retenu dans ce qu'il disait, premièrement, c'est qu'il semblait avoir apprécié la réponse de Mark Carney. Il a qualifié la réponse de ferme, mais modérée. Et ce que je retiens surtout, c'est qu'il dit, des fois, on pose des gestes qui mènent à une meilleure négociation à la fin. On va voir où ça va nous mener. Donc, ça renforce l'idée que c'est peut-être une tactique de négociation. Et il y a un contexte, ça arrive alors que le Mexique aujourd'hui commence avec les États-Unis une nouvelle ronde de négociations sur la CEOM sans nous. Bon, bien sûr, on va voir dans 29 jours si les nouveaux tarifs entrent ou non en vigueur, mais il y a le temps de se passer beaucoup de choses en 29 jours.
5: Et ça aussi, ça peut être une stratégie, le contraste entre le Canada et l'approche avec le Mexique. Bon, disons que le président américain mettait sa nouvelle menace de tarifs à exécution. qu'est-ce que ça représenterait pour l'économie canadienne?
6: Bien, il faut mettre ça en perspective. Avant de dire que c'est un dur coup pour l'économie, il faut faire attention parce que 20 milliards de dollars américains de produits visés, ça c'est 28 milliards de dollars en dollars canadiens, c'est juste 5 % de toutes les marchandises canadiennes vendues aux États-Unis. 28 milliards, Laurence, c'est moins de 1 % de toute l'économie canadienne. Mm-hmm. Notre économie, c'est plus de 3 200 milliards de dollars canadiens. Il ne faut pas l'oublier. Il ne faut pas non plus compter l'impact en pensant que si ça arrivait, qu'on allait perdre automatiquement toutes ces exportations-là, les 28 milliards en entier. Donc, le choc est absorbable à l'échelle de l'économie canadienne. Je dis tout ça sans vouloir avoir l'air non plus là, de diminuer l'impact que ça va avoir sur certaines industries. Je sais que ça peut faire très mal à certaines mm-hmm. entreprises, certaines usines, certaines industries. On l'a vu avec les autres tarifs. Ça peut nuire aux ventes, ça peut forcer les entreprises à baisser leurs prix pour que leurs produits restent concurrents sur le marché américain. Ça perturbe les chaînes d'approvisionnement. Puis un tarif de 50 % c'est vrai que c'est gros. Ça peut rendre un produit invendable du jour au lendemain si ça entre en vigueur dans 30 jours. Donc oui, pour les produits, les secteurs touchés, ça peut mener à des baisses de production, des mises à pied, des reports d'investissement. Mais par contre, sur l'ensemble de l'échelle de l'économie, ce ne serait pas non plus l'hécatombe. Par contre, là où ça semble plus préoccuper les économistes, comme ceux de BMO qui ont publié une analyse là-dessus ce matin, c'est le précédent que ça créerait. Parce que les États-Unis appliqueraient les nouveaux tarifs même sur des produits qui sont couverts conformes à l'ACEUM. Mm-hmm. Jusqu'à présent, on était très protégés hein, par l'ACEUM. C'est ça qui a fait en sorte que plus de 90 % de nos exportations peuvent entrer aux États-Unis sans droits de douane. Et là, si la protection de l'ACEUM est brisée, ça pourrait nuire à la confiance des entreprises, ça pourrait retarder les investissements. Donc, le choc direct est moins préoccupant, autrement dit, à l'échelle de l'économie, que les dommages que ça peut causer à la confiance des entreprises, à la crédibilité de l'ACEUM si justement ça entrait en vigueur et que ça touchait des produits qui autrement auraient été couverts par l'ACEUM.
5: Oui, parce qu'on voit quand même déjà le conflit commercial qui se reflète dans les exportations du Québec vers les États-Unis. Là.
6: Oui, le Québec qui vend nettement moins de marchandises aux États-Unis qu'il y a un an. Pendant les 5 premiers mois de l'année, les exportations québécoises vers les États-Unis ont chuté de plus de 11 %. Les exportations vers les autres pays ont monté de plus de 12 %. Il ne faut pas oublier que les exportations vers les États-Unis, ça reste beaucoup plus important. Alors, c'est pour ça que ça n'a pas été suffisant pour compenser au total. Les exportations du Québec sont quand même en recul de 5 % par rapport à il y a un an.
5: Merci beaucoup, Marjorie. On vous retrouve demain.
6: On
5: se retrouve après le Radio-Journal. On va parler au ministre des Relations internationales du Québec.
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11: Ce midi, au Radio-Journal, nouveau droit de douane américain, Mark Carney a parlé à Donald Trump ce matin.
12: Nous sommes d'accord d'intensifier nos négociations pendant les prochaines deux semaines.
11: Et encore des maux de tête pour les manufacturiers.
13: C'est encore un élément d'incertitude qui vient s'ajouter.
11: Bonjour, ici Louis de Belleval. Bienvenue à ce Radio-Journal. Le premier ministre Mark Carney vient de prendre la parole sur la nouvelle menace tarifaire américaine. L'administration Trump a annoncé l'imposition dans un mois de droits de douane additionnels de 50 % sur une panoplie de produits canadiens. J'en parle avec Julianne Lapointe à Ottawa. Julianne, Mark Carney a parlé avec le président américain ce matin.
14: Une conversation pendant laquelle les deux se sont entendus pour mettre les bouchées doubles, pour faire avancer les discussions commerciales. Tout ça, c'était lors d'un point de presse du premier ministre Carney qui n'était pas prévu encore tôt ce matin, qui a été organisé alors qu'il y a des journalistes qui faisaient le pied de grue devant ses bureaux à Ottawa pour tenter de l'entendre de vive voix sur cette nouvelle menace tarifaire. Mark Carney a tenté de se faire rassurant. Il a rappelé qu'il reste 29 jours avant que les tarifs entrent en vigueur. Ça lui donne un peu de temps quand même. Son objectif étant d'en arriver à un accord global, pas une entente partielle, une entente qui satisfait tant Ottawa que Washington. On va l'entendre.
12: Nous sommes d'accord d'intensifier nos négociations pendant les prochaines deux semaines. Mais en tous les cas, le Canada fera tout ce qui est nécessaire de soutenir nos emplois, nos travailleurs.
15: Et puis, Julianne, est-ce qu'Ottawa pourrait imposer des mesures de représailles?
14: Mais la question lui a été posée. Mark Carney a dit que toutes les options seront examinées, à savoir même si on doit faire des concessions. Par exemple, si les provinces devraient recommencer à vendre l'alcool des États-Unis, un des irritants du président Trump. Le premier ministre a dit que ce sera aux provinces d'y voir. Le premier ministre qui va s'entretenir d'ailleurs avec ses homologues des provinces cet après-midi lors d'une rencontre en virtuel.
15: Julianne Lapointe à Ottawa, merci beaucoup.
14: Je vous en prie.
15: Et puis, cette escalade dans la guerre commerciale entre Ottawa et Washington monopolise les discussions à la rencontre annuelle du Conseil de la Fédération qui s'est ouvert ce matin à Charlottetown, à l'Île-du-Prince-Édouard. J'y joins Sébastien Desrosiers sur place. Sébastien, plusieurs premiers ministres ont réagi à la menace américaine.
0: Personne n'a été surpris, je vous dirais, de cette nouvelle menace, mais c'est sûr que ça change le ton des conversations qui auront lieu ici cette semaine à l'occasion de la rencontre annuelle du Conseil de la Fédération. L'économie et plus particulièrement la question des négociations commerciales entre le Canada et les États-Unis étaient déjà au menu, mais dans le contexte, l'enjeu risque d'occuper encore plus de place que prévu. D'ailleurs, le premier ministre Mark Carney a convoqué ses homologues des provinces et territoires à une rencontre virtuelle aujourd'hui. Il sera ici en personne également jeudi. Alors, ça met la table, il sera question de la stratégie à adopter à partir de maintenant pour résoudre le conflit avec Washington. On peut écouter ce que nous a dit la première ministre du Québec, Christine Fréchette, à son arrivée ce matin.
16: On va prendre le temps d'analyser là, les décrets présidentiels avant de se prononcer plus en détail. Mais comme vous savez, moi, je vais travailler sans relâche pour protéger les entreprises, protéger les travailleurs, protéger l'économie du Québec. C'est essentiel. Et comme vous savez également, la gestion de l'offre, c'est quelque chose qui est non négociable.
0: Alors, tous s'entendent pour dire que ça prend un nouvel accord de libre-échange au plus vite avec les États-Unis pour mettre fin à l'incertitude. Mais comment y arriver? Faut-il riposter ou encore accepter de faire d'autres concessions pour apaiser la Maison-Blanche, comme remettre l'alcool américain sur les tablettes des provinces? C'est une des questions qui va occuper le Conseil de la Fédération cette semaine.
15: Sébastien Desrosiers à Charlottetown, merci beaucoup.
0: Je vous en prie. Au revoir.
15: Nous poursuivons avec les réactions économiques à ces droits de douane qui doivent entrer en vigueur le 19 août. Diana Gonzalez est en studio pour en parler. Diana, comment l'annonce de l'administration Trump est-elle accueillie dans les secteurs touchés?
17: Oui, les entreprises à qui nous avons parlé analysent encore les impacts possibles de cette annonce parce que les droits de douane de 50 % touchent un large éventail de produits canadiens exportés vers les États-Unis, en allant du vin au bâton de hockey en passant par le ciment. Donc, selon les premières estimations, ces mesures toucheraient environ 5 % des exportations canadiennes vers les États-Unis, mais ça créerait encore une fois de l'instabilité pour les entreprises, comme l'explique Sébastien Nadeau du Conseil de la transformation alimentaire du Québec.
18: Trois secteurs principaux qui sont visés par ces nouveaux tarifs-là, donc l'alcool et les produits laitiers. Donc, évidemment, ce sont des secteurs qui sont plus critiques à la lumière des annonces qui ont été faites, mais de quelle façon ça va être impacté, si ça va être impacté, il est beaucoup trop tôt pour le dire encore de notre côté.
17: Et l'économiste chez IA Group Financier, Étienne Bergeron, analyse quant à lui la stratégie du gouvernement américain.
19: Le message que ça envoie pour les exportateurs canadiens, c'est bon, ça va être de plus en plus difficile d'exporter, donc ça va faire mal à la confiance, mal au plan d'investissement, au plan d'embauche. Donc certainement, il va y avoir un impact réel là, à ce niveau-là.
17: Donc le gouvernement canadien évalue les options et les entreprises attendent de voir quelle sera la réponse du fédéral.
15: Merci Diana.
17: Au revoir.
11: De nombreux feux de forêt continuent de brûler au pays. On en dénombre près de 900. L'Ontario craint de traverser la pire saison d'incendie de forêt de son histoire. Selon des données préliminaires, les flammes auraient ravagé davantage de territoire qu'en 2021, l'été le plus dévastateur jusqu'ici. Catherine Brulotte est à Toronto. Catherine, une douzaine de communautés sont évacuées.
20: Oui, en tout, il y a une vingtaine de zones rurales là, qui incluent des habitations, des pourvoiries, des lieux de villégiature aussi, qui sont sous les avis d'évacuation. Mais le plus grand nombre d'évacués proviennent de ces communautés autochtones principalement qui sont évacuées. On sait qu'il y en a deux qui ont été dévastées par les flammes. On parle de perte presque totale des résidences, des infrastructures. Mais il y a une dizaine d'autres qui sont toujours menacées par les brasiers. La chef de l'opposition officielle en Ontario, de l'opposition néo-démocrate, qui a beaucoup critiqué la gestion de la crise, elle est de passage dans la région et a visité ce matin un centre qui vient en aide aux évacués. Vous avez à entendre Merritt Stiles.
21: C'est une communauté qui va être là pour les évacuer, mais nous savons aussi que le problème, c'est énorme. Les personnes, les évacuées, n'ont pas de maison, n'ont pas de communauté à retourner.
11: Et puis Catherine, les Premières Nations considèrent que le gouvernement leur manque de respect dans la gestion de cette crise.
20: Les chefs des Premières Nations disent vouloir rétablir les faits au sujet des feux. Ils critiquent depuis des jours l'absence de leaders autochtones dans le cercle rapproché de la gestion de cette crise-là et leur prévention également. Ils vont tenir un point de presse cet après-midi. Mais une des mauvaises nouvelles, c'est qu'il est prévu que tout le mois d'août dans le nord de l'Ontario soit plus chaud, plus sec qu'à l'habitude. La saison des feux est donc encore loin d'être terminée.
11: Catherine Brulotte à Toronto, merci beaucoup.
20: Au revoir.
11: Le président américain a reçu son homologue libanais à la Maison-Blanche il y a environ une heure. Cette rencontre survient au moment où l'armée libanaise a entamé un déploiement test dans une zone du sud du pays contrôlée par les troupes israéliennes en vertu d'un accord cadre parrainé par Washington. Mais le Liban a accusé plus tard les forces israéliennes d'avoir tiré près de ses soldats pour entraver la mise en œuvre de cette entente. Le président Joseph Aoun a d'ailleurs indiqué qu'il entend demander à Donald Trump de faire pression sur Israël. Voilà, c'était le volet national et international de ce Radio-Journal.
22: Bonjour, ici Louis Gagné à Québec. Voici les informations régionales. Des vétérinaires dénoncent une hausse des incivilités de la part des clients. Une vétérinaire de Québec, Myriam Charret, a d'ailleurs décidé de sortir publiquement après avoir été menacée de violence physique par un client. Elle n'est pas seule, selon l'Association des médecins vétérinaires du Québec. Plus d'un vétérinaire sur deux a été confronté à des incivilités au cours des dernières années. La hausse des coûts et la difficulté parfois d'obtenir des soins en raison d'une pénurie de vétérinaires expliquent en partie la frustration de certains clients. Voici la vétérinaire Myriam Charret.
23: Quand le vétérinaire n'est pas en mesure d'offrir un plan qui convient parfaitement au propriétaire, c'est pas parce que le vétérinaire ne le souhaite pas, au contraire. Souvent, on va se sentir super coupable. On va aussi avoir beaucoup de peine pour l'animal, pour le propriétaire. Rappelez-vous que votre vétérinaire, il est de votre bord, il veut vous aider, il est là pour vous.
22: La conseillère du district Villedieu à Lévis avise les citoyens qu'un projet pilote de remplacement de compteurs électriques se tiendra d'août à septembre. Audrey Bédard précise que Hydro-Québec doit remplacer progressivement les compteurs installés en 2012, car ils arrivent à la fin de leur vie utile. Le projet pilote vise un peu plus de 4500 compteurs à Lévis. Les citoyens concernés recevront un avis par courriel ou par courrier de la part d'Hydro-Québec. À partir de 2027, la Société d'État procédera au remplacement de 4,4 millions de compteurs intelligents dans la province. À la météo, ennuagement suivi de 30 % de probabilité d'averse tard cet après-midi avec risque d'un orage. Vent du sud de 20 km/h avec rafale à 40, maximum 28, humidex 33, indice UV de 8 ou très élevé. Il fait 29 degrés sur la rue Saint-Jean. Ici Louis Gagné à Québec. Bon après-midi à notre antenne.
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5: Rebonjour. Dans une dizaine de minutes, on va parler de ces vétérinaires qui se disent de plus en plus victimes d'incivilité. Et là, l'enjeu est carrément quantifié. Il y a une consultation qui a été menée par la Fédération des associations francophones de vétérinaires pour animaux de compagnie qui montre que près de 70 % des répondants disent avoir fait l'objet de reproches ou d'insultes. Alors, on va recevoir la vice-présidente de l'Association des vétérinaires du Québec vers 12h10. Et vers 12h40, on va parler d'une avancée intéressante pour lutter contre le cancer du cerveau. Il y a une équipe de Sherbrooke qui est en mission pour piéger là, ce type de tumeur qui peut être extrêmement agressive. Le neuro-oncologue David Fortin sera avec nous dans une trentaine de minutes. Mais d'abord, on en parlait un peu plus tôt, le président américain a décidé d'imposer des droits de douane additionnels de 50 % dès le 19 août sur certains produits canadiens qui étaient jusqu'ici protégés en vertu de l'accord Canada-États-Unis-Mexique. L'administration Trump justifie ces nouveaux tarifs par la discrimination que le Canada ferait subir aux États-Unis dans trois secteurs, l'automobile, la gestion de l'offre et l'alcool. Comment réagir à cette nouvelle menace tarifaire? J'en parle avec Christopher Skeet, qui est ministre québécois des Relations internationales et de la francophonie. Bonjour, Monsieur Skeet.
1: Bonjour, content d'être avec vous.
5: Alors, comment est-ce que vous réagissez à cette nouvelle menace tarifaire et êtes-vous surpris?
1: La courte réponse, c'est qu'on n'est pas surpris. Malheureusement, ça s'inscrit dans la continuité de ce qu'on voit depuis maintenant près de 2 ans. C'est sûr que de notre côté, on trouve ça infondé, injustifié et très regrettable. De notre côté, on considère qu'on est un bon partenaire pour les échanges et on souhaite finalement aboutir à c'est quoi la vision américaine de la fin de ce conflit tarifaire. De notre côté, on est inquiet de notre économie et on va continuer d'appuyer et de supporter nos entreprises et de protéger notre économie.
5: Alors là, la grande question, c'est comment est-ce qu'il faut réagir? Bien, d'abord, est-ce que vous êtes satisfait de la stratégie d'Ottawa et du gouvernement Carney jusqu'à maintenant?
1: Je vous dirais que ça fait maintenant 1 an qu'on regarde le gouvernement fédéral. Je pense que de notre côté, puis je pense que la COF qui se passe actuellement à Charlottetown est une bonne occasion pour aller chercher c'est quoi exactement la stratégie. On a la chance d'avoir tous les premiers ministres provinciaux, le premier ministre fédéral qui va être sur place et à un moment où ce qu'on a comme un crescendo d'un nouveau élan tarifaire. Je pense que c'est le moment de s'asseoir puis de déterminer c'est quoi la stratégie. Pas besoin que ça soit ébruité publiquement. Je pense qu'il faut être stratégique dans la manière qu'on fait ça, mais j'aimerais ça de mon côté avoir c'est quoi la stratégie puis comment faire pour justement limiter les dégâts de ce conflit tarifaire.
5: Parce que pour vous, à ce stade-ci, c'est pas clair ce que le gouvernement Carney tente de faire avec Washington?
1: De notre côté, ce qu'on constate, c'est qu'il y a beaucoup de tentatives de diversifier l'économie et de concentrer sur l'économie domestique. C'est une bonne chose. Moi-même, j'arrive de l'Europe où j'ai consolidé les liens avec l'Union européenne et on a même fait des rencontres très importantes avec l'OTAN, une première pour le Québec. Donc, manifestement, il faut absolument diversifier notre économie. Le pourcentage de nos échanges avec les États-Unis est trop élevé. Une fois qu'on a dit ça, on partage quand même une frontière avec les États-Unis et ça, géographiquement, ça ne changera pas. Et donc, c'est quoi l'avenir? C'est quoi la vision d'avenir pour notre relation commerciale? Et surtout, du côté américain, c'est quoi comme on dit en anglais, le end game? C'est quoi la stratégie? C'est quoi qu'on souhaite avoir? En ce moment, on est entre où ce qu'on était puis où ce qu'on va aboutir. Et ce niveau d'inconfort-là, c'est ça qui fait le plus mal à notre économie. Et donc, on a hâte de la résolution. C'est certain pour nous qu'il va continuer d'avoir des tarifs. On ne va pas retourner en arrière à un moment ce qu'il n'avait pas. Mais l'incertitude, c'est ça qui fait mal à l'économie en ce moment.
5: Alors, est-ce que le Québec serait prêt à faire de nouvelles concessions à Washington?
1: Je vous dirais que j'ai eu la chance avec Mme Fréchette de déposer la politique internationale. Dans la politique internationale, on met de l'avant notre intérêt national. Ça veut dire qu'on se réserve le droit de protéger nos acquis, nos intérêts dans un monde qui se complexifie beaucoup. Et donc, on s'attend à y consulter sur les enjeux qui touchent le Québec. Je pense à la gestion de l'offre, le secteur de l'aluminium, l'aérospatial. On s'attend à être consulté. Puis, si jamais on juge que la consultation n'est pas au rendez-vous, ben à ce moment-là, on pourrait se déclarer non lié par une entente qui est faite sans nous.
5: Mais est-ce que vous seriez prêt, par exemple, à remettre l'alcool américain sur les tablettes?
1: C'est quelque chose qu'on serait prêt à faire parce que c'est notre décision de l'avoir enlevé. Et donc, la décision relève de nous. On est un des plus gros acheteurs de l'alcool sur le monde. Et donc, je pense qu'on a le pouvoir d'avoir un impact. Je vous rappelle que le retrait de l'alcool américain a été causée par le fait que les États-Unis ont fait fi d'une entente commerciale qu'on avait avec eux. Donc, c'était en réaction. On n'a pas fait ça proactivement. Et donc, on se réserve le droit d'utiliser tous les leviers à notre disposition pour protéger l'économie et les emplois québécois.
5: Mais si vous remettez l'alcool américain sur les tablettes, est-ce que vous allez demander une concession américaine en retour ou quelque chose de Washington en retour? Ou vous seriez prêt à le faire comme un geste de bonne foi, on va dire?
1: Je ne veux pas embarquer dans une négociation sur la place publique. Ce que je veux dire, par exemple, ce qui est clair pour nous, puis c'est le message qu'on veut communiquer, c'est qu'on va utiliser tous les leviers disponibles par l'État du Québec pour protéger et les emplois québécois et les entreprises québécoises.
5: Mais vous comprenez qu'il y a peut-être des Québécois qui ne seront pas très heureux d'entendre ça.
1: Je comprends. Nous, notre prérogative, c'est de protéger notre économie, notre façon de vivre et aussi les emplois québécois. Je pense que dans le contexte, la manière qu'on gère les choses vont bien dans le contexte. Je vous rappelle, on est quand même l'économie la plus durement frappée par ces tarifs-là, que ce soit l'aluminium, le bois d'œuvre et le secteur manufacturier. Et malgré ça, notre déficit fonds, les emplois demeurent stables, même si c'est difficile. Et donc, je pense que l'approche québécoise va de bon train. Puis on va tout faire, je vous le répète, pour protéger les emplois et les entreprises québécoises.
5: Mais c'est pas une stratégie risquée de donner quelque chose à Monsieur Trump, parce que moi, je travaille à Ottawa d'habitude, puis ce qu'on entend beaucoup en coulisses, c'est que quand on donne quelque chose justement au président américain, sa réponse, c'est d'en demander toujours plus.
1: Vous avez raison. Négocier avec l'État américain et surtout cette Maison Blanche-là, c'est une opération complexe et qui est pas facile. C'est la raison pour laquelle on a nommé une émissaire, Mme Blais, qui nous aide justement à bien comprendre l'environnement aux États-Unis. On a aussi notre délégué à Washington qui suit de très près ce qui se passe là-bas, qui établit des liens avec des gens de confiance, je pense entre autres avec M. Greer et les gens qui sont dans l'entourage de M. Trump. Je vous rappelle, c'est grâce à cette intervention-là qu'on a eu avec la première ministre la chance de rencontrer directement un à un le négociateur en chef. Et donc, je suis confiant que le Québec peut tirer sur l'épingle du jeu, mais vous avez raison de dire que c'est pas simple. Et c'est pour ça qu'il faut être très prudent dans toutes les démarches qu'on fait.
5: Est-ce que vous vous attendez, parce que bon, là, il y a le Conseil de la Fédération qui commence à Charlottetown, tous les premiers ministres des provinces sont sur place, est-ce que vous vous attendez à ce que les provinces parlent d'une voix unie? Parce que Doug Ford, le premier ministre ontarien, disait, lui, son approche, c'est carrément œil pour œil, dent pour dent là, avec Washington.
1: C'est clair pour moi que quand le Canada travaille ensemble, on est plus fort. La pire chose, ça serait d'être divisé. Une fois que j'ai dit ça, par exemple, on va pas non plus se permettre d'être attaqué sur des champs de compétences qui sont à nous et aussi des secteurs qui sont uniques à nous. Je pense ici au secteur aérospatial. Je pense ici à la gestion de l'offre. On va pas accepter qu'on fasse des compromis dans ces secteurs-là sans être consulté en amont. Et donc, oui, je constate comme vous que si on est divisé, ben c'est plus facile pour les États-Unis d'avoir gain de cause. Mais de l'autre côté, on va pas non plus accepter de l'empiètement sur des choses qui vont nuire aux Québécois. Comme je vous dis, la prérogative de la première ministre, sa seule préoccupation à tous les jours, c'est de s'assurer que, un, les emplois québécois sont protégés et, deux, l'économie, les entreprises québécoises sont protégées.
5: Parce que M. Trump a dit, si ces tarifs américains vont de l'avant le 19 août, il faut réagir avec des contre-tarifs, le dollar pour dollar. Est-ce que vous êtes d'accord avec cette stratégie?
1: Mais la bonne nouvelle, c'est qu'on a 30 jours. On a 30 jours, je pense que c'est un
5: avertissement. C'est pas un oui ou un non, ça.
1: Non, mais je vous le dis parce que, tu sais, on n'est pas... c'est bien que vous le dites comme ça. C'est pas un oui puis un non. Parce que il y en a pas de réponse simple dans le conflit qui nous dans lequel on vit actuellement. On va prendre ça une journée à la fois, une stratégie à la fois. Puis c'est pas vrai que quelqu'un qui va donner des réponses simples à des problèmes complexes va miser bien. Et donc, oui, je vous le dis, on a 30 jours pour essayer de déterminer une stratégie. La pire chose, ça serait au premier jour, en dedans de 24 heures, essayer d'établir sur la place publique une stratégie.
5: Ce que M. Ford vient de faire?
1: On va prendre le temps d'analyser les choses, puis on va prendre le temps de bien réfléchir pour être sûr que, encore une fois, on protège notre économie.
5: Christopher Skeet, ministre québécois des Relations internationales et de la Francophonie, merci beaucoup d'avoir accepté notre invitation. Bonne journée.
1: N'importe quand. Au plaisir.
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5: Alors, on change de registre maintenant. On va parler de la réalité de ceux qui soignent nos animaux. Savez-vous que près de 7 vétérinaires sur 10 affirment avoir été victimes d'insultes ou de reproches de la part de clients en 2025 et que 60 % d'entre eux font face à des refus de payer pour des soins qui ont été prodigués? C'est ce qui ressort d'une récente enquête de la Fédération des associations francophones de vétérinaires pour animaux de compagnie qui a été réalisée auprès de plus de 700 vétérinaires de nations francophones. Bon, l'enquête démontre que les incivilités de certains propriétaires d'animaux sont choses fréquentes dans les cliniques. Alors, pour en savoir davantage, j'en parle avec Myriam Charret. Elle est vice-présidente de l'Association des vétérinaires du Québec. Bonjour, Dr. Charret.
3: Bonjour, merci de me recevoir.
5: Alors, vous, vous pratiquez la médecine vétérinaire à Québec depuis plus de 10 ans. Est-ce que vous faites face à ces incivilités au quotidien?
3: Des incivilités au quotidien, non, pas nécessairement. Est-ce qu'on fait face là à de la déception, parfois de la frustration de certains clients? Oui. Une réelle situation là d'incivilité, j'en ai vécu une en 14 ans. Ça reste une de trop, mais on fait quand même face là effectivement parfois là à de la déception, de la frustration envers les vétérinaires par certains propriétaires.
5: Qu'est-ce qui est le plus fréquent? Qu'est-ce qui est le plus courant comme situation?
3: Ben en fait, ce qu'on va voir parfois, c'est des inquiétudes par rapport à la facture. Mmh. C'est sûr, les coûts vétérinaires ont augmenté pour plusieurs raisons. Donc, c'est certain que souvent, quand l'animal va être malade, quand l'animal va être blessé, ce sont des dépenses qui sont imprévues. Donc, de la frustration, de l'inquiétude ou de la déception par rapport aux frais vétérinaires, c'est quelque chose qu'on voit. Puis également, là, dépendamment des régions, ce qu'on va voir aussi, c'est que pour certains propriétaires, c'est difficile d'avoir accès aux services vétérinaires. Donc ça, c'est sûr et certain que ça peut générer du stress, de l'inquiétude, de la détresse chez les propriétaires d'animaux. Surtout là que de plus en plus, les animaux font vraiment partie de la famille comme un membre à part entière.
5: Oui.
3: Les gens les aiment. Donc, quand ils ont des défis pour leur prodiguer les meilleurs soins, ben c'est sûr que c'est super inquiétant pour eux.
5: Oui, ce qui va se passer, c'est par exemple un propriétaire d'animal qui va dire « ben ça n'a pas de bon sens de payer cette facture-là pour mon chien, par exemple. » C'est ce genre de situation ou à quoi ça ressemble exactement?
3: Oui, ben dans certains cas, on peut avoir des gens effectivement qui vont voir le montant puis considérer que c'est exagéré mm-hmm. Pour un animal. Ça arrive. Ce qui va arriver également, c'est que les gens ne peuvent malheureusement pas se le permettre. Mm. Donc, les gens souhaiteraient vraiment aller de l'avant pour avoir le plan médical idéal, pour mettre le plus de chances de notre côté que ça se passe bien pour l'animal par la suite, mais que malheureusement, c'est pas une option qui est possible à ce moment-là, vu la condition financière là de certains propriétaires.
5: Est-ce que les coûts des soins ont augmenté dans les dernières années? Est-ce que c'est pour ça qu'il y a plus peut-être de frustration?
3: Oui, les coûts vétérinaires ont augmenté pour plusieurs raisons. C'est sûr que tout le monde vit l'inflation, donc ça, c'est certain que c'est un des éléments qui est à considérer. Puis aussi, c'est qu'on a vraiment, vraiment un problème au niveau de l'offre et la demande au niveau des médecins vétérinaires. Mmh. Il y a une pandémie, hein, c'est connu, qui est aussi multifactorielle. Puis c'est certain aussi que la médecine s'est beaucoup, beaucoup développée. Donc, ça va nécessiter de former le personnel, ça va nécessiter de se procurer de l'équipement à la fine pointe de la technologie qui est super dispendieux. Puis c'est sûr aussi qu'il y a eu des ajustements au niveau des salaires là, parmi tous le personnel soignant là, pour les vétérinaires. Donc oui, là, il y a eu une augmentation des coûts, là, c'est sûr et certain.
5: Ouais, puis l'an dernier, nos collègues de la facture et d'enquête avaient fait justement des reportages sur l'augmentation des coûts vétérinaires. Puis on apprenait qu'il y a beaucoup de cliniques aussi qui ont été achetées par des multinationales. Est-ce que c'est pour ça aussi que les factures augmentent?
3: Ben, en fait, c'est un peu tôt pour se prononcer à ce sujet-là.
5: Mm.
3: En tant que tel, tu sais, on n'a pas d'indice actuellement là qu'il y a un monopole qui est établi. Puis, les vétérinaires sont régis par un code de déontologie qui est vraiment strict. On peut pas, comme on veut, augmenter les prix des soins de façon démesurée. Donc, c'est sûr et certain que sais, chacun, chaque établissement va décider de ses prix, mais il y a quand même un cadre qui est mis. Ça, c'est l'ordre là, des médecins vétérinaires qui s'assurent là, de protéger les propriétaires d'animaux là, de cette façon-là.
5: Donc, qu'est-ce qu'il faudrait faire, à votre avis, là, pour limiter ces incivilités, étant donné qu'il y a quand même certains clients, comme vous le dites, qui sont parfois frustrés, qui arrivent, qui ne peuvent pas payer les soins qu'ils veulent donner à leur chien ou à leur chat, par exemple?
3: Ben, en fait, je pense que ce qu'il faut faire, c'est précisément ce que vous faites aujourd'hui. Il faut parler, il faut que les gens connaissent mieux la réalité des vétérinaires, ce qui se cache derrière la difficulté d'accès, ce qui se cache derrière l'augmentation des coûts. Fait que, définitivement, d'en parler, c'est une solution. Puis aussi, comment les gens peuvent faire, en fait, comment on peut réduire la frustration qu'on va vivre chez le vétérinaire, ben c'est de super bien se préparer à avoir un animal, que ce soit là de s'informer des coûts, par exemple. Oui,
5: parce que
3: on a des fiches là pour les propriétaires d'animaux. La MVQ a rédigé des fiches qui vont préciser le coût que ça représente d'avoir un animal de compagnie là pour mieux se préparer. On essaie vraiment d'aider le plus possible à ce que la relation entre le vétérinaire puis le propriétaire se passe pour le mieux, puis qu'on ait les meilleurs soins possibles pour l'animal.
5: Ouais, parce que des fois les gens se disent, ils aiment bien l'idée d'avoir justement un animal de compagnie, mais ils sont pas nécessairement conscients de tout ce que ça implique au niveau financier là. Surtout quand Exactement. Le chien va vieillir, va être malade ou le chat ou peu importe quoi.
3: Exactement. Puis, de plus en plus, on a quand même des façons d'aider les gens à mieux se préparer, que ce soit par les fiches dont je parlais, que ce soit en assurant son animal de compagnie pour essayer d'éviter les imprévus, que ce soit en offrant la meilleure nourriture possible, les soins préventifs comme les vaccins, la prévention parasitaire. Bien, c'est tous des éléments qu'on peut prendre en charge avant un imprévu pour essayer justement de diminuer le risque d'avoir une problématique, puis d'être prêt si ça arrive aussi.
5: C'est très intéressant. En tout cas, Myriam Charest, je rappelle que vous êtes vétérinaire et aussi donc vice-présidente de l'Association des médecins vétérinaires du Québec. Merci beaucoup d'avoir été avec nous aujourd'hui.
3: Ça m'a fait super plaisir. Merci d'en avoir parlé.
5: Bonne journée.
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5: Alors, c'est Mylène Moisan, chroniqueuse au quotidien Le Soleil, et Jonathan Valois, ancien chef de cabinet différents ministres du gouvernement Legault, qui sont avec nous aujourd'hui pour Le Grand Angle. Bonjour à vous deux.
6: Bonjour.
7: Bonjour.
5: Mylène, je commence avec vous. J'aimerais vous entendre donc sur cette menace américaine de droits de douane de 50 %. Cette fois, on ne serait pas protégé par la CIUM. Bon, là, on a entendu le ministre québécois des Relations internationales, M. Skeet, il y a quelques minutes en entrevue. On sent que du côté de Québec, on serait peut-être prêt à faire quelques concessions là à Washington. Qu'est-ce que vous en pensez?
7: Oui, c'est assez surprenant quand même d'avoir ouvert aussi largement quand même sur la possibilité là, de remettre les alcools américains sur les tablettes de la SAQ parce que c'est vraiment quelque chose, c'est un geste très concret et c'est un geste qui visiblement dérange les États-Unis. Donc, en tout cas, ça me semble quand même assez prémédité.
5: Prématuré,
7: oui. Prématuré, oui, voilà. Merci d'aller aussi loin, aussi vite. Peut-être que c'est une façon, évidemment, il faudra qu'il y ait un consensus. Là, maintenant, il y a juste l'Alberta qui a remis les alcools des États-Unis. Je pense que les premiers ministres vont en discuter, mais bon, il faudrait, si c'est fait, si c'est refait, si c'est remis, il va falloir que ce soit quelque chose de concerté là, pour que toutes les provinces là, fassent la même chose, parce que le Québec n'ira pas chercher des gains tout seul. Là. Je veux dire, c'est des négociations de pays en pays. Et d'ailleurs, je disais hier que de 24 heures plus tard, M. Trump n'allait plus parler de gestion des feux de forêt. Alors, j'avais raison, mais il a trouvé autre chose. Et la menace d'aujourd'hui est d'autant plus sérieuse, là, parce que là, évidemment, on a une date, on a un taux, un 50 %, un gros taux, 50 %, mais on est quand même au niveau de la menace. Donc, je pense que autant du côté du Canada que du Québec, on a tout avantage là, à garder ces cartes-là dans les prochains jours, dans les prochaines semaines.
5: Jonathan, qu'est-ce que vous en pensez? Mm-hmm. Est-ce que c'est risqué politiquement pour la première ministre du Québec, justement, d'ouvrir cette porte? Comment? Parce que, bon, elle a son élection qui s'en vient quand même cet automne, puis même la question qu'on peut se poser, c'est même si on remettait l'alcool américain sur les tablettes, est-ce que les Québécois l'achèteraient?
8: Et c'est pour ça que les gouvernements
6: Le seul endroit où on a vraiment vu les gouvernements prendre une décision, on pourrait dire, avec un impact économique important, plutôt que de dire on laisse aux Canadiens, aux Québécois le soin de décider s'ils prendront leurs vacances aux États-Unis, s'ils consommeront des fruits et légumes américains et tout ça. Là, on a pris une décision vraiment étatique qui était de dire on retire nous-mêmes les bouteilles de sur les tablettes. Et ça, on sent que ça agace énormément. Et le jeu est de dire moi, si je suis dans la position là, des décideurs aujourd'hui, je dis, d'accord, on va les remettre, mais pensez pas que nos gens vont les acheter. Et là, ça fait en sorte qu'on envoie un message à notre population. Hey, on le retourne. À nous de juger si on décide de les consommer. Et ça enlève cet élément-là. Mais à chaque fois qu'on enlève un élément et qu'on va pas rien chercher, c'est sûr que la population québécoise, canadienne va dire qu'est-ce qui se passe? Mais en même temps, est-ce qu'on a réellement le gros bout du bâton économique, diplomatique et tout ça? On a énormément de diplomatie à jouer très certainement. Et c'est certainement ces cartes-là qu'on va vouloir jouer. Mais en campagne électorale, ça devient épineux de reculer sur la question de l'alcool, ça j'en conviens.
5: C'est drôle, on vient de recevoir un commentaire d'une auditrice, Suzanne, qui écrit « Laissons la SAQ remettre les alcools américains sur les tablettes pour satisfaire M. Trump, mais rien ne nous oblige à en acheter. » Donc, clairement, elle abonde dans le même sens que vous. Mylène, qu'est-ce que vous pensez, vous, de la stratégie de M. Ford? Parce que lui, il est beaucoup plus ferme, c'est vraiment œil pour œil, dent pour dent. Est-ce que vous pensez que c'est la bonne approche avec Washington?
7: Bien, depuis le début, là, M. Ford a cette attitude-là. Ça ne l'a pas vraiment beaucoup bien servi. Là. On se rappelle là, quand il a fait une sortie, et là, il y avait eu M. Trump là, qui avait répliqué là, assez vigoureusement. Il faut être entre les deux, je crois. Si on fait trop de concessions, on l'a vu, le Canada, dans toutes les concessions qu'il a faites, et pas aller chercher grand-chose là, depuis le début de ces négociations-là, on a toujours l'impression qu'on fait le dos rond et qu'on donne sans recevoir. Et à l'inverse, la stratégie de M. Ford, qui est très frontale, a l'effet contraire et ça va faire braquer M. Trump. Donc, moi, je trouve que sur ce dossier-là, M. Carney est quand même capable de souffler le chaud et le froid. Il maintient quand même l'importance d'avoir des représailles, mais en même temps, est très ouvert à la négociation. Donc, je pense qu'il y a peut-être une petite voie pour se rendre entre les oreilles de M. Trump, et j'ai l'impression que M. Carney, là, quand même, il y arrive là, péniblement, mais je pense qu'il y arrive. Là.
5: Jonathan, je vous vois réagir à
6: ça. C'est parce que... Doug Ford. C'est parce qu'à un moment donné, œil pour œil, dent pour dent, là, c'est qu'on a 40 millions de dents ici au Canada, puis en ont 350 millions dedans. C'est juste pour montrer, je veux
5: 20
6: bien
5: pour chaque personne.
6: Ben exactement. Je veux bien cette attitude là, mais c'est une attitude qui va nous amener vers quelque chose qui certainement, lorsqu'on est tout seul à parler comme ça, peut-être avoir du capital politique dans sa propre province, mais je suis pas sûr que ça fait avancer une nation complète. Donc en ce sens là, je suis assez convaincu. Puis on l'a vu, Doug Ford commence à se replacer aussi en parlant d'unité et ces éléments là. Donc Doug Ford, c'est Doug Ford.
5: Ouais. Mais en même temps, Mylène, c'est parce qu'à chaque fois qu'on donne quelque chose aux Américains, ils en demandent toujours plus. Donc, où est-ce que ça va s'arrêter?
7: Oui, exactement. Et il ne faut pas oublier quand même là, qu'aujourd'hui, on est dans la menace. Là, M. Trump nous a sorti là, ces trois décrets-là, menace de 50 %. Donc, je pense qu'il faut quand même respirer par le nez. Il y a juste à voir aussi là, les décrets qui sont faits. Il n'y a aucune logique. Là. Je ne sais pas si vous les avez un petit peu regardés, mais par rapport au décret sur l'alcool, ça comprend l'huile des tarifs sur l'huile essentielle de pamplemousse et le décret sur l'industrie laitière sur l'huile essentielle de menthe poivrée. on n'est pas au niveau de quelque chose de sérieux. C'est une menace qui est sérieuse, mais d'ici le 19 août, d'ici 30 jours, M. Trump a le temps de changer d'avis 30 fois. On est en négociation pour la CEO, mais il ne faut pas l'oublier. Donc, je pense que là, présentement, aujourd'hui, ce qu'il faut faire, c'est donner toute la latitude, la marge de manœuvre pour la négociation. M. Carney parlait là, que M. Trump et lui s'étaient entendus pour vraiment, dans les deux prochaines semaines, là, mettre les bouchées doubles. Là, je pense que c'est vraiment vers ça qu'il faut aller. C'est vers ça qu'il faut se concentrer et non pas là, d'avoir des inquiétudes démesurées sur l'impact là, que ça pourrait avoir ces tarifs-là. Là.
5: Qu'est-ce que vous en pensez, Jonathan, de l'approche du gouvernement Carney jusqu'à maintenant? Parce que les partis d'opposition à Ottawa, on entend les conservateurs, le Bloc, disent, ben, écoutez, ça fait un peu plus d'un an là, que M. Carney est au pouvoir. Et quels ont été les résultats jusqu'à maintenant? On sait que c'est une approche plus attentiste. Bon, on attend, par exemple, les élections de mi-mandat, mais est-ce que vous pensez que c'est vraiment la bonne stratégie?
6: Et c'est parce qu'à un moment donné, les partis d'opposition veulent exister. Et depuis que Carney est arrivé, il a mis l'axe où il est complètement lui-même et lui seul dans l'axe par rapport à Donald Trump, comme si toute la politique du Canada tournait dans cette relation, tournait autour de cette relation-là et de cet échange-là, et même de l'antithèse de Donald Trump que Carney tente de lui-même représenter. Mm-hmm. Et en ce sens-là, lorsqu'on est dans les partis d'opposition, on se dit ah, attendez, là, oui, on veut être solidaire, oui, il faut être solidaire, oui, il faut être uni, mais en même temps, on veut aussi gratter le teflon de Carney. C'est clair, les oppositions. Puis là, sur quoi on va pouvoir le gratter si c'est pas de dire, mais pendant que Carney fait le tour du monde, nous, on s'occupe de notre monde. Et là, ici, aujourd'hui, des entreprises, des gens tirent le yard par la queue. Comment est-ce qu'on fait pour les aider et tout ça? Et donc, c'est clair que les oppositions vont vouloir aussi souffler un peu cet aspect-là, mais ils vont le faire avec retenue parce qu'à quelque part, les électeurs canadiens, on le voit, sont encore derrière Carney. Mais à quelque part, oui, on devra dire qu'on le supporte, mais en même temps, commencer à poser des questions sur ses résultats. C'est tout à fait dans l'ordre des choses. Et je terminerai en disant, les élections de mi-mandat, c'est début novembre. Et imaginez, nous, on est en campagne électorale jusqu'en début octobre. Donc, c'est les sauts d'humeur de Trump vont faire partie de notre campagne électorale ici au Québec. Alors, ça, on le voit aujourd'hui, les partis politiques en sont très conscients.
5: Je voudrais vous entendre aussi sur un autre sujet. C'est sorti dans la presse ce matin. Le Québec, parmi les endroits au monde qui boudent le plus leurs artistes, selon un rapport publié la semaine dernière par la firme Luminate, là. Au Québec, la musique locale a occupé l'an dernier à peine 7% des écoutes sur les plateformes d'écoute en continu. Bon, Mylène, c'est sûr qu'on parle toujours de l'enjeu de la découvrabilité, mais est-ce que vous pensez qu'il y a plus aussi là-dessus, derrière ce résultat?
7: En fait, c'est une recension là, qui a été faite par la Disque là, qui est arrivée à ces chiffres-là. Et d'ailleurs, dans l'article là, de la presse, on citait là, Simon Classe, qui est directeur des affaires publiques à la Disque. Et lui disait qu'à l'époque du CD, la musique francophone, c'était quand même 40 à 50 % des ventes. Bon, on remonte quand même quelques décennies en arrière. Et c'est évident que c'est la façon de consommer la musique qui a amené cette diminution d'écoute. Là. C'est pas parce qu'on fait de la moins bonne musique, ou c'est pas parce que, je veux dire, les gens aiment encore la musique et au contraire, au Québec, il se fait vraiment de la musique extraordinaire. On a beaucoup

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2: Chanson de ces coins-là, c'est vraiment bien fait, mais ça, c'est ce genre d'initiative-là que le gouvernement doit encourager, et c'est sûr que la loi sur la découvrabilité, c'est une avenue là, vraiment prometteuse, je crois, il faut pas lâcher.
3: Jonathan, là-dessus, est-ce que... En fait, la question que je me pose, mm-hmm. moi, c'est est-ce que le public est vraiment au rendez-vous?
4: Ouais, de
3: est-ce qu'il a envie de consommer de la musique québécoise, même s'il était plus accessible?
4: Ce qu'on a remarqué par les dernières années, c'est que t'es sur ce 7% d'à peu près de consommation, la moitié du 7%, c'était les cowboys fringants. Imaginez-vous là, c'était pas des centaines d'artistes là, et les cowboys fringants là dans leur apogée là, 24-25, parce qu'ils ont connu des belles années en 24, ils en ont connu d'autres belles années aussi là, mais ce que ça faisait, c'est que parce qu'on écoutait une chanson des cowboys fringants, l'algorithme nous proposait d'autres chansons québécoises. Mm-hmm. Et quand les cowboys fringants étaient au sommet et attiraient et du clic et tout ça, on le voyait, on pouvait monter, là, mais on montait au-dessus d'un 10, 15, des fois on frôlait le 20% de consommation de musique francophone et tout ça. Donc, il y a quelque chose qui fait en sorte que le Québécois, il veut consommer sa musique, il la connaît peut-être moins, et lorsqu'on est sur des algorithmes, peut-être qu'elle est moins proposée, d'où là l'importance de la découvrabilité, donc de lorsqu'on se promène, de croiser de la musique québécoise et tout ça. Ça reste qu'il y a un autre phénomène aussi où on le voit très bien, notre québécité, si je peux le dire comme ça. On la vit aussi en groupe, hein, dans le sens que dans les festivals, tout ça, là, on va aller voir nos artistes. Il y a quelque chose qui existe, il y a quelque chose qu'on veut faire ensemble, qu'on veut vivre et tout ça. Donc, on le sent, cette culture-là, elle existe, elle est là. Et c'est pour ça que le disque met beaucoup de évidemment...
3: D'efforts.
4: Ouais. Et même, on pourrait dire, d'espoir sur tout ce qu'on va faire sur la découvrabilité.
3: Très intéressant. Mylène Moisan, Jonathan Valois, merci beaucoup. À demain.
4: À demain.
2: À demain. Au revoir.
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3: Dans une dizaine de minutes, on va parler de morille, ce champignon délicieux, reconnaissable par son chapeau conique brun foncé, très difficile à cultiver. Mais dans le Bas-Saint-Laurent, il y a deux biologistes, amis d'enfance, qui ont décidé de tenter l'expérience. Ce sera vers 12h50. Mais pour tout de suite, on va parler santé, de cancer du cerveau, mais c'est une bonne nouvelle parce qu'il y a une équipe du Centre hospitalier universitaire de Sherbrooke qui vient de mettre au point ce qui pourrait être une innovation majeure dans la lutte contre cette maladie. Alors, avec nous, pour mieux comprendre de quoi il s'agit exactement, David Fortin. Il est neurochirurgien, neuro-oncologue et professeur à la Faculté de médecine de l'Université de Sherbrooke. Il est à la tête aussi de l'équipe qui a mis au point cette nouvelle stratégie. Docteur Fortin, bonjour.
6: Oui, bonjour Laurence, merci de me recevoir.
3: Ça me fait plaisir. Alors, on va parler de votre innovation dans un instant, mais d'abord, juste pour bien situer les gens, là, le cancer du cerveau, bon, c'est un cancer qui est très complexe. Pourquoi est-ce que c'est aussi difficile de s'y attaquer?
6: Oui, bien évidemment, le cancer du cerveau touche le cerveau, qui est un organe, je pense que j'ai pas besoin de vous dire, un organe qui est sans pareil. Alors, le problème avec cette maladie-là, c'est que les cellules cancéreuses infiltre le tissu du cerveau, ce qui rend la chirurgie complète de cette maladie-là impossible. Donc, nos chirurgies ne sont jamais curatives.
3: On ne peut jamais tout enlever, en fait, c'est ça.
6: Exact. Lorsqu'on résecte ces tumeurs-là, il reste toujours des cellules derrière. Et c'est ces cellules-là, en fait, qui causent la récidive de la maladie. Donc, ça, c'est la raison numéro un. La raison numéro deux, c'est la présence d'une entité qu'on appelle la barrière hémato-encéphalique. Ça a l'air bien compliqué, mais c'est très simple. Hémato veut dire sang, encéphalique veut dire cerveau. C'est simplement une barrière au niveau de la paroi des vaisseaux sanguins du cerveau qui font que lorsqu'on donne des médicaments, de la chimiothérapie entre autres, mais ces médicaments-là ont de la difficulté à traverser puis à pénétrer dans le tissu cérébral et donc atteindre les cellules tumorales.
3: Mm-hmm. Et donc, vous, face à ces gros obstacles, vous avez décidé de développer une stratégie innovante que vous venez de breveter. Ça s'appelle GlioTrap. Qu'est-ce que c'est exactement?
6: Oui, ben en fait, vous l'avez dit, c'est en vue de s'attaquer à ces deux problèmes-là qui représentent des problèmes majeurs dans le traitement de cette maladie-là. Donc, l'idée de la GlioTrap, c'est qu'on procède dans un premier temps par une chirurgie qui laisse une cavité opératoire. Hein. Donc, on a enlevé le gros de la tumeur, ça laisse un genre de cavité dans laquelle on va déposer

0: un gel qui est un biogel compatible qui va contenir trois éléments. D'abord, de la chimiothérapie à haute dose à libération lente. Ensuite, un radioisotope, quelque chose qui va, un matériel qui va émettre des rayons sur une courte action, mais à une certaine intensité. Et puis l'autre molécule, c'est ce qu'on appelle un chimio-attractant, c'est-à-dire que c'est une molécule qui va tenter de rediriger la migration des cellules tumorales vers la cavité de résection. Donc, c'est un peu une genre de stratégie cheval de Troie où on essaie d'attirer les cellules tumorales vers un piège qui contient de la radiothérapie et de la chimiothérapie à haute dose.
1: Oui, c'est comme une sorte d'aimant là, qui les piège. Finalement.
0: Oui. Ouais, c'est l'image qu'on peut donner. Ouais.
1: Est-ce que ça donne des résultats jusqu'à maintenant?
0: Oui, bien là, il faut être très prudent lorsqu'on parle de résultats parce qu'évidemment, on n'a que des résultats dans notre modèle animal. On sait que des résultats dans des modèles animaux, c'est annonciateur en fait d'un certain potentiel, mais des fois, ça arrive que ça ne se traduise pas en avancée clinique. Donc, il faut être prudent. Mais nous, on utilise un modèle animal, ça fait 20 ans qu'on travaille avec le même, qu'on n'a jamais été capable de repousser complètement. Et là, grâce à cette approche-là, on a guéri à peu près la moitié des animaux qu'on a traités, ce qui pour nous est une grande première, là.
1: Oui.
0: Donc, ça semble relativement prometteur, mais encore une fois, il faut être prudent et on verra ce que les études cliniques préliminaires donneront, mais on est très encouragé par ça, là.
1: Oui, parce que le cancer du cerveau, est-ce que c'est nécessairement une fatalité là, quand on a un diagnostic du genre?
0: Ouais. Ouais, malheureusement, on dit d'entrée de jeu à nos patients qu'il s'agit d'une maladie incurable. Et pour la forme la plus agressive de cette maladie-là, la survie médiane attendue est assez courte. Hein. On parle en général de 14 à 16 mois.
1: Ouais.
0: À partir du moment où on pose le diagnostic, et ça, c'est avec des traitements. Donc, c'est extrêmement court. Dans les dernières années, on a proposé des innovations qui ont permis d'allonger ça. On peut parler maintenant plus de, dans certains cas, 24 à 25 mois aux patients, mais ça demeure extrêmement court. Mm-hmm. Et on continue à considérer que la maladie est incurable, même si parfois, certains de nos patients vont avoir des survies très, très, très prolongées, mais il y a toujours un risque de récidive à long terme.
1: Et est-ce que vous pensez que votre découverte ou votre avancée pourrait permettre de changer ça, qu'on pourrait donner beaucoup plus de temps aux patients, finalement?
0: Ben, c'est évidemment ce qu'on espère, oui. Parce qu'il y a, bon, il y a l'aspect, évidemment, de promouvoir la survie des patients, mais il y a aussi l'aspect de la qualité de vie. Puis l'idée de tout regrouper dans une seule séance de traitement, ben ça permet aux patients de limiter les visites à l'hôpital. Ça permet, on l'espère, de diminuer les effets secondaires reliés au traitement parce que les doses de chimiothérapie qui sont dans le prototype, si vous voulez, dans la construction qui est le gliogel, ben elle agit surtout avec un effet régional. Hein. Il y a très peu de répansion de nos produits dans le système du patient, ce qui fait qu'il y a beaucoup moins d'effets secondaires. Puis c'est un peu la même chose pour la radiothérapie qui est à émission, une émission à très très très court rayon d'action. Donc, il va toucher juste le pourtour de la cavité de résection chirurgicale. Donc, le patient, on l'espère, va avoir beaucoup moins d'effets secondaires de sa radiothérapie. Et puis, comme on le mentionnait, tout ça, c'est déposé en une seule session, donc ça limite les déplacements, les visites à l'hôpital.
1: Mm-hmm.
0: Donc, on table sur, on l'espère, une amélioration significative de la survie des gens, puis une bonification de leur qualité de vie aussi.
1: Je lisais en même temps que le cancer du cerveau, c'est considéré comme une maladie rare. Il y a 1500 personnes par an qui ont un diagnostic au Québec ou qui en sont atteintes, je pense.
0: Quand vous dites 1500, ça touche vraiment toutes les formes
1: de
0: du cancer cérébral.
1: Oui.
0: Puis quand on regarde la forme la plus agressive, on est plus autour de 400 ou 500 par année. Là.
1: Mais ouais. Le fait que ça soit considéré comme une maladie rare en terminant en quelques secondes, est-ce que ça vous amène des défis particuliers?
0: Ben d'abord, le défi de relever des fonds.
1: Oui.
0: Lorsqu'on applique sur des organismes subventionnaires, évidemment, avec toute logique, ces organismes-là vont dédier les fonds vers des maladies qui sont plus incidentes. Cancer du poumon, cancer du sein, cancer de la prostate, c'est tout à fait logique. Donc, c'est une maladie orpheline pour laquelle c'est assez difficile d'aller chercher des fonds. Et là, avec le brevet qu'on vient de déposer sur cette invention-là, ben, on commence à solliciter des partenaires pour essayer de débuter des études cliniques. Là, on est là-dedans en ce moment.
1: Bien, ça va être très intéressant à suivre. David Fortin, neurochirurgien, merci beaucoup d'avoir pris le temps de nous parler aujourd'hui. C'est vraiment passionnant.
0: Avec plaisir. Merci de m'avoir reçu.
1: Alors, comme tous les mardis, on a notre chronique alimentation en fin d'émission et aujourd'hui, on va parler de l'ONU. pour la, en fait, l'Organisation des Nations Unies pour l'alimentation et l'agriculture, la FAO, qui a officiellement présenté aujourd'hui l'édition 2026 du rapport phare sur l'état de la sécurité alimentaire et de la nutrition dans le monde. Son thème est le coût élevé d'une alimentation saine, analyse et solutions. Alors, j'en parle avec Sandrine Geoffrion, qui est nutritionniste. Bonjour, Sandrine.
2: Bonjour, Laurence.
1: Alors, quels sont les constats du rapport?
2: Oui, donc un des constats importants qu'on a, c'est que le coût d'une alimentation saine a augmenté de 25 % seulement 5 ans. Donc actuellement, près d'une personne sur 3 dans le monde n'a pas accès à une saine alimentation. On parle de 2,69 milliards de personnes dans le monde. Là, c'est énorme et extrêmement préoccupant. Maximo Torero-Coulen, chef économiste de la FAO, a souligné lors d'une conférence de presse que le défi, c'est pas de produire suffisamment de calories, mais vraiment de rendre les aliments riches en nutriments plus abordables. On pense évidemment aux fruits et aux légumes.
1: Oui, puis ce coût élevé de l'alimentation saine, ça nous touche aussi au Canada, là.
2: Tout à fait. Le nombre de personnes qui souffrent d'insécurité alimentaire, là, ça varie d'une province à une autre, mais de façon générale, là, en 2022, 2,7 millions de ménages canadiens, incluant 1,8 million d'enfants et de jeunes de moins de 18 ans, ont connu l'insécurité alimentaire là, dans l'année précédente. C'est le nombre le plus élevé enregistré depuis que le Canada a commencé à surveiller l'insécurité alimentaire des ménages il y a 17 ans. Puis il faut souligner que ça touche aussi de façon importante la classe moyenne puis les personnes qui travaillent à temps plein. Donc, quand on parle d'insécurité alimentaire, là, on se réfère à l'incapacité à se procurer ou à consommer une quantité suffisante de nourriture ou à l'incertitude de pouvoir le faire là, en raison de contraintes financières. Et ça peut prendre plusieurs formes. Donc, ça peut être de consommer une moins grande quantité d'aliments, mais aussi sacrifier leur qualité. Donc, on va prioriser des aliments qui sont plus denses en énergie, mais faibles en nutriments parce qu'ils sont moins chers. On parle de sauter des repas, de passer un ou plusieurs jours là, sans nourriture. Donc, c'est vraiment pas rien. Puis, je dois préciser là, que les solutions individuelles pour lutter contre l'insécurité alimentaire, là, ils ont vraiment leurs limites. Donc, il y a déjà plusieurs ménages qui vivent l'insécurité alimentaire, qui font déjà le maximum en fonction de leur capacité. Donc, tu sais, magasiner à rabais, courir différentes épiceries puis des plateformes en ligne, manger moins de viande, tout cuisiner à la maison. Il y a vraiment des limites au miracle qu'on peut faire là, oui, avec un peu d'argent puis un coût des aliments qui n'arrête pas d'exploser. Les banques alimentaires sont sursollicitées. Là, on le sait, le recours aux banques alimentaires a doublé au Canada entre mars 2019 et mars 2025. Donc, c'est pas juste ni équitable face à un problème mondial d'accès à une saine alimentation de laisser reposer cette charge mentale et financière-là sur les individus. Ça nous prend des politiques là, pour protéger le droit à l'alimentation.
1: Mais justement, il y a un tout premier sommet national sur le droit à l'alimentation qui s'est déroulé à Sherbrooke en avril dernier. Est-ce qu'on a parlé de ces politiques?
2: Oui, en fait, ça, c'est ce que vous parlez. C'est un événement majeur. Là, il y a environ 400 personnes issues de divers secteurs de la société puis des systèmes alimentaires québécois. Là, on parle de chercheurs, chercheuses, des agriculteurs, des élus, des acteurs du milieu communautaire qui se sont regroupés pour qu'on établisse les balises d'un cadre juridique sur l'alimentation pour qu'on protège le droit à l'alimentation là, grâce à l'adoption d'une loi cadre par le gouvernement. On parle d'un résultat de 8 pré-sommets qui ont mené à ce sommet-là. Puis dans leur feuille de route, là, ils ont identifié plusieurs pistes d'action. Par exemple, en finir avec un système d'aide alimentaire qui est basé sur la charité. Donc, favoriser plutôt des approches structurantes, préventives, non stigmatisantes, relier l'alimentation à l'éducation tout au long de la vie là, pour qu'on développe des compétences, des savoirs, de l'autonomie de l'école à la communauté. On parle aussi d'utiliser le levier de l'approvisionnement public pour transformer les systèmes alimentaires là, avec des partenariats, avec des productrices, producteurs locaux pour renforcer la souveraineté alimentaire. Donc, la liste est encore longue, là, mais si c'est le genre de sujet qui vous intéresse, je vous invite vraiment à aller consulter la feuille de route du sommet du droit à l'alimentation. Et ça nous montre qu'il y a des chantiers importants pour faire avancer les choses puis trouver des solutions. Puis juste en terminant, j'aimerais ça profiter pour souligner le travail important du communautaire qui a été fait en Montérégie.
1: Oui, allez-y, parce que justement, on apprenait que je pense que la Montérégie veut renforcer l'accès à ses organismes, à des aliments locaux et sains. Puis elle a un plan d'action collectif, là.
2: Oui, c'est une importante démarche de concertation entre plus d'une centaine d'acteurs, d'actrices du milieu qui ont développé un plan d'action qui regroupe 17 mesures qui prévoient d'être mises en œuvre d'ici 2029, là, donc c'est très proche, puis qui ont été structurées autour de 4 enjeux prioritaires identifiés par les organisations du terrain. Donc, on parle d'approvisionnement, de financement, de commercialisation, de mutualisation, là, donc de mise en commun des ressources. Si vous êtes un acteur ou une actrice du communautaire, il faut vraiment aller voir, jeter un œil sur leur plan d'action, puis précisément en lien avec la mutualisation des équipements l'environnement et des infrastructures, là, vous pouvez trouver sur le site de la stratégie bioalimentaire Montérégie une boîte à outils qui a été créée spécifiquement pour les entreprises, les organisations qui transforment des aliments au Québec. Puis c'est important de le souligner parce que le droit à l'alimentation, c'est un enjeu politique qui est important. Puis je pense qu'il faut s'inspirer d'initiatives fortes là, qui sont portées actuellement là, par le communautaire.
1: Oui, l'appel est lancé. Merci beaucoup, Sandrine, d'avoir été avec nous aujourd'hui.
2: Merci beaucoup. Un plaisir. Au revoir.
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1: Et on va terminer l'émission en restant dans le domaine alimentaire. On va parler de morille, ce champignon délicieux, reconnaissable par son chapeau conique brun foncé, recouvert de petites alvéoles caractéristiques, comme une éponge. Bon, il paraît que c'est l'une des espèces de champignons les plus difficiles à cultiver. Il y a peu de pays qui sont capables de le faire à une échelle commerciale. Dans le Bas-Saint-Laurent, il y a deux biologistes amis d'enfance, Mathieu Bernier et Félix-Antoine Deschênes-Picard, qui sont cofondateurs de Morille Port-Joli, qui ont décidé de tenter l'expérience de cultiver la morille, mais en serre. C'est une expérience qui dure depuis 2023. Mathieu Bernier est au bout du fil. Bonjour, Monsieur Bernier.
4: Bonjour, ça va bien?
1: Oui, ça va très bien. Alors, pourquoi est-ce que vous avez décidé de vous lancer dans cette culture de la morille?
4: Ça a commencé pendant que Félix et moi, on était à l'Université Laval où on faisait nos travaux sur la culture des champignons ectomycorhiziens comestibles, comme la chanterelle et le lactaire délicieux. Donc là, on s'est mis à s'intéresser vraiment au monde de la culture des champignons. Puis là, on s'est rendu compte qu'au Québec, la morille n'était pas encore cultivée. Fait que c'est à ce moment-là qu'on a commencé à faire nos premiers essais. Après avoir lu dans la littérature et tout, on a commencé en 2023 nos premiers essais.
1: Puis est-ce que c'est difficile à faire pousser?
4: Oui, c'est un champignon qui nécessite quand même beaucoup de petits soins. Là, si on compare avec d'autres cultures comme la pleurote et le shiitake, par exemple. Donc, c'est un champignon qui est creux, par exemple. Donc, c'est un champignon qui va être plus sensible aux variations de température et d'humidité, par exemple. Puis, c'est aussi un champignon qui est particulier parce qu'il nécessite, dans le fond, une période de foie pour former ce qu'on appelle des sclérotes. Les sclérotes, c'est une structure de résistance puis d'emmagasinage de ressources. Donc, ça, c'est particulier à la morille.
1: Donc, il faut le planter avant l'hiver, c'est ça?
4: C'est ça, on sème à l'automne, puis là, le mycélium, dans le fond, on prend un substrat qu'on a inoculé avec le mycélium du champignon, c'est du blé, puis on prend ce blé-là, on va le semer dans le sol à l'automne, puis le mycélium du champignon, il va se développer dans le sol. Là, le froid va venir, il va épuiser aussi ses réserves de nourriture, puis là, il va former ces fameuses sclérotes-là. Puis, il va passer tout l'hiver sous la neige, il va hiverner. Puis, c'est au printemps, avec les bons paramètres, que là, il va commencer à fructifier. On va pouvoir induire la fructification de la morille.
1: Parce que quand vous dites on est aux petits soins là, avec ces champignons, ça ressemble à quoi ces petits soins?
4: Il faut veiller à ce qu'il fasse pas trop chaud, entre autres, pendant la période de fructification là, au printemps. Donc, on surveille la température, on surveille l'humidité. Tout dépendant du sol, ça peut nécessiter aussi des tunnels nantais, donc des genres de couvertures qu'on vient mettre par-dessus pour réguler la température et l'humidité. Donc, c'est ça, il y a ce jeu-là de vraiment là, essayer de contrôler le plus possible la température, l'humidité, puis d'autres paramètres pour vraiment essayer d'aller chercher les meilleurs rendements possibles.
1: Oui, ça demande beaucoup d'attention. Est-ce que vous savez si vous êtes beaucoup au Québec à le faire ou vous êtes seul?
4: À l'échelle commerciale, on est les premiers. Il y a aussi quelqu'un, Vincent Leblanc, de Violon et Champignons, qui en cultive. Mais c'est encore marginal là, pour le moment au Québec. Donc, c'est ça. On travaille fort là-dessus. Chez Morille Port-Joli, on essaye de développer la culture de la morille.
1: Oui, et vous en vendez à qui? Est-ce que ce sont des consommateurs locaux?
4: Pour le moment, on fait principalement affaire là, avec les restaurateurs. Par exemple, on a vendu à des restaurants étoilés à Québec, comme Le Clan, La Tanière, aussi l'Auberge Saint-Mathieu, dans le coin de Shawinigan. C'est ça. C'est vraiment, on fait affaire avec les restaurateurs là, pour le moment.
1: Et comment ça s'apprête, la morille? Est-ce que vous avez quelques recettes préférées à nous partager?
4: C'est sûr que moi, c'est... Mon rôle, c'est de la cultiver, moins de la cuisiner. Mais
5: vous la mangez pas?
4: Ben oui, on en mange. J'aime bien faire un risotto à la morille. C'est un classique.
1: Oh, c'est très bon. Est-ce que vous avez d'autres risotto à la morille? Ça, c'est très bon. Est-ce qu'il y a d'autres façons de la prêter que vous aimez?
4: Ben aussi, on peut faire une sauce à la morille avec de la crème, puis ça s'apprête bien avec de la volaille, du poulet, par exemple. Donc, ouais.
1: Non, ça a l'air très, très bon. Et si on veut acheter vos morilles ailleurs, parce que bon, là, vous nous avez nommé des grands restaurants, mais est-ce qu'il y a d'autres endroits où on peut se les procurer, vos morilles, en terminant?
4: Non, pas pour le moment, c'est ça. On n'est pas ouvert au public pour le moment. C'est quelque chose qu'on envisage là pour les prochaines années, mais pour le moment, c'est vraiment avec les restaurateurs là, qu'on fait affaire.
1: Bon, ben merci beaucoup en tout cas d'avoir été là. C'est très intéressant votre pratique. Mathieu Bernier, biologiste, cofondateur de Morilles Port-Joli. Bonne journée.
4: Oh, ben merci beaucoup. Bonne journée.
1: Et après-midi info, c'est l'heure d'été avec Julien Poirier-Malo. Bonjour Julien.
6: Bonjour Laurence.
1: Vous, la morille, est-ce que vous aimez ça?
6: Ah ben oui, puis en risotto, j'avoue que ça m'a ça a donné faim. Oui.
1: Ça a donné faim, surtout à l'heure du lunch. Qu'est-ce que vous avez pour nous aujourd'hui?
6: Aujourd'hui, on s'intéresse à cette comédie un peu sombre qui s'attaque à l'inflation et au capitalisme. C'est un monde dans lequel un cornet coûte 275 $, Laurence.
1: Oh là là.
6: Ça va nous être présenté ça dans quelques jours en Gaspésie. L'auteur David Paquette sera avec nous. Et puis on prend des nouvelles d'Annie Broccoli, qui est redevenue une méga star sur le web depuis un an. Elle prépare un grand spectacle à Québec dans quelques jours.
1: Pour les enfants?
6: Ça fait partie des questions. Les enfants et ceux qui l'étaient il y a 25 ans qui sont devenus des adultes.
1: Ben oui, on est dans la nostalgie. En tout cas, on écoute avec grand plaisir. Julien Poirier-Moileau, à l'heure d'été. Merci beaucoup. À tantôt.
6: Merci, Laurence.
1: Voilà, c'est tout pour aujourd'hui pour cette édition de Midi Info. Merci beaucoup d'avoir été avec nous. Je vous souhaite une très bonne journée. À demain.
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11: Bonjour, il est 13h, ici Louis Gagné à Québec. Voici vos informations. Un enfant en bas âge a été percuté par une voiture à l'angle de la rue de la Colombière Est et de la 4e Avenue dans le quartier Léret à Québec. La collision est survenue en toute fin d'avant-midi. L'enfant a été transporté vers un centre hospitalier pour y soigner des blessures dont on ignore pour l'instant la gravité. La circulation présentement fermée à l'intersection où s'est produit l'accident. Nous aurons plus de détails lors de nos prochains bulletins d'information. Le premier ministre Mark Carney a pris la parole cet avant-midi au sujet de la nouvelle menace tarifaire américaine. L'administration Trump a annoncé l'imposition, dans un mois, de droits de douane additionnels de 50 % sur une panoplie de produits canadiens. Julianne Lapointe est à Ottawa.
12: Le premier ministre Mark Carney a tenté de se faire rassurant pendant ce point de presse devant ses bureaux à Ottawa. Il rappelle qu'il reste 29 jours avant que les tarifs entrent en vigueur, ce qui lui donne un peu de temps. Son objectif étant d'en arriver à un accord global et non une entente partielle qui satisfait tant Ottawa que Washington. Le premier ministre dit avoir eu une conversation avec Donald Trump ce matin. Les deux se sont entendus pour mettre les bouchées doubles pour faire avancer les discussions commerciales.
13: Nous sommes d'accord d'intensifier nos négociations pendant les prochaines deux semaines. Mais en tous les cas, le Canada fera tout ce qui est nécessaire de soutenir nos emplois, nos travailleurs.
12: Est-ce qu'Ottawa pourrait imposer des mesures de représailles? La question lui a été posée. Mark Carney a dit que toutes les options seront examinées. Pendant ce temps, les États-Unis continuent de justifier les tarifs en invoquant les mesures de rétorsion du gouvernement canadien. C'est pour répondre à la façon dont le Canada a traité nos agriculteurs, nos résidents, a dit Donald Trump.
14: Very, very tough on us over the years.
12: Le Canada a été très dur avec nous au fil des ans. Un nouveau chapitre de la guerre commerciale entre Ottawa et Washington qui fera l'objet d'une rencontre virtuelle cet après-midi entre Mark Carney et ses homologues provinciaux. Ici Juliane Lapointe, Radio-Canada, Ottawa.
11: Et cette escalade dans la guerre commerciale entre les deux pays monopolise les discussions à la rencontre annuelle du Conseil de la Fédération qui s'est ouverte ce matin à Charlottetown, à l'île du Prince-Édouard. Sébastien Desrosiers est sur place.
14: Personne ici n'a été surpris, je vous dirais, de cette nouvelle menace du président Donald Trump, mais c'est sûr que ça change le ton des conversations qui auront lieu cette semaine à l'occasion de la rencontre annuelle du Conseil de la Fédération. L'économie et plus particulièrement la question des négociations commerciales entre le Canada et les États-Unis étaient déjà au menu, mais dans le contexte, l'enjeu risque d'occuper encore plus de place que prévu cette semaine. D'ailleurs, le premier ministre Mark Carney a convoqué ses homologues des provinces et territoires à une rencontre virtuelle aujourd'hui. Il sera ici en personne également jeudi. Alors, ça met la table, il sera question de la stratégie à adopter à partir de maintenant pour résoudre ce conflit avec Washington. On peut écouter ce que nous a dit la première ministre du Québec, Christine Fréchette, à son arrivée ce matin.
15: On va prendre le temps d'analyser là, les décrets présidentiels avant de se prononcer plus en détail. Mais comme vous savez, moi, je vais travailler sans relâche pour protéger les entreprises, protéger les travailleurs, protéger l'économie du Québec. C'est essentiel. Et comme vous savez également, la gestion de l'offre, c'est quelque chose qui est non négociable.
14: Alors, tous s'entendent pour dire que ça prend un accord de libre-échange au plus vite pour mettre fin à l'incertitude. Mais comment y arriver? Faut-il riposter ou encore accepter de faire d'autres concessions pour apaiser la Maison-Blanche, comme remettre l'alcool américain sur les tablettes des provinces? C'est une des questions qui va occuper le Conseil de la Fédération cette semaine. Ici Sébastien Desrosiers, Radio-Canada, Charlottetown.
11: En France, le projet de loi visant à interdire les réseaux sociaux aux moins de 15 ans a été adopté au Sénat. Un dernier vote est désormais attendu à l'Assemblée nationale dans l'après-midi. Sauf surprise, le texte devrait être définitivement adopté, ce qui ferait de la France une pionnière dans l'Union européenne en matière de restriction des plateformes. Laurence Méride nous parle du texte de compromis trouvé hier entre députés et sénateurs.
16: Exit la liste qui désigne une à une les plateformes précises à bannir car elle est contraire au droit européen. C'est une interdiction généralisée des réseaux sociaux à l'ensemble des moins de 15 ans qui a été validée hier en commission. La ministre du Numérique, Anne Le Hénanff, se félicite sur X de cet accord trouvé pour mieux protéger les enfants en ligne. Sur 14 parlementaires, 9 ont voté pour, 2 contre et 3 se sont abstenus à l'instar d'Arthur Delaporte. Le député socialiste craint une mesure contre-productive.
17: Plus l'interdiction est dure, plus elle génère du contournement. C'est ce qu'on a vu par exemple en Australie, où 2/3 des mineurs qui avaient des comptes réseaux sociaux, malgré l'interdiction, les ont conservés. Notre enjeu est donc d'imposer aux réseaux sociaux de faire évoluer leur modèle. Il est là le combat.
16: Dans l'entourage de la ministre, on assure premièrement que si la loi est adoptée, l'âge sera contrôlé par un tiers de confiance à la manière de ce qui se fait sur les sites pornographiques. Mais le texte ne précise pas à ce stade quelle méthode de vérification sera choisie. 2. Le calendrier, certes serré, sera respecté. La mesure sera mise en place dès le 1er septembre. Une révolution sociétale, selon un proche d'Anne Le Hénanff, regardée par le monde entier, comme l'ont été avant elle, l'interdiction pour les mineurs d'acheter des cigarettes et consommer de l'alcool.
11: C'était Laurence Méride. À la météo, ennuagement suivi de 30 % de probabilité d'averse tard cet après-midi avec risque d'un orage. Vent du sud de 20 km/h avec rafale à 40, maximum 28, humidex 33, indice UV de 8 ou très élevé. Il fait 30 degrés au centre-ville de Québec. Ici Louis Gagné. Bon après-midi à notre antenne.

Aujourd'hui à l'émission, la visite d'Annie Broccoli qui, depuis un an, a repris son personnage pour le plus grand plaisir de son public, maintenant adulte. L'auteur David Paquette nous présente sa pièce Le Palais des Glaces qui sera bientôt présentée à Carleton-sur-Mer quand l'humour sert à attaquer l'inflation et les inégalités de richesse. Jessica Barker nous emmène à Québec pour une activité à faire en famille pour faire décrocher les enfants des écrans, un défi de tous les jours. Et Mike Clay nous emmène sur la route des vacances avec de nouvelles suggestions musicales, lui qui, en un mois à peine, a déjà lourdement influencé mes listes d'écoute personnelles. Je m'appelle Julien Poirier-Malo. Bienvenue à l'heure d'été.

0: Ben oui, remettons à César ce qui revient à César quand même. Mike, allô?
1: Bonjour.
0: Écoute, ça m'a valu plusieurs compliments dans des soupers dernièrement. C'est donc bien bon ce que tu fais jouer. Oh, j'ai découvert ça comme ça, là. Tout seul, je sais où chercher. Ben non, c'est Mike à l'émission qui nous fait découvrir ça. Merci.
2: Quel bel honneur.
0: Jessica Barker, allô?
3: Salut!
0: Hey, j'étais content de vous avoir tous les deux aujourd'hui parce qu'il y a beaucoup à dire sur les fameuses listes d'écoute. Je savais que ça allait vous parler, ce sujet-là. Étienne Paris, ce matin, dans la presse, qui nous présente des chiffres qui frappent l'imaginaire. C'est titré son article « Le Québec parmi les endroits au monde qui boudent le plus leurs artistes ». On se base sur les données d'un rapport, en fait, qui a été produit par une firme de collecte de données, justement Luminate, qui a compilé le pourcentage de musique locale ou de musique nationale dans l'écoute totale d'un pays pour les 6 premiers mois de l'année 2026. Pour vous donner un exemple, bon, le numéro 1 en Inde, il y a plus de 80% des titres qu'on écoute là-bas qui sont produits par des artistes indiens. Au Japon, 75%. Brésil, Corée du Sud, c'est sensiblement pareil. Aux États-Unis, à peu près 70% de titres américains qui sont écoutés. Et là, on descend dans le classement comme ça, jusqu'en bas, Québec, 7% des chansons écoutées qui sont québécoises. Ça frappe l'imaginaire. Évidemment, on se dit, mon Dieu, comment ça se fait qu'on fait pas mieux? Comment ça se fait qu'on n'en écoute pas davantage la musique québécoise? J'étais intéressé de vous entendre tous les deux. Les deux, je vous sentais un peu critique de ça. Donc oui, c'est vrai, mais il y a un bémol en quelque part à cette réalité-là.
3: Ben, en fait, je trouve ça très contradictoire avec l'élan que je vois dans les festivals, dans les salles remplies par plein de Québécois et de Québécoises. Fait qu'on dirait que je suis pas capable de dire que c'est pas vrai ces chiffres-là. Ils sont vrais, assurément.
0: Ouais, ça enlève rien aux chiffres, ouais.
3: Mais on dirait que j'ai pas cette impression-là, Mike, que c'est la réalité, en fait.
2: Tu sais, les chiffres, c'est comme les hanches. Ils mentent jamais, tu sais, you know what I mean? Mais
3: forcément. Comme les quoi?
2: Les hanches.
3: Hips
2: don't lie. Shakira, une artiste émergente de Trois-Rivières. Voyons donc.
3: J'adore.
2: Forcé d'admettre que, tu sais, moi, je reviens du FEC. Puis je pense à la soirée rap québécoise qu'il y a eu sur les plaines.
3: Incroyable.
2: Là, on parle pas de 500 personnes qui sont comme, hey, j'aime Soulja, j'aime Corias, Casual, j'écoute ça une fois le mercredi à 3h de l'après-midi. C'est des fans. Ouais. Ils ont des paroles tatouées sur les côtes. Il y a des centaines de milliers de personnes qui chantent ces paroles-là, tu sais.
3: C'est ça.
2: Oui, c'est un 7%, mais je pense qu'il y a un écosystème incroyable ici au Québec qui est imparfait, mais qui est rempli de mesures qui essaient de faire en sorte que cette culture non seulement survit, qu'elle thrive, mais qu'elle s'exporte aussi à l'étranger. Moi, je le vois avec mes statistiques. Il y a des gens non seulement au Québec qui m'écoutent, mais en France, aux États-Unis, en Californie. Quoi de plus fou de faire de la musique francophone qui est écoutée un peu partout au monde? Fait que j'essaie de jamais être trop défaitiste quand je lis des articles comme ça et de penser à ce qui est possible de faire dans mon entourage, comme étant ici présent aujourd'hui, parler
3: Exactement.
2: De nouvelles musiques qui me passionnent, qui m'allument. Si tout le monde fait ça tous les jours, je pense qu'on fait un pas dans la bonne direction.
0: De partager nos découvertes comme ça, effectivement. On trouvait ça intéressant d'avoir le volet, peut-être un autre volet sur ces chiffres-là qui, comme tu le disais, Jess, sont des chiffres véridiques.
3: Ben oui.
0: Auxquels on doit donner de l'importance, mais effectivement, quand on va sur le terrain, on observe quand même quelque chose peut-être moins rationnel, peut-être plus émotif, mais qui est vrai aussi et qui est certainement digne de mention. Dans une semaine, à Carleton-sur-Mer, en Gaspésie, sera présenté Le Palais des Glaces, pièce de théâtre dans laquelle une dénommée Virginie revient à la vie pour manger une crème glacée, mais là frappe un mur en apprenant qu'un cornet à la vanille, ben, ça coûte désormais 275$. Prémisse un peu absurde pour parler d'inflation, d'avarice et des dérives du capitalisme dans un monde qui... Ben ouais, il nous apparaît des fois peut-être un petit peu plus sombre que la veille. C'est le projet du dramaturge David Paquette qui revient au théâtre pour adultes après plusieurs pièces pour ados qui ont fait carrément, qui font toujours le tour du monde. David Paquette, allô?
4: Bonjour.
0: Merci beaucoup d'être avec nous. Là, la Virginie en question, tu l'as décrit comme un mélange entre Amélie Poulain et Carrie de Stephen King.
4: Exactement.
0: Là, elle partage aussi la scène avec, entre autres, Léonard, enfant d'un an et demi qui adore la tequila, et l'employé du bar laitier qui n'a pas dormi depuis 6 ans parce qu'elle travaille tout le temps.
4: N'est-ce pas?
0: J'ai l'impression que c'est comme une espèce de dystopie humoristique, mais pas si tordue que ça quand on regarde l'état du monde.
4: Mais on est dans du peu réalisme, évidemment. Non, ben, je trouve, moi, quand même, que la fiction sert toujours à la fois à quitter le réel et à le refléter. Alors, tu sais, pour moi, on va pas au théâtre comme on écoute un bulletin d'information, c'est-à-dire pour avoir une espèce de copie-collée du réel. Fait que ce qui m'intéresse, moi, c'est de prendre ce que j'observe. Je trouve que ma job d'artiste, c'est d'être un éponge, en fait, d'absorber tout ça. Puis ensuite, sur la scène, d'en faire une espèce de... un miroir déformant qui, à la fois, nous permet de nous regarder et de se sauver de soi. Donc, c'est un peu ce que j'essayais de faire avec eux.
0: Et là, si tu choisis d'y aller à travers l'humour, c'est pour que la pilule passe mieux? C'est parce que c'est la meilleure façon de faire réfléchir les gens, quoi?
4: Oui. D'abord, en fait, moi, je fais que des comédies derrière lesquelles il y a toujours un aspect très tragique de caché. Et c'est parce que l'humour, je crois que c'est quand même d'avoir une façon d'affirmer sa dignité. Tu sais, quand on rit l'air de rien, on reprend le contrôle sur son propre narratif. Et ensuite de ça, je veux pas qu'on... J'aime un théâtre qui vivifie. Alors, bien qu'on s'attaque à des trucs extrêmement corrosifs, j'aime qu'on quitte la salle de théâtre en se disant « Ah, ce que j'ai emmagasiné m'a dynamisé, puis me donne, je reviens dans le réel, énergisé. » Alors, l'humour, je trouve, permet vraiment de faire ça.
0: Puis tu dis qu'avec cette œuvre-là, tu cherches à générer un certain émerveillement.
4: Ah oui, parce qu'il y en manque.
0: Tu trouves qu'il en manque? C'est ce que je voulais savoir. Toi, personnellement, est-ce que tu réussis à être émerveillé au quotidien ou est-ce que c'est cette propre lacune-là chez toi qui se dit « j'ai besoin d'en générer davantage » ?
4: Les deux à la fois. C'est-à-dire que moi, je suis un peu comme Virginie dans tout ça. Tu sais, des fois, je manque d'émerveillement quand je vais à l'épicerie puis je réalise que mon céleri coûte 5,99.
3: J'ai fait de la crème glacée hier, du sorbet. Ça m'a coûté 12 $ de framboise. Je suis encore traumatisée.
4: Non, mais voilà.
3: Et ça a été mangé hier soir, là. C'est terminé, il n'y en a plus.
4: C'est ça. Et ça, c'est des petites formes de micro-violence qui nous happent au quotidien. Et puis, je sais plus où je m'en allais avec ça.
0: Tu constates ces micro-violences-là au quotidien, puis tu te dis, il faut quand même, en quelque part, continuer d'être capable d'être émerveillé par la vie.
4: Ben, je l'espère, parce que sinon, qu'est-ce qui nous arrive, hein? Puis en même temps, c'est toujours ça, l'espèce de négociation avec l'œuvre d'art, c'est de dire, bon, ben, comment est-ce qu'on reste pas prisonnier du réel tout en dialoguant avec lui? Et c'est ce que, avec le Palais des Glaces... Et c'est drôle, parce que là, j'en parle, mais... La première, comme tu le disais tantôt, est dans une semaine.
0: Oui.
4: Alors, on a encore, moi, dès demain matin, je pars en Gaspésie, je m'en vais les rejoindre dans le local de répète et on continue quand même à peaufiner cette œuvre qu'on a très, très hâte de présenter, en fait.
0: Je trouve ça intéressant que tu parles de le compromis de l'art, parce que c'est de trouver cette ligne-là, justement, entre les émotions que tu veux créer chez les gens, les messages, peut-être, que tu veux faire naître dans la tête des gens. Puis, je trouve ça intéressant parce que tu dis que tes pièces, c'est un peu comme des drag queens.
4: Oui.
0: Ça résume peut-être bien la chose. Pourquoi cette comparaison-là?
4: Voilà. Ben, en fait, c'est qu'ils offrent toujours un premier visage qui n'est pas le vrai, qui n'est pas le leur. Une autre façon peut-être de qualifier ça, c'est que moi, je crois faire du... J'essaye de dire que je fais du funambulisme émotif, c'est-à-dire que mes pièces sont toujours très drôles et dures à la fois, et que la ligne entre tout ça, elle est très, très, très mince, en fait. Puis on se promène en se disant, OK, le prochain 3 minutes de la pièce qui m'attend, est-ce que... Le traitement va être réaliste et sombre ou très, très drôle. Et c'est vraiment un des plus beaux compliments qu'on m'a déjà fait. C'est quelqu'un qui sortait de la pièce Le Brasier et qui me disait « J'ai l'impression que ça fait 1h15 que je fais du ski alpin. » Je pense que le théâtre permet ça de faire une espèce de condensé de ce qu'on vit dans la vie de tous les jours. Et là, de tout mettre ça sur scène en 1h15, je pense que c'est Hitchcock qui disait « L'art, c'est la vie sans les bouts. L'art, c'est la vie sans les bouts de plâtre.
3: C'est vrai.
0: C'est la vie sans les bouts de plâtre.
4: Oui, exactement. Fait qu'il y a cette notion-là de condenser, en fait, dans une œuvre d'art. Et là, dans ce cas-ci, ben, on condense cette espèce de tout coûte cher. Qu'est-ce qui se passe? C'est l'air de rien un peu déroutant. Aussi, la fiction, pour moi, me permet de... Je pense que tous les auteurs et les autrices, on a ce besoin inhérent de vouloir momentanément réinventer le monde.
0: Mmh. Il y a de ça prend ça.
4: Ben
0: pour
4: oui.
0: être capable de créer, ça te prend une motivation à ajouter ta pierre à l'édifice quelque part.
4: Ben oui, parce que moi, je me disais, pour le Palais des Glaces, en fait, je me disais, l'art de rien, c'est un conte pour adultes sur la suffocation d'un monde qui prend l'argent et qui la transforme en oxygène. Et une de mes réponses à ça, moi, possiblement futile, mais à laquelle je crois sincèrement parce que j'en ai fait un métier, c'est d'offrir de la fiction. La fiction, c'est un poumon aussi. C'est un endroit où, ensemble, on vient se ressourcer, on vient s'oxygéner pour rêver un monde parallèle. Puis après ça, on repart en se disant, OK, quelle part de ça est-ce que je peux prendre pour transformer le réel? Et peut-être un grand mot, mais sinon, l'apprivoiser.
0: Est-ce que ça a été long avant que tu te décides à t'attaquer à ce sujet-là? Parce que ça préoccupe tout le monde, la hausse du coût de la vie, l'inflation, plus largement les dérives du capitalisme, les inégalités de richesse. Des fois, on peut avoir l'impression que tout a été dit, sur ça.
4: Bien sûr.
0: Toi, tu as décidé de t'attaquer à ça quand même.
4: Oui, ben ça a pris du temps parce que c'est quand même mon 12e projet de théâtre, oui. En fait. Fait qu'avant ça, j'étais dans une zone un peu plus intimiste et émotive. Puis là, quand j'ai commencé le projet en février 2021, on était en pleine pandémie. Et je me disais, ah, je pense que j'ai envie de faire une espèce de comédie dystopique sur ce qu'un sombre futur pourrait représenter. Et au fil des années, j'ai carrément enlevé le mot dystopie du projet parce que je me disais, on dirait que tout
3: arrivait.
4: Devient presque pire que ce qu'on pourrait imaginer. Ou si pas pire, au moins plus rapide quand même. Et je me disais, ah, mais. Et c'est pour ça aussi que la pièce Flirte, c'est une comédie d'horreur, si on veut. Parce que je me disais, mais qu'est-ce qui se passe? Moi, j'ai quand même l'impression, l'air de rien, qu'on est dans un monde un peu de l'omniprésence de la violence. Et comme je disais tantôt, je dis, trouver une façon d'en rire, c'est réaffirmer sa dignité. Puis trouver une façon d'inventer autour de ça, c'est se rappeler qu'on est aussi des êtres libres. Je pense, j'espère. Et que l'art, c'est un peu ça, c'est réinventer le monde pour en faire une société des possibles et non de l'étouffement. C'est déjà beaucoup.
0: On a l'impression que c'est un objectif qui peut s'adresser à tout le monde. Pourquoi cette pièce-là, elle vise un public adulte, alors que tu as l'habitude de travailler d'abord, surtout pour les ados?
4: Bien, d'abord parce que j'avais un peu envie de me libérer du fardeau, gros guillemets, du cahier pédagogique.
3: Ah ouais.
4: Okay? C'est-à-dire que l'air de rien, il y a des instances
3: mandats.
4: De mandat et presque de censure de plus en plus présentes, où c'est très, très délicat maintenant.
0: De censure.
4: Ben, de censure.
0: On va le mettre en guillemets, ce mot-là aussi.
4: Obligatoire. Ouais. Hein?
0: OK.
4: Ma dernière pièce parlait, j'ai adapté L'éveil du printemps, qui parlait de sexualité. Déjà, là, tu sais, parler de sexualité dans un contexte scolaire et des comités de parents, des directions, ça devient un peu compliqué. Et là, donc, je me disais, pour adulte, il y a cette liberté-là vraiment de faire ce qu'on veut. Et non seulement ça, mais je savais que c'était une pièce qui, pour moi, avec laquelle j'aiguisais mon rapport à l'espoir. Et quand je suis en jeune public, je m'oblige quand même toujours d'offrir un certain espoir à ce public cible qui a tout devant lui. Alors que pour adulte, je suis peut-être un petit peu plus, pas délinquant, mais... On en a moins de besoin. Peut-être tout le monde a besoin d'espoir. Mais pour adulte, je me disais, là, si on troquait la notion de désir d'espoir pour un désir de justice, ce serait déjà entamer une autre réflexion, en fait. Donc, un art qui n'est pas que là pour conforter, mais qui est également là pour questionner et possiblement
0: se défouler,
4: secouer.
0: Ouais, secouer.
4: Wow.
0: Ouais.
4: Tu sais, si.
0: Tant que ça mène à l'action.
4: Ça, c'est à chacun et à chacune okay. De repartir avec ça. Moi, je fais absolument pas de leçons. Visiblement, on a une prémisse d'un cornet à 275$. On est en plein surréalisme. Oui. On s'amuse. Mais derrière ça, on en retire ce qu'on veut.
0: David Paquette a parlé de L'éveil du printemps, pièce allemande que tu as adaptée et qui est présentée en Allemagne.
4: Oui.
0: Ce qui est quand même un tour de force assez admirable. Bon, on peut parler aussi du Poids des fourmis qui sera présenté à nouveau en France l'an prochain, tout comme Le brasier d'ailleurs. Ta pièce 2h14 que tu as écrite il y a plus de 15 ans sera présentée en Suisse aussi. Donc des pièces pour ados qui résonnent énormément. D'abord, pourquoi tu as l'impression que ça résonne autant? Puis ensuite, pourquoi ce public-là, il te parle autant? On peut avoir l'impression que c'est ingrat, un public ado. Ils n'ont pas l'émerveillement des enfants, ils n'ont pas la maturité des adultes. Ils sont durs à impressionner. Pourquoi, toi, ça te parle autant, ce public-là?
4: Je pense que j'écris pour ados, entre autres, parce que je suis quand même profondément amoureux du théâtre. Et pour plusieurs d'entre eux et d'entre elles, c'est la toute première fois qu'ils viennent voir une pièce de théâtre. Et moi, et plusieurs d'entre eux et d'entre elles ont, je pense, un préjugé défavorable sur le théâtre où ils ont l'impression qu'ils s'en viennent voir une comédienne qui hurle des alexandrins. Et après ça, quand on prend ça et qu'on les met devant du théâtre contemporain qui leur parle, qu'ils comprennent et qui vient jouer dans des ondes qu'ils reconnaissent dans leur propre vie, c'est comme si soudainement on rouvre la porte complètement grande de « Ah, il y a cette forme d'art que je croyais poussiéreuse » qui, en réalité, est extrêmement actuel. Et j'aime croire que moi, si je peux contribuer à faire bonne première impression du théâtre dans la vie de ces ados-là et qui risquent d'y retourner pour le restant de leur parcours d'adulte, j'ai l'impression de redonner à cette forme d'art que j'aime énormément.
0: On peut dire, j'allais dire, on peut dire que tu mets ta pierre à l'édifice, t'en as fait un des quatre murs, là, carrément, avec, avec ce que t'as.
4: Je fais de mon mieux.
0: Derrière la cravate, ta pièce, le Palais des Glaces, sera présentée au Quai des Arts de Carleton-sur-Mer du 28 juillet au 14 août, à Montréal ensuite en novembre, à Sherbrooke en avril prochain. La majorité de tes autres pièces, qui prennent pas une ride d'ailleurs, ont été publiées chez le MEAC. Je le rappelle, David Paquette, merci beaucoup d'avoir été avec nous aujourd'hui.
4: Grand merci de m'avoir donné la chance de parler pour la toute première fois de cette pièce à la radio.
0: Ça nous fait plaisir. Dans un instant, on part en voyage le long de la côte américaine avec Mike Lee et ses découvertes musicales, mais d'abord une chanson qui se taille systématiquement une place parmi mes plus écoutées sur mon propre téléphone et ce depuis sa sortie en 2023. Voici Commande de bord et Blood Pareil sur Ici Première. Bon mardi.

0: C'est ça, c'est bon, ça, Blood Pareil de Command de Bord, qui seront en spectacle le mois prochain à Gatineau, à Lac-Mégantic, à Saint-Bruno-de-Montarville, à Sherbrooke, entre autres. Vous êtes toujours à l'écoute de l'heure d'été sur Ici Première. On retrouve, comme chaque mardi, l'auteur, compositeur, interprète, multi-instrumentiste Mike Clay. Mike, t'as encore des petites pépites à nous faire découvrir cette semaine.
1: Ok, oui, Julien. Chacune de mes chroniques à date, on part en voyage découvrir des saveurs locales, des chansons toutes fraîches, comme des spots hole in the wall, tu sais, qui n'ont pas encore de Google reviews ou d'adresses. Sérieux, là, plus ça avance, plus je commence à me sentir comme un genre de Anthony Bourdain, version musicale. Mais bon, comme vous le savez, j'ai horreur de faire deux fois la même chose. Alors cette semaine, pour faire changement, je vous amène faire un voyage dans le temps. Attachez vos ceintures parce que j'ai jamais été très fort en physique. On pense avec un petit extrait.

0: sais, Julien, est-ce que je me rappelle, moi, mon père a toujours, toujours eu une immense collection de vinyles. Puis du haut de mes 9 ans, là, grand comme 4 pommes et demi, je vous annonce que c'était la plus grande collection de musique à laquelle l'humanité avait jamais eu affaire.
1: Rien de moins, OK.
0: Rien envié à la BMQ ou même à la bibliothèque d'Alexandrie. Des montagnes et des vallées de pochettes au visage curieux et aux couleurs kaléidoscopiques. J'étais tellement stressé de dire ce mot-là en ondes. Je l'ai eu. Ces pochettes-là, ils me fixaient droit dans les yeux puis ils me suppliaient d'aller prendre une marche sur la table tournante. Hors de question, malgré la tentation. Mais contrairement aux bandes dessinées à la bibliothèque, j'avais absolument pas le droit d'y toucher. Puis croyez-moi, c'est pas parce que j'ai pas essayé. Mon père, il avait des yeux derrière la tête. Ça doit être son sens lave, un sixième sens indéniable pour un petit Mike Lee qui se rapproche un peu trop de sa caverne d'Ali Baba. Chaque hiver, là, on partait toute la familia en road trip à Key West. Mes parents nous empilaient les quatre enfants dans la vieille van, puis on roulait de Montréal jusqu'à la pointe sud de la Floride en une shot en 24 heures. Là.
1: Hey, je l'ai vécu ça, moi aussi. Nous, on le faisait en 2-3 jours, là, mais la descente le long de la côte est.
0: Je sais pas pour toi, mais plus j'y pense, plus je réalise que ça m'a peut-être préparé à la vie de tournée que je vis actuellement. J'espérais toujours en secret qu'ils m'oublieraient quelques jours à la maison pour que je puisse enfin faire semblant d'être un DJ du salon. DJ Home Alone. Ça se serait jamais passé comme ça. Mais j'ai quand même eu droit, dans ma vie, au deuxième meilleur scénario parce que, voyez-vous, à chaque voyage, mon père, il gravait des CD à la main,
2: wow.
0: À la mitaine. Il était rempli de chansons du moment, la soupe du jour. Puis dans mon petit univers, j'assistais à la naissance du mixtape de Miles Davis à Peter Tosh, de Jamiroquai à Beau Dommage, de CeeLo Green à Queen, qu'on a écouté d'ailleurs avec Cool Cat. Je savais jamais sur quoi j'allais tomber. Puis si j'écoutais assez attentivement, comme à chaque fois que les piles de mon Game Boy Color tombaient à plat, je remarquais que son collage de chansons, il racontait une histoire. Tu sais, des virages inattendus, des embouteillages inconfortables, des solos insensés qui annonçaient presque prophétiquement ce qui nous attendait sur cette longue épopée vers le sud. Ou sérieux, peut-être que j'étais juste vraiment fatigué à l'arrière du char. Chaque fois qu'un CD finissait, mon père, il me faisait signe avec un genre de claquement de doigts pour que j'enligne le prochain disque. Puis même à moitié endormi, filant à la vitesse de la lumière, à travers la Virginie au beau milieu de la nuit. Moi, j'étais à mon poste parce que c'était ma job et celle de personne d'autre. J'étais fier en titi de sortir le CD du boîtier, puis soigneusement, là, sans laisser des traces de pouce sur le derrière, en m'assurant qu'il n'y avait pas de bosse sur la route, sans rater une seule mesure pour m'assurer de faire une transition, ma foi, impeccable. Ensuite, j'avais 3 secondes pour regagner ma place et rattacher ma ceinture sous peine de perdre mes privilèges de DJ.
1: Donc, un travail très sérieux.
0: Oui, vraiment, vraiment. Puis c'était ma contribution à ce soundtrack, la trame sonore du voyage. J'étais un genre de chef d'orchestre. Puis je récoltais soit des soupirs d'exaspération ou des harmonies très, très douteuses, ma foi, de mes sœurs. La banquette arrière devenait une piste de danse. Puis les sièges en avant étaient réservés aux propriétaires de ce club ambulant. Il n'y avait pas de bottle service dans ce club-là, je vous rassure. À chaque fois à ce jour que j'entends une de ces chansons, parce qu'elles sont gravées dans mon esprit comme il était gravé sur ces CD, je suis instantanément transporté à l'arrière de la van, à moitié endormi avec les lumières de l'autoroute qui défilent dans la nuit. Les mixtapes, ça reste mon love language numéro uno. Il n'y a rien de plus sacré pour moi que de partager un morceau. Pour ça, on dit merci à mon père parce qu'il a pris sa retraite cette semaine. On le salue.
1: Ah, ouais, bravo.
0: Music is a beautiful thing. Puis ça m'amène à vous demander. Là, vous, est-ce qu'il y a un morceau que vous avez découvert récemment, là? On parlait d'un 7% de musique québécoise, là. Est-ce qu'il y a de la musique que vous avez découvert récemment qui va vous suivre pour les prochaines semaines, les prochains mois?
2: Oh mon Dieu, le grand silence, je suis là.
1: C'est une bonne question. Mais oui. Là, on écoutait Comment de bord, j'en ai beaucoup écouté. Moi, j'ai redécouvert M aussi dernièrement, là, alias Mathieu Chédid. Là, j'avais besoin de soleil cet hiver, puis ça ne m'a pas relâché. Depuis, il m'a sauvé de ma dépression saisonnière.
2: Ce matin, Dommatique.
1: Ah, wow.
2: Je capotais, Dommatique, c'est tellement des souvenirs.
1: Mythique.
2: Je me dis que je vais réécouter du Dommatique.
0: A blast from the past,
2: oui.
0: I love it. Pour moi, c'est El Gocho du duo Dana et Eldon. On l'écoute la chanson, puis ensuite, je vous en parle un peu plus.

0: Donc le duo Dana et Alden, pourquoi on écoute ça, Mike?
1: Ben, c'est toute une histoire, en fait. Ça m'a amené à réfléchir. Il y a quelques jours, je jouais au festival Parasol à Gatineau. Puis après le show, je parlais avec une jeune dame qui était au spectacle qui m'a dit une phrase qui m'avait jamais été dite. Avant, elle m'a dit, je demande souvent, « Hey, comment ça, t'es là? Merci d'être là. Comment tu m'as découvert? » Puis elle m'a dit, « Je suis ici parce que je t'ai découvert sur TikTok. » Puis pas que c'est inconcevable pour moi, mais j'ai trouvé ça incroyable. Quelqu'un qui a vu un morceau de contenu dans son feed, sûrement avec un caption assez niaiseux, tu sais, ça vole pas haut sur TikTok, qui a assez aimé ça pour changer de plateforme, aller écouter ma musique sur Spotify ou Deezer ou Apple Music ou YouTube Music, puis qui a assez apprécié ça pour s'acheter des billets puis venir me voir en show. C'est quand même, c'est toute une épopée.
0: C'est
1: là.
0: Toute une déclaration d'amour quand même. Ouais.
1: Vraiment. D'ailleurs, bref, on s'en parle en nom de ce qu'elle m'a dit après, mais bon, c'est aussi exactement comment j'ai découvert Dana et Alden, dont on vient d'entendre un morceau. Ils vont être à Montréal, d'ailleurs, le 20 octobre au Théâtre Fairmount. C'est un duo de jazz. Puis ils sont sur le point de sortir un album qui s'appelle Papa's Boat, et dont le batteur, Alden, alias, oui, et c'est le vrai alias, Gucci Pineapple, a su trouver la gloire sur les internets en faisant des reprises jazz de morceaux hip-hop qui mettent en valeur son incroyable monosourcil. Et croyez-moi, ça vient de quelqu'un avec ma paire de sourcils. C'est quand même c'est un sacré compliment. Faut le faire, tu sais. Alden est passé d'un batteur de Berklee, qui est une grande école de musique aux États-Unis, à sensation d'internet, à se retrouver à voir Marco Valesh, qui est comme le Céline Dion. Bon, c'est peut-être le pire exemple que j'aurais pu donner, mais une espèce d'icône de la musique brésilienne. Ils l'ont eu sur l'album. Puis là, il y a un certain Mike Leigh qui en parle en ce moment même sur les ondes de Radio-Can à l'heure d'été. C'est fou.
0: Et la tout boucle ça, est bouclée.
1: La boucle est bouclée. Tout ça grâce à TikTok. Puis non seulement ça, grâce à eux, il y a une nouvelle génération qui découvre le jazz, la musique, selon moi, la moins algorithmiquement friendly de tout le temps. Ce qui m'amène à vous demander, ma deuxième question de la journée, vous, quand vous voulez découvrir de la musique, si vous en découvrez encore, comment vous faites?
0: Ben, c'est sûr que, personnellement, je veux dire, l'Internet, les algorithmes font une partie de ce travail-là, mais ceux qui restent, ceux que je continue d'écouter, m'ont été recommandés par des proches, toujours. Là, je te considère d'ailleurs comme un nouveau proche, même, je suis obligé de le dire, mais pour mon proche, mes frères, mes sœurs, mes parents, mes amis, c'est ça qui reste le plus.
1: La touche humaine, j'aime ça.
2: Moi, j'allais dire, ici, musique m'a fait découvrir beaucoup de nouveaux sons, en général, que je connais pas, puis après ça, je vais avoir envie d'écouter des artistes que je connais pas parce que, ouais, c'est ça, c'est vaste, c'est dur, en fait.
1: C'est un océan.
0: C'est un océan, exact. On sait pas par où s'y prendre.
1: Je vous demande ça parce que, très sincèrement, là, j'écoutais justement après ce show à Gatineau un boomer aigri. On va dire les choses comme elles sont. Il parlait de l'état de la musique.
2: J'allais dire un boomer aigri, ça va pas ensemble, ces deux mots-là. Sorry!
1: Il a sorti sa phrase marteau, là. Je pense pas que tu peux dire que t'es un fan de musique si t'écoutes pas des albums au complet. Puis là, tout le monde dans le bar, là, littéralement, s'est retourné. Il y avait, ce monsieur-là était rendu avec les joues plus rouges que sa coupe de vin. Il y avait une clope qui se fumait elle-même, là. Puis il disait grosso modo que écouter des chansons sans album, c'était comme dire qu'on aime un film parce qu'on avait vu quelques scènes sur Shuffle sans voir le film au complet. Puis la vraie question, c'est est-ce que les albums ont encore raison d'être en 2026? Puis je pose cette question-là en tant que quelqu'un qui est en plein processus d'en écrire un. De mon côté, je pense que oui, il y a rien que j'aime plus que de plonger dans le monde d'un artiste, de marcher dans ses souliers. Ça me fascine, tu sais. J'ai un petit moment un peu plus philosophique, puis je sais que ma chronique déboule, mais je sens que c'est important parce que j'ai toujours cru que l'art et la musique, peu importe son format, ont été une réflexion de la société dans laquelle on vit. La culture, elle peut pas rester immobile, sans quoi elle disparaît inévitablement et complètement. Elle doit constamment renouveler sa raison d'être, sa façon d'être. Le changement n'est pas toujours juste dans la vie. Il est souvent imparfait, tu sais, à l'image des humains qui le façonnent. Puis, force est d'admettre qu'en 2026, la façon de faire et le rôle de la musique ont complètement changé. Mais malgré ça, persiste à croire qu'en ce moment, la meilleure musique de tous les temps est en train d'être enregistrée, peut-être dans un sous-sol à Verdun ou dans un after-party quelque part à Trois-Rivières. La nostalgie, là, elle a une tendance à rendre le passé lisse et sans faute, comme un souvenir qu'on use à force de le revisiter. Fait qu'aller écouter de la musique, aller la streamer, aller en show, acheter des billets de show, aller à des festivals, sortez, remuez le popotin, aller voir du théâtre, du cinéma. Il y a tellement de belles choses à voir. C'est comme n'importe quel autre muscle, la curiosité culturelle. Je pense qu'à force de le travailler, il peut devenir de plus en plus fort.
0: Puis cette curiosité-là, tu l'es Guise avec nous. Mike, est-ce qu'on se laisse sur un dernier extrait, dernière suggestion de ta part?
1: Absolument. Partons loin. Allons écouter Hurry Hurry en faisant un Hurry Hurry du nouvel album des sœurs jumelles IBI.

0: Les sœurs jumelles IBI. Très belle découverte, ça, Mike Clay.
1: Vraiment, vraiment.
0: Donc, ben merci beaucoup pour ces belles suggestions aujourd'hui. Tu restes avec nous, Mike. Autre sujet qu'on voulait aborder à l'heure d'été aujourd'hui. Écoutez, quand on a vu qu'elle présenterait un spectacle Carte blanche à Juste pour rire à Québec à la fin du mois, on a voulu lui parler. Elle qui vient de traverser une année, j'ai envie de dire, aussi folle qu'imprévisible, lancée en grande partie par une publication qui est devenue virale sur les réseaux sociaux et alimentée, il faut dire, par son public, public maintenant adulte, mais très nostalgique de l'époque où elle parcourait le Québec dans sa coccinelle jaune, l'époque de ce succès.

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4: Nostalgique les jeunes, mais aussi les parents, parce que je dois vous dire que moi aussi, je suis nostalgique des années 2000, mais tu sais, on va passer à travers Caillou, on va passer à travers des chansons qui passent à la fureur, on va se gâter des années 2000.
5: Ah, oh, c'est intéressant de t'entendre dire, Annie Brocoli, que t'es toi-même nostalgique de cette époque-là. Moi, je le suis beaucoup parce que j'ai 35 ans, puis c'était l'époque de ma jeunesse, de mon adolescence. J'ai l'impression que c'est assez typique des gens de ma génération. Pourquoi t'es nostalgique de cette époque-là? Qu'est-ce que ça te rappelle de si positif, de si beau?
4: Mais en fait, mes enfants ont 29 puis 31 ans. Fait qu'eux autres, ils étaient jeunes en 2000-2005. Fait que tout ce qu'ils écoutaient, par le fait même, moi aussi, je l'écoutais. Puis ça me rend nostalgique du moment où mes enfants étaient petits. Fait que c'est comme, oui, c'est les 18-30 quelques années qui vont visiter leur enfance, mais je suis pas mal sûre qu'il va y avoir des parents aussi qui vont vouloir venir pour voir leur enfant danser sur leur toune. Tu sais, c'est vraiment, c'est toute une époque qui nous a rendus parents et enfants heureux ensemble. Fait que c'est nostalgique pour tout le monde, en fait.
5: Donc, je comprends que c'est une célébration des années 2000. En même temps, ouais. J'imagine qu'on se prend pas trop sérieux. Il y a un peu de deuxième degré. Il y a de l'humour parce qu'il y a des enfants qui ont bien vieilli, d'autres qui ont moins bien vieilli.
4: Tout à fait. En fait, les invités, moi, je capote ma vie. Tu sais, au début, on fait comme, OK, ils vont venir faire des numéros qu'ils font déjà, tout ça, pantoute. Ils ont tous écrit des numéros qui parlent des années 2000. Tu sais, par exemple, Richardson Zephyr qui faisait Palais Hockey cet hiver, oui. Il va venir faire Palais Télé. Il va parler de la télé des années 2000. Ça va être tout raide. Mathieu Dufour va nous raconter des anecdotes de son enfance. Gabriel des Trois Maisons, ben là, regarde, on plonge direct dans la fureur, puis on va chanter fort, etc. Il va y avoir mon ami Rainbow aussi qui va nous faire revivre les années 2000, tout en drague. Magali Saint-Vincent, après ça, Josiane Aubuchon. Ils ont tous écrit des numéros vraiment qui leur rappellent eux aussi leur enfance. Fait que c'est du Annie Brocoli mêlé avec tout ce qu'il y avait autour dans ce temps-là. C'est un party. Une fois, c'est capoté. Là,
5: oui, c'est une fois le 31 juillet prochain, dans une dizaine de jours. Je parlais à Annie Brocoli de l'année assez stupéfiante que tu viens de traverser, parce que là, je remonte un peu dans la chronologie. Il y a un an, quasiment juste pour jour, ouais. Tu remettais ce costume de Germaine la grenouille végétarienne pour une photo que tu as toi-même qualifiée d'un peu niaiseuse, mais qui a vraiment décollé sur Internet. Rappelle-nous ça.
4: Ben, écoute, c'est la journée où est sorti l'espèce de scandale avec le couple qui s'était fait prendre à Coldplay de façon extra-conjugale, on va dire. Puis c'est triste, sauf que on a décidé, mon chum pis moi, d'en rigoler un peu, même si ça peut être triste si toi t'en fais partie.
6: Ouais, c'est ça, j'allais dire. Personne ne trouvait ça triste. Nous, on trouvait ça drôle.
5: Quand ça venait d'arriver, effectivement, ouais.
4: Mais on s'entend-tu que ça a dû faire de la peine à ben du monde, oui, pareil, oui, autour, là? Oui. Mais donc, on s'est dit, ben, on va se déguiser en Germaine, mais on va leur donner des conseils. Tu sais, déguisez-vous en grenouille si vous voulez pas vous faire reconnaître. Mais ça a fait 2 millions en 24 heures. Ah. C'est complètement fou. Puis là, les jeunes qui disaient, hey, on veut voir Germaine, on veut te revoir, on veut de la merch, on est nostalgique. Puis moi, c'est comme si cette génération-là m'avait indiqué où je m'en allais. Mmh. Moi, je le savais pas, là. C'est vraiment eux qui m'ont dit, c'est ça qu'on veut. Puis j'ai suivi, puis j'ai des frissons, je vous dis, là. J'ai un fun complet. Fait qu'il y a comme l'artiste pour enfants derrière qui est encore là parce que tout ça, c'était vrai. Mais il y a la femme qui se rajoute là-dedans comme si je m'étais complétée grâce à eux.
5: Tu dis que ton public t'a comme montré la voie. Est-ce que toi, ouais. Ça a été un réflexe ou est-ce que tu t'es interrogé? Est-ce que tu t'es dit, est-ce que j'ai envie de redonner? Parce qu'il ne faut pas oublier qu'il y a 10 ans, à peu près en 2018, tu disais, je veux mettre fin à ce personnage-là, d'Annie Brocoli. Aujourd'hui, ouais. tu y retournes. Qu'est-ce qui t'a fait dire, OK, j'ai envie de me relancer dans cette aventure-là?
4: Je j'y retourne pas bizarrement parce que c'est plus un personnage dédié aux enfants, c'est un personnage dédié à cette génération-là qui est devenu c'est devenu des adultes.

0: Ça fait que c'est un autre niveau. Ça fait que je suis, comme je disais, c'est toute la femme au complet qui peut être imparfaite, qui parle à des adultes. Je parle pas à des enfants. Fait que pour moi, c'est complètement différent. C'est comme une évolution. J'ai adoré faire ça pour les enfants. Mais là, j'adore, je découvre autre chose, un autre niveau, une autre façon de travailler. Fait que j'ai pas l'impression de retomber dans la même affaire.
1: Donc, en tant qu'artiste, t'as l'impression d'avancer aussi. T'as pas l'impression de dire, bon, je remets un costume que je portais avant pour faire plaisir à ce public-là, même si moi, j'ai envie de faire autre chose. Tu te découvres là-dedans, là.
0: Mais en, j'apprends. C'est comme il y a une metteur en scène, Julie, qui est avec moi pour le spectacle la semaine prochaine. J'apprends tellement d'affaires. C'est une autre façon, un autre langage. Il faut que j'ose des choses que des fois, je suis comme, mais oui, je peux pas dire ça, mais oui, je peux dire ça.
1: Comme quoi, tu veux dire que c'est des lignes qu'avant, tu te permettais pas de traverser, qu'aujourd'hui, que tu te permets de franchir.
0: Mais oui, tout à fait. Tu sais, les petites vidéos, là, je vous parle, puis en ce moment, j'ai comme deux ronds blancs dans les yeux parce que je me déguise en Germaine tantôt, là. Je vous jure, une chance que c'est pas à télé parce que c'est pas fini mon affaire. Mais, tu sais, là, tantôt, je vais me déguiser puis je vais faire des niaiseries, des affaires que j'aurais jamais pu faire il y a 15-20 ans. Fait que c'est comme reporter une peau que je connais parfaitement, mais l'amener ailleurs. Puis c'est jouissif, je vous le dis, là, c'est écœurant.
1: Et t'aimes ça parler à un public adulte? Parce que c'est complètement, complètement différent. Puis c'est pas tous les artistes qui ont fait du jeunesse qui se seraient dit, moi, c'est un public pour moi. Il y en a qui n'auraient pas voulu. Toi, ça te plaît aussi.
0: Mais c'est le même.
1: Oui.
0: C'est le même. C'est ça qui est capoté. Mais ils sont rendus grands. Fait que on se connaît depuis toujours. Puis là, on a comme évolué ensemble. Puis c'est comme Germaine. Elle apprend à être adulte comme eux autres. Fait qu'elle, elle arrive, elle sort d'un monde magique. Puis là, ben, elle s'est faite un nectar de nénuphar il y a 8 ans, puis il a fermenté.
2: fait qu'il y a un petit peu d'alcool.
0: C'est la première fois qu'elle prend de l'alcool, mais c'est parce qu'elle a fermenté. Elle arrive dans le monde adulte comme eux autres.
1: Tu sais, ça, elle a vieilli avec son public, finalement.
0: Exact. Puis tu sais, j'ai toujours travaillé aussi pour les adultes quand même. Tu sais, j'ai animé Sans détour, j'ai fait de grosses journées à Radio-Canada. Donc, ça a toujours fait partie de ma vie aussi. Mais le privilège de travailler pour eux encore, mais d'une autre façon, c'est indescriptible comment ça me rend heureuse.
1: Écoute, Annie Broccoli, je t'écoute parler, j'écoute comment tu décris l'évolution finalement de ce personnage-là et je peux pas m'empêcher de faire un lien avec le fait que, et loin de moi l'idée de m'en réjouir, mais j'ai vu il y a quelques jours sur Instagram, tu en as parlé, que tu as eu un accident avec ta coccinelle qui est perte totale. Est-ce qu'il faut y voir le symbole de l'Annie Broccoli d'avant finalement qui est partie ou...
0: Ah non, la jaune est toujours vivante.
1: La jaune est toujours vivante,
0: mais
1: OK, là c'était la grise.
0: C'était une bleue que je m'étais achetée, bleu-gris que je m'étais achetée en 2019 parce que là c'était la fin des coccinelles. C'était la dernière année, puis j'ai fait comme, hey, je me gâte, ça faisait un petit bout que j'en avais pas. Mais oui, on s'en allait aux Îles-de-la-Madeleine, puis à Moncton, pif-paf. Oui, triste pour le chevreuil, triste pour le char, mais nous, on est heureux. Puis on est en santé.
1: C'est le plus important, effectivement.
0: Ouais.
1: Le spectacle Carte blanche d'Annie, Génération Broccoli, sera présenté le 31 juillet prochain à la place Georges V à Québec. C'est tout près de l'Assemblée nationale. C'est gratuit. Annie Broccoli, un gros merci d'avoir été là.
0: Déguisez-vous,
1: ça, c'est l'autre commande.
0: Oui, personnage de votre enfance, pas nécessairement de moi, là, n'importe qui.
1: Mike Lee, c'est sûr que t'es là.
3: Je viens de le mettre dans mon Google Calendar à l'instant. Wow, incroyable.
1: Mike qui jubile depuis tantôt. Merci beaucoup, Annie Broccoli.
0: Ça va être fou. Merci à vous autres. Salut.
1: Un spectacle qui sera une excellente façon d'éloigner les enfants des écrans le temps d'une soirée d'ailleurs. Et dans un instant, une autre idée, elle aussi à Québec. Jessica Barker va nous présenter ça. Mais d'abord en musique, il s'appelle Anne-Marie Campbell et Simon Landry et forment le duo Soleil Secret. Les voici avec Blond Vénitien sur les ondes d'ici première.

0: blond vénitien de Soleil Secret à l'antenne d'ici première. Jessica Barker cette semaine pour éloigner les enfants des écrans. Une activité à faire, en fait, juste après ou avant le spectacle d'Annie, parce que c'est littéralement
1: exactement
0: 15 minutes de marche sur Grande Allée.
1: Ça a l'air organisé avec le gars des vues.
0: Ça a l'air arrangé. Prenez-le comme vous voulez. Un détour au Musée national des Beaux-Arts pour voir une expo qui fait carrément le tour du monde.
1: Exactement. Ouais. Hyper réalisme. Ceci n'est pas un corps. Écoute, c'est une escale qu'ils font au Musée national des Beaux-Arts. C'est la première canadienne. Hey, ça fait 10 ans que cette expo-là se promène. C'est quand même impressionnant. 17 villes à travers le monde, 1,2 million de visiteurs. C'est une version québécoise qu'on a parce que on voit 40 œuvres, 35 artistes, 50 ans de pratique.
0: Et pourquoi québécoise?
1: On a ajouté des artistes québécois. Puis ça, nulle part ailleurs, il y a ça. Puis ça, je trouve que c'est vraiment excitant. Il y a, entre autres, l'artiste Karine Payette qui présente son œuvre de part et d'autre. C'est une rencontre entre une femme et un chien loup. Puis ils s'embrassent. C'est comme weird. C'est comme, l'animal, l'être humain. C'est très étrange, mais très intriguant. On va écouter un extrait au téléjournal de Karine qui parle de son œuvre.
2: Karine Payette expose son œuvre de part et d'autre, représentant un enfant qui embrasse un loup. Par ce face-à-face, elle tenait à interroger la mince frontière qui sépare l'être humain de la nature sauvage.
3: C'est une jeune fille qui a été moulée. Ensuite, on l'a coulée en silicone. Puis les mains, les bras, ça a tout été fait en atelier, là. J'étais à côté d'artistes là, qui font partie en fait de mon parcours là. Tu sais, quand j'ouvrais des livres d'histoire de l'art, justement, Patricia Piccinini, pour moi, c'est une artiste super importante.
0: Donc, Karine Payette qui était au téléjournal.
1: Exactement. Donc, les 6 artistes québécois qui sont comme un ajout pour la version, c'est Alain Benoît, Stanley Février, Louis Fortier, Milutin Gubache, Karine Payette qu'on vient d'entendre et Marc Prent. Donc ça, c'est pour l'espèce de passe spéciale
0: de
1: sur la version québécoise.
0: Ouais.
1: Moi, ce qui m'a surpris, parce que c'est quand même une exposition impressionnante, là, l'hyper-réalisme. Là, je ne sais pas si vous avez déjà vécu des pièces remplies de monde qui ont l'air de respirer, mais ce n'est pas du monde. Là. C'est quand même spécial. Là. Non, mais c'est quand même, c'est dérangeant, c'est surprenant. C'est vraiment un univers dans lequel on doit accepter. Il y a une pièce particulière qui s'appelle Fragmentation, histoire de corps morcelés. Mais là, on a carrément des têtes coupées, des bras. On voit le travail des artistes, on voit toute la réalité. Mais là, on a plus l'impression d'être dans la réalité d'un sol, d'un tanapre de tracteur, là, tu sais, parce que t'as l'impression d'être vraiment en train de regarder la mort. Je te dirais que mes enfants, cette pièce-là, ils l'ont pas aimée.
0: Ouais, ben c'est la question qu'on a derrière la tête. Effectivement, t'étais là avec tes enfants.
1: Ben oui, parce que, écoute, ça leur a fait peur, là, parce que t'as vraiment l'impression de voir la mort de près.
0: Okay.
1: Surtout de voir des morceaux, un pied, une main, tu sais, c'est assez dérangeant, mais moi, je trouvais ça excitant, tu sais, parce qu'il y a quelque chose de Halloween un peu morbide, mais quand même le fun.
0: Puis j'ai l'impression que t'aimes aussi confronter tes filles aussi, les emmener, les exposer à des affaires différentes aussi.
1: C'est ma plus grande passion. Je te confirme qu'à partir de l'instant où je sens qu'il se passe quelque chose, je me dis, j'ai réussi mon rôle de mère. Je ne peux pas que regarder la Reine des Neiges, comme je dis tout le temps. Il faut que ça soit multiple. Une des pièces que moi, j'ai préférées, c'est un immense bébé de 5 mètres de long. Tu rentres dans la pièce, il n'y a que ça. C'est le titre de la pièce, c'est une fille. C'est Ron Mueck qui a fait ça. Écoute, c'est tellement bizarre parce que, tu sais, un bébé, quand ça vient de naître, c'est minuscule, c'est fragile. Mais là, ça fait toute la pièce au complet. Fait qu'on dirait que ton cerveau, il fait des espèces d'allers-retours entre, mais voyons, c'est un bébé. Mais voyons, ça n'a pas de bon sens. Mais voyons, qu'est-ce que je vis? C'est vraiment capoté. Il est immense et il est
0: Cauchemardesque,
1: quoi,
0: déjà. OK, t'étais avec ta plus vieille, Victoria, oui, de 14 ans. Qu'est-ce qu'elle a aimé? Qu'est-ce qui l'a fascinée?
1: Je te dirais qu'elle a eu une expérience différente de la mienne.
4: Ben, moi, quand je suis rentrée dans la salle d'exposition, je me sentais pas bien, comme j'avais mal au cœur, comme ça me dégoûtait parce que c'était vraiment réaliste. Puis celle qui m'a comme le plus dérangée, c'était celle qui représentait un accouchement.
1: Tu trouvais ça dégueu?
4: Ouais, dégueulasse. Genre, dégueu.
0: Ben, à 14 ans, c'est...
1: Un accouchement.
0: C'est sûr, c'est confrontant.
1: Le bébé est sur le ventre, le cordon ombilical est là, tout est là. Et là, elle me regardait, elle faisait des allers-retours. Qu'est-ce que je fais? Où je regarde? Maman, puis-je sortir? C'était vraiment, vraiment intéressant. Ce que j'ai aimé aussi dans l'expérience, parce que tu sais, on peut regarder vraiment longtemps les statues parce qu'on peut jamais se permettre ça dans la vie, tu sais, comme de dévisager puis d'analyser. Puis ça, c'est vraiment cool. La commissaire, elle mettait ça de l'avant dans une entrevue qu'elle a donnée.
5: On va pouvoir observer des alter ego, mais on peut pas faire ça dans la vie tous les jours. On peut pas s'arrêter, en fait, c'est mal perçu, là, s'arrêter à côté de quelqu'un puis se mettre à le détailler, l'observer dans le menu détail. Là, on peut faire ça. On va voir des choses qui vont parfois nous toucher, nous rendre, faire référence peut-être à des expériences qu'on a vécues.
0: Donc, Caroline Lantagne, commissaire du Musée national des Beaux-Arts du Québec.
1: Puis j'avoue que quand j'ai entendu cette entrevue-là, après l'expo, j'ai fait « Hey, c'est vrai que c'est comme un espace auquel on n'a jamais accès de s'approcher à un pouce de la face de quelqu'un puis d'analyser. » Puis oui, on est conscient, notre cerveau, il nous dit « C'est une œuvre d'art, c'est pas vrai. » Mais je vous jure, là, on les voit respirer. On voit que ça bouge. Il y a tellement de puissance dans ces œuvres-là qui sont toutes tellement différentes. Il y a tellement de beauté aussi. Moi, j'ai trouvé ça magnifique.
0: Parce que là, tu parles de beau. C'est pas un musée de cire non plus.
1: Non.
0: Là, c'est pour qu'on mette des images, qu'on fasse la distinction.
1: C'est pas un musée de cire, mais en même temps, parce qu'on n'est pas dans cette représentation qui idolâtre d'une certaine façon.
0: Oui,
1: on est
0: oui.
1: plus dans la dureté. Moi, il y a un personnage, c'est une femme de ménage, puis tu sais, on voit toute la souffrance, puis toutes les rides à travers sa réalité, puis on voit toute cette situation-là. Fait qu'on dirait qu'on est comme dans... C'est ça, on est en conflit dans notre tête. Puis c'est ça qui est intéressant, je trouve, au musée, parce que notre cerveau, il se promène puis il se pose plein de questions. Mais là, il y avait plein d'enfants en mode représentation. Puis là, ma Joséphine de 9 ans, bien évidemment, elle a eu une super bonne idée.
6: Moi, j'ai une anecdote à vous raconter. C'est que moi, mon seul but quand on est rentré, c'était de faire croire aux gens que j'étais une statue. Puis là, à un moment donné, je me suis mis genre à genoux. Et là, après ça, il y a une personne qui est arrivée et était genre « Waouh, c'est tellement réaliste! » Elle a pris des photos de moi et tout et tout. Et là, je me suis levée et elle a fait genre « Ah! » Comme ça, j'ai fait peur aux gens.
0: On dirait que j'en connais une qui va faire de la scène peut-être un jour, ça se peut-tu?
1: Écoute, elle était tellement drôle, elle s'est mise dans une position hyper inconfortable, genre les genoux pliés, une espèce de situation qui n'a pas de bon sens. Puis là, nous autres, on était comme, OK, elle a son plan depuis qu'on a mis le pied dans la salle. C'était la dernière salle à la fin de l'exposition, puis elle a vraiment tenu longtemps, elle respirait pas, elle était super sérieuse. Puis tu sais, moi, c'est ça que j'essaye le plus de faire, de transformer cette expérience-là avec, oui, un côté ludique, lui permettre de faire ça, de s'amuser. Puis je pense que c'est ça qui fait que les enfants, ils ont du fun puis ils n'ont pas peur d'aller au musée, tu sais.
0: Je trouve ça le fun parce que j'ai vu que tu allais nous parler de ça aujourd'hui, Jessica, puis je me disais, je sais que tu aimes confronter tes enfants, mais je me disais, mon Dieu, il me semble, ça m'apparaissait peut-être effectivement audacieux pour des enfants, surtout ta plus jeune, puis finalement, ben, tu nous prouves que ça vaut la peine d'y brasser des fois un peu tant qu'on les accompagne.
1: Exactement.
0: On leur explique.
1: Puis moi, je dis tout le temps la même chose au musée. Peu importe, là, on peut faire ça rapidement. On n'est pas obligé de rester 4 heures.
0: Plus,
1: ça apaise
0: contrôle.
1: Nos enfants.
0: C'est sûr. Alors, hyper réalisme, ceci n'est pas un corps. C'est jusqu'au 18 août.
1: Non, c'est jusqu'au mois d'octobre.
0: C'est jusqu'au mois d'octobre.
1: Hey, vous avez le temps d'y aller.
0: Au Musée national des Beaux-Arts sur Grande Allée à Québec. Jessica Barker, Mike Lee, merci beaucoup à vous deux.
7: Ça fait plaisir.
0: On vous retrouve la semaine prochaine. Demain à l'émission, Jean-François Provençal, qu'on connaît notamment comme membre des Appendices, mais qui est aussi une personnalité web avec sa ligne ouverte, entre autres, qui anime tous les mercredis sur Twitch et sur différentes plateformes. Il sera avec nous. Louise Latraverse également. Au micro, c'était Julien Poirier-Malo. Merci d'avoir été des nôtres. Marie-Louise Arsenault suit dans un instant avec Passion politique. Et moi, je vous souhaite un très beau mardi sur les ondes d'ici première.
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7: Bonjour, ici Jonathan Lavoie de Québec. Voici le bulletin d'information. Le premier ministre Mark Carney tente de se faire rassurant au sujet de la nouvelle menace tarifaire américaine. Rappelons que l'administration Trump a annoncé hier l'imposition de droits de douanes additionnels de 50 % sur une panoplie de produits canadiens, tarifs qui entreront en vigueur d'ici un mois. Mark Carney compte profiter de cette période pour en arriver à une entente commerciale avec Washington après en avoir discuté avec le président américain ce matin.
11: Nous sommes d'accord d'intensifier nos négociations pendant les prochaines deux semaines. Mais en tous les cas, le Canada fera tout ce qui est nécessaire de soutenir nos emplois, nos travailleurs.
7: Cette escalade dans la guerre commerciale monopolise aussi les discussions à la rencontre annuelle du Conseil de la Fédération à Charlottetown. Le premier ministre ontarien Doug Ford a profité de l'occasion pour lancer un appel à ses homologues des autres provinces afin qu'ils s'unissent pour faire face à ce qu'il a qualifié de tactique d'intimidation de Donald Trump. Il a aussi enjoint le premier ministre Mark Carney de passer à l'offensive pour répondre aux nouveaux tarifs américains. La première ministre du Québec, Christine Fréchette, promet quant à elle de poursuivre son travail pour protéger l'économie québécoise. Ici à Québec, une voiture a percuté un enfant en bas âge à l'angle de la rue de la Colombière-Est et de la 4e avenue dans le quartier Lairet à Québec. La collision est survenue en toute fin d'avant-midi. L'enfant a été transporté vers un centre hospitalier pour y soigner des blessures. On ne craint pas, heureusement, pour sa vie. La circulation est présentement fermée à l'intersection où s'est produit l'incident. Puis mauvaise nouvelle pour les automobilistes qui s'apprêtent à prendre la route pour les vacances de la construction. Le prix de l'essence continue de grimper au Québec. Le prix à la pompe frôle les 2 $ le litre dans certains secteurs. Un peu moins élevé ici dans la grande région de Québec, mais tout de même en hausse. Quelques rares stations à 1,74 $. Une majorité d'entre elles affiche 1,90 $. C'est lié évidemment à la guerre qui s'est intensifiée au cours des 10 derniers jours au Moyen-Orient. Les rebelles houthis au Yémen, soutenus par l'Iran, menacent aujourd'hui de frapper un autre détroit stratégique dans la région, cette fois dans la mer Rouge, au sud. Voici Yvan Tlich, spécialiste en énergie au Centre d'études et de recherche internationale à l'Université de Montréal.
12: Là, on perdrait quand même une part significative du pétrole qui circulait depuis le début des hostilités, environ 5 millions de barils de pétrole. C'est pas rien. Ça, c'est 5 millions de barils de pétrole qui avaient pu continuer à circuler et à alimenter le marché mondial. Ben, ça permettait de maintenir les prix à des niveaux moins élevés.
7: Et à l'aube des vacances, pour connaître le prix de l'essence en temps réel dans toutes les stations du service du Québec, vous pouvez vous rendre sur la page essencequebec.com. De nombreux feux de forêt continuent de brûler au pays. On en dénombre tout près de 900. L'Ontario craint de traverser sa pire saison d'incendie de forêt de son histoire. Et au cœur des évacuations, la province essuie de nombreuses critiques. Catherine Brulotte a les détails.
13: Une douzaine de communautés autochtones, en plus de zones rurales parsemées d'habitations, de pourvoiries et de lieux de villégiature, sont toujours sous un avis d'évacuation dans le nord de l'Ontario. Alors que plus de 2000 membres de leur communauté sont déplacés, les leaders de Premières Nations critiquent le gouvernement Ford et l'accusent de les tenir à l'écart de la gestion de la crise. Une critique que rejette le premier ministre.
14: We have constant communication. We're going out to the First Nations. We provided them in a hotel. We provided them with food, any other expenses.
13: Doug Ford affirme que son gouvernement est en contact constant avec les leaders autochtones et que l'aide a été mise en place aussi rapidement que possible pour les évacués. Malgré la pluie au cours des derniers jours, les brasiers continuent de menacer plusieurs communautés et le mois d'août pourrait être, selon les prévisions météorologiques, particulièrement chaud et sec. Selon des données préliminaires, les flammes auraient déjà ravagé plus de territoire qu'à la même période en 2021, l'été le plus dévastateur en Ontario jusqu'ici. Ici Catherine Brulotte, Radio-Canada.
7: Des vétérinaires du Québec dénoncent une hausse des incivilités de la part des clients. Une vétérinaire de Québec en particulier a décidé de sortir publiquement après avoir été menacée de violences physiques. Elle n'est pas seule. Selon l'Association des médecins vétérinaires du Québec, plus d'un vétérinaire sur deux a été confronté à des incivilités au cours des dernières années. La hausse des coûts et la difficulté parfois d'obtenir des soins pour son animal en raison d'une pénurie de vétérinaires expliquent en partie la frustration des clients. Vous savez, Myriam Charest.
15: quand le vétérinaire n'est pas en mesure d'offrir un plan qui convient parfaitement au propriétaire, c'est pas parce que le vétérinaire ne le souhaite pas, au contraire. Souvent, on va se sentir super coupable. On va aussi avoir beaucoup de peine pour l'animal, pour le propriétaire. Rappelez-vous que votre vétérinaire, il est de votre bord, il veut vous aider, il est là pour vous.
7: Puis en terminant, le ministère de l'Environnement confirme que 16 faons sont nés cette année dans ces installations de population en captivité. C'est la population de caribous de Charlevoix qui a augmenté le plus. 14 faons sont nés, 11 ont survécu. La population de caribous forestiers de Charlevoix compte désormais 48 individus, incluant 32 adultes. Et la météo pour Québec, on prévoit un maximum de 28 degrés aujourd'hui, humidex 33, 30 % de possibilité d'averse avec un risque d'orage en après-midi et ça se maintient en soirée, minimum 16 pour la nuit. Demain, mercredi 21 avec quelques averses. Jeudi, ciel variable 23, du soleil vendredi avec un maximum anticipé de 26 degrés. Il fait 29 sur la rue Saint-Jean. C'était les informations d'ici Radio-Canada. Première, merci d'avoir été là.
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13: Ici Marie-Louise Arsenault, bienvenue à Passion politique, une série d'entretiens avec des femmes, des hommes qui ont consacré leur vie à la politique ou à l'engagement public. Aujourd'hui, on vous propose un entretien avec Jean Royer. Il a été conseiller spécial, secrétaire particulier et chef de cabinet de Jacques Parizeau, avec qui il a travaillé pendant une quinzaine d'années. Bonjour Jean.
23: Bonjour.
13: Merci d'avoir accepté notre invitation.
23: Merci de votre invitation.
13: Ça nous fait très, très plaisir. On sait que vous êtes rare. Vous êtes quelqu'un de l'ombre. Et malgré ça, vous avez une aura particulière, Jean Royer. C'est l'historien Éric Bédard qui l'écrit dans le livre qu'il a consacré au référendum de 1995. Il dit que de vous, que vous êtes un personnage légendaire. On raconte que dans les coulisses du pouvoir et dans la culture du Parti québécois, on vous considère comme quelqu'un de très impressionnant. On dit que le chef actuel du Parti québécois, Paul Saint-Pierre Plamondon, a le plus grand respect pour vous. Comment ça vous fait réagir de savoir que votre aura dépasse votre passage en politique qui date quand même de 30 ans maintenant, là.
23: Ouais, disons, je me prendrais pas pour Talleyrand, mais Talleyrand disait, on dit de moi tellement de bien ou tellement de mal que je jouis des honneurs de l'exagération.
13: Ça part bien une entrevue politique de citer Talleyrand. Jean Royer, vous avez consacré votre vie, votre engagement politique à un seul personnage, à un personnage très important de notre histoire politique, M. Parizeau. Qu'est-ce qu'on serait surpris d'apprendre sur M. Parizeau? Il y a tellement de livres qui ont été écrits sur lui, des documentaires. On l'a raconté, Jacques Parizeau. Qu'est-ce qu'on serait surpris d'apprendre, Jean Royer?
23: Je ne pense pas qu'il y a beaucoup de choses qui nous surprendraient, puisqu'il a été analysé sur plusieurs aspects. Mais moi, il y a un élément qui m'a toujours frappé, c'est à partir du moment où il était mis en contact avec une dizaine de personnes jusqu'à quel point son intelligence apparaissait. Je me rappelle, probablement la première fois où on aura à travailler ensemble, mais je suis un militant dans le comté de l'Assomption.
13: Oui.
23: Et j'ai une partie de la responsabilité de la ville de Repentigny. Et là, on me dit que M. Parizeau, il faudrait qu'il fasse du porte-à-porte. Et sur une rue où on a déterminé qu'il y a beaucoup de gens qui ne sont pas avec nous. Donc, on va chercher à les convaincre. Et on me demande si je vais accompagner M. Parizeau. Alors, évidemment, je dis oui. Je rencontre M. Parizeau, c'est une fin de journée en été. Moi, je suis en jeans, je suis en T-shirt, mes cheveux longs.
13: Oui, vous avez l'air de ça. Hein? Je vais vous montrer à la caméra quand même. Il faut placer le personnage parce qu'on est loin de ce que vous avez l'air aujourd'hui, bien sûr. Là. Ça, c'est votre look quand vous rencontrez M. Parizeau.
23: Moi, j'étais à mon meilleur.
13: C'est les années 70.
23: Années 70. Oui. Et quand je rencontre M. Parizeau, je m'aperçois que pour lui, faire du porte-à-porte, c'est comme pas évident. M. Parizeau était quelqu'un, même si extrêmement sûr de lui, il avait un côté timide. Mm. Alors, on arrive à la porte, et là, je frappe, puis il y a une madame qui répond, puis on sait qu'elle n'est pas avec nous, là. Alors, j'ai dit, bonjour, madame, je voudrais vous présenter M. Jacques Parizeau, je m'appelle Jean Royer, on veut faire l'indépendance du Québec. Là, je sens que M. Parizeau serait dit, hein, en se disant, aïe, aïe, aïe.
2: On y va.
23: Puis là, on rentre
2: oui.
23: dans la maison, puis la discussion débute. Puis finalement, le monsieur dit à sa femme, on pourrait peut-être inviter le voisin, puis finalement, le voisin dit, je pourrais amener le beau-frère, puis... Alors, où on devait rester 5 minutes dans la maison, finalement, c'est pas nous qui avons fait la rue, c'est la rue qui est venue à M. Parizeau. Mm. Et là, je l'ai vu, là, devant un groupe de 10, expliquer ce qui est extrêmement complexe, le ramener à quelque chose d'extrêmement simple. Là, on se dit, hey, on a compris. Mais il faisait le contraire aussi, quelque chose qui nous apparaissait très simple, puis il complexifiait tellement qu'on se disait, une chance qu'il est là. Ah, il était vraiment... un pédagogue, hein? Un enseignant.
2: Oui, oh, il a été prof une bonne partie de sa vie. Il est retourné enseigner d'abord après son départ en politique. Monsieur Parizeau, vous le rencontrez, vous venez de le raconter, vous avez à peu près 19 ans, il en a 46, vous êtes étudiant, il a déjà une grande carrière d'économiste derrière lui. Je vous cite dans un entretien accordé à l'UQAM, votre alma mater. On est en 2018. Quand il m'a remarqué, je lui ai dit que j'étudiais en sciences politiques à l'université. Il m'a invité à le rencontrer à son bureau de comté tous les lundis. Il corrigeait mes fautes d'orthographe, puis on discutait politique. J'ai appris à connaître un homme d'une grande générosité. Qu'est-ce qui s'est passé entre ben, lui et vous pour que ça clique comme
23: ouais,
2: ça?
23: Mais ça disons, ça ne s'est pas fait de façon instantanée. Là. En 1976, il est arrivé avec des gens en qui il avait mes confiances. Je n'en faisais pas partie. Alors, ça a pris un certain nombre d'années avant qu'il me remarque, si je puis dire. Puis quand il m'a remarqué, là, il m'a demandé « Qu'est-ce que vous faites, vous, dans la vie? » Ben, je dis, je vais à l'école, M. Parizeau. Ben, il dit, si vous allez à l'école, il dit, lundi prochain, je suis à mon bureau de comté, amenez-moi donc vos travaux. Là, j'avais fini l'administration des publics à l'UQAM, j'avais commencé en économie. Alors, je me suis dit, qu'est-ce qui m'a pris de... Alors, il me corrigeait mes fautes d'orthographe, mais c'était pas à tous les lundis, là. Mais il m'a remarqué... Puis surtout qu'il me voyait toujours dans les conseils nationaux, dans toutes les rencontres, j'étais là. Alors il s'est renseigné sur moi et il m'a dit, là, M. Royer, en 81, là on est en 81, il dit, vous avez deux choix, vous, dans la vie. Il dit, je pourrais vous aider à aller compléter des études supérieures à Syracuse en administration publique. C'est ça qui m'intéressait. Ou il dit, vous commencez lundi à mon bureau de comté. Ben, je lui dis, qu'est-ce que vous voulez dire, bureau de comté? Ben, il dit, lundi, bureau de comté, mais mardi, mercredi, jeudi, à Québec. Vous allez être toujours avec moi. Alors, entre Syracuse et Québec, ça a pris 5 minutes. Je lui dis, je vais aller avec vous. Ben, il dit, faites-vous couper les cheveux, rasez-vous la barbe, achetez-vous une cravate. Et vous commencez lundi. Alors, j'ai été chez Beauvais, puis je me suis acheté un habit 3 pièces.
2: Bon.
23: J'ai commencé comme ça.
2: Ça prenait ça pour travailler avec M. Parizeau. Hein? Il exigeait, Mme Marois le racontait, que les femmes portent la jupe et que les hommes portent la cravate, soient soignés. Vous lui avez obéi, en fait.
23: Absolument.
2: Ouais. Ouais. À la question qu'on vous a posée auparavant, décrivez en 3 mots le personnage politique que vous avez été. Vous avez répondu loyauté, honnêteté et absence d'égo.
23: Oui.
2: Pourquoi vous avez choisi un rôle de l'ombre, Jean Royer?
23: Pour deux raisons. Premièrement, c'est conforme à ma personnalité. Deuxièmement, là, je vais y aller à l'opposé. Madame Marois, si vous souhaitez régler un problème avec elle, puis vous vous retrouvez dans un restaurant, c'est une très mauvaise idée. Pourquoi? Parce qu'à toutes les 5 minutes, il y a quelqu'un qui va aller la voir, qui va lui parler d'un problème, et elle écoute pour vrai, là. Elle a ce qu'on appelle l'empathie pour faire le travail. Alors, si on est, moi, je vous dirais ça, si on est sur un navire, elle serait la capitaine, puis moi, je serais chef mécanicien. Mm. Alors elle a la responsabilité de diriger le navire, mais le soir, elle reçoit à la table. Tandis que moi, je carbure au bruit des machines. Et à la fin de la croisière, les gens sont satisfaits de leur croisière. Puis moi, je reçois un appel du capitaine qui me dit, on a eu une belle croisière. C'est comme ça. Alors moi, j'ai pas la qualité pour sortir de l'ombre. Parce que naturellement, je suis un côté un peu misanthrope. Là.
2: Ah oui, hein, ouais. Tant que ça, parce que c'est un travail d'équipe, la politique, quand même, on va y revenir. Ouais. Évidemment, quand on côtoie un personnage comme M. Parizeau pendant tant d'années, on est en droit de se poser la question, qu'est-ce qui vous a appris de plus fondamental, M. Parizeau?
23: M. Parizeau, il m'a appris le respect des institutions.
2: Ouais.
23: Ça, c'est la première chose. Deuxièmement, avoir de l'admiration. L'admiration, c'est le bon mot pour ceux qui choisissent le service public. Ensuite, il m'a appris à ne pas être impressionné par le pouvoir de l'argent. Ensuite...
2: Ça, c'est intéressant. J'aimerais qu'on y revienne à ça. Est-ce que vous l'étiez impressionné par le pouvoir de l'argent?
23: Non.
2: Vous l'avez connu jeune, il faut dire.
23: J'ai connu jeune, mais j'ai compris ce qu'il voulait dire.
2: Qu'est-ce qu'il voulait dire?
23: Il a fait de toute sa vie chercher à se sortir des marchés financiers qui imposent l'agenda. Lui, il croit que c'est au gouvernement déterminé, mais l'agenda. Puis lui, quand il commence sa carrière au gouvernement, sous M. Jean Lesage, il comprend ce qu'est le pouvoir du syndicat financier. Alors donc, M. Parizeau m'a appris à ne pas être impressionné par le pouvoir de l'argent. Il m'a aussi appris que la confiance en soi, c'est pas un défaut, là. Puis il m'a surtout appris à aimer mon pays, le Québec.
2: C'est beau, hein, ça. On va parler de vous un peu, d'où vous venez. Vous êtes né le 27 mars 1956 à Montréal. Vous avez grandi à Hunsic, d'abord sur la rue d'Auteuil, entre Henri Bourassa et Gouin. Votre famille va déménager à Repentigny dans les années 60 pour faciliter le travail de votre père. Vous grandissez donc dans le Québec de la Révolution tranquille.
23: Je vous dirais, j'avais un père un intellectuel.
2: Oui.
23: C'est un homme qui avait une bibliothèque absolument... impressionnant.
2: Travailler au devoir, votre père, comme une grande partie de votre famille. Vos parents se sont rencontrés au devoir, il faut le faire quand même.
23: Pour faire une histoire courte,
2: oui.
23: Mon grand-père, qui était un comptable, est engagé au devoir par Henri Bourassa.
2: Quand même.
23: Il va y travailler pendant 60 ans. La mère de ma mère était la téléphoniste au devoir. Elle est décédée très jeune et mon grand-père a marié sa remplaçante. Ma mère a travaillé au devoir, mon père y a travaillé,
2: oui.
23: Ma tante y a travaillé, mon oncle a été chef des typographes. Beaucoup de membres de la famille y ont travaillé. Donc, le devoir, chez nous, c'était un sujet de discussion. Et mon père était très attiré par les activités culturelles en France. Et je me rappelle, mon père était abonné à une revue où il y avait 3 abonnés au Québec. Il y avait le père de M. Parizeau, il y avait le docteur Lorrain et mon père.
2: Voyez-vous.
23: Et je vais vous raconter, c'est juste anecdotique, mais ça donne une idée. Je suis en 92, 93, je suis à Paris avec mon collègue Hubert Thibault et on cherche un restaurant, on a un rendez-vous, on est pressé, puis on ne le trouve pas. Puis Thibault était impressionné par la culture de mon père. Puis on n'a pas d'Internet, ça n'existe pas à ce moment-là. Alors Thibault, il dit, appelle ton père, voir s'il peut nous aider, il y a peut-être une carte de Paris. Alors j'appelle mon père, j'ai dit, père, on est perdu, là. Peux-tu nous aider? Alors il dit, où vous allez? Je donne le nom de la rue, c'est un impasse à Paris, vous savez comment c'est?
2: Oui.
23: Alors mon père dit, t'es où, là? Alors je donne le nom de la rue, il dit, regarde à ta gauche, il y a un clocher, c'est la deuxième rue à droite. Mais mon père n'avait jamais été à Paris de sa vie. Mais... il possédait ça. Là. Tandis que du côté de ma mère, je tiens plus du côté de ma mère, elle avait un côté busybody. Elle était impliquée dans 50 affaires, puis a développé une entreprise. Puis, alors, c'est ça.
2: Ils sont informés, vos parents? Donc, il y a des discussions politiques à table. Est-ce qu'on peut dire que vous avez eu une éducation politique, Jean Royer?
23: Oui, oui, oui. Pas tellement de discussions à la table, mais... la radio, la télévision, toutes les émissions d'information, moi, j'étais toujours intéressé par ça.
2: Oui, René Lévesque fonde le Parti québécois en 1968. Vous avez 12 ans. Est-ce qu'on parle de ça chez vous? Est-ce qu'on parle de ses idées? Est-ce qu'on parle d'indépendance? Je vous pose la question parce que vous allez militer vraiment très jeune, là.
23: Vraiment, moi, je commence à m'impliquer lourdement
2: à
23: l'élection de 73. Et en 73,
2: 17 ans.
23: Ouais, tous mes moments disponibles sont au service du Parti québécois. Puis là, on me demande de faire 50 affaires que je fais. Et je vais tirer une leçon sur toute l'élection de 73. Le Parti québécois décide de tenir un rassemblement au Forum.
2: Mm-hmm.
23: C'est plein à pleine capacité. Et là, il y a un discours de M. Lévesque. Puis là, je sens une énergie. Là, je me dis, on va gagner. On va gagner. Quand le soir de l'élection, les résultats sont arrivés, puis le Parti québécois a fait élire 6 députés, j'ai compris à ce moment-là, il faut garder la tête froide. Le cœur chaud,
3: oui.
23: Mais la tête froide. Oui.
2: Qu'est-ce qui vous séduit? Parce que on a interviewé plusieurs personnages importants en politique québécoise pour le Parti québécois. Louise Beaudoin, elle a 17-18 ans quand elle rencontre René Lévesque. Jean-François Lisée commence à militer à l'âge de 14 ans. Vous avez 17 ans, vous êtes lourdement, vous l'avez dit, impliqué. Comment ça se fait que le Parti québécois attire des adolescents dans les années 70, Jean Royer?
23: On n'était pas tant que ça, là.
2: Mais c'est jeune, quand même.
23: Ouais, je suis jeune, mais moi, ce qui m'intéressait à ce moment-là, c'était le fonctionnement des gouvernements. L'organisation gouvernementale. C'est pour ça que j'ai étudié en administration et publique. Et je me rappelle, il y avait une telle effervescence en 73-74 que le Parti québécois avait son propre local. Et le local était le lieu de rassemblement de beaucoup de groupes. Et moi, la fonction qu'on m'a donnée après l'élection de 73, c'est d'être le concierge, de laver les toilettes puis de passer le balai au local. Mais si la réunion du groupe d'environnement se terminait à 9h, moi, j'étais là à 8h30 pour prendre connaissance de ce qui se discutait. Puis j'ai compris à ce moment-là l'importance des réseaux. Et progressivement, c'est là que j'ai eu une place dans l'organisation du Parti québécois. Et c'est dans ces conditions-là qu'est arrivé M. Parizeau.
2: Ah oui, puis c'est avec lui que vous voulez travailler. Vous allez le voir en 76 quand il va se présenter dans l'Assomption, là. Puis vous lui dites, moi, je vais prendre n'importe quel job que vous allez me donner. Il va vous charger de faire sortir le vote chez les jeunes.
23: Exact.
2: Bon, on fait ça comment, en 76?
23: Il s'agit, dans le fond, d'une opération assez simple.
2: Ouais.
23: On a accès aux listes électorales. Alors, à partir du moment où on a accès aux listes électorales, on sort tous ceux qui ont moins de 25 ans. Puis on cherche à les rejoindre où ils se trouvent. Puis évidemment, à l'époque, il n'y a pas d'Internet, il n'y a pas de choses. Alors, il y a une brasserie à Repentigny qui s'appelle la Ripaille, qui est un lieu où il y a beaucoup de jeunes. Alors, à un moment donné, je demande à M. Parizeau, venez-vous souper avec moi là-bas? Pour qu'ils rencontrent des gens, les maisons là, d'enseignement. Alors, c'est comme ça.
2: Puis, c'est du terrain, en fait, complètement.
23: Absolument.
2: Ouais.
23: Absolument. C'est pour ça que je vous dis, dans l'organisation, on m'a donné la job de faire le ménage jusqu'à être responsable.
2: Merci d'être avec nous aujourd'hui. Merci beaucoup.
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2: On passe toute l'heure avec Jean Royer, ses passions politiques. Jean Royer, Monsieur Parizeau l'a souvent raconté. En octobre 1967, il prend le train de Montréal pour Banff pour participer à une conférence sur les institutions financières. Ce voyage contribue à modifier sa vision du pays. Je le cite. « En montant à la gare Windsor, j'étais fédéraliste. En descendant à Banff, j'étais séparatiste. Ouais. » En quoi la vision de l'indépendance de Monsieur Parizeau est différente de celle qu'avait Monsieur Lévesque? Est-ce qu'il y a des différences fondamentales dans leur vision de l'indépendance? Où est-ce qu'ils se rejoignent, en fait?
23: Ouais,
2: est-ce qu'ils s'entendent sur tout? Parce qu'on va y venir, il va y avoir une vraie dissension entre les deux, éventuellement.
23: Ouais, sur le concept de souveraineté-association, il n'y a pas vraiment, sur le concept même du projet, de différence. Oui, il y a toujours des différences, c'est sur la stratégie. Sa stratégie.
2: Comment s'y prendre?
23: Exact. Ouais. M. Parizeau est un stratège. Moi, dans mon cas, je suis un tacticien. Une grande différence. Là.
2: C'est quoi la différence? Parce que vous êtes un grand stratège, M. Parizeau, mais c'est un mauvais tacticien.
23: Exact.
2: Bon, quelle est la différence entre être stratège et être tacticien?
23: Un stratège, c'est celui qui va... prenons l'exemple de ce que M. Parizeau, quand il revient en politique, il se dit, basé sur le libre-échange et le refus de Meech, je crois que nous pouvons amener les Québécois à se prononcer pour la souveraineté. Il y a donc une stratégie qui mène à long terme. Le tacticien, lui, est celui qui, quand il est dans l'opposition, installe des pelures de bananes pour que responsable du pouvoir s'en farge. Le tacticien au gouvernement, lui, nettoie le parquet pour pas que l'homme politique s'en farge dans la pelure de banane.
2: C'est bien dit quand même. Hein? Vous allez entrer dans le cabinet de M. Parizeau après la fin de vos études. On est en 1981. C'est le deuxième mandat de M. Lévesque. Ouais. Vous le côtoyez de près, M. Lévesque, pendant ces années-là. Donc...
23: M. Lévesque, il me connaît de mes présences au Conseil national. Au Conseil national, je suis souvent le représentant de M. Parizeau sur le terrain. Ouais. Essayer de faire accepter les propositions de M. Parizeau qui ne sont pas toujours celles de M. Lévesque. Alors, moi, quand j'arrive à Québec, je ne suis pas dans un environnement étranger pour moi. Pourquoi? Parce qu'on a une grande chance. Le bureau du ministre des Finances se trouve au Parlement. Les finances occupaient les bureaux qui sont actuellement occupés par le premier ministre. Donc moi, tous les matins, je vois les députés, je les croise, je les connais, ils me connaissent. Et M. Parizeau est d'une grande générosité. Il m'amène avec lui dans des réunions.
2: Donc vous le côtoyez déjà, M. Lévesque.
23: Alors j'arrive. Mon rôle, c'est de porter les valises de M. Parizeau là, parce que je vais être passif dans ces rencontres-là. Mais j'apprends.
2: Ouais.
23: J'apprends. Et c'est là que quand il y a des rencontres où il y a Jacques-Yvan Morin, Bernard Landry, Claude Charon, là, il y a de l'intelligence autour de la table.
2: Ah, c'est clair, c'est un grand cabinet, on va en reparler. Mais parlez-moi de M. Lévesque, comment vous le trouvez?
23: L'intelligence et de la fumée.
2: Ah oui, ça fume. Ah, ça fume,
23: Claude Morin avec sa pipe, avec sa pipe.
2: Oh, mon Dieu. Puis M. Lévesque, il fumait quoi, 2 paquets par jour à une certaine époque? Martine Tremblay nous a raconté ça, là, c'est
23: Parizeau
2: énorme quand même.
23: M. Parizeau en grillait 5 paquets par jour. Bon, vous donne une idée?
2: C'est épouvantable. Bon, comment vous le trouvez, M. Lévesque? Allez-vous répondre
23: intimidant.
2: À ma question?
23: Ah. Intimidant. C'est un homme qui... C'est un paradoxe, d'ailleurs. Je me rappelle d'une rencontre où il y a des manifestants. Et M. Lévesque arrive, puis là, il y a une ligne de manifestants. Il s'établit presque instantanément une proximité entre M. Lévesque et les manifestants. Certains l'appellent René, le tutoie. Alors, M. Lévesque leur parle. Là, il rentre dans la pièce, puis on est 5-6. Là, je vais vous dire, s'installe une distance, là... par sa seule présence, moi, il m'intimidait. Il était...
2: C'est un paradoxe parce que vous dites qu'il arrivait à créer un lien de proximité avec des manifestants qui sont des étrangers pour lui. Puis là, il rentre dans une pièce avec des gens avec qui il travaille. Puis là, il y a une distance.
23: Il y a une distance.
2: Comment vous expliquez ça?
23: C'est un homme qui n'avait pas l'approche facile, là.
2: Il était intimidant, pour
23: absolument.
2: Vrai.
23: Absolument. Et moi, à ce moment-là, je me rappelle ce que j'aimais. Il y avait... M. Parizeau m'amenait toujours avec lui pour les travaux à l'Assemblée nationale. Il y avait une forme d'antichambre, juste à côté du Salon Bleu, une assez petite pièce. Puis là, au bout, il y avait le bureau de M. Lévesque pour la durée des travaux le parlementaire. Et j'avais un privilège parce que c'était pas tout le monde qui pouvait amener quelqu'un avec lui. Alors pourquoi j'étais là? C'est parce que si quelqu'un posait une question à M. Parizeau sur le taux d'inflation, M. Parizeau aurait 2 points. Moi, je prenais le téléphone, j'ai envoyé un petit papier, 2.4. Hein, il passait pour... Mais à force d'être là, les gens m'oubliaient. Alors, il y avait des confidences qui se faisaient. Je voyais le rôle de Jean-Roch Boivin, chef de cabinet de M. Lévesque. Je voyais le rôle de Marc-André Bédard, qui jouait auprès de M. Lévesque. Je voyais les ministres qui n'étaient pas dans les bonnes grâces de M. Lévesque.
2: Ah bon, lesquels?
23: Par charité chrétienne, je vais garder cette information-là.
2: Vous y avez pensé un peu quand même?
23: Oui, j'ai pensé, mais... Fort que moi, j'ai toujours habité par la charité chrétienne.
2: Oui, c'est ça. C'est sûrement
23: c'est
2: la charité chrétienne.
23: Un de mes défauts.
2: Mais vous arrivez, on est un an après le référendum.
23: Ouais.
2: Il y a un cabinet, vous l'avez dit, une réunion d'intelligence. Il y a Claude Charon, Bernard Landry, Pauline Marois, Jean Garon, Marcel Léger, qui est le père de Jean-Marc Léger, devenu un sondeur célèbre. Pierre-Marc Johnson et le Gérald Godin, au ministre des Communautés culturelles. Quel genre d'ambiance?
23: Yves Bérubé.
2: Marquant, ça aussi.
23: Quand vous parlez de... L'intelligence de Yves Bérubé, oui.
2: Oui. Ce sont des années difficiles pour M. Lévesque. Comment ça se passe, là? Parce que les années où vous arrivez vont mener... Bon, il va y avoir la nuit des longs couteaux, le rapatriement de la Constitution, le beau risque où M. Lévesque semble s'éloigner de ses idées d'indépendance. Là.
23: Je vous dirais que pendant toutes ces années-là, il y a quand même, entre M. Parizeau et M. Lévesque, je le sens, à la fois respect et la complicité qui date de... plusieurs années.
2: C'est ça, parce que M. Parizeau, il va démissionner le 22 novembre 1984. Il va quitter son poste de ministre des Finances pour protester contre cette fameuse stratégie du beau risque. C'est Mulroney qui est au pouvoir au fédéral. M. Lévesque, bon, crée des liens, nomme le beau risque. Est-ce qu'on peut expliquer ce que c'est le beau risque? Il faudrait le faire pour les gens qui nous regardent, qui nous écoutent peut-être.
23: Bon, oui, et le beau risque d'ailleurs, avant de le définir, il s'explique par une chose, c'est qu'au Québec, depuis qu'on fait des sondages, il y a une constante, c'est que si vous demandez aux Québécois, quel est votre premier choix? Qu'est-ce que vous souhaitez? Qu'est-ce que vous aimez, vous souhaiteriez le mieux? C'est de rester à l'intérieur du Canada, mais avec davantage de pouvoir. Ça, c'est le choix numéro un de 1970 à aujourd'hui.
2: Mais c'est la stratégie de la CAQ, hein? Ça a été aujourd'hui. La stratégie de la CAQ, oui.
23: Alors, M. Parizeau, la raison pour laquelle il devient souverainiste, c'est qu'il ne croit pas possible ce qu'on appelle la troisième voie.
2: Ouais.
23: Alors, M. Lévesque, lui, quand il décide de donner une dernière chance, c'est ce qu'on appelle, avec M. Mulroney, le beau risque, ouais. M. Parizeau dit, cette option-là, je n'y crois pas. Alors, si j'y crois pas, puis que le boss y croit, il y a une décision à prendre, c'est que je m'en vais.
2: Oui, c'est un moment quand même historique, ça. Voilà. Est-ce qu'il vous consulte, M. Parizeau, avant de donner sa démission
23: non.
2: à M. Lévesque?
23: Non, ouais. Non. J'ai travaillé avec lui dans le comté, cette journée-là, et il est appelé par M. Lévesque, et il va, M. Lévesque va lui envoyer la fameuse lettre où il prend position. En disant à M. Parizeau qu'il rendrait le texte public le lendemain. Alors, M. Parizeau, on est dans un restaurant, là, et M. Parizeau lit la lettre. Ensuite, il me fait lire la lettre. Puis quand moi je l'ai lu, il dit, « M. Royer, vous allez appeler ce soir, parce qu'il n'y a pas de cellulaire à l'époque. » là. Il dit, « Rejoignez ma femme, rejoignez mes deux enfants, je veux leur parler ce soir. » Là, j'ai compris que sa décision, elle était prise, et il m'a dit, « Assurez-vous, demain, que tous les hauts fonctionnaires soient là parce que je veux quitter la maison propre. » Et quand M. Parizeau va rédiger sa lettre de démission, que j'ai conservé d'ailleurs, le manuscrit,
2: là, ah oui.
23: Et je dis à M. Parizeau, il n'y a pas d'émotion dans votre lettre, M. Parizeau. Alors M. Parizeau m'a dit, « M. Royer, vous me connaissez depuis suffisamment longtemps pour savoir que l'émotion, je conserve ça pour ma femme et pour la musique. » C'est comme ça. Comme ça que ça s'est fait. Alors, M. Parizeau, c'est un homme qui a toujours conservé pour lui... c'est pas quelqu'un qui communique beaucoup ses sentiments.
2: Oui. Il appartient à son époque aussi, hein, certainement. Ça va briser... Est-ce que ça va briser M. Lévesque, ça, le départ de M. Parizeau?
23: Ben, je pense que ce qui a brisé M. Lévesque, c'est un certain nombre d'événements qui vont se produire avant ça. Mais disons que ça aidera pas. Ça n'aidera pas.
2: C'est clair. M. Lévesque va démissionner comme chef du parti, comme premier ministre, le 20 juin 1985. Bon, vous avez accepté la proposition de Guy Chevrette d'être son chef de cabinet pendant un gros mois.
23: J'ai été chef de cabinet au ministère de la Santé durant l'année, la 85. Mais ma femme était tannée, là. On avait notre première fille, elle souhaitait que je revienne à Montréal et je n'avais pas d'atome crochu avec l'équipe de M. Johnson. Alors, encore là, quand t'es pas d'accord avec le patron, c'est pas le patron qui s'en va. Alors moi, je suis parti.
2: Pour l'Auto-Québec.
23: Oui.
2: Oui, puis vous venez d'arriver lorsque vous appelez votre ancien patron, Jacques Parizeau, pour lui dire que vous êtes à son service.
23: Oui, c'est vrai.
2: Oui.
23: C'est vrai. Je l'ai été à son service, c'est ça.
2: Alors, qu'est-ce que ça veut dire être à son service quand M. Parizeau n'est pas au pouvoir? Là? Ben, vous préparez la suite déjà?
23: Oui, exact. Alors, je dirais qu'on a vraiment commencé à s'activer à partir du moment où M. Parizeau, qui redevient professeur et consultant, très impliqué dans le dossier de libre-échange. Et là, M. Parizeau est convaincu que si le traité de libre-échange devient effectif, il y a une formule qu'il emploie d'ailleurs, il dit « Avec le traité de libre-échange, on réalise l'association avant la souveraineté.
2: »
23: Et quand va être annoncé l'accord du Lac-Meech, là, M. Parizeau a l'intuition, là. C'est pour ça que je vous dis, là, l'intuition qui va mener à une stratégie, lui se dit trop peu pour le Québec et trop pour le Canada. Alors, il se dit, avec le traité de libre-échange, et si, comme je le pense, l'accord du lac Meech ne passe pas, je pense qu'on peut convaincre les Québécois que la dernière chance du fédéralisme, ça ne fonctionne pas. Exactement. Et l'alternative, c'est la souveraineté. Donc, à partir de ça, nous, ce qu'on commence à faire, moi et d'autres, là, je suis loin d'être seul, c'est qu'on commence à préparer une structure d'organisation, mais on est convaincu à ce moment-là que M. Johnson va faire l'élection de 1989. Il est hors de question qu'on revienne avant ça. Alors, quand M. Johnson prend la décision de démissionner...
2: Pierre-Marc Johnson va démissionner le 10 novembre 1987.
23: Ouais.
2: Et M. Parizeau va revenir au pouvoir, en fait, va devenir chef du parti le 19 mars 1988. Ouais. Vous devenez son conseiller spécial et vous allez coordonner depuis Montréal les liens entre le parti et l'équipe parlementaire. Dans la bio que Pierre Duchesne consacre à M. Parizeau, il vous décrit comme la personne qui tente de modifier l'image vieillotte de Jacques Parizeau véhiculée par les médias.
23: Ouais, non,
2: ça fait partie de vos tâches, Pierre Duchesne a menti?
23: Si j'ai essayé, je n'ai pas réussi.
2: Donc, vous avez essayé quand même. Ça veut dire quoi, l'image vieillotte de M. Parizeau?
23: Je n'avais pas un grand talent pour ça. Tout le monde trouvait que M. Parizeau et ses habits, mes trois pièces. Mais comme je vous dis, il y en a un qui va nous aider beaucoup plus là-dedans. Il s'appelle René Blouin, qui était un député du Parti québécois au moment du deuxième mandat de M. Lévesque. On va aller le rechercher. Lui, il était bon là-dedans.
2: Refaire l'image de M. Parizeau,
23: un peu. Exact, parce que moi...
2: Le dépoussiérer, en fait.
23: Les gens trouvaient qu'il y avait un côté... inaccessible. Mm. Alors, vous comprenez qu'avec mon côté plus abrasif, je n'étais pas le meilleur conseiller.
2: Oui, parce que toujours dans la bio de Pierre Duchesne, il est question de votre style. Il vous décrit ainsi. Il faut noter que Jean Royer, dont le style brutal, défiant et intimidant est devenu au fil des ans la marque de commerce, n'est pas une grande utilité quand il s'agit de conseiller son patron sur la façon d'adoucir ses propos. Ouais. Vous étiez brutal. Qu'est-ce que ça veut dire, ça?
23: C'est qu'en politique, il arrive... qu'il y a des conflits.
2: Mm.
23: Madame Arsenault, moi, les conflits, là, je ne les cherche pas, mais je ne les crains pas. Puis quand il y a un conflit, il faut le régler. M. Parizeau a eu des conflits avec M. Bouchard. Ce sont deux hommes de grande civilité. Alors, mais des fois, sous ces personnages-là, il y a des entourages qui en ont un peu moins. Alors, c'était mon cas. Est-ce que... j'ai pu être brutal. Le terme est un peu fort. Est-ce que j'ai été... expéditif, des fois, en mettant pas toutes les considérations, peut-être. Mais c'était comme ça.
2: À la politique exige ça, diriez-vous? Parce que la manière Jean Parizella, qui est un ami à vous, là, un autre grand chef de cabinet, celui de M. Bourassa, lui, d'après ce qu'on a compris, c'était un grand diplomate, un homme élégant.
23: Exact. Alors lui... Je regrette de ne pas avoir eu ces qualités.
2: Mais j'imagine que c'était tout aussi efficace.
23: C'est pas à moi juger ça.
2: Le 12 septembre 1994, Parizeau est élu le 26e premier ministre du Québec avec la promesse de faire un référendum sur la souveraineté dès le premier mandat. Le Parti québécois va remporter l'élection avec 77 sièges contre 47 pour le Parti libéral de Daniel Johnson, fils. Mais c'est le score du vote populaire qui est extrêmement serré, 44,7 pour le PQ, 43% pour le Parti libéral. Dans le documentaire d'Antoine Robitaille, auquel vous participez d'ailleurs, et de Dave Noël, Espoir et trahison, Jean-François Lisée dit que tout le monde a une tête d'enterrement au lendemain de l'élection. Pourquoi?
23: Parce qu'on pensait faire plus.
2: Ouais.
23: On pensait... les gens oublient souvent ça, là, mais faire une élection, c'est quelque chose qui est assez exigeant. Mais il ne faut pas oublier que l'année qui

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3: C'est M. Parizeau en 1994, on est au mois de décembre. C'est une adresse à la nation. C'est son discours sous la souveraineté. On a l'impression qu'il y a des choses qui ont beaucoup changé depuis cette époque-là. C'est un discours qui est différent de celui qu'on a aujourd'hui. Est-ce qu'on se trompe?
4: Oui, je pense qu'on se trompe. Il y avait là, dans le discours de M. Parizeau, quelque chose d'ailleurs qui lui est... Je trouve que c'est un discours qui est très personnel.
3: Oui.
4: C'était conforme à ses valeurs. C'était conforme à ce qu'il était. Et...
3: C'est rassembleur quand même, c'est rassembleur, là.
4: Oui, c'est rassembleur.
3: Ouais.
4: Ouais, c'est rassembleur. C'est rassembleur, absolument, oui.
3: Ça faisait partie de sa vision.
4: Oui, absolument, oui.
3: Jean Royer, ce référendum est minutieusement préparé. Il y a des commissions tenues partout au Québec, une coalition avec l'ADQ de Mario Dumont, le Bloc de Lucien Bouchard, le PQ. Mario Dumont et Lucien Bouchard vont sillonner le Québec. Il y a une offensive diplomatique aux États-Unis et en France qui va se faire. Il y a des plans économiques très ciblé. Le grand stratège de ce plan-là, c'est M. Parizeau?
4: Absolument, ouais. Oui. Absolument. M. Parizeau, c'est quelqu'un qui n'aime pas la politique. Hein? Il faut savoir ça.
3: Ça veut dire quoi, pas aimer la politique?
4: Ah, il trouve ça trop dur, il trouve ça trop exigeant. Il n'aime pas trop se faire critiquer.
3: Il n'a pas choisi,
4: mais, mais il se dit, si je veux réussir le projet, il faut l'action politique.
3: Ouais.
4: Donc, lui part du principe que sa stratégie va mener à un référendum gagnant. Mais si jamais on gagne le référendum, il faut être prêt. Alors, il commence dès 90 à préparer les éléments qui vont mener au référendum. Donc, le degré de préparation sur l'utilisation de la monnaie, la sécurisation du territoire, etc. Tout ça est pensé dans des comités bien avant qu'on soit au gouvernement. Jean-François Lisée,
3: oui.
4: Jean-François va influencer la stratégie de M. Parizeau de façon à chercher à élargir le potentiel de vote.
3: Il fait partie de ceux qui lui conseillent de réunir
4: Jean-François joue
3: Mario
4: un rôle
3: Dumont, Lucien Bouchard.
4: Central.
3: Ouais.
4: Central. C'est pour
3: important.
4: Ça que je vous dis, si on parle de stratège, ouais. M. Parizeau en est un, Jean-François en est un, là. Important.
3: Oui, à quelques semaines du référendum, vous vous rendez compte du grand pouvoir d'attraction de Lucien Bouchard.
4: Oui.
3: Comment vous expliquez que M. Bouchard plaît plus aux Québécois que M. Parizeau, d'ailleurs?
4: Je vais vous prendre deux exemples. Bernard Landry et Lucien Bouchard. Bernard Landry, c'est un esprit fort, ça aussi.
3: Oui.
4: Si Bernard Landry vous parle, vous avez l'impression qu'il parle à une foule de 5000 personnes. Si Lucien Bouchard parle à une foule de 5000 personnes, vous avez l'impression qu'il vous parle à vous.
3: Oui.
4: Mais c'est complètement différent. Deuxièmement, M. Bouchard a, dans son approche, quelque chose qui est plus rassurant. La différence entre l'optique de M. Bouchard et l'optique de M. Parizeau se dit, au lendemain d'un référendum gagnant, le reste du Canada va être en joyeux Golgotha. Là. Et cherchons, pour que ça fonctionne, à établir une association la plus minimaliste possible. Et dans les années qui suivront, quand l'état d'esprit sera meilleur, si on pense qu'il faut l'augmenter, nous l'augmenterons. M. Bouchard se dit, moi je crois que pour rassurer les Québécois, notre niveau d'association doit être beaucoup plus large de façon à rassurer les Québécois. Ce qui va amener M. Parizeau à accepter l'idée de l'offre de partenariat politique et économique.
3: Oui, toute l'affaire de la question. Mais dans le documentaire Espoir et trahison, on apprend que c'est vous qui avez la tâche d'apprendre à M. Parizeau parce que vous allez prendre la décision de mettre M. Bouchard de l'avant, là, de tasser un peu M. Parizeau pendant la campagne référendaire et de mettre M. Bouchard de l'avant. Comment il réagit, M. Parizeau? Ils sont pas très proches, M. Bouchard et M. Parizeau.
4: Ben,
3: là,
4: moi, disons, appelons ça que j'ai vécu ça de l'intérieur,
3: oui.
4: C'est le moins qu'on puisse dire. La tension entre M. Parizeau et M. Bouchard, à mon avis, elle est exacte.

0: à gérer quand on connaît les deux hommes. Moi, je peux vous dire qu'à deux occasions, là, j'ai senti que la température de l'eau était chaude. voulez-vous que je vous raconte les deux moments?
1: Ben oui, bon. Allons-y.
0: Je me rappelle au moment de la... Prenons la campagne référendaire de Charlottetown. En vertu de la loi, c'est M. Parizeau qui est président du comité du non. Alors, M. Parizeau accapare l'autobus, l'attention, et M. Bouchard, lui, son rôle, c'est un peu les chemins de Gravel. Arrive l'élection du Bloc, c'est l'inverse.
1: Mais oui.
0: C'est M. Bouchard qui accapare l'autobus, l'attention, et M. Parizeau est en support dans les chemins de Gravel. Il y a M. Bouchard, au moment de l'élection du Bloc, n'a pas d'organisation. C'est tous ceux qui travaillent avec nous à Québec. Tout le monde est mis en congé sans solde et on va faire l'élection de M. Bouchard. Il y a un soir, M. Bouchard fait un scrum et on peut interpréter son scrum en disant que quand on va tenir le référendum, c'est pas sûr que ça va être la première année. Là. M. Parizeau, de ses chemins de gravel, prend ça dur. Il est seul. Alors là, il prend le téléphone, puis là, je suis sur la ligne. Là. Il appelle M. Bouchard, puis il lui explique que c'est pas ça, là. C'est pas ça, la ligne. L'atmosphère est lourde, là.
1: On imagine.
0: Est lourde, là.
1: Oui.
0: Bon. À la fin du téléphone, M. Bouchard me dit, « Jean, il me semble que... Hein. » Alors, le soir, M. Parizeau, toujours de mauvaise humeur, il se retrouve à Baie-Comeau. Il me convoque avec Hubert Thibault et Pierre Boileau à Baie-Comeau. Alors, on était à Baie-Comeau, on s'est parlé, puis au bout d'une demi-heure, M. Parizeau a pris le téléphone, il a appelé M. Bouchard et il s'est excusé. Okay? Deuxième occasion, l'eau était chaude. C'est, souvenez-vous, quand le Bloc a décidé dans son congrès de faire le virage. Vous savez, c'est quand on va appeler le fameux virage où il impose un changement
1: oui.
0: de direction. Quand j'en reparle aujourd'hui à M. Bouchard, on convient que sur le fond, il avait raison. Sur la forme, ça aurait pu être fait de façon différente. Mais je vais vous donner un événement qui indique le sentiment de les deux hommes. Rappelez-vous qu'après l'échec de Meech, on décide qu'après la parade de la Saint-Jean-Baptiste, on va prendre le contrôle de la rue. On va organiser une manifestation.
1: Oui, c'est vrai.
0: On va faire ça jusqu'à l'élection de 80, après l'élection de 94, où là, M. Bouchard et M. Parizeau ont l'habitude qu'ils partent de l'Université McGill, puis on marche jusqu'au Parc Maisonneuve. Une bonne marche, là.
1: Oui. C'est une grande distance.
0: Arrive l'accident pour M. Bouchard. Et là, c'est la marche de 94. Il y a du monde, là. Il fait chaud. Là, M. Bouchard a sa prothèse.
1: Oui.
0: Difficile, là.
1: Oui.
0: On dit à M. Bouchard, voulez-vous un petit kart de golf? M. Bouchard dit, non, je vais marcher, je vais marcher. Rendu à la rue Delorimier, bon bout déjà de fait, là, M. Bouchard commence à être fatigué. Là. M. Parizeau se rend compte de ça. Alors, M. Parizeau était voir M. Bouchard et il lui a dit, M. Bouchard, je suis fatigué. Accepteriez-vous, mais qu'on arrête? M. Bouchard a apprécié, là. Apprécié.
1: Ben oui, il a été élégant, mais là, c'est vous qui avez la tâche de lui dire, revenons à ça.
0: Oui.
1: À M. Parizeau, M. Bouchard va prendre plus de place.
0: Oui.
1: Oui. Est-ce que ça passe bien?
0: Ça se fait pas dans une journée, là. C'est Élisée qui, en faisant les focus group, m'explique ça. Il a fallu que je me convainque moi-même, d'ailleurs.
1: J'imagine.
0: Me convaincre moi-même. Puis là, j'ai parlé à M. Parizeau. J'ai dit, regardez, là, on a cette intuition-là. Là. Alors là, M. Parizeau m'a dit, c'est important que vous finalisiez votre analyse et préparez-moi un scénario, mais informez M. Bouchard. Si M. Bouchard est contre l'idée, ça ne donne rien de faire ça. Puis si jamais ça se sait qu'on fait ça, là, il dit, on est mort. Alors, j'étais voir M. Bouchard. 5 minutes, M. Bouchard accepte tout ça. Et là, quand je suis vraiment convaincu, c'est là que j'étais voir M. Parizeau, puis je lui ai expliqué ça. Mais c'est pas la première fois que je fais ça, là. Un dossier compliqué, délicat. M. Parizeau, je le connais, il me connaît. Alors, il n'y a pas un test de loyauté qui se passe là. Il sait que si je dis ça...
1: Il vous fait confiance.
0: Ben, je pense que oui.
1: Oui.
0: Alors, quand je lui ai expliqué ça, M. Parizeau a eu un silence d'une minute, là. Il réfléchit, là. Là, c'est là qu'il me dit, Monsieur Royer, c'est pas la première fois qu'il me dit ça, là, sur plusieurs dossiers, il me disait toujours, Monsieur Royer, quelle est votre alternative? Alors, je dis, monsieur, je n'en ai pas. Autre moment de silence. Ensuite, il m'a dit, Monsieur Royer, j'ai combien de temps? Je dis, monsieur, nous n'en avons pas. Alors là, il s'est levé, comme dans un geste d'autorité, il m'a regardé, puis il m'a dit, faites ce que vous avez à faire. Alors, ça, c'est comme ça.
1: Le jour du référendum, le 30 octobre 1995, vous êtes très confiant.
0: Oui.
1: Que le oui va l'emporter. Oui. Pourquoi?
0: Je suis confiant pour une raison simple, c'est que ma qualité, si j'en ai une, c'est que je suis bon dans les chiffres. Et j'ai modélisé le fait que je prends pour acquis que ceux dont la première langue n'est pas le français vont voter exactement comme ils votent depuis 70, 73, 76, le référendum de 80, l'élection de 81, l'élection de 85, l'élection de 89, le référendum de 92, l'élection du bloc de 93 et notre élection. Ça a toujours été le même vote. Alors, pour qu'on puisse voter pour le oui, ça nécessite que les francophones votent un petit peu plus que 60 %. Alors, j'ai modélisé un peu tout ça et ça se tient. Il y a 30 comtés qui doivent voter à plus que 60 %. Ils ont livré. Mais ce que je vais m'apercevoir après le référendum, c'est qu'il y a une vingtaine de comtés qui n'ont pas performé comme ils auraient dû performer. Ce qui amène la fameuse formule de Jean-François Lisée, où on s'est aperçu que ces comtés-là étaient beaucoup situés entre le comté de Bellechasse et le comté de Lotbinière. Alors, Jean-François dit, si on a perdu, c'est en raison de l'argent et de la Beauce.
1: C'est quand même, oui, on reconnaît bien Jean-François Lisée. Le référendum sur la souveraineté de 1995 se conclut ainsi. 50,6 % pour le non contre 49,4 % pour le oui. Comment vous réagissez quand vous réalisez ce soir-là du 30 octobre 1995 que le non va l'emporter, Jean-Royer?
0: Je vous dirais, j'ai deux moments. Là.
1: Oui.
0: Moi, j'ai annoncé à M. Parizeau, M. Bouchard, M. Dumont, qu'après le référendum, j'arrête là. Moi, je démissionne. Là.
1: Ah ouais?
0: C'est fini. Ouais, ouais, ouais.
1: Même si le oui l'emporte?
0: Ah, même si le oui l'emporte.
1: Ah oui? Hein?
0: Je suis plus capable, là. Je suis plus capable.
1: Pourquoi? C'est trop?
0: L'ego. Je suis plus capable de... Vous me demandez tantôt, est-ce que j'ai un ego? Hein? Dans une pièce là où il y a M. Parizeau et M. Bouchard, si j'ai j'ai de l'ego, il va manquer là, d'oxygène dans la pièce. Là. Alors, pas en raison d'eux, mais en raison des autres, des ministres qui se pensent plus importants. Un député qui dit « J'aurais dû être ministre, je suis plus capable. » Et ma femme et ma fille aussi sont tannées.
1: Des raisons familiales. Alors,
0: bref.
1: Ce soir-là,
0: quand les résultats, je suis tout seul à mon bureau, là, je vous dirais, c'est rare que je dis ça, là, mais j'ai une grande satisfaction. Pourquoi? Parce qu'avec ce que la nature m'a donné, moi, j'ai fait tout ce que je pouvais faire. Je peux pas faire plus. J'ai la satisfaction d'avoir donné 100 % de ce que la nature m'a donné. Deuxième chose, c'est que je me dis, ce soir, un nouveau pays va être rendu possible et j'aurai fait partie de l'équipe qui a rendu ça possible. J'avais une satisfaction. Bon, ça ne s'est pas produit.
1: Voilà.
0: Ça ne s'est pas produit. Mais moi, j'avais le diagnostic que j'ai fait ce soir-là, qui se retrouve d'ailleurs dans le discours que Jean-François avait fait pour M. Parizeau. Nous, on pense qu'on a là une avancée significative, puis que l'histoire va continuer. Qu'il y avait quelqu'un qui déposait ses valises, mais quelqu'un d'autre les prendrait.
1: Voilà, c'est le discours que M. Lisée va écrire à la va-vite, en hâte, hein, pour M. Parizeau, le soir du référendum.
0: Ouais.
1: M. Parizeau improvise. Plutôt que de lire le discours de M. Lisée, il va le mettre dans sa poche.
0: Ouais.
1: Et puis, il prononce cette phrase célèbre.
2: C'est vrai qu'on a été battus, au fond, par quoi? Par l'argent puis des votes ethniques, essentiellement.
1: C'est une phrase qui va passer dans les annales. Vous le savez très bien, Jean Royer. Comment vous expliquez qu'il ait dit ça, M. Parizeau?
0: Une colère.
1: Ouais.
0: Une colère aussi qui était centrée sur lui. C'était ça qui était... Un peu le particulier, c'est comme s'il s'attribuait toute la défaite. C'est comme si les 15 minutes qui vont précéder le moment où je vais lui dire qu'il va nous en manquer, il se sent tellement près du but. C'est comme si toutes ces années-là vont... On va gagner, là. Puis arrive ce moment-là. Il était envahi d'une... d'une colère qui l'a amené à dire des choses contraires à ce qu'il est. Hein? Contraires à ce qu'il est.
1: C'est en pleine contradiction avec l'extrait de l'annonce à la Nation qu'on a entendu.
0: Exact.
1: Là.
0: Exact.
1: Ça, c'est quelques
0: d'autant
1: mois
0: que
1: auparavant.
0: Faux. D'autant plus que c'est faux. Comme je vous l'ai dit, le vote non francophone a été à la hauteur de ce qu'on pensait qu'il serait.
1: Oui. Ouais.
0: À ce qu'il est d'ailleurs encore aujourd'hui.
1: Oui. À la question qu'on vous a posée, quel est votre pire échec, vous avez répondu ne pas avoir accompagné M. Parizeau jusqu'à la tribune au moment de son discours le soir du référendum.
0: Ouais.
1: J'aurais cherché à le convaincre de lire le projet de M.
0: Rizé. J'aurais essayé. Moi, quand on se quitte, j'ai l'impression que la colère est contenue. J'ai l'impression que le discours de Jean-François, qui est parfait, hein, c'est ce qu'il va faire. Alors moi, j'ai pas l'habitude de l'accompagner comme ça, là. Et je me retrouve dans ma voiture avec ma conjointe. Comme je vous dis, qui connaît la game,
1: ouais.
0: Elle était attachée de presse de M. Parizeau.
1: Ouais.
0: Alors quand j'écoute ça, je me...
1: Vous avez entendu ça à la radio, voiture?
0: Dans la voiture. Alors là, elle me regarde, puis je comprends. Elle me dit, qu'est-ce que tu fais là? Là, on me dit, t'aurais dû être avec lui, là. Mais c'est ça. Aujourd'hui, je m'en veux beaucoup, pour deux raisons. Je m'en veux pour lui, parce que c'est tellement contraire. Alors, il n'y a pas une émission où on ne parle pas de lui, qu'on ne fait pas jouer cet extrait-là.
1: Oui, en fait, la question...
0: Je comprends, mais dis tellement contraire à lui. Et je savais que c'est ça qui était pour aspirer tout le débat suivant le référendum.
1: Ouais. Quel impact a eu cette phrase sur l'histoire du Québec? Si on vous la fait entendre, c'est plusieurs analystes considèrent qu'il y a quelque chose qui s'est transformé à partir de cette phrase-là. Quel impact elle a eu, à votre avis, cette phrase-là, sur l'histoire du Québec, du Parti québécois, de ce qui va venir après, Jean Royer?
0: Ouais, premièrement, sur le factuel, les gens ont oublié que dans l'année qui va suivre, il y aura la majorité des sondages qui vont mettre la souveraineté majoritaire. Majoritaire. Aujourd'hui, j'ai la... Prenez l'exemple. Vous connaissez bien la ville de New York. À New York, là, il y a plus d'Italiens à New York qu'il y en a à Rome. Il y a plus de Juifs à New York qu'il y en a à Jérusalem. Il y a plus d'Irlandais à New York qu'il y en a à Dublin. Quand arrive une élection, les communautés sont divisées. Elles ne sont pas unanimes. Comment cela se fait-il que depuis 1970 jusqu'à aujourd'hui, le pourcentage de gens dont la langue parlée à la maison n'est pas le français, on ne réussit pas à percer ça? C'est un échec de mon mouvement, là. C'est un échec de mon mouvement, là. Mmh. Alors, est-ce que c'est la faute de la phrase? La phrase, elle est malheureuse, mais elle n'explique pas tout, puisque c'est là depuis 70. Puis il y a des jeunes, je vais vous raconter... En terminant,
1: oui.
0: Quelque chose qui m'a heurté. On m'a invité à aller prononcer une conférence devant des étudiants qui finissaient leur médecine en santé publique. Ils finissent là. C'était sur la prise de décision d'un gouvernement. Bon, on me présente, puis on me dit, j'ai été chef de cabinet de M. Parizeau. Alors, il y a quelqu'un qui lève la main en me disant, c'est qui ça, M. Parizeau? Là, on a affaire à des étudiants qui sont... Bon, alors... Ce qui explique aujourd'hui qu'on ne réussit pas à convaincre les gens, c'est pas simplement la phrase de M. Parizeau. Elle est malheureuse, mais il y a comme un courant, quelque chose qu'on doit briser.
1: Vous parlez encore au 1, quand vous parlez de souveraineté. M. Parizeau va mourir le 1er juin 2015.
0: Oui.
1: Qu'est-ce qu'on lui doit, en terminant, Jean Royer?
0: On lui doit une grande partie du Québec moderne. M. Parizeau m'a toujours dit... J'ai mieux apprécié quand j'étais conseiller des premiers ministres que ma vie de politicien. Mais sa vie de politicien, conforme à sa vie de conseiller, ça a été de faire en sorte que le Québec puisse économiquement devenir plus solide, qu'on soit propriétaire, qu'on soit moins peureux, plus confiant dans ses moyens.
1: C'est beau quand même, hein? C'est un beau leg, hein?
0: J'espère que les gens se rappelleront autre chose que la phrase.
1: Jean Royer, merci beaucoup d'avoir été avec nous aujourd'hui. Ça a été un grand plaisir de passer cette heure avec vous.
0: Merci beaucoup.
1: À la recherche, Caroline Morin. À la technique, Dominique Beaudoin.
3: À la réalisation, Marie-France Lemaine. 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

0: Bon mardi, il est 15h. Bienvenue à cette émission C'est encore mieux, l'après-midi édition du 21 juillet 2026. Félix Morissette-Beaulieu au microphone, encore entouré de cette merveilleuse équipe. Marc-André à la circulation, bonjour.
1: Bonjour, monsieur.
0: Vous travaillez fort, vous, hein? Vous entendez ce matin, là?
1: Je travaille. On va dire je travaille. Non, c'est tranquille. Là. Le matin, en tout cas, il n'y a pas grand-chose à signaler. Là. C'est vraiment très calme. Puis là, je regarde ma carte en ce moment, puis ça roule quand
0: c'est
1: même
0: bien. C'est pas mal
1: bien.
0: Au vert. On est content de vous avoir quand même, Marc-André. Vous êtes un incontournable quand même.
1: On a un petit peu de jaune.
0: Un petit peu de jaune?
1: Et c'est pas mal ça.
0: On va espérer que ça reste au jaune quand même, mais vous, ça vous prend un peu de rouge là, pour avoir des choses à dire.
1: Pour avoir du plaisir.
0: Ouais, pour avoir un peu de plaisir. Tania, aux arts et spectacles, bonjour.
2: Allô?
0: Vous avez parlé opéra, vous, aujourd'hui?
2: Oui, parce que ça commence aujourd'hui, le Festival d'opéra de Québec. Et là, on pensait s'en sortir après le festival d'été. Ouais. On dirait que tout recommence, là, juste pour rire. On a changé les dates. Ça commence, Festival d'opéra, ça commence là.
0: Vous n'avez pas de
2: pause. Festif à partir de jeudi. On est vraiment enseveli dans les festivals. Mais j'ai choisi celui d'opéra parce qu'il commence aujourd'hui. Alors, on va parler de la production principale avec une interprète, Hélène Guillemette, qui a le rôle principal aussi dans cette production.
0: Très hâte d'entendre ça. Caroline, à la météo, bonjour.
3: Bonjour.
0: Et bien sûr, Jonathan, aux actualités. Salut, Jonathan.
4: Salut, Félix.
0: Est-ce que vous êtes des amateurs de Star Wars, vous?
3: Oui.
0: Oui, beaucoup. Je cherche des vrais fans.
1: Ah oui, oui.
0: Des vrais
4: amateurs. Étoiles dans les yeux à Marc-André.
3: Ça sent le piège, ouais. Mais...
1: Ah non, mais moi, je suis pas mal un vrai fan. Là.
0: Parce que j'ai écouté quand même beaucoup de Star Wars, mais quand j'ai lu la nouvelle que je m'apprête à vous lire, là, il me manquait des clés là, un petit peu. Là. Vous savez, il y a un sabre laser qui comportait...
4: Ça, on sait c'est quoi, ça va bien.
0: Mm-hmm. Ouais, on sait c'est quoi jusqu'à maintenant, tout va bien, mais qui comportait la main coupée de Luke Skywalker... tiré du film L'Empire contre-attaque. Ouais. Ça vous dit quelque
1: quand
0: chose,
1: Luke
0: ça?
1: Quand Luke se fait couper la main par Darth Vader.
3: Père,
1: voilà.
4: Une scène iconique.
3: Ouais.
1: D'après moi, les gens le savaient.
3: Il y a des gens encore qui n'ont pas vu ça. Hein.
1: Ah ouais.
4: Ben,
1: ouais.
4: Moi, je vous
1: Darth Vader, c'est le père de Luke.
4: 77.
0: Ouais, ça, je le savais, mais je ne l'ai pas vu, moi, ce film-là. Quand même, 1980, L'Empire contre-attaque. Ouais. J'ai pas vu cette version-là. Écoutez, cette main coupée, elle s'est vendue 3,75 millions de dollars américains lors d'une vente aux enchères. Heritage Auctions qui a annoncé donc hier les résultats de sa vente aux enchères de Hollywood Entertainment Signature Auction. Donc
4: c'est
0: le sabre
4: dans votre sous-sol, Marc-André?
1: Ça fait un gros trou dans mon compte de banque.
0: C'est ça. Qu'est-ce que je pourrais faire avec 3,75 millions de dollars? Personnellement, ça serait pas la main coupée de Luke Skywalker.
1: Faut avoir les moyens pour acheter ça, j'imagine. Les moyens d'acheter d'autres choses à ce prix-là.
0: Écoutez, c'était un bel
3: moment de valeur. Tu mets la main dans sa poche, hein?
0: Oh. Ben c'est ça, puis là je me dis, il y a un Jedi qui se promène pas de main, là. C'est ça que je comprends aussi.
1: Ben Luke a une main artificielle après...
3: On vient dévoiler un autre punch.
4: Après ce moment iconique.
3: Il n'y a pas besoin de regarder.
1: À la fin de cet épisode-là, de l'Empire contre-attaque, on lui installe une fameuse main artificielle.
3: Tout à fait.
0: Ben voyons donc.
1: Ben oui.
0: Il va falloir que je le regarde.
3: Hein,
1: c'est pour
3: même.
1: Ça qu'il porte un gant par la suite.
0: Il n'y aura pas un remake qui sera fait ou non?
1: Je pense pas.
3: Ça continue.
1: On est dans tous les autres univers.
4: Ça a été racheté par Disney. Qui ont fait les épisodes 1 à 3 par la suite, parce qu'on a commencé par des 4 à 6.
0: Ben c'est ça,
1: on a fait 7, 8, 9, on a fait des épisodes, des anti-épisodes
3: à part entre
1: solo, Rogue One.
0: En tout cas, je suis content de savoir que vous connaissez cette main-là.
4: Avez-vous vu Dune?
0: Oui. Je suis pas Guillaume Dumas quand même.
3: Je regarde
0: mes classiques modernes. Je dois dire ça parce que ça semble être un classique également. Heritage a indiqué que ce prix-là était le plus élevé jamais atteint pour un accessoire utilisé dans un film Star Wars.
1: Ah, ça se peut bien.
0: Donc, c'est la main qui a été coupée. Je voulais vous en parler parce que je savais que vous aviez bien aimé là, des séries, là, des espèces de dérivés de Star Wars.
1: Ah, j'ai tout aimé, moi, dans cet univers-là.
0: Non,
1: là,
0: c'est vous qui l'a la main, on le sait.
1: Ma mère dit que... Parce que moi, j'ai vu Le Nouvel Espoir, le premier film qu'ils ont fait. Je devais avoir 3 ans, là, en 77-78, dans ce coin-là. Puis,
0: vos parents, vous laissez écouter ça?
1: Ben, ils m'ont amené au cinéma pour voir ça.
3: Quand même.
4: À trois ans.
1: Puis ma mère dit qu'elle m'a traumatisé à ce moment-là.
3: C'est probable,
1: c'est pour ça que j'adore Star Wars comme ça, puis que je suis un fan fini.
4: Quand Luke se fait couper la main, Marc-André avait 6 ans.
1: Ouais, c'est pas mal ça, 80.
2: Vous adorez ça ou c'est comme un syndrome de Stockholm, finalement?
1: Non, j'adore ça. J'adore ça. J'ai vraiment beaucoup de plaisir à les revoir encore tous ces films.
0: Ben, sachez que cette main a trouvé preneur pour 3,75 millions de dollars. On ne parlera pas que de Star Wars aujourd'hui. Très belle émission.
3: Ça partait bien quand même.
0: C'est ça, ça partait bien. On va parler de choses un petit peu moins positives. L'impact des nouveaux tarifs américains sur l'économie canadienne. On ne peut pas faire autrement aujourd'hui que de vous en reparler. Il y a eu des discussions aujourd'hui entre Mark Carney et Donald Trump à ce sujet. On sait que Donald Trump qui veut imposer d'ici 30 jours de nouveaux tarifs sur l'économie canadienne. Et on va parler également, ça va vous intéresser particulièrement aussi, Marc-André, TVA Sport, finalement, qui a réussi à mettre la main là sur 32 matchs de la Ligue nationale de hockey, en fait, du Canadien de Montréal. C'était un enjeu. On ne savait pas exactement qui allait présenter ces matchs. Eh bien, c'est chose faite. Ce sera TVA Sport. Il y a Amazon aussi, et via sa plateforme Prime, qui aura 7 matchs. Donc, on voit que l'écosystème là, de la télédiffusion dans le monde du sport est encore en train de changer. On se posait la question aussi, qui va animer ça, 7 matchs Amazon?
1: Ça va être en
0: français. Non, ce sera en français.
4: Ah, mon Dieu. Droits de diffusion en français, effectivement.
0: Droits de diffusion en français. Qui fera ça? Est-ce qu'on va aller chercher des commentateurs qui travaillent déjà pour d'autres réseaux? Est-ce qu'on va embaucher des gens pour 7 matchs?
1: Une bonne question.
0: C'est une bonne question. On va essayer de décoder tout ça avec Luc Dupont, qui est professeur au département de communication de l'Université d'Ottawa.
1: On prend des abonnements là, pour regarder tout ça. Là.
0: Ben là, ça va faire...
4: Ça va prendre trois maintenant.
0: Ouais, RDS, TVA, le réseau des sports, TVA, Sport et Amazon Prime.
1: Amazon Prime aussi.
0: Donc déjà, c'était déjà compliqué là, juste avec RDS et TVA Sport. Voilà qui s'ajoute une nouvelle façon de regarder les matchs du Canadien. On va parler également, en fin d'émission, ça j'ai très hâte, on va vous parler d'oiseaux et on va parler plus particulièrement d'un colibri. On va le faire là avec Marc Darvaux, qui est chercheur scientifique et ornithologue, membre du Club des ornithologues du Québec depuis 1975. Et particularité du colibri, vous savez, ses ailes battent très, très vite. Donc, ce qui veut dire que son cœur également bat très, très, très vite. Donc, on vous pose la question aujourd'hui, qu'est-ce qui vous fait battre votre cœur?
1: Vous pouvez nous rejoindre.
0: C'est la question du jour.
3: Vous pouvez répondre Star Wars, si vous voulez,
1: Marc-André. C'est réglé.
0: Vous pouvez nous répondre aussi des réponses là, entièrement...
4: C'est bien trouvé avec le colibri, bravo.
0: entièrement biologique. Félicitations à Manuel, notre édimestre aujourd'hui, qui a trouvé cette question-là. Et ça peut être n'importe quel genre de... On sait là, que c'est probablement le sang qui fait en sorte que le cœur bat.
2: La pression artérielle,
0: exactement. Si c'est ce qui fait battre votre cœur, tant mieux, ça peut être la musique.
4: En fait, le cerveau, c'est situé dans l'hippocampe.
0: Bon, merci Jonathan, vous voyez, là, toujours le bon mot.
2: Mais on a des bonnes réponses quand même sur Facebook, là, les gens ne sont pas allés là, on est allés avec l'émotion. C'est le cœur émotif dont on parle.
0: C'est ça qu'on veut, on veut entendre. Qu'est-ce qui fait battre votre cœur? Ça peut être un paquet de choses, ça peut être de la musique, ça peut être de l'art, ça peut être le cinéma, ça peut être la main du Jedi, ça peut être plein de choses. Si vous voulez nous rejoindre, 418-670-9071 par texto, ou encore utiliser la bulle de conversation sur l'application audio. Donc, notre question du jour, vous, qu'est-ce qui fait battre votre cœur? Maintenant, on va aller voir un peu qu'est-ce qui se passe du côté des actualités avec Jonathan.
4: Le premier ministre Mike Carney a tenté de se faire rassurant plus tôt aujourd'hui au sujet de la nouvelle menace tarifaire américaine. L'administration Trump a annoncé l'imposition de droits de douane additionnels de 50% sur une panoplie de produits canadiens. Ça devrait entrer en vigueur d'ici un mois. Mike Carney, lui, compte profiter de cette période pour en arriver à une entente commerciale avec Washington après en avoir discuté avec le président américain ce matin.
5: Nous sommes d'accord d'intensifier nos négociations pendant les prochaines deux semaines, mais en tous les cas, le Canada fera tout ce qui est nécessaire de soutenir nos emplois, nos travailleurs.
4: C'est une escalade dans la guerre commerciale qui monopolise aussi les discussions à la rencontre annuelle du Conseil de la Fédération à Charlottetown. Le premier ministre ontarien Doug Ford a profité de l'occasion pour lancer un appel à ses homologues des autres provinces afin qu'ils s'unissent pour faire face à ce qu'il a qualifié de tactique d'intimidation de Donald Trump. Il a aussi enjoint le premier ministre Mark Carney de passer à l'offensive afin de répondre aux nouveaux tarifs américains. Ici au Québec, le ministre québécois des Relations internationales, Christopher Skeet, estime qu'Ottawa devrait élaborer une stratégie nationale pour réduire l'incertitude provoquée par les politiques tarifaires de Washington.
6: Ce qu'on constate, c'est qu'il y a beaucoup de tentatives de diversifier l'économie. C'est une bonne chose. Le pourcentage de nos échanges avec les États-Unis est trop élevé. Une fois qu'on a dit ça, on partage quand même une frontière avec les États-Unis et ça, géographiquement, ça ne changera pas. Et donc, c'est quoi l'avenir? C'est quoi la vision d'avenir pour notre relation commerciale? Et surtout, du côté américain, c'est quoi le, comme on dit en anglais, le end game? C'est quoi la stratégie? C'est quoi qu'on souhaite avoir? En ce moment, on est entre où ce qu'on était puis où ce qu'on va aboutir. Et ce niveau d'inconfort-là, c'est ça qui fait le plus mal à notre économie.
7: L'Ontario craint de traverser la pire saison d'incendie de forêt de son histoire. Selon des données préliminaires, les flammes auraient ravagé davantage de territoires cette année qu'en 2021, qui a été le plus dévastateur jusqu'ici. Au moment où une douzaine de communautés sont évacuées, la chef de l'opposition néo-démocrate en Ontario, Merritt Stiles, rappelle que les besoins sont criants.
8: C'est une communauté qui va être là pour les évacuer, mais nous savons aussi que le problème, c'est énorme. Les personnes, les évacuées, n'ont pas de maison, n'ont pas de communauté à retourner.
7: Et les Premières Nations touchées estiment de leur côté que le gouvernement ontarien leur manque de respect dans la gestion de cette crise, mais le premier ministre Doug Ford dit que les autorités de la province répondent actuellement aux besoins urgents des communautés. Puis la ministre fédérale de l'Industrie, Mélanie Joly, annonce une contribution de plus de 30 millions de dollars pour soutenir la modernisation du Centre d'excellence en fabrication de moteurs d'aéronefs de Pratt & Whitney Canada. C'est situé à Longueuil, au Québec. Le coût du projet est estimé à 275 millions de dollars. Selon la ministre, cette collaboration entre Ottawa et Pratt & Whitney Canada permettra de maintenir 650 emplois et de soutenir la croissance du secteur aérospatial. Mélanie Joly a fait cette annonce au Salon aéronautique de Farnborough, qui se tient tous les deux ans dans la banlieue de Londres. Le syndicat Unifor, qui représente plus de 4 600 travailleurs dans le secteur automobile du Canada, doit commencer les négociations contractuelles avec General Motors. Ça doit se produire le 10 août à Toronto. Il s'agit du second fabricant américain avec lequel le syndicat va entamer des pourparlers en vue d'un nouveau contrat de travail. Unifor a déjà obtenu avec succès une entente cadre avec Ford, qui comprend des augmentations salariales considérables, des allocations au coût de la vie, des primes, ainsi que des améliorations au régime de retraite. Du côté de Montréal, un laboratoire de fabrication de faux documents a été démantelé. Plus de 250 items qui servent à la fabrication de documents officiels ont été saisis. Les faux documents, une très grande quantité, imitaient entre autres des permis de conduire, certificats de naissance, passeports. Une personne a été arrêtée. La capitaine Marie-Hélène Poulain de la SQ est responsable du service des enquêtes sur les crimes économiques et la cybercriminalité.
9: Ça pourrait arriver qu'il y ait des suspects qui soient identifiés, mais j'ai pas la garantie de ça non plus, ou pas d'éléments encore actuels qui démontrent un réseau identifié. Poursuit l'enquête pour recueillir tous les éléments de preuve qui vont être nécessaires à la démonstration des infractions mentionnées précédemment pour, à la suite, déposer le dossier au DPCP.
7: Les mauvaises nouvelles pour les automobilistes, oui, qui s'apprêtent à prendre la route pour les vacances de la construction. Le prix de l'essence continue de grimper au Québec. Le prix à la pompe frôle les 2 $ le litre dans certains secteurs. C'est un peu moins élevé ici dans la grande région de Québec. Tout de même en hausse, quelques rares stations à 1,74 $. La majorité affiche 1,90 $. Tout ça, évidemment, c'est lié à la guerre qui s'est intensifiée au cours des 10 derniers jours au Moyen-Orient. Les rebelles houthis au Yémen, soutenus par l'Iran, menacent aujourd'hui de frapper un autre détroit stratégique dans la région, cette fois dans la mer Rouge au sud, en marge de l'Arabie saoudite. Voici Yvan Tlich, spécialiste en énergie au Centre d'études et de recherche internationale à l'Université de Montréal.
10: Là, on perdrait quand même une part significative du pétrole qui circulait depuis le début des hostilités, environ 5 millions de barils de pétrole. C'est pas rien. C'est 5 millions de barils de pétrole qui avaient pu continuer à circuler et à alimenter le marché mondial. Ben, ça permettait de maintenir les prix à des niveaux moins élevés.
7: Je vous rappelle, Félix, que depuis quelques mois, pour connaître le prix de l'essence en temps réel dans toutes les stations-service du Québec, c'est disponible sur essencequebec.com, les stations-service qui ont l'obligation de rapporter dans un délai de 15 minutes tout changement de prix. C'est très, très efficace. Ça vous sera très utile pendant les vacances. Je termine avec un léger mea culpa. Je disais que c'était l'hippocampe qui faisait battre le cœur de l'être humain dans le cerveau. C'est plutôt le bulbe rachidien. Toutes mes excuses.
0: Ah,
7: j'ai dit ça de mémoire.
0: Une chance que vous l'avez rattrapé, celle-là, parce que je sais que vous aviez tort.
3: Il y avait déjà des gens qui nous avaient écrit, n'est-ce pas?
0: J'avais aucune idée.
2: Et comme vous voyez, on vous a repris sur le coup.
0: Mais cela dit, il y a vraiment beaucoup de belles réponses là, qui commencent à rentrer sur la page Facebook, notamment de C'est encore mieux l'après-midi. Il y a Dom Tremblay qui dit « Mon ado que j'adore de tout mon cœur, je palpite dans les bras comme dans les bas comme dans les hauts. Il me fait sentir en vie, littéralement. » Il y en a d'autres qui disent « Bon, mes petits-enfants, ils sont si adorable. Il y a Fabien qui dit monter l'apex. Ça, j'imagine que c'est une montagne terriblement effrayante. Il y a des gens donc qui vont jusqu'à faire de l'alpinisme pour faire battre leur cœur. Il y en a d'autres qui disent mon amoureux, évidemment, des chats, l'art, bref. Toutes ces réponses sont excellentes. N'hésitez pas à nous écrire 418-670-9071 ou encore dans la bulle de conversation audio. En circulation, Marc-André, est-ce qu'on a un peu de rouge là ou c'est encore jaune et vert?
1: Oh, c'est pas mal tranquille, je vous dirais. On a un peu de rouge sur la rive sud, là, entre le chemin des îles et l'avenue Taniata, sur 3 km ou 4, là, même jusqu'au kilomètre 317. C'est un petit peu plus lent, mais secteur de l'avenue Taniata, effectivement, c'est plus chargé. On a un petit bouchon de circulation qui est en train de s'installer aussi sur Félix Leclerc, direction est, entre l'autoroute Robert-Bourassa et le secteur Pierre-Bertrand, même jusqu'à l'autoroute Laurentienne. On est quand même bien au ralenti dans ce secteur-là. Pour la traversée vers la rive sud, ça va bien pour l'instant. Henri IV, Duplessis, direction sud, ça roule pour les approches du pont Pierre-Laporte et du pont de Québec. Donc, pas de problème majeur pour la traversée vers la rive sud. Et à surveiller cet après-midi, on a une fermeture de la côte de Cap-Rouge entre les rues Provencher et du Faubourg. On a des travaux là, qui ont commencé à 4 heures ce matin et qui vont s'étendre jusqu'à demain 15 heures. Mais il y a un long détour à suivre dans ce secteur-là. Et déjà, il y a un petit peu d'attente à l'intersection de la côte et de la rue Provencher. Et sur la rue Saint-Félix aussi, c'est compliqué là, pour les gens qui se dirigent vers la côte de Cap-Rouge. Alors, ça va être à surveiller cet après-midi, là, tout ce secteur-là. Quand c'est fermé, c'est compliqué.
0: Ouais, c'est une route qui est assez achalandée de quand façon même, générale. Ouais. Caroline, c'est pas mal ce que vous nous aviez dit hier qui est en train de se concrétiser. Là.
3: Oui, et moi aussi, j'ai un petit peu de jaune dans mes affaires, mais c'est plus vers la fin de la semaine. Là. Donc, d'ici là, ça va être un peu plus gris. Il y aura de la pluie, il y a des averses. C'est en train de devenir un peu plus nuageux. En ce moment, ça s'ennuage. Il y a des averses et des orages prévus un peu plus tard. Déjà, bon, en ce moment, au thermomètre, on a 27, humidex 33. On a 30 % de probabilité d'averses cet après-midi. Puis aux alentours de 20h, 21h, là, ça tombe à 80. On aura plus de c'est là aussi qu'il y a risque d'orage également. Et puis tout ça va se poursuivre au cours de la nuit, de même que demain dans la journée. Cette nuit, c'est un minimum de 16 degrés. Demain, ben, sous les averses encore en début de journée, risque d'orage en après-midi. On aura 21 au thermomètre, un petit peu plus frais. Humidex aussi qui sera présent, oui, 26. Et au total, c'est 10 à 20 mm là, pour les quantités attendues, selon les secteurs, plus, bien sûr, si jamais vous avez les orages dont on parlait. C'est davantage le sud-ouest là, du Québec qui va être touché par ce système dépressionnaire de l'Ouest canadien, mais il va quand même passer par nos secteurs. Et donc, nous, c'est ce qui nous attend ce soir et cette nuit. Ce sera qui se poursuit demain, un petit peu plus tard aussi, dans Charlevoix. Et la bonne nouvelle est toujours d'actualité. Un anticyclone qui s'installe pour le reste de la semaine. Alors, de jeudi à samedi, ce qu'on prévoit, c'est du soleil. Température confortable, du temps sec aussi, donc très agréable pour les vacances ou autres. On va être dans le 23, 26, même 28 pour samedi. Alors, un petit 24 heures de pluie, de grisaille, ça passe. On passe à autre chose.
0: Des bonnes nouvelles pour la fin de semaine.
3: Voilà.
0: On vous en parlait un peu plus tôt avec Jonathan lors du bulletin de nouvelles. C'est une tuile de la journée. Le président américain Donald Trump qui a annoncé hier en fin de journée des droits de douane additionnels de 50 % sur un vaste éventail d'exportations canadiennes. Les nouveaux tarifs doivent entrer en vigueur dans 30 jours. C'est une escalade majeure de la guerre commerciale de Washington contre le Canada puisqu'elle doit toucher plusieurs produits qui bénéficiaient jusqu'à présent d'une exemption en vertu de l'accord Canada-États-Unis-Mexique, l'ACEUM. On en parle avec Arthur Silve, professeur d'économie, directeur des programmes à l'École supérieure d'études internationales de l'Université Laval. Bonjour, M. Silve.
11: Bonjour, M. Moxel Beaulieu.
0: Donc, ce n'est pas la première fois qu'on parle de droits de douane américains à ce micro, mais là, qu'est-ce qu'il y a de différent cette fois? On sait que ce sera exempt là, de cet accord, mais qu'est-ce qu'il y a de différent outre?
11: Excellente question. On va commencer par dire que beaucoup est identique à ce qu'on a dit toutes les dernières fois, c'est-à-dire qu'il y a beaucoup de rodomontades de la part de Monsieur Trump, il y a beaucoup d'incertitudes aussi sur ce qui va réellement avoir lieu. Beaucoup d'hommes politiques, en particulier Mark Carney, ont voulu désamorcer un petit peu ce qui avait été dit entre-temps, en disant que les négociations allaient avoir lieu de façon plus intensive dans les prochaines semaines. Donc, on ne sait pas encore exactement la portée de ce qui a été annoncé par Monsieur Trump. Ce qui est différent, c'est que là, on touche à un certain nombre de produits qui sont normalement couverts, comme vous l'avez mentionné vous-même, par l'accord de libre-échange nord-américain, l'ACEUM, et que c'est une nouveauté parce que ça signifie que même si sur le papier, l'accord reste en vigueur, même s'il n'a pas été annulé par l'échec des négociations le mois dernier, eh bien, on a un accord qui est vidé de sa substance, qui est de fait, n'est plus applicable lorsque le président des États-Unis, notre voisin du décide que ça n'est pas applicable.
0: Et là, Washington pointe du doigt trois mesures là, pour expliquer ces tarifs. On parle du retrait de l'alcool américain des tablettes par plusieurs provinces et territoires canadiens, les droits de douane et les quotas imposés sur les véhicules américains importés par le Canada, de même que des mesures protectionnistes dans l'industrie laitière. On sait que ce sont des thèmes qui reviennent souvent avec M. Trump. Est-ce que le Canada devrait reculer sur ces mesures dans le contexte alors qu'on sait un peu ce que les Américains recherchent là?
11: Alors, on sait ce qu'ils recherchent. Ceci étant dit, l'expérience montre, lorsqu'on regarde l'historique des accords passés avec M. Trump, que rien ne lie M. Trump. C'est-à-dire que si jamais nous faisons une concession aujourd'hui en échange d'autres choses, la seule chose que M. Trump verra, c'est la façon dont on recule. Donc, je ne peux pas vous affirmer avec certitude que ce ne sont pas les points d'achoppement pour l'équipe qui travaille autour de M. Trump. Et en effet, on entend beaucoup parler de la gestion de l'offre. On entend beaucoup parler aussi de l'offre culturelle, en particulier dans le contexte québécois. On entend beaucoup parler de ces quelques derniers éléments. Mais les points que vous avez mentionnés sont venus comme des mesures de rétorsion contre des mesures qui avaient été mises en place par M. Trump. Donc là, on est en train de dire, est-ce qu'il ne faudrait pas annuler nos mesures de rétorsion contre les mesures de protectionnisme commercial qui ont été mises en place par Donald Trump?
0: Ben c'est ça. Là, les responsables gouvernementaux américains ont reproché au Canada d'être l'un des deux seuls pays, avec la Chine, à avoir exercé des représailles en réponse aux droits de douane imposés par les États-Unis. Est-ce que c'est réellement le cas, M. Silve?
11: Alors, je crois en effet que ce sont les deux pays qui ont mis en place des mesures. Beaucoup d'autres pays ont menacé de le faire, notamment l'Union européenne. L'Union européenne étant beaucoup plus forte commercialement que le Canada, de fait par sa taille, a obtenu des concessions avant de devoir mettre en place ces mesures de rétorsion face aux techniques de négociation de Donald Trump. Mais c'est vrai que le Canada s'est tenu debout. Et je crois que si vous regardez les enquêtes d'opinion à ce sujet, elles montrent qu'il y a, pour les hommes politiques canadiens, pan-canadiens de presque toutes les provinces, un accord pour dire qu'aujourd'hui, il est bon de montrer que l'on sait rester ferme face à M. Trump et qu'il n'y a pas forcément grand-chose à gagner à faire des concessions aujourd'hui.
0: Bon, on sait que la politique tarifaire de Donald Trump n'a pas toujours passé le test des tribunaux. Cette fois, on tente d'aller un peu ailleurs du côté de l'administration Trump. On a décidé d'appliquer pour la première fois la section 338 de la loi tarifaire. Que savez-vous un peu de cette raison-là évoquée par M. Trump?
11: Alors, les tentatives précédentes ayant échoué, les juristes américains ont décidé d'aller chercher une nouvelle loi obscure qui n'a jamais été appliquée, comme vous l'avez mentionné vous-même, la section 338 de la loi de 1930, qui a été connue dans l'histoire de façon triste, pas comme les droits de douane Smoot-Hawley. Donc au moment donné où l'économie mondiale était en train de rentrer en récession après la crise de 1929, les Américains avaient décidé à ce moment-là de mettre en place des mesures protectionnistes qui ont accentuer encore la crise qui était en train de se profiler sur l'économie mondiale. Et ça, ce sont les droits de douane Smoot-Hawley. Et donc, il va chercher dans cet arsenal-là, aujourd'hui, un outil complètement ad hoc, peu importe que ce soit 1930 ou 2012, en fait. Il va chercher un outil juridique de plus pour essayer de justifier a posteriori une mesure qui est une mesure de négociation commerciale contre le Canada. Il a des objectifs. Ses objectifs, c'est d'aller en chercher toujours plus et de montrer qu'il est donc très fort dans l'art de la négociation, l'art du deal. Et pour cela, bah, aujourd'hui, il a décidé d'aller chercher cet acte de 1930. Mais demain, qui sait quel texte de loi il ira exhumer pour justifier sa dernière décision sur les feux de forêt, par exemple.
0: Mais si je vous comprends bien, là, M. Silve, il s'en va dans un mur avec cette stratégie-là, si je comprends bien, parce que ça a déjà échoué, cette tentative-là.
11: C'est ça le problème, c'est que le mur dans lequel il s'en va probablement juridiquement, alors déjà il nous envoie tous dans un mur pour commencer, c'est pas lui qui s'en va dans un mur, lui il s'en va dans un mur juridique, le problème c'est que le mur juridique risque de lui arriver dans la figure dans à peu près 6 mois, 1 an, 18 mois, d'ici là il a le temps de faire beaucoup de mal. Le mur économique auquel nous on s'expose tous, c'est le mur qui s'en vient d'un commerce qui risque de s'arrêter. Il a raison de croire que le Canada est fortement dépendant du commerce avec les États-Unis. Et il faut pas croire d'ailleurs que la nouvelle mesure va changer radicalement la donne dans le commerce entre les États-Unis et le Canada. Il s'agit d'une part du commerce qui doit représenter à peu près quelques pourcentages. Je n'ai pas encore eu le temps de faire cette analyse-là. Je crois pas que grand monde l'ait fait. J'ai vu le chiffre de 5% du commerce avec les États-Unis. Donc c'est pas quelque chose qui va modifier radicalement la trajectoire macroéconomique du Canada. Il n'empêche que pour un certain nombre de secteurs, ceux qui sont concernés par les nouveaux tarifs de M. Trump, c'est une très mauvaise nouvelle. Donc c'est l'objectif, c'est d'aller chercher un moyen de levier, d'aller mobiliser les chefs des entreprises concernées qui iraient voir les premiers des différentes provinces, qui iraient voir Mark Carney et qui essaieraient d'obtenir des concessions plus rapides de la part du gouvernement canadien face aux demandes de M. Trump. J'ai l'impression que c'est pas une stratégie qui risque de marcher très bien parce que je vois une unité vraiment assez forte au Canada pour ne pas céder face aux demandes de M. Trump.
0: Mmh. On a quand même vu des chiffres là, révélateurs aujourd'hui. Le nombre d'exportations vers d'autres pays que les États-Unis a augmenté. Les exportations canadiennes vers les États-Unis ont diminué. Le premier ministre Carney a déclaré aujourd'hui que si les nouveaux droits de douane de 50% entraient en vigueur, le Canada pourrait riposter. Le peut-il vraiment?
11: Il l'a déjà fait. Il a montré qu'il en était capable et qu'il était l'un des quelques pays à se tenir debout dans cette négociation commerciale qui, encore une fois, on pourrait accepter tout simplement de ne pas mettre en place de droits commerciaux. Les droits commerciaux que nous mettons en place nous font plus de mal qu'aux États-Unis, de même que je crois que les droits de douane mis en place par les États-Unis font plus de mal aux États-Unis et en particulier aux consommateurs américains qu'au Canada et en particulier aux producteurs canadiens. Donc il y a quand même une répartition du coût qui est bizarre parce qu'on est en train de menacer les États-Unis d'une rétorsion qui nous coûterait probablement plus cher qu'elle leur coûterait à eux. Il n'empêche que c'est probablement la bonne façon de faire parce qu'il s'agit de lobby auquel M. Trump est particulièrement sensible et auquel, par chance, le gouvernement de Mark Carney est un peu plus capable de résister.
0: On va suivre ça, évidemment, avec beaucoup d'intérêt, cette guerre tarifaire là, qui reprend vigueur en plein été. Arthur Sill, vous êtes professeur d'économie, directeur des programmes à l'École supérieure d'études internationales de l'Université Laval. Merci beaucoup pour vos lumières aujourd'hui.
11: Bon après-midi, M. Morissette-Beaulieu.
0: Au revoir. Tania, le Festibière de Québec dévoile sa programmation musicale complète.
2: Et il nous manquait quand même quelques artistes. Donc là, on vient d'ajouter ceux qui seront de cette soirée du 15 août, parce que le Festibière de Québec aura lieu au Quai de l'Espace 400e du 13 au 16 août. Il y aura Gab Bouchard, Command de Bord et Éléonore Dessureau. Donc, on est vraiment à la fine pointe de ce qui est en tendance de musique francophone.
0: Command de Bord, qui était d'ailleurs au Festival d'été il n'y a pas très longtemps.
2: Oui, parce qu'ils ont gagné le prix Espoir l'année d'avant, contre angine de poitrine, on le rappelle toujours, mais, mais ce qui leur donnait cette année donc une place au Festival d'été. Et Éléonore Dessureau aussi, Michel Côté nous en a déjà parlé à la chronique musicale, elle a un petit EP, vraiment, faut être à l'écoute de ce qu'elle fera. On avait déjà annoncé d'autres noms, entre autres Jay Scott qui sera de la partie, Les Shirley, Céleste et aussi la formation La Grand-Messe qui est un hommage aux Cowboys Fringants. Bienvenue

0: Quel enchaînement, Tania. Dernière chance pour voir la comédie musicale Pop Royal.
1: Oui, d'un hommage aux Cowboys fringants, on passe à l'univers des Cowboys fringants avec Pop Royal qui tourne depuis 2023. Déjà au Québec, en Europe aussi. Mais là, ça tire à sa fin. Dernière supplémentaire, c'est du 26 au 29 août à l'Amphithéâtre Cogeco. C'est à Trois-Rivières, mais quand même.
2: Là, ça vaut vraiment la
1: c'est
2: peine.
1: C'est pas si loin. Mmh. C'est l'été. Ça fait 3 ans. Si vous l'avez pas vu, là, comment
2: moi,
1: ça
2: je l'ai vu, c'est vraiment bon.
1: Oui, à chaque fois, j'en parle. Marc-André, comme nous.
2: Ah oui, vraiment. Ça vaut le coup.
1: D'y aller. Donc, c'est vraiment la dernière chance. Spectacle qui a été récompensé plusieurs fois au Gala de la Disque. C'était une création du collectif Les Sept Doigts de la Main avec les paroles et la musique de Jean-François Posé, qui est évidemment derrière les grands succès des Cowboys fringants.
0: Ouais, pas mal de choses. Hein. On sent avec son retour aussi qu'il incarne un peu l'âme des Cowboys fringants.
2: Il sera au festif samedi.
0: Ah oui?
1: En plus.
2: Ouais.
1: Bon. Mais pas Pop Royal.
0: Soyez informés.
2: Oui, Jean-François Posé.
0: OK. La petite vie est maintenant intronisée au temple de la renommée juste pour rire.
1: On avait commencé ça l'an dernier avec les Boys. On remet ça avec la petite vie. On comprend qu'elle mérite sa place dans ce temple de la renommée. Et c'était hier à Montréal parce que maintenant, on chevauche les festivals juste pour rire. Celui de Montréal, celui de Québec. Et c'était dans le cadre d'un gala, mais on en a profité un peu avant pour rendre un hommage à Marc Messier, nécessairement, oui. Régent Pinard, qui était un personnage très, très important. On a fait une minute de rire au lieu d'une minute de silence parce qu'on a dit que c'est ce qu'il aurait voulu. Il y avait Claude Meunier, Guylaine Tremblay, Rémi Girard, Bernard Fortin, Diane Lavallée, José Deschênes. Vous connaissez leurs personnages dans La Petite Vie. Évidemment, maman qui n'était pas là. Hein. On sait qu'il sort un peu moins. Il semblerait que le gala qui en a suivi aussi était vraiment très, très drôle de ce que j'ai lu. Différentes critiques. Et c'est des galas qui sont télévisés, alors on devrait le voir. Et entre autres, les filles de qui étaient là, Laurence Leboeuf, fille de Diane Lavallée, qui s'est fait beaucoup parler du pâté chinois de sa mère. Même chose pour Virginie Fortin, fille de Bernard Fortin. Donc, il y a des numéros comme ça où on a rendu hommage à la télévision, à Anne-Élisabeth Bossé, qui était là en tant que super fan de La Petite Vie. Alors, semblerait que c'était drôle. Reste à voir le résultat lorsque ça sera diffusé à la télévision.
0: Très bien. Merci, Tania. Marc-André, en circulation, rouge un peu?
2: Oui, quand même. Ouais. Ça commence à être un petit peu plus chargé. Là. Pour Félix Leclerc, direction Est, ça refoule au-delà de Robert Bourassa pour l'approche Laurentienne. Donc, c'est un petit peu plus compliqué. On a de la congestion aussi, direction Ouest, sur Félix Leclerc, entre Laurentienne et Pierre-Bertrand. Il y a également l'accès pour Félix Leclerc Ouest à partir de Laurentienne Sud, où c'est un petit peu plus compliqué à cette heure-ci. Charest, direction Est, on a une légère attente à l'approche Henri IV depuis Blaise Pascal, mais avant Robert Bourassa, direction Nord, pour l'accès Robert Bourassa, c'est là aussi un petit peu plus lourd. Alors, faut être un peu plus patient à cette heure-ci. On a une fermeture aussi. Là. Aux dernières nouvelles, c'était pas réglé. Là. La circulation qui est présentement fermée sur la 4e avenue entre la rue des Lilas et la rue de la Colombière. Est, il y a eu accident un peu plus tôt aujourd'hui, sur l'heure du midi ou presque, là, une voiture qui a frappé, qui a heurté un enfant dans ce secteur-là, un enfant qui a été gravement blessé quand même, mais on ne craint plus pour sa vie, ça c'est la bonne nouvelle, mais à l'heure où on se parle, la circulation, dernière nouvelle, était toujours bloquée dans ce secteur-là.
0: Merci Marc-André. Maintenant aux actualités, Jonathan.
3: Deux accidents qui retiennent notre attention aujourd'hui à Québec. Félix, d'abord, une voiture a percuté un enfant en bas âge à l'intersection de la rue de la Colombière Est et de la 4e avenue. C'est dans Limoilou. Collision qui est survenue en fin d'avant-midi. L'enfant a été transporté vers un centre hospitalier pour y soigner des blessures. On craint heureusement pas pour sa vie. La circulation est toujours fermée à cette intersection où s'est produit l'accident. Voici David Boisvert-Cormier, porte-parole du service de police de la Ville de Québec.
4: Suite à l'appel, les policiers sont arrivés sur place près de l'intersection de 4e avenue et de la Colombière Est. On a prodigué les premiers soins au jeune enfant. Ensuite de ça, les ambulanciers l'ont transporté dans un centre hospitalier où on ne craindrait pas pour la vie du jeune enfant.
3: Il y a aussi un autre piéton qui a été transporté à l'hôpital après lui avoir été percuté par un véhicule qui a fini sa course dans un commerce de la rue du Marais à Québec. Le service de police de la Ville de Québec précise toutefois qu'on craint pas pour la vie de la victime encore là. Cette personne-là sortait du restaurant Bière et Frites au moment de l'impact. Il y a des vétérinaires au Québec qui dénoncent une hausse des incivilités de la part des clients. La hausse des coûts et la disponibilité limitée des vétérinaires en raison d'une pénurie de personnel sont source de frustration pour les clients et certains dépassent les bornes. Plus de la moitié des vétérinaires aurait fait face à des incivilités ou pire au cours des dernières années, du moins selon une enquête menée par l'Association des médecins vétérinaires du Québec. Voici la présidente de cette association, Valérie Bissonnette.
5: Il y a presque 70 % des vétérinaires, en fait, qui disaient avoir vécu des reproches, des insultes dans la dernière année, des cris, des altercations. Il y en avait presque 60 % qui disaient en avoir vécu dans la dernière année.
3: L'organisme à but non lucratif, Écohabitation croit que les piscines privées au Québec sont beaucoup trop nombreuses, surtout quand on les compare aux chiffres des autres provinces. Le directeur général, Emmanuel Cosgrove, estime que le coût environnemental est trop élevé en raison de toute l'utilisation d'eau qui en découle. Le gouvernement estime qu'il existe plus de 300 000 piscines privées au Québec, ce qui est astronomique selon Écohabitation. Emmanuel Cosgrove propose d'ajouter des taxes aux propriétaires de piscines privées.
6: Des taxes sur les piscines peuvent subventionner des piscines publiques. Par exemple, souvent, il y a des municipalités qui ont même envie de fermer leurs piscines publiques parce que on dit que tout le monde en a de toute façon. C'est un peu illogique.
3: Et on a beaucoup parlé depuis le début de l'année de tous ces enjeux d'approvisionnement en eau potable, traitement des eaux usées pour les municipalités. Et il y en a de la piscine. Hein. Quiconque a déjà pris l'avion ou même fait juste regarder Google Maps, c'est incroyable et on voit pas ça à beaucoup d'autres endroits dans le monde.
0: C'est vrai, la photo satellite sur Google Maps est assez impressionnante. Merci, Jonathan.
3: À tantôt.
0: Caroline, à la météo, 28 degrés, là, ça commence à être élevé là, pour certains.
7: Ben oui, pour vous, c'est le maximum à atteindre au thermomètre d'ailleurs aujourd'hui. Et j'ajoute à ça l'indice humidex, 33. C'est nuageux quand même, donc le soleil qui plombe un petit peu moins. C'est plus confortable, vous me direz, peut-être un brin. Mais il y a bien sûr des averses et des orages qui sont prévus dans les prochaines heures avec cette dépression de l'ouest canadien qui va balayer une partie de la province. Alors, ça va s'installer tranquillement en fin d'après-midi, début de soirée, avec 30 % de probabilité d'averses et risque d'orage également. Et en milieu de soirée, au cours de la nuit, ben là, c'est un petit peu plus intense. On est à 80 % de probabilité d'averse, toujours avec des risques d'orage également. Tout ça va se poursuivre également dans la journée de demain où ce sera légèrement plus frais avec 21 humidex qui sera présent aussi avec 26. Donc, toute la journée, on a cette pluie intermittente, des orages aussi possibles en après-midi. Il y aura aussi des vents du sud-ouest, c'est-à-dire à 30 km à l'heure avec rafale à 50 à mi-journée. Donc, tout ça, au total, ça pourrait nous faire un 10 à 20 mm de pluie selon les secteurs et peut-être même un peu plus, bien sûr, si vous avez ces orages chez vous. Et par la suite, bien, tout ça va se dégager, faire place à du soleil. On a trois belles journées de beau temps qui nous attendent par la suite. Jeudi 23, du soleil un peu plus nuageux. Il pourrait y avoir des petits restes d'averses aussi en début de journée de ce système-là, mais sinon, c'est tout beau. Et vendredi, samedi, belle journée ensoleillée avec 26 et 28 degrés. Qui dit mieux?
0: Je sais pas, mais ma pelouse a besoin d'au moins 10
7: mm. Là. Bon, alors voilà. On a eu un petit peu en fin de semaine aussi.
0: Mais ça n'a pas réglé le problème de pelouse jaune. Là.
7: Ça dort encore. Hein?
0: Ça dort encore. Et en dormance, je sais pas si ça va se réveiller. Là, mais
7: ouais, moi aussi, c'est long. Il y a pas que aussi. Il y a plusieurs cultures aussi qui ont besoin d'un peu d'eau. Donc, on en aura un petit peu dans les prochaines 24 heures. Voilà.
0: Je vais aller la flatter là, tout à l'heure en revenant au travail. Là, en revenant du travail.
7: C'est pas comme une voiture. Hein?
0: pour la solliciter. Merci, Caroline. 15h37, vous écoutez l'émission C'est encore mieux à l'après-midi. Et là, c'est le temps de parler de livres, de littérature avec Mélissa Véraud, qui est notre chroniqueuse et autrice. Bonjour, Mélissa.
8: Bonjour, Félix.
0: Donc, on vous rappelle un peu cette chronique. Les journées ensoleillées, les moments de détente au bord de l'eau. L'été, c'est une saison idéale pour se plonger dans un bon livre et on peut le faire grâce à Mélissa. La semaine passée, Mélissa, vous nous aviez parlé que vous vouliez peut-être sortir un peu du roman. Est-ce que vous allez respecter votre parole cette semaine?
8: Je respecte toujours ma parole. C'est une chose qu'il faut savoir à mon sujet. Du moins, j'en ai la prétention. Oh, je viens de manger quelque chose sur le front, chers auditeurs. Bon, il se passe beaucoup de choses.
0: Oui, merci.
8: On a une drôle de manière d'accueillir les invités à Radio-Canada. Je sens que c'est comme mon initiation officielle aujourd'hui.
0: Vous m'excuserez, ça a fait une catapulte littéralement avec mon crayon. Excusez-moi, Mélissa.
8: Non, je vais reprendre mon sérieux. Là. On parle d'exploration, on est là-dedans ensemble aujourd'hui. Donc, exploration des genres littéraires. Et aujourd'hui, j'ai envie qu'on défie peut-être un petit peu certains préjugés qu'on peut avoir par rapport au théâtre. Donc, je vais vous parler de théâtre. Certains vont peut-être croire que le théâtre, c'est quelque chose qui va se voir en spectacle. spectacle. C'est sur la scène que ça se passe, avec de la musique, des costumes, des décors, etc. Mais ça se lit aussi du théâtre et ça peut être tout aussi plaisant. Évidemment, c'est différent. Il faut s'adapter au code. Il y en a, la didascalie, par exemple. Mais une fois qu'on s'adapte à ça, c'est un genre qui est vraiment plaisant à lire. Ça peut être aussi fluide que de regarder une série Netflix, là, bien honnêtement. Donc, j'ai envie de vous initier, entre guillemets, à ça. Il y a un autre préjugé plutôt qu'on veut peut-être avoir par rapport au théâtre et été, hein. On associe les deux à burlesque, légèreté, souper, spectacle, mais je pense que ça peut être plus en fait complexe et profond que ça. Donc, et sans juger le théâtre d'été, là, je dis pas que c'est mauvais, juste que ça peut être autre chose. Donc, j'avais envie de vous sortir peut-être un petit peu des préjugés préfabriqués.
0: Allons-y.

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2: C'est les mondes parallèles. Donc,
3: mais ça, encore?
2: Oui, c'est ça. Ça peut sonner un petit peu ésotérique, New Age, mais on est vraiment dans une magie à laquelle on a envie de croire et en laquelle on peut croire parce que il y a tout un échafaudage. C'est vraiment ancré dans la réalité très concrète des personnages. Donc, une fois qu'on accepte là, cette mise en contexte-là, ces possibilités-là, on se laisse vraiment porter par la pièce.
3: Parce que là, il est question de la théorie des cordes, notamment.
2: Oui, exactement.
3: Où, et moi, j'ai adoré le film Interstellar. Là, vous en faites mention, d'ailleurs.
2: Ben oui. En fait, moi, j'ai fait un lien dans ma tête. Moi aussi, je suis une grosse fan là, de Christopher. Je suis déjà allée voir l'Odyssée, là, je l'avoue.
3: C'est dit.
2: Mais Interstellar, donc il y a cette fameuse scène de la bibliothèque, oui. Pour ceux qui l'auraient vue, sinon allez-y, ça illustre très, très bien la théorie des cordes. Mais si vous voulez avoir une autre belle illustration, je vous dirais, plongez-vous dans La femme ordinaire chevauchant un orignal de Stéphanie Pelletier. Ça va vous aider à comprendre c'est quoi cette idée selon laquelle il y aurait des mondes parallèles possibles, parce qu'en fait, le monde n'aurait pas que 3 dimensions, mais peut-être bien 10, 11, 26, qui sait. Donc, ça donne une illustration littéraire de ce que pourrait être la théorie des cordes.
3: C'est ça, parce que là, c'est pas un livre de physique, là. Il y a une histoire, là. Oui. Quelle est cette histoire?
2: Absolument. C'est ce que ça nous prend. C'est pour ça qu'on aime le théâtre, n'est-ce pas? Donc, on fait la rencontre d'Annabelle et de toutes sortes de personnes qui font partie de sa vie. En fait, on fait la rencontre de 2 Annabelles. Parce que ce qui arrive, c'est que par un bon après-midi, Annabelle est confrontée à un choix fondamental, existentiel. Qu'est-ce qu'elle va faire pour souper? Et là, elle est devant son frigo. Elle a 2 options. Soit elle fait avec les restes, un bon petit plat de pâtes pour ses enfants puis son chum, ou à sort acheter des denrées à l'épicerie du village.
3: Et ça, c'est existentiel, ça?
2: Ben, je sais pas, mais moi, je vis ça tous les jours, puis des fois, ça vire en crise, là. Surtout quand les enfants ont faim, là. Mais ces 2 possibilités-là, Stéphanie Pelletier les fait cohabiter, en fait, dans le livre. À défaut d'avoir pu les nommer en même temps, elle les fait vraiment évoluer de manière imbriquée l'une dans l'autre. Donc, le récit alterne entre ce qui s'est passé pour Annabelle Frigidaire, elle est carrément appelée comme ça, et Annabelle Orignal, parce que la pauvre Annabelle qui a décidé d'aller à l'épicerie du village a le malencontreusement frappé un orignal. Donc, c'est les conséquences de tout ça, des choix qu'on fait finalement. Donc, oui. Le frigo, oui, c'est vrai, c'est pas si dramatique là, comme choix, mais ça peut mener à des conséquences, par contre, dramatiques. Donc, y a un moment où on comprend qu'on est... En fait, ça se vit en parallèle, mais on est à différents moments sur la frise du temps. Là. Donc, au niveau de la façon dont on aborde le temps, c'est très complexe, mais c'est super bien fait. C'est dans une langue vraiment accessible, très poétique. Moi, ça me fait rire à plein d'endroits, ce livre-là. Et surtout, ému. Je vous dirais qu'à la fin, là, j'ai carrément eu une petite larme.
3: J'imagine dans le scénario où on est allé à l'Orignal, j'imagine, où c'est
2: particulièrement... Je veux pas vous révéler les punchs. Là, déjà, j'en ai dit un, mais après ça, le titre le vole un peu. Là. L'Orignal est là dès la page couverture. Mais oui, il y a vraiment une belle magie dans ce livre-là. Moi, j'ai réussi à voir ça dans ma tête de manière très, très claire. Donc, j'ai eu un plaisir à lire le livre, mais j'ai découvert avec un tout aussi grand plaisir que la pièce est jouée au Théâtre du Bic à partir d'aujourd'hui même.
3: Ah,
2: ça,
3: oui?
2: C'est un hasard total. Là, c'était pas planifié. Donc, si ça vous tente d'avoir une excuse d'aller dans le coin de Rimouski jusqu'au 15 août, et j'ai vérifié, il y a encore des billets. Là. Donc, Tania, je sais pas, là, je vous invite, je vous lance ça de même. Ouais,
3: c'est mon petit coin de pays, ça, en plus.
4: Oui, en plus. Mais oui. De là, Stéphanie.
2: Exactement. Elle habite la région, donc c'est pas un hasard. Là, si c'est présent là-bas, mais moi, sincèrement, j'ai très envie d'aller faire un petit road trip au Théâtre du Bic.
3: Donc, l'invitation est lancée. Maintenant, 2e livre, Retour à Laval.
2: Oui, là, on est vraiment ailleurs. Retour à Laval d'Olivier Sylvestre, qui est publié cette fois chez Amac Théâtre. C'est une pièce qui a été jouée sur les planches, mais en avril dernier. Donc là, on a raté notre chance, malheureusement, mais j'ai vraiment l'espoir que ce soit une pièce qui parte en tournée à travers le Québec, parce que j'ai eu plein de plaisir à la lire sur un banc de parc pas loin d'ici, il y a 2 semaines. Mais honnêtement, de l'avoir jouée dans la bouge un comédien, je pense que ça va être très plaisant.
3: Et est-ce qu'il faut venir de Laval pour apprécier tout ça?
2: On peut se poser la question, mais en fait, l'auteur nous dit que non, parce que lui-même, en avant-propos dans son texte, nous dit, si vous avez envie de monter la pièce, vous pouvez adapter son titre. Ça pourrait être Retour à Lévis, Retour à Charlebourg. Il n'y en a pas de problème. En vérité, du moment que dans votre ville ou votre village, il y a une école secondaire, ça peut marcher.
3: C'est ça, parce que il y a une école secondaire où se déroule l'action.
2: Exactement, mais les adolescents sont rendus grands. Ce sont durant ces fameuses retrouvailles auxquelles on s'adonne après 5, 10, 15...
3: Ouais,
2: exactement.
3: Le fameux conventum.
2: Qui peut être très plaisant, très déplaisant. Il y a des malaises, des adultes donc qu'on aimerait revoir, des anciens amis, des anciens professeurs. Il y en a d'autres dont on aurait espéré ne jamais recroiser la route. Donc c'est ça, les retrouvailles, c'est de ça dont ça parle le livre. Et c'est un monologue, dans le fond, d'un de ces jeunes hommes qui retrouve les anciens du secondaire. Il est maintenant rendu début trentaine, devenu comédien.
3: Donc on est dans sa tête un peu?
2: En fait, on lui a demandé de...

0: préparer un discours pour rendre hommage à ces belles années.
1: Oh,
0: là, je mets des guillemets, mesdames et messieurs, à ces belles années au secondaire. Donc, vous pouvez imaginer que ça dérape un petit peu parce que le passage à la polyvalente, c'est souvent pas facile pour absolument personne, surtout pas pour cet ado-là, pour qui secondaire, ça a rimé avec intimidation, solitude, inadéquation. Donc, il n'y avait pas vraiment de quoi célébrer pour lui. Là.
2: Est-ce que c'est une œuvre qui s'adresse surtout aux adolescents ou on peut le lire à l'âge adulte?
0: Ben, c'est sûr que c'est le public visé. D'ailleurs, la première fois que ça a été monté, c'était dans une école secondaire à l'école Saint-Martin à Laval en 2025. Mais vraiment, je vous dirais qu'en tant qu'adulte, vous allez chercher beaucoup de choses là-dedans aussi. Parce que comme je l'ai mentionné, on est tous passés par là. Ça, pour la plupart d'entre nous, ça a été difficile. Et vous allez vous reconnaître, même si vous n'avez pas nécessairement vécu d'intimidation, même si vous n'êtes pas comme le personnage, un homosexuel qui a été confronté à l'homosexualité de ses pairs, l'homophobie, pardon, de ses pairs. Donc, il y a de la sensibilisation dans le texte qui, oui, vise les adolescents, mais c'est pas fait de façon moralisatrice. Et nous, peut-être que comme adultes, c'est autre chose qu'on va aller chercher. Entre autres, le plaisir des référents culturels. Si vous avez fait votre secondaire fin des années 90, début 2000, vous allez avoir du plaisir avec ça. Beaucoup d'humour quand même. C'est pas une charge contre les tortionnaires du secondaire. C'est pas un règlement de compte. C'est beaucoup plus subtil que ça, fort heureusement. Et c'est très, très agréable. Honnêtement, petite lecture d'été là, sur un banc de parc, là, je pense que ça peut convenir à plein de gens.
2: Ça se fait en combien de temps environ? Parce qu'on parle de pièces de théâtre.
0: Oui.
2: Là, on aurait peut-être tendance à penser que ça prend du temps.
0: Ben,
2: à lire,
0: au contraire, ou... tiens, en pièce, souvent, ça va prendre 1h15, 1h30, 2h, la représentation. Mais en version livre, comme on est dans notre tête, il n'y a pas la musique, les décors et les changements de personnages, on gagne un peu de temps. Donc, c'est des petites lectures souvent qui peuvent nous accompagner lors d'un trajet d'autobus, dans une virée au parc, lors d'un pique-nique. C'est assez rapide. Donc, si vous êtes le genre de personne qui n'a pas la patience de se plonger dans un livre de 500 pages, bien, le théâtre, ça peut être une bonne option pour vous.
2: Je remarque en conclusion qu'en plus d'être deux pièces de théâtre, les œuvres dont vous nous avez parlé ont un point commun de traiter tous les deux du temps.
0: Effectivement, je pense qu'en fait, c'est pas un hasard là, si les deux œuvres traitent du temps, parce que clairement, c'est une obsession chez moi. J'ai évoqué mon amour pour Nolan, chez qui le temps est toujours très, très présent. Mais au-delà de ça, je vous dirais que selon moi, le temps, c'est la matière première des écrivains et des écrivaines. C'est avec ça qu'on écrit, un peu comme les photographes travaillent avec la lumière. On travaille avec le temps, nous, les artistes littéraires, parce qu'une histoire s'est ancrée dans le temps. Pour la raconter, il faut le remonter, il faut le rembobiner, il faut se projeter dans ce qui s'en vient. Et moi, j'ai une petite prédiction à vous faire.
2: Mm-hmm.
0: Je ne sais pas si Guillaume va être là la semaine prochaine, mais il va être content parce qu'il m'avait avoué qu'il est un petit peu chauvin. Il aimait ça, le chauvinisme. Quand j'avais parlé là, des œuvres de Québec,
2: disons que c'est préférence.
0: Ben, c'est ça. Ben, je ne sais pas tomber dans l'oreille d'une sourde. Fait que ça se peut qu'il y ait un petit peu de chauvinisme la semaine prochaine aussi.
2: Il ne sera pas là la semaine prochaine, mais vous pouvez nous faire le message puis on va lui faire.
0: Il sintonisera Radio-Canada. Je pense qui va être content de m'entendre.
2: Il est peut-être déjà à l'écoute. Mélissa Véro, chroniqueuse et autrice, merci beaucoup pour ces suggestions. D'ailleurs, si vous voulez avoir les suggestions de Mélissa, textez-nous. Mélissa, c'est assez simple, au 418-670-9071, 418-670-9071 pour avoir ces deux belles suggestions. Merci beaucoup.
0: Merci, à la semaine prochaine.
2: À la semaine prochaine. Marc-André, en circulation, comment ça se passe?
3: Un peu plus chargé là, du côté d'Henri IV, direction sud. On a nos premiers ralentissements cette heure-ci entre Charest et le secteur du chemin Sainte-Foy. Une fois le chemin Sainte-Foy dépassé, par contre, on atteint les ponts là, sans trop de difficultés. Il n'y a pas d'attente à partir de Duplessis, direction sud, donc ça peut être la meilleure option. À partir du boulevard Laurier, c'est quand même bien. Il y a le secteur de la route de l'Église où c'est un petit peu plus chargé. On a une légère attente aussi avant l'avenue Lavugerie, mais rien de trop, trop long. Boulevard Champlain, très bonne option pour atteindre les ponts également. Il n'y a pas de ralentissement majeur. Je vous disais qu'on surveille la côte de Sillery. Ça va quand même bien malgré les travaux dans ce secteur-là. Je vous rappelle qu'il y a une fermeture, secteur de la rue Provencher, là, jusqu'à demain 15h. En ce qui concerne la 20, direction ouest, depuis la rivière des Coutures, maintenant jusqu'à l'avenue Taniata. On a un bon petit bouchon de circulation de ce côté également.
2: OK, merci Marc-André. Tania, maintenant, la 47e édition des festivités Western de Saint-Victor bat son plein.
4: Il y en a toute la semaine et il y a vraiment beaucoup d'activités. Évidemment, le côté western qui est là avec Rodéo Professionnel, mais aussi tout un volet musical vraiment des plus intéressants. Il y a une journée familiale mercredi, sachez-le, si vous avez envie d'aller faire un tour, ça s'en vient. Mais sinon, il y a, pour tous les goûts, hommage à Bob Bissonnette, hommage au Cowboy Fringant aussi. Il y aura Horloge Simard, Fred Dionne, Francis de Grandpré, Vrince Lemire, Jérôme 50 qui est là, Sarah Dufour, Bodactan, qui est en train de donner quelques spectacles avant. avant de mettre une pause indéterminée à la formation. Il y a aussi une soirée avec que des femmes à l'honneur, Andy Thériault, Brittany Kennels, Savannah Jade également. Il y a un chapiteau de danse et il y a Quint qui va être là dimanche. Donc, on a une grande semaine de festivités à Saint-Victor avec beaucoup d'activités.
2: Clairement.
4: Surtout, belle programmation musicale.
2: On n'est pas que dans le western, là.
4: Non,
2: avec
4: il y a
2: les
4: plus,
2: noms que vous avez nommés.
4: On est plus large.
2: Quint et tout ça. Mais merci, Tania. C'est bien noté. On parle maintenant d'une nouvelle d'envergure là, dans le sport professionnel francophone, je dirais ça comme ça, parce qu'après plusieurs mois d'attente, les téléspectateurs sont maintenant fixés sur l'avenir des matchs du Canadien à la télé. Le quotidien La Presse rapportait un peu plus tôt aujourd'hui que TVA Sport, qui diffusait l'an dernier 22 rencontres, en présentera maintenant 32, donc une dizaine de plus. Au total, 45 parties seront diffusées à RDS, donc 32 à TVA et 7 seront présentées par Amazon via sa plateforme payante de diffusion en continu Prime Video. Pour en discuter, je joins Luc Dupont, qui est professeur au département de communication de l'Université d'Ottawa. Bonjour, Monsieur Dupont.
1: Bonjour.
2: D'abord, que pensez-vous de cette nouvelle entente, notamment avec TVA? On l'attendait, là, ça faisait plusieurs mois qu'on l'attendait.
1: Effectivement, on nous avait promis de mémoire il y a 6 ou 7 mois que ça s'en venait. On nous avait dit bientôt, c'est le
2: fameux mot
1: qu'on avait utilisé dans le temps. Donc, bientôt, ben, ça peut vouloir dire bien des choses. Dans ce cas-ci, 2 ou 3 constats. Évidemment, d'une part, c'est TVA Sports qui, visiblement, parie à nouveau sur les performances du Canadien en série. Quand on aura les chiffres, on les a toujours pas parce que c'est trop récent, là, mais on aura ces chiffres-là tôt ou tard là, dans les prochains mois. Je soupçonne qu'on va être renversé des revenus publicitaires que TVA Sport a généré ou aura généré durant cette séquence-là des séries du Canadien au printemps dernier. Dans le cas d'Amazon, pour moi, 7 matchs, c'est important pour le Canadien parce qu'il fallait une composante streaming, absolument, pour s'assurer que les perdus qui regardent tout ça soient les plus jeunes possibles. Au fond, c'est un peu le problème du sport professionnel actuellement et de la retransmission, que ce soit sur les petits ou les plus grands écrans. C'est que le défi, c'est de constamment renouveler l'âge moyen des perdus. Le problème de la télévision traditionnelle, c'est que vous finissez par rejoindre des gens qui sont beaucoup plus âgés. Et ça, c'est un risque important, non seulement pour le Canadien, mais aussi pour les annonceurs. Et de l'autre côté, ben, si vous faites le saut trop vite du côté du streaming, ben, vous perdez ces perdus-là. Alors, c'est une espèce de science-art ici. Alors, Amazon, 7 matchs. C'est pas majeur, mais en même temps, ça permet de dire qu'on a un certain nombre de ces matchs-là qui sont en streaming. Et dans le cas d'Amazon, je précise que c'est pas tant pour ce que ça pourrait générer sur le plan publicitaire ou sur le plan des codes d'écoute. Je crois ici qu'on est plutôt dans ce que j'appellerais les relations publiques. Alors, Amazon, depuis 2 ans au Québec, la couverture, évidemment, qui a été plus ou moins positive. Alors, je pense que là, on a fait ce calcul-là. Puis, par ailleurs, ben, je rappelle que Amazon, depuis une couple d'années, présente les matchs de la Ligue nationale en anglais, le lundi soir en particulier, au Canada. Donc, ils sont à même de mesurer la température de l'eau. Alors, visiblement, ils ont senti qu'il y avait un certain potentiel.
2: Ben, ma question, 7 parties qui seront présentées par Amazon, on en entend tellement parler du fait que, bon, les plateformes d'écoute en continu vont chercher de plus en plus de sports à présenter. Personnellement, je m'attendais un peu plus. Est-ce que c'est normal, ce nombre de... Est-ce que vous vous attendiez à ce nombre de matchs-là?
1: Je pensais aussi, j'aurais pensé qu'on en aurait eu davantage et je pensais aussi qu'éventuellement, peut-être que dans le cas de RDS, bon, en collaboration Bell, évidemment, donc Crave TV.
2: Crave, ouais.
1: On aurait pu dire, ben, tiens, on va aller chercher une dizaine ou une douzaine de matchs. À la fin, probablement que c'est le nombre de dollars par match qui a déterminé ça. Alors, ça aussi, ça, c'est une information, évidemment, qu'on n'a pas à ce stade-ci. Je rappelle que lors des dernières négociations, le TVA Sport avait fait un chèque de 700 millions de dollars pour 12 ans et que, logiquement, compte tenu du fait que Rogers a payé 2 fois plus cher pour les nouveaux droits, donc qui débutent en octobre prochain, on aurait pu s'attendre à ce que, évidemment, logiquement, donc, TVA Sport paie 2 fois plus cher, donc 1,4 milliard de dollars. Mais je suis convaincu que TVA Sport n'a pas payé 1,4 milliard de dollars et que toute cette négociation-là là, qui s'est étirée indûment, au fond, c'est un petit peu tout ça. Ou d'un côté comme de l'autre, on est convaincu dans le cas du Canadien qu'on a une propriété majeure. Dans le cas de Rogers, qu'on revend ces droits-là, évidemment, ou si on veut faire le plus d'argent possible. Puis en même temps, ben, il y a la séquence du Canadien en série là, qui a complètement qui a probablement en fait permis
2: très payante.
1: À un juge de faire monter les enchères.
2: Parlons-en de TVA Sport, parce que il y a certains qui se demandaient il n'y a pas si longtemps là, si l'avenir de TVA Sport était menacé. Et là, on apprend qu'ils vont présenter 10 matchs de plus la saison prochaine. Comment on peut expliquer cette espèce de revirement de situation?
1: Oui, et c'est ça, je crois, l'annonce, ce qui est le plus important, parce que dans les dernières rencontres trimestrielles avec les investisseurs, Pierre-Carl Péladeau a dit à plusieurs reprises, il l'a dit publiquement, tantôt à la télévision, tantôt à la radio, tantôt dans des entrevues, tantôt dans les communiqués également, il a dit c'est difficile et il n'y a rien de garanti, donc on comprenait que potentiellement tout était possible, compte tenu, je le rappelle aussi, que le TVA Sport a perdu dans cette aventure-là, donc non pas le chèque qu'ils ont fait, mais ce qu'ils ont perdu dans l'aventure depuis le début, c'est plus de 200 millions de dollars. 200 millions de dollars au Québec, à coût de publicité de 30 secondes, vous pouvez faire le calcul, il faut en vendre beaucoup, beaucoup, beaucoup de publicité. Alors eux, c'est un calcul, c'est un pari sur les performances du Canadien. À la fin, là, si on se reparle dans une douzaine d'années, ben il faudra jeter un petit coup d'œil sur qu'est-ce que le Canadien a fait dans les séries. Et s'il fallait, je ne crois pas que c'est le cas, ce sera le cas, mais s'il fallait que le Canadien connaisse une séquence aussi difficile que la séquence précédente, parce qu'on a parlé de rajeunissement et de reconstruction pendant minimalement une dizaine d'années, là, si on suit ça activement, c'est le calcul qu'a fait TVA Sport.
2: C'est ça.
1: Que là, la séquence va bien se passer. Il y a des gens même qui prédisent que peut-être qu'éventuellement, dans une couple d'années, on pourrait se rendre jusqu'au bout du côté du Canadien. Donc ça, c'est le calcul qu'on fait. Mais effectivement, que le TVA Sport, qui laissait sous-entendre que c'était difficile puis qu'on savait pas trop, soudainement arrive et annonce, serait... on a 10 matchs de plus que la dernière fois. Effectivement, c'est une très grande victoire pour TVA Sport. Et je reviens sur le Canadien. Non seulement ils sont contents d'avoir le streaming, mais ils sont contents d'avoir deux réseaux de télévision spécialisés dans le sport qui traversent l'épreuve du temps. Parce que, évidemment, sur le plan des enchères, ça permet toutes sortes de choses qu'on ne pourrait pas faire si, malheureusement, éventuellement, un de ces deux réseaux-là disparaîtrait.
2: Et là, il y a une particularité avec cette annonce-là, évidemment, c'est qu'on parle de diffusion de matchs en français. On sait que le Québec est un marché vraiment particulier là, dans le monde du sport. On se posait la question ici à l'interne, faudra des équipes, faudra des journalistes pour ce nouveau télédiffuseur qui est Amazon. Qui va travailler pour Amazon Prime pour diffuser des matchs en français? Où on va aller chercher ces gens-là?
1: Oui, à ce stade-ci, on n'a rien spécifié, évidemment, puis je rappelle toujours qu'il s'agit d'un scoop d'importance, d'ailleurs, je dois dire. C'est probablement, dans le domaine des médias et du sport, le scoop de l'année dont on parle actuellement.
2: C'est pas le nôtre, en tout cas.
1: ça faisait longtemps, en tout cas, qu'on en parlait, et là, ça sort quelque part au milieu du mois de juillet, à deux coins de rue, évidemment, du début de la saison, parce que dans le monde des médias et dans le monde de la publicité en particulier, là, le Canadien, il débute sa saison demain, là.
2: Ouais.
1: C'est que techniquement, il commence pas demain, là, mais sur le plan symbolique et sur le plan des ventes, c'est déjà là. Il faut imaginer aussi que vous avez des dizaines d'annonceurs actuellement qui attendaient cette annonce-là, là, qui avaient décidé d'investir dans de la publicité pour les matchs du CH compte tenu de ce qui s'est passé durant les séries. On parle là, de centaines de millions de dollars, là, sans peser très, très fort sur le crayon. Alors, c'est sûr que c'est important de ce côté-là, mais pour revenir plus précisément à votre question, effectivement, on le sait pas à ce stade-ci. Qui est-ce qui va commenter ça? Est-ce qu'on peut imaginer qu'on se passerait des équipes?
2: Ben peut-être. C'est ça qu'on loue du personnel, peut-être, dans un autre réseau. Par exemple, TVA Sport, je vous engage pendant 7 matchs, peut-être. On jase, là.
1: Oui, on jase. Et vous savez quoi? C'est fort possible parce que je rappelle que la soirée du hockey du côté anglophone, et on a annoncé il y a quelques semaines que tout ça s'était terminé maintenant, mais je rappelle que c'était un cadeau de Rogers. Rogers n'a jamais envoyé de facture à CBC pour retransmettre ces matchs-là du samedi. Au fond, ce qu'on leur disait, c'est une entente de bons procédés. C'est on va produire le show et vous présenterez, vous distribuerez, au fond, vous rendrez accessible le show à la télévision. C'est sûr qu'avec les nouveaux montants, là, on parle de 11 milliards maintenant pour les 12 prochaines années. Soudainement, on est moins gentil. Du côté de Rogers, avec la CBC, là, on a dit, écoutez, on était gentil à 5,2 milliards, mais là, 11 milliards, on est un peu plus chiche et un peu plus difficile. Mais, et c'est pour ça que si je m'inspire de l'entente de CBC avec Rogers, c'est effectivement absolument possible qu'on arrive ici et qu'on mélange, au fond, des choses qu'on n'aurait pas pu imaginer. Je rappelle aussi que récemment, dans l'actualité, TVA a vendu des séries à des plateformes de streaming, dont Amazon de mémoire. Donc, ça veut dire qu'on a commencé une relation d'affaires. Et moi, je prétends toujours, je l'ai dit à quelques reprises, déjà en entrevue à votre antenne, mais que TVA va devoir tôt ou tard apprendre à travailler avec ces gens-là, même si pour eux, ce sont fort probablement des compétiteurs. En tout cas, s'ils sont pas directs, ils sont certainement indirects. Mais dans ce cas-ci, donc, oui, c'est quelque chose qui sera absolument possible. De toute façon, ça va être des francophones et ce sera des gens qui seront certainement sur le ce qu'on appelle communément le beat du Canadien. Donc, c'est possible.
2: J'imagine. On devrait avoir les réponses à ces questions-là dans quelques semaines parce que, comme vous le dites, ça va vite. Là. C'est demain matin, le début de cette saison. Luc Dupont, professeur au département de communication de l'Université d'Ottawa, merci beaucoup pour cette discussion-là.
1: Un plaisir.
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0: Bonjour, il est 16h. Re-bienvenue ou bienvenue à cette deuxième heure de C'est encore mieux l'après-midi. Félix Morissette-Beaulieu au microphone, toujours entouré de cette belle équipe. Marc-André à la circulation, Tania aux arts et spectacles et Jonathan aux nouvelles.
1: Salut.
0: Là, c'est le temps qu'on
2: dit bonjour. Allô,
3: bonjour. Bonjour.
1: Je pensais que c'était déjà fait.
0: Il nous reste deux belles heures de radio à passer ensemble. Pour la prochaine heure, on va parler de l'Ebola parce que c'est une épidémie qui prend de l'ampleur, qui est extrêmement difficile à gérer du côté de la République démocratique du Congo. On va discuter sur le coup de 16h15 avec Josiane Bertrand. Elle est conseillère technique, Josiane Bertrand, Lily Madeleine Séguin, plutôt, qui est conseillère technique en santé publique au sein de l'équipe humanitaire d'Oxfam International. On va parler également Conseil de la Fédération, le conseil qui s'est réuni aujourd'hui avec discussion avec Frédéric Boily, professeur de sciences politiques au campus Saint-Jean de l'Université de l'Alberta. Ça sera sur les coups de 16h45. On a une question du jour également à vous poser en lien avec notre conique ornithologie qui aura lieu vers 17h45. Restez des nôtres. On va parler d'un oiseau, plus particulièrement du colibri, qui a une particularité. Ce colibri, c'est qu'il bat, son cœur bat très rapidement. On le comprend, là, pour faire vibrer ses ailes à la vitesse qu'il a besoin de le faire pour se tenir en équilibre. Et on vous demande, vous, qu'est-ce qui fait battre votre cœur? Moi, pour ma part, là, c'est... Bon, je vais dire mes proches, j'ai pas vraiment le choix de le dire, mais moi, je pense qu'un bon spectacle de musique, là, ça vient vraiment me chercher. Il y a des moments un peu où je me sens surélevé, là. Ça, c'est vraiment quelque chose qui vient me chercher. Vous, Marc-André, j'imagine que c'est manger du poisson ou quelque chose comme ça.
2: Sûrement pas. Je me sens mal si je dis pas, j'ai mes enfants.
0: Non, c'est ça, faut le dire, ouais, passage obligé, mais il y a d'autres choses aussi.
2: Mais c'est sûr que des spectacles de musique, quand j'en fais, quand je vais en voir, c'est sûr que j'adore ça. Il y a plein de choses qui font battre le cœur.
0: Ça, c'est large quand même.
2: C'est large.
0: Vous, Tania, j'imagine que ça a peut-être rapport avec votre famille aussi. Mais...
4: Mais mon cœur fond par rapport à ma famille. Donc, ce qui fait battre mon cœur, mais un peu plus littéralement, mais c'est quand même avec des émotions. Moi, j'aime beaucoup les jeux d'évasion. C'est ce genre de choses-là. Et là, quand on est très, très proche de la fin, je le sais qu'on achève, je le sais qu'il ne reste pas beaucoup de temps pour le réussir. Oh là, j'ai le cœur qui bat, là. Puis,
1: avec ta dernière, je veux dire le laser tag.
4: C'est l'adrénaline, c'est bon aussi comme réponse pour faire battre le cœur. Moi, j'irais dans ce sens-là.
0: Vous voyez, on peut aller n'importe où là, avec ce genre de questions.
4: Une bonne blague à l'impro, moi. Là. Quand je fais ça, en général, mais bonne blague, là, ça rit longtemps. Là, le cœur qui bat, c'est le fun.
0: Ben oui, on se sent un peu surélevé. Là. C'est certain, j'imagine, les deux jeunes qui sont allés sur les plaines durant des spectacles du Festival d'été de Québec.
2: Ils ont dû avoir dose. Là.
0: Peut-être que ça battrait un peu trop fort, là, justement. Là. Moi, je pense que ça serait chute de pression, puis pouf! parce qu'à voir toutes les...
1: Comme un colibri 1200 fois par minute.
0: Ben c'est ça, là, on serait peut-être plus dans le 1400-1500. Écoutez, ça va dans tous les sens. Il y en a qui dit, Christian qui nous dit deux Red Bull, une shot de whisky et une puff. Donc,
4: c'est ça
0: que le cœur risque de battre.
1: C'est biologique, ça.
0: Il y en a Odette qui nous dit mon bonheur, ma quiétude. Roxane qui dit passer du temps avec mon fils. Évidemment, ça revient beaucoup. Cette question-là de prendre du temps simplement avec nos proches, là, c'est souvent revenir à l'essentiel. N'hésitez pas, 418-670-9071 pour nous jaser. On aime toujours ça vous lire. Vous pouvez aussi aller publier là sur la page de C'est encore mieux l'après-midi. D'ici là, Jonathan, aux actualités.
1: Mark Carney compte évaluer toutes ses options si les nouveaux tarifs américains de 50% entrent véritablement en vigueur, comme prévu par l'administration Trump le 19 août. Le premier ministre canadien a affirmé s'être entretenu à ce sujet aujourd'hui même avec le président Donald Trump et qu'ils se sont entendus pour intensifier les négociations entourant l'accord de libre-échange Canada-États-Unis-Mexique au cours des deux prochaines semaines. Le professeur à l'École supérieure d'affaires publiques et internationales à l'Université d'Ottawa, Patrick Leblond, estime toutefois que l'ère du libre échange entre les deux pays est arrivé à sa fin.
5: On est dans une situation où, malheureusement, oui, on va continuer de faire affaire avec les Américains parce que ce sont nos voisins, c'est la plus grosse économie du monde, mais je pense qu'il faut réaliser que l'ère du libre-échange est terminée et que ça va coûter plus cher de faire affaire aux États-Unis. Et là, c'est de voir comment, justement, on peut essayer de réorienter notre économie et peut-être de faire des accords vraiment à la pièce, sachant très bien que ceux-ci peuvent changer.
1: Les nouveaux droits de douane annoncés par l'administration américaine seraient imposés à une variété de produits. Ça va des boissons alcoolisées aux panneaux de contreplaqué en passant par le ciment et même les bâtons de hockey. Et cette imposition de nouveaux tarifs américains sur les vins canadiens aussi soulève des craintes chez certains vignobles québécois qui exportent une partie de leur production aux États-Unis. C'est le cas de Frédéric Simon, copropriétaire du vignoble Pinard et Fils, c'est tout près de Magog.
3: Le commerce qu'on a fait jusqu'à hier avec les États-Unis était non tarifé. C'est sûr que si on ajoute un tarif de 50 % sur les vins canadiens, comme les vins sont déjà excessivement plus chers que les vins européens, c'est sûr que ça va tuer le marché export des vins canadiens. Je vois pas dans quel monde mon importateur, même si on travaille avec lui depuis 2017, frais du commerce avec nous sous contrainte de tarifs de 50 %.
1: Et de l'autre côté de la médaille, certains vignobles qui exportent, eux, très peu aux États-Unis ne seront pas touchés par ces nouveaux tarifs. Au contraire, le retrait des vins américains et des tablettes de la SAQ a fait bondir les ventes de certains producteurs québécois. Près de 900 feux de forêt demeurent actifs au pays. Les territoires du Nord-Ouest, le Manitoba et le Québec sont durement touchés, tout comme l'Ontario, où 1800 personnes ont été évacuées dans le nord de la province. Robert Laforge fait partie du nombre. Il possède une pourvoirie aux abords du lac des Mille Lacs. Il juge que les communications des autorités quant à la gravité de la situation sont déficientes. Il s'estime chanceux que son entreprise ait échappé au pire, du moins jusqu'à présent.
6: On n'a pas eu de notice pantoute, là. Ça fait qu'on a pris qu'est-ce qu'on pouvait. On a laissé bien des choses en arrière. Le lendemain, on a retourné. Je pensais que la pourvoirie était partie, là. Puis c'est là ce qu'on a vu, le dommage qui avait été fait. Puis on était chanceux, nous autres, là. Pour une raison ou d'une autre, ça a pris une autre direction. Puis ça a passé notre pourvoirie.
1: Le feu le plus imposant au pays se trouve justement en Ontario, au nord de Thunder Bay et du lac des Mille Lacs. Il couvre actuellement une superficie de plus de 300 000 hectares. Ottawa a annoncé un investissement de plus de 30 millions de dollars pour la modernisation du centre de fabrication de moteurs d'avion de Pratt & Whitney à Longueuil. L'annonce s'est faite en marge du Salon international de l'aéronautique de Farnborough, c'est au Royaume-Uni, où le Canada s'est assuré d'être présent en force et en nombre. La somme s'ajoute au financement de 9 millions de dollars annoncé par Québec la semaine dernière. Ce soutien additionnel devrait ouvrir la porte à la production de moteurs hybrides, selon le directeur de l'Observatoire international de l'aéronautique et de l'aviation civile de l'UQAM. Cam Mehran Ebrahimi.
7: Nos entreprises sont là, nos entreprises investissent, nos entreprises se modernisent. Quand on investit, ça veut dire qu'on a une perspective de croissance, ça veut dire qu'on voit le potentiel positif.
1: Ce nouvel investissement devrait aussi permettre de maintenir les 650 emplois à l'usine, en plus de soutenir la croissance du secteur aérospatial canadien, du moins selon Ottawa. Puis le groupe hôtelier espagnol Melia annonce qu'il va cesser toutes ses activités à Cuba à partir de vendredi. La société qui avait déjà fermé 15 de ses quelques 34 hôtels sur l'île au début du mois dernier cite les difficultés à maintenir ses opérations en raison des pressions exercées par l'administration Trump sur l'économie cubaine. En plus du blocus pétrolier américain, Donald Trump a signé un décret le mois dernier qui impose une série de sanctions aux entreprises étrangères qui font affaire avec Cuba. Depuis, d'autres entreprises étrangères se sont aussi désengagés de l'île, dont une compagnie minière et une banque. En terminant, en France, les plateformes TikTok, Instagram et Snapchat seront interdites aux jeunes de moins de 15 ans. Dès le mois de septembre, l'Assemblée nationale a définitivement adopté une proposition de loi qui interdit les réseaux sociaux aux jeunes de 14 ans et moins. C'est une première en Europe, la mise en place de dispositifs de vérification d'âge qui devront être instaurés par les plateformes elles-mêmes continue toutefois de faire débat. La proposition ne prévoit aucune sanction, ni pour les parents, ni pour les enfants. C'est l'une des promesses phares du président Emmanuel Macron. Évidemment que l'accès aux réseaux sociaux pour les jeunes, ça suscite des discussions ici aussi au pays. Au Canada, il y a le projet de loi C-34 qui a été déposé ce printemps. C'est toujours à l'étude. Ça propose d'interdire les réseaux sociaux pour les moins de 16 ans. Évidemment que dans le contexte de cette guerre tarifaire, si Ottawa décide par le biais des réseaux sociaux de s'attaquer à ces géants de la tech américains, ça pourrait attiser les tensions. Attendons de voir ce qui va arriver avec ce projet de loi C-34 quand la session parlementaire reprendra cet automne.
0: Oui, en tout cas, c'est le futur et garant du passé.
1: La taxe Netflix, hein, qu'on avait donnée en concession sans rien obtenir en retour.
0: Ça risque de brasser. Merci beaucoup, Jonathan, pour ce condensé d'informations. Je dois vous la lire. Je vous rappelle qu'on a posé la question à nos auditeurs. Qu'est-ce qui fait battre leur cœur? Et là, il y a vraiment un auditeur. Vraiment, je peux pas faire sans. Il y a des gens qui, il y a Edmunds Bouchard, Dan Edmunds Bouchard qui dit, c'est vous ici première, qui fait battre mon cœur, passant par Guillaume, Marc-André Boivin, Tania, Alexandra, Caroline, Sandra et tous les autres membres de votre
1: juste l'équipe A.
8: C'est ça. C'est j'ai pas vu Jonathan, j'ai pas vu Félix. Non, c'est...
0: Très beau message.
1: Fidèle, ça se sent.
0: Merci Dan Edmonds Bouchard d'ailleurs qui signe fidèle auditeur. Merci beaucoup. Continuez de nous écrire.
2: Ouais, il participe souvent, Dan.
0: Ouais, on le remercie, ouais. Dan. 418-670-9071. Marc-André, vous, est-ce que la circulation fait battre votre cœur?
2: Des fois. On peut dire ça comme ça.
0: Vous faites couper. Là, bien comme faut.
2: Ouais, des fois, ça énerve un peu. On a un incident du côté du Dufresne-Montmorency, direction ouest, dans la bretelle pour Félix Leclerc-Ouest. La voie de droite est partiellement bloquée. Il y a des débris sur la chaussée de ce côté. Alors, soyez prudents. Le ministère des Transports est avisé. On va aller ramasser ça là, au cours des prochaines minutes. Sinon, pour les autoroutes, on a toujours des ralentissements entre Saint-Jacques et Laurentienne du côté de Félix Leclerc, direction est. Côté ouest, ça va plutôt bien. De Laurentienne à Pierre-Bertrand, on est dans le léger ralentissement à peine là, du côté de Félix Leclerc, donc rien de trop compliqué. Henri IV Sud, c'est toujours entre Charest et le chemin Sainte-Foy que ça se passe. Une fois le chemin Sainte-Foy dépassé, ça roule très, très bien jusqu'au pont. On a un léger ralentissement à l'entrée du pont La Porte, direction sud. Rien de trop compliqué, du moins pour le moment. 20 ouest, ça demeure chargé. On est toujours bloqué avant le chemin des Îles sur 4 kilomètres à peu près là, jusqu'à l'avenue Taniata. On a un petit bouchon de circulation là aussi. Et pour le port de Québec, rue d'Alousie, très chargée en ce moment entre, un peu avant la traverse pour les gens qui se dirigent vers Quai Saint-André. À partir de Quai Saint-André pour l'approche d'Alousie, là aussi il y a de l'attente. Hauteville de Québec quand même pour la descente Honoré-Mercier à partir de Grande-Allée, il y a un peu de congestion là jusqu'à la rue Saint-Jean certainement. Il y a un peu d'attente aussi là, pour l'accès à la Hauteville à partir de Dufresne-Montmorency.
0: Merci Marc-André. Caroline, je voulais pas demander vous, qu'est-ce qui fait battre votre cœur?
9: En fait, je devrais pas dire ça parce que c'est plutôt l'inverse, mais par exemple, la plongée sous-marine, n'est-ce pas? Il faut pas trop qu'il batte fort le cœur, c'est plutôt faut que ça soit.
0: Faut que ça ralentisse
9: un peu. Mais la plongée sous-marine fait battre mon cœur énormément. C'est assez.
0: En sortant de l'eau.
9: Ben, sauf s'il arrive des petits pépins sous l'eau, mais ça arrive pas souvent, n'est-ce pas? Mais ouais, la plongée sous-marine, c'est, je pense, c'est toujours c'est comme si c'était la première fois à chaque fois de plonger avec les poissons, à chaque fois, c'est...
0: Vous n'êtes pas la seule à me dire ça, que c'est vraiment une activité là, qui vient chercher des émotions.
9: Puis on n'a pas le choix de ralentir. Et en tant que personne qui ralentit peu, on n'a pas le choix. Donc, c'est une belle alternative. Alors, vous essayez, je vous recommande.
0: Intéressant.
9: Ouais, on parle de la posologie. si
0: à la météo, 28 degrés rue Saint-Jean.
9: 26 à la station météo de l'aéroport Jean-Lesage. Humidex, 31. C'est nuageux et les averses de ce système dépressionnaire là, qui va balayer une partie du Québec, ben ça débute en milieu de soirée. Alors, on a des risques d'orages également au cours de la nuit. Des vents aussi du sud de 20 km à l'heure avec rafale à 40 qui vont s'atténuer en début de nuit. Et donc, les averses, ça se poursuit demain avec un risque d'orage, oui, aussi, qui sera là en après-midi. Cette nuit, c'est 16 degrés, donc un petit peu au-dessus de la normale, mais avec ces averses qui vont se poursuivre. Donc, demain, un maximum de 23, humidex 28. Des averses intermittentes par moment, risque d'orage en après-midi avec des vents devenant du sud-ouest aussi à 30 km à l'heure avec rafale à 50 un peu plus tard en matinée, donc un peu plus fort, oui. Au total, c'est 10 à 20 mm possibles d'eau en accumulation qu'on pourrait avoir. Bon, évidemment, un petit peu plus sous les orages. Il y a une vingtaine d'orages violents, mais c'est surtout pour les secteurs plus au sud-ouest de la province. Donc, nous, pour l'instant, on n'est pas touchés. On est sur la limite là, de cet avis de vigilance qui a été envoyé par Environnement Canada. Puis sinon, on balaye tout ça. Et jeudi, c'est le retour du soleil avec un anticyclone qui s'installe pour tous nos secteurs. Trois belles journées ensoleillées, 21 un petit peu plus frais, 21. Quelques nuages ici et là, peut-être des averses résiduelles en début de journée aussi de ce système. Et vendredi, chaud et sec, du soleil avec 26 et 28 degrés.

0: Je pense que ça va rejoindre beaucoup de gens, ça. Il fait fret au bureau. Ça arrive, surtout avec les températures qu'on a eues dehors. Là. Il y a plusieurs personnes qui ont froid au bureau. Pourquoi, Caroline?
1: C'est un contraste assez important. Par moment, c'est un texte qui tombe à point, oui, qu'on retrouve dans la presse aujourd'hui. Il y a beaucoup de travailleurs, oui, de bureaux qui vivent ce contraste-là, pas juste cette année, avec une chaleur accablante à l'extérieur et on entre à l'intérieur et on gèle.
0: Qui hoche la tête, là.
2: Faut pas aller bien loin.
0: Là.
2: C'est un sujet constant.
1: Un sujet constant, puis qui divise aussi les hommes et les femmes de plus en plus. Je trouve ici, on voit vraiment une différence. Les hommes sont toujours dans la zone confort quand il fait froid, puis nous, les femmes, on râle.
2: On gèle, puis on se plaint.
1: Bref, ce n'est pas qu'une situation inconfortable, chers amis, c'est aussi symptomatique d'une gestion énergétique qui est inefficace. Mmh. Les immeubles de bureaux sont extrêmement énergivores, c'est presque toute l'électricité, oui, ça sert au chauffage, à la ventilation, à l'éclairage et à la climatisation. Et même avec une faible occupation, si on retourne par exemple dans cette période de la pandémie, la consommation d'énergie reste plutôt élevée. D'ailleurs, à New York, il y avait un taux d'occupation des bureaux qui avait baissé de 60% en 2020 par rapport à 2019. Et la consommation d'énergie a baissé que de 14 %, ce qui n'est pas beaucoup.
0: Non.
1: Et donc, le problème, ce n'est pas que la température qui est réglée, qui est programmée généralement entre 21,5 et 22,5, mais c'est dans les systèmes de climatisation eux-mêmes. Donc, ce qui se passe, là, c'est que les capteurs et les thermostats sont souvent mal situés, par exemple près des fenêtres qui sont mal isolées ou près d'ordinateurs qui, eux, vont dégager de la chaleur. Donc, ça fausse la lecture et ça pousse le système à trop refroidir certaines zones.
0: Donc, ceux qui sont près des fenêtres là, sont souvent damnés, là.
1: Ils sont un peu dans un corridor. J'aimerais avoir le commentaire d'Andréane ici, notre collègue à la réalisation. Peut-être qu'elle nous fait des signes là, derrière.
2: On est sous la trappe.
0: Non, mais elle est à l'écoute.
1: Elle est à l'écoute, donc c'est une position peu enviable, disons-le. Et à l'époque, le froid des bureaux, en fait, on réglait la température en fonction des hommes, parce que c'était majoritairement des hommes, qui portaient tous, en majorité, un costard, un costume trois pièces. Alors, il fait chaud.
0: On est dans une autre époque.
1: On n'est plus là. Ah, oui. Donc, aujourd'hui, ça tient
0: plus
1: la route.
0: Vous, Marc-André, la dernière fois que je vous ai vu en costard... C'était à votre balle de finissant, je pense.
3: La dernière fois que je me suis vu en habit.
0: À votre mariage, peut-être?
3: À mon mariage, probablement. Ouais. Ça fait longtemps. Avec une cravate, là, ça fait...
1: Et vous n'avez pas dû garder le veston très longtemps non plus, après la cérémonie, ou je ne sais trop.
0: Non, d'habitude, on enlève rapidement.
3: C'est vrai que ça ne reste pas longtemps quand on se marie, le soir même. Mais je ne mets pas ça souvent,
0: effectivement. C'est ça, moi non plus.
1: Enfin, bref, les temps ont changé, n'est-ce pas? Je ne vois pas beaucoup de monde en costard ici non plus. Et donc, oui, les normes modernes sont continuellement mises à jour et on tient compte de nombreux facteurs comme, oui, les vêtements, le niveau d'activité des occupants, l'humidité, la circulation d'air, le rayonnement thermique, oui, de la lumière du soleil, tout ça. Et ce qu'on vise, c'est une satisfaction moyenne pour 80 % des occupants. Alors, on va essayer de faire un petit sondage à l'interne plus tard pour voir ici si c'est vraiment 80 % des gens qui sont heureux.
0: Je ne penserais pas.
1: J'ai un doute. Alors, pour améliorer la situation, mais il y a quelques pistes là, aussi pour réduire le gaspillage. Alors, ce que les experts proposent, appel à tous, ceux qui nous entendent, chers dirigeants.
0: Gestionnaires de bâtiments. Ou...
1: Voilà. Passer des thermostats par étage à des contrôles de température plus précis qui vont permettre aux employés de moduler leur environnement immédiat. Puis il y a plusieurs endroits où on peut pas... Le thermostat, il est barré, souvent. On peut pas y toucher. La modernisation des équipements, donc adopter des thermopompes qui pourraient être moins énergivores et plus écologiques. Et aussi intégrer l'intelligence artificielle, on s'en sort pas, qui pourrait analyser la météo et l'historique des données pour prédire les besoins en temps réel et optimiser les réglages automatiques au lieu de dépendre d'ajustements manuels. Alors voilà, il fait froid, on gèle.
0: Ah, merci Caroline. Beaucoup d'informations dans ce texte-là du New York Times qui a été repris par la presse.
1: Par la presse,
0: effectivement. On s'en va maintenant du côté de la République démocratique du Congo où cette épidémie d'Ebola se poursuit. C'est depuis d'ailleurs hier 23h59 que tous les voyageurs étrangers qui ont visité la République démocratique du Congo dans les 21 jours précédant leur arrivée au Canada se voient refuser l'entrée au pays et ce sera le cas jusqu'au 29 août prochain. L'objectif de cette nouvelle mesure, c'est de limiter le risque de propagation de la maladie à virus Ebola qui frappe présentement l'est de la RDC et qui est la troisième plus grave jamais enregistrée sur un total quand même de 17 épidémies comptabilisées. Lily-Madeleine Séguin est conseillère technique en santé publique au sein de l'équipe humanitaire d'Oxfam International. Elle a d'ailleurs travaillé 4 ans dans l'est de la République démocratique du Congo. Elle a coordonné la réponse d'Oxfam à l'épidémie d'Ebola de 2018. Donc, elle connaît la situation. Madame Séguin, bonjour.
4: Bonjour.
0: L'épidémie d'Ebola a été déclarée quand même le 15 mai dernier dans l'est du pays, là, dans l'est de la RDC. Un peu plus de 2 mois plus tard, combien de personnes ont contracté la maladie? Quelle est la situation présentement?
4: Donc, merci de m'avoir invité aujourd'hui. En ce moment, on est environ 2 mois dans la réponse, puis on est à environ 2423 cas confirmés avec 966 ou 7 décès confirmés, de cas confirmés. Tu sais, je pense qu'on est, c'est important de le dire, là, la situation épidémiologique est encore un peu vague. Donc, ça, c'est les cas qu'on confirme parce qu'on a accès aux gens, parce qu'on a fait des tests. Mais c'est une situation un petit peu de iceberg. Je pense que on voit juste le haut de tout ce qui se passe.
0: C'est ça. Donc, il y a probablement beaucoup plus de gens qui sont infectés. Et ce qui est particulièrement inquiétant, Mme Séguin, c'est que cette épidémie-là connaît la progression la plus rapide jamais enregistrée. Qu'est-ce qui explique que ce soit si fulgurant cette fois-ci?
4: Mais on est en train, premièrement, moi, je suis experte en santé publique et non médicale, donc je veux juste dire ça avant qu'on continue trop loin. Je m'y connais bien, mais je suis pas docteur. Ils sont encore en train de comprendre beaucoup plus, à chaque quelques semaines, on en apprend plus sur cette souche spécifique d'Ebola, parce que c'est une souche différente des dernières grandes épidémies qu'on a vues. C'est pas la première fois qu'on la voit, mais c'est la première fois qu'on la voit dans cette ampleur-ci. Mais, je pense qu'en ce moment, l'épidémie se passe dans une zone qui est particulièrement complexe. En Ituri, la province clé en République démocratique du Congo fait face à des crises humanitaires complexes et massives. Donc, beaucoup de violence, donc beaucoup de mouvements de population, très peu d'accès à des soins de santé de base, très peu d'accès à de l'eau. T'sais, donc, en général, la situation elle est particulièrement compliquée.
0: Donc, pour rejoindre les gens potentiellement infectés, c'est très difficile, c'est ce qu'on comprend.
4: Ah oui. Désolée, oui, c'est très difficile. Donc, tu sais, c'est dur, les routes sont pas très bonnes, bouger des ambulances, c'est difficile, tu sais, aller à des zones plus loin, c'est difficile, tu sais, tout est compliqué en ce moment, mais c'est pas la première fois qu'on fait ça. On l'a fait en 2018, puis on l'a fait aussi dans des pays compliqués, dans des contextes compliqués en 2014, dans la réponse en Afrique de l'Ouest. Par contre, l'autre chose qui est aussi importante à se rappeler, c'est que dans les 2 dernières années, il y a eu des énormes coupes financières dans les investissements qu'on fait dans l'aide humanitaire à l'échelle mondiale. Puis la République démocratique du Congo était un des pays qui recevait quand même un assez large soutien de la communauté internationale pour ses réponses humanitaires puis pour faire rouler son système de santé. Donc, sans financement, c'est vraiment dur de faire marcher une réponse d'Ebola.
0: Donc, il y a plusieurs facteurs là, qui expliquent comment c'est difficile à contenir cette épidémie-là. Le Canada a annoncé, je le disais d'entrée de jeu cette fin de semaine, que les voyageurs étrangers qui ont visité la RDC dans les 21 jours qui précèdent leur arrivée au pays vont se faire interdire l'entrée au Canada. On souhaite ainsi réduire les risques de propagation de maladies. À votre avis, Lily Madeleine Séguin, une telle mesure, est-ce que c'est justifié? Est-ce qu'on devrait craindre la propagation du virus à l'international et ici au Canada?
4: Non, pour moi c'est pas une décision qui est justifiée. C'est aussi c'est un changement de la règle. La règle était déjà dans une manière en place. Donc toute personne qui avait voyagé en RDC ou sur le sud et au Uganda en ce moment en rentrant au Canada, même avant cette dernière annonce du gouvernement, devait faire 21 jours de quarantaine. Déjà ça, c'était plus qu'une majorité des autres pays au monde. Tu sais, donc on était déjà quand même, tu sais, avec les États-Unis particulièrement strictes. La RDC, c'est un pays énorme. C'est un pays qui est vraiment, vraiment très grand. L'épidémie est à l'est. Je pense qu'il y a beaucoup, beaucoup d'autres actions que le gouvernement canadien devrait être en train de faire pour aider les communautés affectées, pour aider ceux qui sont en train de répondre à l'épidémie, à la place de mettre des barrières sur les gens qui avaient des visas pour venir étudier ou pour venir travailler ou pour venir visiter la famille. Le risque de propagation au Canada est très, très petit. Il l'était avant puis il continue à l'être maintenant.
0: Comme de l'aide humanitaire, par exemple, parce que vous étiez sur le terrain, vous, lors de l'épidémie d'Ebola en 2018, c'est peut-être la chose qui est différente cette fois-ci, c'est que l'aide humanitaire est en baisse.
4: L'aide humanitaire n'est pas là. Donc, l'UNICEF vient de faire la branche des Nations Unies qui travaille avec les enfants. UNICEF vient de dire que leur réponse est Ils ont des fonds pour 25 % de leurs réponses en ce moment. MSF est en train de faire des cris d'appel à l'aide pour dire qu'une majorité de leurs centres de traitement sont à capacité. Ils n'ont plus de place pour recevoir des nouveaux patients. Nous, chez Oxfam, on a très, très, très peu de financement aussi. Et nous, ce qu'on fait, c'est que de la prévention. Donc, il y a beaucoup de facettes de cette réponse qui sont grandement sous-subventionnées en ce moment. Et c'est la 17e épidémie d'Ebola qui se passe en RDC. Donc, c'est pas du tout que le gouvernement congolais ne sait pas quoi faire. Et c'est pas du tout que les gens sont pas capables de le faire. C'est juste que quand t'as pas le financement pour faire venir les équipements nécessaires et pour payer tes équipes pour faire le travail, c'est extrêmement difficile de mettre en place une réponse adéquate et apporter un appui aux personnes qui sont affectées par la maladie en ce moment.
0: Parce que là, c'est la troisième plus grave jamais enregistrée, vous le disiez, sur les 17 épidémies comptabilisées jusqu'ici. Est-ce que cette épidémie-là pourrait devenir la pire?
4: Donc, désolé, c'est la 17e épidémie au Congo. Il y en a eu plus que ça au monde. Mais, tu sais, je suis pas bien placée en ce moment pour dire ça parce qu'en ce moment, je vois pas, tu sais, j'ai pas accès aux données brutes que les épidémiologistes
0: utilisent. Avec ce que vos équipes vous disent là, sur le terrain.
4: Oui, ben ça s'enligne vraiment mal. C'est, je pense que ça va très très rapidement devenir pire que celle qui était celle de 2018, dans laquelle moi j'ai travaillé, qui était la deuxième pire. Donc, tu sais, j'espère qu'on va pas se rendre à la pire, qui était celle de l'Afrique de l'Ouest en 2014. Mais en ce moment, on s'aligne définitivement pour être pire que celle de 2018. Puis c'était vraiment une réponse j'ai fait un an sur cette réponse et c'est vraiment catastrophique.
0: Lily Madeleine Séguin, vous êtes conseillère technique en santé publique au sein de l'équipe humanitaire d'Oxfam International. Vous avez déjà agi en République démocratique du Congo. Merci beaucoup d'avoir passé un moment avec nous.
4: Merci. Bonne journée.
0: Au revoir.
5: Cette cérémonie chez les dames de la désignation a été très longuement beaucoup fatiguée. Voilà son tour de pour
0: C'est un extrait des répétitions de l'opéra Dialogue des Carmélites qui sera présenté dans les prochains jours. Tania, l'équipe de production est vraiment dans les derniers préparatifs.
2: Parce que ça commence le 28 juillet et aujourd'hui, c'est le début du Festival d'Opéra de Québec. Alors, plusieurs concerts, plusieurs activités, des trucs gratuits, des trucs en salle. Et il y a cette grande production qui est la pièce maîtresse, l'œuvre phare du Festival Dialogue des Carmélites qui va être présentée. J'ai rencontré Hélène Guillemette qui fait Blanche la Force. Donc, c'est l'histoire de cette femme, c'est son destin. C'est ce qu'on raconte dans cet opéra qui tourne beaucoup à l'international, mais peu au Québec. Et Hélène Guillemette m'expliquait que c'est basé sur une histoire vraie. Évidemment, c'est romancé, mais c'est quand même un fait historique. Elle nous parle un peu plus en détail de cet opéra.
6: C'est un opéra qui traite des sentiments humains très puissants, en fait, la peur de la mort, au travers, évidemment, du caractère qui est religieux un peu, mais ce n'est pas que ça. C'est vraiment un esprit de comment vivre en société, au travers du Carmel, évidemment, mais avec des sentiments profondément humains, autant beaux que laids. Donc, on exploite toute cette facette-là. La musique de Poulenc est puissante et est magnifique et lumineuse aussi. Ça fait vivre énormément d'émotions et comme interprète, autant que comme public, je le vois et je le ressens à chaque fois. Il y a toujours tout le monde est bouleversé, mais de la bonne façon.
2: Toujours bien d'être bouleversée de la bonne façon. Et elle le sait parce que c'est pas la première fois qu'elle est dans cette production, dans Dialogue des Carmélites. Elle a joué un autre rôle auparavant. Elle fait Blanche la Force non plus. Pas pour la première fois, et c'était même auparavant la même production donc d'Olivier Py, donc cette version-là. Alors, elle connaît bien le rôle de Blanche Laforce, et je lui ai demandé si c'était comment de reprendre le même rôle dans une autre production avec une autre troupe.
6: C'est toujours un cadeau, en fait, de pouvoir, revisiter un rôle, parce que on évolue aussi comme personne. Parce que notre corps aussi, c'est notre instrument. Et puis, le bagage de vie continue de... Je dis que le sac à dos, il se remplit, le coffre à outils aussi. Donc, avec les années, je me sens encore plus prête à interpréter Blanche maintenant. Je me sens plus outillée, mieux outillée aussi pour l'interpréter maintenant.
2: Il y a plusieurs autres interprètes parce qu'ils seront beaucoup sur scène. Et évidemment, il n'y a pas que Hélène Guillemette qu'on vient d'entendre, mais aussi Julie Bouliane, Florie Valiquette, Guylaine Girard, Frédéric Antoine, Hugo Laporte qui seront là. Donc, toute une distribution. Et Hélène me racontait aussi qu'il y avait un bel éventail de la francophonie dans la troupe parce que sonner opéra en français, bon, ça ne change rien. Les chanteurs d'opéra peuvent chanter dans toutes les langues, mais là, on a vraiment un bel éventail. Il y a des Québécois, des Belges, Français, Suisses également. Et elle me disait ce point fort intéressant sur les interprètes québécois qui sont appelés à faire des opéras en français pour certaines raisons.
6: Les Québécois, nous, on est vraiment reconnus à l'international pour la façon, le style français et la façon de prononcer le français. Même si on a un gros accent, moi j'ai un énorme accent de Montmagny. J'adore mon accent et je ne le change pas dans ma façon de parler quand je suis à l'étranger. Par contre, quand on chante, il faut avoir le français international. J'ai beaucoup travaillé pour ça à mes débuts. Et il y a une couleur que les gens aiment. On est vraiment beaucoup engagés pour ça.
0: Bon, disons-le, c'est un très bel accent là, de Montmagny quand même.
2: Il est magnifique. Alors, on pourra la voir dans cette production qui s'appelle Dialogue des Carmélites. C'est le 28-30 juillet et 1er août dans le cadre du Festival d'Opéra de Québec. Bon, qui se tient jusqu'au 2 août, commence aujourd'hui. Alors, on risque d'en reparler des autres événements, autres productions, entre autres du grand concert gratuit qui sera à la toute fin du festival.
0: On va surveiller ça, Tania. Merci. Oui. Marc-André, en circulation.
3: On a un peu d'attente, me dit-on, là, au 670-54-36, intersection Charest et secteur de l'Aqueduc, direction Est sur Charest, effectivement un petit peu plus lourd dans ce coin-là. Et dans les deux directions, secteur Saint-Sacrement, ça s'est corsé un peu là, au cours des dernières minutes, alors faut être un petit peu plus patient. Robert Bourassa, direction Nord, là aussi, c'est parti, c'est plus lourd là, entre le boulevard Perle-Lièvre et l'accès pour Félix-Leclerc, direction Est. Pas beaucoup de changements pour Félix-Leclerc-Est, de Saint-Jacques jusqu'à l'autoroute Laurentienne. C'est chargé entre Bourg-Royal et Saint-David. C'est un petit peu plus lent également. Pour la route de la Bravoure, ça roule bien. Secteur de la base militaire, il n'y a pas de problème majeur en ce moment. Route de Fossambeau, par contre, direction nord pour l'entrée à Sainte-Catherine-de-la-Jacques-Cartier. On est bloqué à mi-chemin entre la route des Érables et la route de la Jacques-Cartier. Donc là aussi, ça s'est alourdi un tout petit peu.
0: Merci Marc-André. Jonathan, actualité.
7: Au Palais de justice de Québec, Félix, il y a un intervenant en centre jeunesse qui va faire face à de nouvelles accusations de nature sexuelle. Il a déjà été accusé la semaine dernière de leurre informatique envers une mineure, mais Martin Dugas aurait également eu des contacts sexuels avec la victime. Il sera aussi accusé de production de matériel d'abus et d'exploitation pédosexuelle, ainsi que de l'avoir transmis ou rendu accessible à la victime alléguée, une victime qui est âgée de moins de 18 ans. Selon l'acte de dénonciation, les faits reprochés se seraient déroulés sur une période d'un peu moins d'un mois. On parle du 18 juin au 11 juillet. L'accusé est âgé de 48 ans. Il travaillait dans un centre jeunesse de la région. Martin Dugas est en détention depuis son arrestation. Il doit comparaître aujourd'hui pour répondre à ses nouveaux chefs d'accusation. Puis des vétérinaires du Québec dénoncent une hausse des incivilités de la part des clients. Une vétérinaire de Québec en particulier a décidé de sortir publiquement après avoir été menacée de violence physique. Elle n'est pas seule. Selon l'Association des médecins vétérinaires du Québec, plus d'un vétérinaire sur deux a été confronté à des incivilités au cours des dernières années. Certaines raisons qui peuvent expliquer ça, la hausse des coûts, difficulté parfois d'avoir des soins en raison d'une pénurie de vétérinaires, ça cause une certaine frustration de la part des clients. Voici la vétérinaire Myriam Charest.
8: Quand le vétérinaire n'est pas en mesure d'offrir un plan qui convient parfaitement au propriétaire, c'est pas parce que le vétérinaire ne le souhaite pas, au contraire. Souvent, on va se sentir super coupable. On va aussi avoir beaucoup de peine pour l'animal, pour le propriétaire. Rappelez-vous que votre vétérinaire, il est de votre bord, il veut vous aider, il est là pour vous.
7: Et Hydro-Québec avise certains résidents de Lévis qu'un projet pilote de remplacement de compteurs électriques sera lancé au mois d'août. Ça va se poursuivre en septembre. Hydro-Québec doit remplacer progressivement les compteurs qui ont été installés en 2012, des compteurs qui arrivent à la fin de leur vie utile. C'est un projet pilote qui vise un peu plus de 4500 compteurs à Lévis, plus précisément dans le grand secteur de Saint-Nicolas. Les citoyens inclus dans le projet pilote vont recevoir un avis par courriel ou par courrier de la part d'Hydro-Québec. On fait ce projet pilote-là, Félix, parce qu'à partir de 2027, il faudra procéder au remplacement de 4 millions 1,5 million de compteurs intelligents dans la province. Ce sera donc amorcé du côté de Lévis à partir du mois d'août.
0: Et on risque de tous y passer, là, à 4 millions de changements.
7: C'est inévitable. 4,4 millions de compteurs au Québec, ça doit être pratiquement l'ensemble des compteurs installés.
0: Merci, Jonathan. À bientôt. Négligence environnementale à Saint-Laurent de l'île d'Orléans. Il aura fallu l'intervention d'un citoyen pour que ça cesse ce déversement de ce qui s'apparente être de l'huile de cuisson dans le réseau municipal et ultimement dans le fleuve. C'est la roulotte restaurant Le Roquette en location sur un terrain municipal qui serait à l'origine de cette situation depuis son installation à l'été 2025. Guylaine Bussière, notre journaliste, bonjour.
9: Bonjour Félix.
0: Vous êtes penchée sur cette histoire-là et c'est un citoyen soucieux de l'environnement qui a donné l'alerte.
9: Oui, Normand Robitaille, Félix, vit et travaille à Saint-Laurent de l'île d'Orléans. Il s'occupe entre autres du cimetière et la roulotte, la roquette, est adossée au cimetière. Alors, depuis l'an passé, il constatait la présence de résidus alimentaires, de présence d'huile de cuisson sur le trou d'homme ou, si vous voulez, sur la fameuse grille de bouche d'égout là, qui est juste à côté de la roulotte.
0: Des odeurs, j'imagine, aussi.
9: Avec des odeurs de patates et de friture intenses. On se doute bien qu'il y a des odeurs de friture près d'une roulotte, mais là, c'était quand même très intense. Et il s'est plaint à la municipalité là, l'année passée et cette année encore.
0: C'est revenu.
9: Alors, je vous laisse écouter M. Robitaille raconter l'histoire.
10: Souvent, une fois par semaine, j'ai des trous à faire dans le cimetière. Puis quand je passais du long du trottoir, je voyais qu'il y avait un trou d'homme. Puis je voyais du gras sur le trou d'homme. Puis là, j'ai commencé à me poser des questions. Puis s'il y avait du gras, fait que là, je me suis dit, il y a quelque chose qui ne marche pas. Fait que j'ai commencé à communiquer avec les gens de la municipalité. J'ai même, à l'automne passé, rencontré la directrice générale de la municipalité de Saint-Laurent. Puis je lui ai dit, il y a quelque chose qui marche pas, parce qu'il y a du gras, puis c'est pas normal. Elle dit, ils font juste se laver les mains. Fait que moi, j'ai resté avec ça dans la tête. Fait que là, ce printemps, la saison a commencé, puis là, j'ai vu qu'il avait mis un tuyau de plastique directement sur le trou d'homme pour jeter, moi, ce que je pense, c'est quand il faisait le ménage le soir, le gras, les produits nettoyants. Il envoyait ça dans le tuyau. Le tuyau, il prenait le chemin d'eau jusqu'à un ruisseau qui se jette à côté de chez moi. Parfait. Fait que là, j'ai commencé à réaliser que c'était grave. Fait que je me suis fâché. Je suis parti le matin, j'ai dit, je vais régler le problème. J'ai tiré le tuyau dans terre, je l'ai plié. Puis là, j'ai appelé le maire, j'ai dit, écoutez, il y a quoi qui se passe ici, puis c'est pas normal. Le trou d'homme, il est plein de gras. Là, le lendemain, ce qu'ils ont fait, ils ont enlevé le trou d'homme. Au lieu de faire venir une firme spécialisée pour nettoyer le trou d'homme, puis le gras qu'il y avait dedans, je ne pouvais même pas imaginer. Il devait en avoir un pied et demi de gras dans ça.
0: Normand Robitaille a pris les choses en main.
9: Il a pris les choses en main, vous pouvez le dire.
0: Qu'est-ce que la municipalité dit de tout ça et surtout Rioux et Petit-Groux qui est propriétaire de ce casse-croûte?
9: Oui, bien écoutez, on a parlé au maire Yves Coulombe. Il a constaté la présence d'huile. Il explique que des mesures ont été prises la semaine dernière. Je vous laisse entendre avant de vous parler de la réaction des restaurateurs Rioux et Petit-Groux.
11: Bien, j'ai été informé par le directeur général au mois de juin 2026 qu'il y avait un problème au niveau des rejets qui auraient été faits par le fast-food, la roquette. J'ai constaté qu'il y avait quand même une odeur d'huile de friture dans le trou d'homme, dans l'huile de super, et qu'on voyait un petit peu de rejet en surface par l'estuaire qui arrive au fleuve. Bien, sur la grille de trou d'homme, on avait un petit peu... on s'était un peu huileux. Sur le grillage. La solution a été de brancher le food truck au presbytère dans lequel il y a une trappe à graisse. Si jamais il y avait des rejets d'huile de friture.
0: Un peu huileux, c'est pas mal la définition de huileux, là.
9: Oui, bien, écoutez,

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2: Il n'y aurait pas eu de déversement d'huile, quoique le maire dise le contraire. Alors, ben voilà.
3: Okay. C'est difficile de se retrouver. J'imagine que vous avez pédalé fort.
2: On a pédalé, ça fait presque une semaine qu'on pédale. Mon collègue aussi, Louis-Philippe Arsenault, on a eu de la misère à convaincre le maire de nous parler, de s'expliquer. Rioux Petitgroux également. C'est sûr qu'en 2026, on ne s'attend pas à ce genre de situation. On a l'impression aussi que la municipalité tentait de minimiser, nous disait, ben ça a été réglé la semaine dernière, ça a été réglé, sauf que M. Robitaille fait des pressions depuis longtemps pour que ça se règle. Lui, ce qu'il dit, c'est que la MRC, la municipalité, devraient surveiller les situations, donner des permis, s'assurer que les commerces qui s'installent respectent les règles environnementales.
4: Et le maire disait juin 2026, lui, qui avait été avisé, alors que...
2: Oui, lui dit qu'il a été avisé seulement qu'en juin 2026. Il y a eu un changement de direction générale à Saint-Laurent. Il dit que la directrice qui était là auparavant avait... dit à M. Robitaille qu'il s'agissait de l'eau de lavabo seulement. Alors, on les laissait faire à ce moment-là. Mais là, on constate avec l'intervention de M. Robitaille qu'il ne s'agit pas nécessairement d'eau de lavabo, mais plutôt vraiment de résidus de gras. Donc, c'est ça.
3: Ça existe, les solutions. Oui. Il y a des entreprises qui ne font que ça, récupérer là, de l'huile la friteuse de restauration.
2: M. Grenon de Rioux Petitgroux nous dit on a une compagnie qui vient récupérer tout ça. Lui, il est persuadé qu'il n'y a pas eu d'huile de friture de rejetée, sauf que le résultat dans la bouche d'égout était bien clair et au bord du fleuve aussi. Alors, le ministère de l'Environnement n'avait pas été avisé dans cette situation-là parce que M. Robitaille se disait « j'aimerais ça que la municipalité se responsabilise ». Mais on a contacté le ministère, on leur a parlé de la situation, on va voir qu'est-ce qui va arriver avec tout ça, même si c'est réglé, c'est quand même une situation qui est préoccupante.
3: Absolument. Merci beaucoup pour cette histoire, Guylaine.
2: Plaisir.
3: Merci. Marc-André, vous avez un accident sur le réseau.
4: Accident sur le réseau municipal, intersection du boulevard Hamel et du boulevard Pierre-Bertrand. Il y aurait au moins un blessé là, dans cet accident-là. Alors, policiers, pompiers, ambulanciers ont été demandés sur place au cours des dernières minutes. Il y a un peu d'attente, là, surtout direction est sur le boulevard Hamel et côté sud là, pour le boulevard Pierre-Bertrand. Alors, c'est un petit peu plus compliqué là, dans ce coin-là. On a toujours un peu d'attente sur Charest, direction est, pour l'accès Robert-Bourassa et aussi pour l'approche Saint-Sacrement. En ce qui concerne la traversée vers la Rive-Sud, vraiment, on a une heure de pointe facile cet après-midi. Ça roule très, très bien, peu importe d'où vous arrivez. Donc, boulevard Laurier-Champlain, les autoroutes du Plessis-Henri-IV, ça roule très, très bien. Par contre, sur la 20 direction ouest, on a un bon embouteillage là, qui s'est formé au cours des dernières minutes. Ça s'est allongé, là, devrais-je dire, depuis la route du président Kennedy maintenant jusqu'à l'avenue Taniata. On a 7 km de congestion.
3: Merci Marc-André.

0: Je vous rassure, vous n'êtes pas dans un spectacle électro à Berlin, mais on vous parle de cette trame sonore de cette fameuse série Rivalité passionnante, Tania, qui a atteint des sommets dans les palmarès Billboard.
1: Rivalité passionnée.
0: Oui.
1: Heated Rivalry. Dont on a parlé beaucoup et on continue d'en parler parce que bon, la trame sonore était déjà disponible sur les plateformes et depuis le 10 juillet dernier, elle est sortie en CD et en vinyle. Et la trame sonore a fait son entrée au 8e rang du Billboard 200. Donc, c'est un palmarès de Billboard qui répertorie les 200 albums les plus populaires chaque semaine. Et ça fait une dizaine d'années, ça fait 10 ans même qu'il y a une bande originale d'une série télé qui est entrée dans le Billboard 200, qui était la série Empire, qui était diffusée sur Fox. Elle avait fait son entrée en première place en 2015. Donc, c'est un exploit. Mais moi, je me demande combien d'auteurs, compositeurs, interprètes de Québec, de la ville de Québec, ont réussi à entrer dans un top 10 du Billboard, parce qu'on sait que c'est Peter qui est derrière une bonne partie de la trame sonore. Il y a plusieurs pièces aussi de Québécois qui sont là-dessus. Dumas s'y retrouve. Philippe B aussi, évidemment, toutes les chansons.

0: qui sont devenus cultes grâce à la série All the Things She Said de Tattoo, My Moon, My Man aussi de Feist.
1: C'est incroyable,
2: c'est impressionnant.
0: C'est
2: hein?
0: Complètement puissant à quel point cette série-là a propulsé des pièces et surtout Peter, quitte Québec. On parlait de chauvinisme tout à l'heure, mais ça, ça en est vraiment. Alors, bravo et continuez d'écouter Heated Rivalry. Et Rivalité passionnée, la deuxième saison est attendue pour printemps 2027. Plusieurs congés qui vont se prendre dans cette semaine-là.
1: Cette série-là continue de se démarquer. C'est fascinant. Il va falloir que je l'écoute.
0: Ah oui.
1: Je pense qu'on est rendu.
0: Je vous la raconte à 17h.
1: Merci beaucoup, Tania. On change complètement de sujet maintenant. Les premiers ministres des provinces et territoires se réunissent aujourd'hui et pour deux jours à Charlottetown pour un conseil de la fédération chamboulé, disons-le, par une nouvelle attaque tarifaire du président Donald Trump. Les tarifs occuperont certainement une grande partie des discussions. Mais il y a d'autres sujets qui sont certainement à l'ordre du jour. On en discute avec Frédéric Boily, professeur de sciences politiques au campus Saint-Jean de l'Université de l'Alberta. Bonjour, M. Boily.
3: Bonjour.
1: Donc, on imagine que l'ordre du jour était établi depuis longtemps. Effectivement, cette annonce de cette nouvelle salve de tarifs de Donald Trump a bien sûr bousculé l'agenda. Comment les gouvernements provinciaux vont réagir à cette nouvelle salve, selon vous?
3: Ben justement, la réaction des gouvernements provinciaux devait inquiéter justement Marc Carney, qui a changé son horaire. C'est-à-dire qu'il va se retrouver, comme c'était prévu, à partir de demain soir et donc jeudi à Charlottetown. Mais il y a eu une rencontre virtuelle cet après-midi, probablement précisément là, pour essayer peut-être de coordonner l'ensemble des propositions qui pouvaient venir des provinces, sans penser que tous les premiers ministres des provinces vont s'entendre là, sur une position commune. Je pense qu'il était important pour Marc Carney de les rencontrer rapidement pour essayer de montrer là, qu'il y avait tout de même du côté canadien une volonté là, de rencontrer d'abord éventuellement Donald Trump, mais aussi de poursuivre les négociations. Là où c'est plus incertain, c'est de savoir quelle stratégie sera employée par le gouvernement de Marc Carney là, pour essayer là, de négocier avec Donald Trump, et c'est là que on peut revenir aux réactions des provinces. Vous avez Doug Ford qui, lui, était clairement l'offensive là, même depuis quelques jours, et lui voudrait que le gouvernement canadien et que l'ensemble des provinces réagissent tarif par tarif ou contre tarif et dollar en pour dollar, et donc d'avoir une stratégie là, qui fasse mal aux Américains. De l'autre côté, vous avez des premiers ministres un peu plus prudents qui, eux, disent ben il faut laisser toute la place à la diplomatie. C'était la réponse tout à l'heure de Danielle Smith lorsqu'elle est sortie en point de presse après la rencontre, là, laissant entendre qu'il fallait quand même laisser le gouvernement fédéral essayer de négocier une meilleure entente avec le gouvernement américain.
1: Ben c'est ça, parce que le Conseil de la Fédération, c'est souvent l'endroit où on peut voir des premiers ministres se démarquer, sortir des rangs, y aller de grandes déclarations. Dans le contexte actuel, là, est-ce qu'on peut s'attendre à un front commun à l'issue de ce Conseil de la Fédération-là ou complètement l'inverse?
3: Je dirais pas complètement l'inverse, mais je dirais que dans un premier temps, un front uni. Un front uni, assez facile à dégager au sens où l'attaque frontale du gouvernement américain des salves tarifaires de Donald Trump fait en sorte qu'il y a une espèce de solidarité provinciale qui en découle là, presque immédiatement là, dans l'espèce d'indignation qui découle de cette arrivée tarifaire ou de ces centres tarifaires-là non prévus. Mais dans un second temps, c'est là que ça peut se compliquer. Ça peut se compliquer particulièrement pour le premier ministre canadien, c'est-à-dire que là, on doit essayer de trouver une position qui va satisfaire la plupart des premiers ministres. On aimerait que la position satisfasse l'ensemble des premiers ministres dans la façon dont on veut négocier. Mais on peut s'attendre presque invariablement à ce qu'il y ait des premiers ministres qui soient, disons, comme j'ai mentionné, tout à l'heure, un peu plus porté vers une stratégie offensive à la Doug Ford et peut-être David Eby également en Colombie-Britannique, ou alors d'autres premiers ministres là, qui sont plus dans un mode attentif. Et on pourrait l'illustrer avec la question, par exemple, de la vente d'alcool qui est permise, alcool américain, qui est permise en Alberta et en Saskatchewan. En Alberta, ça a été très rapide, dès juin 2025. Alors qu'ailleurs, comme en Colombie-Britannique ou en Ontario, c'est un non ferme à remettre de l'alcool américain sur les tablettes des magasins. Donc, c'est ce genre de question-là là, qui peut mettre sous pression la solidarité provinciale quant à l'approche qu'on doit préconiser à l'égard du gouvernement de Donald Trump.
1: Bien, c'est ça. Vous parlez de la vente d'alcool. On comprend que c'est des discussions. Il y a certaines provinces qui pourraient rompre les rangs, là.
3: Oui, effectivement, parce que d'abord, il y a déjà des provinces qui ont rompu les rangs. Est-ce que là, il y en a d'autres qui voudront pas le rompre? Quoique le premier ministre canadien dit aussi qu'il faut pas se précipiter là, dans les mesures qu'on pourrait vouloir adopter là, pour essayer, pour reprendre l'expression de d'Oxford, de faire mal aux Américains. Parce que faire mal aux Américains, ça peut très rapidement se retourner également contre le Canada. On l'a vu dans le passé. Lorsque le Canada a voulu imposer lui aussi une 25 % de tarifs, hein, et à un moment donné, ça s'est retourné contre le Canada. Ça s'est retourné également contre Doug Ford lorsqu'il a voulu imposer lui aussi des tarifs sur l'exportation d'électricité. Donc, c'est un pensez-y-bien là, avant d'agir trop rapidement. Le grand problème dans tout ça, c'est qu'il ne semble pas y avoir une stratégie qui pourrait être identifiée comme étant une stratégie gagnante. À moins qu'il y en ait une quelque part dans les cartons du gouvernement canadien. Mais ça serait très surprenant parce que la façon dont on a réagi cette semaine et donc la rencontre non prévue virtuellement avec les premiers ministres des provinces aujourd'hui, ça montre que ce qui est arrivé avec les dernières propositions tarifaires de Donald Trump n'étaient pas anticipées par le gouvernement canadien. Donc, on est souvent en mode réaction plutôt qu'en mode d'action avec une ligne de conduite claire qui nous amènerait d'un point A à un point B parce que entre les deux, il y a toujours Donald Trump.
1: Est-ce qu'on pourrait arriver à une sorte de désaveu au terme de ce Conseil de la Fédération dans le sens où Mark Carney, aujourd'hui, s'est entretenu avec le président Trump? Les deux hommes semblaient dire que les discussions allaient s'accélérer dans les prochaines semaines pour diminuer peut-être l'impact des tarifs. Et quelques minutes après, on entend Donald Trump qui discute avec le président du Liban où il dit que les Canadiens ne peuvent rien faire sans les États-Unis. Donc, on souffle un peu le chaud et le froid. Est-ce que ça pourrait rompre un peu la confiance que les premiers ministres provinciaux ont envers Mark Carney?
3: Éventuellement, oui, surtout si l'approche offensive gagne davantage de traction auprès de d'autres premiers ministres que Doug Ford ou peut-être David Eby en Colombie-Britannique, et que là, on voit monter un front de premiers ministres qui voudra avoir une approche là qui fasse mal aux Américains. Là. Mais on pourrait anticiper justement que du côté de certaines provinces, là, je pense tout particulièrement à l'Alberta ou encore à la Saskatchewan, qu'on serait peut-être moins enclin à embarquer dans une telle stratégie. C'était d'ailleurs ce qui s'était produit au printemps 2025, lorsqu'on voyait du côté, notamment de l'Alberta, où on accusait la première ministre Danielle Smith de pas jouer dans l'équipe Canada. Mais par la suite, on s'était aperçu qu'on pouvait pas se servir aussi facilement là, du pétrole comme une arme de négociation. Donc, de ce point de vue-là, effectivement, il pourrait arriver que le consensus s'effrite. Mais je pense que la carte maîtresse qui est encore celle de Mark Carney, c'est que devant l'imprévisibilité et la difficulté de négocier avec Donald Trump...
1: La seule posture est de faire front commun.
3: Ça lui laisse plus de marge de manœuvre et ça se vérifie encore dans les sondages dans les intentions de vote qui sont encore bons pour les libéraux.
1: Qui sont en sa faveur. Outre les tarifs, M. Boily, quel sujet pourrait s'imposer au Conseil de la Fédération, même si on s'entend que ce sera difficile là, de surpasser le thème des tarifs?
3: Il y a le sujet traditionnel de la santé là, qui est toujours à l'esprit des premiers ministres parce que lorsque chacun revient dans ses provinces, on s'aperçoit qu'il y a des manchettes à peu près partout au pays, laissant entendre qu'il y a des problèmes dans les urgences, que les services hospitaliers n'arrivent pas à suffire à la tâche. Or, il va y avoir une renégociation qui s'en vient pour 2028 entre le gouvernement fédéral et les provinces sur le financement de la santé. Et déjà, les provinces se préparent à en demander plus au gouvernement fédéral. Mais Mais là, avec ce qui vient de se passer, est-ce que là, la santé va passer encore derrière et que ça va aller à l'an prochain? C'est quand même une possibilité.
1: Il y aura aussi ce thème de Churchill Falls. Je ne sais pas si vous êtes très familier avec cet enjeu qui touche le Québec et Terre-Neuve-Labrador. Donc, Christine Fréchette, première ministre du Québec, qui a évoqué la possibilité d'une entente sur Churchill Falls. À quel point une entente est possible?
3: Dans le contexte actuel, ça sera une carte à jouer pour Christine Fréchette et pour le premier ministre de Terre-Neuve et Labrador de dire, écoutez, là, devant les menaces qui pèsent sur l'économie canadienne, il est d'autant plus urgent de forger une sorte de solidarité interprovinciale sur des sujets en matière énergétique. Comme on l'a vu avec l'annonce du pipeline entre l'Alberta et la Colombie-Britannique, c'est pas encore fait, mais au moins il y a une annonce. Et là, on pourrait en profiter du côté de Christine Fréchette et du premier ministre de Terre-Neuve et Labrador de s'entendre et d'essayer de s'entendre pour avoir une entente là, qui montrerait là, justement là, cette bonne volonté là, de créer une économie canadienne plus intégrée, et là, dans ce cas-ci, entre Terre-Neuve et Labrador et le Québec.
1: Donc, à suivre, ça se termine dans les prochains jours. Frédéric Boily, professeur en sciences politiques au campus Saint-Jean de l'Université de l'Alberta, merci beaucoup pour votre intervention.
3: C'est moi qui vous remercie. Bonne fin de journée.
1: À la prochaine. Marc-André en circulation.
2: Les policiers de la ville de Québec nous indiquent que la circulation est de retour à la normale, intersection sur la 4e avenue entre la rue des Lilas-Est et la rue de la Colombière-Est, en fait, où on a eu cet accident impliquant un enfant là, et une voiture. Donc, on a réglé le dossier. Là, la circulation est de retour à la normale pour les policiers. On a quitté les lieux au cours des dernières minutes. On a toujours des problèmes sur la 20 direction ouest entre la rivière des Coutures et l'avenue Taniata. On est par choc contre par choc en ce moment. Je vous rappelle que la traversée vers la rive sud se fait facilement à partir d'Henri IV et de Duplessis. Là, il n'y a pas de problème majeur. Hauteville de Québec, ça reste un petit peu plus chargé là, pour René Lévesque, la rue Saint-Jean. Il y a un peu d'attente à l'approche Honoré-Mercier. Rue Dalhousie, c'est très lourd entre la traverse, même un peu avant, là, et le secteur qui est Saint-André.
1: Merci Marc-André. Caroline, à la météo.
4: Ça s'assombrit tranquillement, n'est-ce pas? Puisque oui, il y a des averses, des orages qui sont prévus dans les prochaines heures. En fait, pour les prochaines 24 heures, là, il y a ce système de l'ouest, donc cette dépression qui va nous laisser quand même quelques averses. Il y a des risques d'orage dans l'air également. Donc, ça débute en milieu de soirée avec des averses, oui, avec risque d'orage aussi au cours de la nuit. Demain, bien, on débute aussi la journée avec des averses. C'est plus intermittente. Là, par moment, ce ne sera pas une pluie soutenue non plus toute la journée. Risque d'orage également en après-midi. Il fera 23 demain, humidex 28, donc un petit peu moins chaud qu'aujourd'hui. Il y aura des vents aussi du sud-ouest à 30 km à l'heure avec rafale à 50 en matinée aussi, donc ça va bouger un petit peu. Mais par la suite, bien, c'est du soleil, du temps chaud et sec qui nous attend pour le reste de la semaine jusqu'à samedi, certainement. Un anticyclone qui s'installe et donc on prévoit du soleil mur à mur pendant 3 belles journées.
1: Les lumières vont se fermer peut-être un petit peu plus tôt là, aujourd'hui avec ce couvert-là qui est en train de s'installer tranquillement, pas vite.
4: C'est possible, oui.
1: Merci, Caroline. Restez des nôtres, 16h58, il nous reste une belle heure de radio à faire ensemble si vous nous écoutez en vacances, peut-être dans la voiture. On va parler de vélo et principalement de l'industrie qui tourne autour du vélo avec notre chronique sur le sujet avec Jean-Luc Jolivet qui est membre du CIA des Sentinelles de la route. Et on va parler oiseaux aussi, particulièrement un petit colibri. Je vous nomme pas le nom complet, là. On va le découvrir ensemble dans quelques minutes. Restez des nôtres.
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9: Aujourd'hui, au Radio-Journal, menace de nouveaux tarifs américains, Mark Carney va évaluer ses options.
10: Le Canada fera tout ce qui est nécessaire.
9: Donald Trump, pour sa part, dit que le Canada n'a aucune chance de survivre sans les États-Unis.
11: Without us, there's no way they can survive.
9: Une nouvelle escalade dans la guerre tarifaire qui inquiète des entrepreneurs canadiens.
12: Si on ajoute un tarif de 50 % sur les vins canadiens, c'est sûr que ça va tuer le marché export des vins canadiens.
9: Et des Premières Nations du nord de l'Ontario demandent une enquête publique sur la gestion des feux de forêt par le gouvernement Ford. Bonjour, ici Louis de Belleval. Bienvenue au Radio-Journal. Mark Carney tente de se faire rassurant au lendemain de l'annonce par l'administration Trump de possibles nouveaux tarifs douaniers qui seraient imposés au Canada le mois prochain. Le premier ministre s'est entretenu avec le président américain ce matin et assure que les négociations commerciales vont s'accélérer. Juliane Lapointe a plus de détails.
13: C'est le plus récent dans une série des menaces tarifaires depuis 18 mois.
14: Un air de déjà-vu pour le premier ministre Mark Carney. Le Canada est encore une fois la cible de Donald Trump.
13: Je viens de discuter avec M. le président des États-Unis ce matin. Nous sommes d'accord d'intensifier nos négociations pendant les prochaines deux semaines.
14: Les États-Unis comptent imposer dans un mois des droits de douane de 50 % sur des produits canadiens de toutes sortes. De l'alcool, du ciment, des bâtons de hockey et même des laisses pour les chiens. À la Maison-Blanche, le président ne démord pas. C'est pour répondre à la façon dont nos agriculteurs et nos résidents ont été traités, insiste Donald Trump. Le président qualifie de discriminatoire des mesures protectionnistes du Canada pour l'industrie laitière, le secteur automobile et la vente d'alcool américain. Le Canada a été très dur envers les Américains, dit-il. L'impatience se fait sentir au Bloc québécois, son chef Yves-François Blanchet.
15: Que le gouvernement canadien, je crois, prenne acte de l'échec de sa stratégie à date.
14: Mark Carney maintient que sa stratégie est la bonne.
13: C'est nécessaire d'avoir des conversations et les conversations de l'équipe commerciale.
14: S'il ne parvient pas à éviter une autre vague de tarifs, le premier ministre Mark Carney affirme qu'il évaluera alors toutes ses options. Ici Juliane Lapointe, Radio-Canada, Ottawa.
9: Et puis, cette nouvelle offensive tarifaire de Donald Trump domine les discussions à la rencontre annuelle du Conseil de la Fédération. Le sommet de trois jours qui réunit tous les premiers ministres des provinces et des territoires s'est amorcé à Charlottetown, à l'île du Prince-Édouard. Sébastien Desrosiers a préparé ce qui suit.
16: I'm tired of the bully trying to take our lunch money all the time.
17: La volonté du président des États-Unis d'imposer de nouveaux tarifs douaniers au Canada est au cœur des discussions à la rencontre annuelle du Conseil de la Fédération à Charlottetown. Le premier ministre de l'Ontario, Doug Ford, invite les provinces et le gouvernement fédéral à tenir tête à un intimidateur.
16: We need to stand up to the bully and we need to hit him tariff.
17: Ses collègues et lui ont participé mardi à une rencontre virtuelle avec le premier ministre Mark Carney, qui sera également ici en personne jeudi, pour faire le point sur la stratégie à adopter face à Washington, avec tous ses homologues, dont celle du Québec, Christine Fréchette.
18: Je vais travailler sans relâche pour protéger les entreprises, protéger les travailleurs, protéger l'économie du Québec.
19: But it is time for us to come to an agreement.
17: Tous, comme Scott Moe de la Saskatchewan, souhaitent un nouvel accord de libre-échange rapidement, mais à quel prix?
20: There is not a chance in hell that U.S. alcohol is going back on the shelf in British Columbia.
17: Hors de question, par exemple, de remettre l'alcool américain sur les tablettes de la Colombie-Britannique, affirme le premier ministre David Eby, alors que d'autres semblent ouverts à envisager ce genre de concession, comme quoi le conflit commercial met une fois de plus à l'épreuve le front commun au pays. Ici Sébastien Desrosiers, Radio-Canada, Charlottetown.
9: Pendant ce temps, les entreprises canadiennes s'inquiètent de l'impact des nouvelles surtaxes américaines qui doivent en principe entrer en vigueur le 19 août. Diana Gonzalez a recueilli les réactions de plusieurs acteurs et représentants de secteurs qui risquent d'être touchés.
21: La liste des produits visés par les droits de douane de 50 % annoncés par l'administration Trump est variée, allant des bâtons de hockey au ciment, en passant par les huiles essentielles et les boissons alcoolisées.
12: En commerce, l'instabilité, c'est jamais quelque chose de positif.
21: Le copropriétaire du vignoble Pinard et Fille, Frédéric Simon, exporte de 2 à 4 % de sa production aux États-Unis.
12: Ça reste un marché vraiment important. Je vois pas dans quel monde mon importateur, même si on travaille avec lui depuis 2017, ferait du commerce avec nous sous contrainte de tarif de 50 %.
21: Un casse-tête aussi pour des entreprises d'autres secteurs, comme l'explique Pascal Chan de la Chambre de commerce du Canada.
0: De notre côté, on est toujours dans le processus d'analyser la liste.
21: L'administration Trump cible aussi des produits laitiers.
10: C'est sûr que ça vient nous bouleverser un peu.
21: Vincent Rainville, des producteurs laitiers du Canada.
10: Nos attentes avec le gouvernement du Canada sont bonnes. Pour ce qui est des exportations canadiennes, c'est pas des grosses quantités.
21: Ces tarifs douaniers touchent environ 5 % des exportations canadiennes vers les États-Unis, selon des économistes. L'économiste chez IA, groupe financier, Étienne Bergeron.
22: Et au niveau de la confiance des entreprises, c'est là, je pense que ça peut faire mal. Cela dit, c'est peut-être simplement un outil de négociation.
21: Reste à voir quelle sera la stratégie canadienne. Ici, Diana Gonzalez, Radio-Canada, Montréal.
9: Près de 200 feux de forêt sont toujours actifs en Ontario et la majorité ne sont pas maîtrisés. Au moment où des dizaines de communautés sont évacuées, des leaders autochtones de communautés touchées dénoncent des problèmes systémiques et demandent une enquête publique sur la gestion des feux par le gouvernement Ford. Les explications de Catherine Brulotte.
23: There's nothing left but just ashes.
24: La chef de la Première Nation, Namegosigagan, Helen Pavola, a pu visiter pour la première fois sa communauté, entièrement détruite par les flammes.
23: My community was devastated. Sorry.
24: Elle peine à décrire la dévastation qui a suivi l'évacuation, sans assistance, des membres de sa communauté. Un rôle qu'aurait dû jouer la province, selon elle.
23: We do not understand how MNR failed to protect our community.
24: Les dirigeants autochtones affirment que le feu avait été signalé au ministère des Richesses naturelles dès le 8 juillet. Le premier ministre a pourtant déclaré au cours des derniers jours que le brasier s'était déclaré soudainement.
25: I totally disagree with that.
24: Plus tôt mardi, Doug Ford avait déjà répondu aux critiques annoncées.
25: We have constant communication. We're going out to the First Nations.
24: Le premier ministre affirme que son équipe est en contact constant avec les dirigeants des Premières Nations et que l'aide aux évacués a été mise en place aussi rapidement que possible.
26: The chiefs are calling for an immediate public inquiry.
24: Le chef de la Première Nation de Gull Bay demande la tenue d'une enquête publique.
26: L'accountability should extend to the deputy minister and, if necessary, the minister responsible.
24: En réitérant son soutien aux premiers répondants et aux équipes sur le terrain, Wilfred King estime que les autorités de la gestion de feux de forêt en Ontario, y compris le ministre des Richesses naturelles, doivent être tenues responsables de la crise. Ici Catherine Brulotte, Radio-Canada, Toronto.
9: En pleine vacances de la construction au Québec, le prix de l'essence à la pompe ne semble plus avoir de plafond. Le carburant régulier peut coûter jusqu'à 2 $ le litre à certains endroits. Comme l'explique Mathieu Massé, la situation aggravée par le contexte géopolitique ne semble pas sur le point de se résorber.
27: Avec des prix à la pompe qui ne cessent d'augmenter, les vacanciers devront certainement faire des choix difficiles cet été.
28: C'est décourageant, surtout dans le temps des vacances. Là.
29: Je reste alentour de la place que voyager à l'extérieur.
27: Même si la saison est relativement propice à des augmentations du prix de l'essence.
30: C'est sûr qu'il y a une demande plus forte pour l'essence et le diesel parce qu'on se déplace plus. Et comme toute commodité qui est plus en demande, ça crée une pression à la hausse sur les prix.
27: Le spécialiste en énergie du Centre d'études et de recherche internationale de l'Université de Montréal, Yvan Clich, ajoute que la situation est alimentée par le contexte géopolitique.
30: La Russie qui n'exporte plus, les exportateurs de la région du détroit d'Ormuz également sont en capacité moindre.
27: Le prix du diesel, tout particulièrement, a un impact sur l'industrie du camionnage et du transport de marchandises. Marc Cadieux est PDG de l'Association du camionnage du Québec. Il explique que les compagnies ont un mécanisme pour ajuster leurs tarifs en fonction du prix du carburant.
31: C'est vous et moi, vos auditeurs, évidemment, en payant la facture.
27: Avec la reprise des hostilités au Moyen-Orient, les choses ne semblent pas aller en s'améliorant.
30: On n'est certainement pas sur le bon registre pour envisager un fléchissement des prix du carburant au cours des prochaines semaines.
27: Il rappelle de ne pas oublier la suspension de la taxe d'accise fédérale sur le carburant qui pourrait prendre fin à l'automne, sans laquelle il faudra ajouter un autre 10 cents par litre à la facture. Ici Mathieu Massé, Radio-Canada, Montréal.
9: Et puis enfin, Donald Trump annonce la reprise des vols entre les États-Unis et le Liban, une première en 40 ans. Les liaisons directes entre les deux pays avaient été suspendues en 1985 par l'administration Reagan à la suite du détournement d'un avion d'une compagnie américaine par une organisation liée au Hezbollah. Les présidents américains et libanais se sont rencontrés aujourd'hui à la Maison-Blanche. Washington fait pression sur Beyrouth afin d'obtenir le désarmement du Hezbollah. Voilà, c'est ce qui conclut ce Radio-Journal à l'antenne de Radio-Canada. Bonne soirée à notre antenne.

0: 17h10, mardi 21 juillet, vous écoutez la troisième heure de l'émission C'est encore mieux l'après-midi. Félix Morissette-Beaulieu au microphone pour cette troisième et dernière heure. Il sera question de plusieurs sujets pour cette dernière heure. On parlera sport notamment et ce qui concerne le volleyball masculin et une grande compétition de volleyball qui s'en vient. L'équipe canadienne qui a été reléguée aujourd'hui, quelles seront les répercussions par rapport à cet événement qui doit avoir lieu à Québec. On va discuter vélo également, comme on fait à chaque semaine. Cette fois, on va parler de l'économie qui tourne autour du vélo et des cyclistes. Et bien sûr, en fin d'heure, et je sais qu'il y aura beaucoup d'auditeurs pour cette chronique ornithologique avec le chercheur scientifique et membre du Club des ornithologues du Québec, Michel Darvaux, qui va nous présenter un colibri, lequel, je vous garde la surprise là pour sa présence vers 17h45. D'ici là, Jonathan, dans l'actualité, qu'est-ce qu'on surveille?
1: Il y a des médecins vétérinaires du Québec, Félix, qui sonnent l'alarme. Ils sont de plus en plus confrontés à des cas d'incivilité. Une consultation menée l'an dernier révèle que plus de la moitié des vétérinaires ont reçu des insultes, des refus de payer, des cris de la part de différents clients. Le professeur titulaire au département d'organisation et de ressources humaines à l'UQAM, Angelo Soares, estime qu'il existe une méconnaissance populaire quant à la réalité financière des cliniques vétérinaires.
2: Nous, au Québec, nous avons la santé gratuite pour les humains. Mais donc, on n'est pas capable de mesurer la valeur de ce qui coûterait une intervention en santé. Les médecins vétérinaires deviennent comme un bouc émissaire de cette détresse économique que la personne peut vivre, associée aussi avec la détresse de la perte de son animal.
1: Évidemment qu'une visite au vétérinaire, ça peut être stressant, mais de grâce, gardez votre calme.
0: Absolument. Et ça, peu importe le prix, là, il y a toujours façon d'être, de faire preuve de civilité. Merci.
1: Mais c'est vrai que ça coûte cher dans l'ensemble.
3: Ça va être cher de toute façon.
0: C'est ça, ça va être cher de toute façon. Il faut faire notre deuil et rester courtois. Marc-André, à la circulation, comment ça se passe?
3: On a toujours des problèmes sur Félix Leclerc, direction Est, mais entre Robert Bourassa maintenant et l'autoroute Laurentienne. Donc, quand même, on note une petite amélioration. On est toujours légèrement au ralenti là entre Bourg-Royal et Saint-David également. Côté Ouest, c'est pas mal réglé. Ça roule bien jusqu'à Pierre-Bertrand. Rien à signaler. C'est réglé pour le dossier Félix Leclerc Ouest. Henri IV Sud, c'est toujours l'approche du chemin Sainte-Foy qui pose problème à partir de Charest. On est encore au ralenti. Une fois le chemin Sainte-Foy dépassé, par contre, c'est le scénario là, depuis le début de l'heure de pointe. Il n'y a pas de problème majeur jusqu'au pont. Duplessis, c'est complètement dégagé, donc très bonne option pour atteindre les ponts. Même chose pour le boulevard Champlain. Ça roule très, très bien là aussi. Boulevard Laurier, secteur de la route de l'église, on a un petit peu d'attente, là, rien de trop compliqué là non plus. Et on a encore un 3 km de congestion sur la 20, direction ouest, entre le chemin des Îles et l'avenue Taniata. Là, c'est pas tout à fait terminé de ce côté-là.
0: Merci Marc-André. Je sais que vous êtes tous des amateurs de vélo autour de la table. J'ai posé la question préalablement et je sais que ce n'est pas le cas du tout, mais quand même, c'est une nouvelle insolite qui touche le cyclisme. Vous savez au moins que présentement, c'est le Tour de France.
3: Tour de France, tout à fait.
0: Bon, déjà, c'est un bon départ. Et là, aujourd'hui, est arrivé quelque chose d'absolument extraordinaire, du moins dans le moins bon sens du terme. Là. Le coureur américain Brendan McNulty qui a été victime d'un cas de rage au volant avant le contre-la-montre là, de mardi au Tour de France. McNulty, c'est le coéquipier du meneur du classement général Tadej Pogacar, que ça aussi, ça vous dit quelque chose?
4: Oui.
0: On continue, vous me suivez.
3: C'est lui qui mène là, par pratiquement 5 minutes d'avance.
0: C'est ça. Ouais. Il a été interpellé, son partenaire, par un automobiliste en colère qui l'avait dépassé alors qu'il se rendait au départ de la 16e étape. C'est ce qu'a déclaré Mauro Giannetti, qui est le président et directeur général de l'équipe UAE Emirates XRG à la chaîne Eurosport. Donc, Giannetti a précisé que le conducteur était tellement furieux qu'il avait arrêté son véhicule après avoir dépassé McNulty, qui est alors entré en collision avec celui-ci. Heureusement, rien de grave, mais on peut comprendre que ce n'est pas très agréable. McNulty, lui, s'en est sorti indemne et devait prendre le départ plus tard dans la journée de mardi. Mais imaginez, un cadrage au volant dans un événement de l'envergure du Tour de France, ça doit être assez exceptionnel. On sait qu'il y a tellement de caméras qui circulent dans ces événements-là. Donc, de grâce, lorsqu'on est fâché, peut-être y penser deux fois avant de faire ça devant la planète entière. Donc, cadrage au volant aujourd'hui, qui est un coureur américain qui a été confronté à tout ça aujourd'hui lors du Tour de France. Mais sinon, en Caroline, finissons ce petit aparté. Qu'est-ce qu'on surveille à la météo?
4: Bien déjà, on surveille peut-être quelques gouttelettes là, dans les prochaines minutes, dans la prochaine heure, puisque sur les images radar, bien, le système écorche un petit peu la ville de Québec. Mais sinon, c'est plus tard en soirée déjà qu'il y a des averses un peu plus soutenues qui sont attendues. D'ici là, bien, en ce moment, on a 26 degrés, toujours au thermomètre humidex 31. C'est nuageux, avec oui, peut-être que quelques gouttelettes qui sont en attente, mais sinon, c'est aux alentours de 21 heures où déjà on aurait des averses un peu plus importantes. Risque d'orage également au cours de la nuit. Au minimum, cette nuit, ce sera 16 degrés. Donc, ce système dépressionnaire aussi qui sera présent au moins un bon 24 heures. Donc, demain aussi, on prévoit des averses pour une partie de la journée. Risque d'un orage dans l'après-midi. Pas impossible d'avoir quelques petites éclaircies au cours de la journée, mais c'est quand même une journée quand même grise et pluvieuse. Au total, pour l'entièreté de ce système, c'est environ 10 à 20 mm d'eau possible à recevoir. Un petit peu plus, bien sûr, sous les orages. Et à plus long terme, jeudi, vendredi, samedi, c'est un anticyclone qui sera bien en place sur la province. Et donc, on aura de belles journées ensoleillées et du temps sec.
0: Super. Merci à Caroline. On a une heure d'oiseau qui s'en vient. Là. On va avoir un ornithologue tout à l'heure.
4: Je sais que vous adorez parler des oiseaux, d'ailleurs.
0: J'adore parler des oiseaux. Ça s'entend, vous voyez, ça s'entend. Et là, vous nous parlez du bruit des oiseaux qui, dans les villes, tendance à être un peu masqué.
4: C'est un très beau texte dans Le Devoir de Caroline Monpetit. On parle du chant des oiseaux qui est perdu un peu dans le vacarme, dans le bruit de la ville, et que la biodiversité aviaire joue un rôle déterminant pour le bien-être humain. Je ne sais pas si vous me croyez, notamment Marc-André et Félix.
3: Ah, moi, j'ai rien contre.
4: Pour vous, Tania, c'est
3: à 4 heures du matin.
4: Ouais, c'est une question d'heure.
0: Cette année, j'ai remarqué même un peu plus tôt des fois. Là.
4: Et pourtant, il y a une étude parue il y a quelques années dans la revue Ecological Economics, dans laquelle on apprenait qu'être entouré de 14 espèces d'oiseaux de plus apporte autant de bien-être humain, attention, qu'une hausse de salaire de 210 $ canadiens là, par mois.
0: Ah oui.
4: Pouvez-vous croire et vous d'accord avec ça?
0: Surprenant.
4: Vous avez l'air surpris, en effet. Mais bon, cette biodiversité-là est menacée, notamment par la pollution sonore qui est générée par les activités humaines, bien sûr. Et le chant des oiseaux, ce n'est pas qu'une mélodie. C'est aussi un outil de survie qui est indispensable pour leur reproduction, la défense de leur territoire. Et donc, dans un environnement urbain qui est bruyant, ben, les oiseaux doivent s'adapter, doivent chanter plus fort, des fréquences aiguës aussi, c'est peut-être ça qui vous gêne, hein, pour réussir à se faire entendre par-dessus le vacarme humain. Et c'est leur façon, bien sûr, de conquérir une femelle, oui, de défendre leur territoire. Et fait à noter, durant la pandémie de COVID-19, dont on se rappelle très bien, alors qu'il y avait très peu d'avions dans le ciel, que le transport urbain aussi, c'était plutôt limité, bien, les espèces d'oiseaux qui avaient dû se mettre à chanter plus fort avaient retrouvé leur registre d'origine pendant cette période-là. Vous voyez, quand même.
0: Il avait diminué le...
3: était revenu à la tonalité d'origine.
4: Voilà. Mais il faut savoir aussi que le fait d'avoir à chanter plus fort, ça entraîne des conséquences graves. Donc, bien, ça épuise les oiseaux, doivent dépenser une énergie vitale pour chanter plus fort, ce qui peut les empêcher, entre autres, de trouver un partenaire ou les empêcher de bien vivre, survivre. Le stress aussi, qui est plus important, le bruit ambiant provoque une hausse des hormones de stress, comme le cortisol. Et d'ailleurs, il y a des études qui ont établi que qu'il est exposé à des bruits constants qui sont reliés à l'exploitation gazière ou au trafic routier, par exemple, le tétra des armoises, qui vit dans l'Ouest américain, produit 16,7 fois plus de cortisol, Félix. N'est-ce pas?
0: Ben, moi, j'ai l'impression que les merles d'Amérique que j'ai dans ma cour, là, ceux-là, ils n'ont pas eu le mémo. Là. J'ai l'impression qu'ils ont gardé... Ben, c'est ça, ils ont encore augmenté le niveau, là.
4: Et en terminant, ben, le vacarme aussi qui empêche certains oiseaux de chasser efficacement, notamment les chouettes qui ont de la difficulté donc à repérer les prédateurs à l'approche aussi. Donc, morale de cette histoire, notre environnement sonore, n'est-ce pas, un impact direct et profond sur la survie et le comportement des oiseaux qui sont bénéfiques pour vous. Mais peut-être que vous le savez pas encore, voilà. Alors, texte complet dans Le Devoir d'aujourd'hui.
0: Cela dit, c'est super intéressant, Caroline.
4: Je vous crois sur parole.
0: On a un niveau de tolérance, peut-être moins Marc-André, qui est pas
3: le
0: meilleur.
3: Ah non, moi, j'adore, là, mais... là. C'est à 3h45, là. Je me lève une demi-heure plus tard, là. Tu sais, on peut régler ça, là. Ça en une demi-heure, là. Puis,
4: Je vous comprends un peu. Ouais, ouais. Je suis un peu d'accord.
0: Ils sont sur la piste de danse, là,
3: ouais,
0: à côté de chez vous.
3: Calmez-vous, là.
0: Tania, maintenant, les balcons s'animent ce soir dans l'arrondissement Beau-
1: l'aéroport?
5: Oui, entre autres, mais je vous parlerai plutôt d'un article de la presse qui fait beaucoup réagir parce que c'est Étienne Paris qui a publié ça hier et il s'est basé sur les résultats de la firme Luminate qui a dressé un portrait de l'industrie du streaming, donc de l'écoute en ligne sur les plateformes pour les 6 premiers mois de l'année. Et ce qu'on note, c'est la quantité, le pourcentage d'écoute en ligne d'artistes locaux par pays. L'Inde est vraiment le meilleur pays avec plus de 75%, autour de 80% des auditeurs indiens qui écoutent de la musique indienne. Même chose pour le Japon, ça se passe très, très bien. Le Brésil.
6: Incroyable quand même.
5: Et avec les chiffres qu'on avait déjà au Québec, on savait qu'environ 7% de la musique québécoise, c'est ce qui est écouté sur les plateformes par les Québécois. Bien, on se rend compte que le Québec, on n'est pas vraiment très, très bon. On est dans le bas avec une très, très petite part, avec entre autres la Belgique et la Suisse. Alors, on se demande dans cet article comment on peut faire pour augmenter tout ça. Est-ce que c'est une question de marketing? Il y a la Disque, entre autres, qui fonde beaucoup d'espoir sur la loi sur la découvrabilité qui a été adoptée l'an dernier par Québec. On fait aussi certaines comparaisons avec l'achat de disques qui, par le passé, étaient beaucoup plus élevés. Les albums québécois qui représentaient environ 40 à 50% des ventes. Alors, pourquoi sur les plateformes, on est à moins de 10%? On mentionne aussi que c'est pas nécessairement la qualité, parce qu'on s'entend que les artistes québécois produisent de la très, très bonne musique. Et sur les réactions qu'on voit sur les réseaux sociaux, évidemment, quand on regarde le graphique, on fait piètre figure, c'est désolant. Mais j'ai vu aussi des contre-arguments quand même intéressants, parce que l'écoute en ligne ne peut peut-être pas se comparer à l'achat de CD, parce que quand on travaille, par exemple, on met une liste de lecture. Ouais. Donc oui, on écoute, mais on écoute. Est-ce qu'on écoute vraiment la musique? Souvent, on peut aller dans une langue étrangère comme l'anglais parce que quand on travaille, ça nous dérange pas, parce que quand on porte attention aux paroles, ça mélange un peu notre cerveau parce qu'on a l'impression de faire deux choses en même temps. Donc, on quantifie, mais on ne qualifie pas non plus l'écoute sur les plateformes. Donc, c'est sûr que pour monter de 7%, va falloir quand même faire un effort là-dessus, mais l'article est fort intéressant et les chiffres, même s'il peut avoir des bémols, sont un peu alarmants et vont encore dans le sens de ce qu'on dit sur l'écoute en ligne d'artistes locaux au Québec.
6: Il y a une dichotomie aussi parce qu'on a vu au Festival d'été de Québec, ça a attiré les foules, les gens sont prêts à se déplacer pour aller voir des spectacles de musique
5: québécoise. Milliers de personnes pour Pierre Lapointe, Paul Piché, pour Loidrène Cassidy, pour Ariane Roy, pour Les Louanges. Ça a été pour Patrick Watson qui chante une chanson ou deux en français. Mm-hmm. Mais un artiste local quand même,
6: sur les plateformes.
5: D'où l'idée de quantifier, non pas qualifier. Alors, je mets les bémols molle, mais les chiffres sont là pareil.
6: Ouais. Merci, Tania, pour ce résumé de cette nouvelle qui fait beaucoup réagir, d'ailleurs, aujourd'hui. Chaque été, le nombre de cyclistes augmente considérablement, que ce soit pour déplacer, faire de l'exercice ou encore profiter du beau temps. Le vélo séduit un public de plus en plus large et c'est pas moi qui le dis, les chiffres de Vélo Québec le disent. Chaque semaine, on aura cette chronique sur le vélo et cette semaine, on va parler des retombées économiques qui découlent de la pratique du vélo. Pour en discuter, je reçois Jean-Luc Jolivet, membre du conseil d'administration des Sentinelles de la route. Bonjour, Monsieur Jolivet.
7: Bonjour, Monsieur Morissette, à Beaulieu.
6: Quels sont les principaux emplois? Parce qu'aujourd'hui, on va aborder vraiment les retombées économiques de la pratique du vélo.
7: Oui.
6: Qu'est-ce qu'on... De quoi on parle quand on parle d'emploi dans l'industrie du vélo?
7: Bien, écoutez, j'ai fait des recherches sur ma terrasse en écoutant les beaux oiseaux, la chant des oiseaux tôt le matin. Sans blague, là, je ne mettrai pas plein de statistiques et de chiffres, mais tout de même, j'ai fait certaines recherches. Et Sandrine Côté de Radio-Canada, justement, le 30 avril dernier, écrivait que 2,7 millions de Québécois ont utilisé le vélo comme mode de transport en 2025. Comme mode de transport, n'est-ce pas?
6: Ouais.
7: Alors, c'est pas nécessaire, c'est
6: vélo
7: pas le loisir.
6: Utilitaire,
7: exactement. Donc, j'ai vérifié, je ne sais pas les chiffres que ça donne dans la ville de Québec, mais j'étais curieux de savoir combien il y avait de détaillants, de boutiques. On est choyé quand même à Québec parce que c'est quand même une vingtaine de boutiques.
6: Ah.
7: Là, je ne parle pas des grandes surfaces, il existe les grandes surfaces, mais on a des très bonnes boutiques. Alors, c'est on parle de vendeurs, commis aux pièces, mécaniciens, fournisseurs, des emplois aussi. On pense aux enfants. On a parlé à la première, lorsque je suis passé le 7 juillet dernier, on parlait des infrastructures. Mm-hmm. Ben, les infrastructures, les gens, par rapport à, par exemple, à vélo. Ben, à vélo, c'est ça des employés. Des gens, ça monopolise des gens. Les pistes cyclables, construire tout ça. Il y a le tourisme aussi. Les boutiques de location de vélo, il y en a quand même, parce que c'est pas nécessairement des locations de vélo à la journée. J'ai vérifié, il y a des locations un peu plus à long terme. Il y a aussi des centres d'entraînement, je pense à Vélo Cartel, par exemple, où ils ont du matériel, ils donnent des cours également, ils vendent des vélos. Alors, c'est des entraîneurs aussi qui sont
6: là-dedans. Font des sorties régulièrement.
7: Font des sorties,
6: oui.
7: Exactement, tout à fait. On parle aussi de l'économie circulaire, je veux dire, les vélos verts, je sais pas si vous connaissez, mais oui. C'est le recyclage de vélos, et puis il y a des emplois aussi de personnes là qui... c'est des comment on appelle ça, des plateaux d'emploi avec Emploi Québec, des personnes un peu avec certaines difficultés. On parle tout de même d'une trentaine d'employés. Hein,
6: c'est ça, il y a beaucoup de petits magasins, des PME qui embauchent autour d'une trentaine de personnes. Est-ce qu'on parle des mécaniciens aussi? Parce que c'est un rôle qui est quand même important dans magasin de vélo.
7: Oui.
6: Moi, dernièrement, je suis allé faire une mise au point avec mon vélo et je peux vous dire qu'il y en avait du vélo et je me disais, il manque peut-être un peu de mécanicien. Ça a l'air d'être un métier qui n'est pas si simple que ça à dénicher.
7: Oui, mais par exemple, depuis 2022, il y a un cours qui est accrédité par le ministère de l'Éducation. Et ce cours-là se donne un centre de formation professionnelle Maurice Barbeau. Alors, ça se trouve être une attestation d'études professionnelles. Puis la prochaine cohorte, là, les gens intéressés, c'est le 14 septembre.
6: Okay.
7: Je suis allé vérifier pour le nombre de diplômés ou le nombre de personnes qui sont, mais malheureusement, heureusement pour eux, mais ils sont en vacances. Et puis, il n'y avait pas possibilité, il fallait aller sur le site et tout ça. Mais je fais un peu de millage avec vous, effectivement, parce que moi, c'est la même chose. À un moment donné, pour faire arranger son vélo, préparer son vélo pour la saison, ben parfois, c'est en janvier-février, faut aller le porter parce que il y a pour les gens qui vont dans les boutiques, ben il y a une file d'attente effectivement, puis ça peut être long. Mais je voulais dire aussi qu'il y a des réparateurs itinérants entre autres, hein, vous savez.
6: Je connais pas le nom.
7: Ben Atelier Vélos par exemple.
6: Donc eux se promènent.
7: Ils se promènent.
6: Ils viennent réparer
7: son vélo là. C'est comme un.
6: Il fait ça à vélo.
7: Il fait ça à vélo. Il y a des gens à camion aussi. Là, tu peux téléphoner et tout ça, mais cette personne-là s'annonce sur Facebook, dit ben aujourd'hui je vais passer du temps, par exemple, près de la rivière Saint-Charles, à tel endroit. Venez me voir. Bon, évidemment, c'est probablement des choses peut-être mineures. Là, c'est pas la mise au point complète, mais il y a des gens qui se déplacent quand même.
6: J'aurais besoin de lui. Moi, j'ai un petit peu de difficulté avec mes pneus. Là, c'est pas très. Je suis pas sûr que c'est très sécuritaire. Quels sont les avantages économiques de la pratique du vélo pour la société? On sait qu'il y en a une physique, là, parce que ça permet de conserver une certaine forme physique, mais quels sont les avantages économiques?
7: Ben, en fait, encore une fois, je suis allé faire des recherches super intéressantes, puis j'ai découvert l'Observatoire de vélo de Vélo-Québec.
6: Ah.
7: Et Vélo-Québec, là, j'ai vérifié pour les chiffres, et les chiffres, ce serait 2024, là, par exemple, mais quand même, il y a des mises à jour, et il y a quatre volets, puis c'est une bonne information incroyable, là, j'invite les gens à aller voir ça. Il y a tout de même quatre volets, vous avez glissé un mot, mais il y a le portrait de la pratique, l'environnement aussi, la santé et l'économie. Alors, vous me demandez pour l'économie, il y a des bénéfices individuels, évidemment. On parle de santé, économie,
6: Des fois, ça va plus vite même. Si on a certaines routes qu'on peut utiliser, parfois c'est plus rapide.
7: Exact. Mais il y a aussi, surtout, des bienfaits collectifs. Pour ce qui est individuel, on n'a pas besoin d'épiloguer très longtemps. Je veux dire, comme chez nous, nous avons une voiture au lieu de deux. C'est des assurances en moins. Les réparations, les stationnements, lorsqu'on vient en ville, on se déplace plus vite, comme vous dites. Pour l'aspect. Moi, j'ai appris ça, peut-être vous le saviez, peut-être les gens le savent à la maison, mais en tout cas, moi, j'ai appris que le portefeuille, plus il se déplace lentement, plus il y a de chances que la personne rentre dans un commerce. Et puis, la dépense moyenne pour un cycliste est plus importante.
6: Ah oui?
7: Puis ça, c'est déconstruire certains mythes parce que par exemple, on a parlé sur le chemin Sainte-Foy, on a eu des chiffres et tout ça, et ils parlent de ça à ce moment-là parce que c'est sûr qu'on a l'impression que les gens, quand tu as besoin évidemment de meubles ou peu importe, des choses, ça prend un véhicule. Mais les gens plus c'est lent, plus tu as de chances de rentrer dans du commerce, plus tu fidélises la clientèle et ça amène une vitalité commerciale.
6: Ben oui, puis les chiffres de la Ville de Québec l'ont démontré. Ce n'est pas parce qu'il y a une piste cyclable qui a été instaurée pas loin des commerces que les chiffres d'affaires des commerces ont diminué.
7: Exactement.
6: C'est souvent l'enjeu là, des cases de stationnement, évidemment, où on dit que c'est un peu moins accessible. Jusqu'à quel point, vous en avez parlé un petit peu rapidement, mais jusqu'à quel point c'est important de faire ajuster son vélo avant le début de la saison? Parce que moi, je suis allé là, juin, là, j'ai frappé mon mur.
7: Écoutez, pour le faire ajouter, l'importance, c'est très, très important. Effectivement, puis il faut le faire d'avance parce que là, justement, il faut faire également ajuster et le mettre à... Parce que souvent, là, je vois bien des gens sur les pistes cyclables, on se rend compte que le vélo est trop petit, est trop grand, ils ont de la difficulté parce que pour que ça soit agréable, parfois les gens se disent, bah, le vélo, moi, c'est pas pour moi, tout ça, mais je veux dire, il faut trouver toutes sortes de vélos pour toutes sortes de budgets, pour les utilités aussi, mais c'est très, très important de le faire ajouter parce que sinon, si tu roules avec un vélo qui est pas fait pour toi, ben c'est pas agréable. Tu lâches pas, il faut le faire d'avance.
6: Parce que quand vous dites ajuster, parce que des fois, on a fait monter la selle, par exemple, mais des fois, on a carrément besoin d'un nouveau vélo, même si on n'a pas nécessairement
7: Lorsqu'on va acheter, normalement, les vendeurs, justement, devraient vérifier. Là, moi, je m'en suis procuré un nouveau dernièrement. Puis, on a quand même vérifié ma grandeur pour s'assurer que, bon, il y a les moyens, petits, grands. Puis, à un moment donné, lorsque je l'ai acheté, je vais le faire ajuster et il me dit, oh, t'es certain que c'est un moyen, tout ça. Et là, on s'est aperçu que la potence, parce qu'il y a la selle, oui, mais il y a la potence, effectivement, aussi, qu'il faut... Et moi, ça m'est arrivé à un moment donné...
1: La potence est dans le cadre?
7: Ben, OK, excusez-moi, oui. La potence, c'est le guidon.
1: OK.
7: Puis entre le guidon et le cadre, effectivement, c'est le petit bout, là.
1: C'est comme la voile, là. Il y a du
7: vocabulaire très technique. C'est ça, OK. Oui, c'est ça.
6: Mais c'est gibier de potence, oui. Là.
7: Mais lorsque moi, j'ai roulé un certain temps, puis lorsque tu achètes ton vélo, tu te dis, ben c'est compris, tu peux revenir dans un mois, deux mois, peu importe. Puis si t'as un malaise, puis moi, à un moment donné, j'avais vraiment, ça tirait dans le dos, tu sais, je disais, oh non, c'est pas agréable. Je retourne voir le commerçant. Il me dit, OK, positionne-toi. Puis, en partant à la potence, c'était trop long, j'étais trop étiré. Donc, puis maintenant, là, la technologie, ils ont toutes sortes de possibilités pour voir l'angle des genoux, des pieds, tout ça. Fait que,
6: mais c'est très important. J'ai du travail à faire pour être confortable sur mon vélo. Jean-Luc Jolivet, vous êtes membre du CA des Sentinelles de la route. Je vous remercie beaucoup pour cette chronique très éclairante.
7: Merci à vous. Merci à vous. Puis merci à l'équipe parce que je trouve que cette chronique-là est très importante. Je pense que vous êtes sur la cible. Et la semaine prochaine, ça sera mon ami Geneviève Villé qui reprendra les chroniques.
6: Super. On ne peut pas faire autrement avec le nombre de cyclistes qu'on voit à travers la Ville de Québec. On ne peut qu'en parler. Merci beaucoup,
7: Monsieur
6: Jolivet.
7: Merci.
6: Maintenant, Jonathan, aux informations.
1: Mauvaise nouvelle. On parlait des cyclistes, Guillaume, mais là, c'est une nouvelle qui frappe les automobilistes.
6: Félix.
1: Moi, j'ai dit Guillaume.
6: C'est
1: comme ça que ça allait arriver.
6: Je le prends pour un compliment.
1: On voit pas la différence, rassurez-vous. Mais le prix de l'essence qui est en hausse un peu partout au Québec pour cette première semaine des vacances de la construction, ça frôle le 2$ dans certains secteurs. C'est un peu moins élevé ici dans la grande région de Québec. Tout de même en hausse, quelques rares stations à 1,74$. La majorité affiche 1,90$. C'est lié évidemment à cette guerre qui s'est intensifiée au cours des 10 dernières jours au Moyen-Orient entre l'Iran et les États-Unis. Aujourd'hui, les rebelles houthis au Yémen, qui sont soutenus par l'Iran, ont menacé de frapper un autre détroit stratégique dans la région, ce qui aurait pour effet de bloquer les livraisons de pétrole en provenance de l'Arabie saoudite en mer Rouge. Voici Yvan Tlich, spécialiste en énergie au Centre d'études et de recherche internationale à l'Université de Montréal.
8: Là, on perdrait quand même une part significative du pétrole qui circulait depuis le début des hostilités, environ 5 millions de barils de pétrole. C'est pas rien. C'est 5 millions de barils de pétrole qui avaient pu continuer à circuler et à alimenter le marché mondial. Ben, ça permettait de maintenir les prix à des niveaux moins élevés.
1: Au palais de justice de Québec, un intervenant en centre jeunesse fait face à de nouvelles accusations de nature sexuelle. Il a été accusé la semaine dernière de leurre informatique envers une mineure. Martin Dugas aurait également eu des contacts sexuels avec celle-ci. Accusé aussi donc de production de matériel, d'abus et d'exploitation pédosexuelle, ainsi que d'avoir transmis ou rendu accessible à la victime alléguée, qui est âgée de moins de 18 ans. Selon l'acte de dénonciation, les faits reprochés se seraient déroulés sur une période d'un peu moins d'un mois. On parle du 18 juin au 11 juillet. L'accusé, âgé de 48 ans, travaillait dans un centre jeunesse de la région. Il est en détention depuis son arrestation. En terminant, le ministère de l'Environnement a confirmé aujourd'hui que 16 faons sont nés cette année dans ces installations de population de caribous en captivité. Et c'est la population de Charlevoix qui a augmenté le plus. 14 faons sont nés, 11 ont survécu. Population de caribous forestiers de Charlevoix qui compte désormais 48 individus, incluant 32 adultes. Situation qui est plus précaire dans l'installation de la Gaspésie. Parmi les 7 femelles gestantes, 5 ont eu des faons en bonne santé. Toutefois, 2 femelles ont connu des complications. Lors du processus, elles sont décédées, tout comme leur faon. Finalement, aucune naissance enregistrée cette année dans les installations de Val-d'Or. La population qui est là-bas compte un très, très mince 7 caribous.
6: Merci, Jonathan. Maintenant, Marc-André, la circulation.
3: Pas grand-chose à signaler à cette heure-ci. Notre heure de pointe est pratiquement réglée. Il reste Félix Leclerc, direction est, entre le secteur Robert-Bourassa et l'autoroute Laurentienne, où on a encore de la congestion présentement. Pour la rive nord, c'est pas mal ça. Le reste, ça roule. Même pour les approches des ponts, là, c'est bien dégagé en ce moment pour Henri IV et Duplessis, direction sud. Boulevard Laurier, boulevard Champlain, chemin Saint-Louis, Alouette. c'est pas mal réglé pour la traversée vers la rive sud. 20 ouest, par contre, du côté de la rive sud, là, il y a encore un 3 km où c'est plus compliqué là, entre le chemin des îles et l'avenue Taniata. Et là aussi, pour le reste, ça roule très, très bien.
6: Vous avez quand même bien travaillé aujourd'hui, Marc-André.
3: Ça fait plaisir.
6: Vous avez bien fait ça, même si c'est pas la même chose qu'en saison, mais vous faites bien ça. Caroline, vous aussi, vous faites bien ça à la météo. Mais là, ça descend. Là, je vois que ça descend.
4: Merci pour le renforcement positif. Là.
6: Je sais que vous n'avez pas tant besoin, mais quand même.
4: On en reparle après l'émission. 26 degrés actuellement, humidex 30, c'est nuageux. Quelques gouttelettes possibles dans la prochaine heure. Mais c'est surtout ce soir, en milieu de soirée, où il y aura des averses, des orages. Et d'ailleurs, petite note, il n'y a pas de veille d'orage violent pour nos secteurs. C'est davantage dans l'ouest, dans le sud-ouest de la province. Par contre, je pense que c'est la première fois que je vois ça depuis que je fais le remplacement de Mario Drioul. Ouais.
6: L'histoire avec un grand H.
4: Il y a comme une alerte rouge cette fois-ci. Il y a des alertes météo, vous savez, en Environnement Canada. Donc, il y a une alerte rouge de tornade dans le secteur Mont-Tremblant. Ça vient d'être émis à l'instant par Environnement Canada.
5: Rouge, donc, c'est
4: le niveau...
5: C'est le pire.
4: C'est le pire. Et on dit que...
6: En haut de rouge, là.
4: On dit que la confiance dans les prévisions est très élevée. Donc, on va suivre ça avec grand intérêt. Ça vient tout juste d'être émis. Mais revenons donc ici. Sinon, alors, avec ce système dépressionnaire de l'Ouest canadien, donc qui va toucher la province pour les prochaines heures. Donc, ça se poursuit cette nuit. Ces averses, risque d'orage également. Un minimum de 16 degrés. Demain, 23, humidex 28, mais des averses une partie de la journée, peut-être de la pluie intermittente. Quelques éclaircies ici et là, c'est pas impossible, mais il y a aussi un risque d'orage en après-midi. Pour la totalité du système d'eau, 10 à 20 000 m, oui, d'eau, c'est ce qu'on pourrait recevoir. Un peu plus, bien sûr, sous les orages. Et à plus long terme, il y a un anticyclone qui s'installe pour la fin de semaine. Et donc, de jeudi à samedi, pour le moment, ce qu'on prévoit, c'est du soleil, de la chaleur, des températures sèches. Aussi, c'est sec. D'humidité, 21 pour jeudi, vendredi 26 et samedi 28. Voilà.
6: Merci, Caroline. Vous avez quand même capté mon attention avec la potentielle tornade. Là, on va surveiller ça. J'imagine qu'il y a des gens aussi dans la salle de nouvelles qui vont surveiller ça, même si ce n'est pas dans notre région.
4: Tout à fait.
6: Quand même, ça peut avoir des conséquences quand même importantes. Notre journaliste au sport, Jean-Philippe Martin, vient de s'installer. Bonjour, Jean-Philippe.
9: Salut, Félix.
6: On va parler volleyball aujourd'hui. On a vu l'équipe féminine de passage à Québec en juin pour la Ligue des Nations.
9: C'est ça,
6: d'ailleurs, ça se passe très bien pour elle, mais pour l'équipe masculine, là, c'est une séquence très difficile.
9: Oui, c'est une autre histoire pour l'équipe masculine qui vient d'être reléguée après avoir connu une saison de VNL, la Ligue des Nations, désastreuse. Et ça pourrait compromettre la présentation des rencontres de ce tournoi qui sont prévus au Canada, notamment à Québec en 2027. Alors, vous savez, je vous explique rapidement, là, la Ligue des Nations, ce que c'est un tournoi qui est présenté chaque année. Il y a 18 équipes nationales qui s'affrontent. Le tournoi est divisé en 3 rondes de qualification plus la phase éliminatoire. À Québec, on a eu ces dernières années le tournoi masculin en 2025, une ronde de qualification, et le tournoi féminin en juin dernier. Ça avait été un grand succès.
6: Ça a attiré beaucoup de monde.
9: Des records de foule, tout un spectacle. Je pense que le Québec a vraiment...
6: Découvert un peu le volleyball professionnel.
9: Oui, et Québec s'est fait un nom aussi auprès de la Fédération internationale de volleyball comme ville organisatrice. Ça a été très apprécié par les joueuses, les spectateurs. Bon, maintenant, revenons à l'équipe masculine qui vient de conclure le tournoi 2026 le week-end dernier avec une fiche peu enviable d'une seule victoire et 11 revers. Et termine donc au dernier rang. Conséquence, l'équipe sera reléguée et sera exclue exclu du tournoi en 2027. Alors, le problème, c'est que le Québec devait accueillir le tournoi masculin en 2027. Sans équipe qualifiée, la Fédération internationale pourrait revoir les plans et choisir un autre pays organisateur. Alors, c'est un peu inquiétant pour le comité organisateur là, qui se pose beaucoup de questions, qui est en discussion avec Volleyball Canada, avec la Fédération internationale également. On va demander une permission spéciale,
3: ouais,
9: une exemption.
3: Il n'y a pas moyen d'avoir une dérogation pour accueillir
1: l'équipe haute,
9: Là, oui, habituellement, c'est une condition d'avoir une équipe nationale inscrite dans le tournoi, mais il y a eu des exceptions dans le passé. Semble-t-il que la VNL s'est rendue à présenter une ronde de qualification en Thaïlande, en Philippines, aux Philippines, dans le passé, alors qu'il n'y avait pas d'équipe nationale dans le tournoi. On dit que Québec a été a tellement charmé les joueurs, les joueuses, ainsi que la fédération, qu'on s'appuie sur ce succès-là pour que la fédération accepte de revenir ici. Il faudra convaincre aussi les gouvernements d'investir.

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2: À notre contrôle.
3: Et à 2 ans des Jeux olympiques de Los Angeles, est-ce qu'il faut s'inquiéter du rendement de l'équipe canadienne, Jean-Philippe?
2: Ben, c'est décevant, en tout cas, surtout pour une équipe
3: qui est
2: quand même...
3: C'est
2: surprenant, surtout pour une équipe qui était aux Olympiques, qui avait quand même bien fait, même si on n'était pas dans la ronde des médailles. Il faut préciser que le Canada s'est bien battu contre des puissances mondiales dans ce tournoi-là, contre le Japon, contre les États-Unis, contre la Turquie. On est allé à la limite de 5 manches. On a perdu ces matchs-là, mais quand même, le Canada a disputé 7 des 12 rencontres à la limite des 5 manches et ils ont tous perdu ces rencontres. 7 défaites crève-cœur en 5 manches. Une seule victoire parmi ces 7 matchs-là perdus à la limite aurait changé le résultat. Le Canada devait aussi se débrouiller sans Eric Lepke et Stephen Marc, qui sont 2 piliers de l'équipe. Alors ça aurait fait une grande différence. Donc, on reste quand même confiant. Le Canada aura une chance de rebondir dès septembre. Il y aura un tournoi de qualification continentale pour les Jeux olympiques. Ça aura lieu à Moncton. Donc, Gilles Lépine, lui, en tout cas, est pas trop inquiet pour la suite des choses pour l'équipe masculine.
4: Puis quand on perd 7 matchs au 5e set, là, le match décisif, que si tu renverses, par exemple, le Japon, ont eu 6 matchs en 5-7 qui ont tous gagné, il n'en faut pas beaucoup. Alors, il y a juste un changement d'attitude, probablement, de préparation là-dessus à avoir, et je serais confiant. Puis encore une fois, 30 ans avant, pendant 30 ans, on était bon pour ça, on devrait être bon encore.
2: Alors, j'imagine qu'on va revoir un petit peu la stratégie, peut-être changer quelques joueurs, mais on va suivre ça de près. Du côté des femmes, ça se poursuit hein, cette semaine parce que les joueuses canadiennes ont très bien fait à la VNL. Elles se sont qualifiées pour la ronde éliminatoire. Elles vont jouer un match quart de finale contre la Turquie. Ça va se passer à Macao jeudi matin. Alors, ça commence dès 4h le matin. Si vous voulez regarder ça, vous pouvez le faire. Vous levez tôt et vous pouvez le faire sur la plateforme tout. TV.
3: Merci beaucoup, Jean-Philippe Martin, pour ce compte-rendu. Et on va espérer aussi que l'équipe canadienne puisse rebondir, ne serait-ce que pour l'événement qui s'en vient ici au Québec.
2: Je t'en prie.
3: Merci, Jean-Philippe. Tania, maintenant, les balcons vont s'animer ce soir dans l'arrondissement Beauport.
5: Oui, c'est l'activité. Les balcons s'animent dans Montmorency. Donc, c'est dans ce secteur plus précisément. C'est des soirées musicales gratuites sur l'avenue Ruelle. C'est entre la 113e et la 103e rue. La rue est piétonne, d'ailleurs, pour l'événement. Déjà, la 8e édition. Alors, 4 artistes qui vont être là pour nous présenter différentes pièces, faire de l'animation musicale. Ça se passe entre 19h et 20h30. Alors, 90 minutes de musique avec, entre autres, Baragouin, Odeur de Swing, La Belle et Le Bard et aussi Sainte Nigoun. Ce sont les formations qui seront là pour animer les balcons de Montmorency ce soir.
3: Merci, Tania. Marc-André, à la circulation.
6: Tranquille, je vous le disais, c'est pratiquement réglé pour notre heure de pointe. Pour Félix Leclerc-Est, c'est terminé. Là, on n'a plus aucun ralentissement à l'approche de l'autoroute Laurentienne. Il reste un léger ralentissement pour l'avenue Ouest entre le chemin des Îles et l'avenue Taniata. Pour le reste, ça roule très, très bien. Il n'y a pas grand-chose à signaler à cette heure-ci.
3: Merci, Marc-André. Pas une motocross, hein?
5: C'est un petit moteur.
3: Marcel Darvaux qui vient de s'installer en studio. Bonjour, chercheur scientifique et en ornithologie et membre du Club des ornithologues de Québec depuis 1975. Bonjour.
7: Bonjour.
3: Donc là, on entendait des ailes battre très rapidement. Donc aujourd'hui, vous voulez nous parler d'un colibri, mais pas n'importe lequel. Quel est ce colibri exactement que vous voulez aborder aujourd'hui?
7: C'est le colibri à gorge rubis. C'est le seul colibri qui fait partie du grand groupe là, des oiseaux-mouches. C'est le seul colibri qu'on a de façon régulière dans le nord-est du continent. Fait que, naturellement, au Québec, on a seulement lui. Alors, c'est un petit oiseau vert.
3: C'est un oiseau rare aussi. Hein? Je pense que... Est-ce qu'il est rare?
7: Non, c'est pas un oiseau rare. Ce qui est spécial, c'est que c'est un oiseau qui est tout petit, naturellement, qui est vif comme l'éclair. Il vole vers l'avant, l'arrière, même un peu... on nous donne l'impression de se déplacer de côté. Alors, la plupart du temps, il passe inaperçu ou encore on entend un vol bourdonnant puis on pense que c'est un gros bourdon, tout simplement.

0: coupe la main. Mais une fois qu'on en a vu un, là, ça devient, on se fait comme une image de recherche, puis on sait être attentif, là, puis on le détecte partout, finalement.
1: Est-ce que c'est notre seul colibri?
0: Oui. Comme je le dis rapidement tout à l'heure, c'est le seul, mais ce qui est intéressant, c'est qu'il y en a 350, même 360 autres espèces en Amérique du Nord. C'est surtout plus on va vers le sud, naturellement, il devient abondant, là, parce que c'est un oiseau qui se nourrit de nectar, pas de pollen, mais en tout cas, disons, de nectar, puis de voyons, je cherche l'autre nom que j'avais, mais en tout cas.
2: Et ça, il y en a plus au sud.
0: Ça, il y en a plus au sud, puis c'est ça, naturellement, il y a plus d'espèces à ces endroits-là.
1: Et est-ce qu'on sait pourquoi ce colibri-là réussit à monter aussi haut qu'ici? Est-ce qu'il y a une particularité?
0: Non, mais il y a du colibri. Les colibris, en saison de reproduction, vont monter assez loin au nord, comme notre colibri, pour ce qu'on en connaît, c'était déjà présent pratiquement à la limite des forêts, là, au moins jusqu'à la moitié nord de la province. Dans l'ouest, on peut en voir dans les territoires du nord-ouest, au Yukon. C'est étonnant. Ils ont même deux espèces, au moins, au Yukon. C'est spécial.
1: Est-ce qu'il y a des endroits où on peut les voir davantage? Parce que je suis pas certain, là, je connais pas beaucoup les colibris, mais est-ce que les endroits où, par exemple, il peut y avoir de l'eau sucrée ou des choses comme ça, on pourrait les voir un peu plus? Est-ce qu'il y a des endroits où, si on veut les observer, où on pourrait les voir davantage?
0: C'est un oiseau qui, autrefois, était un oiseau principalement forestier. Il a une bonne capacité d'adaptation, alors il s'est adapté au milieu agricole puis au milieu urbanisé. Alors, je dirais que les conditions pour qu'on ait cette espèce-là, c'est qu'il y ait soit du nectar, comme je mentionnais tout à l'heure, puis l'autre que j'oubliais, c'était la sève d'arbre.
1: Ah.
0: Parce que quand il arrive tôt le printemps, il arrive à la mi-mai, il va se nourrir de la sève qui coule des arbres. Il y a entre autres un pic auquel il est associé, le pic maculé, qui lui perce des séries de petits trous dans les arbres. Là, c'est vraiment un petit trou, là, genre c'est comme s'il y avait eu 3-4 coups de bec seulement, mais il va en faire des rangées, il peut en avoir facilement 50 par arbre.
1: Ah oui.
0: Alors, le colibri vient se nourrir là.
1: C'est ça. Puis des fois, on voit des mangeoires un peu aussi adaptées aux colibris, là, qui sont faites un peu pour eux, là.
0: Oui.
1: Ça existe, ça? C'est carrément fait pour les colibris? Il me semble que ça existe, là.
0: Oui,
1: ouais,
0: ça existe.
1: C'est, ça.
0: C'est des nichoirs, c'est des abreuvoirs à colibris. Alors, la recette du liquide qu'on met là-dedans est assez simple. C'est environ 5 proportions d'eau pour une proportion de sucre. Du sucre blanc fait bien l'affaire, là.
1: OK.
0: Puis, on les attire assez facilement. C'est là qu'on peut les voir le plus facilement aussi. Ces abreuvoirs-là, peuvent être utilisés par d'autres oiseaux ou encore certains insectes souvent. Alors, il y a des modèles qui sont plus genre résistants aux guêpes ou d'autres non.
1: Là, mais ça veut pas dire que les colibris vont venir même si on a la mangeoire pour eux.
0: Je dirais qu'ils viennent. Bien, c'est sûr qu'on n'a pas la garantie absolue, mais ils sont assez nombreux, sauf qu'ils viennent souvent rapidement, là, et ils se posent pas. La plupart du temps, ils vont voler sur place pour butiner. Alors, on les aperçoit pas, mais en général, ils répondent bien au mangeoir.
1: Ils répondent bien. Non? J'en parlais avec Marc-André un peu plus tôt. On a beaucoup d'oiseaux, nous, ces temps-ci, dans nos cours respectifs. Est-ce qu'ils s'entendent bien avec les autres oiseaux? Est-ce que ça cohabite bien? Parce que si on regarde un peu, là, la sélection naturelle, c'est pas les plus gros, là.
0: Non, mais je dirais que c'est ça. Il s'entend pas du tout avec ni ses congénères, ni les autres espèces. C'est un oiseau qui est vraiment très agressif. Alors, le mâle va être il ne se tiendra pas nécessairement près du nid, il va plutôt défendre le pourtour du territoire contre ses congénères. Mais par contre, la femelle, qui, elle, va quitter le nid pour aller défendre ses sources de nourriture, puis aussi les alentours du nid. Alors, elle va attaquer les autres espèces, là, même les pics, souvent, à s'abreuver aux trous creusés par les pics, mais s'en prendre au pic aussi. C'est vraiment amusant.
1: OK, donc difficulté à cohabiter avec les autres oiseaux, mais est-ce qu'il y a de la difficulté aussi à cohabiter avec les êtres humains?
0: Non, il n'y a pas. C'est pas un oiseau qui va être belliqueux envers les humains. C'est un oiseau qui reste il est relativement indépendant de nos structures humaines, sauf les abreuvoirs, naturellement. Alors, il ne viendra pas faire son nid sur un lampadaire, mais d'un autre côté, voir un nid de colibri, c'est très rare. tard. Là, ça, c'est pas sûr que quelqu'un va avoir un dans sa vie.
1: Parce que c'est bien caché?
0: Oui, c'est sur une branche la plupart du temps. Là, vu qu'il est tout petit, c'est un nid qui va avoir un diamètre de quelques centimètres. Là, le diamètre intérieur va être de peut-être 3-4 centimètres, pas plus. Puis on les voit pas. Là, ils sont garnis de lichen souvent ou de mousse. Là.
1: Est-ce que vous en avez déjà vu un, vous?
0: Oui, j'en ai vu un, mais c'est pas moi qui l'avais trouvé.
1: Ah, OK. on devine que c'est un oiseau migrateur qui hiverne dans le sud. Vous le disiez, là, il y en a beaucoup plus au sud, ça remonte des fois. Mais comment on fait avec... Vous le dites, c'est un tout petit oiseau. Comment on fait pour faire 4000 kilomètres de migration?
0: Ben, c'est resté un mystère jusqu'à, je dirais, il y a quelques dizaines d'années où là, on a enfin eu la certitude qu'il était capable, que nos colibris pouvaient traverser le golfe du Mexique. Alors, on sait maintenant qu'ils sont capables de faire un vol de 1000 kilomètres sans escale. On pourrait imaginer qu'il peut faire 3 ou 4 pauses dans sa migration de 4000 kilomètres, mais il n'y a rien de spectaculaire. Il migre seul, il n'est pas en bande, il n'y a pas d'alignement comme les oies pour fendre l'air puis voler au moindre coup. Là, il est tout seul, puis il migre.
1: J'imagine qu'il vole quand même en basse altitude, étant donné qu'il est tout petit ou pas nécessairement?
0: Je ne le sais pas.
1: OK.
0: Mais je ne m'attendrais pas à ce qu'il vole à très, très haute altitude. Là.
1: On sait qu'il bat du cœur très rapidement. Là. Il fait, je pense, il y a 1200 battements ou quelque chose comme ça. 1200 battements d'ailes.
0: Non, sa fréquence cardiaque selon les espèces puis les activités aussi, ça va de 300 à 1000 battements cardiaques par seconde. Quand on passe, ce qui est le plus impressionnant pour moi, c'est le battement d'aile qui va de 20 à 80 battements, mais là, c'est pas par minute, c'est par seconde.
1: Oh là là, c'est ça le bruit de motocross là, qu'on entendait un peu tantôt. Là.
0: Ouais.
1: Est-ce que c'est une espèce fragile, menacée?
0: Je dirais que non. C'est un oiseau qui s'est très bien adapté à l'activité humaine, puis est adaptable aux changements en général. Alors, je dirais que dans la province de Québec, il est même en hausse. Au cours des 20 à 30 dernières années, ses populations auraient augmenté de la moitié, là, finalement, de 100%, ils ont doublé. Oh. Carrément.
1: Ça va très bien, là.
0: Oui. Naturellement, il n'agrandit pas rapidement son aire vers le nord parce qu'il n'y a pas encore assez d'arbres. Mais il est en augmentation. Puis, on ne voit pas de faiblesse en regard des changements climatiques. C'est sûr qu'avec la nature, on ne sait jamais ce qui peut arriver. Mais d'un autre côté, ce n'est pas une espèce inquiétante. Là,
1: donc, ça va bien de ce côté-là. Peut-être que je me trompe, mais moi, mon père aimait beaucoup photographier des oiseaux. Et j'ai souvenir qu'il me disait que c'était difficile prendre en photo des colibris. Est-ce que c'est le cas? Est-ce que vous le savez? Parce qu'il ne reste pas en place très longtemps. Puis, de prendre une belle photo, là, c'est compliqué.
0: Ben, je dirais que c'était difficile parce que ça coûtait cher de pellicule argentique. Mais là, avec le numérique, on voit maintenant beaucoup plus de photos de colibris. Là.
1: OK. C'était mon père qui était moins bon en photo. Là. C'est confirmé.
0: Pas nécessairement moins bon, mais ça coûtait cher de pellicule là, quand tu en prenais 15-20 photos pour... pas nécessairement d'avoir une seule qui était bonne. Là.
1: C'est petit aussi, c'est ça? C'est peut-être plus difficile à repérer? Ouais. Ou...
0: Mais avec les abreuvoirs à colibris, on les voit plus facilement. Là. Mais sinon, ça m'arrive des fois même d'être à vélo puis d'en voir un perché quelque part. Quand on a l'œil, on les voit. Là, mais il faut s'approcher. Là. En tout cas, prendre une photo, c'est une autre paire de manches. Là.
1: C'est ça. Message à mon père, là, c'est ça. C'était peut-être pas le meilleur photographe aussi, là, s'il était à l'écoute, mais en tout cas, moi, il y avait la passion. Marcel Darveau, vous êtes chercheur scientifique en ornithologie et membre du Club des ornithologues du Québec depuis 1975. Merci beaucoup de nous avoir présenté ce petit colibri aujourd'hui.
0: Ça m'a fait plaisir.
1: Merci beaucoup. En terminant, la mission tire à sa fin, 17h55. Petite circulation pour finir. J'imagine que c'est tranquille, Marc-André.
2: Ouais, quand même, pas mal réglé là, pour la Rive-Nord. En tout cas, il n'y a pas trop de problèmes en ce moment. Ça roule très, très bien, même pour Félix-Leclerc, direction Est. Il y a la 20 Ouest où on semble avoir un véhicule en panne tout juste après le chemin des îles. Il y a encore un peu de congestion, donc à l'approche de l'avenue Taniata, là, mais somme toute, ça va assez bien, là. Une une fois l'avenue Taniata dépassée, on atteint les ponts vraiment sans difficulté.
1: Il n'y a pas le pont de Québec qui est fermé aussi?
2: Oui,
1: en
2: la
1: soirée.
2: Nuit prochaine, vous faites bien de me le rappeler, de 21h à 5h30, la nuit prochaine, on ferme dans les deux directions à nouveau. Ça va être comme ça jusqu'à jeudi. Toutes les nuits, là, on détourne la circulation par le pont Pierre-Laporte. Le trottoir reste quand même ouvert pour les piétons et les cyclistes sur le pont de Québec. Et si vous êtes propriétaire d'un cyclomoteur, d'un petit scooter, vous pouvez emprunter la navette là, qui est disponible de chaque côté du pont. Là. Donc, il y a moyen de traverser quand même si vous êtes propriétaire de cyclomoteur.
1: C'est noté. Merci, Marc-André. Tania, qu'est-ce que vous avez à nous présenter?
3: Pas de pause pour les festivals. Ça continue. Festival d'opéra qui commençait aujourd'hui. Festival Juste pour rire Québec qui commence demain jusqu'au 9 août. Alors, on a plusieurs événements. Là, on commence par les galas. À partir de demain, gala Juste pour rire de Laurent Paquin. Jeudi, on aura celui aussi de Coco Béliveau avec Liliane Blanc-Aubinette. Vendredi, Marthe Laverdière et Philippe Laprise. Gala aussi de François Morancy. Et le dernier sera le dimanche 26 juillet. Gala Le Grand Mix présenté par Christian-Marc Gendron et Pierre-Luc Pomerleau. Il y a tout un volet de spectacles gratuits aussi qui sont déjà complets. Il fallait réserver des billets, mais il y a des gens de places VIP à l'avant qui sont payantes, mais ça nous assure quand même d'avoir de bonnes places pour ces spectacles-là. Il en reste évidemment toute une programmation. On découvre des humoristes, on enregistre des podcasts aussi. Et pour en parler plus en détail, demain à l'émission, on va recevoir Sylvain Parent-Bédard qui est président-directeur général de Juste pour rire.
1: C'est sûr qu'on va en reparler. Merci beaucoup, Tania. En terminant, aux actualités.
4: Le rendez-vous naval de Québec sera lancé demain, Félix. C'est possible de visiter des navires d'exception les 24, 25 et 26 juillet. Il y a vraiment des navires de partout dans le monde, dont certains sont très impressionnants, des voiliers à 3 ou 4 mâts. Il y a des navires militaires aussi de la marine américaine, des brise-glace de la Garde côtière. Ça commence demain, évidemment, dans le Vieux-Port de Québec.
1: Merci, Jonathan. Et Caroline, en terminant, météo?
5: 25 degrés actuellement, toujours un 10 humidex à 30. C'est nuageux, les averses aussi qui sont prévues ce soir, toute la nuit, de même que la journée de demain. Risque d'orage au cours de la nuit, également un risque d'orage dans la journée, serait plus en après-midi en fait, si ça se produit. 10 à 20 mm pour l'ensemble de nos secteurs et un peu plus bien sûr sous les orages. Et on retrouvera le soleil pour le reste de la semaine, jeudi, vendredi, samedi. C'est que du beau pour le moment avec des températures chaudes, confortables et ce sera sec aussi également. Voilà.
1: Ouais, belle fin de semaine du moins qui s'annonce à l'horizon pour l'instant. Un petit peu plus difficile demain, mais bon.
5: 24 heures de pluie.
1: Gardons espoir, c'est bon pour la pelouse. L'émission donc qui tire à sa fin. Merci beaucoup à toute l'équipe. Tania, Marc-André, Caroline, Jonathan. Évidemment, tous les collègues en régie qui nous permettent de faire cette merveilleuse émission à tous les jours. Pour nous, on se revoit demain matin. Même heure, même poste.
2: C'était demain matin.
1: Félix. Non, demain matin. On va y aller demain après-midi, mais
5: Marc-André,
1: vous allez être là, je l'espère. Merci beaucoup, on se voit demain.
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10: Ici Julie Dufresne. À ça nous regarde ce soir.
11: Nous sommes d'accord d'intensifier nos négociations.
10: Négocier ou riposter.
12: We need to hit them back as hard as we can.
10: Face aux nouveaux tarifs américains, les avis divergent. Ottawa et les provinces vont-ils rester unis?
13: Ben, je suis pas certaine que d'avoir des représailles, c'est la tactique qui nous permet d'avancer.
10: Donald Trump, lui, en rajoute.
14: They need us to survive.
10: On analyse la situation et on prend le pouls des secteurs visés par la Maison-Blanche. Aussi à l'émission...
15: Les gens n'oseront pas le dire aux services alimentaires. Tu mets trop de sel.
14: enfants. Ils disent, mais la prochaine fois, ils vont m'avoir toute une salière. Là.
10: Des aînés se sentent muselés par la direction de leur résidence privée alors qu'ils veulent améliorer leur qualité de vie.
15: On m'a demandé aux directions de faire parvenir mon mot pour le corriger.
10: Et plus tard, les Québécois délaissent-ils leur propre musique? Une étude récente laisse croire que oui. Comment faire pour inciter les mélomanes à choisir les artistes de chez nous sur les plateformes numériques? Bonsoir à tous. Si vous avez une impression de déjà-vu depuis 24 heures, ben vous n'avez pas complètement tort. Parce que c'est pas la première fois que l'administration Trump annonce de nouveaux tarifs contre les produits canadiens, comme elle l'a fait hier. Mais cette dernière offensive de la Maison-Blanche a quand même pris beaucoup de gens par surprise et les réactions, on vous en parlait hier soir, n'ont pas tardé. Une question semble s'imposer aujourd'hui. Doit-on riposter? Et si oui, comment? Je vous rappelle qu'on parle des droits de douane additionnels de 50 % qui touchent un large éventail de produits comme le lait, les vins spiritueux, le ciment et les bâtons de hockey. Le premier ministre Mark Carney a tenté de se faire rassurant aujourd'hui, mais pendant ce temps, certains premiers ministres provinciaux demandent à Ottawa de rester ferme et les représentants des industries concernées, elles, restent aux aguets. On commence notre couverture ce soir avec Estelle Côté-Sroka que je retrouve à Ottawa. Bonsoir Estelle.
16: Bonsoir Julie.
10: Le président américain a justifié donc ses nouveaux tarifs ce matin. Il dit que le Canada a besoin des États-Unis pour survivre.
16: Écoutez, le président américain Donald Trump a dépeint aujourd'hui le Canada comme un pays totalement dépendant des États-Unis, mais parfois suffisamment puissant pour profiter aussi des États-Unis. Le président américain Donald Trump a expliqué que ces nouveaux tarifs ne sont finalement qu'une réponse au traitement reçu par le Canada dans les derniers mois, en faisant référence notamment aux contre-tarifs imposés par Ottawa. Et pour justifier ces nouveaux tarifs, l'administration Trump évoque un traitement discriminatoire du Canada sur certains produits canadiens. Donc, vous savez, le président Donald Trump a signé 3 décrets hier, citant 3 irritants pour justifier ces nouveaux tarifs. D'abord, il y a le secteur de l'alcool qui pose problème, selon les États-Unis, parce que la majorité des sociétés des alcools au Canada ne vendent plus d'alcool américain. On a tout simplement retiré les produits des tablettes. Il y a aussi le secteur de l'automobile qui froisse le président américain. Parce que le Canada demande aux constructeurs de faire des investissements au Canada plutôt qu'aux États-Unis. Et le troisième problème, selon Washington, c'est dans le secteur laitier. Les Américains déplorent que les tarifs imposés sur les produits américains soient plus élevés que ceux imposés aux produits européens. Donald Trump a aussi souligné aujourd'hui que ces tarifs douaniers n'ont rien à voir avec la gestion des feux de forêt au Canada qui ont des répercussions sur la qualité de l'air dans plusieurs villes américaines, mais il a aussi dit que les États-Unis songent encore sérieusement à mettre en œuvre d'autres tarifs pour cette raison spécifique. Donc, selon M. Trump, une mauvaise gestion des feux de forêt au Canada.
10: Le premier ministre Mark Carney s'est entretenu, lui, avec le président ce matin.
16: Oui, il a voulu se faire rassurant. Mark Carney assure que Donald Trump et lui ont convenu d'intensifier les discussions entourant l'accord Canada-États-Unis-Mexique dans les 2 prochaines semaines. Le premier ministre est même prêt à se déplacer à Washington au besoin pour rencontrer en personne le président américain. Mais essentiellement, les conversations vont avoir lieu entre les équipes de négociation. Donc, le ministre Dominique Leblanc, la négociatrice en chef Janice Charette, l'ambassadeur du Canada aux États-Unis, Mark Wiseman. Et si les nouveaux tarifs entrent en vigueur dans 29 jours, le 19 août, eh bien, le premier ministre Mark Carney affirme que toutes les options sont sur la table quant à d'éventuelles mesures de représailles. Mais l'objectif demeure, dit-il, d'avoir une entente globale à l'avantage des 2 pays. Mark Carney a aussi précisé qu'il revenait aux provinces de décider si elles veulent permettre la vente de l'alcool américains sur leur tablette. Et je termine, Julie, en vous mentionnant qu'il y a de nouveaux développements, d'autres répercussions au pays, en fait, avec ces nouveaux tarifs douaniers. La cérémonie conjointe qui était prévue entre les deux pays pour souligner l'ouverture du pont Gordie Howe n'aura pas lieu. C'était prévu pour vendredi. Mm-hmm. Eh bien, le cabinet du ministre du Logement et de l'Infrastructure affirme qu'il ne serait pas approprié de tenir un événement de célébration entre les deux pays dans un contexte actuel avec cette menace de nouveaux tarifs douaniers. Le pont doit relier la ville de Windsor en Ontario à Détroit au Michigan. L'ouverture est tout de même prévue pour le 27 juillet et il y aura une cérémonie vendredi, mais elle sera strictement canadienne avec des invités canadiens et non pas une cérémonie conjointe.
17: Estelle Côté-Sroka qui nous parlait d'Ottawa. Merci.
16: Au revoir.
17: Cette nouvelle offensive de Donald Trump contre le Canada est au cœur des discussions à la rencontre annuelle du Conseil de la Fédération. Ce sommet de 3 jours qui réunit tous les premiers ministres des provinces et territoires s'est amorcé aujourd'hui à Charlottetown, à l'île du Prince-Édouard, où on joint notre collègue Sébastien Desrosiers. Bonsoir Sébastien.
18: Bonsoir Julie.
17: Sébastien, le conflit commercial a donc bousculé l'horaire de cette première journée.
18: Oui, l'économie et plus particulièrement la question des négociations commerciales entre le Canada et les États-Unis étaient déjà au menu de cette rencontre annuelle du Conseil de la Fédération, mais disons que dans le contexte, l'enjeu s'est imposé encore davantage. D'ailleurs, le premier ministre Mark Carney a convoqué ses homologues des provinces et territoires à une sorte de réunion d'urgence qui s'est tenue de façon virtuelle cet après-midi pour faire le point sur la stratégie à adopter face à Washington. Évidemment, tous souhaitent qu'un nouvel accord de libre-échange soit conclu au cours des 30 prochains jours pour éviter l'entrée en vigueur de ces nouveaux tarifs, mais à quel prix? Et si les deux parties n'arrivent pas à s'entendre, qu'est-ce qu'on fait? C'est l'une des grandes questions. Vous avez Doug Ford, par exemple, lui qui veut répliquer là où ça fait mal, c'est-à-dire imposer des contre-tarifs sur l'énergie, une idée qui ne plaît pas à Daniel Smith de l'Alberta, entre autres. Alors, on écoute le premier ministre de l'Ontario, celle du Québec, Christine Fréchette, qui ne pense pas non plus que les mesures de rétorsion soient une bonne idée. Et finalement, le premier ministre de la Colombie-Britannique, David Eby.
19: I'm tired of the bully trying to take our lunch money all the time. We always seem to be on our back heels. We need to be on the offense, not constantly on the defense with President Trump.
13: Ben, je suis pas certaine que d'avoir des représailles fortes à l'endroit des États-Unis, c'est la tactique qui nous permet d'avancer en termes de discussion puis de négociation avec les Américains. Ils sont pas les plus friands, bien sûr, de ce type de stratégie. Donc, voilà, je pense que c'est en négociant plutôt à la table que les choses vont avancer et qu'on va développer un cadre stable.
20: There is not a chance in hell that U.S. alcohol is going back on the shelf in British Columbia. And I'm proud of that, and I know the British Columbians support that.
18: Donc, vous avez entendu M. Eby, Julie, dire « aucune chance qu'on remette l'alcool américain sur les tablettes ». En fait, c'est une des raisons invoquées par la Maison-Blanche pour justifier ces nouveaux tarifs. Plusieurs provinces qui ont mis en place un boycott ne veulent rien savoir de faire marche arrière pour apaiser le président américain. Aujourd'hui, il n'y a que l'Alberta et la Saskatchewan qui en vendent toujours.
17: Et en marge du sommet, Sébastien, Christine Fréchette veut par ailleurs faire avancer les négociations sur Churchill Falls.
18: Oui, alors la première ministre du Québec a rencontré son homologue de Terre-Neuve et Labrador en fin d'après-midi. Vous savez que l'enjeu est très important. La centrale de Churchill Falls produit environ 15% d'électricité consommée au Québec en vertu d'un contrat signé en 1969 que Terre-Neuve et Labrador jugent injuste. Un nouvel accord conclu en 2024 fait l'objet de renégociations parce que le premier ministre Tony Wickham veut obtenir davantage que les milliards de dollars qui lui ont été promis. On lui a posé la question, donc pense-t-il toujours pouvoir en arriver à une entente d'ici les élections générales au Québec? Voici sa réponse.
21: We had a great meeting, discussed a lot of different topics, talked about healthcare, cost of living, and did talk about hydroelectricity.
18: Alors, il dit, on a eu une bonne rencontre, on a parlé d'hydroélectricité, entre autres, mais si on lit entre les lignes, Julie, M. Wickham a l'air un peu moins pressé que Mme Fréchette de conclure ces négociations-là. Les deux n'excluent pas de tenir d'autres rencontres de travail au cours des prochaines semaines.
17: Et on aura certainement la chance d'en reparler, Sébastien Desrosiers à Charlottetown. Merci beaucoup.
18: Avec plaisir. Au revoir.
17: Au revoir. Et on poursuit sur ce sujet parce que les réactions sont nombreuses. Les entreprises visées par ces droits de douane de 50 % sont plongées dans l'incertitude. Élise Allard, bonsoir.
22: Bonsoir, Julie.
17: Élise, les entreprises ne sont pas toutes touchées de la même façon par la plus récente menace de Donald Trump.
0: Non, parce que ça dépend de la présence des entreprises sur le marché américain. Pour certaines, les Américains représentent un faible pourcentage de leur clientèle. Pour d'autres, c'est davantage. Mais je vous rappelle rapidement les secteurs qui sont touchés par ces tarifs. On parle des biens de consommation comme les vêtements, les chaussures, les parfums, les cosmétiques. Au niveau de l'alimentation, il y a les produits laitiers, le miel, les bières et vins et spiritueux. Aussi, l'industrie de la construction comme le bois d'œuvre, le ciment. Au niveau des articles de sport, ce qui frappe l'imaginaire, les bâtons de hockey, les patins à glace. Et les bijoux et métaux précieux comme les colliers, les chaînes en or, bijoux en argent. Je vous parle de bijoux parce que j'ai pu parler à un joaillier de Montréal cet après-midi, Johan Géant, qui est président et fondateur de la maison de joaillerie canadienne Exand. Il produit donc les bijoux ici au Québec, mais il exporte entre 20 et 25 de ses bijoux aux États-Unis via son site Internet. Beaucoup de bagues de fiançailles, des alliances. Les Américains aiment acheter canadien. Il avait l'intention d'ouvrir des boutiques à Los Angeles et à New York jusqu'à hier, mais là, il dit, je mets ça sur la glace parce que, d'une part, l'ajout des tarifs de 50 % sur le prix des bijoux, ça va faire sursauter ma clientèle. Ça va leur coûter beaucoup plus cher que le prix qui est affiché en ligne au Canada. Or, Johan Géant nous explique qu'il est difficile pour lui de développer des nouveaux marchés ailleurs dans le monde. On l'écoute.
3: Oui. Plus forcément les États-Unis comme un marché qui est potentiellement viable pour nous, puis on va plus aller viser l'Europe à ce moment-là. Mais il faut se rendre compte que toutes les grandes marques de luxe, si on veut, proviennent de l'Europe, d'Italie, de France, par exemple, et ils ont protégé leur marché intérieur. Donc pour une entreprise comme la nôtre, pour aller, par exemple, ouvrir une boutique en France, c'est très compliqué. Espérons que les choses s'améliorent pour qu'on puisse à jour continuer notre expansion vers les États-Unis.
17: Oui, alors ça devient très concret. Élise, que pensent les représentants de l'industrie de ces tarifs douaniers?
0: Mais on a eu un son de cloche de diverses associations aujourd'hui. Et ce qui ressort beaucoup, c'est que ces tarifs de 50 % sur les produits canadiens ajoutent un nouvel élément d'incertitude pour les entreprises qui a déjà des conséquences économiques. Par exemple, il y a des possibles annulations de commandes en ce moment. À l'Association des fabricants de meubles du Québec en particulier, on nous parle de salves tarifaires catastrophiques pour l'industrie qui déplore que pour les clients américains, il y a trop d'incertitudes pour acheter des meubles canadiens. On peut écouter Francis Prévost de Manufacturier et Exportateur du Québec. Il sera suivi de Pascal Chan de la Chambre de commerce du Canada.
22: Ça vient augmenter les coûts pour les entreprises. Ça vient retarder tous les investissements qui étaient déjà prévus. Là, c'est que ça vient créer beaucoup d'instabilité.
23: L'incertitude coûte extrêmement cher. Elle pénalise les entreprises canadiennes, mais aussi les entreprises et les consommateurs américains. Donc, plus que cette situation persiste, plus elle érode malheureusement la confiance et la bonne volonté qui sont essentielles au bon fonctionnement du commerce entre nos deux pays. Et puis, forcément, c'est les entreprises qui vont en subir le coup.
17: Élise, certains y voient quand même des bons côtés à ces tarifs, notamment des vignerons.
0: Oui, et ça, même si les vins spiritueux sont visés par ces tarifs, il y a Vigneron Canada qui nous dit que le Canada exporte annuellement environ 8 millions de dollars de vins vers les États-Unis. Autrement dit, le marché américain n'est pas si important pour les vignerons d'ici. Et aussi, il y a la décision de retirer des produits américains, des tablettes, notamment à la SAQ, qui profitent aux vignerons québécois, comme en témoigne Catherine Saint-Gelais, directrice générale du vignoble Les Bacchantes, et elle sera suivie de Normand Guénette, copropriétaire du vignoble Le Chaboté à Hemingford.
24: Dans la dernière année, avec justement les nouvelles lois qui ont été amenées, l'interdiction d'avoir les produits américains sur les tablettes de la SAQ, de notre côté, au vignoble Les Bacchantes, ça a augmenté de 40 % les ventes. Donc, on est très, très heureux pour ça. C'est pour ça qu'encore une fois, malgré ces nouvelles lois-là, malgré les nouveaux tarifs, on y voit du positif.
25: Ça va encourager le gouvernement à vraiment tenir la ligne plus dure avec le gouvernement américain. Pas de céder puis de dire qu'il faut remettre les produits américains sur les tablettes immédiatement.
0: Je rappelle que les droits de douane de 50 % imposés par les États-Unis doivent entrer en vigueur le 19 août, donc dans moins d'un mois.
17: Merci beaucoup, Élise Allard.
0: Je vous en prie.
17: Et plus tard à l'émission, on reçoit ce sujet Martine Hébert, sénatrice, économiste et ex-déléguée générale du Québec à New York et Chicago, pour mieux comprendre ce qui est en train de se jouer.

0: How do we make sure this never happens again? That's what an inquiry must answer.
1: Les dirigeants autochtones du nord de l'Ontario demandent la démission de ministres et la tenue d'une enquête sur la gestion des feux de forêt dans la province. Une douzaine de communautés sont évacuées. Au moins deux ont été dévastées par les flammes. On en parle avec Catherine Brulotte. Bonsoir, Catherine.
2: Bonsoir.
1: Les chefs des Premières Nations croient donc que le gouvernement a failli à son devoir.
2: Ce sont les chefs de 9 Premières Nations, dont celles qui ont justement été ravagées par les flammes, qui ont tenu un point de presse aujourd'hui. Ils demandent la tenue d'une enquête publique indépendante sur l'ensemble de la gestion de cette crise de feux de forêt. Ils accusent le gouvernement provincial d'abord d'avoir manqué à son devoir de prévenir les communautés avant que les flammes posent un risque immédiat pour leur sécurité. Et ceux qui n'ont pas fait leur travail, disent-ils, devraient démissionner. C'est ce qu'a affirmé le chef de la Première Nation de Gull Bay. Et même s'il s'agit, a-t-il dit, de ministre. Le chef Saul Altokan, lui, a déclaré directement que c'est le ministre responsable des relations avec les Premières Nations, Rick Rickford, qui devrait simplement quitter son poste. La chef de la Première Nation, Namegosigagong, Hélène Pavola, qui est une des Premières Nations qui a été touchée par les flammes, là, a pu brièvement visiter sa communauté. Elle a eu du mal, en fait, à décrire la scène qui l'attendait lors de sa visite.
3: We do not understand how MNR failed to protect our community. My community was devastated with just ashes.
2: Il ne reste que des cendres, a-t-elle dit, en rappelant que des membres de la communauté avaient communiqué avec le ministère, après l'observation d'un brasier le 8 juillet. Ça, c'est deux semaines avant que les flammes se propagent jusqu'à la Première Nation. Mais la situation à ce moment-là n'avait pas été considérée critique.
1: Et le premier ministre Doug Ford a pourtant dit le contraire au cours des derniers jours.
2: Oui, en visite à Thunder Bay et questionné par des journalistes locaux sur le sujet, sur ces signalements-là, le premier ministre avait affirmé que les feux s'étaient déclarés rapidement. Ce matin, il avait aussi répondu aux critiques qui étaient attendues de la part des Premières Nations en disant que la province avait tout fait en son pouvoir avant, pendant et après les évacuations pour venir en aide aux populations et aux Premières Nations en particulier. Je vous invite à l'entendre.
4: I totally disagree with that comment. We have constant communication. We're going out to the First Nations. We provided them in the hotel. We provided them with food, any other expenses.
2: Il parle de communication constante avec les Premières Nations et a souligné que c'est le gouvernement fédéral qui a la responsabilité d'offrir les services sur les territoires autochtones. Il a aussi rappelé que l'ensemble des 155 équipes du ministère des Richesses naturelles, ça c'est près de 900 pompiers, sont déployés partout sur le terrain.
1: Et Catherine, d'autres résidents du secteur disent avoir alerté les autorités des feux.
2: Au fur et à mesure que la situation évolue, on entend de plus en plus d'anecdotes de résidents qui disent qu'ils avaient aperçu des brasiers, téléphoné au service d'urgence, avisé le ministère responsable. Il y a une procédure parce que vous le savez, les feux de forêt à cette période de l'année dans le nord de l'Ontario, c'est courant. Donc normalement, les gens sont habitués de déclarer les feux et on n'intervient que lorsque ça pose un danger pour des zones habitées. Le ministère répète depuis des jours que dans ces cas-ci, les choses ont évolué rapidement. Robert Laforge, propriétaire de la pourvoirie, d'une pourvoirie au lac des Mille Lacs, est un de ceux qui avait lancé ces alertes-là.
5: On n'a pas eu la chance d'avoir plus d'aide parce qu'il n'y avait pas de... On n'a pas eu de notice pas en tout, là. Fait qu'on a pris qu'est-ce qu'on pouvait. On a laissé bien des choses en arrière. Puis là, vous voyez le feu. Il est à peu près 400 mètres de notre pourvoirie. Puis en avant, nous autres, il y a bien des îles sur le lac. Puis on voyait les îles poignées en feu, là. Puis tu voyais les flammes.
2: Heureusement, dans son cas, il semble que les flammes ont ravagé quelques véhicules sur sa propriété, mais laissé les bâtiments intacts. Non seulement, il y a tout près de 200 feux qui sont encore actifs. On s'attend à une saison longue, puisque le mois d'août promet d'être chaud et sec, plus qu'à l'habitude même. Et selon les données préliminaires, les flammes auraient déjà ravagé davantage de territoire qu'en 2021. C'était l'été le plus dévastateur jusqu'ici.
1: Catherine Brulotte, merci beaucoup.
2: Au revoir.
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7: Green gentrification
6: This is a textbook example.
7: And these are condos.
6: Yeah, these are condos, yeah. And they're all condos.
1: Vous venez d'entendre un extrait du reportage de nos collègues de Radio-Canada Environnement qui sera diffusé ce soir sur ICI RDI. Ils se sont intéressés aux effets pervers de la création d'espaces verts en ville. Que ce soit de nouveaux parcs, des ruelles ou des corridors, ces projets peuvent accentuer les inégalités et contribuer à la crise du logement si on ne fait pas attention. J'en discute avec la journaliste spécialisée en environnement, Valérie Boisclair. Bonsoir, Valérie.
8: Bonsoir, Julie.
1: Valérie, pourquoi est-ce que vous êtes intéressée à ce phénomène-là?
8: Ça a piqué notre curiosité, en fait, parce qu'on s'est rendu compte que c'est un phénomène qui est documenté dans plein de grandes villes. Donc, on peut penser à New York, à Barcelone, à Mexico. Et on n'y échappe pas ici au Canada. Ça se passe aussi à Vancouver, à Toronto ou encore à Montréal. Donc, quand on regarde où est la nature en ville, on se rend compte assez vite que la répartition, elle est inégale. Il y a des chercheurs qui, en croisant des données, ils ont constaté que souvent les arbres, ils sont pas là où les besoins sont les plus criants. Mm-hmm. C'est-à-dire qu'on les retrouve pas majoritairement dans les quartiers où on sait que c'est là que vivent les populations les plus vulnérables aux canicules, par exemple. On voit aussi que les espaces verts, ils sont concentrés dans les quartiers où les gens ont généralement des revenus plus élevés. Alors, on a voulu comprendre pourquoi alors que les vagues de chaleur nous frappent chaque été, les gens qui auraient le plus besoin de fraîcheur, qui n'ont pas nécessairement des climatiseurs ou des grandes cours où trouver un peu d'ombre, ben ce sont ceux qui ont le moins accès à la nature en milieu urbain, qui sont obligés de vivre dans des îlots de chaleur. Et ce phénomène-là, il a un nom. On parle donc d'éco-embourgeoisement ou de gentrification verte. Et ça, c'est un angle mort du développement urbain selon les chercheurs. Puis ça a des conséquences très concrètes pour les citoyens qui le subissent.
1: Alors, comment ça se manifeste, cet éco-embourgeoisement-là?
8: C'est tout un processus et donc, on se rappelle, il peut varier d'une ville à l'autre. C'est pas toujours le même scénario, mais essentiellement, c'est lorsqu'un projet d'aménagement vert va contribuer à exclure des communautés moins bien nanties de ces espaces-là. Mmh. Et l'ironie, c'est que ce sont des projets souvent qu'on présente comme une solution pour lutter contre les effets des changements climatiques qui vont permettre, nous dit-on, d'améliorer la qualité de vie des résidents. Mais dans les faits, ça devient une façon d'attirer des capitaux, parce que la proximité à la nature en ville, ça vaut cher. Donc, ça fait augmenter la valeur des biens immobiliers. Et ça, ben, ça va attirer de nouveaux résidents qui, eux, ont les moyens de rester dans le secteur. Puis, par la force des choses, ça va déplacer petit à petit ceux qui étaient là depuis des années, parfois même depuis des générations. Donc, cette population à faible revenu qui est repoussée en périphérie, les commerces vont changer aussi. Et on a un bon exemple de ça ici même à Montréal. Donc, le canal de la Chine, ça, c'est une histoire qui est vraiment fascinante. Autrefois, le canal, c'était un corridor économique majeur, mais dans les années 70, on a décidé d'interdire la circulation commerciale et s'en est suivi une période de crise sociale où les usines ont commencé à fermer les unes après les autres. Et ce qui est resté, c'était des terrains contaminés. Sauf que dans les années 90, Parc Canada, donc le fédéral, qui est propriétaire d'une quinzaine de kilomètres de rive du canal, a entamé un grand projet de revitalisation, a annoncé que ça allait devenir un parc accessible au public. Et ça, ça a été repris comme argument de vente par des promoteurs qui soudainement trouvaient ça pas mal plus intéressant d'avoir ces terrains à proximité du canal, voilà. Et le reste de l'histoire, on la connaît. Les quartiers ouvriers d'autrefois, ben c'est devenu des quartiers pleins de tours à condos, voire de lofts assez luxueux. Et ces dynamiques-là, on les retrouve dans d'autres camps. On s'est intéressé au High Line de New York, ce parc magnifique. Ah oui. Avant, c'était une voie ferrée. Des citoyens ont parti un projet de verdissement en plein Manhattan. Et aujourd'hui, c'est une attraction touristique super fréquentée, mais tout autour, les loyers ont grimpé en flèche, c'est rendu inabordable. Alors, vous voyez pourquoi c'est vu par les chercheurs comme un élément indissociable de la spéculation immobilière, de la gentrification. Donc, c'est pour ça qu'on appelle ça éco-embourgeoisement.
1: Tout à fait. Alors, est-ce qu'on sait comment éviter que ça se produise?
8: Oui, les solutions, elles existent. Ça ne veut pas dire qu'elles sont faciles à appliquer, mais on sait par exemple que l'Institut national de santé publique du Québec, l'INSPQ, a produit un guide il y a quelques années pour aider les municipalités à mieux cerner le problème. Et ce qu'on y suggère reflète les propos de tous les chercheurs à qui j'ai parlé. Ça se résumerait à protéger les locataires. Ça revient constamment, maintenir des logements sociaux, avoir des cibles, des plans d'urbanisme, des règlements en amont de l'annonce des projets pour pas que ça devienne le terrain de jeu des promoteurs et consulter les communautés qui vivent déjà là entendent leurs préoccupations. C'est beau d'avoir des beaux parcs, mais c'est mieux s'ils sont aménagés pour répondre aux besoins de ceux qui vivent autour. Il y a plein d'autres pistes, mais vous comprenez, Julie, le but, au final, ça devrait être que la nature en ville, elle soit accessible à tout le monde, surtout à ceux qui en ont le plus besoin.
1: Et le titre du reportage porte bien son nom. Est-ce que les arbres en ville, c'est juste pour les riches?
8: Voilà.
1: Vous pouvez donc regarder ça ce soir avec donc l'équipe de Radio-Canada Environnement. C'est diffusé sur ICRDI à 19h. Merci beaucoup, Valérie.
8: Merci.
1: Au revoir. Restez à l'écoute. Plus tard à l'émission, s'alimenter sans ne plus jamais mettre les pieds dans un supermarché. Une famille en France change de vie et achète strictement des petits commerces locaux. Mais d'abord, après la pandémie, le gouvernement du Québec a créé des comités de milieu de vie dans les résidences privées pour aînés, les RPA. Ces comités d'aînés ont notamment pour mandat d'aider les résidents à formuler des demandes aux directions d'établissement dans le but d'améliorer leur qualité de vie. Mais Québec compte modifier leur rôle et retirer certaines de leurs fonctions, comme la défense des droits collectifs des aînés. C'est que dans certaines RPA, il y a parfois des frictions entre les comités de milieu de vie et les gestionnaires. C'est notamment le cas au manoir Laval, une résidence soleil à laquelle s'est intéressé notre collègue Olivier Bachand.
7: Bonjour, bonjour.
9: Salut.
10: Les comités de milieu de vie ont pour mandat de porter la voix des gens qui habitent dans les résidences privées pour aînés. Celui du manoir Laval, une résidence soleil, affirme que la direction de l'établissement lui met des bâtons dans les roues, selon sa présidente Diane Talbot.
11: Le comité milieu de vie, on est autonome, on est indépendant. Ça, il ne l'accepte pas.
10: Les cinq aînés qui forment le comité déplorent notamment que les gestionnaires veulent approuver ce qu'ils affichent sur le babillard qui leur est dédié. Diane Talbot soutient également qu'on a tenté de censurer un discours qu'elle a prononcé lors d'une assemblée réunissant les résidents.
11: On m'a demandé aux directions de faire parvenir mon mot pour le corriger, pour me dire ce que je pouvais dire. J'ai fait non.
10: Le secrétaire du comité, Régent Gravel.
12: Du contrôle, dans le fond. Ils veulent contrôler le message. Ils ne veulent pas qu'on s'organise.
10: La distribution d'un sondage maison aux résidents pour évaluer leur degré de satisfaction quant au logement, à la nourriture, aux services médicaux et aux loisirs a aussi irrité la direction.
12: Les deux scores les plus faibles, c'était la cuisine et le service médical.
10: Les résidents Soleil ont refusé de nous accorder une entrevue. Dans une déclaration, l'entreprise affirme qu'elle n'a rien à se reprocher. Dernièrement, deux représentants nous ont formulé des demandes allant au-delà des obligations légales et règles en vigueur, touchant l'affichage à la résidence et l'interdiction de sollicitation dans une résidence privée pour aînés, indique-t-on.
11: Pas de la sollicitation, là. On ne vend rien. Là. On est là pour veiller au bien-être des gens. C'est ça une de nos fonctions, là, qu'il y ait une meilleure qualité de vie.
12: Ça demande la permission, là, ça va dire non. Fait qu'on va demander pardon.
10: Les résidents Soleil estiment que l'opinion du comité de milieu de vie n'est pas représentative de celle du millier de résidents du manoir Laval. De son côté, s'estimant muselé par la direction, le comité de milieu de vie a porté plainte à Santé Québec Laval. Régent Gravel dit que cette démarche a reçu l'appui d'une centaine de résidents.
12: Le but principal, c'est de travailler avec les résidents Soleil pour qu'on a demandé aux C3S d'agir comme médiateurs.
10: Santé Québec Laval a accepté d'examiner la plainte, jugeant que les pratiques décrites pourraient porter atteinte aux droits des usagers, peut-on lire dans l'accusé de réception envoyé au comité de milieu de vie. Nous constatons que l'implantation des comités de milieu de vie est souvent problématique au niveau de l'application et l'interprétation du règlement par les directions des RPA, celles-ci se sentant souvent menacées, ajoute la commissaire adjointe aux plaintes dans une autre communication.
13: La maltraitance envers les personnes aînées, c'est inacceptable.
10: Les comités de milieu de vie ont été créés par le gouvernement caquiste dans la foulée de son plan d'action visant à contrer la maltraitance des aînés, présenté en 2022 par la ministre Marguerite Blais. Depuis 2023, les RPA les plus grandes ont l'obligation de les mettre en place. Des comités qui ont pour mission d'épauler les résidents afin qu'ils ne se retrouvent pas seuls face aux gestionnaires quand ils ont des problèmes ou des demandes, comme l'explique le président de l'Association des comités de résidents officiels du Québec, Raoul Charbonneau.
9: Les gens n'oseront pas le dire au service alimentaire, tu mets trop de sel. Hein? Ils disent, mais la prochaine fois, il va y avoir toute une saillère là, dans mon plat.
10: Selon lui, les relations entre ces comités et les directions de RPA sont généralement bonnes, mais il y a des exceptions.
9: Il y a parfois des gestionnaires qui ont peur des comités de milieu de vie et qui vont tenter de restreindre l'action d'un comité de milieu de vie.
10: Le PDG du regroupement québécois des résidences pour aînés, Marc Fortin, affirme pour sa part que certains comités vont trop loin.
14: Il y a une ouverture de la part de la majorité des RPA de dire « Oui, travaillons ensemble. » C'est juste que quand vous venez puis vous dites « Là, il faut baisser le loyer dans la RPA parce que ça nous coûte trop cher », c'est pas le rôle d'un comité de milieu de vie, mais il y en a qui font ça.
10: 3 ans après leur création, le gouvernement veut modifier le rôle des comités de milieu de vie. Selon un projet de règlement à l'étude, 2 de leurs 4 fonctions, soit diffuser de l'information sur les droits des résidents et défendre leurs droits collectifs, seraient retirées et remplacées par l'encouragement à la participation à la vie en résidence et la transmission des insatisfactions des résidents. Des changements qu'appuie Marc Fortin.
14: C'est important d'avoir cette espèce d'harmonie-là, cette représentation-là, mais une représentation qui est quand même dans le positif de dire « il y a des petites choses à améliorer, voici nos suggestions ».
10: Mais aux yeux de Raoul Charbonneau, c'est un recul inacceptable. Selon lui, ces changements pourraient par exemple empêcher les comités de faire des ateliers sur le droit au logement.
9: Ce n'est pas ça, un comité de milieu de vie. C'est pas comme ça qu'on va réussir à créer de la bientraitance dans nos RPA. Le projet de règlement apporte de la maltraitance s'il est adopté tel quel.
10: Le règlement sur l'exploitation des résidences privées pour aînés, qui modifierait notamment le rôle des comités de milieu de vie, ne sera finalement pas adopté avant les prochaines élections. Québec veut ajuster certains éléments. C'est donc le gouvernement qui sera élu en octobre qui devra trancher. Ici Olivier Bachand, Radio-Canada, Montréal.
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1: On a parlé ces derniers mois dans cette émission et ailleurs des difficultés pour la culture québécoise de se faire une place dans un univers où les consommateurs, vous comme moi, avons-le, nous nous tournons de plus en plus vers les plateformes numériques internationales, qu'il s'agisse de séries télévisées, de films ou encore de musique. Eh bien, justement, la presse rapportait ce matin une étude récente de la compagnie Luminate qui étudie les grandes tendances mondiales en matière d'écoute de musique et de production audiovisuelle et qui nous apprend que, je cite, « si le Québec était indépendant, il serait l'un des pays dans le monde qui écoute le moins la musique de leurs artistes. L'an dernier, au Québec, on évaluait à peine 7 % les titres québécois qui étaient écoutés sur ces plateformes. Avec nous ce soir, au bout du fil, Geneviève Côté, elle est l'ancienne chef des affaires du Québec à la Société canadienne des auteurs, compositeurs et éditeurs de musique, la SOCAM. Bonsoir, Madame Côté.
16: Bonsoir, Julie.
1: Les Québécois écoutent un peu, enfin pas assez, de leur propre musique en ligne. On écoute beaucoup, par contre, de musique américaine. Est-ce qu'on peut dire que c'est parce qu'on manque d'intérêt, que les consommateurs, donc, n'ont pas intérêt à consommer cette musique-là, ou parce que les plateformes ne lui font pas suffisamment de place, ou carrément les deux?
16: Peut-être, oui, les deux. Et vous entendez le sourire dans ma voix, mais c'est pas parce qu'à la lecture de l'article, j'étais de bonne humeur.
1: T'étais réjouissant, oui.
16: Non, c'était pas. C'est, en fait, je pense qu'il y a un mélange de tout ça. Il y a un peu une tempête parfaite. Il y a le fait qu'au Québec, on avait un marché qui était très fort. On passait devant les magasins. Les vitrines étaient consacrées à des artistes locaux. On achetait. On a eu et on a encore, mais à une moindre hauteur, si je peux dire, un star system qu'on a bien connu, qu'on a bien vu aller avec des grosses stars populaires qui vendaient des centaines de milliers de disques. Et aujourd'hui, malheureusement, ça ne se reflète pas dans l'écoute en ligne. On le voit bien. La disque nous dit qu'on vendait, ou les Québécois plutôt achetaient entre 40 et 50 % de ce qu'ils achetaient étaient Québécois à l'époque. Et là, aujourd'hui, ce qu'ils écoutent, on nous dit que c'est à peu près 7 %. Un des problèmes qu'on a, c'est de définir un peu qu'est-ce qui est Québécois puis qu'est-ce qui ne l'est pas. Par exemple, si on écoute du Céline Dion, est-ce qu'on écoute quelque chose de Québécois ou pas?
1: Oui. Mais on peut se douter que la musique francophone n'est pas autant écoutée que la musique américaine ou anglophone,
16: par exemple. Ça, c'est sûr. Mais ça, c'est vrai partout dans le monde, Julie. Quand on regarde l'analyse de Luminate, on voit qu'en fait, il y a, puis c'est un peu évident par le tableau qui est dans la presse, donc l'Inde, le Japon, le Brésil, la Corée, là, ça, eux autres, ils écoutent leur musique.
1: Oui.
16: Après ça,
1: même nous, on écoute la musique de la Corée du Sud maintenant.
16: Oui, en effet.
1: Est-ce que c'est pas partie du problème? Enfin, est-ce que le fait qu'il y ait autant d'offres, par exemple la K-pop, par exemple la musique hispanophone aussi, des musiques auxquelles on n'avait pas nécessairement autant accès à l'époque?
16: Je pense qu'on a toujours eu accès à ça, mais c'est que maintenant, on peut écouter, on fait des écoutes choisies, mais on fait aussi des écoutes prescrites ou proposées.
1: Par les algorithmes.
16: À l'époque, les écoutes proposées, on appelait ça comme ça, c'était la radio.
1: Oui.
16: Et on avait des quotas. Ici, les propositions ne sont pas quantifiées, ne sont pas... Et vous avez raison, toute la musique mondiale est disponible tout le temps, partout. Puis, disons-le, parfois gratuitement, si on opte pour les offres gratuites des plateformes. Sinon, à très peu de coûts, pour avoir l'ensemble de l'œuvre, de tout ce qui se fait dans le monde. Pour quelqu'un qui est curieux, c'est absolument phénoménal, mais ça peut aussi être vertigineux, puis on peut avoir de la misère à s'y retrouver. Puis je pense que c'est pour ça qu'on essaie de convaincre les plateformes de mettre de l'avant un peu plus de contenus locaux. En passant, ça serait le fun pour tout le monde sur la planète, là, pas juste pour le Québec. Je suis sûr que les Belges aussi aimeraient, eux autres sont en dessous de nous dans leur consommation de leur musique belge.
1: Ouais.
16: Tout le monde, je pense, quand j'étais à la SOCA, on nous disait que même le Royaume-Uni, on s'entend, là, la maison des Beatles, Paul McCartney et tout ça, même eux trouvaient que l'hégémonie américaine sur les plateformes allait au détriment de leur culture. Puis on parle d'une des plus grandes machines de musique au monde dans l'histoire de la musique récente ou contemporaine, si on veut. Fait que c'est un problème qui est mondial. Puis ceux qui s'en sortent bien, bien, l'Inde, le Japon, le Brésil, la Corée du Sud, ont une langue et une culture très fortes et des populations pas mal plus grande que celle du Québec. Alors, ça aide, veut pas, ça aide les chiffres.
1: Alors, je comprends que dans le cas du Québec, par exemple, et probablement effectivement de la Belgique, mais ici au Québec, on a une loi sur la découvrabilité qui a été proposée, même votée ici. Je comprends qu'à votre avis, c'est ce que ça prend pour finalement forcer les gens à écouter ce qu'on leur propose. Ça va faire une sorte de quota sur les plateformes.
16: Oui, mais je pense qu'on pourrait jamais forcer les gens à écouter. C'est vrai à la radio aussi, les gens qui ne voulaient pas écouter de la musique francophone écoutaient d'autres stations. Mais on peut au moins... Patrice Michaud, un de nos grands auteurs, compositeurs, interprètes, disait « Si tu as mangé des hot-dogs toute ta vie, ça serait surprenant que tu aies envie d'autres choses. » Si on propose toujours, et les plateformes nous proposent toujours une musique américaine, et ne fait pas le lien, c'est un peu ce qu'on trouve dommage dans l'industrie de la musique, c'est que il y a des liens à faire entre des musiques québécoises et des musiques d'ailleurs. Puis là, on peut penser aux États-Unis. Puis ça, si t'aimes le hip-hop, pourquoi tu pourrais pas aimer du hip-hop québécois? Donc, dans ton écoute de hip-hop américain, portoricain, peu importe, qu'on te glisse des titres qui soient québécois, plutôt que de continuer de te garder dans ta chambre d'écho, ben, on pense qu'il y aurait sûrement des découvertes qui se feraient, puis que les gens pourraient être surpris parce que dans leur tête, musique québécoise est égale souvent grattage de guitare, on va le dire comme ça, là, l'espèce de folk classique québécois.
1: Il y a peut-être des préjugés à faire tomber.
16: Oui.
1: Je
16: dois
1: vous laisser là-dessus, Mme Côté, mais avant de vous laisser partir, on vous a demandé de nous faire une suggestion d'une pièce musicale bien d'ici que vous nous recommandez d'écouter. Donc, et vous avez choisi Marie-Céleste. Pourquoi? Ouais.
16: Je trouve que en ce moment, il y a beaucoup de mes amis qui me demandent, tu sais, ils trouvent que la musique est down, hein? C'est un dur moment à passer en ce moment, et que je trouve que Marie-Céleste fait de la musique porteuse, puis d'ailleurs la pièce que j'ai choisie, c'est La Lumière, et c'est ce que les gars disent, la lumière vient de la lumière, puis je pense qu'ils nous encouragent à ça, puis je pense que tout le monde peut aimer ça.
1: Geneviève Côté, ancienne chef des affaires du Québec à la SOCAN. Merci beaucoup. On vous laisse là-dessus.
16: Merci à vous, Julie. OK, au revoir.

0: parlait plus tôt au pays, la nouvelle vague de tarifs douaniers américains a provoqué de nombreuses réactions. Mais pour le premier ministre Carney, l'objectif demeure d'en arriver à une entente avec les États-Unis pour renouveler l'accord de libre-échange entre le Canada, les États-Unis et le Mexique. Mark Carney a cependant averti que toutes les options étaient envisageables concernant la manière dont le Canada pourrait réagir à cette nouvelle menace tarifaire. Alors, on voulait prendre un petit pas de recul ce soir pour mieux comprendre ce qui est en train de se jouer. Et pour ce faire, je reçois la sénatrice, économiste et ex-déléguée générale du Québec à New York et Chicago, Martine Hébert. Bonsoir.
1: Bonsoir.
0: Pourquoi, selon vous, le président Trump décide-t-il d'imposer maintenant de nouvelles taxes douanières?
1: Ben écoutez, comme vous le savez, les élections de mi-mandat approchent à grands pas et je pense que une des stratégies peut-être que M. Trump voulait déployer était à l'effet de dire ben si je fais ça maintenant, ça va me permettre là de peut-être avoir des gains avant les élections.

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1: Pas les termes d'une entente qu'il a lui-même signée.
2: Écoutez, très difficilement, comme vous le voyez depuis le début. Hein. D'ailleurs, on entend souvent à la fois M. Carney, mais surtout M. Leblanc, dire que ce sont des négociations qui sont complexes parce que évidemment, on est devant un partenaire qui est à la fois aussi imprévisible, si vous voulez, qui est très difficile là, à saisir, comme on dit en bon français. Donc, c'est clair que c'est pas un contexte qui est facile. Maintenant, l'attitude à avoir par rapport à ça, moi, je pense que le gouvernement canadien a la bonne attitude depuis le début. Et je vous dirais que, comme sénatrice, je siège au comité des affaires étrangères et la quasi-totalité des témoins qu'on a entendus et des experts qu'on a entendus sur la question nous disent « Restez calme, jouez l'horloge avec les Américains parce qu'on n'est pas convaincu qu'à court terme, on a des gains à faire avec, en négociant avec M. Trump. » Vous savez, la CEOM est un excellent accord. Je pense qu'on ne pourrait pas avoir de meilleur accord au moment où on se parle, surtout considérant l'humeur de M. Trump. Alors, ils nous disent tous, écoutez, ça donne rien de mettre de l'huile sur le feu. Continuez de jouer l'horloge et je pense que c'est la meilleure stratégie. D'ailleurs, jusqu'à présent, oui, c'est sûr qu'on a laissé quelques concessions en cours de route, mais je vous dirais que jusqu'à présent, on avait échappé là, au pire parce que tous les produits qui étaient accrédités en vertu de la CEUM étaient exemptés là, des tarifs qui ont été imposés par M. Trump, à l'exception des tarifs sectoriels là, qu'on connaît dans le bois, l'aluminium et l'acier. Mais tout le reste est exempté. Ce qui est différent avec la menace cette fois-ci, je vous dirais, Julie, par contre, c'est qu'il s'appuie sur une loi de 1930 qui lui permettrait à ce moment-là d'imposer des tarifs sur des produits qui étaient auparavant protégés par la CEUM. Mm-hmm. Et là, c'est ça la différence. Mais vous savez, il reste 30 jours et 30 jours connaissant les techniques de négociation aussi du président américain, hein, qui souvent commence en sortant ses gros canons et après ça, au terme de plus le temps s'écoule, finalement, plus...
1: Il peut y avoir carrément un recul, en fait.
2: Ben oui, tout à fait, tout à fait. Je veux dire, les tarifs ne sont pas encore imposés. Alors moi, je me dis, attendons. M. Carney a annoncé là, qu'il intensifiait les discussions avec les partenaires américains les deux prochaines semaines.
1: J'allais vous demander, vous dites restez calme, mais cette idée, cette stratégie d'intensifier les négociations, pour vous, c'est la bonne stratégie à adopter?
2: C'est la bonne stratégie à adopter dans les circonstances, absolument. Je pense qu'il faut faire preuve de bonne foi et dire, écoutez, vous avez des doléances, vous avez présenté aujourd'hui là, des préoccupations par rapport à certains secteurs. Maintenant, nous aussi, on en a. Hein. Je pense qu'il y a ça aussi là, qu'il faut bien repositionner. Là, dire c'est pas juste le Canada. Là, il y a aussi les États-Unis qui ont imposé des tarifs au Canada sur des secteurs stratégiques, comme vous le savez. Alors, je pense que à ce stade-ci, je pense qu'on fait la bonne chose. Moi, je me dis, peut-être qu'une des issues potentielles, et comme l'économiste en moi qui vous le dit, mais pourrait être de dire, ben, on peut tout s'en sortir avec des tarifs de 15% surtout. Je pense que ce que j'entends du milieu des affaires, en tout cas la plupart du temps, c'est qu'on pourrait vivre avec quelque chose comme ça, compte tenu que le dollar canadien est plus faible que le dollar américain, etc. Ça pourrait être un modus operandi là, qui pourrait satisfaire les deux parties. Maintenant, on verra au terme de ces deux semaines là, comment les choses vont aller.
1: Vous avez fait référence à cet article-là de la section 338 qui n'a jamais été testé, en fait, devant les tribunaux. Est-ce qu'un recours juridique par le Canada, par exemple, ça pourrait être une option, puisque M. Carney a dit que toutes les options étaient sur la table?
2: Absolument. Moi, je pense que ça pourrait probablement faire partie là, des options qui sont envisagées, mais je pense que dans l'immédiat, vous savez, la meilleure stratégie, c'est de s'asseoir avec les Américains. Je ne pense pas que le combat de coq là, qui est proposé par M. Ford, ce soit une approche qu'on doive privilégier. Au contraire, parce que vous savez, reste une réalité dans un combat de coq, les deux finissent toujours par perdre des plumes à l'issue du combat. Et le coq américain est pas mal plus gros que le coq canadien.
1: Oui, ben d'ailleurs, c'est peut-être un calcul risqué pour le président américain dans la mesure où ça va alourdir le coût de la vie des Américains, donc les électeurs qui se plaignent déjà de l'inflation.
2: Tout à fait, vous avez absolument raison et c'est là où je comprends mal la stratégie de M. Trump à ce stade-ci, là, outre les considérations politiques que je vous ai énumérées en début d'entrevue, mais c'est sûr que M. Trump, s'il allait de l'avant, mettons que dans 30 jours, il va de l'avant avec l'imposition de ces tarifs-là, ce sont les consommateurs américains qui vont les payer en bout de ligne et ça va venir mettre beaucoup d'huile sur les braises inflationnistes qui sont déjà ardentes là, aux

0: États-Unis avec ce qui se passe en Iran. Donc, et on n'est pas prêt, il semblerait-il, là, d'une issue avec ce qui se passe avec l'Iran, le conflit avec l'Iran et le détroit d'Hormuz. Donc, je pense qu'à ce stade-ci, ce serait très mal avisé. C'est pour ça que attendons de voir au terme des 30 jours si M. Trump ira vraiment de l'avant avec sa volonté d'imposer des tarifs. Et il y a fort à parier que ce qui se dit sur le terrain et ce qui se dit à la Maison-Blanche là, sont probablement deux choses différentes parce que il reste quand même qu'à la fois le milieu des affaires américains, à la fois les élus américains, autant républicains que démocrates, appuient quand même la CEOM et l'accord de libre-échange avec le Canada et le Mexique.
1: Très intéressant tout ça, Martine Hébert. Je rappelle que vous êtes sénatrice, économiste et ex-déléguée générale du Québec à New York et Chicago. Merci beaucoup pour cet éclairage.
0: Ça m'a fait plaisir.
1: Au revoir.
0: Bonne journée. Au revoir.

0: L'ONU est préoccupée par la situation des enfants en Haïti. Selon un rapport alarmant des Nations Unies, des centaines d'enfants sont détenus dans des prisons haïtiennes sans aucun procès en vue. Bonsoir, Rania.
1: Bonsoir, Julie.
0: Alors, en plus de la crise sécuritaire, avec la violence des gangs, c'est une crise de la protection de l'enfance que connaît Haïti.
1: Oui, c'est surtout un véritable cercle vicieux que vit ce petit pays densément peuplé. Vous l'avez dit, Haïti est en proie à la violence des gangs armés qui contrôlent 70% de la capitale Port-au-Prince. Et cette violence a plongé près de la moitié de la population donc dans une crise humanitaire qui a contraint des centaines de milliers de personnes à fuir leur maison. Et les enfants, malheureusement, ne sont pas uniquement des victimes collatérales de cette violence-là. En fait, les enfants sont ciblés, sont exploités, instrumentalisés par les gangs armés qui les recrutent pour gonfler donc leur rang. Et c'est ce qu'a affirmé devant le Conseil de sécurité de l'ONU Vanessa Frazier, représentante spéciale du secrétaire général pour les enfants et les conflits armés. En un an, l'ONU a recensé plus de 2000 violations graves commises contre les enfants haïtiens. Donc, en plus des efforts de recrutement qui se font par les gangs, il y a eu des cas de meurtre, de mutilation, d'enlèvement. Et selon la responsable de l'ONU, les enfants haïtiens pourraient représenter en fait plus de la moitié des membres de gangs en Haïti. C'est tout un drame.
0: Oui. Et donc, une grande partie de ces enfants-là, Rania, se font arrêter et incarcérer. Est-ce qu'on a des données sur le nombre d'enfants qui sont détenus dans les prisons en Haïti?
1: Il n'y a pas de statistiques, mais plusieurs rapports, que ce soit de l'ONU ou d'autres organismes de défense des droits de la personne, disent qu'environ 10% de la population carcérale haïtienne sont des mineurs. Donc, 10% de 7200 détenus, ça fait environ 700 si on fait le compte. Ces jeunes sont détenus pendant de longues années, sans jamais rencontrer un juge, sans même comparaître devant un tribunal. Il y a même des personnes, des mineurs qui sont incarcérés pendant 8 ans sans jugement. Et ça, c'est la réalité de presque la totalité des enfants qui sont dans les prisons en Haïti. 85% d'entre eux n'ont jamais donc été jugés ni condamnés. Et le plus inquiétant, c'est que ces mineurs sont entassés dans des cellules surpeuplées qu'ils partagent avec des criminels adultes.
0: Des adultes, oui.
1: Des adultes. Et pour la représentante donc de l'ONU, ces enfants, même s'ils sont associés à des gangs armés, ils doivent être traités comme des victimes avant tout, et donc elles demandent la révision de leur dossier.
0: Alors, comment est-ce que les groupes armés font pour recruter les enfants en Haïti?
1: Alors, il y a différents moyens. C'est sûr que les gangs, ils ciblent surtout les enfants des milieux défavorisés, en leur promettant de les sortir de la pauvreté. Ils ont beaucoup recours aux réseaux sociaux. Les chefs des gangs armés qui posent sur les réseaux sociaux, qui se vantent des meurtres, qui se vendent d'autres crimes. Il y a aussi des jeunes qui affichent qui publient des vidéos les montrant avec de l'argent qu'ils ont gagné en étant membres de gangs, et donc ils encouragent d'autres enfants à les rejoindre. Les États-Unis ont annoncé hier qu'ils comptaient justement sévir contre l'utilisation par les membres de gangs des réseaux sociaux, mais ils n'ont pas dit comment ils comptaient le faire. Ceci dit, il y a déjà eu des tentatives par le passé qui n'ont pas réussi.
0: Entre-temps, la violence, malheureusement, continue dans ce pays caribéen.
1: Oui, depuis le début de l'année, il y a eu plus de 2300 personnes qui ont été tuées, donc depuis janvier, plus de 1000 blessés. Rien qu'en mars et en avril, il y a eu des affrontements dans le bidonville, c'est le plus grand bidonville d'Haïti, le bidonville de Cité-Soleil, qui a fait 500 morts et déplacé plus de 5000 personnes. Il y a aussi beaucoup de cas de viol, malheureusement, de femmes, de filles. Les Nations Unies, mais aussi Washington, s'inquiètent en fait du fait que les groupes armés cherchent de plus en plus à contrôler non seulement le territoire, mais aussi les systèmes de gouvernance, c'est-à-dire les routes, les ports, les hôpitaux et les prisons et autres infrastructures de l'État. Et donc, les États-Unis sont particulièrement inquiets parce que Haïti, qui se trouve à quelques centaines de kilomètres de la Floride, et donc Washington, qui s'apprête en plus à expulser quelques 350 000 demandeurs d'asile haïtiens au cours de la prochaine semaine. Et ça, c'est aussi une décision, une mesure qui est très critiquée par plusieurs experts et organismes aussi des droits de la personne.
0: Rania Massoud, merci beaucoup.
1: Merci à vous.
0: Au revoir.

0: Que diriez-vous de ne plus jamais remettre les pieds dans un supermarché? Dans le cadre de notre série « Changer de vie » présentée par les médias francophones publics, on part aujourd'hui à la rencontre d'une famille qui a décidé de complètement changer son mode de consommation pour des raisons écologiques et sanitaires et pour favoriser le commerce local. Fini donc les grandes surfaces pour Chloé et sa famille. Ils achètent maintenant aux producteurs locaux ou dans de petits commerces bio. C'est un défi qu'ils se sont lancés en 2016. Le reportage là-dessus de Gabin Grulet.
1: Quand Chloé ouvre les placards de sa cuisine, on n'y voit aucun emballage plastique, que de longs bocaux en verre.
2: Là, par exemple, j'ai du taboulé en vrac, des haricots blancs, il y a des céréales des enfants. Dans le frigo, là, on a le repas de ce soir, avec des petits pois du jardin.
1: Même dans la salle de bain, savon solide côtoie crème de producteurs locaux.
2: Par exemple, là, j'ai une huile de massage à la pâquerette pour hydrater le corps. Et sur la lessive, depuis qu'on la trouve en vrac, on la fabrique plus nous-mêmes.
1: Depuis 10 ans, Chloé, enseignante, et son Marie, fonctionnaire, ne s'approvisionne qu'au marché, dans de petits commerces bio ou auprès de producteurs.
2: Avant, je me posais absolument aucune question sur ce que je mangeais. Et puis, quand notre fils est né, la première chose qu'on s'est dit, c'est qu'est-ce qu'on veut lui faire manger.
1: Et pour eux, mieux manger passe par se priver des grandes surfaces.
2: Le supermarché, c'est la déconnexion entre la vie qui est nécessaire à produire ce qu'on mange et nous. Parce qu'on les achète sous emballage, dans un endroit climatisé, et ça ressemble bien plus à un produit industriel qu'à un produit vivant. Et en fait, quand on quitte le supermarché, on se rapproche plus de la vie, parce qu'on voit que le producteur, cette semaine, il n'a pas pu avoir tel fruit, parce que la grêle est tombée, et que les fruits ont été saccagés. On se rappelle de notre dépendance à tout ce qui nous entoure.
3: Donc c'est les petits pois du jardin. Et
1: Antoine, son mari, entre dans la cuisine.
4: Moi, j'avais l'habitude de prendre ma petite barquette de tomates au supermarché. Et lorsqu'on a goûté le goût de la tomate, et le goût des pommes aussi, elles étaient sucrées, elles avaient de la saveur. Je savais plus ce que c'était que goûter une pomme non traitée, mais vraiment. Moi, quand je vais au supermarché, j'ai l'impression en fait d'être dans le métro. C'est-à-dire on optimise, on va très très vite, on marche, on va dans les allées.
2: Et je crois que c'est vraiment ça qui change quand on est dans le supermarché. On a un petit peu la tête dans le caddie, comme un cycliste qui a la tête dans le guidon.
1: C'est l'heure des courses. Direction l'AMAP, une association de vente directe entre producteurs locaux et consommateurs. Il y en a partout en France.
5: Bonjour.
1: Chloé y va toutes les semaines récupérer des légumes, du poulet, des pâtes. Au stand de Jean-Marc, c'est lait et fromage blanc.
6: Les faisselles, les produits sont commandés à l'avance, 6 mois à l'avance. C'est un côté sécurisant pour le producteur, puisqu'il n'a pas d'amendu, surtout quand c'est des produits frais. C'est un gros avantage.
1: 100 litres de lait entier bio est affiché à 1,20€. À côté, les pâtes d'Élodie, elles, sont quand même à près de 8€ le kilo.
7: On n'arrive pas à toucher toutes les clientèles, mais en fait, on touche des familles qui font le choix, par exemple, sur les premiers contrats, de prendre, par exemple, qu'un paquet de pâtes, en disant, c'est plus cher que ce qu'on peut trouver en magasin, mais on fait le pas. Et du coup, il y a beaucoup moins d'achats superflus. L'aspect commercial de la grande surface fait qu'on a envie de tout acheter et qu'en plus on achète un aliment de meilleure qualité. Donc finalement les gens se rendent vite compte en consommant de cette façon qu'ils sont gagnants.
8: C'est tout bon ?
7: C'est tout bon, ouais.
8: Merci.
7: Merci.
8: À bientôt. Au revoir.
1: Sur la route du retour, Chloé regarde ses comptes. Un budget de 300€ par semaine à 4 est réservé aux courses.
2: Franchement, notre budget, il est plus élevé que la moyenne. En fait, on fait des choix. Par exemple, on part peut-être un petit peu moins souvent en vacances.
1: Il faut aussi passer une partie de ses week-ends devant les plaques de cuisson.
2: 2 heures le samedi, 2 ou 3 heures le dimanche pour avoir des plats prêts d'avance pour la semaine. Et en semaine, j'essaie de réchauffer des plats que j'ai préparés à l'avance ou alors de faire des choses plus rapides. Au fil des années, notre organisation familiale s'est modifiée et je fais absolument plus aucun ménage. C'est-à-dire qu'il fallait qu'on soit 2 pour le faire.
9: Le marché, c'est long et ça dure 2 heures à peu près. Donc
10: ça dure longtemps.
1: Gabrielle, 13 ans, arrive à table.
9: Samedi matin, vous partez à 8h, je préfère dormir.
1: Quand elle était petite, sa mère se souvient qu'elle chantait dans la rue.
2: On va plus au supermarché, en passant devant l'enseigne du supermarché où on allait 2 semaines avant. Donc ça la faisait rire, en fait, de relever le défi.
1: Mais depuis, l'adolescente a un peu changé d'avis.
9: Des fois, j'ai envie de tester d'autres choses aussi. Des fois, j'aimerais partir en vacances plus loin, faire plus de trucs. Que des fois, mes copines, elles testent et que je fais pas et j'ai juste envie de faire comme elle pour savoir ce que ça fait. Des fois, je me perds un peu dans les rayons. Il n'y a pas mes parents souvent, mais...
2: Après, on a quelques produits un peu différents parce que j'ai eu une ado à la maison et on ne va pas l'empêcher d'être une ado.
1: Gabrielle n'a pas ses biscottes préférées, mais a le droit à son shampoing.
2: Voilà, il n'y a pas de raison qu'elle soit pas comme les autres, entre guillemets. Donc, on n'est pas extrémiste.
1: La famille va aussi au supermarché juste pour les croquettes du chat.
2: C'est important, je trouve, de ne pas avoir l'air jusqu'au boutiste parce que le but, c'est pas de se torturer au quotidien. Il faut commencer par se faire plaisir, en fait. Le plaisir de découvrir des goûts nouveaux, le plaisir d'aller dans des endroits différents, le plaisir d'échanger avec des gens. Parce que si c'est pour que ça soit pas rigolo, il ne faut pas le faire, en fait.
1: Chloé sert ses petits pois carottes au lardon.
5: C'est très bon. Le lardon, ça donne vraiment un goût.
1: Leurs enfants disent être reconnaissants de bien manger. Quand elle sera grande, Gabrielle voudra sans doute aller au supermarché. Son frère Guilhem, lui, n'a pas du tout envie, mais il part faire ses études l'année prochaine. Et dans son petit logement étudiant, le jeune homme va devoir s'y résoudre.
0: C'était un reportage de Gabin Grulet de Radio France. Et c'est ainsi que se termine cette édition de Ça nous regarde. Au nom de toute l'équipe, merci beaucoup d'avoir été des nôtres. Je m'appelle Julie Dufresne et je vous retrouve demain à la même heure. Bonne soirée à notre antenne.

0: Bonsoir, ici Mathieu Dugal. 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Comment fonctionne au juste la signalisation pour aviser de la présence d'animaux sur la route? 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Qu'arrive-t-il aux poissons quand les eaux débordent de leur lit? Et la chercheuse Nicole Fenton, notre collaboratrice, nous révèle ses mousses chouchous. À tout à l'heure.
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2: Bonsoir, ici Rebecca Kwan. La première ministre du Québec, Christine Fréchette, a réagi à la nouvelle salve de tarifs annoncée par l'administration Trump. De passage à l'Île-du-Prince-Édouard, à l'occasion du Conseil de la Fédération, la première ministre assure avoir communiqué à Mark Carney l'importance de préserver la gestion de l'offre et de protéger les secteurs de l'aluminium et du bois d'œuvre. Questionnée sur la stratégie à adopter face aux tarifs, la première ministre dit préconiser la négociation.
3: Je suis pas certaine que d'avoir des représailles fortes à l'endroit des États-Unis, c'est la tactique qui nous permet d'avancer en termes de discussion puis de négociation avec les Américains. Ils sont pas les plus friands, bien sûr, de ce type de stratégie. Donc, voilà, je pense que c'est en négociant plutôt à la table que les choses vont avancer et qu'on va développer un cadre stable.
2: Les nouveaux produits dans la mire de Washington couvrent un large éventail de secteurs qui va de l'agriculture aux biens manufacturés. En Saskatchewan, les grands exportateurs comme l'industrie pétrolière et le secteur de l'uranium semblent échapper à la nouvelle salve de tarifs. Ce seraient toutefois les petites et moyennes entreprises qui pourraient être plus durement touchées, comme le rapporte Julien Sturbois.
4: En Saskatchewan, les plus gros secteurs d'exportation semblent ne pas être directement touchés par les futurs tarifs douaniers américains. Mais les petites et moyennes entreprises de la province, elles, sont frappées de plein fouet. Des secteurs plus spécifiques, comme celui du miel ou encore des ornements en bois, n'échappent pas à ces droits de douane additionnels de 50%. Frédéric Boilly est professeur de sciences politiques à l'Université de l'Alberta.
5: Cette nouvelle salve de tarifs vient encore ajouter de l'incertitude, notamment auprès de petites et moyennes entreprises là, qui doivent maintenant naviguer à travers tout ça, tout en sachant que le gouvernement canadien n'a pas le gros bout du bâton dans cette négociation.
4: Une incertitude confirmée par des entrepreneurs de la province. Kyle Moffat est cofondateur de la petite entreprise Sticks and Doodles, qui vend des ornements en bois à travers le pays et aussi aux États-Unis. Il partage que la situation est d'autant plus stressante qu'elle concerne tout le monde et selon lui, c'est ce que cherche Donald Trump. Le premier ministre Scott Moe dit ne pas être à la table des négociations et renvoie la balle au gouvernement fédéral. De son côté, l'opposition néo-démocrate lui reproche son manque de leadership par rapport à ses homologues provinciaux qui se sont plus fait entendre à travers le pays. Par exemple, Doug Ford pour l'Ontario et David Eby pour la Colombie-Britannique. Quant à ces nouveaux tarifs douaniers, ils devraient être mis en place à partir du 19 août prochain. Ici Julien Sturbois, Radio-Canada, à Regina.
2: Par ailleurs, le Canada ne participera pas à la cérémonie conjointe avec les États-Unis pour l'ouverture du pont international Gordie Howe à Windsor, qui relie l'Ontario au Michigan. L'événement est donc annulé. Le ministre fédéral du Logement et de l'Infrastructure, Gregor Robertson, affirme que la décision a été prise en raison des nouvelles menaces tarifaires de Washington. La saison des feux de forêt au Canada continue de s'intensifier. Près de 900 feux sont actuellement actifs d'un bout à l'autre du pays. Près de 200 feux de forêt continuent de brûler dans le nord de l'Ontario et forcent l'évacuation de nombreuses communautés. La gestion des feux par la province est critiquée par des leaders autochtones, tandis que le gouvernement Ford assure répondre aux besoins urgents des communautés. Les détails avec Jérémy Bélanger.
6: Une superficie qui fait 11 fois la ville de Toronto brûle dans le nord de l'Ontario selon la province. C'est une situation qui touche plusieurs communautés autochtones dont celle de Anishinaabe-Eski. Le grand chef de la nation, Alvin Fiddler, explique au micro de Metro Morning que près de 2000 personnes ont dû attendre 3 jours avant qu'un premier avion puisse les évacuer. Il se dit particulièrement inquiet pour les aînés et les personnes souffrant de problèmes respiratoires exposées à l'épaisse fumée. fumée. Selon lui, le gouvernement Ford ne consulte pas suffisamment les dirigeants des communautés touchées. De son côté, la province affirme avoir déployé plus d'une centaine d'hélicoptères et de bombardiers d'eau, 155 équipes d'intervention et près de 900 pompiers forestiers. Doug Ford reproche par ailleurs au président américain de politiser la situation et de ne pas avoir offert d'aide.
7: Not one asset, not one offer from the president has come through to the prime minister or myself.
6: Nous avons reçu aucune aide, aucune proposition de la part du président. Nous avons besoin de soutien dès maintenant. Dès que nous en aurons les moyens, nous enverrons de l'aide à nos alliés les plus proches, ajoute-t-il. Ici Jérémy Bélanger, Radio-Canada, Toronto.
2: En terminant, en pleine vacances de la construction au Québec, le prix de l'essence à la pompe ne semble plus avoir de plafond et a frôlé aujourd'hui le 2 $ le litre. Face à l'impasse des négociations entre l'Iran et les États-Unis, la situation n'est pas prête de s'améliorer, selon le spécialiste en énergie au Centre d'études et de recherche internationale de l'Université de Montréal, Yvan Clich.
8: L'Iran se sert des menaces à la sécurité des navires qui circulent dans le détroit d'Ormuz pour exercer des pressions sur la contrepartie américaine. Et ça a suscité une situation où les navires, finalement, pratiquement ne circulent plus lorsque les hostilités ont cours. Si jamais les outils mettre en place effectivement lancer des missiles et menaçant la sécurité des navires pétroliers, on perdrait quand même une part significative du pétrole qui circulait depuis le début des hostilités.
2: C'est ce qui conclut les informations à l'antenne de Radio-Canada.
9: Alors, bonsoir tout le monde. Nouvel épisode original de Moteur de recherche. Vous savez qu'on en a, c'est pas tout l'été qui est des originaux, mais là, ce soir, c'est le cas. On va parler quelque chose de très intéressant. Puis je dois vous dire qu'en plus de 7 ans à l'émission, presque 8, on n'a jamais eu de questions là-dessus. On va commencer avec une nouvelle qui a été diffusée en 2019. C'était le 19 juin 2019 à Radio-Canada. On faisait état d'une opération de sauvetage qui était en cours au centre du Québec pour sauver des milliers de poissons piégés dans des champs. Alors, vous me voyez venir, là, poissons piégés dans des champs, c'était après la crue des eaux historiques en 2019, on s'en souvient. Puis là, on apprend dans cette nouvelle-là qu'il y avait une équipe du ministère des Forêts, de la Faune et des Parcs qui se trouvait à Baie-du-Fèvre pour secourir donc des milliers de poissons qui s'étaient retrouvés dans les champs agricoles après que la crue du lac Saint-Pierre leur ait permis de passer par-dessus les digues. Et on dit qu'on en avait vraiment, là, mais sauvé beaucoup, beaucoup, beaucoup. En 2017, on avait fait la même chose, même opération, 100 000 poissons qui avaient permis, qu'on avait sauvé. C'est à peu près l'équivalent de 4 tonnes. Évidemment, des événements comme ça dans l'histoire du Québec, du Canada, il y a dû en avoir beaucoup. Est-ce que ça arrive souvent? Puis, est-ce que dans certains cas, les poissons peuvent en profiter? On va répondre à ça ce soir à Moteur de recherche.

Et ce soir, moteur de recherche, on répond à vos questions en sciences, santé, technologie, environnement, consommation. Comment fonctionnent les signalisations lumineuses pour aviser la présence d'animaux aux abords des routes? Vous savez, des fois, s'il y a des pancartes, des fois, elles sont lumineuses, des fois pas, mais qu'est-ce qui se cache derrière ça? Comment on décide ça? Qu'arrive-t-il aux poissons quand les rivières sont en crue? Bien évidemment, notre collaboratrice spécialiste des bryophytes part en sabbatique, puis on a décidé de se faire plaisir. On lui a demandé quel est parmi tous ces bryophytes, ces mousses, là, vous voyez un peu le portrait, là, ben, quelle est sa préférée? Et on va savoir, apprendre finalement si les pierres ont de réels pouvoirs.

0: Bonsoir tout le monde, j'espère que vous allez bien, que vous passez un bel été et que vous nous écoutez plus ou moins religieusement. C'est correct de prendre des petites pauses. On est très, très accommodant là-dessus à l'émission. Puis ben, c'est pour ça aussi qu'on a des reprises, certaines reprises l'été, parce qu'on se dit que c'est pas tout le monde là, qui passe toutes ses soirées puis qui reprend tous les épisodes non écoutés sur audio. Alors, on a un été hybride avec de la reprise et de l'original. Ben, ce soir, c'est une émission toute fraîche qu'on vous présente. Et j'en profite pour faire un appel si vous n'avez pas encore entendu que, ben, au retour, ben, en fait, il n'y a pas vraiment de retour parce que, ben, ça sera, disons, ça va se continuer, ça va être un long fil qui se déroule jusqu'à Noël, moteur de recherche. Mais bon, il y a la nouvelle saison qui commence le 18 août et donc le 22 août et tous les vendredis, à compter donc de la nouvelle saison, de la prochaine saison, on a une émission du vendredi consacrée aux jeunes qui nous envoient beaucoup, beaucoup de questions. Ce sera moteur en herbe et on veut que vous nous en envoyiez évidemment des questions de vous, de vos enfants et que vous les fassiez participer. Et on voudrait aussi que vous nous proposiez toutes sortes de choses parce que si vous êtes professeur, si vous êtes, je sais pas, moniteur dans un camp de vacances puis que vous vous occupez de scouts ou de n'importe quel organisme qui s'intéresse à la vulgarisation scientifique mais vraiment prise à son sens large, ben on aimerait ça vous entendre. Est-ce que vous voulez qu'on organise des émissions spéciales où on irait vous voir? Est-ce que vous voudriez venir nous voir ici? Est-ce que vous avez une classe qui voudrait nous envoyer, je sais pas, des thèmes pour qu'on y réponde? Ben, n'hésitez pas à nous envoyer vos suggestions parce qu'on veut vraiment que vous participiez à ce nouveau segment de moteur de recherche qui va débuter donc le 22 août, c'est un vendredi. Écrivez-nous moteurderecherche@radio-canada.ca. On veut vous entendre. Alors, ce soir, pour cette émission originale d'été, on a Noémie Larouche. Bonsoir, Noémie.
1: Bonsoir, Mathieu.
0: Le pouvoir des roches, ou pas.
1: Hein? Ou pas.
0: Ou pas. Alors, on va voir qu'est-ce qui se cache derrière tous ces cristaux. En tout cas, c'est un juteux marché, ça, c'est clair.
1: Oui.
0: On va parler des pancartes et d'animaux sur le bord des routes avec Chloé-Anne Touma. Bonsoir, Chloé-Anne.
2: Salut, Mathieu.
0: Et on a également Nicole Fenton, qui est en Abitibi. Témiscamingue, on l'a joint à Rouen où elle habite. Elle est professeure à l'Université du Québec en Abitibi-Témiscamingue. Bonsoir, Nicole.
2: Bonsoir, Mathieu. Bien dit. Toutes les syllabes.
0: Tout était là. Alors voilà, ça s'enchaîne bien. On va essayer, on va toucher du bois pour que ça continue. On va parler de votre bryophyte préféré. Ça, c'est rare, ça, qu'on pose ce genre de questions-là. Puis on en profite parce que là, vous prenez une sabbatique pour la prochaine année. Ça va être votre dernière chronique avant un petit bout.
2: Et exact.
0: On vous laisse faire plaisir pour que vous me parliez de votre bryophyte de rêve. Voilà. On a avec nous ce soir un invité dont c'est la première visite à moteur de recherche. Très heureux de l'accueillir en ce studio. Il s'appelle Normand Bergeron. Il est professeur titulaire au Centre Haute-Terre Environnement de l'INRS. Il est spécialiste de l'écologie des poissons de rivière et l'hydrogéomorphologie. Donc, tout ce qui est en lien entre la forme des rivières, le courant et la manière dont les poissons s'y meuvent. C'est bien ça, votre spécialisation?
3: Exactement.
0: Normand Bergeron, bienvenue parmi nous.
3: Merci.
0: Vous aussi, vous vous apprêtez à prendre une sabbatique et il y a quelque chose de très intéressant sur lequel vous allez travailler durant votre sabbatique. Ça sert à ça, les sabbatiques, c'est travailler différemment. Vous êtes en train de mettre au point un ponceau expérimental pour que les poissons puissent mieux se mouvoir dans les rivières. Pourquoi c'est important de développer des ponceaux expérimentaux?
3: C'est important parce que les poissons, à l'intérieur de leur cycle de vie, ont besoin d'accéder à toutes sortes d'habitats différents. Et puis, donc, il faut qu'ils puissent se déplacer d'un endroit à un autre pour atteindre le type d'habitat. Et les ponceaux, souvent, on imagine les barrages hydroélectriques comme
0: la barrière,
3: la barrière majeure que tous les poissons peuvent pas franchir. Mais on oublie souvent que tous ces petits ponceaux-là représentent très, très souvent des obstacles au déplacement des poissons. Puis, il y en a des dizaines de milliers, ça en rajoute 10 000 par année. Il y en a qui commencent à être désuets, donc qui sont encore plus difficiles à passer. Puis les ponceaux, ce que ça fait, c'est que ça peut, souvent, ça augmente la vitesse du courant parce que la surface...
0: On a le même volume dans un...
3: Dans un tuyau qui est plus petit, un diamètre plus petit, qui est souvent moins rugueux que le lit de la rivière, donc plus lisse. Donc, les vitesses de courant vont avoir tendance à augmenter, ce qui va créer un obstacle.
0: Et il y en a beaucoup.
3: Ah, il y en a des dizaines de milliers. Passons tous les chemins forestiers. Et puis, même le ministère des Transports en a également. D'ailleurs, le projet avec le ponceau expérimental, on commence un projet en collaboration avec eux pour trouver des façons d'améliorer le passage des poissons. Il en existe des méthodes actuellement pour améliorer le passage des poissons. Mais il faut pas oublier que le but premier d'un ponceau, quand il est conçu, c'est d'évacuer les débits de crue. Et les méthodes qui existent actuellement, c'est des méthodes qui recréent un peu là les passes migratoires. C'est-à-dire que c'est comme des espèces de chutes. Ça augmente énormément la résistance à l'écoulement. Ça veut dire qu'il faut que les ponceaux soient très, très gros pour évacuer les débits de crue. Parce qu'il faut toujours conserver ça, puis ça devient vraiment cher de faire ça. Nous, on essaie de trouver une façon qui va permettre aux poissons de passer, mais sans augmenter la résistance à l'écoulement.
0: Très intéressant tout ça. Puis Dieu sait qu'il y en a, vous le disiez, là, on en aurait dénombré plus de 62 000 actuellement au Québec. Puis vous le disiez, c'est souvent des plus gros barrages que les barrages hydroélectriques pour les poissons. Alors, on vous souhaite et on se souhaite que vous réussissiez votre projet de ponceau expérimental. On se parle de crues et de poissons. Qu'est-ce qu'ils vont faire dans les champs durant les crues? On s'en parle dans quelques minutes. Bienvenue parmi nous.
3: Merci.
1: Avez-vous déjà aperçu des carcasses d'animaux sur le bord de la route? On s'est rendu sur le terrain avec des employés du ministère des Transports et de la Mobilité durable. On est allé près de la route 117 aux abords du lac Joannès. C'est l'un des endroits où il y a le plus de collisions avec les animaux, en particulier les orignaux.
4: Dans la région ici, contrairement à d'autres régions de la province, ici, ce sont les orignaux qui sont le plus souvent impliqués dans les collisions avec la grande faune. Entre 2019 et 2022, on a dénombré en moyenne 111 collisions avec la grande faune. La majorité, évidemment, c'est avec des orignaux. On parle de 104. Dans le cas des orignaux, 40 à 50 %, ce sont des jeunes bêtes qui sont impliquées dans ces accidents-là. Donc, ce sont toutes des informations qu'on va intégrer dans notre système de statistiques qui vont nous permettre d'établir où est-ce qu'on doit installer des panneaux là, de passage d'orignaux.
0: Un reportage de Gabriel Poirier, notre collègue journaliste à Radio-Canada, Abitibi. On entendait Nicole Goulin du ministère des Transports. On va donc parler, de ces impacts entre animaux et véhicules. C'est une question de Gabriel Côté-Maheu qui va comme suit. J'ai récemment eu à me rendre en Beauce pour visiter une amie. Durant mon trajet, j'ai remarqué une pancarte jaune illustrant un chevreuil ainsi que deux voyants lumineux qui flashaient. Je me suis demandé comment fonctionne la mécanique d'avertissement des automobilistes dans les périodes de risque accru de collision avec les animaux. Qui pèse sur le piton pour allumer ces voyants? Est-ce que c'est automatisé? Comment collige-t-on l'information pour savoir quand où allumer donc ces voyants-là? Donc, on va en discuter avec Chloé-Anne Touma, qui est rédactrice en chef du magazine Les Connecteurs. Bonsoir, Chloé-Anne.
5: Oui, bonsoir, Mathieu.
0: Il y en a beaucoup de ces accidents-là par année.
5: Il y en a beaucoup, puis c'est bien, ce reportage-là donne déjà des chiffres. On sait aussi qu'il y a un peu plus de 7000 accidents routiers qui impliquent la grande faune. Donc, on parlait de cerfs, de Virginie, d'orignal, d'ours, de caribou. Il y en a d'autres qui ont été mentionnés chaque année, ne serait-ce qu'au Québec. Donc, ça, c'est quand même c'est beaucoup. Puis, on essaye d'avoir des chiffres aussi précis à l'échelle du Canada, mais c'est plus compliqué parce que c'est pas toutes les provinces qui vont décider d'enregistrer les accidents en bas de 1000 $ de dommages. Donc, même si on se fait frapper par un animal, puis que ça cause des dommages, si c'est moins que ce seuil financier-là,
0: Ce sera pas rapporté,
5: non. Effectivement.
0: On pourrait, en tout cas, grosso modo, peut-être multiplier par 5.
5: Ça nous donnerait une idée. Oui, mais on parle quand même de 570 décès qui sont causés par cette raison-là, donc par les collisions avec un animal sauvage au Canada de 2000 à 2020. Deux décennies, on a quand même plus de 500 décès.
0: Tout de même. Il y a des solutions, notamment ces panneaux lumineux-là. Comment ça fonctionne, ça?
5: On aime ça, les questions comme celle de Gabriel, parce que c'est au croisement de la technologie, de la sécurité routière, de l'environnement. On aime beaucoup ça. Puis c'est vrai qu'il faut être un peu observateur parce qu'il y a beaucoup de types de systèmes, en fait. Il y a trois grands groupes de systèmes allant de technologies un peu plus low-tech, donc plus passives, à plus high-tech, donc plus sophistiqués. Mais ils ont tous à peu près le même aspect, ces panneaux-là, parce qu'on part sur un panneau losange jaune avec une silhouette d'un animal, en général un cervidé, en noir dessus. Puis des fois, il y a des lumières LED dessus. Des fois, ils sont munis de capteurs, même des capteurs solaires. C'est pas toujours le cas, mais en général, ils sont tous à la base un panneau réfléchissant, donc fait d'aluminium. Donc ça, c'est la première manière de, si on veut, de faire
0: signaler
5: peur
0: qu'il
5: et
0: y aurait
5: signaler.
0: Quelque chose voilà. qui pourrait nous surprendre.
5: Oui, donc c'est un double signalement à la fois pour l'automobiliste qui voit le panneau et puis pour l'animal qui voit un mur réfléchissant à ce moment-là de lumière. Donc ça, c'est si on veut, la façon de base dont ça fonctionne. Puis après ça, ben ce qu'il va y avoir, c'est souvent un mécanisme de plus ou une technologie qui est de lumière qui va être soit un clignotant automatisé, soit rétroactif. Donc c'est pas complètement bête de penser qu'on peut peser sur un piton. Donc il y a aussi cette fonction-là en fait, mais c'est moins direct que ça. Donc on va regarder tout ça. Mais d'abord, ben il y a les systèmes temporaires ou saisonniers qui sont programmés automatiquement, donc qui ne sont pas rétroactifs. C'est-à-dire qu'on va y aller avec des périodes comme en automne. On va se dire bon ben autour de ce moment-là, les serres sont en rut, donc ils sont plus susceptibles de venir un peu perturber la circulation. Puis c'est à ces moments-là, dans des heures précises, qu'on décide que ben ça va clignoter pour les passants. Puis sinon, ben il y a un système rétroactif avec intervention téléphonique des automobilistes. C'est-à-dire que si on est en train de rouler puis qu'on voit une carcasse animale qui bloque le chemin ou un animal qui passe puis on a failli faire un accident, ben on peut appeler au 511. Et là, à ce moment-là, on va tomber sur un répondeur en général automatisé. Mm-hmm. Puis on suit les étapes pour arriver jusqu'à peut-être un agent à qui on va pouvoir décrire la situation. Donc, c'est pas l'appel qui est géolocalisé comme j'ai pu le lire. Là, il y a des gens qui pensent que c'est comme ça que ça fonctionne. C'est pas ça, en fait. C'est qu'on doit décrire exactement notre position puis qu'est-ce qui est arrivé, quelle est la situation, en fait. Mm-hmm. Donc, ça, c'est une manière de signaler un incident. Et sinon, ben, ce qui est un peu la troisième coche de technologique, ben, c'est les systèmes qui intègrent des capteurs. Donc, on va avoir beaucoup d'innovations, en fait, au Canada. Oui, quand même, on a plusieurs systèmes. Là, on a des systèmes automatisés avec détection par capteurs infrarouges ou radars qui vont détecter la présence d'un animal par imagerie thermique. Donc, ça, c'est quand même assez intéressant.
0: Oui, OK. Donc, le panneau lui-même est équipé de capteurs thermiques.
5: Exactement. Ah, donc, là, c'est sûr que c'est un système qui est plus coûteux, donc c'est moins répandu, mais ça commence à gagner en popularité. On a un exemple à Edmonton, InTransTech, c'est une compagnie qui a développé un système, donc comme ça, qui permet de détecter les animaux. Ça va flasher quand même assez à l'avance pour avertir l'automobiliste. Et ça fonctionne aussi bien par temps ensoleillé que par temps de noirceur, dans la fumée, la neige et le brouillard. Donc ça, c'est quand même assez rare parce qu'en général, c'est souvent ça, c'est les conditions qui font que ben c'est peut-être moins efficace. Ouais, mais ça l'est. Puis ça a été testé dans le parc national de Kootenay en Colombie-Britannique. Donc ça fait ses preuves selon le Conseil canadien de la sécurité. Donc ça, c'est bien. Puis on a aussi de quoi avertir et dissuader les animaux avec le système qui a été mis au point par International Road Dynamics à Saskatoon. Donc ça va repérer les véhicules. Donc c'est aussi des capteurs, mais là, c'est inversé. On repère les véhicules, puis là, on commence à flasher pour les animaux à distance. Donc quand même plus à l'avance qu'avec d'autres types de
0: système. En fait, c'est le panneau qui, lui, va clignoter et vous... entre guillemets, les animaux qui seraient dans les parages.
5: Tout à fait. Là. Donc, c'est vraiment pour les animaux là, que ça va un peu agir à l'avance à ce moment-là. Puis sinon, ben il y a des véhicules qui vont être munis d'un système de technologie d'imagerie thermique qui est semblable à celui utilisé par la NASA. Donc, ça, c'est intéressant parce que ça offre à certains modèles, bon, on va citer la marque General Motors parce que c'est celle qui est la plus connue pour ça. Puis c'est baptisé le Night Vision. Donc, c'est vision dans la nuit. C'est un dispositif qui va améliorer la capacité du conducteur finalement à détecter toutes sortes de situations dans le noir qui pourraient causer un risque ou un danger tel que les animaux, les piétons. Donc, encore une fois, la capacité thermique là, de voir comment on peut percevoir des objets dans le noir à travers tout ça.
0: On a des auditeurs qui sont au Saguenay, qui ont probablement vu des exemples. Là, si on est dans le coin de Chicoutimi-Nord, boulevard Martel, en s'en allant vers Saint-Honoré, là, il y a un système qui est celui dont vous nous aviez parlé, là, rétroactif avec des interventions téléphoniques.
5: Ben, ça, ce qui est le fun, c'est que c'est une chaîne de réponse. Hein. C'est-à-dire que si on appelle encore une fois le 511, là, il va avoir directement l'automobiliste qui vous aura averti sur le réseau. Ben, ça va être rétroactif sur l'ensemble du réseau. C'est-à-dire qu'il va avoir des communications sur l'ensemble du réseau. Donc, la manière de clignoter va dépendre finalement des alertes qu'on aura rapportées par téléphone. Donc, c'est ça qui est intéressant. Mais souvent, on se demande comment on se base sur quoi, hein, finalement, pour optimiser notre signalisation routière. Bien, ça, c'est des données qui nous proviennent des ministères de transport à la fois provincial et fédéral. On va parler de statistiques de collisions phoniques qui vont être signalées dans certains secteurs, évidemment. Puis, c'est des traces laissées aussi par les animaux. Donc, il y a beaucoup de chercheurs qui s'adonnent à ça. On va même avoir, bon, au-delà des témoignages que des citoyens ou des répondants, en répondant à des sondages, vont générer ou transmettre, ben, on va avoir des cervidés avec des colliers. On va leur poser des colliers, puis on va pouvoir étudier leurs habitudes. Fait que c'est comme ça qu'on arrive à suivre une population de cervidés, puis dire, bon, ben, finalement, basé sur ces conclusions-là, puis nos chercheurs, on va peut-être ici installer ce type-là de signalisation. Donc, c'est comme ça qu'on fonctionne au Canada, à travers le pays.
0: Et pour l'opérateur qui pèse sur le piton, je pense que c'est pas une définition de tâche.
5: C'est ça, c'est pas exactement comme ça que ça fonctionne.
0: Non, c'est ça.
5: Le problème ultime, ça reste, Mathieu, que bon, il va peut-être falloir trouver d'autres façons de signaler les automobilistes, parce que c'est beaucoup de jours que les animaux sont actifs, puis c'est la période où on voit le moins ce genre de flash clignotant. Là.
0: Ouais. Ben, merci beaucoup, Chloéanne Touma, de nous avoir permis d'y voir plus clair. Vraiment, ce genre de choses auxquelles on n'avait jamais pensé.
5: Ouais.
0: Ça prend vraiment des gens qui ont des observations, qui y pensent. Merci beaucoup de nous avoir envoyé cette très bonne question. Gabriel Côté, Maheu, Chloéanne Touma, je rappelle que vous êtes rédactrice en chef du magazine Les Connecteurs.
5: Merci beaucoup.
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0: On salue André Charbonneau qui nous écoute dans son autobus, tous les jours dans son autobus à Montréal. Et il nous a envoyé ceci: pendant la crue des eaux, le débit d'eau augmente, les rivières débordent. Où vont les poissons pendant cette crise? Puis même chose de la part d'Anne-Marie Brassard, quand il y a eu des crues d'eau dans les champs, les routes, qu'est-ce qui se passe avec les poissons? Sont-ils déportés? Restent-ils dans la rivière? Est-ce qu'ils vont voir ailleurs? Ben, on va en discuter avec Normand Bergeron. C'est vraiment sa spécialité, ça. Il est professeur titulaire au Centre Haute-Terre Environnement de l'INRS, spécialisé en écologie des poissons de rivière et hydrogéomorphologie. Rebonsoir, Normand Bergeron.
3: Bonsoir.
0: C'est vraiment une question, c'est très intéressant, ça, comme question. Parce que c'est vrai, on voit les images, puis on se dit, en fait, on n'y pense pas toujours, mais quand on y pense, on se dit, c'est bien trop vrai. La rivière est haute, il y a du courant, puis il y a des poissons là-dedans. Qu'est-ce qu'ils font?
3: En fait, ça me ramène à un épisode pendant que je faisais mes travaux de maîtrise sur le bord dans une rivière à lit de gravier. J'étais là au moment où il y avait une crue qui s'était produite. Et à un moment donné, les pierres sur le lit se sont mis à bouger. Donc, il y a eu du transport. Alors, souvent, on ne voit pas ce transport sédiments se produire, mais il se produit dans les crues. Et ça faisait un son vraiment assourdissant.
0: On l'entendait.
3: Puis là, je me suis posé exactement ces questions-là. My God, les poissons font quoi? Que font les poissons dans cette situation-là? Règle générale, les poissons, quand la rivière déborde, sont contents et sont même soulagés.
0: Ben voyons.
3: Parce que, imaginons-nous que juste avant que la rivière déborde, ça veut dire que la rivière est complètement pleine. Là, les vitesses de courant sont très élevées et les poissons pourraient effectivement se faire emporter.
0: Ils ont de la misère, là, en fait.
3: Ils ont de la misère.
0: À se tenir en place, carrément.
3: Parce que les vitesses de courant sont trop grandes, sont obligés de se battre. C'est qu'ils cherchent, peut-être qu'il y a des irrégularités sur la berge qui créent des contre-courants. Ils vont essayer d'utiliser ça. S'il y a des grosses roches, ils peuvent aller se cacher derrière. S'il y a un tributaire, ils peuvent rentrer dans le tributaire. Mais quand la rivière déborde, ben là, l'eau s'étale sur la plaine, OK? Et cette eau-là, ben c'est vraiment très lent, OK? Et les poissons sont contents d'aller là. Ils vont aller utiliser. Il y a à peu près toutes les espèces
0: de
3: poissons.
0: Donc, du strict point de vue de fatigue, en fait, le poisson va se dire, oh, là, enfin, j'ai comme un endroit où je vais pouvoir aller relaxer. C'est un peu ça qu'il se dit. Là.
3: Oui, puis en plus, il va trouver de la nourriture, il va trouver des endroits où se reproduire. Par exemple, on sait très bien, là, justement, vous parliez du lac Saint-Pierre tout à l'heure, quand la rivière déborde, les espèces comme le brochet, le hausse au printemps, ça, c'est les crues printanières qui se reproduisent à chaque année. Souvent, c'est intégré comme dans le cycle de vie du poisson. Hein? Comme là,
0: c'est, donc, il y a intégré. Des poissons dont les comportements sont articulés,
3: sont calqués sur
0: ces mouvements.
3: Ben, entre autres, le brochet, qui est la personne qui vont sur la plaine, qui vont frayer, qui vont déposer leurs œufs. Et ce qui se produit, c'est que l'eau est pratiquement stagnante, c'est peu profond, fait que l'eau se réchauffe très rapidement. Et ça permet aux poissons, aux jeunes bébés, de se développer très rapidement. Puis il y a beaucoup de nourriture, fait qu'ils vont grossir plus rapidement, puis ça leur donne un avantage par rapport à d'autres poissons qui n'auraient pas eu accès à
0: mais
3: ça.
0: Mais quand vous dites nourriture, ça veut dire c'est quoi? C'est ben, les insectes qui se noient?
3: C'est plein d'insectes. Qu'est-ce que vous utilisez le premier appât comme pour pêcher quand on est jeune? C'est quoi?
0: Du ver de terre.
3: Il y a des vers de terre, il y a des insectes. Et même, par exemple, dans le cas de la rivière Amazon, c'est bien connu que quand la rivière déborde, il y a une espèce de poisson qui s'appelle le pacu, mais qui a en fait deux, trois espèces qui ont cette... et qui sont des fruitivores, qui vont manger des fruits et qui utilisent ce moment-là pour aller se nourrir. Et en fait, c'est extrêmement important parce que les poissons vont se remplir d'énergie pour avec tout l'accès à la nourriture qu'il y a, puis après, ils vont pouvoir survivre plus facilement.
0: C'est fascinant. Et autre chose qu'on pourrait rajouter, c'est que souvent, on va concevoir la manière dont un poisson va se déplacer dans une rivière, vraiment toujours selon l'axe amont-aval. Mais quand on regarde, par exemple, chez certaines espèces, le fait que les rivières débordent, le côté longitudinal de la chose, il est très important également. Il paraît que c'est pour certains poissons de pouvoir passer d'une rivière ou d'un bassin à un autre, ça peut être très important.
3: Mais c'est vrai que le côté les déplacements amont-aval, c'est là qu'il y a tous les obstacles à l'immigration, les barrages, les ponceaux, comme on parlait tout à l'heure. Puis du point de vue latéral.
0: Latéral, oui, c'est ça. Je me suis trompé.
3: On parle de connectivité. Fait que quand la connectivité longitudinale est brisé par les obstacles à la migration, mais aussi c'est super important de maintenir la connectivité latérale. Donc, cet accès-là, je ne sais pas si vous avez entendu parler du concept d'espace de liberté des rivières.
0: Oui, on en parle de plus en plus avec la crise climatique.
3: Des collègues, Pascal Biron, Thomas Buffet-Mélanger, qui mettent l'accent là-dessus.
0: Puis, qu'on a déjà reçu d'ailleurs,
3: Je l'ai déjà entendu. Je pense que ça nous ramène un peu au cas catastrophique un peu qui a été décrit. C'est que quand une inondation, c'est pas un défaut de mécanisme de rivière. Les rivières inondent.
0: C'est nous qui voyons ça. C'est nous qui voyons comme un problème parce qu'on n'a pas respecté.
3: On veut préserver
0: l'espace de liberté de la rivière. C'est ça. Je résume ce que votre collègue nous a dit.
3: Exactement. C'est exactement ça. Comme par exemple dans ce cas-là, je pense que celui du lac Saint-Pierre, c'est quand on a construit l'autoroute 40, ben il faut faire comme une digue pour que la route passe dessus. Et si les poissons, aussitôt que l'eau monte, ils vont s'approcher de la digue. Et si elle passe par-dessus, ils vont aller de l'autre côté. Mais là, quand l'eau s'est abaissée, ils sont restés pris derrière. Puis je sais pas si le timing est exactement ça, mais à peu près dans cette période-là, ils ont conçu des espèces de percées dans la digue avec des tuyaux, avec des vannes qui vont laisser l'eau rentrer pour que les poissons puissent accéder ça à cette cet habitat-là. Et aussi quand il va être le temps de rebaisser l'eau, ils rouvrent les vannes et là les poissons peuvent ressortir en toute quiétude. Donc, aller utiliser. Puis ça, c'est aussi utilisé. Il y a la sauvagine qui profite de ces endroits-là quand la rivière déborde. Fait que, quand la rivière. Tu sais, une rivière, on dit souvent, c'est auto-formé. C'est-à-dire que la rivière, sa largeur, sa profondeur, sa plaine, c'est elle-même qui l'a formée. Fait que, puis elle est adaptée.
0: Et les êtres qui y vivent
3: se sont adaptés
0: aussi à ça.
3: Puis quand on modifie certains paramètres, ben ça peut causer des problèmes.
0: Ben justement, parlant de paramètres sur lesquels nous humains avons eu des grands impacts, il y a les barrages par exemple, avec des niveaux en aval des barrages qui peuvent vraiment être modifié très, très rapidement. Et là, ça peut produire vraiment créer de grands problèmes pour les poissons. Parlez-nous de ça.
3: Maintenant, c'est pas mal réglementé. Il y a une connaissance qui s'est développée. Mais au départ, quand l'exploitation se faisait, surtout, par exemple, quand il y a de la production de pointe, dans les périodes hivernales, là, il y a beaucoup de besoin d'électricité le matin, le soir. Mm-hmm. Fait que on va ouvrir les turbines pour produire beaucoup d'électricité. Fait que le niveau monte. Après, on le redescend rapidement. Et ça fait que les poissons se déplacent latéralement. Ils vont aller exploiter les zones les plus lentes, les plus sur les berges. Puis quand, si le niveau baisse trop rapidement, ben c'est là qu'il reste pris dans des petites mares. Puis ça, puis il y avait beaucoup de mortalité. On l'appelle de l'échouement des poissons qui arrivaient. Ouais. C'est pour ça que maintenant, le taux de décroissance du débit, c'est comme réglementé. Il y a des connaissances sur à quelle vitesse ça peut être réduit pour que les poissons aient le temps de se déplacer. Parce qu'en conditions naturelles, le niveau de l'eau, il ne baisse pas rapidement.
0: Il va baisser
3: graduellement. La plupart des poissons, ils vont trouver leur chemin pour réintégrer la rivière.
0: Donc, ce qu'on peut dire, c'est que, de manière générale, les poissons se sont très bien acclimatés à ces caractères, quand même avec une périodicité relativement prévisible. Mais aujourd'hui, là, on le sait, là, on a des épisodes d'inondation. On ne sait pas quand est-ce que ça va nous tomber dessus. Est-ce que le fait que ça arrive dans des moments de l'année qui ne sont pas nécessairement ceux auxquels ces animaux-là sont habitués, ben ça peut changer la manière dont ils vont s'y adapter.
3: Oui, je pense que c'est sûr que s'il y a des orages qui se produisent en été, assez importants pour causer des crues, mais encore là, le poisson va utiliser la plaine ou la zone inondée comme refuge. Il y a deux. Il y a la question refuge hydraulique, c'est-à-dire se préserver des vitesses de courant trop fortes pour soit conserver son énergie ou pour être emporté vers l'aval. Puis il y a le côté nourriture aussi.
0: Ils le savent déjà. Donc, en tout cas, ça crée des problèmes partout, mais dans ce cas-là, c'est juste un garde-manger supplémentaire qui s'ouvre là, pendant quelques heures, quelques jours.
3: Par contre, ça va avoir un impact sur la rivière en tant que telle. Parce que d'avoir des crues, en général, la crue plein bord, quand la rivière se remplit, ça se produit à peu près aux 2 ans. Mais là, s'il y a de plus en plus de crues qui se produisent importantes, ben là, la rivière, elle va falloir qu'elle va réagir, elle va s'élargir, elle va changer de forme, elle va s'inciser. Puis ça va avoir un effet aussi sur les types d'habitats. Fait que ça peut engendrer...
0: Parce que ça va défaire, par exemple, des méandres, ça va enlever des roches ou des abris où on trouvait des poissons.
3: Ça peut changer la taille des sédiments, qui peut devenir même trop grossière des fois pour certaines espèces.
0: Très intéressant. Franchement passionnant. C'est fascinant de vous entendre parler de ça, Normand Bergeron. C'est la première fois qu'on traite de ce sujet-là en presque 8 ans à l'émission. J'espère qu'on aura d'autres questions pour
3: question,
0: votre...
3: C'est vraiment
0: très intéressant tout ça. Puis on pourrait penser... Moi, a priori, je me disais, voyons, ça c'est terrible. Ils ne doivent pas savoir quoi faire. Mais quand on y pense, on se dit, des crues, il y en a eu de tous les temps. J'espère qu'on aura d'autres questions pour qu'on puisse vous réinviter à ce chapitre, Normand Bergeron. Je rappelle aussi que vous travaillez sur votre ponceau expérimental. Peut-être que ça, on pourrait vous réinviter quand vous l'aurez finalement mis au point. Je rappelle que vous êtes professeur titulaire au Centre Eau, Terre, Environnement de l'Institut national de la recherche scientifique. Merci beaucoup d'avoir répondu à ces deux questions d'André Charbonneau et d'Anne-Marie Brassard. Merci, Normand Bergeron.
3: Merci à vous.
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0: C'est la dernière chronique avant la sabbatique de notre collaboratrice Nicole Fenton. Puis là, une sabbatique, c'est 1 an. Moi, je suis pas mal sûr que dans 1 an, on va être encore là. On va être renouvelé. Hein?
5: Ah, oui.
0: Ça va bien. Mais je pense que s'il y aurait un petit incident diplomatique, là, on n'ira pas plus loin. Nicole Fenton, rebonsoir.
5: Rebonsoir.
0: Hey, Nicole, je vais peut-être commencer cette chronique en posant une question extrêmement niaiseuse. Parce que, écoutez, je vis pas, vous le savez, hein, je vis pas en campagne, je vis pas en forêt. Vous êtes une spécialiste des tourbières, mais vous n'êtes pas une spécialiste des poissons, mais non. Est-ce qu'il y a des poissons dans les tourbières?
5: Ah, ben ça, c'est une bonne question. En effet, il y a des tourbières avec des poissons, mais franchement, c'est plutôt rare parce que c'est normalement des petits étangs qui sont déconnectés de l'ensemble du système hydrologique. Okay. Alors, les poissons n'ont pas vraiment une façon de se rendre, à part si c'est un milieu humide qui est proche d'un système riverain. Puis là, justement, dans la période haut, mais là, ils pourraient se déplacer, mais c'est quand même pas si commun que ça.
0: Oui, oui, OK. Mais ce serait intéressant de voir, c'est pas quelle espèce de poisson réussit à survivre là-dedans, parce que ça doit pas être facile non plus. Il faut avoir des préférences alimentaires, disons, assez...
5: puis c'est plutôt acide.
0: Oui, ben c'est ça aussi. Mais des poissons de tourbière, moi, je pense que je vais me créer un compte pour m'envoyer une question. Alors, donc, on se fait plaisir. Là, parce qu'on le sait, vous êtes une passionnée des bryophytes. Là, donc, on va expliquer qu'est-ce que c'est d'ailleurs. Puis on s'est dit, mais Nicole, là, si on lui demande son bryophyte préféré, c'est quoi? On va peut-être expliquer d'abord et avant tout, revenir sur c'est quoi des bryophytes, Nicole?
5: C'est une excellente idée, Mathieu. Là, les bryophytes, c'est le deuxième plus grand groupe de plantes terrestres. Après les plantes vasculaires qu'on connaît tous, là, il y a les bryophytes. Il faut dire qu'il n'y a pas vraiment beaucoup d'autres groupes après, là, mais ils sont très nombreux.
0: Mais ça, par exemple, quand on regarde des mousses, par exemple, dans la forêt, quand on parle des tourbières, la sphinx, ça, c'est des bryophytes.
5: Oui, oui, tout ça, c'est bryophytes. Sphinx, mousse, pour les gens un peu plus familiers, les hépatiques, c'est toutes les choses qui poussent pas très haut, surtout par terre, beaucoup sur le bois, des fois sur les arbres, sur les roches. En effet, c'est... comme la forêt ou l'écosystème autour de vous avait mis un beau chandail vert.
0: Ah ouais, non, c'est tellement beau en plus. Puis on connaît pas ça. On se promène, on voit de la mousse, puis c'est pas. On dit que c'est de la mousse, mais il y en a tellement. Vous en connaissez comment? Comment on en dénombre dans votre science de ces bryophytes-là?
5: Ah, ben il y a, ben juste au Québec, il y a plusieurs centaines. Je pense qu'il y a autour de 400 au Québec d'espèces de bryophytes. Hein? Oui, c'est ça. Puis dans mon jeu de données central de toutes les espèces qu'on a trouvées dans le labo, c'est autour de 300.
0: Quand même. OK, donc parmi tous vos enfants, vos 200-300 enfants, laquelle vous allume le plus?
5: Ah, mais ça, c'est effectivement une question très difficile, mais j'avoue que j'ai une préférence pour les hépatiques.
0: Hépatiques, donc ça, c'est vraiment un embranchement des bryophytes.
5: Exactement, c'est un gros embranchement, puis c'est elles qui sont moins étudiées que les mousses, leurs cousins qui ont tendance à être plus grosses, plus robustes, plus faciles à voir. Mais elles sont tellement belles quand on les met sous le microscope, toutes délicates, avec des petites pointes, avec des feuilles courbues. Elles sont magnifiques. Puis, en plus, c'est aussi les espèces qui sont le plus affectées par nos perturbations anthropiques.
0: Ah oui, hein? Pourquoi?
5: Oui. Mais justement, parce qu'ils sont tellement délicats. Il n'y a pas... les mousses, c'est quand même des plantes plutôt robustes, il faut dire. Puis, les hépatiques ont tendance à être juste une épaisseur de cellules. Mmh. Alors, ils sont zéro nul à retenir de l'eau. Alors, aussitôt qu'il manque un peu d'humidité dans l'air, mais ils commencent à sécher.
0: Mmh. Bon, alors, il y a une hépatique, et d'ailleurs, je suis allé voir, puis je dois dire que je suis pas mal d'accord avec vous, je les connais pas, ces hépatiques-là, mais celles que vous avez choisies, c'est vrai que c'est absolument magnifique. Alors, on va donner son nom, c'est la Trichocolea Tomentala, donc c'est l'aiguipant laineux. Qu'est-ce que c'est ça?

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2: On peut employer ce
3: mot-là.
2: Ah
3: oui, on a envie de le flatter.
2: Non, mais on a le goût de se coucher dedans, évidemment. Là, c'est pas une bonne idée. Là. Il faut parler aussi de la manière dont ces plantes-là se reproduisent. Et ça, c'est quand même assez fascinant également. En fait, c'est une très vieille manière de se reproduire, non?
3: Oui, mais en effet, c'est des mousses assez spéciales. Mais en effet, des hépatiques assez spéciales parce qu'ils sont... ils sont dioïques. Ça veut dire qu'ils sont comme nous. Là, il y a des mâles, il y a des femelles. Alors, ils ont des spermatozoïdes. Sauf que vous pouvez imaginer un spermatozoïde d'hépatique, là, ça nage pas bien, bien loin. Mmh. Alors, faut avoir les mâles et les femelles un à côté de l'autre pour avoir la reproduction sexuée. Mmh. Mais qu'est-ce qui arrive vu que la mousse, la hépatique, elle fait aussi la reproduction asexuée? Alors, c'est plus la fragmentation de l'individu ou la duplication de l'individu. On peut penser que la branche mère, elle fait un nouveau embranchement, puis ça pousse, puis là, tu as deux individus. Puis vu que les mousses, ils poussent par en haut, puis ils décomposent par en bas, mais éventuellement, les bouts qui les tiennent ensemble, mais ça décompose. Puis là, tu as deux individus qui peuvent eux aussi se rebrancher. Alors, avec le temps, la colonie devient de plus en plus gros, puis c'est pas trop long que le spermatozoïde, il se remplit jusqu'au bout.
2: Mais là, ce que vous nous dites, là, c'est quand on regarde, par exemple, ça a l'air d'une plante, là, puis c'est des feuilles qui sont comme un peu boursouflées, mais ce que vous nous dites, c'est plus une colonie qu'un individu. C'est ça aussi qui est fascinant. Je veux dire, on regarde ça, puis c'est très difficile d'avoir une idée de ce qu'on est en train de regarder, là, si je vous comprends bien.
3: Absolument. Le concept d'individu s'applique très mal pour les bryophytes d'une façon générale. Là, on sait jamais. On parle de quoi, là? On parle du brin, on parle du petit mouton, on parle de la colonie au complet. Parce que chaque petit morceau, on peut le fractionner puis il va repousser un individu au complet. Alors, si on pense à la définition d'individu comme pour les animaux, mais c'est ça, ça marche juste plus. Alors, le fait qu'ils soient dioïques, ça veut dire qu'ils ont deux sexes, ça veut dire que souvent, ils font pas la reproduction sexuée. Alors, et même en Europe, là, il y a des pays...
2: peuvent décider.
3: Oh oui, mais regarde, si le spermatozoïde se rend pas, ils le font pas.
2: Non, mais c'est le bonheur. Imaginez, c'est que tu peux te reproduire, c'est comme avec sexe ou sans sexe.
3: Exact. Mais en effet, c'est eux autres, c'est plus une mauvaise conséquence qu'un choix positif. Là, c'est plus qu'il n'y a pas de spermatozoïde proche de la femelle. Alors, tu peux finir avec des pays en Europe avec juste une sexe. Alors, eux autres, ils font jamais la reproduction sexuée. Par contre, en Amérique du Nord, on a plus souvent les deux sexes. Ils font plus souvent la reproduction sexuée. Puis tout ça, ça veut dire que l'espèce est presque menacée en Europe, mais généralement considérée stable en Amérique du Nord.
2: Il y a plein de gens qui nous écoutent actuellement là, qui soit ont un chalet, soit vont aller dans le bois cet été, ou soit déjà habitent dans le bois. Est-ce que c'est facile à reconnaître des hépatiques quand on va prendre une petite marche?
3: Oui, celui-là en particulier, absolument, parce que ça, y a rien d'autre qui a l'air comme ça, c'est immense. Puis souvent, les hépatiques sont des petites choses qu'on a la misère à distinguer les individus sur un morceau de bois mort couché à terre ou sur une roche suintante dans la forêt humide ou des fois un petit rafale rougeâtre sur la branche d'un arbre.
2: Ouais, c'est ça. Puis il y en a pas deux qui se ressemblent. Il y a un super site, d'ailleurs, pour pouvoir aller les voir. Puis moi, j'ai fait une recherche là, là-dessus, puis franchement, je me suis perdu sur le site. Parlez-nous du site là, de la société là, des spécialistes des bryophytes. Là. Je cherche l'onglet, puis je le trouve pas. Là,
3: c'est
2: sur mon
3: la Société québécoise de la bryologie.
2: Voilà, c'est ça.
3: Ils ont un magnifique site puis avec plein d'informations sur les différentes espèces. Ils ont des cartes de distribution des espèces du Québec. Puis en plus, il y a de l'information sur les formations que vous pouvez faire pour devenir des futurs experts en bryologie.
2: Voilà. C'est super facile à trouver. Donc, c'est Société québécoise de bryologie. Puis le site est vraiment beau. Il y a plein de photos. Puis ça donne vraiment le goût d'aller se promener dans le bois et de développer, comme vous, Nicole, une passion pour Trichocolea tomentala, l'égipan laineux. C'est votre hépatique, c'est votre bryophyte préféré. Et là-dessus, on vous laisse partir en sabbatique. Vous allez aller en Tasmanie.

0: voir d'autres hépatiques et d'autres mousses et d'autres bryophytes. Puis, on se reparle dans un an, Nicole.
1: Parfait. Merci, Mathieu.
0: On garde votre chaise vraiment pas loin parce qu'on veut vous réentendre à l'émission. Nicole Fenton, vous êtes chercheure à l'Université du Québec en Abitibi. Témiscamingue, on vous parle de Rouyn-Noranda. Merci beaucoup d'avoir répondu à toutes ces questions de nos auditrices et de nos auditeurs. Puis on se donne rendez-vous dans un an pour reprendre cette belle collaboration.
1: Ah, ça me fait plaisir.
0: Le plaisir est pour nous. Merci, Nicole.
2: Plitos, c'est les pierres. Et thérapie, c'est soins. Donc, c'est comment se soigner par les pierres. On sait que souvent, quand on prend une pierre, vu qu'elle est riche en minéraux, vu qu'elle est riche en éléments, elle permet, quand on se rapproche d'une pierre, c'est comme si on peut travailler au niveau de notre corps physique, notre corps mental, pour libérer certains éléments qui sont au niveau de notre corps, qui ont besoin d'être fluidifiés. Donc, lithothérapie, je dirais, c'est comment s'approprier, se rapprocher d'une pierre et fluidifier des énergies qui sont bloquées en nous pour pouvoir les libérer.
0: Alors, on vient d'entendre un extrait d'une chaîne YouTube d'une lithothérapeute qu'on ne nommera pas. C'est une question de Christine Roxane Matisse qui nous envoie ceci. Elle dit, je me demande si vous allez la classer dans science ou ésotérisme. Voici ma question. Les pierres ont-elles réellement des pouvoirs et des bénéfices? Exemple, l'amazonite est utile, paraît-il, dans les cas de douleur à la nuque pour le manque de calcium. Si les effets sont réels, comment explique-t-on ces phénomènes? Ou est-ce un effet placebo? Alors, on va en discuter avec Noémie Larouche, elle est directrice de l'édition aux éditions La Presse. Rebonsoir, Noémie.
3: Rebonsoir, Mathieu.
0: Alors, on va parler de...
3: Science ou ésotérisme.
0: Écoutez,
3: il n'y a rien comme l'expérimentation, n'est-ce pas?
0: Oui.
3: Je vous ai apporté des pierres, Mathieu.
0: Ah oui?
3: Oui. J'ai ici une agate.
0: OK.
3: La pierre de l'équilibre, dit-on. Qui réduit les effets du stress et améliore le sommeil. Mm-hmm. Et une...
0: Vous me la donnez?
3: Oh, vous allez pouvoir choisir,
0: j'en
3: ai deux. J'ai aussi une pierre de soleil. C'est une pierre qu'on présente comme un bon antidote à la morosité et à la tristesse. Énergie, joie, gaieté, amitié, rencontre. Avec cette pierre-là, vous avez tout ça.
0: Alors, moi, je vais prendre le stress.
3: Le stress, moi,
0: j'ai besoin de... Oui, le stress,
3: ça, c'est un peu. Est-ce que quelqu'un veut de la gaieté, des amis?
0: Oui, Chloé-Anne, un petit peu de gaieté? OK, parfait. Alors, je tiens la pierre de stress.
3: Oui, vous pouvez la garder dans votre main le temps de ma chronique. Et en fait, c'est une amie à moi qui les a offertes à ma fille il y a plusieurs années de ça. Ma fille, elle devait avoir 5 ans, elle vivait un petit moment difficile, elle était un peu anxieuse et ma copine lui a fait ce petit cadeau. Et des pierres comme celle-là, des cristaux, des bijoux aussi auxquels on attribue différents pouvoirs, on en trouve de toutes sortes sur le marché. Il existe même des traitements de lithothérapie, donc des traitements par les pierres, pendant lesquels on dispose des pierres à différents endroits sur le corps du client, de la cliente, pour, dit-on, guérir ou agir sur tout un paquet de difficultés physiques, psychologiques et émotionnelles. Et c'est une tendance qui a énormément gagné en popularité ces dernières années. Si vous jetez un coup d'œil sur TikTok, sous le hashtag lithothérapie, c'est prolifique. Uh-huh. Les publications se comptent par milliards. On parle de pierres pour calmer ses douleurs, son stress, des cristaux pour éloigner la jalousie, pour attirer l'amour. D'ailleurs, attirer les conquêtes avec des quartz roses, ça, c'est le truc de Katy Perry.
0: Ah oui, elle a besoin de ça pour attirer les...
3: Oui, c'est ça. C'est comme ça que ça marche.
0: Tout le monde est mal pris. Hein?
3: Ouais. Parce que, et dans les faits, il y a plusieurs personnalités publiques, Victoria Beckham, Adele, Kim Kardashian notamment, qui sont de grandes adeptes de cristaux. Et évidemment, elles ne se privent pas d'en parler publiquement. Beaucoup l'ont fait pendant la pandémie, surtout sur les réseaux sociaux d'abord. Mais ça a été repris par un certain nombre de magazines féminins, Vogue, Elle, qui ont parlé des vedettes, qui ont parlé des vertus de la lithothérapie sans trop de nuances.
0: Oui, c'est ça. Ben, quelles sont les prétentions de la lithothérapie? Comment les gens qui la pratiquent disent que ça...
3: Ouais. Le postulat, c'est le suivant. En fait, on dit que les cristaux, les pierres, vibreraient à des fréquences propres à chaque pierre, à chaque cristal, et que ces vibrations-là, qui ont différentes vertus, pourraient être transmises aux humains, soit par un contact direct, comme celui que vous avez en ce moment avec votre pierre.
0: Pierre de stress.
3: Votre pierre de stress. Vous sentez-vous mieux déjà?
0: Je me sens mieux parce que vous faites une chronique.
3: merci.
0: Le sais. Mais l'effet de la pierre, je dois vous dire que, pour le moment, en tout cas, c'est...
3: On va attendre.
0: Ah oui, Chloé-Anne, ça marche. Voilà,
3: Et donc... Donc, c'est soit on la tient comme ça dans la main, ou soit on l'ingère. Ce que je vous recommande pas de faire avec celle-là.
0: Oui, merci,
3: donc, l'idée, L'idée, c'est une idée qui est vieille comme le monde. Hein. C'est vieux comme le monde. Je suis tombée sur un article d'Alain Bouchard, qui est sociologue des religions, qui faisait remonter ces croyances-là à la préhistoire. Parce que les pierres, c'est beau.
0: Ben oui.
3: Parce que les pierres ont effectivement des propriétés particulières. Le silicium, par exemple, qu'on utilise dans les micropuces, le quartz dans les montres. Et donc, pourquoi pas d'autres usages? Mm-hmm. Pourquoi pas d'autres propriétés méconnues? Et cette idée selon laquelle les pierres émettraient des vibrations, ça aussi, ça flirte avec une réalité. C'est-à-dire que certains matériaux ont effectivement une propriété assez particulière qu'on appelle la piézoélectricité. La piézoélectricité, c'est une propriété qui fait que certains matériaux se polarisent électriquement, c'est-à-dire qu'ils sont capables de générer une charge électrique quand on leur applique une contrainte mécanique. Ou, inversement, ce sont des matériaux qui vont se déformer quand on leur applique un champ électrique. Mm-hmm. Les montres à quartz, c'est comme ça que ça fonctionne. Il y a dans la montre un cristal de quartz qui est alimenté par une pile, un courant, et qui vibre à une fréquence très, très, très précise. Et c'est cette vibration-là qui est utilisée par le circuit, par la mécanique de la montre, pour faire avancer les aiguilles.
0: Ouais.
3: Mais attention, ça vibre, ça bouge, mais est-ce que ça a des pouvoirs curatifs? Là, c'est autre chose.
0: Oui, ben c'est ça. Il faut que ça puisse être démontré expérimentalement, puis il faut qu'on ait des hypothèses, des cas théoriques, puis tout ça. Puis en tout cas, moi, en 7 ans, là, on n'a jamais vu de spécialisation dans aucune université en lithothérapie. Là,
3: lithothérapie, puis,
0: aucune. Mes excuses auprès des gens qui s'en réclament, mais je veux dire... C'est pas scientifique.
3: La vérité, Mathieu, là, c'est qu'entre le moment où vous m'avez confié cette chronique-là, il y a quelques semaines, et aujourd'hui, où je vous la livre, j'aurais techniquement pu obtenir mon diplôme, là, je mets des gros guillemets,
0: en quelques semaines,
3: de lithothérapeute. Ouais. En fait, j'ai même envisagé faire l'expérience, mais j'avais pas cette somme à gaspiller. J'ai fait une recherche pour des formations en lithothérapie. Plusieurs options, de 49 à 3 000 $ mais bon, comme j'avais pas beaucoup de temps, j'ai trouvé une formation en ligne d'une valeur de 395 $ canadiens, offerte pour 79 $ Bon jour de chance.
0: Mm-hmm.
3: 13 modules téléchargeables, accessibles en ligne, avec en bout de course un examen de 40 questions à choix de réponse qu'il faut compléter, avec une note de 80 % pour obtenir une certification reconnue mondialement. Et si on échoue, ben c'est pas grave, parce qu'on peut se reprendre autant de fois qu'on veut. Donc,
0: j'aurais
3: 40
0: ça, moi,
3: questions
0: j'ai
3: à choix
0: quelques
3: de réponse.
0: Matières dans mon parcours scolaire où j'aurais aimé avoir ce genre de
3: fait qu'en gros, d'examen. Ce que ça nous dit, ce qu'il faut retenir, c'est que la lithothérapie, c'est pas une pratique qui est encadrée. Et pourtant, une séance de lithothérapie coûte sensiblement le même prix qu'une séance chez le psychologue. À cette différence près que le psychologue, lui, doit compléter un baccalauréat, un doctorat, et être reconnu par son autre professionnel.
0: Oui, tu peux pas dire n'importe quoi.
3: C'est plus tough que 40 questions à choix de réponse.
0: Ouais, non, c'est clair. Mmh. Mais bon, en même temps, on a souvent parlé de l'effet placebo ici à l'émission, puis on pourrait quand même aussi postuler que si une personne y croit beaucoup, puis dit ça, cette pierre-là va me faire du bien, on peut effectivement même mesurer ce phénomène-là.
3: En effet, ben, y a une expérience qui a été menée à l'Université de Londres en double aveugle, c'est-à-dire qu'on utilise un placebo, et que ni le volontaire ni le prescripteur ne sait qui reçoit quoi. Et donc, dans ce cas-ci, on avait 80 volontaires. La moitié ont reçu un vrai cristal et l'autre moitié une imitation. On a relevé aucune différence, aucun avantage des vrais cristaux par rapport aux faux. Mais on a quand même constaté que les gens qui y croient, qui croient au pouvoir des cristaux, peu importe qu'ils aient un vrai ou un faux d'ailleurs, eux en ressentent les effets bénéfiques. Et donc, dans cette perspective-là, la lithothérapie peut, dans une certaine mesure, faire du bien aux gens qui y croient. Les petites pierres pour ma fille, c'est sympathique.
0: Mais non, mais c'est sympathique. Voilà. Là, puis là, je veux dire, la pierre, elle est belle. Puis je veux dire, la tâter, c'est quand même intéressant. Là, tout ça. Mais en même temps, si on a une maladie là, grave, là, de remplacer une vraie thérapie par ça, à un moment donné... là. Faut quand même pas charrier. Là.
3: Ben c'est là le vrai danger. Le vrai danger, c'est de la présenter comme un traitement efficient contre une maladie, alors que c'est absolument pas le cas. Dans mes recherches en ligne, j'ai trouvé des promesses, des pierres qui soulagent des problèmes respiratoires, des rhumatismes, de l'arthrose, des maux de dos. Ça, donnez-moi une remorque. Je vais faire mon entrée avec ça. Stimuler le système immunitaire, guérir l'acné, les allergies, le zona, les verrues. En 2012, en France, il y a une femme atteinte d'un cancer qui a refusé les soins conventionnels, s'est tournée vers la médecine alternative, la lithothérapie. On lui a vendu un lit de cristal à 5 000 euros en lui promettant une guérison. On comprend qu'elle est décédée aujourd'hui. Alors, les petites pierres que vous avez entre les mains, d'ailleurs, là, j'imagine que j'ai brisé l'effet placebo. Ouais, hein, c'est fini.
0: Oui, effectivement. Elles sont magnifiques, je le dis. C'est des très belles pierres.
3: Ça, ça va, ouais. Mais il faut rester vigilant. Ouais. Puis ouvrir la porte à une pseudo-science, c'est généralement aussi tracer la voie pour d'autres.
0: Pour d'autres choses, oui. On met le bras dans le tordeur. Ben voilà. Ben merci beaucoup pour cette mise au point. C'est important d'y revenir parce que c'est ça. Là, je veux dire, à un moment donné, c'est pas parce que Victoria Beckham dit que c'est bon qu'elle pourrait être chroniqueuse à moteur de recherche. Voilà. Merci
3: vous la
0: beaucoup.
3: Gardez pas.
0: Ah, non, je la donne, je la donne. Merci, Noémie.
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0: Alors, Nicole, on le disait, vous partez. Nicole est partie. Bon, elle est partie en Tasmanie. Noémie, vous nous parlez de l'application PictureThis.
3: Oui, une application qui permet d'identifier les plantes. Je ne l'ai pas essayé avec les mousses. D'ailleurs, je vais le faire dès ce week-end. Donc, on prend une photo et en quelques secondes à peine, on sait si on a affaire à un amélanchier, des narcisses, un forsythia, de la chaude, de l'alouette. Et à chaque plante sont associées une fiche d'information générale avec la durée de vie, la période de plantation. Une fiche de soins, arrosage, engrais, coupe, tout est là. C'est
0: non,
3: comme avoir un ami botaniste.
0: La cour est pleine. C'est PictureThis. Chloé Anne, le sommet sur la désinformation climatique du laboratoire de l'intégrité de l'information de l'Université d'Ottawa.
5: Exact. Si vous passez à Ottawa les 19 et 20 septembre, c'est là que ça va se passer.
0: Donc, très, très important sommet sur la désinformation climatique. Puis Dieu sait que là, il y en a aussi.
5: Et oui.
0: Puis plus que jamais. Hein.
5: C'est une
0: on dirait que plus il fait chaud, puis plus ça vient des humains,
5: c'est
0: moins il y a des gens pour y croire.
5: Oui.
0: C'est quand même c'est incroyable. Voilà, merci de nous écouter. On est là demain, 19h. Soyez-y.
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10: Bonsoir, ici Rebecca Kwan. Mark Carney tente de se faire rassurant au lendemain de l'annonce par l'administration Trump de possibles nouveaux tarifs douaniers qui seraient imposés au Canada le mois prochain. Le premier ministre s'est entretenu avec le président américain ce matin et assure que les négociations commerciales vont accélérer. Julianne Lapointe a préparé ce reportage.
11: C'est le plus récent dans une série des menaces tarifaires depuis 18 mois.
12: Un air de déjà-vu pour le premier ministre Mark Carney. Le Canada est encore une fois la cible de Donald Trump.
11: Je viens de discuter avec M. le président des États-Unis ce matin. Nous sommes d'accord d'intensifier nos négociations pendant les prochaines deux semaines.
12: Les États-Unis comptent imposer dans un mois des droits de douane de 50 % sur des produits canadiens de toutes sortes. De l'alcool, du ciment, des bâtons de hockey et même des laisses pour les chiens. À la Maison-Blanche, le président ne démord pas. C'est pour répondre à la façon dont nos agriculteurs et nos résidents ont été traités, insiste Donald Trump. Le président qualifie de discriminatoire des mesures protectionnistes du Canada pour l'industrie laitière, le secteur automobile et la vente d'alcool américain. Le Canada a été très dur envers les Américains, dit-il. L'impatience se fait sentir au Bloc québécois. Son chef, Yves-François Blanchet.
13: Que le gouvernement canadien, je crois, prenne acte de l'échec de sa stratégie à battre.
12: Mark Carney maintient que sa stratégie est la bonne.
11: C'est nécessaire d'avoir des conversations et les conversations de l'équipe commerciale.
12: S'il ne parvient pas à éviter une autre vague de tarifs, le premier ministre Mark Carney affirme qu'il évaluera alors toutes ses options. Ici Julianne Lapointe, Radio-Canada, Ottawa.
10: Par ailleurs, Donald Trump déclare que les médicaments génériques seront soumis à des droits de douane de 100 % à partir du mois d'août 2028, l'objectif étant de déplacer la production des produits pharmaceutiques sur le territoire américain. Sur son réseau social, le chef républicain écrit qu'après un an de tarifs de 100 %, ceux-ci passeront à 200 %. Près de 200 feux de forêt sont toujours actifs en Ontario et la majorité ne sont pas maîtrisés. Au moment où des dizaines de communautés sont évacuées, des leaders autochtones de communautés touchées dénoncent des problèmes systémiques.